0: administration Trump. Selon Don Farrell, ces droits de douane sont injustifiés et doivent être supprimés. La Maison-Blanche imposera à partir de 6h ce vendredi matin des taxes à l'import de 10 à 12,5%. Cela concerne des sociétés d'une soixantaine de pays, dont la France. Du renfort venu de l'étranger pour lutter contre les incendies, Emmanuel Macron a demandé cette nuit l'activation du mécanisme de protection civile de l'Union européenne. Deux canadaires croates, des petits avions bombardiers d'eau portugais et deux hélicoptères tchèques et slovaques doivent arriver rapidement en renfort, selon le président. Pas de trop, vu l'embrasement actuel dans le sud-ouest, à Biscarrosse, la situation est dantesque. Parole du directeur adjoint des pompiers landais, les flammes parties du moteur d'un fourgon se sont propagées sur 1000 hectares de forêt avant la nuit. Elles atteignent déjà les quartiers nord-est de la commune. 9000 personnes ont dû être évacuées. Elles sont 20 000 au nord du bassin d'Arcachon. 20 000 personnes, habitants et vacanciers, obligés de quitter leur logement sur ordre de la préfecture. Plusieurs maisons ont brûlé à Lège-Cap-Ferrel, à ses côtés Gironde. L'incendie a désormais parcouru 4 800 hectares. Les coureurs du Tour de France s'attaquent, eux, à l'Alpe d'Huez. Ascension mythique fixée à l'arrivée d'une 19e étape courte ce vendredi. 128 km au départ de Gap, l'Alpe d'Huez que les coureurs graviront une deuxième fois le lendemain, mais de l'autre côté.
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1: Il est 3h, le flash, Hugo Marceau. Acculé par les incendies, la France appelle l'Union européenne à l'aide. Emmanuel Macron annonce cette nuit avoir demandé l'activation du mécanisme de protection civile européen. Des renforts doivent arriver rapidement, selon le président. 4 avions et 2 hélicoptères bombardiers d'eau venus de Croatie, du Portugal, de République tchèque ou encore de Slovaquie. 1200 hectares parcourus par les flammes. C'est le dernier bilan ce jeudi soir de l'incendie parti d'une route départementale au nord de Biscarrosse. À l'origine, le moteur d'un fourgon a pris feu. Désormais, les flammes atteignent les habitations. 9000 personnes ont été évacuées au nord de la commune. Les flammes progressent vite aussi de l'autre côté du bassin d'Arcachon, côté Gironde. Elles avaient parcouru ce jeudi soir 4800 hectares de forêt. Plusieurs maisons ont brûlé à Lèche-Cap-Ferret. La préfecture a ordonné l'évacuation de près de 20 000 personnes. Dans le Var, et comme c'était le cas déjà la veille, les conditions météo se sont améliorées. Dans la soirée, un vent d'est facilite le travail des 800 sapeurs-pompiers. Mais le feu est toujours actif sur le massif du Gros Bessillon. Il a connu de nombreuses reprises dans la journée avec le retour du Mistral. Dernier bilan, 2700 hectares parcourus. Situation critique aussi. En Espagne, le ministère de l'Intérieur décrète l'urgence nationale. Cela concerne la région de Madrid et la province voisine d'Avila. La mesure exceptionnelle dans ce pays doit permettre de centraliser plus rapidement les moyens de lutte anti-incendie. Madrid est cernée par les départs de feu. 10 000 personnes ont dû évacuer la capitale ces dernières heures. Au Moyen-Orient, ni l'Iran ni les États-Unis ne sont prêts à stopper les hostilités. Le Koweït annonce cette nuit encore être victime d'une attaque de drones et de missiles venus d'Iran. Réponse immédiate, l'armée américaine revendique une nouvelle série de frappes sur des cibles militaires iraniennes au sud du pays. Une attaque au couteau cette nuit à New York. 2 hommes ont été blessés dans le quartier de Manhattan, poignardés séparément par un homme de 51 ans, visiblement atteint par des problèmes de santé mentale. À 2 reprises, il a crié « Allah Akbar » avant d'être arrêté, selon la chef de la police locale. Les 2 victimes ont été transportées à l'hôpital. Leurs jours ne sont pas en danger. Le tribunal administratif de Poitiers ordonne le démontage de 4 bassines en Charente-Maritime. Décision prononcée ce jeudi soir. La construction de ces réserves d'eau à fin d'irrigation n'a pas été faite dans les règles. La justice a donné 3 ans à un groupement d'agriculteurs pour remettre en état le terrain près de La Rochelle. Les agriculteurs font appel. 19e étape du Tour de France. Le peloton à l'épreuve d'une arrivée sur l'Alpe d'Huez ce vendredi par son versant le plus mythique, celui aux 21 lacets. De quoi en faire vomir certains et pourquoi pas le maillot jaune Tadej Pogacar. Plusieurs coureurs de son équipe UAE sont apparus malades ces derniers jours. 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

0: Bonjour à toutes, bonjour à tous. Grand bien vous fasse, c'est aussi l'été. En ce jour de juillet, je n'ai pas pris le chemin habituel pour me rendre à la Pinède de Juan-les-Pins. J'ai fait un détour, un tout petit détour, par la terrasse d'un hôtel où se déroule une émission de radio, celle de TSF Jazz. Le festival Jazz à Juan est sur le point de se terminer. Le directeur de la radio m'interpelle. Tiens, viens au micro raconter ton festival. J'ai pas eu le temps de dire oui ou non, juste le temps d'écrire trois mots sur un carnet pour mettre de l'ordre dans mes idées. Et j'ai entendu, vous écoutez TSF, nous sommes en direct depuis Juan-les-Pins. Goutte de sueur, pas de chaleur. S'asseoir, ne pas avoir peur, se dire que c'est juste un micro. L'animateur a regardé mon carnet, l'a mis de côté et m'a dit « à toi ». Goutte de sueur, plus épaisse, toujours pas de chaleur. Voilà, j'y suis, faut y aller, parler, sourire, 5 minutes. 5 minutes qui ont changé ma vie. Je suis restée à TSF, j'y ai fait mes armes. Le reste, ce sont encore des détours, heureux détours, heureuses rencontres. Et l'inattendu, beaucoup d'inattendus qui m'ont conduit jusqu'ici. Et vous, avez-vous pris des détours dans votre vie? Aimez-vous l'inattendu? Nous attendons vos appels au 01 45 24 7000 et vos messages via WhatsApp ou l'application Radio France. Nous sommes le jeudi 23 juillet. Vous écoutez Grand Bien Vous Fasse.
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2: On n'a pas d'argent, on n'a pas de matériel si ce n'est un couteau et du matériel pour filmer.
3: On est tout seul, on n'a pas d'équipe technique, il y a une caméra ici,
2: une ici
3: et une là-bas. Il va falloir qu'on trouve des vêtements, il va falloir qu'on trouve des moyens de transport, une façon de traverser la Méditerranée.
4: Tout quoi.
3: C'est parti.
0: Extrait de l'émission Nu et culotté sur France 5, soit un voyage qui débute nu pour les deux voyageurs, Nancy Moutz, voyage dont le trajet ne dépend que des rencontres faites au fil des jours. Nos deux invités sont des adeptes des détours. Ils les prennent et vont nous raconter où cela les a conduits. Bonjour Victor Coutard.
5: Bonjour.
0: Journaliste, auteur, créateur de la newsletter How to Get Lost, vous avez publié au mois de mai L'art du détour, du bonheur de se perdre en France chez Artaud. Mais vous n'étiez pas nu au cours de ces voyages, je le précise. Enfin, je crois.
5: Je crois aussi.
0: D'accord. Bonjour Florent Wasso.
6: Bonjour.
0: Romancier, votre dernier livre, Magloire, est publié chez Gallimard. Vos personnages et vous-même possédez l'art du détour et vos romans, à mon sens, nous embarquent dans un univers où l'inattendu jaillit à chaque coin de rue, à chaque rencontre et à chacune de vos phrases aussi. Et c'est jubilatoire, on va en parler tout au long de cette émission. Il devrait venir directement dans ce studio sans faire de détour. Enfin, je dis normalement parce qu'avec Cédric Salin, notre artiste résident de la semaine, tout est possible. Donc je m'attends au pire. Sa carte blanche, c'est aux alentours de 10h30. Chers invités, une première question. Quelle est la dernière fois où vous avez vu surgir une situation inattendue dans votre quotidien, Victor Coutard ?
5: D'ordinaire, j'aurais eu du mal à répondre parce que l'inattendu fait vraiment partie de mon quotidien, mais je viens d'avoir un bébé et là, c'est inattendu tous les jours depuis un mois.
0: Ah oui, j'ai cru que l'arrivée du bébé était inattendue. J'allais vous dire si vous avez quand même eu le temps de vous y préparer.
5: Oui, mais on n'avait pas demandé le sexe cette fois-ci.
0: Ouais.
5: Et bah, c'est quand même marrant.
0: Ouais. Ouais. C'est un petit garçon, on peut le dire.
5: Un petit garçon, il s'appelle Ivo et il a un mois et quelques jours.
0: Et tous les jours, c'est de l'inattendu donc.
5: Exactement.
0: Et vous, Florent Loiseau, j'allais dire Florent Loiseau, Florent Loiseau.
6: L'autre soir, je lisais sur un banc un livre de Marguerite Yourcenar. Et le lendemain, je me réveille et je me rends compte que j'ai manifestement oublié le livre sur le banc. Donc je sors de chez moi, je me rends sur ce banc que je fréquente avec assiduité, et le livre n'y est plus. Alors heureusement, je sais rebondir et donc je décide de me promener. Je prends une première rue, une deuxième, je flâne, je suis un papillon, je mange un sandwich. Et là, à peu près à 2 kilomètres de ce banc, je vois une boîte à livres. Et je ne sais pas comment vous dire, mais je suis intimement convaincu que je vais retrouver mon livre. Je m'approche de la boîte à livres, je l'ouvre.
0: Et il y avait Marguerite Yourcenar ?
6: Et non, le livre n'y était pas. Et donc j'ai été très surpris, parce que j'étais vraiment intimement persuadé que j'allais retrouver ce livre. Et donc je suis reparti avec un livre sur les paysages du Morvan. Mais je suis convaincu que ça va me charrier quelque chose. Et que dans un prochain livre, je partirai dans le Morvan.
0: Ah, que vous partirez dans le Morvan.
6: Je pense que quelque chose s'est passé à ce moment-là. Mais j'étais persuadée que j'allais retrouver le livre. Donc c'est très inattendu qu'il n'y fût pas.
0: Mais vous avez perdu votre livre de Marguerite Yourcenar.
6: Je l'ai perdu, mais je suis désormais un fan des paysages du Morvan.
0: D'accord.
6: Est-ce que j'y perds vraiment aujourd'hui?
0: Je ne sais pas. Je ne peux pas vous dire. Il faudra qu'on lise votre prochain roman.
6: Avec plaisir.
0: D'accord. Elle m'étonne tous les jours et met une grosse dose d'inattendu dans ma vie. Anna Massardier, Jessica Bagic, Johanna Houssin et Manon Latour préparent cette émission. Elles répondent aussi à vos appels au 01 45 24 7000 et à vos messages via l'application Radio France. Nous allons poursuivre notre conversation, nous perdre sur les routes de France, voyager aussi en Italie grâce à vous, Florent Oiseau. Et pour cela, avec Jean-Baptiste Audibert, on a trouvé la musique parfaite. Il suffit d'imaginer une route longeant la côte italienne, voiture, fenêtres ouvertes, le soleil qui s'écrase sur l'avant-bras et la voix d'Andrea Laszlo de Simonet.

0: La note est par André Laszlo de Simonet. 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
2: C'est une bonne situation, ça, Scribe.
3: Mais vous savez, moi, je crois pas qu'il y ait de bonne ou de mauvaise situation.
2: Moi, si je devais résumer ma vie aujourd'hui avec vous, je dirais que c'est d'abord des rencontres. Des gens qui m'ont tendu la main, peut-être à un moment où je ne pouvais pas, où j'étais seul chez moi. Et c'est assez curieux de se dire que les hasards, les rencontres forgent une destinée. Parce que quand on a le goût de la chose, quand on a le goût de la chose bien faite, le beau geste, parfois on ne trouve pas l'interlocuteur en face, je dirais, le miroir qui vous aide à avancer. Alors ça n'est pas mon cas, comme je le disais là, puisque moi au contraire j'ai pu, et je dis merci à la vie, je lui dis merci, je chante la vie, je danse la vie, je ne suis qu'amour. Et finalement quand beaucoup de gens aujourd'hui me disent « mais comment fais-tu pour avoir cette humanité ?» Eh bien je leur réponds très simplement, je leur dis « c'est ce goût de l'amour ». Ce goût donc qui m'a poussé aujourd'hui à entreprendre une construction mécanique, mais demain qui sait, peut-être simplement à me mettre au service de la communauté, à faire le don de soi.
0: Il n'y a pas de bonne ou de mauvaise situation, dixit Édouard Baird dans Astérix Mission Cléopâtre. Il y a de l'imprévu et le bonheur de ne pas se faire et de ne pas faire ce qui était programmé. Nous en parlons avec nos deux invités, l'auteur et journaliste Victor Coutard et l'écrivain Florent Oiseau. Florent, je parlais de l'Italie il y a quelques secondes. Vous avez vécu une aventure pour le moins inattendue dans ce pays grâce à un bagage que vous avez oublié dans un train. Vous pouvez nous raconter ça parce que je trouve que ça symbolise assez ce qu'on va raconter dans cette émission.
4: Oui, je travaillais dans une autre vie, dans un train de nuit qui reliait Paris et Venise.
0: Vous étiez couchetiste ?
4: J'étais couchetiste.
0: On dit comme ça ?
4: Exactement. Ouais. Et quand on arrivait donc avec l'équipage à Venise Santa Lucia, nous on repartait et on devait, notre hôtel était à Mestre, qui est l'espèce de parking géant. Il n'y a pas le canal, il n'y a pas de gondoliers, il n'y a pas de touristes. Et c'est là qu'on était logés. Et pour arriver à Mestre, on devait prendre n'importe quel train régional. Et c'était à chaque fois le premier arrêt. Et donc, je prends le train, on arrive à Mestre. Et donc, généralement, avec mes collègues, parce qu'on avait une nuit difficile, on allait boire un coup. Et là, je me rends compte que j'ai oublié mon sac, dans lequel j'ai absolument toute ma vie, les clés de chez moi, j'ai pas de double, mes papiers d'identité, j'en ai besoin pour rentrer, mon argent. Donc je retourne à Santa Lucia, je vais au commissariat, j'explique que j'ai perdu mon sac, et là je sens que mon histoire n'intéresse absolument personne. Et le flic qui était à son bureau, je vois une écharpe de la Juve. Et la Juve avait gagné la veille, donc je lui dis, qu'est-ce qu'on leur a mis au Milan? Donc là, tout de suite, il est un peu plus investi, il me dit, bon, c'était à quelle heure que t'as pris ton train? Je dis 9h08, et il me dit, le 9h08 part à Trieste. Et donc il me montre, il avait en guise de tapis de souris, une espèce de carte de l'Italie, et donc il me montre où c'est, donc je vois qu'on est vraiment à la frontière slovène. Et il passe un coup de fil, mon sac est retrouvé, le mec me dit « t'as de la chance », je fais le retour dans la journée, juste avant, moi je devais repartir à Paris donc le soir même, donc une demi-heure avant, je retourne à la gare, je récupère mon sac et il y a absolument tout dedans. Et donc en fait je pars du postulat que si mon sac s'est plu à Trieste et que tout s'est bien passé pour lui, il faut absolument que j'y aille. Et donc je programme suite à ça des vacances à Trieste. Et je suis, alors est-ce que c'est l'histoire que j'avais envie de me raconter, j'en sais rien, mais je suis... Ouais. Immédiatement bouleversé par cette ville. Normalement, il n'y a que Paris qui me fait ça. Mais je sens une espèce d'attache, quelque chose d'organique que je suis incapable d'expliquer. Et je découvrirai plus tard que c'est une ville éminemment romanesque. On dit d'ailleurs que c'est la ville en Europe où il y a le plus d'écrivains au mètre carré. Et c'est une ville dont je parle dans quasiment tous mes romans. Et ça, je le dois à mon sac à dos.
0: Mais ça veut dire que l'imprévu pour vous, c'est quoi? C'est un objet trouvé, une rencontre dans un bar, un train qui n'arrive pas à l'heure ou un bus qui vous passe sous le nez? C'est tout ça?
4: Oui, je crois que... Alors, certaines personnes, dans leur façon d'habiter le monde, ont probablement des facilités naturelles à regarder ce qui échappe aux autres, mais je pense que c'est moins un talent qu'une disposition. J'imagine que tout le monde est capable, en rentrant du travail, de se dire « bon, je fais un crochet d'une demi-heure, je rentre dans un café, je n'en ressortirai pas tant que quelqu'un ne m'aura pas raconté quelque chose de sa vie ». Je pense qu'on peut se dire qu'au lieu de partir à Majorque pour un week-end, on peut se dire « mon CERVRC que je prends tous les jours dans le même sens pour aller travailler, je vais le prendre dans le sens inverse et je vais vivre une histoire à Dourdan, au terminus. Je crois qu'il faut accepter l'idée que le virage n'est pas un changement de direction. Et c'est ce que raconte Pérec dans L'Infraordinaire, quoi, se satisfaire de ces triomphes du quotidien qu'on a tendance à banaliser parce qu'on préfère l'événement extraordinaire, la performance et les exploits.
0: Vous y retrouvez dans ces mots, Victor Coutard ?
5: Ah oui, totalement.
0: Parce que c'est ce que vous faites finalement. Vous décidez de faire un voyage. Enfin, vous décidez de faire des voyages en France, mais sans prendre les autoroutes, en prenant les petites routes en fait, et de vous offrir tous ces détours-là.
5: Oui, et puis je pense que c'est aussi on peut s'exercer au détour. Moi, par exemple, j'aime beaucoup les champignons,
0: ouais.
5: Et j'ai l'impression que j'affûte mon flair et que ça me permet en fait de prendre le RER vers Dourdan en espérant y trouver. Quoi,
0: ouais.
5: Je sais pas, mais voilà.
0: Mais vous avez donc décidé de partir avec votre famille dans un de vos voyages que vous racontez dans l'Art du Détour, un voyage en famille avec femmes et enfants. Vous décidez c'est le trajet Lot-Haute-Savoie, c'est ça, mm-hmm. hein. Et pas de GPS, pas de téléphone, parce que c'était ça aussi, c'était on va changer notre façon d'envisager le temps dans cette semaine-là ensemble.
5: Oui, alors de manière beaucoup plus prosaïque, on a une ado à la maison. Et qui a une ado à la maison, c'est que le combat de la lutte pour l'accès à l'écran est un combat quotidien et très difficile à mener. Et donc, on s'est dit, il fallait qu'on montre l'exemple, pas de GPS, etc. Et défi familial, quoi.
0: Vous trichez un peu quand même.
5: Et donc,
0: évidemment,
5: je triche. Ouais. J'avais trouvé sur le chemin, au milieu de l'Ardèche, le meilleur éclair au chocolat. Parce que ça, quand il y a un bon éclair au chocolat, on peut faire 3 heures de détour.
0: C'est ça.
5: Et en fait, pas de téléphone dans une voiture au XXIe siècle, c'est compliqué. Ça veut dire pas de musique, enfin, pas de musique préprogrammée, ça veut dire pas de GPS, ça veut dire est-ce qu'on peut s'arrêter à 7 heures de...
0: Ouais. Voilà. Mais parce qu'en fait, en vous écoutant tous les deux, moi, il y a deux réflexions qui me viennent. D'abord, on vit quand même dans une société qui laisse peu de temps au détour, et plus on est plutôt dans l'hyper-contrôle, dans la routine, dans le temps, dans cet agenda surchargé où le temps est hyper optimisé. Et puis en plus, tout le monde ne s'autorise pas à prendre des détours. Donc, est-ce qu'on peut tous les prendre ces détours, Victor Coutard ?
5: Je pense qu'on peut tous les prendre et qu'on devrait aussi tous les prendre, parce que moi je considère vraiment le détour comme un acte de résistance aujourd'hui.
0: Ouais.
5: On est dans une société très optimisée, très rationalisée, très uniformisée, et en fait prendre le détour, c'est une façon de réclamer du temps pour soi, de réclamer une forme de liberté dans ses choix, de réclamer une forme de liberté dans sa façon de consommer, et c'est très important parce que d'une part ça fait du bien. On se retrouve, on se découvre, on rencontre des gens, on rencontre des paysages. Et d'autre part, je pense qu'économiquement, ça a une vraie vertu, parce que ça permet de donner à qui l'on souhaite et
0: ouais.
5: pas à qui l'on est obligé par l'air de repos ou par
0: le péage. Qui est sur l'autoroute. Voilà. Ouais, ouais. Florent Oiseau, c'est pour toutes ces raisons, pour cet inattendu que vous aimez dans la vie, ces imprévus, que vous êtes devenu écrivain ? Ou c'est plus une histoire d'ennui et vous vous dites...
4: Ouais,
0: parce que c'est un peu lié aussi à ça.
4: Oui, moi
0: d'accepter de s'ennuyer.
4: Je crois qu'on a besoin de s'ennuyer. Je pense qu'il faut des moments à rien faire, à fixer le plafond quand c'est possible. Mais j'ai l'impression que c'est devenu l'ennui est presque devenu un ennemi. Or, je pense que quand on est en sommeil, il y a forcément quelque chose qui germe et qui pousse ensuite une idée, un projet absurde, quelque chose des quêtes dérisoires. Mais je suis d'accord avec Victor. Quand il dit que c'est presque un acte de résistance, en fait, le pas de côté n'a rien de spectaculaire. Mais ce qui est spectaculaire, c'est d'arriver peut-être à avoir une inversion des valeurs et à se dire que le banal peut devenir l'exotique,
0: ouais,
4: quand on le considère ainsi. Ouais.
0: Mais c'est ce que vous aimez dans ce que vous disiez, l'infraordinaire chez Pérec, parce que ça regorge de tous vos romans aussi. On ne l'a pas dit, mais ce que vous aimez dans la vie, vous l'impliquez aussi dans vos personnages, c'est-à-dire que vos personnages aussi aiment cet imprévu.
4: Oui, et souvent, alors je n'écris que des romans de fiction. Le dernier qui s'appelle Ma gloire, il y a une quête que j'ai menée aussi, mais j'étais tombé par hasard sur ce qui est le deuxième plus petit cimetière de Paris. Et dans ce cimetière, j'ai été, pendant des années, j'ai été fasciné par une tombe parce que l'épitaphe me paraissait délirante. Il y a marqué, grosso modo, ici repose François Bègue, dit Magloire, peintre en bâtiment, philosophe, poète, homme du peuple et secrétaire de Monsieur de Robespierre. Et déjà, j'ai été fasciné parce qu'à une ligne près, c'est mon CV. Et, et que... J'ai pas été secrétaire de Robespierre.
0: Ouais, c'est ça.
4: Et en fait, pendant des années, j'allais allait fleurir cet inconnu. Et pendant que j'étais en train d'écrire mon dernier roman, donc Magloire, un jour, je vais lui rendre visite au cimetière et je décide de vérifier. Je vois que visiblement, il s'agit d'un mythomane absolu. Robespierre n'a jamais fait mention de lui nulle part. Ouais. Et donc, je suis parti aux archives, j'ai mené une espèce de petite enquête et j'ai trouvé un nombre de synchronicités incroyables par rapport à l'histoire que j'étais en train de raconter. Et ça, je le dois au hasard et peut-être à cette disposition dans laquelle j'étais ce jour-là quand je me suis dit, je vais rentrer dans ce cimetière.
0: Et donc, résultat, vos personnages, ils adoptent aussi ce désir d'imprévu et d'inattendu.
4: Oui, ce sont des, ouais. Pour reprendre une expression chère à Jean-Pierre Marielle, ce sont des traînards.
0: Des traînards,
4: des traînards. Oui, ce sont des contemplatifs, ce sont des gens qu'on dit ou qu'on présente volontiers comme étant à la marge, mais même cette histoire de marge, en fait, tout dépend de qui la trace.
0: Exactement. Hein. Ouais. Et bien, moi, ce que j'aime bien, je le précise, c'est que vous n'avez pas de héros, en fait, dans vos livres, ce sont que des personnages, c'est des gens qui nous ressemblent, c'est des gens qu'on croise tous les jours dans la rue, et je trouve que c'est ça qui, en fait, nous accroche aussi au récit. On va continuer à en parler si vous le voulez bien. Cédric Salin, notre artiste résident de la semaine, va débarquer dans un instant, enfin j'espère. Et vous pouvez continuer à nous appeler évidemment au 01 45 24 7000. On vous donne la parole après Camélia Jordana.

0: On se quitte, le titre de la chanson de Camélia Jordana. Je préférerais qu'on ne se quitte pas tout de suite. Hein.
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2: Bah, au début, j'étais quelqu'un de assez anxieux qui osait pas trop essayer de nouvelles choses parce que la peur de l'échec, la peur que ça se passe mal ou même un peu la peur du danger. J'essaye justement de me changer d'air et faire des choses que j'aurais peut-être pas osé faire quand j'étais au lycée. Bah, franchement, un truc tout bête, ce que je suis en train de faire là, lire toute seule sur un banc. Moi, je considère ça un peu sortir des sentiers battus parce que aujourd'hui, ça peut être un peu vu de manière bizarre de faire des choses seules.
3: Par éducation, on est toujours tenté de prendre peut-être des sentiers battus parce que c'est plus protecteur, ça nous guide. Ce qu'on a reçu nous influence forcément. Mais la vie, elle est faite de beaucoup, beaucoup de détours qu'on n'attend pas forcément. On apprend toujours des expériences qu'on vit.
0: Micro-trottoir réalisé par Johanna Houssin sur notre thème du jour dans Grand Bien vous fasse, les petits détours de la vie. Nous sommes toujours en présence de l'auteur Florent Oiseau et du journaliste et auteur Victor Coutard. Petite question d'écriture, Florent. Est-ce que votre écriture, elle doit traduire aussi cet imprévu, cet inattendu? Je sais que vous adorez les métaphores notamment, mais est-ce que vous faites aussi cet effort-là dans l'écriture?
4: Est-ce que je pratique l'anacolyte?
0: J'étais sûre que vous alliez me dire ça.
4: Ouais. J'ai appris récemment ce que c'était qu'une anacolyte.
0: Vous arrivez à l'expliquer ce que c'est qu'une anacolyte?
4: Alors, merde, vous
0: êtes bien fait pour vous, allez-y.
4: Pardon, s'il y a des profs de français qui écoutent, mais je crois que c'est une espèce de rupture dans la rythmique de la phrase.
0: Oui, mais c'est aussi souvent des fautes de grammaire.
4: Oui, alors, avec la correctrice de Gallimard, donc, qui m'a appris que je faisais beaucoup d'anacolutes, et je lui ai dit, mais est-ce que c'est bien ou est-ce que c'est mal de faire des anacolutes? Elle m'a dit, Baudelaire en faisait énormément.
0: D'accord, bon, on va passer à une autre question. Vous êtes fier de votre mot, là?
4: J'étais content, je me suis dit, aujourd'hui, j'essaie de placer anacolute, c'est quand même pas tous les jours, donc ouais. J'ai pas souvent l'occasion, mais oui, non, évidemment que...
0: On fera peut-être une émission sur l'anacolute.
4: Ouais. Évidemment, quand j'écris, j'ai envie de que la phrase puisse surprendre, que les images aussi soient percutantes. Je sais que quand je suis de l'autre côté et que je lis, j'aime assez trouver des images que j'ai l'impression de découvrir pour la première fois.
0: Ouais. Victor Coutard, est-ce que vous avez éprouvé en tout cas un immense sentiment de liberté quand vous faites ces voyages ou vous vous offrez des détours? Est-ce que c'est ce sentiment de liberté qui prévaut sur tout le reste?
5: Pas toujours, hein. Ouais. On va pas se cacher, un détour,
0: ça
5: foire.
0: Ouais.
5: Ça foire souvent. En plus, j'ai des enfants, comme j'arrête pas de le dire, je suis vraiment devenu un daron. Ouais. Donc parfois, on arrive trop tard, il n'y a plus de chips, le restaurant est complet, etc. Mais quand la liberté surgit, là c'est formidable. Il m'est arrivé sur la route, il m'est arrivé lors d'étapes de rencontrer des personnes, me retrouver dans des situations où j'ai senti une liberté intense et belle, et je le souhaite à tout le monde.
0: Mais c'est vrai. Non, mais c'est Florent Oiseau, je vous vois acquiescer et...
4: Comment ne pas, oui, je crois que...
0: Et respirer chaque mot de Victor.
4: Ouais, j'ai respiré chaque mot de Victor. non, mais bien

0: Bien sûr, je crois que le maître mot, c'est ça, et c'est ce qu'on cherche toutes et tous. La clé, elle est là, dans le fait d'arriver à obtenir le plus de liberté possible, et de coupler ça avec des emplois du temps qui lui permettent assez peu.
1: On va peut-être donner la parole à Noémie, qui vient de nous appeler au Standard. Bonjour Noémie.
2: Bonjour.
1: Merci de nous avoir appelé au Standard de France Inter. Le mot imprévu a suscité quoi chez vous, quand vous l'avez entendu, quand on a débuté l'émission ?
2: Eh bien, moi, ça m'a fait penser à ce qui m'est arrivé il y a 14 ans, qui est un vrai imprévu qui a changé toute ma vie.
1: C'est-à-dire, racontez-nous.
2: Alors, j'avais envie d'essayer un sport de combat. Et je m'étais dit, je vais aller faire du jujitsu. Et en fait, je me suis trompée de salle.
1: Et vous êtes allée faire quoi comme sport ?
2: Je suis allée faire de l'aïkido, qui est un art martial.
1: Ouais.
2: Et en fait, ça a changé toute ma vie, parce que 14 ans après, je le pratique encore. J'y ai rencontré mon conjoint, que j'aurais jamais rencontré autrement, je pense.
1: Génial.
2: Et on a une petite fille de 2 ans et demi, enfin voilà. Ça a tout changé.
1: Et il fait donc votre mari fait de l'aïkido aussi, votre conjoint.
2: Oui, d'accord. Il en faisait à l'époque, ouais. On s'est rencontrés comme ça sur les tatamis.
1: C'est génial de pouvoir se tromper de salle finalement.
2: Oui, ça a tout changé.
1: Merci beaucoup Noémie de nous avoir appelé au Standard de France Inter. J'adore ces histoires, si vous voulez nous en raconter d'autres, 01 45 24 7000. Pour l'instant, il est 10h33, vous écoutez France Inter et il est là. Pour l'instant, il est plutôt sage, mais ça ne dure jamais vraiment. Cédric Salin, c'est à vous. Et pour évoquer les petits détours de la vie, asseyez-vous confortablement pour écouter donc Cédric Salin.
3: Il était une fois un jeune homme à la chevelure d'ange, au regard bleu comme le ciel et à la voix aussi douce que du coton. Cet homme au sourire ravageur, au faux air d'Orlando Bloom et à la pilosité merveilleusement entretenue répondait au doux nom de Cédric. Oui, Eva, bonjour, c'est moi, Cédric. En fait, voilà, bon matin. J'ai décidé, en fait, ce matin, de m'envoyer des fleurs en me dressant un portrait de petit salopard, parce que je suis libre, majeur et vacciné. Et parce que l'humidité n'a jamais payé le loyer de personne. Voilà, voilà. Allez, on retourne à l'histoire. Pardonnez-moi pour ce petit détour. Excellent. Au premier abord, Cédric aime bien faire des détours. Lorsqu'il n'a rien de particulier à faire, Cédric marche les mains dans le dos, le menton levé vers le ciel, contemplant le monde tel un quinquagénaire en pleine balade digestive, soucieux d'atteindre les fatidiques 10 000 pas journaliers. Mais soyons honnêtes, Cédric aime les détours lorsque ceux-ci lui permettent de le dévier d'un objectif qui le stresse, qui l'angoisse, comme par exemple... Travailler ! Oh, quelle véritable tannée que de s'asseoir à son bureau pour y écrire encore une fois la chronique du jour. Il sait qu'il ne lui reste que 2 heures pour aller au bout de ce document Word. Attends, mais qui a inventé Word ? Internet m'apprend qu'il a été créé par un certain Charles Simony, un informaticien hongrois. Mais où se situe la Hongrie ? Je sais même pas où se situe Poitiers. Oh, et si j'allais au Futuroscope ? Faudrait pas que j'oublie de prendre ma gourde. Oh, quel enfer, ces gourdes en inox. Mince, j'ai toujours pas déterré ma bouilloire. Oh, tiens, j'ai ouvert un site porno. Et me voilà, Eva, déjà en fin de journée, une bouilloire en inox dans la main, une demi-molle dans l'autre, et mon document Word toujours vierge. Oh, quelle belle après-midi productive! Voilà, Cédric aime bien user du virage. Mais si l'on y regarde de plus près, il a parfois le poil qui s'hérisse face aux déviations forcées, celles qui lui font perdre son temps, qui semble plus précieux que celui des autres. Il faut dire que lorsque Cédric a un objectif en tête, rien ne doit l'en détourner. Et dans la poursuite de son objectif, à savoir passer l'après-midi à arpenter tous les magasins de bricolage de la ville pour trouver la tringle à rideau parfaite, toute interaction sociale non désirée, toute voiture, tout vélo, toute personne qui croisera sa route et lui fera perdre de précieuses secondes le séparant de sa quête de la perfection, se verra dans l'obligation pure et simple de subir un « Hé, Nick Taras, la piste cyclable est à tout le monde, tu n'as pas la propriété sur l'asphalte, ok ? C'est le chien de la casse. » En fait, Eva, c'est terrible parce que je crois vraiment qu'on est capable de défendre toutes et tous philosophiquement l'art du détour, mais uniquement si c'est nous qui choisissons ce détour. Dès qu'il nous est imposé, en fait, ça nous fout en l'air. On devient des êtres imperméables à la frustration. Pourtant, accepter de faire un détour, ça veut dire accepter de se perdre, de s'émanciper des trajets générés par ordinateur. Accepter que ces petits détours de la vie n'ont parfois pour seul but que de nous faire voir le beau qui nous entoure. Des coquelicots qui poussent au bord d'une départementale, un rayon de soleil qui se faufile parmi les feuilles d'un arbre, un cycliste qui s'arrête vraiment au feu rouge et vous redonne ainsi foi en l'humanité. Et si un matin de juillet 2026, Cédric n'avait pas fait ce fameux détour qui l'a conduit jusqu'à Radio France, peut-être ne serait-il pas dans ce studio à parler dans ce célèbre micro rouge, s'adressant à des milliers d'auditeurs en compagnie de brillants invités et d'une animatrice à la gentillesse infinie, qui s'apprête d'ailleurs à lui dire...
1: Ouais, le temps est écoulé, Cédric. Ouais.
3: Bon, ouais. Eh bien, souvenez-vous pour toujours que certains détours peuvent devenir un jour vos chemins préférés.
1: Bravo, bravo. Je mesure la difficulté de faire cette chronique vraiment, parce que tout est calé. On remercie la technique et la réalisation aussi.
4: Merci mille fois.
1: Merci beaucoup, merci. Vous êtes content, j'ai l'impression.
4: C'est bon, je peux respirer.
1: Vous respirez, ouais. Ouais. Revenez dans votre peau,
4: bon,
1: dans votre corps.
4: Ouais.
1: Vous êtes OK ?
4: Je suis OK.
1: Tout va bien ? Parce qu'il va falloir que vous soyez en forme, Cédric. Hein, parce que j'en profite quand même pour annoncer que vous serez au Théâtre du Marais. C'est tous les jeudis à 19h30, du 17 septembre au 17 décembre, parce que vous adorez les 17. D'ailleurs, votre spectacle s'appelle Déjà 17h, co-écrit et mis en scène par Laura Felpin et Nicolas Vital. Bon, les premières dates, elles sont complètes. On va attendre celles d'après.
4: Voilà. Hein, c'est trop chouette.
1: Et puis, on va patienter parce qu'il y aura aussi une tournée qui est prévue entre avril et juin 2027 partout en France.
4: Exactement, dans plein de grandes villes.
1: Dans plein de grandes villes.
4: Bordeaux, Nantes, Lyon.
1: Moi, je suis sûre que vous adorez les imprévus et l'inattendu aussi.
4: J'adore, je crois. Comment vous avez dit Poitiers?
1: Oh,
4: je sais pas, Poitiers. Je sais pas, j'ai un gros
1: dites
4: doute.
1: Dites oui devant un invité, vous dites oui. Enfin.
4: J'accepte l'imprévu et j'accepte de venir me produire à Poitiers.
1: D'accord, c'est très bien.
4: Il n'y a que moi, peut-être, faudrait que j'en parle avec ma production.
1: Florent Oiseau, je voudrais revenir sur l'idée que ces imprévus, ils viennent aussi percuter vos personnages. Il y a une scène qui m'a marquée dans Ma Gloire. Votre personnage principal, qui est un père de famille dont le quotidien est quand même bouleversé depuis que sa fille lui a annoncé qu'il allait devoir jouer une fée au spectacle de fin d'année à l'école, il rencontre un homme dans un bar, c'est un lieu qu'il aime beaucoup, les bars, votre personnage. Son lieu de résidence, exactement. Et il y a un interlocuteur qui lui raconte avoir acheté un œuf. Et la suite, je préfère que vous la racontiez, vous.
0: Alors, pour les besoins du livre, j'ai pris quelques libertés, mais c'est une histoire qui m'est vraiment arrivée. Je sortais d'un bar ou du Faubourg Saint-Denis avec un joyeux drille, et le bar ferme, on décide de continuer à aller boire quelques bières plus loin. Je trouve dans une épicerie un pack à 9,50€, et j'ai des tocs, j'aime quand les choses font 10, et sur le comptoir, il y a des œufs à l'unité à 50 centimes. Et donc, je demande un œuf avec le pack de bière, et je ressors de là. Donc rue du Faubourg Saint-Denis, 2h du matin, beaucoup d'effervescence, beaucoup de gens qui... Je me retrouve avec un œuf, très vite je sens que j'en ai pas besoin, et donc je vois un type arriver qui marche à côté de son vélo, je crois qu'il était accompagné d'une femme, et je lui dis écoutez, voilà, je transporte l'objet le plus fragile qui soit, je vous fais une confiance éternelle. J'aimerais vous le confier et qu'à votre tour, quand vous croiserez quelqu'un qui vous semblera susceptible d'en prendre soin, et ben vous lui donnerez. Et à la fin de cette chaîne, je ne sais pas si quelqu'un se fera un œuf au plat à Carpentras, mais en tout cas, on y aura tous contribué. Et le type me dit j'adore le projet.
1: Il a pris l'œuf ?
0: Il prend l'œuf, il le met dans le porte-bagages de son vélo et on se sépare. Et quand je me retourne, je vois qu'il est hyper prudent et d'une vigilance totale dans sa façon de conduire le vélo. Et en fait, cette histoire m'a obsédé. Je me suis... D'ailleurs, si jamais il m'entend aujourd'hui, manifeste-toi. Et je me suis toujours demandé ce qu'était devenu cet œuf. J'ai même voulu en faire un travail pendant longtemps. C'était le titre d'un dossier Word qui s'appelait Mon œuf. Puis après, je me suis dit, bon, Florent Oiseau, mon œuf. Je pense que les gens auront des tentations faciles. Donc je ne l'ai pas sorti.
1: Pensez-vous.
0: Et j'en ai fait une scène en revanche dans ce livre, mais toi qui as reçu un œuf rue du Faubourg Saint-Denis à 2h12 du matin en janvier 2018, je t'en conjure, si tu t'en souviens, contacte-moi.
1: Passer par France Inter, on fera passer le message. Non mais c'est génial, et en plus ça fait un fil rouge un peu quand même dans le roman. Victor Coutard, ses détours, il faudrait peut-être préciser que c'est pas simplement des bifurcations physiques en fait, c'est aussi quand même... un truc qui nous pousse à errer, à découvrir le monde et à susciter sa curiosité à chaque seconde.
5: Oui, parce que le détour, on pense souvent au détour physique, partir du chemin le plus direct. Mais le pendant intellectuel, c'est la digression. Et en ce qui me concerne, la lecture. Et en fait, la lecture permet de voyager sans bouger. C'est quand même très pratique. On peut se poser sur un banc public pour lire Marguerite Yourcenar. c'est un détour fabuleux. Je trouve que les deux marchent très bien ensemble. C'est super de quitter le chemin le plus direct avec un bon bouquin. Et donc, je ne sais pas si ça répond à votre question.
1: Mais oui, bien sûr. Vous voulez pas qu'on revienne au Morvan ? Juste une seconde, parce que vous venez d'en parler. On a reçu un message vocal d'une auditrice qui s'appelle Valérie et elle nous parle du Morvan.
6: Bonjour France Inter, je suis en train de conduire ma voiture sur la route des vacances, on est en train d'aller dans le Morvan, ce que vous venez de raconter justement, ça fait donc partie de l'inattendu et j'adore trouver plein d'inattendus comme ça qui arrivent d'un moment à l'autre, qui permettent de créer des connexions qu'on ne s'attendait pas et d'avoir plein de surprises et donc d'apprendre toujours de nouvelles choses.
1: L'inattendu, c'est quand je me trompe de prénom et que c'est un homme qui prend la parole et que c'est Valério en fait, et pas Valérie.
0: Bonjour Valério.
5: Dans le Morvan, moi, j'ai un bon souvenir de détour. C'était au soir du second tour de la dernière élection présidentielle. On était tous un peu flippés par les résultats. Et on s'est retrouvés dans une auberge qui s'appelle l'Auberge de Poil, qui est en plein milieu du Morvan. Et donc, on a attendu à poil les résultats des élections. On a dîné à poil, on a dormi à poil. Et ça, c'était un bon souvenir.
7: Poil,
5: exactement.
7: Tout.
1: Ça me rappelle Nuit et culottée en début d'émission. Je voudrais qu'on donne la parole à Thomas qui vient de nous appeler sur France Inter. Bonjour Thomas.
8: Oui, bonjour à tous.
1: Bonjour.
8: Merci de prendre ma question.
1: Et on vous écoute.
8: Alors, moi, je suis très réactif à tout ce qui a été dit parce que ça a été ma vie pendant 15 ans. J'ai voyagé en stop toute ma vie pour ces raisons-là. C'est que ça mène des rencontres incroyables. Et maintenant, l'âge passe et j'arrive à 35 ans et se pose la question suivante. Comment vieillir en gardant cet état d'esprit? Comment faire comprendre cet état d'esprit à l'extérieur qui, lui, ça s'agit de calme, cherche à prévoir, à anticiper? Comment revendiquer ça dans sa vie?
1: Vous avez des enfants, Thomas? Si je peux me permettre la question. D'accord.
8: D'accord.
1: Mais c'est une question qui vous travaille. C'est-à-dire que vous dites, le jour où j'ai des enfants, est-ce que je vais pouvoir continuer à...
8: Ouais, c'est une vraie question. C'est une question. Dans l'errance, il y a une forme de solitude qu'il faut accepter. Si on erre vraiment, on va à la rencontre des gens.
1: Ouais.
8: Les situations s'enchaînent, mais elles vont pas forcément en profondeur. On enchaîne des situations super intéressantes, imprévues, qui nous nourrissent. Mais par contre, on sait pas trop où ça mène, et c'est un chemin très personnel.
1: Merci beaucoup Thomas pour votre question. On va faire réagir nos invités. Qui veut prendre la parole, Victor?
9: Oui.
1: Victor Coutard.
5: Moi, je pense déjà que c'est important de ne pas avoir peur du changement, c'est une bonne façon de repousser la vieillesse. Et puis après, il faut avoir aussi un peu un esprit de révolte. On vit dans un monde très déterminé, on suit son GPS. Par exemple, là, j'avais plus d'essence, j'ai tapé station-service sur mon téléphone, et je me suis rendu compte qu'ils ne m'ont pas proposé la station-service la plus proche, alors que j'avais vraiment plus d'essence, mais celle qui avait dû payer le plus cher pour pouvoir apparaître sur son... Et en fait, ce monde est nul. Le GPS, ça marche pas, c'est impossible de trouver où s'arrêter. On est là avec son pouce et son index à essayer, et puis la carte se remet à la bonne échelle. On nous propose que des restaurants pourris, enfin tout, c'est vraiment nul. Donc en fait, par esprit de révolte, je pense que c'est une première réponse. Par appétit, il y a des restaurants super, tout en France, partout en France.
1: Vous êtes vraiment le meilleur ami qu'il faut avoir dans son carnet de...
5: Absolument.
1: Dans son carnet, j'allais dire dans son annuaire, mais voilà, vous m'avez compris, dans son carnet d'adresses, parce que vous connaissez tous les restaurants de France, dans tous les petits villages, vous connaissez tout.
5: Oui, je me suis même amusé à faire une carte.
1: Ouais.
5: Et j'ai 652 adresses à jour.
7: Oh, et on peut la trouver où, cette carte?
5: Sur mon compte Substack qui s'appelle How to Get Lost.
7: Okay.
5: Et je l'ai fait moi-même, alors elle ne marche pas hyper bien. Je ne suis pas sûr que vous n'allez pas devoir avec le pouce et l'index, mais bon.
1: On fera un autre détour, c'est comme ça, c'est
5: voilà,
1: pas ça.
5: C'est un détour digital. Mais je suis le meilleur ami à avoir pour bien manger sur la route des vacances.
1: Si vous en êtes d'accord, je garde votre numéro de téléphone à l'issue de l'émission.
5: Avec grand plaisir.
1: D'accord, merci beaucoup. Florent Oiseau, vous vouliez répondre à Thomas?
0: Tous les prétextes sont bons pour prendre des numéros.
1: Bien sûr, évidemment, vous me connaissez bien.
0: Je crois que Thomas parle d'errance, mais tous ceux qui errent ne sont pas perdus. Et c'est pas de moi, c'est dans Le Seigneur des Anneaux, je crois. Mais,
1: De Tolkien.
0: Non, je crois qu'il faut pas redouter ça, mais je comprends les questionnements légitimes. Mais Victor en est incarnation parfaite, c'est-à-dire qu'il a une vie de famille, des impondérables, et qu'il arrive quand même à maintenir ses activités interlopes et de les insérer dans un cadre familial et collectif.
1: Mais alors vous n'avez pas d'enfant, si je peux me permettre. Mais est-ce
0: permettez-vous,
1: que je me permets. Mais est-ce que vous vous essayez de garder votre vie telle qu'elle est aujourd'hui pour être toujours ouvert à cette imprévu, cet inattendu,
0: on n'a pas changé ça. Je suis pas venu chez Mireille Dumas, là. On est dans un truc très intime. Non.
1: Vous n'aimez pas quand je vous pose des questions intelligentes, en fait, c'est ça. Parce que ça vous perturbe et que vous ne savez pas me répondre. Ça,
0: exactement, voilà. On est poussé dans mes retranchements. Effectivement, je pense qu'il y a des modes de vie qui s'entrechoquent et que ça charrie un nombre de questions, de questionnements, d'interrogations, et que tout n'est probablement pas réglé à ce niveau-là. Mais
1: vous n'avez pas du tout répondu à ma question.
7: J'ai l'impression que le truc le plus important à régler, c'est peut-être, comme ce que disait l'auditeur, le rapport à la solitude. J'ai l'impression qu'il faut vraiment être au clair avec ça, parce que rencontrer des gens, c'est accepter de peut-être pas en rencontrer, et qu'en fait, ça va peut-être pas être si facile, et il faut accepter du coup de traîner un peu avec soi-même, et d'être bien avec ça, j'ai l'impression aussi.
1: Oui, c'est ce qu'on disait, Victor Coutard, ça peut être des ratés aussi, ces détours.
5: Oui, et en même temps, la vraie solitude, elle est quand vous êtes, quand vous suivez votre GPS et en fait quand vous êtes sur l'autoroute et quand vous arrêtez sur l'aire de repos. Franchement, la solitude est bien plus pesante. Donc, il y a aussi un renversement idéologique qu'il faut s'appliquer à soi-même. On est moins seul dans un beau paysage. C'est le temps élastique. Il y a de la matière. Il y a des rencontres qui sont parfois bonnes, parfois mauvaises. Enfin, j'en ai jamais eu de mauvaise au sens. Je ne me suis jamais senti pas en sécurité. Oui. Par contre, j'ai parfois découvert des bons restaurants, parfois une belle brocante, un artisan. Je ne sais pas, il se passe plein de choses quand on se le permet.
1: On va continuer d'en parler si vous le voulez bien. Vous pouvez toujours nous appeler au 01 45 24 7000. On s'offre une dernière pause musicale avec l'artiste britannique Sky Newman. 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

0: Man of the House par Sky Newman, un titre issu de la playlist de France Inter.
1: 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Eva Rock. Grand bien vous fasse. C'est aussi l'été.
2: Il y a une distinction qui est même déjà présente dans la littérature du 19e siècle, la distinction entre le badaud et le flâneur, justement. Le badaud se laisse fasciner par une vitrine, par un phénomène ou par une femme, mettons. Il faut quand même parler de ce qu'a dit Catherine Nesky, hein, cette vraie différence entre le flâneur et la flâneuse, les contraintes qui pèsent sur l'une et beaucoup moins sur l'autre. Mais le flâneur, lui, donc distinct du badaud, est créatif dans son regard, en fait. C'est l'idée que le regard peut être créatif, pas simplement fasciné, absorbé, pas simplement réduit à la marchandise. Il est capable de prendre distance avec elle, il est capable éventuellement de jouir de la foule, comme dit Baudelaire, mais effectivement sans s'y identifier, sans être dans ce phénomène de masse.
0: La flânerie, selon l'agrégé de philosophie Jeantin, au micro de Géraldine Mühlmann sur France Culture. Balzac disait « Flâner, c'est jouir », mais il ajoutait « C'est recueillir des traits d'esprit, c'est admirer de sublimes tableaux de malheur, d'amour, de joie, des portraits gracieux ou grotesques, c'est plonger ses regards au fond de mille existences. Jeune, c'est tout désirer, tout posséder. Vieillard, c'est vivre de la vie des jeunes gens, c'est épouser leur passion. Nos invités sont-ils flâneurs ?» Victor Coutard.
3: Oui.
0: Oui.
3: Je suis flâneur, je suis traînard. Je trouve qu'il n'y a rien de plus beau.
0: Oui. Et vous, Florent Oiseau ?
4: Oui, je sais même quasiment faire que ça.
0: Mais non, pas que ça, vous savez écrire aussi.
4: Mais c'est lié.
0: Oui.
4: Je flâne comme j'écris et j'écris comme je flâne, même si je suis un obsessionnel du texte, des phrases. De mon métier, c'est presque devenu un trouble cognitif. Quoi. Je suis incapable d'être à la fois dans une conversation, sans être au café, sans être à la fois sur celle de derrière et sans vérifier la cuisson des frites. Enfin, mais il y a quelque chose dans le fait de me disperser et de flâner, parce que je réunis les deux, qui sont intimement liés à l'acte d'écrire.
0: Mais j'aime bien quand il dit Balzac, cette histoire de regard sur les mille existences, parce que j'ai l'impression que c'est ça que vous offrez aussi dans vos romans, c'est-à-dire que tout à coup, il n'y a pas de décor réellement, il y a plein de plans superposés, comme si on était dans un décor de cinéma, mais pour le coup, il n'y a pas de profondeur de champ, et j'ai l'impression que vous êtes sensible à tout ce qui se passe dans cette scène-là.
4: Oui, d'autant que mon personnage principal, qui est toujours un peu le même dans mes six romans, ne m'intéresse pas tellement. C'est toujours le plus ou moins le même homme. Il a plus ou moins les mêmes addictions à chaque fois, les mêmes manquements, les mêmes aspérités. En revanche, ce qui m'intéresse, là où je suis le plus minutieux, c'est sur tous les personnages dits secondaires,
0: ouais,
4: mais qui ne le sont pas du tout.
0: Qui ne le sont jamais.
4: Mais,
0: ouais.
4: Mais parce que je crois, sans faire de la philosophie de comptoir, mais je crois que c'est aussi profondément ce qu'on est dans la vie, c'est-à-dire que vous en saurez moins sur moi une heure en parlant une heure au micro que si jamais vous parlez cinq minutes aux trois personnes qui comptent le plus dans ma vie. Je crois qu'on est nourri de ces personnes, ouais, qui avec lesquelles on fait corps.
0: Ouais. Ludivine vient de nous appeler au standard de France Inter, je voudrais qu'on lui donne la parole. Bonjour Ludivine.
5: Bonjour Ludivine. Oui, bonjour.
0: C'est une histoire de voyage aussi, vous ?
5: Oui, c'est une histoire de voyage. Nous, l'année dernière, on est partis en vacances en Allemagne avec nos vélos et on n'avait rien réservé. Donc, on a regardé un peu au jour le jour où est-ce qu'on pouvait dormir. Donc, on est allé dans des campings, mais on est aussi allé chez des personnes qu'on ne connaissait pas grâce à une appli pour les cyclotouristes qui s'appelle Warm Shower.
0: Ouais.
5: Et voilà, mais on a adoré. Mais et nos enfants aussi.
0: C'était la première fois que vous faisiez ça ?
5: Non, c'était la troisième fois déjà.
0: Et le fait de partir comme ça, sans savoir, quoi.
5: Et ouais, c'est ce qu'on adore, en fait.
0: Est-ce que vous avez
5: vraiment le moment pour ça, pardon.
0: Vous avez l'impression que vous avez un autre regard sur le monde que quand vous organisiez vos vacances de façon très précise ?
5: Oui, après, on est un peu toujours comme ça, on prévoit peu. Là, cette année, on a un peu plus prévu, mais globalement, on aime bien se laisser aller pendant les vacances, quoi.
0: Ouais.
5: Parce que l'année, elle est assez chargée. Voilà, donc justement, les vacances, c'est le moment de se laisser aller.
0: Merci beaucoup de nous avoir appelés au Standard de France Inter. Merci Ludivine. Je voudrais vous lire le message de Jacqueline qui nous dit à 75 ans, je suis partie en train avec mon sac à dos et mon sac de couchage de l'Alsace à Genève pour rejoindre mon fils à pied. Si je pouvais le refaire, j'ai utilisé une carte, j'ai dormi avec une colonie de vacances dans le foin, chez des inconnus, j'ai rencontré des gens super, il ne faut pas avoir peur, nous dit-elle. Voilà. Et Sabine qui nous dit, à plus de 60 ans, j'ai répondu à une annonce pour un rôle au cinéma. Je n'avais jamais joué. Hein. Et après 3 castings, me voici à l'affiche d'un film d'un grand réalisateur qui sortira en novembre. Apparemment, j'avais des dispositions, mais comment le savoir si on ne tente pas l'aventure ? Bah, évidemment.
4: Bravo Sabine Azéma.
0: Peut-être Sabine Azéma. Exactement. Exactement. Victor Coutard, pour vous, cet art du détour, il est quand même lié à l'enfance ? C'est-à-dire que c'était, vous aviez une prédisposition quand vous étiez enfant à aller vous perdre dans les forêts notamment ?
3: Oui, j'ai même une... Oui, alors dans les forêts, je ne pensais pas que vous alliez parler de ça. Dans les forêts à fond, parce qu'on avait une maison de famille en Touraine qui était entourée de forêts. Et je me rappelle, petit, me forçait à ne pas dormir et attendre les premières lueurs du jour qui est un moment effrayant. C'est pas l'aube, ouais. Le soleil n'est pas encore levé, il y a de la brume, il y a des bruits, il y a beaucoup de bruit, toute la forêt s'éveille. Et j'avais une chienne que j'adorais qui s'appelait Gaïa. Et on allait se promener dans la forêt. Je ne sais pas exactement ce qui me poussait à aller au cœur de la forêt, mais j'ai des souvenirs presque fictionnels de rencontres avec des animaux. Et notamment un jour, je vois mon chien s'arrêter devant de grandes fougères, aboyer sans avancer. Ce qui est bizarre pour un chien. Enfin, on se dit, il y a un problème.
0: Il y a un danger.
3: Heure-là, on se fait égorger plus facilement qu'à une autre heure, surtout en pleine forêt. Et en fait, je me suis approché et là, j'ai vu un immense cerf. Et en fait, un cerf, c'est gigantesque, qui m'a regardé. Enfin, j'ai eu le sentiment qu'il m'a regardé. Et je m'en rappellerai toute ma vie. Je pense que c'était vraiment des plus beaux moments de ma vie.
0: Et est-ce que ce goût de l'inattendu, de l'imprévu que vous avez, vous essayez de le transmettre à vos enfants ?
3: Alors j'essaye, mais c'est drôle parce que moi, mon père, quand j'étais petit, on allait dans cette maison en Touraine en prenant ce qu'on appelait la petite route. Ouais. Il y avait 3 façons d'y aller. Il y avait l'autoroute de Tours qui était plate mais qui allait vite. Il y avait l'autoroute du Mans qui était un peu plus jolie mais qui était un peu plus longue. Et il y avait la petite route qui passait au milieu qui était hyper longue. Mon frère Jules s'en est jamais remis, il peut plus rentrer dans une voiture. Et on s'arrêtait à Vendôme, on prenait un sandwich chez Tony au Central Bar. Et moi, j'en gardais souvenir vraiment formidable. Et aujourd'hui, bah, je force mes enfants
0: à le faire.
3: J'ai un peu amélioré les conditions de trajet grâce à notre notamment, et c'était une réponse que je voulais donner à un de vos interlocuteurs, acheter des bons sièges auto pour vos enfants, ça change la donne. Et je crois qu'on passe de très bons moments en famille. Je pense, même quand ça foire, on passe des super moments parce qu'on rigole bien.
0: Ça fait
3: bien.
0: Les meilleurs souvenirs.
3: Je me rappelle, l'été dernier, dans le Césalier, j'étais persuadé qu'on allait trouver ou bien manger. Bah non, tout était fermé. Et j'avais dans le coffre plein de bouteilles d'eau minérale gazeuse parce que j'étais en train de faire un article sur les meilleures eaux minérales gazeuses. Mais je ne voulais pas les ouvrir parce que je voulais faire mon article. On s'est retrouvés à bouffer des chips à côté d'un lac.
0: Et je suis sûre que vos enfants, ils s'en souviennent encore.
3: J'espère. Ouais.
0: J'ai une dernière question pour vous, Florent Oiseau. Qu'est-ce qui peut détourner votre attention ? Vous savez ?
4: Tout ce qui est susceptible de se retrouver dans un livre, et donc tout.
0: Tout ?
4: Ouais, tout. J'ai beaucoup de mal à... J'ai beaucoup de mal à me concentrer, j'ai beaucoup de mal à rester longtemps disponible. Mais ce n'est pas quelque chose que je fuis ou que je déplore, au contraire.
0: Ça vous nourrit ?
4: Ouais, tout m'intéresse, à part ce qui est trop important.
0: Ah bah oui, non, mais non, si, tout est important pour vous.
4: Non, je peux vous faire une petite liste de petites choses qui ne sont pas fondamentales.
0: Bon, bah vous reviendrez dans une prochaine émission, nous le raconter. Plaisir. Pour conclure cette émission, un énième détour et ma recommandation du jour, elle s'éloigne un peu de notre thématique du jour, mais profitez des 10 épisodes concoctés par Mishka Assayas sur la vie et l'œuvre de Bob Dylan. 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À la technique ce matin, il y avait Rémi Sissiaga et Pauline Laverdure. Victor Coutard, l'art du détour, du bonheur de se perdre en France, est publié chez Artaud. C'est un bonheur de se perdre avec vous. Vous êtes en signature demain, c'est ça ?
3: Oui, dans une librairie que j'adore, à Saint-Lunaire, la librairie Curieuse, à 15h30.
0: Ben voilà, le rendez-vous est pris. Florent Oiseau, on se jette sur vos 6 romans et notamment sur le dernier, Magloire, publié chez Gallimard. Vous êtes déjà en train d'écrire le prochain ?
4: Oui, doucement. Et demain, je ne signe nulle part.
0: D'accord, tant pis. Cédric Salin, demain, ce sera votre der, vous
6: mais
0: revenez ?
6: Ouais, déjà, la dernière, je suis deg. Mais oui, bien sûr.
0: Mais non, on vous attend.
7: C'était Grand bien vous fasse, c'est aussi l'été, avec Eva Rock. Dans quelques minutes, Stéphanie Duncan nous raconte des histoires d'espionnes et d'espions sur France Inter. 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
1: Il est 4h, le flash, Hugo Marceau. La situation reste sous très forte tension face aux incendies qui frappent le pays, en particulier en Gironde. Message publié cette nuit sur X par Emmanuel Macron. Le président annonce avoir demandé l'activation du mécanisme de protection civile de l'Union européenne. Canadair, hélicoptères et avions bombardiers d'eau doivent arriver rapidement de chez nos voisins. En début de nuit, 4800 hectares de forêt étaient pris dans les flammes au nord du bassin d'Arcachon. Elles ont atteint l'Esch-Cap-Ferret, où plusieurs maisons avaient brûlé dans la soirée. Et ce matin, la préfecture ordonne l'évacuation des premiers villages de la presqu'île du Cap-Ferret. Un bassin d'Arcachon encadré par les incendies. Un autre s'est déclaré hier après-midi à Biscarrosse. Il avait lui déjà parcouru 1200 hectares en soirée, selon le préfet des Landes. Lors de son dernier bilan chez nos confrères d'ici Gascogne, Gilles Clavreul décrivait un feu qui continue de progresser extrêmement vite. Il avait ordonné l'évacuation de 9000 personnes. Situation plus critique aussi, en Espagne cette nuit. Le ministère de l'Intérieur a déclaré l'état d'urgence dans la région de Madrid et la province voisine d'Avila. Cela doit permettre de centraliser plus rapidement des moyens anti-incendie. 10 000 personnes ont dû être évacuées ces dernières heures de la capitale espagnole. Laurence Ruffin tiendra une conférence de presse ce vendredi. La maire de Grenoble doit annoncer le dépôt d'une nouvelle plainte, une deuxième, 6 jours après l'interruption polémique du set de la DJ Barbara Butch par des militants pro-Palestine. La municipalité réaffirme dans un communiqué qu'aucune cause ne saurait justifier les tentatives d'empêcher une œuvre ou un spectacle. Et si la mairie de Grenoble avait maintenu samedi soir le concert de Barbara Butch, celui d'Amir dimanche dans un centre commercial à Marseille est lui annulé. Raison de sécurité, invoquent les organisateurs. Le chanteur franco-israélien fait lui aussi l'objet d'un appel au boycott. Le collectif Union pour la Palestine Marseille lui reproche d'avoir participé à des événements dans des colonies en territoire palestinien occupé. Le baril de référence a redépassé les 100 dollars hier et la nuit ne détendra sans doute pas le cours du pétrole. L'armée américaine a frappé plusieurs cibles dites militaires au sud de l'Iran. Téhéran maintient aussi son cap et poursuit les représailles invoquées par l'armée dans la journée. Le Koweït a fait face à de nouvelles attaques de missiles et de drones. C'était annoncé, les États-Unis rejouent la carte des taxes à l'import dissuasives. La Maison-Blanche a officialisé l'entrée en vigueur ce vendredi de nouveaux droits de douane à 10 ou 12,5% selon les partenaires commerciaux d'une soixantaine de pays, dont la France. Ceux-ci sont accusés de ne pas avoir suffisamment lutté contre le travail forcé. Ces nouvelles surtaxes entreront ce matin, 6h du matin, heure française. Sur les routes du Tour de France, les fans de cyclisme attendent toujours l'explication finale entre les leaders du classement général. Pas d'attaque ce jeudi jusqu'à Orcières-Merlette. L'équatorien Richard Carapaz a pu s'exfiltrer de l'échappée pour s'imposer. La 19e étape sera courte aujourd'hui, 128 km, avec en guise de conclusion les 21 lacets de la mythique Alpe d'Huez.
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3: You were a communist.
4: I had sympathies, yes. Leanings, in fact.
5: La reine savait-elle, oui ou non, qui était son expert en tableau?
6: Mettre en lumière sa trahison pourrait causer encore plus de dégâts.
7: Anthony Blunt, un espion sans honte, un frimeur arrogant et nuisible, une tapette vendue au communisme. En 1979, la révélation que ce gentleman de 72 ans avait été pendant peut-être 40 ans un espion soviétique fit l'effet d'une bombe au Royaume-Uni et déclencha sur lui un déluge d'insultes dans la presse.
8: À Londres, on ne parle plus que d'une chose, à Londres et dans toute l'Angleterre d'ailleurs, c'est des exploits d'Anthony Blunt.
9: Un énorme scandale, les services secrets britanniques viennent de s'apercevoir que Sir Anthony Blunt était un espion.
10: L'espion de la reine, le conseiller personnel d'Elisabeth II en matière artistique, était bel et bien un espion au service de l'URSS.

0: Anthony Blunt, que dis-je, Sir Anthony Blunt, anobli par la reine en 1956, était un des plus grands historiens d'art britannique. Un éminent spécialiste du peintre français Nicolas Poussin, il fut même le conservateur des collections royales à Buckingham Palace. Un secrétaire privé de la cour s'en souvient.
1: Nous l'apprécions tous. Il avait des manières exquises et traitait tout le monde avec respect. Et il était, bien entendu, formidablement intellectuel.
0: Pourtant, cet Anglais au-dessus de tout soupçon, dont tout le monde vantait l'intelligence, l'érudition, les bonnes manières et la discrétion, était en réalité un traître. Le 15 novembre 1979, la première ministre, Margaret Thatcher, fraîchement élue, livrait en pâture le nom de Blunt en pleine chambre des communes à Westminster.
2: Last Thursday, I thought it right to confirm that Professor Blunt.
0: Cet Anthony Blunt avait tout pour déplaire à la dirigeante conservatrice. Traître à sa patrie, inféodé à l'Empire du Mal, comme on appelait alors le bloc communiste, intellectuel se croyant protégé par ses origines bourgeoises, et cerise sur le gâteau, last but not least, Blunt était homosexuel. Cela faisait beaucoup pour un seul homme.
2: Professor Blunt has admitted that he was recruited for Russian intelligence.
0: Les Britanniques n'en croyaient pas leurs oreilles. Eux qui déjà avaient été traumatisés dans les années 50-60 en apprenant que trois brillants étudiants de Cambridge avaient espionné pour le compte de l'Union soviétique, découvraient maintenant qu'il en existait un quatrième. Ils étaient en fait cinq, mais on ne le saura que 20 ans plus tard. Quand les trois en question, Kim Philby, Guy Burgess et Donald MacLean, avaient compris qu'ils étaient démasqués, ils avaient fui en URSS. Mais cet Anthony Blunt, lui, vivait le plus tranquillement du monde au cœur de Londres, dans la plus totale impunité, et faisait partie de l'establishment. Historien d'art réputé, il était régulièrement interviewé par les médias du monde entier, France Culture compris. Ici, au micro de Pierre Descargues.
3: Il y a un cas qui est, déjà je m'adresse à Anthony Blunt, un cas qui est très révélateur, c'est le cas de Nicolas Poussin. Nicolas Poussin, et bien aussi Claude Lorrain et Duguay, voilà des gens qui sont d'origine française et qui travaillent à Rome. Alors, Anthony Blunt, de quel côté sont-ils? Est-ce que vous les situez en Italie? Est-ce que vous les conservez français? Comment faites-vous?
4: Pour moi, ils sont restés purement français. Surtout Poussin, il adore Rome. Et il a passé sa vie avec des amis d'un genre assez extraordinaire.
0: Quand le scandale éclata en 1979, les questions se mirent à fuser dans tous les sens. Combien de temps avait-il espionné? Quels renseignements cet agent communiste avait-il livré à Moscou? Comment se faisait-il qu'on ne le découvrait que maintenant? Avait-il été protégé? Et question suprême et tabou, la reine Elisabeth II était-elle au courant?
5: La reine savait-elle, oui ou non, qui était son expert en tableau?
0: Elle qui, pendant des années, avait croisé dans les salons ouatés de Buckingham Palace ce grand homme maigre et dégingandé au profil d'oiseau qui veillait sur sa collection de peintures. À n'en pas douter, le cas Blunt avait tout d'une affaire d'État. Mais pour les Britanniques, le séisme tenait aussi de la crise d'identité. Comment était-ce possible qu'un Anglais, aussi profondément anglais, éduqué dans les écoles et les universités les plus prestigieuses, ait pu trahir sa patrie? Pour percer le mystère Blunt, il faut justement remonter dans sa jeunesse, du temps de ses études au Trinity College de Cambridge. Un monde clos, non mixte, qui cultive chez les étudiants le sentiment de former une élite faite d'excellence intellectuelle, de reconnaissance sociale et d'amitié virile. Tout cela dans le contexte des années 30, où se développe la conviction que le capitalisme vit ses dernières heures et que seule l'Union soviétique pourra venir à bout du nazisme. C'est donc dans cet univers très particulier qu'Anthony Blunt, homosexuel et espion, passera maître dans l'art de la dissimulation et du secret.

0: Anthony Blunt naît en 1907 dans une famille respectable, pieuse et pauvre. Son père est pasteur, sa mère une lointaine cousine de la mère d'Elisabeth II, mais de la branche pauvre à laquelle la reine refile ses vieilles robes. L'enfance d'Anthony, vécue dans un presbytère sinistre, est placée sous le signe de l'austérité et de l'ennui. Mais en 1912, dans cette grisaille, survient un événement extraordinaire. Le père est nommé aumônier à l'ambassade du Royaume-Uni en France. La découverte de Paris et du Louvre est un éblouissement pour Anthony. Le petit garçon, malingre et timide, mais déjà intelligent et curieux, développe une véritable passion pour l'art, en particulier pour la peinture française du XVIIe siècle. C'est sans doute cette passion qui, un jour, on le verra, le sauvera de celle beaucoup plus destructrice de l'espionnage. De retour en Angleterre, quand Anthony a 13 ans, ses parents se saignent à blanc pour l'envoyer au Marlborough College, une public school très sélecte, mais aussi très sévère.
1: Barclay a encore confisqué une torche hier soir.
2: Ça en fait combien ?
1: 12. 12 lampes confisquées pour m'empêcher d'acquérir l'instruction que je suis censé recevoir ici.
2: Ah, si les parents étaient au courant de ce qui se passe ici.
1: Ils le sont. Les pères, en tout cas.
3: Olé, vite !
0: Châtiment corporel, nourriture immonde, eau gelée dans les lavabos, une éducation à la dure, censée fabriquer des Anglais, des vrais. Pourtant, c'est là qu'Anthony va vivre ses premiers émois amoureux, des émois interdits bien sûr, et affirmer sa vocation d'intellectuel charismatique, réunissant autour de lui une cour d'adolescents admiratifs. On comprend qu'un jour, c'est Blunt que le NKVD, le renseignement soviétique, chargera du recrutement. En 1926, Anthony Blunt ne change pas vraiment d'ambiance quand il entame ses études au prestigieux Trinity College de Cambridge.
4: Mon premier jour à Cambridge s'est achevé par le dîner d'accueil. Un grand moment. Le maître nous a fait un discours émouvant et j'attends maintenant avec impatience le vrai début du trimestre.
0: Sa voie semble toute tracée, devenir un brillant universitaire, un éminent historien d'art. À l'aise dans l'atmosphère exclusive, pour ne pas dire snob, du collège, Blunt est admis aux Apôtres, un club très privé et élitiste où tous les samedis soirs, les plus brillants esprits de Cambridge, c'est ainsi qu'ils se considèrent, se retrouvent pour discuter art, poésie, musique, en buvant du café et en mangeant des sardines à l'huile sur toast.
5: Les Apôtres.
6: Les Apôtres.
5: Blunt, Burgess and Bell. Je pense que nous pouvons les rejoindre. Cela serait un grand honneur.
6: Et pourquoi ?
5: Les apôtres sont très importants à Cambridge.
0: Ce n'est pas encore de l'espionnage, mais déjà une société secrète. Pour ces apôtres, en rupture avec la société victorienne corsetée, les maîtres mots sont la beauté et la vérité. La morale et le patriotisme en feront les frais. On verra à quel point. Ce club est aussi un espace de relative liberté pour l'homosexualité, considéré alors encore comme un crime en Angleterre. Aux apôtres, Anthony Blunt se lie avec un être tout à fait différent de lui, Guy Burgess. Esprit brillant et fantasque, grand fêtard et buveur, homosexuel décomplexé. Ami et amant, il aidera Blunt à se débarrasser de ses inhibitions sexuelles. Et surtout, c'est Burgess qui plus tard le recrutera au NKVD. Mais pour l'instant, Blunt et ses amis ne s'intéressent pas à la politique. Des événements vont changer la donne.
7: Reich und arm, Stadt und Land, gebildete, wissende und unwissende, sie sind da. Aufgabe der Politik.
0: L'arrivée au pouvoir d'Hitler en Allemagne, ajoutée à la crise économique qui frappe de plein fouet la Grande-Bretagne, amène de plus en plus de jeunes intellectuels anglais à la conviction que le communisme est l'avenir de l'humanité et que seule l'URSS pourra vaincre le fascisme.
6: Il n'y a pas d'autre choix, le communisme ou le fascisme. Il n'y a rien entre les deux. Pour combattre le fascisme, tu dois être communiste. Tout le reste est de l'eau tiède.
0: Anthony Blunt se laisse convaincre. En 1935, comme beaucoup d'intellectuels français, il participe avec d'anciens étudiants de Cambridge à un voyage en URSS.
5: En URSS, l'armée soviétique défile sur la place Rouge. Une revue militaire spectaculaire.
0: Un voyage où tout est fait pour éblouir les visiteurs et cacher la réalité de la misère, des purges et des camps. Anthony, qui n'y voit que du feu, en revient enchanté avec une foi intacte. Autre événement déterminant, la guerre d'Espagne qui éclate en 1936.

0: les Patriotes subissent un bombardement assidu sur Madrid.
1: Deux amis chers d'Anthony, les jeunes poètes John Cornford et Julian Bell, rejoindront les rangs républicains en Espagne. Julian Bell, qui était l'amant de Blunt.
2: My name is Julian Bell.
3: Mon nom est Julian Bell. Quelque chose est arrivé aujourd'hui, quelque chose qui nous a tous transformés. Le gouvernement a annoncé qu'il est désormais illégal pour les hommes et les femmes de ce pays d'aller en Espagne combattre pour la liberté contre Franco. C'est à nous de choisir si, comme le gouvernement, nous tournons le dos à l'Espagne.
1: Les deux poètes trouvent la mort en Espagne. Bouleversé, c'est là qu'Anthony Blunt décide de franchir le pas. Non pas en militant au grand jour au Parti communiste anglais, mais plutôt comme il le fait toujours, en prenant la voie de la conspiration et du secret. En janvier 1937, c'est son ami Guy Burgess qui organise le rendez-vous avec Arnold Deutsch, nom de code Otto, l'officier traitant du NKVD en poste à Londres. Blunt, impressionné par cet espion autrichien cultivé, polyglotte et sûr de sa cause, accepte de travailler pour lui. Voilà comment Otto décrit Tony, c'est le nom de code de Blunt, à ses supérieurs à Moscou.
4: Tony est un intellectuel britannique typique, très instruit, très intelligent, parle un anglais très empoulé, a un côté très féminin. C'est un pédéraste, maniéré et froid. Il comprend bien les tâches qu'il doit accomplir pour nous.
1: C'est ce même Otto qui a recruté Guy Burgess, Kim Philby, Donald McLean et John Cairncross, ceux qu'on appellera un jour les 5 de Cambridge. Une belle prise pour les soviétiques, conscients que ces brillants étudiants seront un jour au poste clé du Royaume-Uni. Anthony Blunt est désormais un agent soviétique. Sa mission consiste à recruter de nouveaux agents parmi les étudiants de Cambridge. Sa première proie s'appelle Michael Strait, un étudiant de gauche d'origine américaine, très démoralisé par la mort en Espagne de son ami John Cornford. Un soir, profitant de son désarroi, Blunt l'invite chez lui pour lui parler de son avenir.
5: Nous avons des plans pour toi, Michael. Tu dois retourner aux États-Unis, travailler dans la finance internationale afin de nous informer des plans ourdis à Wall Street pour dominer l'économie mondiale. Mes camarades m'ont demandé de t'expliquer que c'est ton devoir.
6: Ça veut dire que je dois quitter mes amis ? Ma famille ? Que je retourne dans un pays que je connais à peine ? Et que je mène une existence de tromperie ?
5: John Cornford, lui, a renoncé à la vie.
1: Ce Michael Strait racontera plus tard que ce soir-là, il voulut refuser. Mais subissant la pression affective de Blunt, il finit par lui obéir. Au printemps 1937, Michael Strait embarque pour les États-Unis, où il deviendra une personnalité de la gauche américaine, espionnant secrètement pour les Soviétiques. En 1938-1939, Blunt devient un éminent critique d'art et intègre le prestigieux Institut Courtauld. Pendant ce temps, l'Europe marche vers la guerre. En septembre 1938, l'humiliante conférence de Munich a bien tenté de sauver la paix en abandonnant la Tchécoslovaquie à Hitler. À son retour à Londres, Neville Chamberlain, le Premier ministre, est ovationné par la foule reconnaissante.
7: À sa descente d'avion, M. Chamberlain annonce au peuple anglais l'heureuse issue de ses efforts et que la voie est ouverte.
8: Which bears his name upon it as well as mine.
1: Mais cette paix n'est qu'un répit. Un an plus tard, Hitler attaque la Pologne. C'est le début de la Seconde Guerre mondiale. Le 3 septembre 1939, à la radio, le roi George VI s'adresse à son peuple.
9: For the second time in the lives.
10: Pour la seconde fois, dans la vie de la plupart d'entre nous, nous sommes en guerre.
9: Over and over again,
10: inlassablement, encore et encore, nous avons tenté de trouver une solution pacifique. Aux différends entre nous et ceux qui sont désormais nos ennemis.
9: But it has been...
10: Mais ce fut en vain.
9: in vain.
1: C'est la guerre. Pas le moins du monde troublé par le pacte que viennent de sceller Hitler et Staline, Anthony Blunt, 32 ans, demande à être incorporé dans le renseignement militaire anglais qui, en ce début de guerre, recrute à tour de bras. Il manque d'agents polyglottes. Blunt, qui parle français et allemand, est le candidat idéal. Mais, à sa grande frayeur, il subit un interrogatoire en règle sur son passé.
11: You were a communist.
3: Vous avez été communiste.
11: I had sympathies, yes.
12: J'ai eu des sympathies, oui. Des penchants, en effet.
11: At Cambridge, as a lot of Cambridge men did.
12: À Cambridge. Mais comme beaucoup de ceux de Cambridge. Et c'est en train de me passer.
11: You're not there yet.
3: Ça ne vous a pas encore passé.
11: I was leaning a long way and
12: mon penchant était fort. M'en détacher prend un peu de temps.
11: Are we finished? Yes.
12: Nous avons terminé?
3: Oui.
1: Son passé communiste, une erreur de jeunesse, explique Blunt. Rien de plus. Curieusement, l'armée, d'une désastreuse naïveté, croit à sa fable et l'engage. Et le voilà officier, embarqué en France. Sa mission avec le corps expéditionnaire anglais est de surveiller le port de Boulogne-sur-Mer. Mais c'est la drôle de guerre, il ne se passe pas grand-chose, et Blunt s'ennuie ferme. Mais tout change quand le 25 mai 1940, l'armée allemande s'empare de Boulogne. Les troupes anglaises, bientôt encerclées et prises au piège à Dunkerque, seront évacuées en urgence, tant bien que mal, vers l'Angleterre. Blunt compris.
13: Le camp retranché de Dunkerque résiste toujours.

0: Leurs recrues de Cambridge sont aujourd'hui aux manettes. John Cairncross et Donald MacLean au Foreign Office, dans la diplomatie. Kim Philby et Guy Burgess sont au MI6, le service de renseignement extérieur du Royaume-Uni, et Anthony Blunt, donc, au MI5. Désormais, notre très distingué historien d'art est un agent double, travaillant en principe pour Sa Majesté, mais en réalité pour Staline.
1: France Inter, Stéphanie Duncan, Espion, une histoire vraie.
0: En juin 1940, alors que le Royaume-Uni est en guerre contre Hitler, Anthony Blunt se débrouille pour se faire engager au MI5, le contre-espionnage britannique. Donc désormais, notre distingué historien d'art est un agent double, travaillant en principe pour Sa Majesté, mais en réalité pour Staline.

0: En septembre 1940, Hitler, qui s'est mis en tête d'envahir le Royaume-Uni, lance une intense campagne de bombardements aériens, le Blitz. Pendant 8 mois, les Londoniens vivent au rythme des alertes et des bombes. Étrange, cette vie qui continue sous le Blitz. Dans l'appartement qu'Anthony Blunt partage à Londres avec Guy Burgess et 2 amis, les fêtes, malgré les bombes, s'enchaînent, orgiaques et fortement alcoolisées, comme pour défier la mort. Un témoin en gardera un souvenir épouvanté.
1: L'appartement était peuplé de partisans inconditionnels de l'Union soviétique et n'était autre chose qu'un bordel masculin. Une maison close de luxe où Guy Burgess ramenait une série de jeunes gens, soldats, marins et aviateurs.
0: Blunt, moins tête brûlée que Burgess, a tout d'un bourgeois anglais tranquille. À côté de son travail académique, il aime prendre le thé avec sa vieille mère ou boire un verre à son club. Mais sa vie est cloisonnée. Blunt aime aussi la transgression et le danger. Puisque la société anglaise a fait des homosexuels des criminels, lui espionne pour l'Union soviétique, le pays où un jour, il en est sûr, les homosexuels seront libres. À son bureau du MI5, Blunt profite des pauses déjeuner de ses collègues pour fouiller frénétiquement les tiroirs. Une fois par semaine, il quitte son travail vers 19h en apportant des documents secrets pour, dit-il à ses collègues, travailler à la maison. En réalité, Blunt a rendez-vous avec son officier traitant dans un pub ou sur un banc de Regent's Park. Il lui remet les documents et pendant la nuit, l'agent soviétique les photographie et le lendemain matin, les rend à Blunt qui les rapporte ni vu ni connu au MI5. Pendant toute la Seconde Guerre mondiale, même pendant la période du pacte germano-soviétique, Blunt fournira près de 1000 documents au NKVD. En particulier, tout ce qu'il peut trouver sur l'armement des Allemands et leurs mouvements de troupes. Des données sensibles provenant essentiellement de Bletchley Park, ce manoir au sud-est de Londres où, dans le plus grand secret, des décrypteurs décodent les messages codés ennemis, parmi lesquels les messages cryptés grâce à Enigma, la machine allemande longtemps réputée inviolable.
2: Je vous présente Enigma. Les détails concernant chaque attaque surprise, chaque convoi secret, chaque sous-marin infestant l'Atlantique entre dans cet objet et en ressort sous la forme d'un charabia. La main de la mort. Nos opératrices interceptent des milliers de messages radio par jour, mais pour les charmantes recrues de la Royal Navy, ils n'ont aucune signification.
0: Le codage Enigma qui sera cassé pendant la guerre grâce au génie d'Alan Turing. En juin 1943, Blunt transmet aux Soviétiques des renseignements qui se révéleront décisifs lors de la bataille de Koursk. Cette bataille titanesque gagnée par l'URSS qui marque un tournant dans la guerre. Après cette victoire, Blunt écrira une lettre exaltée au NKVD.
3: Il est difficile d'exprimer à quel point je suis fier de savoir que le travail que j'accomplis a été utile à la lutte contre le fascisme.
0: Blunt, agent très zélé, donnera aussi aux Soviétiques les noms de tous ses collègues du MI5. Et en 1944, les dates et lieux des débarquements alliés en Europe.
4: Throughout

0: Le monde entier célèbre la fin de la guerre en Europe. Les nations sont reconnaissantes pour cette victoire.
1: Mai 1945, c'est la fin de la guerre en Europe. L'agent double Anthony Blunt, épuisé par le stress de ses années d'espionnage, décide de changer de vie et de mettre en veilleuse son activité pour Moscou, sans toutefois rompre complètement les ponts. Un événement inattendu va l'aider dans cette voie. À l'été 1945, le roi George VI, le père de la future Elisabeth II, fait appel à Blunt pour une mission délicate. Blunt, historien d'art, ex-agent du MI5, qui parle parfaitement allemand. Pour George VI, Blunt est de toute évidence l'homme de la situation, s'il savait.
2: Nous avons une mission délicate à vous confier. Quelque chose à récupérer. Cela concerne le duc de Windsor, mon fou de frère. Des lettres qu'il a écrites à quelqu'un en Allemagne.
3: Quel genre de lettres ?
2: Des lettres qui parlent de son amour pour l'Allemagne et pour Hitler. Des lettres que nous souhaitons récupérer. Une question d'honneur. Nous savons que nous pouvons compter sur votre finesse et votre tact.
3: Une mission secrète ?
2: Si vous le faites pour nous, ce sera votre dernière mission secrète. J'y veillerai.
1: Blunt accepte et part dans l'ouest de l'Allemagne, alors occupée par les Américains, pour récupérer au château de Friedrichshof les lettres compromettantes du duc de Windsor, l'ex-roi qui avait abdiqué en 1936 à cause de ses liens avec l'Allemagne nazie. Des lettres compromettantes qui ne doivent en aucun cas tomber dans les mains des Américains. Blunt accomplit pleinement sa mission. À son retour, le roi sait se montrer généreux.
2: Nous sommes très reconnaissants. Nous souhaiterions vous offrir un poste. Conservateur des collections royales.
4: King's pictures.
1: Conservateur des collections royales, une des collections d'art les plus riches au monde. Un cadeau en or pour Anthony Blunt. Mais quelle ironie ! L'espion communiste propulsé courtisan à Buckingham Palace. Mais quelle meilleure manière de dissiper aussi d'éventuels soupçons et de consolider sa position sociale. Et en 1947, les honneurs entraînant les honneurs, Blunt est nommé directeur de l'Institut d'art Courtauld, avec un magnifique appartement de fonction au dernier étage. Blunt se maintiendra dans ces deux fonctions prestigieuses pendant 27 ans. Le voici interviewé à Buckingham Palace par un journaliste de la BBC.
5: C'est un moment historique. Les caméras de télévision à Buckingham Palace. Quand il s'agit de regarder les tableaux, les meubles et toutes les belles choses ici, la meilleure personne pour nous en parler est celui qui porte le titre un peu vieillot de conservateur des tableaux de la reine. Sir Anthony Blunt, qui est ici. Sir Anthony, si l'on veut sélectionner les plus belles pièces au milieu de toutes les belles choses de grande valeur qui sont ici, par quoi devrions-nous commencer ?
6: Nous nous tenons actuellement devant le fameux portrait de Charles Ier, peint par Van Dyck. Charles Ier, un des personnages les plus fascinants.
1: Anthony Blunt appartient maintenant à l'establishment. Mais l'ex-espion est toujours un homme en sursis. La moindre rumeur, le moindre faux pas peut le faire tomber. C'est bien ce qui a failli se passer en 1951. Cette année-là, Donald MacLean, un des cinq de Cambridge, est démasqué. Mais grâce à Kim Philby, qui l'avertit à temps, MacLean, en compagnie de Guy Burgess, réussit à s'enfuir avant d'être arrêté. Les deux finiront leur vie en URSS sans jamais revoir la Grande-Bretagne. L'affaire des deux disparus fait scandale en 1951 et rapidement, la presse et la police s'intéressent à Blunt, le vieux copain de Burgess. L'a-t-il aidé à échapper à la police ? N'est-il pas lui aussi un espion ? Décidément très fort, Blunt, interrogé à 11 reprises, tient bon et réussit à ne rien avouer au MI5, qui, il le sait, n'a aucune preuve contre lui. Son officier traitant le pousse tout de même à faire défection lui aussi. Mais pour Blunt, très attaché à sa vie anglaise, c'est hors de question. Plutôt se suicider que de partir à Moscou.
4: Je sais très bien comment vous vivez en Union soviétique. Et je puis vous assurer que ce serait très dur pour moi. Presque insupportable et... Vous ne pourrez pas me garantir l'accès au château de Versailles lorsque j'en aurai besoin pour mon travail.
1: Pendant une dizaine d'années, Anthony Blunt poursuit son ascension dans le monde de l'art. En 1956, la jeune reine Elisabeth II, avec qui il est en très bons termes, le fait chevalier pour service rendu à la couronne. Et autour du professeur Blunt se constitue une véritable cour d'étudiants en adoration devant leur maître. L'intellectuel est brillant, mais l'homme reste pour tous froid et insaisissable, comme si toute intimité amicale ou amoureuse pouvait mettre en danger son secret. En effet, malgré sa gloire, Anthony Blunt, qui souffre d'un ulcère à l'estomac, vit dans une angoisse permanente d'être découvert. En 1963, après Burgess et MacLean, c'est au tour de Kim Philby de faire défection en URSS. Mais combien de temps Blunt, lui, va-t-il encore tenir ? Ce qu'il craignait arrive finalement en 1964. De nouveaux éléments tombent sur le bureau du procureur chargé de l'affaire Blunt, grâce aux révélations de Michael Strait. Vous vous souvenez, l'étudiant de Cambridge que Blunt avait recruté et envoyé espionner aux États-Unis. Le 23 avril 1964, un officier de MI5 se présente au domicile d'Anthony Blunt. Reçu dans son salon, il lui demande s'il peut utiliser un magnétophone. Blunt accepte.
7: Monsieur Blunt, je suis ici car nous avons des preuves certaines que vous avez été un agent soviétique pendant la Seconde Guerre mondiale.
4: C'est faux.
7: Il y a quelques jours, nous avons rencontré Michael Strait. Il nous a parlé de vos liens avec les Russes.
4: C'est faux.
7: Monsieur Blunt, si vous avouez, la justice est prête à vous accorder l'immunité totale.
1: Blunt, visiblement stupéfait, ne dit rien, puis se lève. Semblant réfléchir, il se sert un verre, se dirige vers la fenêtre et soudain se retourne vers son interlocuteur.
4: C'est vrai.
1: À partir de ce 23 avril 1964, Anthony Blunt va tout avouer au MI5. Toutes ses activités d'espionnage depuis 1937 et les noms de toutes les taupes qui ont travaillé en Angleterre pour l'Union soviétique. La reine Elisabeth II est mise au courant.
8: Monsieur Furnival Jones, votre majesté, directeur général du MI5.
9: Votre majesté, merci de me recevoir. Je n'éprouve aucun plaisir à vous dire que nous avons été infiltrés par un ancien agent russe qui a été identifié comme une taupe au sein des institutions britanniques.
1: On ne sait pas comment la reine a réagi. En tout cas, elle va suivre les recommandations du MI5, garder l'affaire secrète et, avec son flegme légendaire, faire comme si de rien n'était.
9: Mettre en lumière sa trahison pourrait causer encore plus de dégâts.
10: Cela pourrait avoir des conséquences catastrophiques sur la réputation de nos services de renseignement.
9: Le fait qu'il soit passé si longtemps inaperçu pourrait avoir pour conséquence d'affecter sérieusement nos relations avec les Américains.
1: Et comment expliquer que le MI5 ait mis si longtemps à faire la lumière sur Blunt ? Sans doute à cause d'un préjugé de classe qui veut qu'un Anglais de bonne famille, éduqué dans les meilleures écoles, soit incapable de trahir sa patrie. Et donc, chose extraordinaire, à partir de 1964, Anthony Blunt, désormais débarrassé de son secret et protégé par l'immunité, va continuer à vivre normalement, toujours à la tête des collections royales et de l'Institut Courtauld. Cette brillante tranquillité aurait pu se poursuivre ainsi jusqu'à la mort de Blunt. Mais c'était sans compter avec la haine et la jalousie d'une vieille connaissance. En 1978, Goran Wiries, un ancien camarade d'université qui depuis longtemps déteste Blunt et connaît ses activités d'espionnage, décide de tout révéler à un journaliste, Andrew Boyle, dont le livre « Un climat de trahison » fait scandale en 1979. Pour l'instant, le nom de l'espion n'est pas cité. C'est la première ministre, Margaret Thatcher, qui le 15 novembre 1979, à Westminster, en pleine séance de la Chambre des communes, révèle enfin le nom du traître.
11: Jeudi dernier, j'ai pensé qu'il était juste de confirmer que le professeur Blunt avait effectivement été un agent soviétique. Le professeur Blunt a reconnu qu'il avait été recruté par le renseignement russe quand il était à Cambridge avant la guerre. Il ne fait aucun doute que les intérêts britanniques ont souffert du fait de ses activités.
1: En sortant de la séance, Margaret Thatcher aurait déclaré à un député à propos de Blunt « ça lui fera les pieds ». Alors que l'excitation médiatique est à son comble, Blunt, lui, a disparu. Quelques jours plus tard, les journalistes finissent par le retrouver et font le siège de la maison où il se cache. Anthony Blunt se décide alors à donner une conférence de presse dans les locaux du journal The Times, où pour l'occasion, on sert des sandwichs à la truite fumée, du café, du vin et des cigares. Seuls quelques journalistes triés sur le volet sont conviés. La presse populaire, qui a été exclue, est furieuse. « Chez nous, écrit le Daily Express, ce faucheton de Blunt n'aurait même pas eu droit à un vieux hareng rassis. » Le même jour, Blunt parle aussi à la BBC. Avec calme et flegme, il assure que les renseignements qu'il fournissait aux Soviétiques pendant la guerre ne concernaient que l'espionnage allemand, ce qui est faux, et qu'aucune vie n'a été mise en danger à cause de lui, ce qui est sans doute vrai.
5: Qu'éprouvez-vous aujourd'hui en tant que traître ?
12: Je ne peux le nier.
5: Vous vous considérez comme un traître ? Vous avez le sentiment d'avoir trahi la Grande-Bretagne ?
12: J'ai le sentiment de n'avoir jamais trahi ma conscience. Je reconnais avoir fait une terrible erreur. Mais en le faisant, j'ai agi selon ma conscience en 1935, 1936. C'était de la loyauté envers ce pays. Mais je le répète, je pensais que c'était la seule chose juste à faire pour la cause de l'antifascisme. Je comprends maintenant avec amertume que c'était une grave erreur.
5: Vous avez des regrets ?
12: Oh oui, je suis amer.
1: Les regrets exprimés par Blunt ne convainquent pas grand monde. Et les insultes pleuvent, sur le traître, mais aussi sur l'homosexuel. Pour le Daily Express, Blunt n'est qu'une tapette vendue au communisme. Dans les années qui suivent, Blunt, qui a perdu toute fonction ou titre honorifique, voyage et tente de se faire oublier. Jusqu'à sa mort en 1983, à l'âge de 75 ans, il ne vit que pour son art et pour un cercle restreint d'amis. L'amitié fut sans doute d'ailleurs la seule patrie que Blunt ait jamais reconnue dans sa vie. Lui qui, dans sa jeunesse, avait fait son credo de ces mots étranges du poète Foster « Si j'avais à choisir entre trahir mon pays et trahir mes amis, j'espère que j'aurai le courage de trahir mon pays. » Espion, une histoire vraie de Stéphanie Duncan est un podcast original de France Inter. 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
15: Kali, ça va ?
16: T'es tout pâle.
17: Vous vivez vraiment dans un monde de fous. J'ai failli mourir renversé par des chars qui avancent sans chevaux.
15: Des voitures.
17: Ce qui est sûr, c'est que je vais pas m'éterniser ici.
15: Qu'est-ce que tu fais là, alors ?
17: C'est très bizarre. Un homme assez étrange est venu me voir juste après votre départ. Il m'a dit qu'il te cherchait, Tina. Il n'était pas grec, ni scythe. C'était un inconnu, mais il vous a parfaitement décrit. Je suis sûr qu'il parlait de vous. C'est un peu fou, mais il a dit qu'il voulait te faire prêter serment au cercle du silence.
15: Au cercle du silence ?
17: Oui, c'est ce qu'il a dit. Je sais pas du tout ce que ça signifie, mais je me suis dit qu'il fallait que je vous prévienne.

0: Ainsi donc, Callisthène était revenu dans le monde moderne pour prévenir Tina. Le premier voyage de nos amis au temps des Aztèques s'est soldé par plusieurs échecs. Ils ne sont pas parvenus à récupérer le diamant noir et ont cru que Joao agissait contre eux. Aussi n'ont-ils pas réussi à inverser l'ordre du monde. Le diamant noir est toujours entre les mains de M. Harding. Tout est donc à refaire. Mais cette fois-ci, Joao pourrait bien les y aider.
1: Et votre ami est reparti après vous avoir dit ça?
2: Oui, on l'a ramené dans le portail du temps. Sur le moment, on n'a pas saisi l'importance de ce qu'il nous a dit.
3: Vous voulez juste qu'il retourne dans le passé?
2: Mais au fait, Joao, cet homme, c'était pas vous?
1: Non, mais ça ne pouvait être qu'un parangon.
2: Moi aussi, je suis un parangon?
1: Je t'ai dit, tu n'es pas encore prête. Ces secrets sont trop lourds à porter pour des enfants. Mais tu peux être sûre d'une chose, nous avons le même but. S'assurer que le diamant noir ne tombe pas entre de mauvaises mains. Mais ne parlons pas de ça ici. Venez avec moi. Venez. Tenez. Regardez.
4: Peter Harding est actuellement retranché à l'intérieur du musée d'art de Mexico avec plusieurs otages. On sait qu'il a adressé il y a quelques instants un message de revendication aux autorités du pays.
5: J'ai un message pour la présidente du Mexique. Je veux qu'on me laisse quitter le pays séance tenante. Je vous demande donc d'ouvrir les frontières d'ici demain matin. Après cela, je ne réponds plus de rien.
4: Voilà, la situation ici à Mexico est toujours très tendue, d'autant que le serpent à plumes géant, que d'aucuns appellent déjà Quetzalcoatl, continue d'attaquer toute personne qui s'aventure dans le quartier de la grotte de Xicalco. Des chars de l'armée ont été déployés.
1: Bon. Moi, ma priorité, elle est là. À cause de vous, il faut que je recommence.
2: On pouvait pas savoir.
1: Ah, toi, je te tolère ici. Alors, chut, ok?
2: Joao, moi c'est comme mon frère, on fait les choses à deux.
1: Oh, mais non, vous n'allez rien faire du tout. Vous allez juste me dire où est le diamant et j'irai le retrouver.
2: On l'a confié à Naoui, une marchande aztèque. On sait pas ce qu'elle en a fait. Mais au final, le diamant s'est retrouvé au même endroit à Tenochtitlan. Et on sait pas pourquoi.
3: Il va falloir retourner à Mexico.
1: Non, je vais y aller, seule.
2: Tu connais pas Naoui? T'as besoin de nous.
3: En plus, nous, on connaît un portail pour pouvoir passer.
2: Dans la grotte de Xicalco.
1: La grotte où se trouve le serpent à plumes?
2: Oui. Mais on est déjà passé par là, c'est bon, je gère.
6: Oh, ils sont là. Mais qu'est-ce que vous faites ici?
1: Je les ai invités.
6: Pardon? Quoi?
3: C'est vrai, maman.
7: Monsieur Chalala, je suis désolée de vous déranger. Mais ces personnes portent de lourdes accusations contre vous.
8: Bonjour, bonjour.
7: Bonjour.
8: Je suis sûr qu'il s'agit d'un malentendu.
7: Ah.
8: Tina, tu veux dire quelque chose?
2: En fait, Monsieur Chalala n'est pas méchant.
6: Quoi?
3: Ouais, on s'est trompé.
9: Tina, qu'est-ce que tu racontes? On vous cherchait partout! Tu nous fais encore passer pour quoi, là?
7: Décidément, vous aimez me faire perdre mon temps. Attachez vos enfants, ce sont des sociopathes.
6: Non, mais je ne vous permets pas.
7: Bah, moi, je me permets. Vos gamins font des fugues à 2000 km de vous, ils dénoncent des adultes à la police sans raison. Va falloir que vous preniez des mesures parce que sinon, dans 6 mois, ils braquent une banque.
2: On est désolés.
9: Bon, venez, on rentre. Vous pouvez vous attendre à une bonne punition.
3: Quelle tannée.
6: Tina, Mousse. Vous vous rendez compte qu'il y a 2 heures, vous juriez que ce monsieur Chalala était un dangereux criminel, et maintenant, vous voulez qu'on parte avec lui à Mexico?
9: En plus, vous avez vu la situation là-bas? C'est hors de question.
2: Oui, ça peut paraître un peu bizarre dit comme ça, mais c'est très important. On veut juste aller à la grotte avec lui.
3: Parce que c'est un spécialiste des animaux sauvages, et il saura dompter le gros serpent qui terrorise les gens. Il nous a invités à venir voir...
6: Mais c'est hyper dangereux!
9: Et on va pas vous laisser avec un inconnu!
2: Oh, ça vous a pas posé de problème de nous confier à des inconnus, comme Bénédictine de la Flouze, qui nous a kidnappés, ou Hector, ton assistant archéologue, qui a essayé de nous tuer?
9: Oui, bon, mais là, on sait que c'est hyper dangereux!
6: C'est hors de question!
9: Hors de question!
6: Voilà, allez plutôt vous reposer au bord de la piscine!
0: Paul et Samia devraient se douter que Mousse et Tina n'en font qu'à leur tête. Nos deux jeunes rebelles, une fois seuls, rassemblent quelques affaires et rejoignent discrètement Joao sur le parking du club de vacances.
2: Dis-moi, Joao, comment tu t'es retrouvé à faire tout ça, toi ?
10: Moi, il faut savoir qu'au départ, je suis joaillier.
2: Qu'est-ce que c'est ?
10: C'est comme un bijoutier. Je fabrique les pièces en métal des bijoux. Des anneaux, des bagues, des boucles d'oreilles.
3: Donc vous êtes Joao, le joaillier.
10: Un jour, un client est venu avec un drôle de diamant.
2: Un diamant noir ?
10: Exactement. Il voulait le monter sur un collier. Et puis, le soir, j'ai allumé ma télévision. Et au lieu d'avoir mes programmes habituels, j'ai vu apparaître un message comme ça, qui me demandait de détruire le diamant.
2: Comme les lettres, alors ? Et qu'est-ce qui s'est passé ?
10: Le client était un zigoto dangereux. J'ai découvert qu'il avait volé le diamant dans un musée.
2: Alors vous l'avez détruit ?
10: Le diamant ou le zigoto ? Non, le diamant, je n'ai pas eu la force. J'aime trop les belles pierres. J'ai fait arrêter le voleur, mais j'ai rendu le diamant à son musée. Là, il est bien, il ne risque rien. Depuis ce moment, je reçois des messages où je fais des rêves comme toi pour me demander de retrouver ou protéger des diamants noirs. Cela fait 20 ans que je suis parangon.
0: Le quartier de la grotte de Sincalco est bouclé. Des dizaines de militaires contrôlent la zone avec des chars.
1: Oh, stop. Oh, mince.
2: Mais on peut pas passer, là.
1: Tout est bloqué.
2: Bon, on fait quoi ? Je crois que j'ai une idée. Attendez, j'ai une petite course à faire.
0: Sur le chemin, Tina avait repéré une boutique de farce et attrape encore ouverte, ce qui lui donna une idée lumineuse. Elle a allumé des feux d'artifice dans une rue voisine.
2: Des feux d'artifice, Tina, t'es sérieuse ? T'avais une meilleure idée, Mousse ?
0: Non. Les militaires sont pris de panique et s'activent hors de la zone de contrôle.
1: En tout cas, ça marche. La voie est libre.
2: T'es génial, Tina.
0: Les enfants et Joao profitent de cette agitation pour entrer dans la grotte.
2: Le passage est dans la paroi du fond, là-bas, à l'endroit même où Harding a trouvé le diamant noir.
11: Vous restez derrière moi, au cas où le serpent apparaisse.
2: Il arrive!
12: Laisse-nous passer!
2: Attends! Il sait qu'on fait tout ça pour lui. N'est-ce pas? Allez, laisse-nous faire maintenant. Je place la flûte ici, dans le mur, et...

0: Kina, Mousse et Joao quittent la grotte et rejoignent la longue route conduisant à Tenochtitlan. Ils poursuivent leur chemin sans encombre jusqu'au pont qui mène au centre de la ville.
1: On est dans les temps. On doit être avant le 8 novembre 1519.
2: Pourquoi ?
1: Regardez autour de vous. Cortés n'est pas encore arrivé, il n'y a pas d'Espagnol dans la ville. Il n'est pas trop tard. Bon, maintenant, on la trouve où, votre marchande ?
2: Le grand prêtre de du serpent à plumes va pouvoir nous le dire.
0: Parvenu au pied de la pyramide de Quetzalcoatl, avec son petit temple au sommet, Tina et Mousse s'apprêtent à monter les marches, mais Joao les retient.
1: Non, ne montez pas au temple, c'est un lieu interdit.
0: Tina, Mousse et Joao décident d'aborder les serviteurs du temple qui concèdent à les accompagner auprès du grand prêtre. Malheureusement, ils ne pourront pas rester très longtemps. Ce dernier est très malade, est alité depuis plusieurs jours.
3: Approchez-vous.
4: Grand prêtre, c'est moi, Tina. Vous vous souvenez de moi ?
3: Bien sûr. J'ai attendu ton retour.
4: Je sais, on est désolé. Ça s'est pas passé comme prévu. Les Espagnols ont débarqué.
3: J'ai appris cela.
4: Je suis là avec Mousse et un ami pour reprendre notre mission et protéger le diamant noir. Naoui doit l'avoir avec elle. Est-ce que vous savez où elle est ?
3: Non, malheureusement. Mais elle ira sûrement essayer de le vendre là où elle trouvera le plus de clients. Dans la ville où on vénère le plus Quetzalcoatl. À Cholula.
1: Cholula ?
3: C'est à quelques jours de marche vers l'est, le plus grand temple de Quetzalcoatl se trouve à Cholula. Et des fidèles viennent de tout l'Empire.
4: Grand prêtre ?
3: C'est tout ce que je peux faire pour vous. Je crois que mon temps sur cette terre arrive à son terme. Je suis content d'avoir pu vous rencontrer avant de mourir. Je dois vous souhaiter bonne chance. Vous honorez notre Dieu et cela m'illumine de joie.
4: Merci, grand prêtre.
0: Il est temps pour nos amis de se retirer. Tina, Mousse et Joao retournent auprès des serviteurs du temple faire quelques provisions avant de se mettre en marche vers la ville de Cholula, cité alliée de l'Empire aztèque dont l'attraction principale tourne autour d'une énorme pyramide en son centre dédiée au dieu Quetzalcoatl. Tina, Mousse et Joao ne passent pas inaperçus dans cette ville de province. Ils sont rapidement rattrapés par des gardes et présentés à un prêtre de la ville.
1: Nous venons en amis.
5: Oui, je n'en doute pas. Vous êtes tous les trois les bienvenus. Je suis le prêtre de Tlaloc, le dieu de la pluie. On vous a envoyé vers moi et c'est une excellente nouvelle. Nous sommes ravis de recevoir des enfants.
6: Ah, bah nous aussi, merci.
4: Pourquoi c'est une bonne nouvelle ?
5: Parce qu'il n'a pas plu depuis des semaines et que les récoltes sont menacées.
4: Mais en quoi c'est une bonne nouvelle ?
6: Et quel est le rapport avec nous ?
5: Les enfants sont très importants, très importants. Vous ne semblez pas avoir beaucoup d'affaires. Nous allons donc vous loger, vous nourrir et vous habiller, si vous le voulez bien.
1: Oh, bah c'est très gentil, ça.
5: Non, je suis désolé, ce traitement de faveur ne s'applique qu'aux enfants.
1: Ah oui, pardon.
6: Bah oui, Joao, t'es plutôt jeune.
5: Je vous en prie, mes serviteurs vont vous montrer vos chambres. Quant à vous, monsieur, vous pouvez y disposer.
1: Mais je dors où, moi ?
5: Pas ici, en tout cas.
0: Contre toute attente, l'accueil à Cholula s'avère chaleureux. Tandis que Joao, de son côté, est livré à lui-même, Tina et Mousse sont conduites dans une grande chambre. On leur offre des couvertures et des vêtements chauds et colorés. On leur propose ensuite de la viande et des fruits sucrés. Les enfants s'apprêtent à se coucher quand des gardes font irruption dans leur chambre. et y déposent une énorme cage en bois.
6: Excusez-moi, vous faites quoi avec cette cage?
7: On va mettre des planches pour que vous dormiez dedans confortablement. Vous inquiétez pas.
4: Mais personne nous a dit qu'on devait dormir dans une cage.
7: Ah oui, oui. Pardon, bonjour. Je suis Coyoli, je suis chargé de m'occuper de vous avant la cérémonie.
4: Quelle cérémonie?
7: En l'honneur du dieu Tlaloc. Le prêtre ne vous a pas dit?
6: Doit y avoir une erreur.
7: Ben non, pas du tout. On doit vous garder ici en attendant que vous soyez sacrifié.
4: Hein? Quoi?
8: Sacrifié?
0: Cette cérémonie sonnerait-elle la fin des aventures de nos deux amis? Vous le saurez en écoutant le 6e épisode de Tina et le serpent à plumes.
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1: Il est 5h, le flash, Hugo Marceau. Du renfort venu de l'étranger pour lutter contre les incendies, Emmanuel Macron a demandé cette nuit l'activation du mécanisme de protection civile de l'Union européenne. Deux canadairs croates, de petits avions bombardiers d'eau portugais et deux hélicoptères tchèques et slovaques doivent arriver rapidement. Pas de trop, vu l'embrasement actuel dans le sud-ouest, à Biscarrosse. La situation est dantesque, parole du directeur adjoint des pompiers landais. Les flammes parties du moteur d'un fourgon se sont propagées sur 1000 hectares avant la nuit. Elles ont atteint les quartiers nord-est de la commune. 9000 personnes ont dû être évacuées. Situation au moins aussi critique à 60 km côté Gironde. Plusieurs maisons ont brûlé à Lèche-Cap-Ferret au nord du bassin d'Arcachon. 20 000 personnes, habitants et vacanciers, ont été obligés de quitter leur logement sur ordre de la préfecture. C'est ce matin autour des occupants de la presqu'île du Cap-Ferret. L'incendie avait hier soir parcouru 4800 hectares. Pas d'accalmie en vue au Moyen-Orient. L'armée des États-Unis a dirigé cette nuit encore une salve de frappe sur le sud de l'Iran. Selon des médias d'État iraniens, elles sont tombées sur les villes d'Avaz et Bandar Abbas, mais aussi sur l'île de Keshm, près du détroit d'Ormuz. Plus tôt, l'armée du Koweït, allié américain du Golfe, se disait cible d'une nouvelle attaque de drones et de missiles iraniens. Une attaque au couteau hier soir à New York. Un homme de 51 ans a blessé deux hommes dans le quartier de Manhattan en criant « Allah Akbar ». Il a été arrêté par la police qui a ouvert une enquête. Selon les premiers éléments, des problèmes mentaux peuvent expliquer son geste. Les deux victimes ont été hospitalisées, mais leurs jours ne sont pas en danger. Extrêmement décevant, dit-on en Nouvelle-Zélande. Injustifié, selon l'Australie, le monde économique se retrouve une fois de plus secoué par les nouveaux droits de douane annoncés dans la nuit par les États-Unis. Des taxes à l'import jusqu'à 12,5%, ce sera 10% pour les pays de l'Union européenne. 60 pays sont concernés au total. Ces taxes entreront en vigueur dans une heure. Une jauge rabaissée de 300 personnes et un dispositif de sécurité spécial à Saint-Martin-du-Tertre, la préfecture de Lyon et les organisateurs du festival Le Hameau anticipent la venue de la DJ Barbara Butch, celle dont le concert a été interrompu par des militants pro-Palestine samedi à Grenoble. Et malgré la polémique qui enfle et le boycott de la France insoumise, l'artiste a assuré qu'elle se produira. Et à Grenoble justement, la maire Laurence Ruffin annonce déposer une deuxième plainte. Une conférence de presse est prévue à midi pour réaffirmer que quels que soient les désaccords politiques, aucune cause ne saurait justifier les tentatives d'annuler un spectacle. Ce sont les termes de la mairie dans son dernier communiqué. Les coureurs du Tour de France s'attaquent, eux, à l'Alpe d'Huez. Ascension mythique fixée à l'arrivée d'une 19e étape courte aujourd'hui. 128 km au départ de Gap. L'Alpe d'Huez que les coureurs graviront une deuxième fois demain, mais par un autre versant. 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
3: Explorer de nouveaux mondes étranges.
4: Traverser des mers lointaines, franchir des déserts et escalader des montagnes de glace.
5: Amis de l'aventure, l'aventure nous appelle.
6: Le temps d'un bivouac.
7: C'est un explorateur qui, depuis près de 25 ans, arpente la planète avec un intérêt tout particulier pour les recoins du globe les plus inaccessibles. En les explorant, notre aventurier, Evrard Vandenboom, a pris conscience de la fragilité de ces mondes perdus où la biodiversité foisonne. Alors il a fondé une ONG, Nature Évolution, pour les préserver. L'un de ses combats concerne une région de l'île de Sulawesi, en Indonésie. Quand il a découvert ce territoire reculé, Evrard Vandenboom est immédiatement tombé sous le charme de ces récifs recouverts d'une épaisse forêt luxuriante que borde une mer limpide. En ces lieux vivent quantité d'espèces animales et végétales que l'on trouve pratiquement nulle part ailleurs. Mais cet écosystème exceptionnel est menacé par la déforestation et par l'exploitation d'une autre richesse de l'île. Son sol regorge de nickel. Partout où les mines d'extraction se développent, la biodiversité trépasse. La forêt laisse place à des sols décapés et pollués. polluée. Alors, Evrard Vandenboom tente d'agir avant qu'il ne soit trop tard. Avec son ONG, il organise des missions scientifiques pour inventorier la biodiversité, mais aussi pour mettre au jour des vestiges archéologiques dans le but de faire classer ce site en zone protégée avant qu'il ne soit totalement anéanti. Cet après-midi, Evrard Vandenboom nous emmène en Indonésie, sur l'île de Sulawesi, et nous raconte la course contre la montre dans laquelle il s'est engagé pour préserver cet inestimable trésor de biodiversité. Et en fin d'émission, nous retrouverons Éric Birloez pour une nouvelle odyssée savoureuse. Aujourd'hui, Éric nous conduira sur les routes de la châtaigne. Claudia Bertram a préparé cette émission. David Leprince la réalise avec à la technique aujourd'hui Achille Aquenin. Soyez les bienvenus dans notre bivouac.
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8: Oui. J'aurais pas pu imaginer que une côte sauvage deviendrait une mine, ou même plusieurs mines en l'espace de quelques années, avec des centaines de barges qui arrivent tous les jours, des remorqueurs partout, des centaines de bulldozers, de camions qui circulent dans tous les sens, des routes qui ont été tracées partout, des kilomètres carrés de forêt rasée. C'est juste monumental. Dans 20 ans, il n'y a plus d'activité ici. Les gens n'auront plus de travail, la terre sera littéralement vidée de sa substance et elle sera stérile parce qu'elle est complètement bourrée de métaux lourds, d'acide, etc. Et il n'y a pas une seule végétation qui pourra repousser dessus. C'est délirant. Je comprends pas, je sais pas. C'est des endroits, tu peux pas... On peut pas laisser ça comme ça, c'est pas possible.
7: Bonjour Eva Rondenbaum, c'est vous que l'on entendait à l'instant dans un extrait du documentaire qui sera prochainement diffusé sur Arte, intitulé « Sambori, expédition dans un archipel inexploré ». Et on entendait votre émotion et votre révolte face au spectacle de ce paysage ravagé par les mines de nickel. On était à quel endroit exactement, Evrard ?
9: Alors là, lorsqu'on a fait cette expédition, on était sur un petit archipel qui s'appelle Sambori, qui se situe sur la côte est de l'île de Sulawesi, précisément au sud-est de l'île de Sulawesi, qui elle-même est la quatrième plus grande île d'Indonésie, qui se situe grosso modo, pour ceux qui font un petit peu de géographie, à l'est de Bornéo.
7: Ouais, c'est une très grande île, hein, cette île de Sulawesi, qui n'est pas sauvage partout, dans tous ses recoins, mais vous avez exploré cet endroit particulier qui, lorsque vous les avez explorés, ces endroits de l'île, il y a un peu plus de 10 ans, ne ressemblaient pas du tout à ce que vous venez de décrire dans l'extrait qu'on a entendu.
9: Ouais, c'est malheureusement ce joyau de nature hein, se trouve être également l'épicentre de l'extraction du nickel mondial, hein, clairement, puisque l'Indonésie s'est positionnée comme le leader mondial de la production de nickel. Mmh. Et l'île qui en produit le plus, c'est effectivement Sulawesi, et spécifiquement dans cette région-là. Donc ouais. Effectivement, c'est un territoire qui est scarifié, qui est très difficile à regarder, je pourrais être franc. Alors j'imagine qu'il y a un peu de, comment on appelle ça déjà, de l'amnésie qui fait que parfois si on découvre ça la première fois et qu'on se dit que ça a toujours été comme ça, donc ça pose pas de problème, mais pour moi qui l'ai vu avant que ce soit comme ça, enfin avant, il y avait déjà des dégradations, en tout cas
7: ça s'est accéléré,
9: on en était pas à ce niveau-là.
7: C'est-à-dire qu'en 10 ans, mais c'est une exploitation exponentielle, les surfaces sont grignotées, il y a des images satellites qui le montrent très bien, et cette île est en train d'être mitée par endroits, des zones. Alors, par le passé, des explorateurs comme Wallace, qui était avec Darwin, les deux défenseurs de cette théorie de l'évolution, et qui était aussi un explorateur, Wallace, il est passé par ces contrées en son temps, et il est lui aussi à cette époque tombé sous le charme de cet endroit. Il était émerveillé, fasciné par la densité de vivant, le tissu vivant qu'il a observé sur cette île.
9: Ouais, alors il faut imaginer que c'est... Pardon, Sulawesi est un petit peu les Galapagos en version en puissance 1000. Hein. C'est l'équivalent en termes de d'endémisme, donc de taux d'endémisme. On a jusqu'à 98% d'endémisme pour les mammifères non volants, par exemple. C'est des taux qui sont complètement fous.
7: Ouais. Endémisme, c'est-à-dire
9: des espèces qui n'habitent que là, sur cette île-là. Ouais. Alors, on peut l'imaginer sur une île comme les Galapagos, que c'est tout petit. petit, ça fait à peine quelques kilomètres de diamètre, mais là c'est absolument gigantesque, et donc ça offre également tout un panel d'écosystèmes, d'habitats différents qui ont permis une explosion de vie qui a été tellement exceptionnel quand ça a été découvert par Alfred Wallace justement, que l'ensemble des découvertes qu'il a pu faire à cette époque a donné lieu à une zone biogéographique typique qu'on appelle la Wallacea, donc de son nom, on va dire, de l'origine et d'Alfred Wallace, parce qu'il y a des influences, on va dire, de tout un tas d'organismes de l'Océanie, tout un tas d'autres organismes venant de l'Asie du Sud-Est, qui sont des choses vraiment radicalement différentes. Et à cet endroit-là, on a à la fois un mélange et à la fois une divergence complète, parce que géologiquement c'est très différent, parce que c'est isolé depuis des millions et des millions d'années de toute autre terre, ce qui fait qu'on a là affaire à un laboratoire de biodiversité. Moi, je sais pas comment le dire autrement, mais c'est exceptionnel.
10: Et les mines de nickel sont particulièrement dommageables pour cet environnement exceptionnel. Et vous le disiez, l'Indonésie est en première ligne pour l'extraction du nickel, mais parce qu'il se trouve que son territoire regorge de nickel. On trouve là près de la moitié des ressources en nickel pour toute la planète.
9: Oui. C'est bien son malheur.
10: C'est son drame.
9: Ouais, c'est son drame. Et puis, si c'était pas ça, ça serait autre chose, parce que le sol de l'Indonésie est malheureusement, entre guillemets, riche de beaucoup d'autres choses. Et quand c'est pas le sol, c'est la fertilité de son sol qui pose problème, parce que du coup, on vient mettre des palmiers à huile, par exemple, à des doses invraisemblables également. Tout à l'heure, on disait que l'ensemble de l'île de Sulawesi n'était pas complètement vierge, évidemment, pas aussi vierge que les territoires qu'on essaie d'explorer et de protéger en ce moment. Il n'empêche que si on compare aux autres îles que sont Java, Sumatra ou Bornéo, les dégradations sont bien moindres sur Sulawesi que ce qui a déjà été fait sur ces autres îles.
10: Et ce nickel, si tout d'un coup son extraction s'intensifie de façon exponentielle, c'est parce qu'il est devenu crucial pour nos transitions énergétiques. C'est tout le paradoxe de cette situation. C'est que pour remédier à certains maux de nos sociétés, on est en train de faire de nouveaux dégâts parce qu'on a besoin de ce nickel pour faire les batteries des voitures électriques, notamment.
9: Besoin, c'est toute la question. En tous les cas, on pense qu'on a absolument besoin de remplacer la voiture à énergie fossile, on va dire, par des voitures électriques, plutôt que de se dire qu'on pourrait peut-être réduire notre utilisation de la voiture, ce qui serait quand même, a priori, la seule méthode pour véritablement faire une transition énergétique. Là, aujourd'hui, tout le monde véhicule l'idée que la voiture électrique est la solution de demain. En fait, c'est juste la solution locale, c'est-à-dire que ça nous évite d'avoir tout un tas de pollution dans notre environnement à nous, mais à l'autre bout de la planète, ça génère un certain nombre de dégradations qui sont monumentales. Là, on parle du nickel, mais pour une batterie d'une voiture électrique, il ne faut pas que du nickel. Ouais. Il y a tout un tas d'autres minerais qui vont être extraits d'autres pays, qui vont avoir tout autant de dégradations diverses et variées. Ce qui est absolument effarant avec le nickel, mais ça vaut pour presque toutes les mines, mais pour le nickel en particulier, c'est que quand tu extrais ce minerai, ça se situe dans la latérite. La latérite, c'est la toute première couche, c'est les 20 premiers mètres, tu vois, d'épaisseur du sol. Donc, t'as pas besoin de creuser profondément. Par contre, tu as besoin d'éradiquer, je dirais, une quantité astronomique de forêts, des surfaces monumentales.
10: C'est-à-dire que ce ne sont pas des mines où on creuse sous la terre, on racle le sol.
9: Exactement.
10: Sur une épaisseur de
9: quelques
10: mètres.
9: Quelques dizaines de mètres, voilà.
10: Mais ça suffit, évidemment, pour tout abraser, pour ravager ces forêts.
9: Alors, en fait, ça enlève tout le sol fertile, d'une part, et puis ça met à nu des roches qui, elles, sont pas du tout fertiles et qui sont même dangereuses, hein, qui sont bourrées de métaux lourds et autres choses potentiellement dangereuses. Et toutes ces terres-là sont surtout à nu. Ce qui veut dire que quand il pleut, et il pleut beaucoup, on est pile sous l'équateur, pratiquement, tout ça se sédimente à une vitesse folle dans l'océan.
10: Ouais.
9: Et malheureusement, non seulement du coup, ça dégrade la forêt, mais ça dégrade également les fonds marins.
10: Et ça dégrade les fonds marins. Et ça, c'est un drame aussi pour les populations locales qui habitent sur les côtes, notamment le peuple Bajo, que l'on a longtemps surnommé les nomades des mers, et qui se sont sédentarisés, mais qui vivent encore en lien étroit avec la mer, et qui voient cette mer changer depuis l'installation des mines de nickel. Comme vous l'a raconté l'un d'eux, il se nomme Haidar.
11: La mer est comme une personne pour moi. Je ne peux pas me séparer d'elle. Sans la mer, j'ai l'impression que je ne pourrais pas vivre. Et la plupart des gens qui vivent ici en tirent leurs ressources. Quand je pêchais enfant, c'était facile. Il y avait déjà beaucoup de poissons. En une heure, on pouvait vraiment attraper des dizaines de kilos. Mais maintenant, même en s'entraînant tous les jours, on n'attrape que 3 ou 4 kilos. La mer n'est plus tout à fait la même depuis que des mines sont exploitées dans la région de Mbokita. La couleur de l'eau a changé. Le nombre de poissons a diminué. J'espère que Sombori, où nous avons grandi et dont nous avons profité depuis notre enfance jusqu'à aujourd'hui, avec son eau toujours claire, sa mer si bleue et ses montagnes encore vertes, ne deviendra pas une histoire que je devrais raconter à mes enfants et petits-enfants.
10: Le témoignage de Haïdar, du peuple Badjo, c'est devenu un de vos amis, Haïdar, Evrard Vandenboom. L'avenir de ses enfants est menacé par ces mines de nickel, parce que, vous l'avez dit, en ruisselant et en amenant tous ces métaux lourds dans la mer, la biodiversité, tous ces fonds marins qui étaient riches, notamment en poissons, sont en train, eux aussi, de devenir des déserts.
9: Alors, non seulement, effectivement, ils sont envahis, enfin, ils sont contaminés d'une part par des métaux lourds, mais aussi tout simplement envahis de sédiments. Il y a un excès de sédimentation qui fait que les coraux n'arrivent pas du tout à contenir cet excès. Donc tout le monde est enseveli d'une certaine manière. Donc il y a une diminution de la biodiversité. Mais il y a aussi un effet qui est beaucoup moins visible, je dirais, c'est que les poissons se nourrissent de ça. Et que les gens se nourrissent de ces poissons. Donc on finit par être nous-mêmes, en tout cas les habitants de cette région, contaminés. Et l'ennui des métaux lourds, c'est que ça ne s'évacue pas dans le corps. Ça ne fait que s'accumuler, jusqu'à ce qu'on atteigne des doses qui peuvent être évidemment mortelles, dans le sens où ça peut déclencher des cancers. C'est déjà documenté largement, c'est déjà prouvé scientifiquement. Là, on se trouve dans une situation dramatique où non seulement les gens se baignent dans cette eau, mangent des poissons qui sont contaminés, boivent de l'eau qui est contaminée, puisqu'on a mesuré, on a fait des analyses des taux de contamination pour toutes les eaux qui étaient entendues comme potables
10: avant,
9: aux alentours, et en réalité, elles ne le sont absolument pas, et les gens sont en train de s'empoisonner, littéralement, au cadmium, au chromium hexavalent, à l'arsenic, etc.
10: Mais pour les habitants, il y a aussi un dilemme, parce qu'ils souffrent, ils sont en première ligne pour souffrir de ces transformations qui seront irréversibles, ou en tout cas, il faudra beaucoup, beaucoup de temps pour revenir à l'état initial. Et en même temps, certains travaillent dans ces mines, parce que c'est momentanément, pour ces populations qui ne sont pas forcément très riches, c'est une source de revenus d'aller travailler à ces mines d'extraction du nickel.
9: Ouais, c'est... Là aussi, c'est le malheur de ce qui se passe là, c'est que tous les jeunes en âge de travailler, y compris les femmes, mais beaucoup moins les femmes, mais on va dire une grande partie de la population, est embauchée dans ces mines, tantôt dans les mines, tantôt dans ce qu'on appelle les smelters, c'est-à-dire les raffineries, les énormes usines qui permettent de transformer le minerai en quelque chose d'exploitable ensuite, en métal, on va dire. Tout ça génère un tel apport financier qui s'accumule avec un autre qui est beaucoup moins visible et moins connu, mais qui est que les compagnies minières payent les villageois sans forcément qu'ils aient besoin de travailler. Ils les payent pour se taire, pour accepter toutes ces dégradations. Parce que là, on est en train de dire que certains d'entre eux apprécient. Évidemment, ils apprécient parce qu'ils peuvent s'acheter une mobilette, une voiture, une maison, etc. Mais d'autres sont très inquiets, comme Haïdar, par exemple. Mais ils sont nombreux. Ils sont inquiets et pour les faire taire, d'une certaine manière, on paye le village, on paye l'école, on paye la route, on paye l'hôpital, etc.
10: On achète leur silence, mais c'est un gain à courte vue, parce que vous l'expliquiez, dans 20 ans, puisque c'est juste sur la première couche qu'on extrait ce nickel, une fois qu'on aura tout abrasé, dans 20 ans, il n'y aura plus de nickel à prendre, mais il n'y aura plus rien sur cette île, et toute la richesse dont on aurait pu profiter pendant des siècles et des siècles, elle ne sera plus là.
9: Non, et pendant des siècles et des siècles.
10: Et pendant des siècles.
9: Parce que ça ne pourra évidemment pas revenir assez vite. La biodiversité terrestre ne reviendra pas de sitôt parce que le sol, comme je disais à l'instant, il est bourré de métaux lourds et d'acide. Donc la végétation ne pousse pas. Mais les récifs non plus ne vont pas repousser sur des sédiments meubles. Tout, c'est comme une sorte de boue infecte. Donc c'est atteint pour des siècles et potentiellement même encore plus longtemps que ça. Ce qui est, je dirais, le deuxième effet qui se coule. Parce que là, on parle de l'endroit même où se fait cette extraction. Donc, on parle de la forêt qui est arrachée, et on parle des récifs coralliens qui sont détruits. Mais il y a un autre élément dont on prend conscience que quand on creuse un peu ce sujet. C'est que pour pouvoir, justement, transformer ce minerai en la matière exploitable pour les batteries de voitures, il va falloir le chauffer dans une fameuse raffinerie. Pour le chauffer, il faut le monter à 1600 degrés. À votre avis, avec quoi on fait chauffer ce minerai à 1600 degrés ?
10: Du charbon à tous les coups.
9: Du charbon, par exemple, qui est quand même l'énergie fossile la plus émettrice de CO2 dans l'atmosphère. Donc on nous vend, je reviens là-dessus, on nous vend la voiture électrique comme un élément de transition, alors qu'en réalité, on est tout simplement en train de se tirer une balle dans le pied.
10: Ouais. Alors vous allez nous raconter les expéditions que vous menez sur place avec les scientifiques pour tenter de sauver ce qui est encore possible de sauver, le temps d'un bivouac en Indonésie, sur l'île de Sulawesi, avec l'explorateur Evrard Vandenbaum engagé dans une course contre la montre pour préserver la biodiversité de cette île.

0: C'était Noun Sentara Beat qui chantait Tamat sur France Inter dans le temps d'un bivouac.
1: Nous sommes les premiers botanistes à explorer l'archipel de Sombori. Dilenia celebica. Cet arbre est endémique. Il est donc uniquement présent dans certaines régions de Sulawesi. On le trouve généralement dans les plaines et les hautes terres.
2: Des milliers de chauves-souris.
3: Cette espèce-là, je ne l'ai jamais vue. Il va falloir que je cherche dans la bibliographie, dans ce qui existe dans la littérature, pour essayer de l'identifier.
4: Ça, c'est un bégonia. C'est unique. C'est super. Le long de cette rivière, nous avons déjà trouvé deux espèces différentes. Deux types de bégonia très rares.
5: Oh, on a un noir. Pile devant la caméra. On l'a eu, l'anoa.
2: L'anoa est le plus petit bovidé du monde. Il n'en reste que 2500 à l'état sauvage. Tous vivent sur l'île de Sulawesi.
0: Un petit aperçu des trésors de biodiversité que l'on peut

0: Et on entendait quelques exemples hein, dans les extraits, c'est des extraits de différents documentaires qu'on a assemblés. On parlait de bégonia, alors on n'imagine pas que les bégonias, on a un peu l'image du bégonia dans les jardins, mais il existe différentes espèces de bégonias et des bégonias très rares qu'on ne trouve que là.
1: Et surtout des bégonias qu'on ne connaît pas encore.
0: Et des espèces de bégonias encore inconnues.
1: Et voilà, et c'est ça qui est assez magique quand on fait ce genre d'expédition, c'est qu'on tombe quasiment toujours sur des espèces qui n'ont encore jamais été inventoriées, jamais été étudiées, jamais été disséquées, je dirais même, dans certains cas. Et ça donne lieu évidemment à un enthousiasme contagieux dans l'équipe quand l'un d'entre nous découvre quelque chose comme ça.
0: Ouais. D'ailleurs, c'est assez magique. On va l'entendre, cet enthousiasme communicatif, comme vous dites, parce que vous utilisez aussi des caméras à déclenchement automatique, et quand les scientifiques découvrent les images capturées par ces caméras, il y a de belles surprises parfois.
2: Enfin, le couscous qu'on cherchait depuis tant de jours est apparu aujourd'hui.
3: Hello couscous.
2: Bonjour couscous.
3: Couscous merupakan.
2: Le couscous est un marsupial endémique de Sulawesi.
3: Mereka merupakan spesies yang.
2: Il s'agit d'une espèce très discrète.
3: Alam liar itu.
2: Et elle est très difficile à observer.
3: Identifikasi. Dia penasaran kamera trap di depannya.
2: On dirait qu'il a sommeil.
0: L'enthousiasme de Hadi, un zoologiste indonésien qui vous a accompagné lors d'une de vos expéditions. Ça ressemble à quoi, un couscous ?
1: Ça ressemble à un koala, on va dire, au plus proche peut-être, ouais. Avec un museau un peu plus pointu que le koala. Ça a une queue préhensile, donc c'est capable de se suspendre par sa queue. Ça a des grandes griffes au bout de ses pattes, et donc ça s'accroche tout doucement, un peu comme un paresseux.
0: Ouais, ouais.
1: Ça ne fait aucun bruit, c'est pour ça que voilà, on dit que c'est assez difficile à observer dans la forêt, parce qu'on ne décèle pas sa présence par les sauts, comme un singe par exemple, qui sauterait d'une branche à l'autre, ou un lémurien. Là, il n'y a pas un bruit, il passe d'une branche à l'autre, extrêmement doucement, mais c'est un animal qui est très mignon et qui est malheureusement un petit peu trop mignon et trop facile à attraper. Il est difficile à voir, mais quand on le voit, c'est relativement facile à attraper. Donc il est aussi lui aussi source d'un marché. On peut le trouver sur les marchés pour être consommé ou pour être utilisé comme animal de compagnie.
0: C'est-à-dire que ces espèces animales n'ont pas attendu les mines de nickel pour être menacées. Déjà la déforestation, déjà le braconnage leur faisait du mal, mais les mines de nickel risquent de leur donner le coup de grâce. Votre stratégie, je l'ai dit rapidement en introduction, mais on peut peut-être la préciser, c'est de décrire et d'inventorier toute cette biodiversité pour qu'une fois qu'on ait les chiffres sous les yeux, qu'on connaisse tous ces êtres vivants qui peuplent ce lieu, on le classe en zone protégée et on interdise l'exploitation du sol.
1: Oui, c'est ça, et le plus vite possible, parce que les concessions minières, elles, sont octroyées à tour de bras. Chaque année, il y en a plus, et sur des territoires de plus en plus vastes. Donc, nous, là, notre objectif, effectivement, à moyen terme, c'est d'obtenir un statut d'aire protégée pour un territoire qui est relativement vaste, hein, qui fait 6000 km², qui regroupe 4 massifs distincts, massifs karstiques. Alors, je précise un peu ce qu'est un massif karstique.
0: Vous, géologue de formation, bien sûr.
1: C'est un massif, en général, calcaire. C'est pas toujours calcaire, mais en général, calcaire. En tout cas, sédimentaire, qui est érodé à des niveaux tels qu'on va avoir pratiquement plus d'air. Je caricature vraiment, je schématise, mais plus d'air que de roche.
0: D'accord.
1: C'est le cas, par exemple, dans le Vercors, chez nous, en Chartreuse, etc. Ce sont des massifs karstiques, les Causses, dans le Tarn, etc. Mais dans les massifs tropicaux, c'est encore plus le cas. On a plus de précipitations, des eaux qui sont plus capables de dissoudre la roche, et donc des massifs qui sont complètement... Enfin, pour vous décrire un petit peu, quand on tape la roche, ça fait ting, ting, ting, ting, comme si ça tapait du verre, tellement c'est découpé, dissous, en réalité, de partout. Et donc, ça crée un certain nombre d'habitats qu'on ne trouverait pas dans un autre massif classique, qui sont le terreau, je dirais, pour une biodiversité extraordinaire.
0: Ouais, avec des niches écologiques qu'on ne trouve pas ailleurs, donc des espèces qui s'y sont installées absolument originales, qui se sont développées et qui ont évolué dans ces milieux.
1: Et on a remarqué que ces massifs karstiques, en tout cas l'un d'entre eux, qui était notre cible initialement il y a une douzaine d'années, en fait était relié à d'autres massifs karstiques, dont celui dont on a entendu l'extrait tout à l'heure à Sombori, le petit archipel marin. En fait, ça fait quatre massifs qui,

0: sont reliables en termes géologiques, hein, si je peux formuler ça comme ça, en une seule et même entité qu'on essaye de faire classer en tant que parc national. Alors, ce parc national, il est malheureusement à cheval sur des concessions minières déjà octroyées, mais qui ne sont pas encore actives.
1: Et, voilà.
0: Et l'enjeu de notre bataille, et c'est pour ça qu'on parle d'une course contre la montre, effectivement, c'est que si on arrive à faire classer le territoire avant que la compagnie ait commencer ses opérations, elle peut avoir fait de l'exploration, c'est-à-dire elle peut avoir creusé des trous un petit peu partout, mais tant qu'elle n'a pas emmené des bulldozers, des camions, des machins, et commencé à extraire, alors on peut arrêter ce qui se passe. Et c'est là qu'on se précipite, c'est un peu pour ça qu'on se précipite.
1: Alors vous vous précipitez comme vous pouvez, parce que ce sont des lieux pas forcément accessibles, hein, ces territoires. Vous y allez avec des scientifiques locaux, mais aussi avec des éco-volontaires, hein, qui participent à la mission, en payant un petit peu pour vous accompagner et soutenir votre opération. Et puis, une équipe d'envoyés spéciales vous a suivi lors d'une de ces missions et a assisté à quelques-uns de vos déboires.
2: Ce matin, on s'est réveillé, il y avait des milliers d'abeilles, mais de toutes les tailles. Les petites comme ça, les moyennes normales et les très grosses surtout, il y avait beaucoup. Les très grosses. Et le problème, c'est qu'on a eu pas mal de piqûres. Okay. Dont deux qui ont réagi sévèrement. On a eu notre custo qui s'est fait piquer à l'œil, donc son œil a quadruplé de volume. Wow. Et puis on a eu un éco-volontaire qui s'est fait piquer à la main, c'est sa main comme un gant de boxe.
3: Je sais que vous êtes contrarié par les problèmes de logistique, et je le comprends. Je suis d'accord avec vous, beaucoup de choses ont mal tourné. Mais ce que je vous demande, c'est de vous concentrer sur la science. Qu'il s'agisse d'animaux, de plantes, de tout ce que vous voulez, on va partir à la découverte de cet endroit. Concentrons toute notre énergie sur la forêt, ok ?
1: Ce discours pour remobiliser les troupes, c'est vous, Evrard Vandenboom, qui le tenez en pleine forêt aux gens qui vous accompagnent. C'était donc un extrait d'un reportage d'Envoyé spécial qui est visible encore en replay sur le site de France TV. Son titre, Indonésie, les aventuriers du monde perdu. Il vous faut parfois remonter le moral des troupes. C'est pas facile d'aller explorer ces mondes perdus.
0: Ouais, c'est devenu un peu une sorte de spécialité. Parce que c'est vrai que chaque fois qu'on explore un nouveau site, on essuie les plâtres, on fait des erreurs, enfin, ou en tout cas on subit un certain nombre d'aléas qu'on n'avait pas prévus, que ce soit la météo, que ce soit le renoncement des communautés locales parce que certaines trouvent que les efforts qu'on leur demande sont excessifs, que ce soit aussi parfois le renoncement de certains membres de nos propres équipes qui trouvent que les efforts à fournir sont trop importants. Tout ça fait qu'effectivement, je me retrouve assez souvent, et là, en particulier sur cette toute dernière expédition qui a eu lieu en novembre-décembre dernier, à devoir booster, parfois même un peu houspiller, je dois le dire, certains membres de l'équipe, parce que moi, je pars du principe qu'on a une chance inouïe de pouvoir aller dans ce genre de territoire-là. Je considère que même ça a beau être mon métier, je sais que je ne vais pas y aller tous les jours, je sais que je n'ai pas cette chance-là tous les jours. Donc, quand on y est, il me semble qu'on se doit de faire preuve d'abnégation, je vais le formuler comme ça, et de se taire en fait, et de tout simplement encaisser les coups et faire tout ce qu'on peut pour ramener le maximum de données, puisque c'est grâce à ces données qu'on va pouvoir faire classer ce territoire.
1: Évidemment, et ces données, vous en avez recueilli avec ces différentes missions que vous avez organisées, plus de 1500 espèces, dont de nombreuses menacées, protégées, ou même, on le disait, potentiellement nouvelles pour la science que vous avez découvertes dans ces lieux. Mais une fois que vous avez ces résultats, on imagine que localement, notamment l'un des hommes au pouvoir sur cette île, je ne sais plus, un des gouverneurs ou le gouverneur de l'île a lui-même une mine d'exploitation du nickel. Donc on imagine que vous faites face à des réticences, à des oppositions, qu'on vous met des bâtons dans les roues, que vous subissez des pressions.
0: Alors, ce n'est pas tant des pressions, c'est plutôt des craintes. L'ensemble des personnes avec lesquelles on intervient, que ce soit au niveau scientifique, au niveau des étudiants, au niveau des autorités même, que ce soit les maires, les boupatis c'est les chefs district, ou même encore les gouverneurs, tous sont plus ou moins de mèche, je dirais. Même les scientifiques sont payés par exemple pour faire les études d'impact des mines de nickel. Évidemment, ils ont plutôt tendance à faire des études d'impact favorables à la mine de nickel, comme ça à la prochaine étude d'impact ils seront encore embauchés et réembauchés et réembauchés. En général, ils sont beaucoup mieux payés que dans leur propre université, etc. Donc c'est tout un système qui est corrompu d'une certaine manière, qui fait que les permis sont octroyés alors même qu'ils ne devraient absolument pas. Il y a tellement de preuves et tellement d'éléments, il n'y a pas besoin de creuser très longtemps pour démontrer qu'il ne faut absolument pas détruire telle ou telle zone de forêt, tel lac, tel bassin versant, telle rivière. Mais tout passe, tout, absolument tout. Personne ne surveille ce genre de choses. En fait, les gens ont peur. Il faut vraiment se rendre compte de ça. Même nos propres équipes hein, chez Nature Evolution Indonesia, quand on a voulu adresser ce sujet du nickel, on a fait face pendant plusieurs années à une opposition de l'équipe indonésienne qui n'osait pas, qui ne voulait pas qu'on approche ce sujet.
1: Mais ça pose aussi une question, parce que vous, alors on l'a compris, on peut considérer ces endroits comme des patrimoines de l'humanité. Il n'empêche que vous venez de l'autre bout de la Terre, de votre pays développé, économiquement encore, on va dire, plus en forme pour le moment que ces régions-là, et vous arrivez en leur donnant un peu des leçons sur comment ils devraient prendre soin de leur territoire. voilà, ouais, non. C'est délicat ce positionnement-là.
0: Complètement. Alors, j'enlève ce terme de « on donne des leçons ». En fait, ça fait tellement longtemps qu'on a appris qu'on pouvait pas avoir cette posture-là, que c'est pas du tout la manière avec laquelle on se présente, avec laquelle on amène les projets divers et variés, que ce soit à nos propres équipes, que aux scientifiques, ou même aux autorités locales, ou même à la population locale. Mais c'est vrai qu'on se sent mal à l'aise, bien sûr, de venir d'un autre pays d'impulser quelque chose comme ça. D'un autre côté, il y a une partie de la population quand même qui réagit très favorablement.
1: Oui, vous êtes soutenu aussi
0: énormément.
1: Hein,
0: il y a aussi énormément d'autorités locales qui nous soutiennent, qui sont conscientes des problématiques de réchauffement, d'érosion de la biodiversité, de déforestation, etc. Qui sont conscientes aussi qu'il y a des augmentations de taux de cancer, de maladies pulmonaires. Il y a quand même un paquet.
1: Et du côté court-termiste, c'est-à-dire que dans 20 ans, on aura tout ravagé, comme on le disait.
0: Exactement. Alors ça vient quand même progressivement avec l'éducation. Et donc nous, ce qu'on fait beaucoup, c'est ça. C'est du lobbying, du plaidoyer, des discussions avec les communautés locales, sans leur dire « vous devez faire ça », mais plutôt en leur disant « attention, ça, ce que vous avez signé, ce pourquoi vous avez signé, c'est-à-dire cette raffinerie de 50 000 personnes qui va se pointer là demain, bah dans 15 ans, elle n'est plus là, et vous n'aurez absolument plus rien. » Ça fait quand même son petit effet, de même que quand on arrive à démontrer que les eaux qui sont en train de boire sont contaminées, que les poissons qui sont en train de boire sont contaminés, que dans leur pipi, il y a des métaux lourds, que dans leurs cheveux, il y a des métaux lourds. Tout ça, c'est des éléments qui sont... alors, on pourrait appeler ça de la propagande, mais c'est des faits. On n'est pas en train de mentir.
1: C'est de la sensibilisation.
0: Ça amène quand même à une certaine mobilisation des communautés qui nous donne de la crédibilité, qui nous permet de nous battre et de nous confronter même à certains acteurs qui effectivement sont plutôt néfastes, ou en tout cas qui vont contre nous.
1: Voilà, qui ne sont pas de votre côté et qui vous combattent. Ouais. Alors, on va voir qu'une deuxième cartouche que vous avez au-delà de la biodiversité, c'est aussi d'essayer d'identifier les ressources, ou en tout cas les sites archéologiques d'intérêt, parce que ça aussi, ça pourrait aboutir à classer ces zones en zones protégées. Donc nous allons voir avec vous, Evrard van den Boom, dans la suite de cette émission, les découvertes importantes que vous avez faites sur le plan archéologique sur cette île indonésienne de Sulawesi.

0: C'était Angèle qui chantait « Dis-le » sur France Inter dans le temps d'un bivouac.
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2: I'm just wondering if you...
3: Je me demande si tu as déjà découvert des grottes avec des peintures ou avec des restes humains.
4: Oui, Kuma Pabanka. Est-ce
3: que c'est une grotte ou un abri? Parce que tu m'as dit qu'il y avait des peintures sur la roche là-bas, non?
4: C'est juste une falaise. Je suis perplexe, je ne comprends pas pourquoi il est venu ici. Il entre dans des forêts où personne ne va jamais. Il entre dans des grottes qui n'ont jamais été visitées par les habitants. Je trouve ça extraordinaire.
0: Un nouvel extrait du documentaire Sambori, expédition dans un archipel inexploré, qui sera diffusé dans les prochains mois sur Arte. On ne connaît pas encore la date exacte. Et on entendait donc Haïdar, qui à la fois est surpris, mais soutient votre démarche, Evrard Vandenbaum, d'aller explorer et rechercher aussi des peintures rupestres, des vestiges archéologiques sur ce site, en espérant que ça permettra de le classer en zone protégée. Et c'est vrai qu'on n'a pas encore parlé de cet aspect de Sulawesi, mais il y a là des peintures rupestres d'une valeur inestimable, parce qu'elles sont très anciennes.
5: En fait, il y a une histoire humaine de cette île qui est extraordinaire. Alors, quand on parle des peintures, on remonte très très loin, ouais. On va dire d'ici peu la date. Mais il y a également plein de céramiques qu'on peut trouver, des tombeaux, des ossements, énormément finalement de traces de passage humain qui peuvent dater de quelques siècles jusqu'à, du coup, la dernière peinture qui a été datée il y a quelques mois de cela à Sulawesi même, qui est la plus ancienne peinture du monde, qui est à un peu plus de 67 000 ans.
0: Ouais.
5: C'est énorme.
0: Il faut se rendre compte, hein, parce que quand on parle de Lascaux, c'est 22 000 ans. Chauvet, c'est 30 000 ans. Là, plus de 67 000 ans. C'est un bond dans le temps. Ça nous force aussi un peu à l'humilité, c'est-à-dire qu'on n'est clairement pas le centre du monde. L'histoire de Sapiens, l'histoire de l'humanité, elle a aussi eu ces heures de gloire bien au-delà de nos frontières.
5: Oui, alors après, au niveau scientifique, c'est déjà entendu depuis un petit moment que les plus anciennes traces humaines ou d'art existants ne sont pas en Europe, ne sont plus en Europe, en tous les cas. Mais ce qui est génial sur une île comme Sulawesi, c'est qu'il y a encore tellement de choses à découvrir qu'il y a toutes les chances qu'on découvre encore demain de nouvelles peintures ou de nouveaux vestiges qui permettront de descendre encore plus loin et de comprendre encore mieux comment ça s'est passé, comment s'est passé le peuple de cette île, ou le déploiement, plus précisément, de certaines populations. En l'occurrence, on parle, en tout cas pour une période des Austronésiens. Les Austronésiens, on va dire que c'est entre 2500 et jusqu'à 6000, 7000 ans, quelque chose comme ça, c'est un peu discuté. Mais grosso modo, c'est une population qui s'est dispersée à tel point qu'on retrouve des traces de cette population au milieu de l'Océanie, comme on les retrouve à Madagascar.
0: Et à ce sujet d'ailleurs, parce que sur ces migrations, ces mouvements de population humaine, qui sont bien plus récents que les mains dont on parlait tout à l'heure, on l'a compris, vous trouvez des traces dans une grotte, vous faites une découverte importante dans une des grottes de l'île.
6: Oh punaise, un cercle. Cueil. Truc de dingue. Truc de dingue. Et il y en a un deuxième au fond là-bas.
3: C'est la première fois que je trouve ça. En tout cas à Sulawesi. J'ai déjà eu la chance de trouver des choses comme ça. Exactement pareil à Madagascar. Ça me surprend vraiment parce que c'est exactement la même forme, la même taille, le même genre de bois. C'est dingue.
7: Comme vient de le dire Evrard, le fait qu'il existe des cercueils de forme et de taille identiques à Madagascar pourrait constituer un indice de l'existence d'un lien entre les offrandes faites par les Austronésiens d'Indonésie et celles faites par ceux de Madagascar. On sait qu'il y a des liens entre eux au niveau de la langue, mais peut-être qu'il y en a aussi dans les cérémonies funéraires avec l'existence de sépultures secondaires. C'est une découverte extraordinaire. Une découverte vraiment incroyable. La plus incroyable de toute ma carrière d'archéologue.
0: Un autre extrait du documentaire Sambori, expédition dans un archipel inexploré. Elle est de tout premier plan, cette découverte, Évrard.
5: Alors moi je suis pas archéologue, hein, ouais. je vais pas m'avancer, mais oui, on était toute une petite équipe là qui a exploré et farfouillé un petit peu la zone autour. On a trouvé une quantité astronomique de céramique dans très très bon état, avec des couleurs qu'on avait jamais trouvé encore ailleurs à Sulawesi, des motifs également, des ornements, on va dire, des cols par exemple, des vases qui n'existaient pas, enfin en tout cas qu'on n'avait pas non plus identifié ailleurs. Donc oui, de ce fait-là, on se doute qu'il y a quelque chose de particulier avec cette grotte.
0: Alors est-ce que, parce que là on n'est pas loin de l'exploitation des fameuses mines de nickel hein, dans les lieux où vous avez fait ces découvertes, est-ce que ça va suffire? Est-ce que vous êtes en bonne voie avec ces découvertes de pouvoir protéger cette zone?
5: Alors, disons que la raison pour laquelle on fait des prospections archéologiques au-delà du travail d'inventaire du vivant, c'est parce qu'on sait, on l'a remarqué ces dernières années, que quand on parle de patrimoine culturel, il y a une mobilisation, un intérêt beaucoup plus marqué des autorités locales que quand on parle du vivant. Pour vous donner une petite anecdote, en discutant un jour avec, je ne sais plus si c'était le vice-gouverneur ou je ne sais qui, un jour, on a parlé d'une concession qui se trouvait sur une zone qu'on pensait être absolument à protéger. Et la réponse a été, mais les animaux qui sont là, ils peuvent bouger. Donc, si on fait la concession ici, si on détruit cette forêt-là, c'est pas grave, ils iront 5 km ou 10 km à côté. Par contre, on lui a dit, ah mais oui, mais on a aussi trouvé des céramiques, des ossements, des machins. Il a dit, ah oui, ah bon, alors là, on va faire
0: quelque chose. Tant mieux, ça va dans le bon sens pour votre combat, mais ça interroge qu'on ait plus envie de protéger ces sépultures et ces ossements que la vie qui se trouve encore.
5: Voilà, le problème, c'est que pour faire classer... alors, pour obtenir un statut de conservation culturelle, c'est assez facile, mais c'est un périmètre qui est relativement restreint. C'est autour de 300 mètres de rayon autour de chaque site. Donc nous, ce qu'on fait, c'est qu'on envoie des équipes partout pour essayer de creuser dans les moindres trous, la moindre falaise, la moindre chose, pour trouver le plus de sites et de lieux où on pourrait trouver des vestiges, et constituer comme ça une sorte de réseau qui permettra ensuite d'obtenir un classement plus rapide probablement que si on s'appuie uniquement sur les données biologiques.
0: En 10 secondes, hein, Évrard, je suis désolé, on arrive à la fin, mais on aimerait quand même savoir votre état d'esprit. Vous êtes optimiste ou pessimiste? C'est une course contre la montre, il y a des enjeux importants, économiques, des forces en présence. Comment vous le sentez?
5: Alors, par rapport à notre propre projet, je suis relativement optimiste parce qu'on sent qu'il y a un engouement, il y a une mobilisation, il y a ce qu'ils appellent là-bas un momentum. On voit que le ministre est favorable, que voilà, il faut qu'on arrive à saisir cette opportunité-là le plus vite possible parce qu'évidemment, les ministères changent, tout le monde bouge. Mais oui, je suis relativement optimiste pour ça. En revanche, tout ce qui est autour, les centaines de milliers d'hectares de forêt qui sont en train de partir, on ne peut rien, malheureusement, on ne peut rien y faire.
0: Pour soutenir votre ONG Nature Évolution, on peut se rendre sur votre site, on va mettre un lien sur la page de l'émission. Et puis il y a le reportage d'Envoyé spécial qui est visible sur le site de France TV. Et l'autre documentaire dont nous avons diffusé plusieurs extraits, Sambori, expédition dans un archipel inexploré, qui sera diffusé dans les prochains mois. Affaire à suivre, à surveiller pour le voir.
5: Et il y a des missions éco-volontaires qui permettent à des gens de venir nous suivre, nous accompagner sur le terrain, soit en mission, mission scientifique, soit juste pour nous aider sur nos différentes actions de quotidiennes.
0: Ça, c'est à découvrir sur votre site Nature Évolution. Un grand merci à vous, Évrard Vandenboom, d'être passé par notre bivouac.
5: Merci, avec plaisir.
0: Restez avec nous dans un instant. Éric Berloez nous emmène avec lui sur les routes de la Châtaigne.

0: Et c'était Vince Staple qui chantait White Flag sur France Inter. Merci à Jean-Baptiste Audibert pour la programmation musicale.
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0: Bonjour Éric Birloez.
2: Bonjour Daniel.
0: Sociologue de l'alimentation, tous les jeudis vous nous racontez le chemin parcouru par un aliment pour arriver sur nos tables. Aujourd'hui, vous nous emmenez sur les routes de la châtaigne.
2: Oui, on peut déjà dire deux mots du châtaignier, l'arbre. Donc il y a une douzaine d'espèces de châtaigniers qui appartiennent au genre botanique Castanea. Notre châtaignier à nous, européen, il a pour nom scientifique Castanea sativa. Sativa, ça veut dire cultivé en latin.
0: Et quel est le berceau de ce châtaignier européen alors ?
2: Alors on pense que la forme sauvage aurait été largement présente en Europe depuis le Crétacé, c'est-à-dire depuis bien longtemps, 66 à 145 millions d'années. Et puis le châtaignier européen a disparu de notre continent lors de la dernière grande glaciation, mais pas complètement disparu. Il aurait subsisté dans des zones refuges comme le Pays Basque espagnol, quelques régions d'Italie et de Grèce, le nord de la Turquie, le Caucase encore. Et puis, à la faveur du réchauffement du climat, qui s'est achevé il y a 11 700 ans, l'homme et les animaux auraient propagé le châtaignier sauvage sur des territoires plus vastes en faisant, volontairement ou accidentellement, voyager les châtaignes.
0: Et quand a-t-on commencé à le cultiver ?
2: Alors on pense que sa domestication aurait été initiée il y a 7000 ans dans le Caucase. Bien sûr, les techniques de culture, elles aussi, ont voyagé, ont été diffusées jusqu'en Europe. En France, la culture du châtaignier, elle a été relativement tardive, liée aux conquêtes romaines, il y a 2000 ans. Mais elle est restée finalement assez marginale jusqu'au XVIe siècle, qui est une époque d'essor démographique. Et là, l'arbre à pain va permettre de nourrir les populations des régions au sol pauvre où le blé pousse mal. Les Cévennes, le Limousin, le Périgord, l'Auvergne, la Corse, etc. Et dans toutes ces régions est née ce qu'on peut vraiment appeler une civilisation du châtaignier, avec des métiers spécialisés, des techniques spécifiques, comme ces souliers aux semelles hérissées de gros clous pour décortiquer les châtaignes en les piétinant.
0: Ah oui.
2: La civilisation de la châtaigne, eh bien, c'est aussi une économie locale, c'est un bâti original. On peut penser aux séchoirs à châtaigne, des paysages particuliers avec des terrasses par exemple, des usages culinaires, médicinaux, des objets en bois ou en écorce de châtaignier. Et puis c'est également une symbolique des légendes, des croyances, des rituels sociaux comme les fêtes de la récolte et les veillées pour, encore une fois, décortiquer les châtaignes.
0: Mais l'exploitation du châtaignier a décliné à partir du 19e siècle.
2: Oui, et les raisons sont nombreuses. Alors déjà, avec la révolution industrielle, les paysans quittent en masse les campagnes et les châtaigniers ne sont plus entretenus. La pomme de terre commence enfin à être adoptée par les Français et elle remplace la farine de châtaigne.
0: D'accord.
2: Et puis, il y a la maladie de l'encre qui apparaît vers 1860. Enfin, le châtaignier est exploité par des usines qui extraient de son bois des tanins qu'on utilise pour tanner des peaux. D'ailleurs, ce sont ces tanins qui rendent le bois de châtaignier imputrescible.
0: Ah d'accord. Et quelles sont les autres particularités de cet arbre voyageur, Éric ?
2: C'est un voyageur très adaptable. Ah. Pas difficile du tout. On le trouve en plaine comme en montagne, jusqu'à 1600 mètres dans la Sierra Nevada espagnole. Mais l'arbre a aussi des exigences.
0: Ouais.
2: Il déteste la sécheresse, les hivers trop rudes. Il a une aversion totale pour les sols calcaires. Il lui faut des sols granitiques, schisteux ou sableux. Et puis, le châtaignier est aussi un arbre à la longévité exceptionnelle. À Pont-l'Abbé, en Bretagne, un spécimen aurait 1200 ans.
0: Ah ouais.
2: Alors, les très vieux châtaigniers deviennent creux, raison pour laquelle on les a associés au passage vers l'au-delà. Et c'est vrai que les châtaignes étaient souvent présentes lors des rituels funéraires.
0: Alors, il est quand même important qu'on la fasse, cette distinction. Quelle différence entre châtaigne et marron ?
2: Eh oui, vous le savez, il ne faut pas confondre la châtaigne avec le fruit toxique du marronnier d'Inde, un arbre importé non pas d'Inde, mais des Balkans au XVIIe siècle. Mais c'est vrai que certains fruits du châtaignier sont appelés marrons. Alors autrefois, ce terme désignait des châtaignes de gros calibre.
0: Ouais.
2: Alors, on notera, Daniel, que le marron est gastronomique, tandis que la châtaigne est populaire. On parle de marron glacé, de dinde au marron, de crème de marron, mais on dit purée de châtaigne, châtaigne bouillie, farine de châtaigne.
0: Eh oui, j'avais jamais remarqué. Il est vrai que la châtaigne et le marron ont marqué notre vocabulaire, Éric.
2: Eh bien oui, elles sont à l'origine déjà de deux noms de couleurs. J'ai des cheveux châtains et des yeux marrons. Et puis, vous le savez, certains se castagnent parfois en filant des châtaignes à leur adversaire qui, lui, leur balance des marrons.
0: Ouais.
2: Se prendre une châtaigne, ça signifie recevoir une décharge électrique. Être marron veut dire que l'on a été trompé par un avocat ou un politicien. politique marron, c'est-à-dire malhonnête ou corrompu. Et puis, tirer les marrons du feu, c'est tourner une situation à son avantage. Et je pourrais, pour finir, évoquer les castagnettes espagnoles ou encore la châtaigne de mer, c'est-à-dire l'oursin.
0: Ah ben, je ne la connaissais pas, cette dernière expression, la châtaigne de mer. Merci, Éric Birloez. Je rappelle que vous avez publié Le Pain, une croustillante histoire aux éditions Quae. Un grand merci à vous, Éric, et à la semaine prochaine.
2: À jeudi, au revoir Daniel.
0: 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À demain pour de nouvelles aventures.
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1: Bonjour à tous et bienvenue si vous nous rejoignez sur France Inter. Nous sommes le vendredi 24 juillet. Je suis ravie de vous accompagner pour un nouveau 6-9 de l'été. Le premier journal de la matinale, c'est dans une poignée de secondes. Tout d'abord, la météo.
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1: Et c'est avec vous. Bonjour Céline Dacosta.
3: Bonjour Céline, bonjour à tous.
1: Avec le vent qui souffle encore en Gironde.
3: Oui, et globalement, il soufflera encore toute la journée sur les côtes d'Aquitaine avec des rafales comprises entre 30 et 40 km à l'heure, ce qui est assez faible, hein, mais dans les conditions actuelles, avec la sécheresse et la chaleur, ça suffit à alimenter les feux encore en cours. On a un petit espoir avec quelques orages qui vont se déclencher sur le sud de l'Aquitaine dans la soirée, même si très peu de précipitations sont prévues. Du vent, on en a également près de la Méditerranée. Mistral ce matin, vent d'autant jusqu'à 60 km à l'heure cet après-midi. Ce vent d'autant fait basculer la Haute-Garonne en vigilance rouge pour les feux de forêt quand il en reste encore 27 en orange entre le sud-est et l'ouest du pays.
1: Et côté ciel, c'est calme, hein ?
3: Oui, encore largement ensoleillé avec un petit peu plus de nuages sur la pointe nord, un ciel un peu voilé au nord de la Loire pour cet après-midi. Ces orages donc qui vont arriver par les Pyrénées ce soir, prémisse de la perturbation orageuse beaucoup plus importante qui touchera tout le sud du pays demain. Pour les températures, elles baissent de quelques degrés près de la Méditerranée, 30 à 34 degrés, mais grimpe partout ailleurs, 25 à 32 pour la moitié nord, 30 à 36 avec des pointes jusqu'à 38-39 dans le sud-ouest.
1: Merci Céline Dacosta, je vous dis à tout à l'heure puisque vous allez nous accompagner tout au long de la matinée. Je vous souhaite un excellent réveil à l'écoute de France Inter. Il est 6h.
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1: Le journal Victor Delande, bonjour Victor.
5: Bonjour Céline, bonjour à tous.
1: Et à la une de l'actualité, il y a donc l'incendie en Gironde, toujours hors de contrôle.
5: À tel point que la préfecture de Nouvelle-Aquitaine a ordonné il y a quelques heures l'évacuation de toute la zone touristique de la presqu'île du Cap Ferret. Nous serons sur place dès le début de ce journal. Nouvel incendie un peu plus au nord du côté de Biscarrosse, cette fois dans les Landes. Déjà 2000 hectares de végétation brûlée. Il s'agit du plus gros incendie dans le département depuis 36 ans. Au Moyen-Orient, 13e jour de bombardement. En Iran, aux États-Unis, vous l'entendrez, cette guerre lasse l'opinion publique américaine et même les élus républicains. Et puis, la fin d'un symbole aujourd'hui avec la production du tout dernier moteur thermique dans l'usine Stellantis de Douvrin. Un mur de flammes inarrêtable en Gironde, au nord du bassin d'Arcachon. Les flammes ont déjà ravagé près de 5000 hectares de cette forêt de pins, la même qui avait été durement touchée il y a 4 ans, un peu plus au sud. On rejoint notre envoyé spécial sur place, Laurent Kramer, bonjour.
6: Bonjour Victor.
5: Vous êtes à la salle des fêtes de Lacano avec des personnes évacuées. Le feu menace désormais la presqu'île très touristique du Cap Ferret. Et la préfecture de Nouvelle-Aquitaine vient d'ordonner justement l'évacuation de toute la zone.
6: Oui, situation critique, hein, où le vent s'est levé hier soir au coucher du soleil. Une nuit très complexe pour les soldats du feu vers 1h du matin. Le feu a donc continué sa route vers la presqu'île du Cap Ferret. Hier soir, en fin de journée pourtant, la préfecture était encore confiante, appelant au confinement dans la plupart des villages de la presqu'île. Mais ce feu incontrôlable sous l'effet du vent a donc franchi cette ligne d'appui, ce rempart sur lequel les sapeurs-pompiers s'appuient pour protéger la presqu'île. Les premiers villages du nord de la presqu'île évacuée cette nuit, le Calouet, le Four, Petit et Grand Piquet. La préfecture demande donc désormais à l'ensemble des habitants de la presqu'île du Cap Ferret de quitter leur habitation. 4800 hectares déjà partis en fumée, 800 sapeurs-pompiers sur place, des renforts aériens sont attendus dans les heures qui viennent.
5: Merci à vous Laurent Kramer et grâce aux moyens techniques de Marc Garvenès. Ce méga-feu en Gironde rappelle forcément celui de 2022. Sauf qu'aujourd'hui, la situation, vous l'entendez, se présente encore plus mal, selon également Marc Vermeulen, le directeur des pompiers de Gironde.
7: Très clairement, l'état de sécheresse du massif est pire qu'en 2022. Donc les conditions d'explosion des feux, on est dans des conditions plus difficiles. Maintenant, la lutte a été renforcée par un certain nombre de moyens, notamment des moyens aériens, qui ont été mis à notre disposition pendant la phase de lutte. Et on a également eu un renforcement des capacités, notamment du de la Gironde, mais pas que, puisque à travers notamment les packs capacitaires, il y a eu des camions complémentaires qui ont été achetés. Maintenant, la question, c'est est-ce qu'effectivement, le risque va-t-il plus vite que notre préparation.
5: Le sud-ouest qui doit faire face également à un autre incendie, cette fois à Biscarrosse dans les Landes. Déjà 2000 hectares de végétation calcinée en quelques heures et plus de 9000 personnes évacuées. On sera en direct de Biscarrosse dans le journal de 6h30.
1: Et on en vient, Victor, à la situation dans l'arrière-pays varois où le feu n'est pas encore fixé, mais les pompiers ont largement contenu sa progression.
5: Oui, 2700 hectares ont brûlé dans le massif du Gros-Bessillon sur les communes de Pontévès et Cotignac. Les premiers évacués ont pu commencer à rentrer chez eux. Ce n'est pas encore le cas. En revanche, pour les habitants du petit village de Corrence, comme ce petit garçon que vous avez pu rencontrer, Agathe Mahué.
0: Il est parti très vite mardi avec papy, mamie, le chien Doudou.
8: Oui, c'est son nom, Doudou.
0: Pour aller dormir à l'auberge du village, plus loin de l'incendie.
9: Ils sont gentils, on est bien accueillis.
0: Emmerich, 10 ans, essaie d'apprécier l'endroit.
9: Mais ça vaut pas la belle maison qu'on a.
0: Des grands-parents belges tombés amoureux de la Provence il y a des années, Emmerich a passé ici toutes ses vacances.
9: C'est joli, il y a plein de jolies choses à découvrir.
0: Mais le feu est venu tout chambouler.
10: Quand on est parti, la fumée était là et le jardin commençait à s'obscurcir. Donc c'était pas très loin.
9: Moi j'ai paniqué et mon frère a pleuré. Ouais.
0: Pour l'instant, le petit garçon ne peut pas retourner voir là-haut sur les hauteurs.
9: Ça serait dommage que ça parte, la maison parte en feu parce que c'est le début de nos vacances. Premier jour qu'on arrive, il y a le feu.
0: Marqué par les centaines de pompiers déployés.
9: On entendait des tiiiiiiiiiiiiiiiiiiiiiiiiiiiiiiiiiiiiiiiiiiiiiiiiiiiiiiiiiiiiiiiiiiiiiiiiiiiiiiiiiiiiiiiiiiiiiiiiiiiiiiiiiiiiiiiiiiiiiiiiiiiiiiiiiiiiiiiiiiiiiiiiiiiiiiiiiiiiiiiiiiiiiiiiiiiiiiiiiiiiiiiiiiiiiiiiiiiiiiiiiiiiiiiiiiiiiiiiiiiiiiiiiiiiiiiiiiiiiiiiiiiiiiiiiiiiiiiiiiiiiiiiiiiiiiiiiiiiiiiiiiiiiiiiiiiiiiiiiiiiiiiiiiiiiiiiiiiiiiiiiiiiiiiiiiiiiiiiiiiiiiiiiiiiiiiiiiiiiiiiiiiiiiiiiiiiiiiiiiiiiii y a eu quelqu'un qui s'est blessé, ou alors il y a eu de nouveau un grand brasier. On a regardé sur Google et il y a déjà 2500 hectares brûlés. C'est triste. Bon, j'espère que ça va vite se finir.
0: Et des dizaines de familles comme celle d'Emeric attendent de pouvoir rentrer à la maison.
5: Du renfort bientôt venu de l'étranger pour lutter contre ces méga-feux. Emmanuel Macron a en effet demandé cette nuit l'activation du mécanisme de protection civile de l'Union européenne. En Espagne, la situation est également extrêmement critique. Des méga-feux dans le centre du pays. Le ministre de l'Intérieur déclare l'urgence nationale dans la région de Madrid et dans la province voisine d'Abila. Au Moyen-Orient, 13e nuit consécutive de bombardements en Iran. Riposte, Téhéran a lancé une attaque de drones et de missiles sur le Koweït, un allié américain dans la région. Aux États-Unis, cette guerre commence à lasser de plus en plus l'opinion américaine et ce n'est pas tout. Ces derniers jours, ce sont les élus républicains qui mettent la pression sur Donald Trump. Les précisions de notre correspondant à Atlanta, Olivier Poujade.
8: Sous la pression quotidienne de la Maison-Blanche, les élus de la majorité à la Chambre étaient sommés d'obtenir cette semaine la validation de financements supplémentaires réclamés par Donald Trump. 83 milliards d'euros au total, dont 64 destinés à absorber le coût colossal de la guerre. L'armée, chaque jour, a besoin de 410 millions d'euros pour mener ses opérations. Donc malgré les éclats de voix des partisans de la rigueur budgétaire, malgré les divisions qu'ils ne cachent plus désormais, les élus républicains se sont montrés dociles et disciplinés. Le texte est passé de justesse avec deux voix d'écart, mais les représentants républicains ont fait le travail. Les rallonges exigées par le président ont été votées. Premier signe de loyauté. Donc, suivi dès le lendemain d'un geste de défiance, certains de ces républicains ont rejoint le camp démocrate et permis l'adoption d'une résolution exigeant la fin de la guerre en Iran. Une guerre, dit le texte, sans stratégie ni objectif final. Ces républicains sceptiques sont peu nombreux, mais ils n'hésitent plus désormais à afficher leur indépendance.
5: Merci à vous, Olivier Poujade.
1: Et puis à 6h07, retour en France avec un symbole de l'industrie automobile française.
5: Ou plutôt la fin d'un symbole, celui du site Stellantis de Douvrin dans le Pas-de-Calais qui sort aujourd'hui son tout dernier moteur thermique, car Stellantis réoriente sa production vers les modèles électriques. Changement d'air pour le groupe et changement de métier pour 1600 salariés du site. Certains partent à la retraite, d'autres seront affectés sur d'autres sites. Et puis, il y a aussi ceux qui font le choix de la reconversion, Mathilde Cariou.
11: Sur les 1600 salariés de l'usine de Douvrin, 340 rejoignent ACC, la gigafactory de production de batteries. C'est un changement de métier, admet Laurent Auxel, délégué central CFE-CGC.
12: Le gars qui fabrique un moteur thermique, il a besoin de faire des gestes mécaniques purs avec des vis, des boulons, du serrage de culasse. Fabriquer une batterie, c'est plus de la chimie. Donc en fait, on transforme les gens de mécaniciens à chimistes.
11: Transformation nécessaire, dit-il, pour notre souveraineté nationale.
12: Le Nord va être couvert de fabrication de batteries. Donc je pense que c'est bien d'être pionnier dans cette affaire, parce que c'est un enjeu majeur.
11: Tous n'ont pas pu prendre le train en marche, rétorque Régis Schoenaerts, délégué CGT pour le site de Douvrin.
13: Il y a plein de salariés qui ont été refusés pour aller travailler chez ACC, alors qu'ils avaient signé un accord en disant que la priorité serait donnée aux salariés de Douvrin.
11: À ce stade, une centaine de salariés restent sur le carreau.
13: On aurait dû avoir du boulot encore des années. Les salariés qui partent en retraite devraient pouvoir être remplacés par des jeunes qui cherchent du boulot dans la région. Pour nous, c'est la catastrophe.
11: Il y aura de la place pour tout le monde, assure la direction de Stellantis, y compris les intérimaires redirigés vers les entreprises partenaires.
5: Les précisions de Mathilde Cariou du service économie de France Inter.
1: Merci Victor Dolan. Tout de suite, le journal du Tour. Avec un mythe du Tour de France au programme aujourd'hui, puisque l'arrivée de la 19e étape va se disputer à l'Alpe d'Huez à 1850 mètres d'altitude. Ce sera d'ailleurs la même chose demain via le redoutable col de Sarennes qui est inédit sur la Grande Boucle. Aujourd'hui, on fait dans le classique avec les 21 virages qui permettent d'atteindre la station des Alpes. Classique, oui, mais pas facile pour autant, François Sauvestre.
14: Néophyte sur le Tour, Baptiste Westrofer sait à peu près situer l'Alpe d'Huez, à défaut de l'avoir déjà grimpé.
15: Je sais que c'est une station de ski en haut.
14: Mais le Breton de l'équipe Lotto a évidemment conscience de tout ce que représentent ces 13 800 km d'ascension au milieu d'une foule en délire.
15: Truc de zinzin, c'est le week-end, les vacances scolaires, un beau partage avec le public, avec les lacets, c'est une montée mythique.
14: Lui non plus ne s'est jamais frotté à l'Alpe d'Huez sur le Tour de France, l'endroit idéal pour un coureur comme Kevin Vauclin qui adore se nourrir de l'énergie du public.
16: On a vécu de belles choses au Markstein, mais je pense que là, à l'Alpe d'Huez, ça va vraiment être une fête, quelque chose d'exceptionnel et il va falloir en profiter.
14: Rapidement lâché hier, Kevin Vauclin rêve, comme chaque coureur français, d'être à l'avant dans cet enchaînement infernal de virage en épingle, et pourquoi pas plus comme Pierre Roland, vainqueur à l'Alpe d'Huez en 2011.
17: On se souvient quasiment seconde par seconde. Donc oui, c'est un moment important de ma carrière et de ma vie tout court. C'est quelque chose qui a changé ma vie en quelque sorte.
14: Les Français ne manquent pas de sources d'inspiration à l'Alpe d'Huez depuis 1952 et la première ascension, 5 autres tricolores s'y sont imposés. La dernière fois, c'était en 2015.
18: Quelle est belle celle-là, ici à l'Alpe d'Huez. Thibaut Pinot en vainqueur avec 20 secondes d'avance sur Quintana. C'est bon, c'est gagné. S'il y a une étape de montagne à aller chercher, c'est bien celle-là. Victoire de Thibaut Pinot. Bravo.
19: Je pense que chaque grimpeur français rêve de gagner là-haut. Moi, j'ai eu la chance de gagner là-haut, d'être tout seul dans ce col-là. Ça fait partie des 5 meilleurs souvenirs de ma carrière. Je souhaite à chaque Français de vivre ce que j'ai vécu.
14: Reste à savoir quelles seront les ambitions de Tadej Pogacar, souvent briseur de rêves, surtout quand il veut marquer l'histoire, lui qui n'a jamais gagné à l'Alpe d'Huez.
1: 128 km, 4 cols, dont l'Alpe d'Huez, classé hors catégorie. Voilà donc pour le programme du Tour de France. Aujourd'hui, le départ de cette 19e étape sera donné à 14 heures de Gap. À suivre, Laetitia Gaillet regarde la France.
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1: 6h11 sur France Inter.
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1: On va ouvrir les yeux tout doucement ce vendredi matin. On va regarder la France avec Laetitia Gaillet, qui est en compagnie aujourd'hui d'une gardienne de la mémoire dans les Hautes-Alpes.
22: Qui fait rimer patrimoine, terroir et culture.
23: Je m'appelle Janine Marcusi, j'ai 59 ans et je suis responsable des espaces muséographiques au Parc naturel régional du Quéra.
24: Janine ?
25: Ah mince. Et où, Janine ?
24: Voilà, voilà, je suis là, je suis là.
25: Vous étiez cachée.
24: J'ai ouvert le musée, comme ça on est tranquille.
23: Ici, nous sommes au musée du Soum, c'est un des 4 espaces muséographiques du parc du Quéra.
25: C'est quoi sa particularité ?
23: Alors, le Soum, c'est tout simplement une maison traditionnelle. Soum, ça veut dire sommet en patois, hein. Donc c'était la maison du bout du village et elle date de 1641.
25: Mais elle est quand même immense, celle-là.
23: Et non, mais il y a un adage qui dit Saint-Véran, 7 mois d'hiver, 5 mois d'enfer. Il faut voir derrière une saison longue qui nécessite le stockage du foin, du pain et de toutes les autres denrées, pommes de terre, etc.
25: Alors dites-moi.
23: Mais comment on va faire là ?
25: Comment on va faire quoi ?
23: Mais parce que là, l'auditeur, il n'y voit pas.
25: Justement, vous allez me décrire.
22: Et on commence par la pièce à vivre.
23: Donc on peut s'approcher. Ça, c'est une symbolique forte parce que l'hiver, tout le monde n'habite que cette pièce. C'est la seule pièce qui est chauffée par les vaches, en fait. Donc, on imagine plusieurs lits. Donc, nous, on en a un. Les familles, les gens et les bêtes cohabitent. Moi, tout ça, ça m'est tout à fait commun parce que tout ce qu'on voit là, dans notre maison de famille, c'est comme ça. L'écurie, elle est comme ça. Elle est même encore pire parce que nous, dans notre écurie, il n'y a pas de plancher. C'est de la terre battue, mais il n'y a rien qui a changé. On en parle de la fougagne ou pas ?
25: C'est quoi la fougagne ?
23: C'est un mot en patois qui veut dire la cuisine. On peut y aller. Hein. Elle n'est occupée que l'été. Lorsque les bêtes commencent à sortir et à profiter de l'extérieur, eh bien, les gens ont aussi besoin d'espace. Et à ce moment-là, eh bien, ils viennent occuper la cuisine.
25: Et en quoi c'est important, justement, de montrer le quotidien, ou en tout cas, ce qui a fait, à un moment donné, le village ?
23: Pour chaque individu visiteur, ça leur ramène à leur propre histoire. Parce que finalement, les travaux agricoles partout en France, eh ben, c'était les mêmes. Et moi, quand je vais visiter cette maison, j'ai l'impression d'être un peu chez moi, quoi. Parce que moi, j'allais chercher les œufs, des poules dans l'écurie. Et le soir, quand je ferme, je reste là et j'observe 5 minutes. À chaque fois, il me vient un petit quelque chose.
25: C'est votre rituel.
23: Oui, c'est mon rituel. Tous les jours, je le fais. On dirait pas, mais c'est une dinguerie, quoi. On se rend pas compte de la puissance qu'ont ces pièces.
25: On a peur qu'à un moment donné, ces images qu'on a s'en aillent.
23: Ah ben, mais moi, c'est complètement ça. Comme si c'était l'envie d'inscrire tout ça dans un tableau imaginaire, dans ma tête, comme ça, pour pas que ce soit perdu.
25: Elle est belle, cette maison.
23: Ah, ben, elle est superbe. Non, mais bien sûr qu'elle est belle. En fait, vous ressortez avec de l'émotion. Ben oui, vous êtes trop contente.
25: Puis j'étais bien avec Janine, en plus.
23: Voilà, ben ça c'est vous qui... Ben oui, moi je trouve que notre échange il est très bien.
25: Ben ouais.
1: Mais... Janine Marcuzzi, responsable des espaces muséographiques au Parc Naturel Régional de la Vallée du Queyras, au micro de Laetitia Gaillé. Et si le temps pouvait parler, If Time Could Talk, c'est le titre qui nous accompagne maintenant. Extrait du premier album de l'anglais Wesley Joseph. Très bon réveil sur France Inter.

0: L'avenir de la musique anglaise, Wesley Joseph, If Time Could Talk, en playlist d'Inter, 6h18.
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0: Et c'est l'heure de retrouver un nouvel épisode de notre chronique S'éprouver avec notre physicien et professeur Fabrizio Buccella. Aujourd'hui, vous allez répondre à une drôle de question. Pourquoi on ne prend pas de coup de soleil en buvant une tasse de café?
2: Ben oui, avouez que c'est somme toute pratique de pour boire son café, de ne pas se prendre un coup de soleil émis par la tasse de café. Sinon, il fallait quand même commencer à mettre de la crème solaire pour boire son café. Alors, cette affaire est assez incroyable parce que logiquement, si on suit la physique classique, une tasse de café devrait nous envoyer des rayons UV dans la poire. Alors, formellement, elle doit rayonner la tasse de café à toutes les fréquences, et donc, ce compris, les fréquences UV. Alors, cette chose avait fort préoccupé les physiciens de la fin du 19e siècle, car forcément, ils voyaient bien que la tasse de café ne leur donnait pas des coups de soleil. Mais la théorie disait l'inverse. Bref, ils étaient, entre guillemets, chocolat bleu pâle, et on appelait ce problème le problème de la catastrophe ultraviolette.
0: Alors, comment on a résolu ce problème ?
2: Bien, le problème a été résolu en 1900 tout pile par monsieur Max Planck. Planck a utilisé un truc mathématique pour modifier la théorie. Il avait, en gros, bidouillé les équations. Il avait bidouillé les équations pour arriver au bon résultat qu'il connaissait de ce que devait émettre une tasse de café. Mais il ne s'était pas forcément rendu compte de la conséquence incroyable de son petit bidouillage. Eh bien, tenez-vous bien, la conséquence incroyable, j'espère que vous êtes assises, vous l'êtes, sera ni plus ni moins la naissance de la quantique, de la physique quantique. En gros, Planck dit ceci. La tasse de café ne peut pas rayonner à toutes les fréquences car l'énergie est quantifiée. Ça veut dire que l'énergie vient par paquet. Donc, si vous avez une tasse de café à 30 degrés, elle n'a pas assez d'énergie pour acheter un paquet de rayons UV. C'est comme si vous allez au restaurant pour manger une pizza. La pizza coûte 10 euros, mais vous n'avez que 5 euros en poche. Vous ne pouvez décemment pas demander de recevoir une demi-pizza. La pizza est quantifiée. Soit vous mangez une pizza et vous payez la pizza, soit vous ne mangez pas de pizza, mais vous ne pouvez pas demander une demi-pizza au pizzaiolo.
0: Alors comment on les appelle ces fameux paquets d'énergie ?
2: Eh bien, on les appelle quantum. C'est le paquet en latin, et le pluriel de quantum, c'est quanta. Donc la physique des paquets devient la physique des quanta, la physique quantique. Einstein appellera le paquet de lumière des photons, et on a le photon, qui est le plus petit paquet de lumière. Alors jusqu'ici, tout va bien, mais c'est ici que le Romain s'empoignère. Parce que pour revenir à notre fameuse tasse de café, la quantique vous dit pas que c'est interdit que la tasse de café envoie un photon UV, au sens interdit, strictement interdit. Elle dit juste que c'est très très très peu probable. Pour le fun, je me suis amusé à calculer la probabilité qu'une tasse de café émette un seul petit photon visible. Eh bien, c'est 40 ans. 40 ans à 30 degrés. Donc, quelque part, si vous avez une tasse de café à 30 degrés, vous pouvez attendre 40 ans et au bout, dans les 40 ans, vous devrez voir un photon visible. Mais, il y a un mais. Parce que vu le nombre de tasses de café qui sont bues dans le monde chaque jour, c'est des milliards, c'est 2,4 milliards de morts, bien vous avez tous les jours 6000 tasses de café sur la planète qui émettent chacune un photon visible. Donc si un jour vous avez été aveuglé par votre tasse de café, au moins vous saurez pourquoi. Salut Lucas.
0: Et tous ceux qui en sont au petit déjeuner seront sans doute ravis de l'apprendre. Merci Fabrizio Buccella. Et je vous dis à tout à l'heure. 6h21, on embarque à bord des petits bateaux maintenant et avec Camille Cronier, son invité. On va parler aujourd'hui des orages.
3: Et coucou les petites curieuses et les petits curieux. Oh là là, je sens que ça a pété.
4: Bonjour, je m'appelle Léon, j'ai 9 ans, je passe en CM1. Je voudrais savoir pourquoi les orages font autant de bruit.
3: Pourquoi les orages font autant de bruit ? C'est pas pour rien qu'on dit qu'un orage éclate et que ça fait peur même parfois. Marie Dumont, vous êtes docteur en sciences de l'environnement à Météo France et vous avez l'explication pour Léon.
5: Alors, les orages, ils font autant de bruit parce qu'il y a des éclairs. Et un éclair, c'est quoi ? C'est une lumière soudaine qui arrive entre le nuage et la Terre, parce qu'il y a des différences de charge électrique qui se font. Donc l'éclair, c'est l'électricité qui va réchauffer l'air très très fort. La température d'un éclair, c'est à peu près 30 000 degrés.
3: 30 000 degrés, waouh !
5: Oui, c'est énorme, il ne faut pas mettre la main dedans.
3: Hein. Ah non.
5: Et du coup, quand on réchauffe l'air, il va se dilater. Parce qu'en gros, un gaz, quand on le réchauffe, il va prendre plus de volume. En gros, il va prendre d'un coup plus de place.
3: Il va épaissir, quoi.
5: Voilà, il va grossir. Et du coup, ça, c'est une dilatation qui se fait de manière très brutale. Donc, ça fait vibrer l'air. Et qu'est-ce qui se passe quand on fait vibrer l'air ? C'est ce qu'on fait quand on parle. du bruit.
3: Et donc c'est pour ça que ça gronde.
5: Voilà, donc c'est le réchauffement soudain de l'air sous l'effet de l'électricité de l'éclair qui va provoquer le tonnerre et le bruit qu'on entend.
3: Et parfois, ce tonnerre, il est un peu sourd, c'est un peu... Et puis parfois, c'est... ça va d'un coup. Ça, ça dépend quoi? De l'intensité de l'éclair?
5: Alors ça dépend, je pense, du chemin de l'éclair et de l'intensité de l'éclair. Et puis aussi, ce qui va se passer, c'est que ça va beaucoup dépendre de la distance à laquelle on est de l'éclair. Parce qu'un éclair, on le voit tout de suite. La vitesse de la lumière, c'est très très rapide, donc on voit instantanément l'éclair. Par contre, le son, ça se déplace plus lentement. Ça se déplace à un peu plus de 300 mètres secondes. Le bruit du tonnerre, on va l'entendre que plus tard, parce qu'il a mis plus de temps à voyager. Et un jeu qui est assez rigolo à faire, c'est de compter le temps entre l'éclair et le tonnerre. Donc par exemple, on voit l'éclair, 1, 2, 3, hop, il y a le tonnerre. Et bien, c'est 3 secondes, ça veut dire que l'éclair, il est à peu près à 900 mètres, 1 km de nous.
3: Parce que 300 mètres par seconde pour la vitesse.
5: Voilà, c'est ça.
3: Donc ça, c'est vrai, on peut
5: bien
3: calculer
5: sûr,
3: la distance de l'orage.
5: Et moi, quand j'étais enfant, je m'amusais vachement à faire ça, parce que quand on est dans une maison et qu'on a peur de l'orage, et ben on peut

0: Pour les petits bateaux, dans quelques minutes, la météo et le journal, mais d'abord de la musique pour accompagner votre réveil en ce vendredi matin avec le groupe créole Delgrès, mené par Pascal Danaé, qui chantait en 2018 le son « C'est comme ça », 6h24 sur France Inter.
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0: c'est comme ça, le groupe caribéen Delgrès, pour accompagner ce vendredi matin. La météo tout de suite.
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0: Il faut se préparer, Céline Dacosta, la chaleur va monter d'un cran sur le sud-ouest de la France. Hein.
2: Oui, avec des pointes à 38-39 degrés cet après-midi. Globalement, à part près de la Méditerranée, où on perd quelques degrés, ça grimpera partout. 30 à 36 degrés pour la moitié sud, 25 à 32 pour la moitié nord, avec des vents qui sont encore malheureusement bien présents sur l'ouest du pays, les côtes aquitaines notamment, mais aussi près de la Méditerranée. En tout, il y a 27 départements vigilance orange pour ce risque d'incendie, un en rouge, la Haute Garonne, avec le retour du vent d'autant qui va souffler à 70 km à l'heure en rafale cet après-midi.
0: Et puis le soleil qui va encore briller largement.
2: Oui, on aura juste un petit peu plus de nuages sur la moitié nord et quelques orages qui feront leur arrivée sur les Pyrénées, le sud de l'Aquitaine dans la soirée. Orages qui seront surtout accompagnés de fortes rafales de vent malheureusement et de très peu de pluie. Mais ces orages annoncent aussi le changement de temps qui va s'opérer demain. Instabilité qui va gagner toute la moitié sud. Orages qui seront localement forts entre l'Hérault et le Var, mais ailleurs, leur répartition sera comme souvent irrégulière.
0: Merci Céline Dacosta et merci à vous d'avoir choisi France Inter pour vous accompagner. Très bon réveil à tous. Il est presque 6h30. C'est avec vous, Hélène Roussel, bonjour.
3: Bonjour. Les valises dans les coffres et l'embouteillage en pleine nuit sur la D106 direction Bordeaux, la seule route pour sortir de la presqu'île, le Cap Ferret, Cernay.

0: Par les flammes en cours d'évacuation, feu monstre dans le sud-ouest, au nord du bassin d'Arcachon, au sud aussi, deuxième front dans les Landes à Biscarrosse, des dizaines de milliers de personnes évacuées, des maisons brûlées, des centaines d'hectares ravagés et le SOS dans la nuit d'Emmanuel Macron pour des renforts européens. Le point sur la situation dès le début de ce journal. Dans l'actualité aussi, une pièce de théâtre qui réhabilite la scientifique Marthe Gauthier dans la découverte de la trisomie 21. Ça ne plaît pas à tout le monde, vous l'entendrez. Et puis le Tour de France dans le dur, le décisif, le mythique 48 heures dans les Alpes avant l'arrivée sur les champs. Aujourd'hui, les 21 lacets entre Gap et l'Alpe d'Huez.
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0: L'horizon repeint en orange, l'air saturé de fumée, la vue depuis le bassin d'Arcachon sur le Cap Ferret est dantesque. C'était le scénario le plus redouté par les autorités. Le feu qui s'est déclaré plus au nord à Somos mercredi menace désormais la presqu'île. Tous les villages du Cap Ferret, avec ses dizaines de milliers d'habitants, de vacanciers surtout, sont donc en cours d'évacuation. Ordre de la préfecture lancé en pleine nuit. Thomas Vinclair, bonjour.
2: Bonjour.
0: Le feu semble incontrôlable ce matin.
2: Oui, des dizaines de milliers de personnes ont reçu une alerte d'évacuation sur leur téléphone. Cela concerne, vous l'avez dit, tous les villages de la presqu'île. Et des bouchons se sont formés au beau milieu de la nuit sur des kilomètres. Il n'y a qu'une seule route pour quitter les lieux. Cette décision difficile a été prise car le feu a sauté la ligne d'appui mise en œuvre par les pompiers. Parmi ces habitants évacués au beau milieu de la nuit, il y a Pascal, ce vacancier, a quitté les lieux en catastrophe avec ses trois enfants.
3: On voyait vraiment le grand brasier en fait qui nous entourait. Ah ben là oui, j'étais totalement inquiet effectivement, même déjà mes enfants, ils avaient un peu de mal déjà à dormir parce qu'en fait on le voyait vraiment très distinctement et on est tous partis un peu pour le bas de combat, on a tout chargé à la voiture et on est partis.
2: Et en cas de difficulté pour évacuer, les personnes sont invitées à informer les services de secours, les gendarmes, les policiers municipaux présents normalement dans les villages. 800 sapeurs-pompiers ont lutté toute la nuit face à ces flammes. Ils seront à nouveau épaulés par des renforts aériens dès le lever du soleil à 7h dans cette très large zone située au-dessus d'Arcachon. 4800 hectares ont brûlé.
0: Et puis on en parlait dans les titres, un autre front s'est déclaré hier plus au sud dans les Landes, aux portes de Biscarrosse. Là encore, la situation est très préoccupante, Thomas.
2: Oui, c'est un autre lieu, haut lieu du tourisme français. Là-bas, l'incendie démarré hier a continué de progresser. 2500 hectares ont été parcourus. Et cette nuit, de nouvelles évacuations ont eu lieu. En tout, 15 000 habitants et vacanciers ont dû quitter leur résidence. 10 000 à Biscarrosse, 5 000 à Parentis-en-Born. Alors sur place, 300 pompiers luttent contre les flammes. Les autorités craignent le pire pour ces deux incendies. Des maisons ont déjà été détruites. Pour le moment, un seul pompier a été blessé. Mais le vent continue, je l'ai dit, d'inquiéter les sapeurs-pompiers. Il souffle fort par rafale à près de 40 km par heure. Face à cette situation critique, la France a demandé l'activation du mécanisme de protection civile de l'Union européenne. Demande réalisée par Emmanuel Macron cette nuit. Des renforts aériens européens sont attendus dans les prochaines heures pour lutter contre ces incendies, avec notamment des canadairs croates, des bombardiers d'eau portugais, mais aussi des hélicoptères tchèques et slovaques.
0: Thomas Vinclair. Claire, merci à vous. Le patron des pompiers disait son inquiétude dès hier soir avec un feu qualifié d'apocalyptique. Une situation dantesque, décrivait-il, avec des sauts de feu qui se sont multipliés. Donc ces vents tournants dont vous parliez, Thomas. On évoquait aussi ces maisons brûlées à Biscarrosse. Même scène de désolation plus au nord, en Gironde, à l'entrée de Lège-Cap-Ferret cette fois, où là aussi la défense de la commune en bordure du massif forestier se fait îlot par îlot, maison par maison. Le sud-ouest, décidément si fragile, on se souviens d'il y a 4 ans, les méga-feux de l'Andiras et de la Teste de Buch. La nature même de la forêt est en cause. Monoculture de pins, au sol un tapis de fougères et de bruyères qui agissent comme un allume-feu, et les pommes de pins qui peuvent aussi se transformer en bombes incendiaires. Un peu de répit en revanche ce matin. Dans le sud, dans le Var, l'incendie a brûlé près de 3000 hectares dans l'arrière-pays toulonnais depuis mardi et a connu de nombreuses reprises de feu, mais le vent est en train de retomber et les premiers habitants ont pu rentrer chez eux. 800 pompiers restent malgré tout mobilisés. Des sols très secs depuis des mois, aggravés par les récentes canicules. À répétition, c'est vrai aussi chez notre voisine, l'Espagne. Le feu incontrôlable aux portes de la capitale. 10 000 personnes évacuées à Madrid. Le gouvernement décrète l'urgence d'intérêt national. En clair, sonne la mobilisation générale avec les militaires aux manettes pour gérer la cellule de crise.
4: Trois ans après le meurtre de Thomas Perrotto dans la Drôme, la circonstance aggravante de racisme a été retenue contre les jeunes mis en examen.
0: ans. Thomas Perrotto, 16 ans, poignardé à la sortie d'un bal à Crépole en novembre 2023. Une dizaine de témoins disaient avoir alors entendu des propos anti-blancs. Cette décision de retenir le racisme était réclamée par les parties civiles. Leur avocat, maître Denis Dreyfus.
1: Beaucoup étaient choqués, effectivement, que la circonstance aggravante et en l'espèce de racisme anti-blanc n'ait pas été retenue. Au moment des faits, on a plusieurs témoignages qui en attestent et c'est ce que l'on a développé. Et on est très satisfait que la juge d'instruction, en toute indépendance, et c'est à saluer, ait retenu cette circonstance aggravante. À partir du moment où le meurtre est commis avec des circonstances aggravantes, à ce moment-là, la peine encourue, pas la peine prononcée, hein, soyons bien clairs, risquée par les mises en examen et celle de la réclusion criminelle à perpétuité.
0: Bilal Akkar est quant à lui l'avocat de trois jeunes mis en examen. Il veut contester cette décision dont il interroge la temporalité alors que l'enquête est quasiment clôturée.
4: Cette temporalité, elle est très curieuse, en tout cas du point de vue de la défense, elle questionne énormément. C'est-à-dire que vous avez un certain nombre d'associations, de dirigeants politiques depuis le début qui souhaitaient que cette circonstance soit mise dans les débats. Et moi, personnellement, je m'interroge sur le fait de savoir si on a pu céder ou pas à cette pression médiatique et politique. Et ça, c'est une question qui, en tant qu'avocat de la défense, me semble tout à fait naturelle à se poser. Il y a effectivement des propos qui ont pu être tenus, mais est-ce que ces propos suffisent à déterminer un mobile ? Là, je crois qu'il ne faut pas franchir ce pas. En tout cas, moi, je ne le franchis pas.
0: Interview signée Damien Triomphe, Isidro Mardèche et Margot Steve. Dans ce dossier, les parties ont un mois pour faire leurs observations avant la décision définitive des juges d'instruction. Gros dispositif de sécurité mis en place, jusqu'à la police ferroviaire mobilisée pour des contrôles en amont. Le concert demain de la DJ Barbara Butch au Festival du Hameau à Saint-Martin-du-Tertre dans l'Yonne est donc maintenu, mais il n'y aura aucune rencontre possible avec l'artiste. La jauge également a été réduite, 500 personnes au lieu de 800. Son dernier concert avait été interrompu samedi dernier à Grenoble par des militants pro-palestiniens et insoumis. La France insoumise qui n'appelle pas cette fois à manifester mais à boycotter l'événement. Tout l'inverse à Marseille, le concert gratuit prévu dimanche avec le chanteur franco-israélien Amir a lui été annulé pour raison de sécurité. Quand le théâtre rétablit une partie de l'histoire, La Découvreuse oubliée, jouée en ce moment au Festival d'Avignon, est une pièce qui raconte Marthe Gauthier, cette scientifique pionnière morte il y a 4 ans à l'âge de 96 ans et qui a contribué à lever le voile sur la trisomie 21. Une découverte longtemps attribuée à un seul homme, Jérôme Lejeune. Et voilà que ses descendants, Victor Vasseur, attaquent en justice la salle de spectacle ainsi que sa directrice pour diffamation.
5: Sur scène, la comédienne Marie-Christine Barrault est prodigieuse dans le rôle de Marthe Gauthier.
6: Je me suis tue.
5: En 1958, c'est elle qui découvre le chromosome supplémentaire à l'origine de la trisomie 21.
6: Maintenant, la anomalie chromosomique, les Mongoliens ont 47 chromosomes, pas 46.
5: Dans la salle, de nombreux spectateurs ne connaissaient pas cette histoire, comme Geneviève.
7: Fabuleux, extraordinaire, émouvant. Là, vous voyez la sincérité des acteurs, et donc ça nous prend aux tripes. Et on a envie de défendre la cause.
5: À l'écriture de cette pièce, la comédienne et physicienne Elisabeth Bouchot.
8: On ne veut pas embellir l'histoire. Les faits sont là et je ne suis pas la seule à clamer cette vérité.
5: Quelques jours avant le début du Festival d'Avignon, elle a appris qu'elle était assignée en justice par les enfants de Jérôme Lejeune.
8: Alors que malgré le rapport du comité d'éthique de l'INSERM qui date donc de 2014, eh bien, il continue à clamer que Jérôme Lejeune est le principal découvreur de cette maladie chromosomique.
5: Jérôme Lejeune, féroce militant anti-avortement, est aujourd'hui en voie de béatification, 30 ans après sa mort. La fondation qui porte son nom estime, je cite, qu'il fut à l'opposé de l'homme avide de pouvoir et fourbe, décrit dans la pièce. Le procès aura lieu mi-septembre.
0: Victor Vasseur. Enfin, c'est la mythique ascension des Alpes sur le Tour de France. Les 21 lacets entre Gap et l'Alpe d'Huez. Ultime combat à 2 jours de l'arrivée sur les Champs-Élysées. Étape décisive pour Pogacar, toujours en jaune, en route pour son 5e sacre. Malgré des lieutenants qui craquent, ses coéquipiers tombent malades les uns derrière les autres à l'image de Brandon McNulty, forfait hier. Et puis je vous rappelle donc l'information principale de la nuit, hein, ces flammes qui menacent le Cap Ferret, tous les villages de la presqu'île en cours d'évacuation, des dizaines de milliers de personnes jetées sur la seule route qui existe pour sortir. Plus de 20 000 personnes également évacuées du côté de Biscarrosse, plus au sud, dans les Landes, où un deuxième incendie s'est déclaré hier. Le président Emmanuel Macron a demandé cette nuit l'activation du mécanisme de protection civile de l'Union européenne, autrement dit des Canadairs croates, des hélicoptères tchèques ou même slovaques, qui sont attendus rapidement.
9: Et on y reviendra bien sûr dans le prochain journal à 7h. Merci. Hélène Roussel, un mot pour vous présenter les invités de ce 6-9. À 7h50, le réalisateur Christophe Duchiron vient nous parler de son documentaire Riviera 76, le Woodstock oublié, avec des images inédites d'un festival qui se voulait légendaire mais qui a, vous l'entendrez, un petit peu disparu de la mémoire collective. Et puis à 8h20, la guerre de l'eau aura-t-elle lieu? La loi d'urgence agricole a été votée en pleine période de sécheresse et d'incendie. Et les inquiétudes sont nombreuses, on en parle tout à l'heure avec nos invités dans le grand entretien de la matinale. À suivre, une semaine dans leur vie, le feuilleton de ce 6-9. À tout de suite.
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9: Une semaine dans leur vie, c'est notre feuilleton. Il s'est installé à Mâcon depuis lundi dans un salon de coiffure qui s'appelle le Peigne Fin. À 60 ans, la gérante Isabelle commence à préparer la suite. Elle cherche un salarié à temps plein, ce qui n'est pas facile. Reportage de Maria Melchiori.
16: Je poste sur Instagram ou autre. Des demandes de... Ouais, j'ai envie d'embaucher des fois, certaines fois, vraiment, j'ai envie d'avoir un bras droit avec moi, parce que je me dis que je ne vais pas y arriver, j'ai quand même une grosse demande, et puis une santé qui s'affaiblit, donc il arrive un moment où il faut quand même savoir soit lâcher les armes ou faire autrement. Et j'ai posté pour embaucher, et sur 1200 vues, j'ai eu aucune candidature. Hein. Et ben voilà, cette cliente va pouvoir passer au bac, on va lui faire un super shampoing à l'argile. Ça va détoxifier un petit peu son cuir chevelu. Et puis voilà. Hop. Mais le bras droit, j'en ai eu hein, quand même. Hein, tout au long de ma vie, j'en ai eu. Mais après, j'en ai eu la dernière que j'aimais beaucoup, qui est partie donc dans le nord de la France. Une autre qui avait envie de vivre autre chose. Et puis c'est vrai que toute une vie à être dans le même salon ou de faire la même chose... Certaines fois, on se repose des questions, quoi. Hein. Donc voilà, j'ai perdu des gens que j'aimais beaucoup, mais je comprends tout à fait leur choix, en fait. Hein. Hop. J'ai mes petites jeunes. Les petites jeunes, elles veulent bosser. Elles sont là.
17: Au revoir, mesdames.
18: Au revoir.
19: Bah, je m'appelle Chloé, j'ai 16 ans, bientôt 17. Je suis dans la coiffure depuis mes 14 ans. Bah, ça me plaît toujours autant, malgré de mauvaises expériences dans d'autres salons que j'ai eues. Et on me faisait rien faire, j'étais debout comme un piqué. À part faire des shampoings, c'est tout ce que je faisais. Et ça m'a un peu dégoûtée, mais là j'ai retrouvé une bonne patronne. Et j'espère y arriver et j'espère obtenir mon CAP à la fin de l'année.
16: Ah oui, c'est un problème. Séparation médiane, donc pointe d'oreille droite à pointe d'oreille gauche. Et ensuite, on fait la première coupe entre les deux tendons de nuque. Voilà. Donc il y a un repère quand même.
20: Donc là, elle fait sa première coupe toute seule.
16: Voilà, elle va faire sa première coupe toute seule. Ouais, elle s'en sort super bien, elle comprend bien les choses. Donc là, la coupe, par contre, je sais pas, on verra. Ça repousse.
20: Alors, madame, ça fait quoi d'être coiffée pour la première fois par une apprentie?
21: Eh ben, je pense que ça peut être très motivant pour elle. Ça fait un petit peu peur pour moi, mais j'ai confiance. Elle m'a dit qu'elle n'allait pas me rater, donc il n'y a aucune raison. Et puis après, comme dit Isabelle, ça repousse.
19: On va incliner sa tête en bas. Si on la remonte, et bien ce ne sera pas droit.
20: Objectif, il faut que ce soit droit.
19: Voilà, exactement.
16: Là, j'avance. Hein. Je vais avoir droit à la retraite comme tout le monde. Après, voilà, si je pouvais passer le flambeau à quelqu'un qui est passionné ou qui a envie de continuer l'aventure, ça serait vraiment avec plaisir que je le formerais. Hein. C'est... Quitte à être salarié ou autre pour l'aider en attendant ou être là quand il a besoin de moi. C'est vrai que je peux donner ma lettre de démission à la propriétaire parce que je suis que locataire des murs. Donc j'ai 6 mois de loyer et puis après je peux fermer la porte à clé Je peux faire ça.
20: Mais vous, vous aimeriez partir et qu'il y ait un repreneur?
19: Bah oui, parce que c'est chouette. Puis toutes mes clientes sont chouettes, donc ça serait dommage de les laisser comme ça dans la nature.
9: Voilà pour le cinquième et dernier épisode de ce feuilleton Une semaine dans leur vie, signé Mariam El Kurdi avec Vincent Godard à la réalisation. Tous les épisodes à retrouver bien sûr sur l'appli Radio France. Dans les prochaines minutes, on retrouve l'humour d'Inter, le billet de Charles Pépin et puis la revue de presse de Jean-Philippe Ballas. Mais tout cela, ce sera juste après Vanessa Paradis qui nous donne rendez-vous, elle aussi, en musique. Très bon réveil sur France Inter.

0: Rendez-vous de Vanessa Paradis en playlist de France Inter, 6h48.
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0: Et c'est l'heure de découvrir la presse du jour. Bonjour Jean-Philippe Ballas.
2: Bonjour Céline, bonjour tout le monde.
0: Et les incendies, bien sûr, à la une des journaux.
2: Oui, ils sont, disons-le, omniprésents ce matin. Pleine page dans Libération. Et cette image impressionnante à la nuit tombée. Une rangée d'arbres, littéralement dévorée par les flammes. Ça fait peur, titre simplement le journal. Nous sommes dans le bassin d'Arcachon et l'on retrouve les mêmes teintes, rouges, orangées, menaçantes, à la une de Ouest-France et du Figaro. Des évacuations massives, plus de 20 000 personnes ont dû prendre la fuite. Dans le Parisien aujourd'hui en France, la photo surréaliste de vacanciers sidérés, bicyclettes et bermudas. Le soleil a presque entièrement disparu. Le ciel n'est plus que fumée, l'air est cendre. On ne voit plus à 20 mètres. Récit d'une catastrophe en temps réel. Sur le site de Sud-Ouest, tout semble jouer contre nous, raconte l'adjudant-chef Stéphane Vignol. Avec ses camarades, il vient de mener 10 heures de combat exténuant dans cet outre-monde. Les ennemis s'appellent le vent, la chaleur. Ça va être compliqué, mais on va y arriver, dit-il. Il le faut. Les mêmes craintes et le même courage à la une de Corse Matin. Territoire sous tension. Oui, désormais, la France est confrontée à des feux de nouvelle génération, des feux extrêmes, hors normes. Les explications de Marion Touchkoff dans les pages de La Croix. Avec le réchauffement climatique, cette experte à l'Office national des forêts constate de vrais changements. La vitesse de propagation des flammes peut atteindre 9 km/h. La durée des incendies s'allonge. Tandis que d'autres spécialistes vous parlent d'un phénomène encore rare, mais plutôt effrayant, les feux convectifs. Tellement puissants qu'ils s'auto-génèrent, ils créent leur propre météo, leur propre vent. Ils s'auto-entretiennent et peuvent provoquer des tornades de flammes.
0: Et puis Jean-Philippe, il y a un sujet plus léger dans vos journaux aussi ce matin. On parle des cahiers de vacances.
2: Absolument, ce qu'on appelle dans le jargon un marronnier de l'actualité, avec cette sempiternelle question : le cahier de vacances est-il réellement indispensable ? Réponse : tout dépend. Et de l'enfant au premier chef. Dossier à lire dans les pages du Parisien aujourd'hui en France où j'apprends que plus de 4 millions de livrets ont été vendus l'an dernier. Avec grosso modo deux types d'élèves, ceux qui ont traîné des pieds pendant l'année et les autres qui s'en sont mieux sortis. Pour les premiers, oui, les cahiers peuvent aider à condition d'une mise en place structurée. 30 minutes après le petit-déj par exemple, pas plus, en évitant que les frères et sœurs jouent en même temps. Les révisions ne doivent pas être une punition. Quant aux autres, plus à l'aise à l'école, l'été se prête aussi à un apprentissage moins formel. Sorties au musée, calcul mental improvisé sur le marché ou encore jeux de société. Sans oublier Céline, pour tous, du repos et moins de stress aussi pour les parents.
0: Et on oublie parfois que les cahiers de vacances, c'est contraignant aussi pour les parents. Merci Jean-Philippe Ballas, on vous retrouve pour votre revue de presse complète à 8h45. Pour l'heure, il est 6h50, on va parler de philosophie sous le soleil de Platon. Bonjour Charles Pépin, quel est le programme du jour ?
3: Bonjour Céline Asselot, et bien ce matin, j'aimerais vous raconter l'histoire d'une femme, une prof de philo qui explique à ses élèves le concept de laïcité. Difficile métier et pour tout dire, difficile concept. Les objections des élèves ne se font pas attendre. « Mais madame, vous êtes trop bizarre, vous nous parlez de respect, mais du coup votre respect, c'est de cacher nos différences. Le vrai respect, ce ne serait pas plutôt le contraire, de pouvoir montrer nos différences sans que ça gêne personne. » Et puis un autre. Donc en gros, la laïcité, c'est que j'enlève ma kippa pour aller au lycée. Et une autre, et moi j'enlève mon voile. C'est ça votre respect. Il n'y a pas de quoi avoir honte pourtant. Et puis qui ça gêne ? Un voile, une kippa, c'est juste des bouts de tissu. Elle a un coup de fatigue subitement. Puis elle tente autre chose. « Ok, je comprends. » Je vous comprends. C'est ce mot de respect qui pose peut-être problème, car c'est vrai, le respect, c'est très actif. Le respect, c'est d'aller vers l'autre, de s'intéresser vraiment à sa différence, curieusement, d'être vraiment curieux de sa différence. Or, la laïcité nous demande d'éviter les signes ostentatoires et donc une forme de discrétion. Alors j'ai proposé autre chose. Vous savez qu'en philo, on aime bien les distinctions. Vous vous souvenez de cette distinction entre le respect et la tolérance ? Elle n'obtient pas trop de réponse, plutôt un beau silence, un peu de gênance, diraient certains. Alors elle poursuit. Alors voilà, la laïcité invite peut-être moins au respect qu'à la tolérance. Dans un même état, chacun tolère la foi ou la religion de l'autre, tant qu'elle ne s'affiche pas trop sur l'espace public. Ainsi, on partage cet espace public de manière plus apaisée, en évitant bien des conflits. Mais madame, reprend la jeune fille du début, dans un monde idéal, on pourrait vivre ensemble de manière apaisée en affichant nos différences et en les respectant. Elle a un temps d'arrêt, et puis elle s'énerve un peu. Mais je ne sais pas si vous avez remarqué, on ne vit pas vraiment dans un monde idéal. On vit plutôt dans un monde où un prof, un de mes collègues, peut se faire décapiter parce qu'il a montré des caricatures du prophète. Voilà, donc c'est dans ce monde-là qu'on a besoin de laïcité, d'éviter la violence, en renvoyant les croyances et même la foi à la sphère privée. Reste que c'était quand même une bonne remarque. La laïcité était un garde-fou salutaire dans le monde non idéal de nos crispations identitaires. La laïcité est-elle une valeur ? Est-elle un principe ? Eh bien, c'est pour poser cette question, et bien d'autres encore, que je vous attends tout l'été, juste après 9h, sur France Inter, sous le soleil de Platon.
0: Et tout à l'heure, vous allez recevoir l'avocat pénaliste, scénariste et romancier Richard Malka. Merci Charles Pépin. Et on vous dit donc tout à l'heure, rendez-vous tout à l'heure à 9h.
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0: Quant à nous, avant le journal de 7h, on a rendez-vous avec l'humour d'Inter. Et ce matin, on réécoute Julien Santini. Il était dans la bande originale de Nagui à Leïla Kaddour. Et il était plutôt sur les nerfs.
4: Je suis énervé ce matin, vous l'avez compris, énervado le Juliano. La semaine dernière, j'ai joué à Marseille, la ville des fadas et des farfadets. En fait, je ne connais pas beaucoup Marseille. Et à Marseille, j'avais des personnes de ma famille que j'avais invitées. Et je me rends compte que quand tu es invité, c'est la pire race. Alors, le terme est un peu maladroit. Ouais. Ce n'est pas vraiment ce que je voulais dire, je me rattrape. C'est juste qu'il y a des gens que j'invite qui sont capables de m'envoyer un message à 16h30 pour me dire, par exemple, mais Julien, c'est à quelle heure déjà ce soir ? Je peux avoir ça. Ou Julien, c'est où le théâtre déjà ? J'ai droit à une flopée de questions comme est-ce que ça commence à l'heure ? Où dois-je retirer les invitations ? Ne me chauffez pas, j'établis des listes. En fait, je me dis, mais c'est comme en psychanalyse, il faut payer pour s'investir. Et quand les choses sont du tout cuites, quand on vous les amène sur un plateau d'argent, il n'y a plus aucun effort. Alors ça pose de véritables questions. Doit-on continuer à inviter des gens lorsque vous les aimez, mais que vous avez déjà envie vers 16h35, un samedi après-midi, de leur ôter la vie. Alors, Nagui, Leïla, vous aussi, vous avez des invités dans vos émissions et je me faisais la réflexion. Alors attention, aujourd'hui avec Jonathan Amber, c'est génial, mais on va pas se mentir, on a parfois des émissions moins performantes. Et je me demande donc s'il ne faudrait pas faire payer les invités pour qu'ils aient le droit de venir faire leur promo dans l'émission. Je peux vous dire, elle aurait une autre gueule l'heure et demie. Nagui, ne m'interromps jamais dans ma chronique. Je me rends compte que je me suis un peu égaré dans vos propos et il y a des excuses que j'adresse aussitôt. Je vais me recentrer. Jusqu'à présent, je parlais des gens que moi j'ai décidé d'inviter, mais attention, il y a des gens à qui je n'ai rien demandé qui, eux, me les demandent, les invitent. Et c'est là que je me rends compte qu'on fait un métier qui, dans l'inconscient collectif, quelque part, n'a aucune valeur, puisqu'il peut être bradé à tel point qu'au final, ils finissent gratuits. Le pire, c'est quand je reçois des messages de gens que je connais qui me disent « Je vais venir te voir au théâtre. » Et je sais très bien qu'ils attendent que je leur dise « Mais attends, je te mets une invite. » Parce que je rappelle que si on veut venir voir vraiment quelqu'un, on prend les places et on ferme sa gueule. Alors, j'ai essayé d'analyser sociologiquement le sens des invitations. Et c'est passionnant, par contre, ça risque d'être chiant à mourir. Ce que je vais vous dire, je ne suis pas qu'une machine à blague, auquel cas la machine, elle décide de se mettre sur pause une minute et parler avec son cœur. Avec son cœur de machine, ce qui n'existe pas.
5: En réalité, toutes les machines ont un cœur.
4: Exactement. En réalité, lorsque l'on bénéficie de l'invitation, notre orgueil est décuplé. On se dit, je suis l'élu. Je suis celui ou celle qui n'a pas besoin de payer. C'est important de savoir que les gens ne rigolent pas du tout à mes blagues. Contrairement à la masse qui est obligée de le faire. Donc ce n'est pas une simple invitation, c'est un indicateur. L'invitation est un indicateur social de notre valeur qui est plus grande que la moyenne. C'est en tout cas mon explication, et je vois bien autour de la table qu'il n'y a que mépris et médisance sur cette explication. Pour finir, je vais vous laisser sur un dernier exemple qui, je l'espère, servira de démonstration. La dernière fois, je parle avec un producteur de comédie musicale que j'aime beaucoup. C'est une comédie musicale qui a cartonné et qui revient en ce moment. Je ne peux pas faire de la pub, je le sais, et je respecte cette règle, mais c'est une comédie musicale où il s'agit d'un roi et d'un soleil. Et le producteur me dit, il faut absolument que tu viennes le voir. C'était une autoroute qui s'offrait à moi, vous l'avez compris. Cette autoroute, j'ai envie de la prendre fond de balle. Qu'est-ce que je fais ? Non. Parce que si moi, je ne donne pas l'exemple, qui le fait ? Surtout après l'argumentaire que j'ai sorti. Je suis allé sur le site de billetterie. Je regarde le prix des places. Et j'ai accepté les invites. Il n'y a pas longtemps, mon voisin du 6e étage m'a dit critiquer, c'est se reconnaître. Il me l'a dit en mandarin, mais j'ai traduit. Donc au final, vive les cultures, vive la culture. Et quelle que soit la façon d'obtenir une place, l'essentiel, c'est qu'on se retrouve dans une salle de spectacle.
0: Et on se retrouve même dans plusieurs salles de spectacle, puisque Julien Santini sera en tournée partout en France dès cet automne. Mais d'ici là, on le réécoute en podcast sur l'appli Radio France et en vidéo sur la chaîne YouTube de France Inter. La météo à suivre.
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0: La météo à 6h58.
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0: Et la situation qui reste très préoccupante aujourd'hui, Céline Dacosta, dans le sud-ouest.
8: Oui, particulièrement en Gironde, où les conditions météo restent défavorables à la lutte contre les incendies, avec la combinaison de trois facteurs. La végétation qui est extrêmement sèche, la chaleur qui s'accentue encore cet après-midi avec des pointes à 38-39 degrés dans l'intérieur de l'Aquitaine, et puis ce vent qui souffle encore, des rafales entre 40-50 km à l'heure. On attend des orages dans la soirée sur le sud de l'Aquitaine, mais ils seront très localisés. Beaucoup de secteurs pourraient ne recevoir aucune pluie. Demain, la dégradation orageuse sera plus importante sur la moitié sud. Elle pourra apporter davantage de pluie sur certaines parties du sud-ouest. Les orages les plus importants sont attendus demain toujours entre l'Hérault et le Var.
0: Et puis du vent, on en aura aussi près de la Méditerranée.
8: Oui, du Mistral ou encore de la Tramontane cet après-midi avec des rafales jusqu'à 70 km à l'heure, ce qui place la Haute-Garonne en vigilance rouge pour les incendies. Il y a également encore 27 départements de l'ouest et du sud-est en vigilance orange, avec un ciel qui sera quand même assez calme et largement ensoleillé aujourd'hui. On a un petit peu plus de nuages ce matin sur la pointe nord et on en aura un petit peu plus, un ciel un peu voilé au nord de la Loire cet après-midi. Quant aux températures, elles sont déjà chaudes ce matin sur le sud du pays. 19 à 25 degrés, c'est plus frais au nord avec 10 à 17 degrés. Et dans l'après-midi, la moyenne ira de 30 à 36 degrés au sud, 25 à 32 sur la moitié nord.
0: Merci Céline Dacosta. Vous écoutez France Inter, ne changez rien. Il est tout juste 7 heures. C'est avec vous, Laurence Thomas, bonjour.
9: Bonjour Céline, bonjour à tous.
0: Et à la une, deux incendies et une même nuit d'urgence en Nouvelle-Aquitaine.
9: En Gironde, toute la presqu'île du Cap Ferré est évacuée par la terre et dans les Landes, 23 000 personnes évacuées, près de 6 000 hectares déjà partis en fumée. Nous serons en direct de Lacanau dans un instant. Des prêts collectifs, une garantie de l'État face à des banques françaises frileuses. Le gouvernement planche sur un financement 100% français pour tous les candidats à la présidentielle, RN compris. Objectif coupé court à tout soupçon d'argent venu de l'étranger. Ils sont sous des tentes depuis un mois face à leur immeuble en ruine au Venezuela. 23 000 sinistrés attendent une réponse de l'État après le double séisme qui a fait plus de 5 000 morts. France Inter sur le terrain ce matin sur le port de la Guaira. Deux ascensions de l'Alpe d'Huez en deux jours avant l'arrivée à Paris. Le Tour de France attaque son juge de paix final. Tadej Pogacar en jaune attendu au tournant.
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9: Dans l'actualité, donc, cette nuit terrible en Nouvelle-Aquitaine, un incendie pire qu'en 2022 touche le nord du bassin d'Arcachon, un incendie qui menace le Porge et l'Aige Cap-Ferré. Des flammes hors de contrôle, situation dantesque, disent les pompiers. Bonjour Laurent Kramer.
10: Bonjour Laurence.
9: Alors vous-même avez été évacué sur Lacanau, car tous les villages donc, du Porge et de la presqu'île du Cap-Ferré sont en train d'être évacués.
10: Oui, c'était le scénario redouté. Un feu incontrôlable sous l'effet du vent et qui a donc progressé toute la nuit. La ligne d'appui se rempart à l'entrée de la presqu'île d'Oderon, mise en place par les sapeurs-pompiers pour empêcher le feu d'entrer sur la presqu'île, a donc été franchie cette nuit vers 1h du matin, entraînant l'évacuation par la départementale de l'intégralité de la presqu'île du Cap Ferret. Plus au nord, le feu a également progressé vers l'océan, entraînant également l'évacuation du village de Porge et le déplacement du poste de commandement des pompiers. 23 000 personnes sont donc désormais évacuées en Gironde, 4 800 hectares partis en fumée, 800 sapeurs-pompiers sont à pied d'œuvre sur place, des renforts aériens sont attendus dans les heures qui viennent.
9: Laurent Kramer en direct de Lacanau, envoyé spécial avec Marc Garvenès pour les moyens techniques. Il n'y a pas d'évacuation par la mer pour le moment, mais une trentaine de bateaux sont mobilisés au cas où pour une évacuation d'urgence par les flots. Un fourgon en feu, c'est tout un territoire qui s'embrase. Dans les Thaïlande cette fois-ci. L'incendie a démarré hier après-midi sur la route entre Biscarrosse et Sanguiné à 4h du matin. Tout à l'heure, les flammes avaient déjà parcouru plus de 2500 hectares. Ils continuent de progresser très rapidement, poussés par le vent en direction du sud. 23 000 personnes évacuées au total. Le feu est aux portes de Biscarrosse-Bourg. On écoute les recommandations du préfet des Landes, Gilles Clavreul, au micro d'ici Gascogne.
11: Déjà, la première chose, c'est d'écouter les messages des autorités et uniquement les messages des autorités, de ne pas se fier aux rumeurs qui circulent sur les réseaux sociaux ou autres. Donc ça, c'est très important. Et si possible, de regagner en bon ordre la partie ouest, c'est-à-dire vers Biscarrosse plage, et d'aller vers Mimizan plage. Les personnels sur le terrain sont là pour guider, pour flécher, pour avertir celles et ceux qui devraient encore faire l'objet de mesures d'évacuation. Il faut se tenir au courant et il faut écouter les consignes des personnes qui portent un uniforme.
9: Le préfet des Landes, Gilles Clavreul. Et puis Emmanuel Macron a appelé l'Europe à la rescousse. Le président a demandé cette nuit l'activation du mécanisme européen de protection civile. Des renforts sont déjà en route. Deux canadaires croates, deux air tractors portugais et deux hélicoptères Black Hawk, tchèques et slovaques. La Gironde qui est en deuil, quatre jours après le décès des deux caporaux dans l'incendie qui a touché la ville de Mérignac. Ses habitants ont rendu hommage. Deux pompiers qui étaient basés dans la caserne de la ville voisine, à Saint-Médard-en-Jalles. Guillaume Batin.
12: 1500 personnes en plein soleil applaudissent pendant de longues minutes à l'arrivée des pompiers de Saint-Médard-en-Jalles, des collègues de Wilfried Schmitter et Anthony Berthaume. Les portraits des deux hommes dans les mains, leur casque argenté dans celle de leur famille, inconsolable, et le discours du maire de la ville, Stéphane Delpera-Vincent.
13: Le chagrin de voir évidemment deux jeunes hommes perdre la vie en allant aider les autres, empêcher des catastrophes plus grandes encore. Et ces deux hommes qui ne sont pas revenus.
12: Leurs collègues sapeurs-pompiers repartent encore une fois sous les applaudissements et les Saint-Médardais restent quelques minutes sur l'immense place de la République, émus par cet hommage, à l'image de Colombes, venue spécialement de Bordeaux.
14: Ils donnent leur vie, ils se sacrifient pour nous, il ne faudrait pas les oublier. Ce sont des héros, ce sont des femmes et des hommes. Il y a un malaise dehors, il y a un malaise quel que soit l'endroit, ils sont toujours là. On les appelle, ils sont toujours là. Je peux juste dire merci à eux.
12: La mairie de Saint-Médard-en-Jalles a ouvert une cagnotte en ligne pour soutenir les familles des deux pompiers, tous les deux âgés de 34 ans.
9: Et une cagnotte qui a déjà récolté plus de 100 000 euros. Merci Guillaume Batin. En Espagne, le feu aux portes de la ville de Madrid. Le gouvernement décrète l'état d'urgence d'intérêt national. 10 000 personnes déjà évacuées de la capitale. La gestion de crise a été confiée à l'armée via l'unité militaire d'urgence.
15: Dans l'actualité également ce matin, Laurence, Marine Le Pen parviendra-t-elle à financer enfin sa campagne Made in France ?
9: En 2017, c'est en Russie qu'elle était allée chercher l'argent, en 2022 en Hongrie. Pour 2027, même obstacle. Les banques françaises redoutent toujours qu'un financement du RN nuise à leur image. Sauf que cette fois, une initiative de Matignon pourrait changer la donne. Le Premier ministre a convoqué les grandes banques françaises. Un seul sujet sur la table, protéger la présidentielle de tout financement venu de l'étranger. Marie Mollet.
16: La semaine dernière, les représentants des grandes banques françaises avaient rendez-vous à Matignon. Avec un dossier à l'ordre du jour, le financement de la campagne présidentielle. Information du journal Le Monde, confirmé par les équipes du Premier ministre, car Sébastien Lecornu cherche, assure ses conseillers, à préserver la campagne des réseaux financiers étrangers. Il est essentiel, explique Matignon, que tous les candidats de tous bords puissent avoir accès à des financements français. Une piste, notamment, est à l'étude, un accord entre les principales banques pour financer les candidats via des prêts collectifs, ce qui permettrait de partager le risque financier et réputationnel. L'État envisage aussi de garantir une partie du risque de non-recouvrement. Mais il ne s'agit en aucun cas d'une négociation directe avec le RN ou d'un coup de pouce donné au parti d'extrême droite, jure une source au sein de l'exécutif. Il n'empêche, le bloc central serait ainsi privé d'un argument politique de poids, comme en 2022, lors du débat d'entre-deux-tours, lorsqu'Emmanuel Macron avait lancé à Marine Le Pen « Quand vous parlez à la Russie, vous parlez à votre banquier ».
9: Marie Mollet, les canicules à répétition ont fait des malheureux et quelques opportunistes. Le business des climatiseurs a connu son heure de gloire cet été au point de créer des pénuries en magasin. voisins. Certains ont flairé le filon, comme ces entrepreneurs parisiens, derrière Climlock, la location de clim à la demande. Mais sur le papier, rien de mal. Sauf que le succès les a rapidement dépassés au point de leur valoir un vrai bad buzz. Un bad buzz que l'entreprise assume, Philippine Thibaudeau.
16: Tout est raconté en vidéo comme dans une bande-annonce de film.
17: On a fait 1 million d'euros en 45 jours en louant des climatiseurs.
16: Victor et ses cofondateurs y voient le nouvel or blanc. Alors comment ont-ils fait pour proposer tous ces appareils à la location?
18: Au lieu d'acheter les clims, est-ce qu'on pourrait pas juste les acheter sur ces discounts, les renvoyer au bout de 30 jours et être remboursé? C'était possible et c'était pas complètement illégal, on était les rois du pétrole.
16: Mais face aux critiques sur les réseaux sociaux, ils se défendent, ils nous expliquent que l'idée était uniquement de tester les produits et ils ne sont pas les seuls à avoir trouvé le bon filon de la location, comme Nicolas, 16 ans.
19: Au début de l'été, j'ai acheté 5 climatiseurs, récemment 2 autres, je vois que ça marche bien, qu'il y a beaucoup de demandes. Le but, c'est de faire un peu d'argent, un peu comme un job d'été, tout en essayant d'aider notamment les personnes âgées qui en ont besoin.
16: Une aide qui coûte 37 euros par jour. D'autres tentent de se faire encore plus d'argent. Des appareils Lidl à 300 euros, revendus 800 sur Le Bon Coin. Contacté, un revendeur se justifie par, je cite, « la loi de l'offre et la demande ». Rien d'illégal, nous dit une juriste. Mais attention à l'arnaque, prévient Grégory Carré de l'UFC Que Choisir.
20: Des profiteurs de canicule, ça c'est indubitable. On était face à une telle pénurie d'offres que vous vous retombiez de plus en plus sur ces malveillants parce que justement, les offres classiques qui avaient pignon sur rue, elles n'étaient plus du tout disponibles.
16: Et la pénurie va durer, prévient-il. Il n'y a plus de produits disponibles sur 80% des sites de e-commerce.
9: Philippine Thibaudeau. Donald Trump continue, c'est une de ses armes préférées. 60 pays visés aujourd'hui par de nouveaux droits de douane américains. 10% pour l'Union européenne, le Royaume-Uni, le Mexique, le Canada. 12,5% pour une quarantaine d'autres, dont la Chine et le Japon. Prétexte officiel, le travail forcé. Washington accuse ces pays de ne pas avoir totalement nettoyé leur chaîne d'approvisionnement. Un mois après le double séisme, le Venezuela peine à se relever. Plus de 23 000 personnes vivent encore dans des refuges, des stades, des places publiques, des trottoirs. Le dernier bilan officiel, 5 400 morts. Un chiffre revu à la hausse chaque jour depuis fin juin. Près de 17 000 blessés. Les besoins donnent le vertige. 25 000 logements à reconstruire, selon les estimations officielles. En attendant, les sinistrés ont parfois tout perdu. Leurs conditions de vie restent très précaires. France Inter sur le terrain ce matin au Venezuela. Reportage Alice Campagnol.
21: Sur le port de La Guaira, en face de leurs immeubles au bord de l'effondrement, des habitants ont monté un camp de fortune et c'est l'heure du déjeuner pour les plus jeunes.
22: Je cuisine pour 3 tentes, je veux dire 3 familles, comme ça on mutualise les coûts.
21: Ils sont 137 à vivre ici, sans aide du gouvernement. Tout ce que les sinistrés ont reçu vient de particuliers ou d'ONG, comme l'expliquait Osmel.
23: On est installé ici depuis le jour du tremblement de terre. Mais attention, on n'a pas toujours été aussi bien installé. Au début, avec la pluie, c'était vraiment le chaos. Et puis il y a des Américains qui sont venus, aucun d'entre eux ne parlait espagnol. Ils ont pris des mesures et le lendemain, ils ont installé ces grandes tentes.
21: Plus d'une centaine de camps sont éparpillés sur tout le territoire, certains organisés par les autorités et d'autres improvisés, comme celui-ci. Mais ici, les habitants ne quitteraient les lieux pour rien au monde, comme l'explique Boris, père de 3 enfants.
24: Le peu de choses qu'il me reste est là-bas dans mon appartement. Je mets où, moi, tout ça? C'est pour ça que je ne vais part. On m'a proposé d'aller dans un refuge, mais moi je reste près de mon immeuble. Sinon je vais vraiment tout perdre, déjà que je n'ai plus de maison. Le peu que j'ai encore, je vais me le faire voler.
21: Un mois après le tremblement de terre, les sinistrés attendent des réponses de leurs dirigeants. Quand et où seront-ils relogés ?
9: Alice Campagnol au port de La Guaira au Venezuela. La présidente par intérim promet 4000 logements d'ici décembre. Le sport, 21 virages, une légende. L'Alpe d'Huez attend le peloton cet après-midi. Départ de Gap pour cette 19e étape avec en ligne de mire cette montée mythique. Et ce n'est qu'un début. Les coureurs y reviendront demain une seconde fois juste avant l'arrivée dimanche sur les Champs-Élysées. 2 ascensions en 2 jours. Un vrai terrain de jeu pour les cadors du général, à commencer par le maillot jaune. Tadej Pogacar hier à Auxerre Merlette. Il avait laissé filer les échappés. Aujourd'hui, sur cette montée de légende, il pourrait bien y avoir envie de reprendre la main, en tenir un bout.
1: Voilà un sacré morceau de l'histoire du Tour de France que l'empereur en jaune Tadej Pogacar n'a pas encore conquis. Le Slovène, qui a presque tout gagné, ne s'est jamais imposé sur la grande boucle au sommet de l'Alpe d'Huez. Les 21 lacets de l'Ascension qui font partie de la légende du Tour, on le sent bien, mettent en appétit un Tadej Pogacar jamais rassasié.
2: C'est une montée mythique, il y a beaucoup d'engouement, comme pour le Mont Ventoux et le
3: Tourmalet.
2: Ces trois ascensions ne sont pas les montées les plus difficiles de France, mais ce sont les plus emblématiques, oui. Et ce sera vraiment mythique cette année avec la double ascension de l'Alpe d'Huez pour finir avec, je pense, beaucoup de spectateurs.
1: Tadej Pogacar grisé, comme tous, par la folie de l'Alpe d'Huez. Un sommet que le peloton retrouvera demain par un autre chemin, une ascension inédite sur la route du Tour de France. Autant dire, une autre occasion pour le Slovène de marquer l'histoire.
9: Anthony Rimbaud.
0: Merci Laurence Thomas. On vous emmène tout de suite sur la route des festivals. Qui fait étape ce matin dans la vallée de Chamonix, transformée cette année encore en immense scène à ciel ouvert par le Cosmo Jazz Festival. Le concept est unique, des concerts gratuits en altitude, au bord des lacs, dans les alpages, ou encore face au Mont Blanc, accessible après une randonnée ou bien en remontée mécanique. L'idée, c'est de faire vivre la musique en pleine nature, avec une programmation qui mêle le jazz, les musiques du monde, les artistes internationaux et les spectateurs. Mathieu Culon, viennent autant pour les paysages que pour les musiciens.
4: Un piano à queue qui semble voler dans les airs depuis le Mont Blanc en direction d'un lieu de concert à 2000 mètres d'altitude. Seul le festival Cosmo Jazz peut proposer ce genre de spectacle, comme le confirme son créateur et président, André Manoukian.
5: On choisit les lieux d'après les musiciens qui vont venir. Quand il faut un piano à queue, tu vois, ben voilà, ici c'est le site idéal parce que le piano arrive en hélico. Alors, à précision, on se réserve l'hélico une seule fois. Ça fait partie des rituels du Cosmo Jazz.
4: Le trio L'Antidote profite, lui, d'un public venu en téléphérique. Bijan, Rami et Reddy se retrouvent autour d'une musique principalement improvisée dans un site exceptionnel. Bijan Chemirani et Rami Ralifé.
25: C'est juste incroyable cet endroit avec le Mont Blanc derrière en décor.
26: Ouais, c'est sympa. J'aimerais bien qu'on en fasse plus des choses comme ça. Ça apporte un petit plus, c'est sûr. Enfin, même un gros plus.
25: Forcément, en trio, on ne peut pas trop se cacher derrière les autres. Chacun a sa place. Parfois, c'est plus long en termes de construction de morceaux, mais je trouve ça vachement intéressant parce que chacun amène des ingrédients et on prépare à manger ensemble.
27: Bienvenue dans le Cosmic Trip, emporté par la grande chamane Awa Lee.
4: Il est question des quatre éléments dans le dernier album d'Awa Lee, une thématique qui n'a jamais aussi bien collé au concert de la chanteuse française au cœur du massif des Aiguilles Rouges. Inside
28: your womb. Cet album dont je suis vraiment, vraiment, vraiment amoureuse, qui parle donc de notre essence dans le plus beau sens de son terme et des éléments. Donc on parle vraiment de la terre, de l'eau, de l'air, du feu. Tu comprends pourquoi ici, c'est fou de faire ce concert ici? Non, parce que ça se mérite. Hein. Ils se sont tapés quand même 2h30, voire 3h de marche. Bah ouais, c'est autre chose, c'est autre chose.
4: Frédéric Soulard, quant à lui, a dédié un album à sa passion pour l'alpinisme et ses grands héros. Le musicien qui, avec Arnaud Roulin et François de François and the Atlas Mountain, a donné un concert immersif impressionnant de justesse et d'inventivité.
29: Pour moi, les alpinistes, ceux en tout cas qui m'ont inspiré, ils ont un profil qui ressemble à ceux des artistes. Ils sont aussi radicaux, aussi obsessionnels, aussi idéalistes. Il y a les émotions qu'on a quand on marche et qu'on se perd dans ses pas et qu'on ne sait plus si ça fait 10 minutes ou 2 heures qu'on marche. Donc c'est de la contemplation, de la méditation, un moment où le corps aussi répare l'esprit, évidemment la mort aussi. Ces grands alpinistes qui à la fois me fascinent et nous effraient tous, parce que c'est pas raisonnable ce qu'ils font. Et ça me fascine aussi, comme les grands artistes qui des fois sont pas raisonnables.
4: Près d'un glacier ou sur un lac d'altitude, Cosmo Jazz est devenu un rendez-vous gratuit, incontournable et qui rassemble chaque année des marcheurs venus du monde entier.

0: premier album de Frédéric Soulard, Get High, coup de cœur de cette dernière édition du Festival Cosmo Jazz à Chamonix qui se termine demain. Merci Mathieu Culeron pour ce reportage. Quant à moi, en 80 secondes, je voulais vous partager ma liste de vacances, car oui, dans quelques jours, ce sera aussi mon tour. Et dans ma liste, eh bien, il y a des randos, des expos, des châteaux, des vélos, il y a tous les bouquins non lus qui traînent sur ma table de chevet, il y a même mon tapis de yoga, que je vais mettre dans le coffre de la voiture pour en faire une heure tous les matins. Mais si, tu vas voir, ça va me faire trop du bien de faire un peu de sport avant le petit déjeuner. Alors vous la connaissez tous, cette liste, puisque c'est un peu la vôtre, on rêve de repos tout au long de l'année, mais on arrive au seuil des vacances. Mu par une étrange volonté, on veut tout faire, on veut maximiser ces quelques semaines de congé. On veut pouvoir aussi se vanter. Allez, on va l'avouer, sur les photos que l'on partage sur Insta, on se montre rarement affalé sur un canapé, non. On pose tout sourire devant un paysage magnifique. On ne précise pas, bien sûr, que ce fut l'enfer de réveiller les enfants, que l'on l'a commencé trop tard, cette ascension, et qu'on s'est engueulé sur le sentier, car on croyait que c'était à l'autre de prendre la crème solaire. Bref, cette fois, j'ai envie de vous dire, j'ai envie de nous dire... Et si on se fichait un peu la paix, et si on se contentait de déconnecter, de relâcher, de regarder, de prendre vraiment le temps? Alors oui, on fera des listes, oui, on fera des listes des siestes les plus délicieuses des vacances. Et tout devrait très bien se passer. Le grand reportage à suivre.
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0: 7h19.
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0: Ils ont décidé de changer de vie par conviction, par passion, ou bien parce qu'ils ont dû traverser une épreuve qui a bouleversé leur vision des choses toute la semaine. On vous a présenté dans le grand reportage de France Inter des Français qui ont tout chamboulé dans leur quotidien. Et pour ce dernier épisode, place au hasard le plus total, celui qui frappe à la porte des grands gagnants de la Française des Jeux. Alors devenir millionnaire du jour au lendemain, ça ne veut pas forcément dire tout changer. Sarah Mansoura a pu entrer dans le salon feutré de la Française des Jeux, dans la cellule d'accompagnement aux grands gagnants.
5: C'est dans ce petit salon très simple, siège cosy, coin kitchenette, que tous les deux jours environ un nouveau millionnaire est reçu.
6: On n'est pas reçu par un grand tapis rouge, on est reçu avec de la chaleur. On voulait vraiment un lieu convivial où on se sent bien, un peu cocon, un peu comme à la maison.
7: Je me souviens d'une gagnante en rentrant spontanément, elle voit le canapé et... Ah, le canapé du bonheur.
5: Célia Sylvain et Alexandra Augiron y tiennent à cette simplicité. C'est ici qu'elles font connaissance avec les grands gagnants qui se sont manifestés à la ligne dédiée de la FDJ, ouverte 7 jours sur 7 et 24 heures sur 24. Une transition douce pour un moment charnière, confirme leur responsable Isabelle Césari.
8: Il y a une telle sidération, c'est tellement un événement extraordinaire qu'on a besoin d'une confirmation. Il arrive quelquefois qu'il doute encore. Moi, je me rappelle d'un gagnant que j'avais eu le matin même et qui me rappelle le soir en me disant « Juste pour le plaisir, est-ce que vous pouvez me redire combien j'ai gagné ?» Ou alors un gagnant, sa femme refusait de le croire et donc il m'a appelé en disant « Est-ce que vous pouvez lui envoyer un mail ?»
5: Et c'est ici, dans ce petit salon, que commence l'accompagnement. Personnalisé au début, insiste Isabelle Césari, car gagner ne veut pas dire la même chose. Pour tout le monde.
8: Pour certains, 1 million d'euros, bah, ça va changer radicalement toute une vie, ça va être quelque chose de complètement faramineux, alors que pour d'autres, ce sera un changement moindre.
7: C'est pour ça qu'on leur propose ce programme d'accompagnement sur des ateliers sur la gestion financière, avec des experts, avec des coachs, avec un accompagnement sur leur changement de vie, sur la suite, des ateliers notariaux, la succession, enfin tout ça, c'est des questions, et ça les rassure.
5: Ce qui les rassure aussi, c'est la préservation stricte de leur anonymat. Il nous faut d'ailleurs d'ailleurs quitter le salon, car arrive un grand gagnant. Lui empoche ce jour-là 1 million d'euros grâce à un jeu de grattage. Direction donc le petit bureau où Isabelle, Célia et Alexandra travaillent. Empreinte digitale requise pour entrer, sécurité renforcée pour pénétrer dans la salle d'où les paiements se font. Le record à ce jour, c'est 250 millions d'euros. Mais les projets, souvent, ne sont pas si extravagants.
8: Il y a énormément de gagnants qui arrivent ici en disant « Moi, ce que je ne veux surtout pas, c'est changer. C'est changer mes valeurs, c'est changer de vie. » C'est très intéressant de voir qu'on a beaucoup de gagnants qui continuent justement à avoir des vacances qui ressemblaient à celles qui existaient avant de gagner. Alors, on adjoint d'autres moments de plaisir. Mais c'est important cet ancrage. Le gain essentiel, c'est la liberté, c'est la confiance en soi, c'est la sérénité.
7: Beaucoup d'achats de maisons, ou des travaux, des voitures, des voyages. Donc des projets, somme toute, assez simples en fait. Et de plus en plus aussi, c'est la protection de leurs proches. C'est vrai que dans les années 90, on constatait peut-être pas forcément ça.
6: Ce qu'on se dit souvent, c'est que avant de gagner, on se projette dans l'avoir. On s'imagine que la possession va être quelque chose qui va nous remplir. Et finalement, quand l'événement survient et qu'on gagne, tous nous le disent, hein, on est plutôt dans l'être. Justement, dans le bien-être, en fait, on se rend compte que quand on gagne, on ne fait pas du tout ce qu'on imaginait faire. Même parfois, un achat plaisir peut être sujet de des mois de réflexion.
5: Alors bien sûr, certains ont des idées très précises, comme ce très grand gagnant.
8: Il jouait uniquement quand la cagnotte de l'euro-million atteignait les 100 millions d'euros. Parce que son projet, en fait, c'était de faire bénéficier le plus grand nombre s'il gagnait. Et il se trouve qu'il a décroché, à l'époque, ce qui était le record de gain, 200 millions d'euros. Donc il m'appelle le lendemain. Et il me dit, en fait, moi, mon projet, il est très simple. Je vais créer une fondation. Et c'est ce qu'il a fait. Moins d'un an après, il a créé cette fondation dédiée aux vivants, protection de la biodiversité, notamment. C'est un exemple assez incroyable.
5: Et signe que l'accompagnement rassure ces grands gagnants. Beaucoup viennent chaque année ou presque participer à ces ateliers collectifs, certains depuis plus de 25 ans.
9: Et on joue avec modération, bien sûr, puisqu'on n'oublie pas le risque d'addiction. Merci Sarah Mansour à votre grand reportage à retrouver sur l'appli Radio France et sur franceinter.fr.
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9: Et à 7h23, c'est l'heure de retrouver le tout dernier épisode de la série Music Queer, consacré aujourd'hui à l'une des premières chansons françaises où une femme homosexuelle exprime son désir d'enfant. Il s'agit de Grandiose, de la chanteuse Pomme, un morceau qui a accompagné de nombreux changements sociaux. C'est ce que nous raconte ce matin Rebecca Manzoni avec la participation vocale d'Aloïs Sauvage.
10: 2019, Notre-Dame de Paris prend feu. Portrait de la jeune fille en feu remporte la Queer Palme à Cannes et Pomme chante Grandiose.
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10: Pour l'état civil, c'est Claire Pommet. Pour la scène, c'est Pomme. En 2017, elle publie un premier album où elle entre dans le rôle d'une jeune fille en fleurs, catégorie ingénue, et ça ne lui ressemble pas.
12: Ce premier disque s'intitulait « À peu près ». Or, la jeune fille en fleurs, c'est à peu près tout, sauf moi.
10: Pomme prend alors son destin musical en main avec la complicité d'Albin de la Simone. Et son deuxième disque la raconte enfin. Les failles, c'est le titre.
11: Grandiose.

0: Ne pas être dans la norme hétéro, ça ne veut pas dire qu'on n'a pas droit à une vie grandiose.
1: Pas toi, t'auras une vie grandiose.
2: L'année de Grandiose, un projet de loi pour ouvrir la procréation médicalement assistée aux femmes en couple ou célibataires, est présenté. C'est la PMA pour toutes, qui entre en vigueur 2 ans plus tard. Mais au-delà de ce cadre légal, la maternité est aussi un combat intérieur pour Pomme. Comment s'octroyer le droit de porter un enfant quand on est lesbienne et qu'on a appris à chanter à l'église ?
0: J'ai grandi dans une religion où la PMA, c'est péché.
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2: Pomme chante la déconstruction des croyances religieuses et sociales qui érigent un couple hétéro avec enfant en modèle unique. Grandiose, c'est l'histoire d'un adjectif d'abord réservé à la norme et qui devient la vie qu'une femme lesbienne imagine pour elle et pour son enfant.

0: chanteuse Pomme dans Music Queer aujourd'hui. Music Queer qui est aussi une série de 20 dessins animés que vous pouvez voir, dont vous pouvez voir tous les épisodes sur arte.tv. Merci Rebecca Manzoni, on vous retrouve lundi pour une autre série musicale intitulée Music Queens. 7h27, la météo.
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0: Et on va commencer par la Gironde, Céline Dacosta, ouais. Où le vent souffle encore. Hein.
2: Oui, et globalement, il soufflera encore toute la journée sur les côtes aquitaines avec des rafales comprises entre 40 et 50 km à l'heure. Vent qui, associé à la sécheresse et à la chaleur, continue à alimenter les feux encore en cours. Quelques orages vont se déclencher sur le sud de l'Aquitaine dans la soirée, mais très peu de précipitations sont prévues. Du vent, on en a également près de la Méditerranée, Mistral ce matin. Vent d'autant pour cet après-midi jusqu'à 60 km à l'heure en rafale. Ce vent qui fait basculer la Haute-Garonne en vigilance rouge pour les feux de forêt. Il reste également 27 départements en vigilance orange entre le sud-est et l'ouest du pays, toujours pour ce risque d'incendie.
0: On va y revenir sur les incendies dans le prochain journal. Pour le ciel, Céline, c'est plutôt calme. Hein.
2: Oui, encore largement ensoleillé avec un petit peu plus de nuages sur la pointe nord ce matin. Ciel un petit peu plus voilé au nord de la Loire pour cet après-midi et ces orages qui vont donc arriver par les Pyrénées ce soir. Prémisse de la perturbation orageuse beaucoup plus importante qui va toucher tout le sud du pays demain. Pour les températures, elles baissent de quelques degrés près de la Méditerranée. C'était prévu 30 à 34 degrés tout de même. Mais elles grimpent partout ailleurs. 25 à 32 degrés sur la moitié nord cet après-midi. 25 degrés hier, à Paris hier, il en fera 29 cet après-midi. 30 à 36 degrés plus au sud, avec des pointes attendues à 38, 39 degrés dans le sud-ouest pour cet après-midi.
0: Merci Céline Dacosta et merci à vous d'avoir choisi France Inter pour vous accompagner en ce vendredi matin. Dans quelques secondes, il sera 7h30. Avec vous, Victor Delande, bonjour.
3: Bonjour Céline, bonjour à tous.
0: À la une de l'actualité, il y a donc ces incendies qui ravagent les forêts de pins dans le sud-ouest.
3: Des murs de flammes au nord du bassin d'Arcachon, des rafales de vent qui compliquent le travail des pompiers. Et la préfecture qui ne prend aucun risque, ordre a été donné ce matin d'évacuer toute la presqu'île du Cap Ferret. Plus au sud, nouveau départ de feu hier soir dans les Landes, cette fois du côté de

0: Biscarros. Plus de 20 000 personnes évacuées, bientôt du renfort dans les airs venus de l'étranger. Emmanuel Macron a demandé cette nuit l'activation du mécanisme de protection civile de l'Union européenne. Au Moyen-Orient, les bombardements s'intensifient entre l'Iran et les États-Unis. De l'autre côté de l'Atlantique, vous l'entendrez, cette guerre lasse jusque dans les rangs des élus républicains. Une avancée médicale importante, on apprend que le traitement pour protéger les bébés de la bronchiolite pourrait aussi les immuniser contre d'autres infections, on vous explique tout. Et puis direction Reims à la fin de ce journal avec la visite de l'atelier des maîtres verriers où on fabrique les futurs vitraux de la cathédrale Notre-Dame de Paris.
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0: Inquiétude maximale en Gironde avec cet incendie toujours hors de contrôle, des colonnes de fumée noire au nord du bassin d'Arcachon, un brasier géant avec des reprises de feu de tous les côtés, le vent tourbillonnant qui complique le travail des pompiers, déjà près de 5000 hectares de pins calcinés. Le feu menace désormais la presqu'île très touristique du Cap Ferret. La préfecture de Nouvelle-Aquitaine a ordonné il y a quelques heures aux habitants et aux touristes d'évacuer toute la zone. La forêt brûle aussi un peu plus au sud, dans les Landes, près de Biscarros. Bonjour Thomas Vinclair.
2: Bonjour.
0: Cette nuit, plus de 20 000 personnes ont dû être évacuées. Thomas Vinclair, donc 20 000 personnes qui ont dû être évacuées ce matin, dans la nuit, et donc on vous retrouvera un peu plus tard dans les prochains journaux. Ces méga-feux en Gironde et dans les Landes rappellent forcément les incendies de 2022, sauf qu'aujourd'hui la situation se présente encore plus mal selon Marc Vermelaine, le directeur des pompiers de la Gironde.
3: Très clairement, l'état de sécheresse du massif est pire qu'en 2022. Donc les conditions d'explosion des feux, on est dans des conditions plus difficiles. Maintenant, la lutte a été renforcée par un certain nombre de moyens, notamment des moyens aériens qui ont été mis à notre disposition pendant la phase de lutte. Et on a également eu un renforcement des capacités, notamment du site de la Gironde, mais pas que, puisque à travers notamment les packs capacitaires, il y a eu des camions complémentaires qui ont été achetés. Maintenant, la question, c'est est-ce qu'effectivement le risque va-t-il plus vite que notre préparation.
0: Le directeur des pompiers au micro ici, Gironde, d'Elisa Robuchon. Autre incendie, cette fois dans l'arrière-pays toulonnais. Le feu n'est pas encore fixé, mais les pompiers ont largement contenu sa progression. 2700 hectares ont brûlé dans le massif du Gros Bessillon. 25 maisons ont été détruites. Les évacués ont pu commencer à rentrer chez eux et certains ont pu constater les dégâts, comme à Cotignac, le village le plus touché. Reportage signé Agathe Mahué.
4: Dans la maison familiale, Margot est revenue pour la première fois.
5: C'est un peu chaotique, quoi. Comment décrire ce qu'on voit
4: Une maison qui a partiellement brûlé. L'entrée du salon et la terrasse au-dessus de la piscine ne sont plus que des cendres.
5: Toute la terrasse en bois, en fait, a pris feu et s'est embrasée. Il n'y a plus rien, quoi. Toutes les vitres baies vitrées, le store, enfin tout ça, ça a explosé. Vous voyez, tout est recouvert de 1 cm de suie, quoi. Le feu a été coupé dans son élan quand même et je pense qu'on doit beaucoup aux pompiers qui ont dû certainement intervenir pour sauver ce qu'ils ont pu.
6: Et là, je vois qu'il y a déjà une camionnette de vitrerie.
5: Essayé, voilà, mandatée par l'assurance pour essayer de sécuriser la maison. On ne sait pas trop par où commencer, en fait. Donc là, on sauve déjà le maximum des choses qu'on peut récupérer. Moi, c'est clairement les vêtements des enfants, qu'ils aient de quoi s'habiller. Et voilà quoi, et après on verra.
4: Les enfants tout jeunes sont tenus à l'écart. Vous vouliez pas qu'ils assistent
5: non,
4: à ça?
5: Je pense qu'ils sont déjà un peu traumatisés par tout ça. Voilà. Dans le salon, vous voyez les peluches, les doudous, tout ce qu'on a laissé avant de partir.
4: Margot relativise aussi, alors qu'une dizaine de maisons de la commune sont complètement parties en fumée. Nous, on a de la chance, dit-elle, on va pouvoir réparer et reconstruire.
0: En Espagne, les pompiers font également face à un méga-feu autour de Madrid, où plus de 10 000 personnes ont dû être évacuées. Le ministère de l'Intérieur déclare l'urgence nationale pour rapatrier plus de moyens pour lutter contre les flammes.
7: Au Moyen-Orient, 13e nuit consécutive de bombardements en Iran.
0: Des cibles militaires touchées par les Américains. En riposte, Téhéran a lancé une attaque de drones et de missiles sur le Koweït, un allié américain dans la région. Aux États-Unis, cette guerre passe de moins en moins dans l'opinion américaine. Et ce n'est pas tout. Ces derniers jours, ce sont les élus républicains qui mettent la pression sur Donald Trump. Les précisions de notre correspondant à Atlanta, Olivier Poujade.
2: Sous la pression quotidienne de la Maison-Blanche, les élus de la majorité à la Chambre étaient sommés d'obtenir cette semaine la validation de financements supplémentaires réclamés par Donald Trump. 83 milliards d'euros au total, dont 64 destinés à absorber le coût colossal de la guerre. L'armée, chaque jour, a besoin de 410 millions d'euros pour mener ses opérations. Donc malgré les éclats de voix des partisans de la rigueur budgétaire, malgré les divisions qu'ils ne cachent plus désormais, les élus républicains se sont montrés dociles et disciplinés. Le texte est passé de justesse, avec deux voix d'écart, mais les représentants républicains ont fait le travail. Les rallonges exigées par le président ont été votées. Premier signe de loyauté, donc, suivi dès le lendemain d'un geste de défiance. Certains de ces républicains ont rejoint le camp démocrate et permis l'adoption d'une résolution exigeant la fin de la guerre en Iran. Une guerre, dit le texte, sans stratégie ni objectif final. Ces républicains sceptiques sont peu nombreux, mais ils n'hésitent plus désormais à afficher leur indépendance.
0: Merci à vous, Olivier Poujade. Une attaque au couteau cette nuit à New York. Deux hommes ont été blessés dans le quartier de Manhattan, poignardés par un homme de 51 ans, visiblement atteint par des problèmes de santé mentale. À deux reprises, le suspect a crié à la Akbar avant d'être arrêté par les forces de l'ordre.
7: On revient en France à 7h36 avec une découverte importante, Victor, pour mieux protéger les nourrissons d'infections graves.
0: Des chercheurs de l'APHP, les hôpitaux de Paris, de l'INSERM et de l'université Paris-Cité se sont intéressés aux effets d'un médicament que vous connaissez sûrement, le Befortus, un anticorps donné aux bébés pour éviter les formes graves de la bronchiolite. Ça marche, les hospitalisations ont nettement diminué les deux hivers derniers. Mais ce qu'on ignorait, c'est que ce traitement a aussi des effets positifs sur d'autres maladies infantiles, comme la septicémie ou la méningite, Sophia Berada.
8: 200 bébés sont malades de la méningite chaque année en France. Dans son service de pédiatrie à l'hôpital Robert Debré, le professeur Naïm Ouldali en voit plusieurs fois par mois.
9: C'est 5 à 10% de décès, donc ça c'est vraiment sur la phase aiguë de la maladie. Et pour ceux qui survivent, il y a plus d'un tiers de séquelles neurologiques, donc retard de développement, retard au langage, retard à la marche, difficultés scolaires par la suite.
8: Or, depuis plusieurs années, les médecins ont une suspicion. Le VRS, le virus qui donne la bronchiolite, est très présent l'hiver. Au même moment, il y a toujours un pic d'infections graves dues aux pneumocoques qui peuvent causer, dans les cas les plus graves, des méningites. Alors les chercheurs de l'étude dont Naïm Ouldali fait partie se sont interrogés si le virus qui donne la bronchiolite favorise la méningite. En s'attaquant au premier, on devrait pouvoir observer une chute du deuxième.
9: Et donc en effet, on a pu observer un bénéfice secondaire. Les enfants qui étaient immunisés par le nirsevimab, ce qu'on appelle Befortus, le nom commercial, eh bien on a une réduction de plus d'un tiers du risque de ces formes les plus sévères d'infection à pneumocoque dans les 6 mois qui suivaient l'administration de ce produit.
8: Cela ouvre une nouvelle piste de santé publique, car la vaccination contre le pneumocoque est très efficace, mais certaines souches de bactéries y échappent. Le Befortus peut être complémentaire et réduire les infections dues aux pneumocoques les plus rebelles.
0: Des explications signées Sophia Berada, merci à vous. Une bonne nouvelle ce matin, 7 ans après l'incendie de Notre-Dame de Paris, les futurs vitraux de la cathédrale sont presque terminés. Ils sont réalisés au sein de l'illustre atelier Raymond des maîtres verriers Simon Marc, la plus ancienne fabrique de vitraux au monde qui se trouve au sous-sol de l'église du Sacré-Cœur à Reims. Visite guidée de ce mythique atelier avec Salomé Pineda.
10: Pour passer la porte de la crypte de cet atelier, il faut enfiler masque et protège-chaussures.
11: Ici, nous sommes dans la salle de gravure.
10: Ils sont 16 artisans d'art à travailler sur ce projet. D'un côté, il y a ceux qui découpent, taillent, assemblent. Pendant que dans la pièce voisine, d'autres peignent le vert, de bleu, orange, rouge.
11: Un chantier comme ça, c'est pas censé arriver dans une vie de verrier qu'un chantier de création arrive à Notre-Dame. Ça arrive peut-être une fois tous les deux siècles.
10: Et aux côtés d'Anne-Catherine Perrault, son acolyte chapeaute avec elle ce chantier hors norme.
12: On est des traductrices.
10: Totalement. Traductrice du travail de Claire Tabouret, l'artiste peintre contemporaine qui a imaginé la maquette de ses vitraux. Un an et demi que les deux maîtres verriers vibrent à l'unisson sur ce projet et ça s'entend.
11: On essaie de penser à la pérennité de ce qu'on fait, le respect par rapport à ce qui a déjà été fait, de s'inscrire dans une histoire du vitrail et que nos consoeurs et confrères n'aient pas honte de ce qu'on propose.
10: En tout cas, ce qui est sûr, c'est que le binôme et toute l'équipe rendent fière l'artiste Claire Tabouret qui vient une fois par mois suivre les avancées.
13: C'est un rêve, c'est un grand honneur aussi d'avoir mon travail traduit par des mains aussi expertes pour garder un savoir-faire en vie.
10: Claire Tabouret a l'espoir, avec ce projet de vitraux contemporains, de donner l'envie à d'autres collectionneurs privés et des institutions de faire plus de commandes pour relancer le métier de maître verrier.
0: Et sur les routes du Tour de France, on attend une grosse explication aujourd'hui entre les leaders du classement général. Une 19e étape plus courte, mais pas moins relevée, 128 km avec en guise de bouc et finale la mythique ascension de l'Alpe d'Huez. Le Français Paul Sexas devra grappiller quelques secondes pour espérer monter sur le podium dimanche à Paris.
7: Et le départ, c'est prévu tout à l'heure à 14h. Merci Victor Nolande. À suivre l'édito écho de Béatrice Mathieu.
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7: C'est l'heure de l'édito écho avec vous, Béatrice Mathieu de l'Express. Bonjour Béatrice.
15: Bonjour.
7: Et vous vouliez nous parler ce matin d'inflation, de ressenti et puis de séquelles économiques.
15: Comme il existe des séquelles physiques après un accident, il existe aussi des séquelles économiques. Alors je vous recommande chaudement la lecture d'une étude parue hier dans la très sérieuse et austère revue de la Banque de France. Oui, même sur la plage, c'est intéressant. Car cette étude permet de comprendre beaucoup du climat actuel. On y apprend que les Français sont traumatisés, toujours traumatisés par la grande vague inflationniste des années 2022-2023. Alors, petit flashback, hiver 2022, début de la guerre en Ukraine, flambée des prix de l'énergie et du gaz notamment, dérapage des produits alimentaires et dans les mois qui suivent, une hausse impressionnante des prix dans l'industrie et dans les services à la personne. Les Français qui avaient vécu pendant plus d'une décennie dans un monde d'inflation jugulé retrouvent une valse des étiquettes inédite depuis la fin des années 70 et le début des années 80. Depuis, cette vague inflationniste a reflué, même si des tensions ont récemment refait surface depuis la guerre à Hormuz. Sauf que les Français n'ont toujours pas surmonté ce trauma, avec comme conséquence un décalage entre l'inflation perçue, ressentie, et l'inflation réelle. En moyenne, les Français pensent que les prix ont encore augmenté de 9,5% l'an passé, alors que la hausse n'a été que de 0,8% d'après l'INSEE. Et je précise que l'INSEE est sans doute l'un des meilleurs services publics de la statistique au monde.
7: Mais alors, Béatrice, comment on explique un tel décalage ?
15: Les chercheurs de la Banque de France voient deux raisons à cette distorsion de la réalité. La première, notre ressenti en matière d'inflation se construit à partir de l'évolution des prix du quotidien, et notamment des prix de l'alimentation, ce que j'appellerais l'effet baguette. Or, cet effet persiste pendant des années, même lorsque le choc est terminé. Ajoutez à cela une propension à se rappeler naturellement davantage des hausses de prix que des baisses, et vous avez toutes les explications. Le résultat, 8 Français sur 10 estiment que leur pouvoir d'achat a diminué entre 2021 et 2025, alors que l'INSEE calcule que le revenu disponible par habitant a progressé de 20% sur la même période.
7: Et quelles conséquences alors ?
15: Ces séquelles inflationnistes pèsent de façon structurelle sur la consommation. 63% des ménages sondés par la Banque de France affirment avoir modifié durablement leur comportement d'achat. Une peur du lendemain qui explique aussi un taux d'épargne record des Français. Et puis ce sentiment, et il peut être justifié que le travail ne paye plus, l'impression de s'être appauvri, d'être déclassé. Face à ce traumatisme, les vendeurs de solutions faciles et magiques prospèrent. C'est aussi un des risques de la prochaine présidentielle.
7: Merci Béatrice Mathieu du magazine L'Express. Et à 7h43, on va maintenant plonger dans la vie et dans l'œuvre du philosophe Nietzsche, grâce à vous, Sylvain Tesson.
16: Ce matin, je vous raconte la vie de Nietzsche, à la poursuite de sa pensée.
17: Fritz
18: Nietzsche.
19: Qu'est-ce que ça donnerait de vivre de la même manière que Nietzsche ?
20: Dieu est mort.
21: Friedrich Nietzsche.
22: J'ai pour ambition de dire en 10 phrases ce que d'autres disent en un livre.
16: Nietzsche est né le 15 octobre 1844 à Röcken, près de Leipzig, et mort à Weimar le 25 août 1900. On pourrait se contenter de ces informations. Sauf que Nietzsche scarifie ses idées dans la chair. Il ne tranche pas entre sensations, sentiments et pensées. Et donc, on ne peut pas aborder sa pensée en s'épargnant sa vie. Dans Zarathoustra, il élabore une métaphore des âges du philosophe. D'abord, le chameau, docile, écrasé de tradition, vit dans le désert. Et puis le chameau se mue en lion, cruel, affranchi. Le tu-dois du chameau devient le je veux, libérateur. La troisième transformation en enfant permet de créer de nouvelles valeurs philosophiques. Plein d'innocence et d'oubli, l'enfant conquiert son propre monde. Chameau, lion, enfant, Nietzsche va connaître ces métamorphoses. Et dans cette trilogie, on détecte le professeur de philologie, puis le philosophe au marteau, puis le penseur du dépassement. Au début, le père est un pasteur luthérien. On entend Bach le dimanche à l'office. Le chameau se charge de traditions chrétiennes. Jusqu'en 1869, Nietzsche étudie à Bonn et à Leipzig. Il absorbe la philosophie occidentale d'Homère à Schopenhauer, le bouddhisme et la philosophie hindoue. Il lit les Védas. Il rencontre Wagner en 1869, ce qui va inaugurer 6 ans d'amitié tumultueuse avec l'ensorceleur du ring et son épouse Cosima, jusqu'à la rupture publique. Il prend d'abord Wagner pour l'Orphée de toutes les misères secrètes, un indépassable génie, avant de l'accuser en 1876 d'être tombé au pied de la croix chrétienne. Il ne supportera plus les poses de gourou, ni les gros flonflons de foire de l'ancienne idole. En 1870, c'est la guerre franco-prussienne. Nietzsche s'engage comme infirmier. Sans doute entend-il la colossale lourdeur du nationalisme prussien. Ah ! Le chameau se décharge de l'épaisse fierté de caserne teutonne. Il préfère le grand midi du sud. Il publie son premier ouvrage, La naissance de la tragédie, dédié à Wagner. Il élabore dans ce livre sa double lecture apollinienne et dionysiaque du monde, selon laquelle les forces de la pulsion profonde grondent sous les harmonies classiques. Le livre consterne ses collègues. En 1875, la maladie se déclare, avec elle, la physiologie du malheur. Est-ce la syphilis, maladie de son temps ? Il se détourne des amis, quitte sa chaire de philologue à Bâle et avec sa petite pension commence à voyager. Le mouvement déclenche la pensée. Le lion débute la carrière de démolisseur des valeurs et de bourreau de lui-même. Et l'enfant pointe. Nietzsche, fécondé par Dostoïevski, les Védas, Wagner et Stendhal, se lance dans une errance insensée, sans répit, à la double recherche du soleil sur les routes d'Europe et de la vérité dans les souterrains de lui-même. Croyez-vous qu'un chameau devienne un enfant en passant par un lion, sans effort ni souffrance ? Croyez-vous que ce soit une partie de plaisir de connaître son chaos pour enfanter une étoile dansante ?
17: On était avec Nietzsche. Merci Sylvain Tesson. Et on vous retrouve bien sûr lundi.
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17: Et à 7h48, on va parler d'un festival qui aurait dû marquer notre mémoire collective, mais dont personne ne semble vraiment se souvenir. Et pourtant, il y en avait des stars, des spectateurs, des dizaines de milliers réunis sur un circuit de Formule 1 en Provence. C'était il y a 50 ans, jour pour jour. Riviera 76, le Woodstock oublié, c'est le documentaire dont vous êtes venu nous parler. Bonjour Christophe Duchiron.
18: Bonjour.
17: Vous êtes le réalisateur de ce film.
18: Oui, oui.
17: Et bonjour à vous Thomas Harbé.
21: Bonjour.
17: Vous êtes vous responsable du service des créations de l'INA, parce qu'on verra que l'Institut National de l'Audiovisuel a joué un grand rôle dans la mise en valeur de ces images inédites que l'on découvre. Donc dans ce film, peut-être qu'on peut commencer par le commencement, Christophe Duchiron, racontez-nous en quelques mots l'histoire de ce festival, alors qui devait être aussi grandiose que le fameux festival de Woodstock de 1969 aux États-Unis. Bon, ça s'est pas vraiment passé comme prévu.
18: Non, alors c'est l'histoire d'un festival oublié, c'est un festival qui est sorti des radars de l'histoire pour plusieurs raisons, et l'une de ces raisons, c'est qu'il devait y avoir un film. Donc des centaines de bobines ont été rangées dans des boîtes, et ces boîtes ont été découvertes en 2023. Elles sont restées dans une cave, et ça c'est le point de départ de l'histoire. Et nous, si vous voulez le film, on s'est posé la question de savoir pourquoi ce festival était-il oublié. Et donc pas de traces filmées, et en fait ce festival c'est une suite de catastrophes. si vous voulez. Donc, il y a moins de monde que prévu. Il
4: ouais.
18: Y a des resquilleurs par centaines, peut-être par milliers. La mafia s'en mêle, donc elle vient se servir un peu sur la bête.
4: Ouais.
18: Elle pratique un sport qu'elle connaît très bien, qui est l'extorsion. Voilà.
17: Et il y a des stars qui ne sont pas tout à fait dans leur état normal.
18: Alors, il y a un très beau plateau, la tête d'affiche, c'est Joe Cocker.
4: Ouais.
18: Sauf que Joe Cocker, au soleil de la Provence, il boit trop. Et au moment de monter sur scène, il n'est pas vraiment en état de monter sur scène. Donc, il laisse commencer jouer ses musiciens. Et puis, le temps qu'il se remette un petit peu en forme, il va jouer. Il va essayer de chanter plus mal que d'habitude. Mais il y a d'autres artistes qui livrent des prestations extraordinaires. Je pense à Eddie Palmieri. Je pense à Betty Davis, notamment, qui livre une prestation extraordinaire. Il y a Magma, ce groupe français qui va jouer, il y a Gil Scott-Heron, cet américain magnifique. Donc il y a à la fois des morceaux, si vous voulez, de musique, de haute volée. Il y a une vie des festivaliers, c'est vraiment une capsule temporelle, si vous voulez. Hein. Moi, j'incite vraiment les jeunes à regarder ce film. Si vous voulez savoir comment vos grands-parents pouvaient vivre un festival à l'époque, vous allez rigoler.
17: Parce que vraiment, il faut se remettre dans l'époque. Woodstock n'a que quelques années. C'est vraiment la vague hippie qui se termine. D'ailleurs, on est en 76. On se dit à ce moment-là, on est sur un endroit gigantesque. On va attirer des gens, des jeunes, de la France entière. On rêve de faire un événement légendaire, c'est un peu ça, ce que croient les organisateurs de ce festival.
18: Oui, alors les organisateurs du festival, c'est un point important, parce que quand on parle du Woodstock oublié, on pourrait dire qu'on exagère. Mais il se trouve que l'organisateur du festival Riviera 76 s'appelle Michael Lang, et Michael Lang, c'est l'un des co-organisateurs du Woodstock de 1969.
17: Oui.
18: Et donc en 76, bon, il a de l'argent, il s'ennuie un peu, et il se dit que l'avenir de la musique, pour lui, c'est le jazz-rock. Alors dans le jazz-rock, ce qui lui plaît, c'est le métissage, si vous voulez. On va mélanger les genres, etc. Bon, il se trompe, l'avenir de la musique n'est pas au jazz-rock. Alors, il met un petit peu de tout dans la programmation. C'est un type qui a vraiment des rêves de grandeur, ça,
17: ouais.
18: On ne peut pas lui enlever. C'est pas forcément un organisateur, comment vous dire, très très fiable. Il promet 350 hectares d'herbe. En fait, c'est de la rocaille. Voilà, de la rocaille et de la poussière. Bon, voilà, donc les conditions sur place sont un peu spartiates, un peu rudes, mais ça attire quand même
17: un public. On attendait 80 000 spectateurs, c'est
18: ce
17: qu'on
18: attendait. On attendait
17: 100 000. 100
18: 000, ouais.
17: Alors, il n'y en a pas eu 100 000, mais il y a eu du monde quand même.
18: Il y a eu du monde, mais beaucoup moins que 100 000.
17: Ouais.
18: Il y a eu, d'après un décompte précis qui a été fait par le patron du circuit automobile, qui est allé survoler le site avec un petit avion pour avoir une vue la plus précise possible, selon son pointage, entre guillemets, il y a entre 20 et 25 000 personnes.
17: Donc, quand même.
18: C'est pas mal, mais il y a surtout un manque à gagner,
17: ouais.
18: Et le festival va pâtir, si vous voulez, de cet argent. Et ce qui va mettre fin, si vous voulez, à l'aventure du montage, c'est qu'il n'y a plus d'argent.
17: Alors, il y a des spectateurs quand même, problème d'argent, mais il y a des spectateurs, il y a des caméras aussi, et là, on en vient à votre partie, Thomas Harbé, c'est filmé, et vous le disiez aussi, Christophe Duchiron, du ciel, et ces bobines, elles sont, voilà, elles disparaissent, on ne sait pas trop ce qu'ils ont.
3: Après le fiasco du festival, effectivement, il n'y a pas l'argent pour finir le film, et c'est Martine Fabre, la monteuse du film, qui conserve pendant 50 ans dans sa cave ses bandes. Et donc, évidemment, quand nous, on entend parler de cette histoire par l'intermédiaire d'Alma Productions avec qui on a travaillé et de Christophe, on se dit qu'évidemment, il y a une histoire de patrimoine audiovisuel à sauver. Et donc, on récupère les bandes à l'INA. Il y a 466 bobines dans des boîtes totalement rouillées. Tout est mélangé, rien n'est indexé. Et surtout, on a très peur qu'il n'y ait plus rien de lisible parce que les conditions de conservation n'ont pas été bonnes et qu'on sait que les pellicules s'effacent.
17: Et on a encore les machines pour les lire.
3: Et nous, on a les machines, ouais. Et on a l'expertise, mais alors c'est quelque chose, parce que pour sauver 466 bobines, on a 30 techniciens patients et passionnés qui ont travaillé pendant 2 ans, photogramme après photogramme, pour nettoyer, réparer, numériser, synchroniser, sauver le son. Avant tout, parce qu'on parle de concerts filmés et on ne serait pas là à vous en parler et à pouvoir le partager grâce au film sur France Télé si on n'avait pas pu sauver le son. Et donc, c'est 2 ans de travail à l'INA pour sauver ce patrimoine et permettre au film de Christophe d'exister.
17: Et comment expliquer que ces bobines, elles n'aient pas été justement explorées avant ? qu'elle soit restée dans une cave à l'insu de tout le monde.
3: C'est le chemin de production de ce projet qui, malheureusement, Michael Lang a fui, et le film de Christophe le raconte, a un peu fui aux États-Unis après le fiasco du festival, le fiasco financier, et la mafia qui peut-être lui courait un peu après. Et donc, personne n'a repris le film, les décennies ont passé, et heureusement, Martine Fabre a toujours conservé ces images, et c'est vrai qu'on a été stupéfaits quand on les a restaurés au fil des semaines, et donc on les découvrait pour la première fois, personne ne les avait jamais vus, de découvrir que ça avait été filmé comme un show à l'américaine. Il y avait 6 caméras sur grue, des lumas, des chefs opérateurs sur le plateau, et donc une qualité de captation de ces concerts que personne n'a jamais vu, qui était exceptionnelle. Betty Davis, à notre connaissance, il n'existait au monde aucune prestation filmée, en tout cas aucune vidéo de sa prestation scénique, et on a découvert là 50 minutes de son concert qui est absolument époustouflant.
17: Parce qu'on regarde les images, on se dit pas c'est des images tirées, filmées à la sauvette par des amateurs, c'est vraiment très beau.
3: Et y en a des grandes parties qui sont à découvrir dans le film de Christophe, parce que c'est une histoire de patrimoine pour nous, donc on est un peu ému dans nos missions INA d'avoir contribué à ça, mais c'est aussi un film très réjouissant sur cette aventure totalement dingue de ce Woodstock français.
17: Oui, ça fait du bien, effectivement. Ouais. Je trouve que ça donne le sourire, cette histoire. Christophe Duchiron, quand vous avez vu ces images, vous vous êtes dit quoi en les découvrant?
18: Écoutez, j'étais comme un enfant qui découvrait jour après jour des cadeaux. Si vous voulez, c'est un enthousiasme.
17: C'est les bobines de Noël.
18: Oui, c'est un peu ça. Oui, avec vraiment un joli paquet cadeau. Non, c'était vraiment enthousiasmant et vraiment un enthousiasme de gamin. Parfois aussi des moments de frustration parce que tout n'a pas pu être sauvé malgré le savoir-faire des équipes de l'INA. Donc il y a quelques regrets, il y a quelques bobines malheureusement qui n'ont pas pu être sauvées. Parfois on avait l'image mais le son n'était pas bon. Parfois le son était bien mais l'image n'allait pas. Enfin voilà. Mais non, c'était vraiment réjouissant, c'est passionnant, c'est vraiment une histoire de dingue, si vous voulez, avec plusieurs ingrédients, il y a à la fois de la culture, il y a du fait divers, il y a de la vie quotidienne,
3: il y a de la musique.
18: Et il y a surtout de la musique. Et c'est en ligne depuis 6 heures ce matin sur la plateforme de France Télévisions, donc allez-y.
17: Parce que c'est des souvenirs aussi, ça c'est ce qu'on voit aussi dans le film, c'est que vous avez retrouvé des témoins de l'époque, alors qu'ils travaillaient sur le festival, ou simplement des festivaliers qui avaient parfois fait des centaines de kilomètres pour voir des idoles qui venaient pas tous les jours en Provence. Ça veut dire que même si ce festival il a été un peu oublié de la mémoire collective, il reste vivace dans l'esprit de ceux qui l'ont vécu, et ça c'était important aussi le rappeler, Christophe Lupien.
18: Oui, absolument. Alors, c'est-à-dire que le principe, si vous voulez, de nos intervenants, c'était le festival raconté par celles et ceux qui l'ont vécu. Donc, celles et ceux qui l'ont vécu sont festivaliers, des journalistes, un Libération, un Devoir Matin, Martine Fabre, la monteuse, un caméraman, Jean-Claude Luyat, qui était sur place, qui a filmé notamment Joe Cocker. Et si vous voulez, ce qui est fort, moi, je trouve, c'est que l'INA a redonné vie à des images. Mais derrière ça, on redonne vie à un festival qui était endormi, qui était oublié. Et donc, on rend vivant cet événement. Mmh. Et là, on se rend compte, si vous voulez, de la force des émotions et de la force de la culture, si vous voulez. Les gens qui ont assisté à ce festival ne l'ont pas oublié, quel que soit leur statut à ce moment-là. Et je suis, moi, très surpris par la précision des souvenirs et donc par les émotions très fortes qui ont été vécues lors de ce festival.
17: Ce travail, Thomas Harbé, que vous avez mené sur ces images, ça veut dire qu'il va servir peut-être à d'autres restaurations? Est-ce que c'était aussi une manière d'apprendre et de se dire, si jamais on retombe sur des images, on saura là encore mieux les valoriser?
3: Alors, ce sont des expertises techniques qu'on a quand même globalement à l'INA, historiquement, parce qu'on restaure également notre propre fonds et d'autres fonds. Néanmoins, c'est sûr qu'on a beaucoup appris parce que c'était un gros challenge et de pouvoir le partager au grand public, parce que c'est toujours très important pour l'INA aussi, non pas de travailler nos archives pour nous, mais qu'elles puissent rencontrer le public. Et c'est ce que permet le film de Christophe qu'on a fait pour France Télévisions.
17: Ça veut dire que vous espérez qu'on retrouve d'autres festivals oubliés d'autres alors, bobines dans des caves.
3: Effectivement, s'il y a une autre histoire aussi dingue que ça, on regardera avec grand intérêt, c'est sûr.
17: Un dernier mot sur ce Riviera 76, Christophe Duchiron, au-delà de la prouesse technique et puis de l'histoire, est-ce que ça raconte la fin d'une époque aussi ? J'ai l'impression que c'est la fin d'une utopie presque que raconte ce film.
18: Oui, alors en fait, je pense que ce festival, c'est un marqueur, si vous voulez, de la fin des hippies. Je pense qu'aussi qu'une des raisons, si vous voulez, s'il y a moins de monde, c'est qu'il n'y a pas de ferment idéologique, si vous voulez. Par exemple, Woodstock, il y avait une jeunesse qui était rétive et même opposée, par exemple, à la guerre du Vietnam. Bon, là, il n'y a pas d'idéologie. De ce point de vue-là, si vous voulez, on est sur la fin d'une époque. Je pense que ce festival, c'est la fin des grandes migrations hippies liées à la musique. Après, on va passer dans autre chose, notamment le mouvement punk qui va arriver, qui va balayer un peu tout ça.
17: C'est une autre histoire. Voilà, d'autres histoires, d'autres documentaires, d'autres bobines.
18: Et d'autres caves, peut-être.
17: On découvre donc, et vous le disiez, ce documentaire qui est déjà en ligne sur la plateforme France.tv, Riviera 76, le Woodstock oublié. Je crois que ça sera diffusé aussi sur France 3 au mois de septembre.
18: Au mois de septembre, absolument.
17: En attendant, je vous remercie d'être venu nous en parler ce matin. Christophe Duchiron, vous êtes le réalisateur de ce film. Thomas Harbé, vous êtes le responsable du service des créations de l'INA. Merci à vous d'écouter France Inter. Il est 8h. C'est avec vous, Hélène Roussel, bonjour.
5: Bonjour. L'horizon orange et l'air saturé de fumée. La vue depuis le bassin d'Arcachon sur le Cap Ferret, dantesque, feu monstre dans le sud-ouest. Des dizaines de milliers de personnes en cours d'évacuation. Tous les villages de la Presqu'île, plus au sud aussi dans les Landes, du côté de Biscarrosse. Des maisons brûlées, des centaines d'hectares ravagés. Le SOS dans la nuit d'Emmanuel Macron pour des renforts européens. Nous serons avec notre envoyé spécial dans une poignée de secondes. Témoignages d'habitants et de pompiers aussi à suivre. Incendie, canicule, sécheresse avec cette autre question cruciale. Comment doit-on gérer l'eau ? Vous en parlez, Céline Aslo, avec vos invités à 8h20.
17: Oui, la guerre de l'eau aura-t-elle lieu ? La loi d'urgence agricole a été votée en pleine période de sécheresse et d'incendie. Les inquiétudes sont nombreuses. Avec nous, tout à l'heure à 8h20, la climatologue Agnès Ducharme, le vice-président des jeunes agriculteurs, Maxime Buzard, et puis le délégué général du réseau Amorce, Nicolas Garnier. Et j'attends vos questions, vos témoignages aussi, bien sûr, 01 45 24 7000 et l'appli Radio France.
5: Dans le reste de l'actualité, quand la sœur d'une victime se lie d'amitié avec la mère du bourreau 10 ans après l'attentat de l'église de Saint-Étienne de Rouvray, on vous raconte l'histoire. Une pièce de théâtre réhabilite la scientifique Marthe Gauthier dans la découverte de la trisomie 21. Ça ne plaît pas à tout le monde, vous l'entendrez. Le Tour de France dans le dur, le décisif, le mythique, l'Alpe d'Huez et ses 21 lacets. Enfin, les cahiers de vacances pour adultes, le carton de l'été.
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5: Ils ont jeté les valises dans les coffres et par dizaines de milliers ont pris la route, la D106 direction Bordeaux, la seule qui existe pour sortir de la Presqu'île. Le Cap Ferret, cerné par les flammes, tous les villages en cours d'évacuation, l'ordre de la préfecture tombé au beau milieu de la nuit. Avant de rejoindre notre envoyé spécial sur place, je vous propose d'écouter le témoignage de cet habitant, Jean Mazaudier, joint il y a quelques minutes par nos confrères de France Info.
21: On s'est préparé, on a fermé la maison, on a pris un bon petit déjeuner, et puis on part sur Bordeaux, et puis ceux qui n'ont pas de voiture seront évacués par voie maritime à partir de 9h. On a déjà fait des exercices l'année dernière. On est préparé, si vous voulez, depuis les feux de 2022. On sait qu'un jour, ça arriverait, mais on ne pensait pas que ça serait aujourd'hui. Et puis, on espère que les vents ne tourneront pas, parce que notre presqu'île, qui fait 12 000 hectares, dont 10 000 hectares de forêt, ça serait dramatique si la forêt brûlait.
5: C'est évidemment le scénario le plus redouté aussi par les autorités, par les pompiers, car l'incendie qui s'est déclaré au nord du bassin d'Arcachon mercredi à Somos a pris une telle ampleur. Laurent Kramer, vous êtes notre reporter en direct ce matin de Lacanau. Là encore, c'est en plein milieu de la nuit qu'il a fallu improviser des lieux d'accueil, de repli. Vous vous trouvez, je crois, dans la salle des fêtes.
23: Oui, le poste de commandement, Hélène, des sapeurs-pompiers a lui-même été déménagé cette nuit par l'ampleur des flammes et la progression de l'incendie. Une nuit extrêmement difficile et complexe pour les soldats du feu. Un vent qui a porté les flammes jusqu'à la presqu'île et vers l'océan, entraînant donc de nouvelles évacuations en pleine nuit. C'est le cas de Chantal qui a quitté sa maison ce matin.
24: Ça pressait parce qu'on avait le feu qui était en train de traverser la route qui s'en va à Lacanau. Bon, après le vent s'est levé, il a tourné et là ça a tisé, ça faisait un bruit, c'était hallucinant. Parce qu'on pensait que le feu aurait dû être stabilisé, mais ça a gagné et ça a pris des proportions énormes.
23: 23 000 personnes sont désormais évacuées. Le verrou imaginé par les soldats du feu pour bloquer cette progression n'a pas tenu au petit matin. Des masses rouges immenses illuminaient le ciel jusqu'au lac de Lacano. La sécheresse et la végétation, ces forêts de pins se transforment ici instantanément en brasier, explique Jean-Claude, évacué cette nuit.
2: Quand un pin fait 10 mètres, il y a 10 mètres de flamme. Et quand ça prend bas, c'est fini, c'est en haut. C'est comme une allumette. Vous craquez, clac, c'est allumé.
23: Chacun s'inquiète ce matin pour sa maison abandonnée. Certaines ont déjà brûlé en lisière de forêt. Des renforts aériens sont attendus dans la matinée.
7: Laurent Kramer, envoyé spécial de France Inter avec Marc Garvenès à la technique. Merci à tous les deux. Près de 5000 hectares ravagés en Gironde et on vous en parlait dans les titres. 2500 sur un autre front. Un autre incendie qui s'est déclaré hier plus au sud dans les Landes, aux portes de Parentis-en-Born et de Biscarrosse où là aussi des maisons ont brûlé. Là encore des zones très touristiques, très fréquentes. Si le feu en Gironde a pu être déclenché par un engin de débroussaillage autour d'une ligne électrique Enedis dans les Pinèdes de Somos, ici à Biscarrosse, c'est aussi la piste accidentelle qui est privilégiée, comme l'explique le directeur adjoint des pompiers des Landes, le colonel Romain Moutard, très inquiet.
8: Tout cela est dû à un engin de livraison qui a subi un sinistre et qui s'est garé le long d'une route départementale, ce qui a engendré l'incendie. Donc des éclosions qui tout de suite se propage énormément à des vitesses que nous avons constatées hier après-midi qui étaient tout juste colossales et ensuite ce que l'on appelle par la suite des développements convectifs où le feu produit son propre vent avec une puissance où nos collègues pilotes avouent eux-mêmes que la situation était véritablement dantesque vue d'en haut et je vous assure que les troupes au sol ne venaient que confirmer cet état.
7: Le directeur adjoint du SDIS des Landes sur l'antenne d'ici Gascogne ce matin. Le ministre de l'Intérieur, Laurent Nunez, quant à lui, est attendu d'une minute à l'autre au centre opérationnel de la gestion interministérielle des crises à Beauvau, après avoir évidemment suivi la situation toute la nuit. Un peu de répit dans le sud, dans le Var. L'incendie a brûlé près de 3000 hectares dans l'arrière-pays toulonnais depuis mardi et a connu de nombreuses reprises de feu, mais le vent est retombé. Les premiers habitants ont pu rentrer chez eux. 800 pompiers restent malgré tout mobilisés. La France brûle et seul ne peut plus faire face. Boris Lemagne, bonjour.
9: Bonjour Hélène.
7: C'est un SOS qu'Emmanuel Macron a lancé hier soir à l'Europe.
9: Oui, il a fait appel au mécanisme de protection civile de l'Union européenne. Concrètement, il a été activé hier soir et donc nos voisins européens vont mobiliser une partie de leur flotte pour venir en aide à la France. Alors plusieurs appareils sont attendus dans les prochaines heures en Gironde. Deux Canadair croates, deux Air Tractor portugais et deux hélicoptères lourds en provenance de Tchéquie et de Slovaquie. En revanche, pas d'avion espagnol ou italien. Les deux pays luttent actuellement contre leurs propres incendies en Sicile ou dans la région de Madrid. Alors en France, Hélène, c'est assez rare que l'on active ce mécanisme européen de protection civile. Cela avait été le cas en 2022, déjà pour les incendies en Gironde. Il y a deux ans également lors du cyclone Chido à Mayotte. Et cette année, eh bien, c'est déjà la deuxième fois que le dispositif est mis en place pour les incendies dans les Pyrénées-Orientales il y a trois semaines. Et aujourd'hui, pour le bassin d'Arcachon et Biscarrosse. Deux fois en un mois, c'est exceptionnel et cela traduit l'intensité de la saison des incendies en France cette année.
7: Boris Lemagne, rédaction internationale de Radio France, merci pour cet éclairage. Vous évoquiez l'Espagne, ce feu incontrôlable aux portes de la capitale. 10 000 personnes évacuées à Madrid et le gouvernement qui décrète l'urgence d'intérêt national. En clair, sonne la mobilisation générale avec les militaires aux manettes pour gérer la cellule de crise.
17: Dans l'actualité aussi ce matin, Hélène, les 10 ans de l'attentat de l'église de Saint-Étienne de Rouvray au sud de Rouen.
7: C'était le 26 juillet 2016. Deux islamistes égorgent et poignardent le père Jacques Hamel, 85 ans, blessent un paroissien, retiennent en otage trois fidèles avant d'être tués par les forces de l'ordre. De ce drame, France Inter vous raconte la naissance d'une amitié impensable entre Roselyne, la sœur du père Hamel, et Nassera, la mère d'Adel Kermiche, 19 ans, l'un des terroristes radicalisés un an avant l'attentat. Lou Bourdi a rencontré ces deux femmes dans l'église de Saint-Étienne-du-Rouvray.
11: Elles se tiennent par le bras en avançant dans l'église et s'assoit exactement à l'endroit où l'attaque a eu lieu.
13: Moi, je suis Madame Hamel Roselyne, je suis la sœur du père Hamel.
11: Votre frère, vous, madame, est mort ici.
13: Oui. Ouais.
11: Tué par le fils de Nassera.
25: Moi, je suis Nassera Kermiche, la maman d'Adel Kermiche.
26: Il est mort sur les marches de la sacristie.
11: Tué par la police après l'attentat.
13: Le chemin a commencé dès qu'on est rentré chacun sous notre toit.
11: Roselyne Hamel.
13: Fatiguée,
0: et désespérée. Mon Dieu, dites-moi qui peut vraiment souffrir plus que moi. Les jours suivants, je me suis mis à penser à cette dame que je connaissais pas, d'avoir perdu son fils, son enfant, dans de telles circonstances. Il faut que j'aille le retrouver.
1: Et Roselyne m'appelle vers 9h à peu près le matin. Oui. J'étais au fond du trou, parce que moi, pour moi, c'était hors de question de penser que mon fils pouvait commettre un attentat. Oui, en effet, je me sentais coupable. Donc, je décroche, très émue.
0: Je lui ai demandé, madame, le jour où je reviens à Saint-Étienne de Rouvray, si je frappe à votre porte, est-ce que vous voulez bien me rencontrer? Et là, elle m'a dit...
1: Ça fait longtemps que je vous attends.
10: Et depuis, Roselyne et Nacera ne se quittent plus.
0: La moitié de la société n'arrive pas à comprendre notre rencontre, alors que tout devrait nous séparer. On ne leur souhaite pas, mais il n'y a que les gens qui ont vécu une journée comme ça qui peuvent comprendre ce chemin de résilience.
10: Et vont ensemble à la rencontre de jeunes pour sensibiliser au risque de radicalisation.
12: 10 ans après l'attentat de Saint-Étienne de Rouvray, commémoration dès demain dans la maison paroissiale, puis dimanche le jour J avec la cérémonie officielle, discours attendu du Premier ministre en présence de François Hollande, le président à l'époque. Gros dispositif de sécurité mis en place jusqu'à la police ferroviaire mobilisée pour des contrôles en amont. Le concert demain de la DJ Barbara Butch au Festival du Hameau à Saint-Martin-du-Tertre dans l'Yonne est donc maintenu, mais il n'y aura aucune rencontre possible avec l'artiste. La jauge également a été réduite, 500 personnes au lieu de 800. Son dernier concert avait été interrompu samedi dernier à Grenoble par des militants pro-palestiniens et insoumis. La France insoumise qui n'appelle pas cette fois à manifester, mais à boycotter l'événement. Tout l'inverse à Marseille, le concert gratuit prévu dimanche avec le chanteur franco-israélien Amir a lui été annulé pour raison de sécurité. Quand le théâtre rétablit une partie de l'histoire, La Découvreuse oubliée, jouée en ce moment au Festival d'Avignon, est une pièce qui raconte Marthe Gauthier, cette scientifique pionnière morte il y a 4 ans à l'âge de 96 ans et qui a contribué à lever le voile sur la trisomie 21. Une découverte longtemps attribuée à un seul homme, Jérôme Lejeune, et voilà que ses descendants, Victor Vasseur, attaquent en justice la salle de spectacle, la Reine Blanche, ainsi que sa directrice pour diffamation.
15: Sur scène, la comédienne Marie-Christine Barrault est prodigieuse dans le rôle de Marthe Gauthier.
19: Je me suis tue.
15: En 1958, c'est elle qui découvre le chromosome supplémentaire à l'origine de la trisomie 21. Dans la salle, de nombreux spectateurs ne connaissaient pas cette histoire, comme Geneviève.
20: Fabuleux, extraordinaire, émouvant. Là, vous voyez la sincérité des acteurs, et donc ça nous prend aux tripes. Et on a envie de défendre la cause.
15: À l'écriture de cette pièce, la comédienne et physicienne Elisabeth Bouchot.
27: On ne veut pas embellir l'histoire. Les faits sont là, et je ne suis pas la seule à clamer cette vérité.
15: Quelques jours avant le début du Festival d'Avignon, elle a appris qu'elle était assignée en justice par les enfants de Jérôme Lejeune.
27: Alors que malgré le rapport du comité d'éthique de l'INSERM qui date donc de 2014, eh bien, il continue à clamer que Jérôme Lejeune est le principal découvreur de cette maladie chromosomique.
15: Jérôme Lejeune, féroce militant anti-avortement, est aujourd'hui en voie de béatification, 30 ans après sa mort. La fondation qui porte son nom estime, je cite, qu'il fut à l'opposé de l'homme avide de pouvoir et fourbe, décrit dans la pièce. Le procès aura lieu mi-septembre.
12: Victor Vasseur.
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12: Après la belle victoire de l'équatorien Richard Carapaz hier à Orcières-Merlette, c'est un vent de folie qui s'apprête à souffler sur cette 19e étape. Le retour à l'Alpe d'Huez et ses 21 légendaires lacets. Bonjour Fanny Lechevestrier.
30: Bonjour Hélène.
12: Pas de jingle ce matin, mais c'est pas grave, vous êtes bien là. C'est une montée mythique du Tour, hein, avec le célèbre virage des Hollandais.
30: Et oui, toute cette journée, on va vous parler de ce virage réputé le plus fou des 21 lacets que compte donc la montée de l'Alpe d'Huez. Pas la plus dure de l'histoire du Tour, pas la plus haute non plus, jugée plutôt. 13 800 km qui vous font grimper à 1850 mètres d'altitude. Rien d'insurmontable. Lors de sa première ascension en 1952, les organisateurs l'avaient même jugé trop facile, l'écartant des cartes du Tour durant plus de 20 ans. Et pourtant, tous les coureurs vous le disent, c'est une expérience à nul autre pareil. Même pour ceux qui, comme nous, suivre la course en voiture, il va falloir monter vitre fermée pour éviter la bière et d'autres mélanges de la même couleur. Ce qui en fait une montée à part, c'est ce brouhaha aussi assourdissant à faire bourdonner les oreilles des coureurs quand ils se feraient un chemin au milieu des 500 000 fans annoncés. Mais pourquoi alors, me direz-vous, le virage des Hollandais? Alors déjà, la légende dit que tous les virages de l'Alpe ont été numérotés il y a longtemps pour servir de repère aux chasse-neige. Puis la commune a eu l'idée de compléter les panneaux avec les noms des vainqueurs du Tour à l'Alpe. Thibaut Pinot est au 14. Les Néerlandais qui détiennent le record de victoires dans les années 70-80 sont au 7. Et c'est là que les fans hollandais se retrouvent. Et après 4 ans d'absence, cela s'annonce fou.
12: Fanny Lechevestrier avec les moyens techniques de Sandrine Malon. Merci à toutes les deux. Spectaculaires étapes du jour donc entre Gap et l'Alpe d'Huez. 21 lacets, départ à 14h. Ultime combat à 2 jours de l'arrivée sur les Champs-Élysées. Enfin, les voilà de retour et ils ont la cote, les cahiers de vacances. Ah oui, pas pour les enfants cette fois, Céline. Non, pour nous, les adultes. Vous avez bien entendu, c'est le dernier truc à la mode pour l'été. 650 000 carnets vendus l'an dernier. Pablo Pérez, il faut bien dire que les réseaux sociaux et les influenceurs sont encore passer par là.
2: Depuis le début de l'été, Ruby, 20 ans, remplit tous les jours son cahier de vacances et le poste sur TikTok.
3: En fait, c'est comme des devoirs de vacances, mais des devoirs qu'on fait avec plaisir.
2: Aujourd'hui, elle doit relier un artiste à sa chanson.
3: Ça, par exemple, j'apprécie beaucoup, donc j'ajoute tout de suite à ma playlist.
2: La créatrice de ces devoirs, c'est l'influenceuse Ticia, 350 000 abonnés sur YouTube.
4: J'ai toujours voulu aller un peu au-delà de l'influence. Là où je suis trop contente, et c'était vraiment l'objectif, c'est qu'il y a beaucoup de gens qui me connaissent pas, qui achètent le cahier, et ça, c'était important pour moi.
5: Dans 4 jours, le Summer Break Club sort.
2: Cette année, elle a vendu plus de 10 000 de ses Summer Break Club, un cahier coloré et moderne, à l'image des contenus postés par la jeune femme.
4: C'est un univers qui est hyper peps, la femme qui est libre, colorée. Vraiment, moi, j'ai fait le cahier de vacances dont je rêvais.
6: Venez avec moi, on va aller s'acheter les cahiers de vacances pour l'été. J'ai vu passer ça partout sur TikTok.
2: Les cahiers de vacances version adulte, il y en a pour tout le monde, des passionnés d'enquête aux fans de sport. En mai, Marie, du compte Guérir son enfant intérieur, a elle aussi lancé son premier carnet d'activité.
14: J'ai voulu aussi me réconcilier avec les cahiers de vacances et proposer quelque chose qui soit de la détente, mais aussi qui soit toujours dans cette dynamique d'introspection, de poser des bases pour les mois à venir jusqu'à l'été prochain.
2: Le cahier de vacances, un moyen donc de prolonger le lien entre public et influenceur, et ce, en dehors des écrans.
12: Voilà, histoire de se coucher, même l'été un peu moins bête. Un reportage de Pablo Pérez. Enfin, je vous rappelle évidemment l'information principale de cette matinée, les flammes qui menacent le Cap Ferret, tous les villages de la presqu'île en cours d'évacuation, des dizaines de milliers de personnes jetées sur la seule route qui existe pour en sortir, 400 personnes évacuées par bateau. Dernier bilan en Gironde, 8700 hectares partis en fumée, et puis ces incendies aussi plus au sud à Biscarrosse et Parentis-en-Born. Situation très préoccupante. On attend dans les heures qui viennent des renforts, hélicoptères et canadaires venus de Croatie ou encore de Slovaquie. Prochain point sur ces incendies, bien sûr, dans le journal de 9h sur France Inter.
16: On y reviendra même dans quelques minutes puisqu'on sera en ligne avec un maire sur le bassin d'Arcachon pour voir la situation sur place en ce vendredi matin. Merci Hélène Roussel, tout de suite la météo.
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16: Et on voit d'ailleurs, Céline Dacosta, que la chaleur monte d'un cran sur le sud-ouest. Hein.
12: Oui, avec des pointes attendues cet après-midi à 38-39 degrés. Globalement, à part près de la Méditerranée, on va perdre quelques degrés, ça va grimper partout. 30 à 36 degrés pour la moitié sud, 25 à 32 pour la moitié nord, avec des vents qui sont encore malheureusement bien présents sur l'ouest du pays, les côtes aquitaines notamment, mais aussi près de la Méditerranée. En tout, il y a 27 départements vigilance orange pour le risque d'incendie, un département en rouge, la Haute-Garonne, avec le retour du vent d'autant cet après-midi qui va souffler jusqu'à 70 km à l'heure en rafale.
16: Et puis le soleil qui va encore briller largement.
12: Oui, on aura juste un petit peu plus de nuages sur la moitié nord, un petit peu comme hier, et quelques orages qui feront leur arrivée par les Pyrénées dans la soirée, le sud de l'Aquitaine également, orages qui seront surtout accompagnés de fortes rafales de vent et très peu de pluie. Mais ces orages annoncent aussi le changement de temps qui va s'opérer demain, avec une instabilité qui va gagner toute la moitié sud. Orages qui seront localement forts entre l'Hérault et le Var, c'est là qu'on attend le plus de pluie, mais ailleurs, leur répartition sera comme souvent irrégulière. Certains secteurs pourraient ne recevoir aucune pluie, d'autres un orage bref mais intense. Mais ces orages peuvent aussi rester secs, avec beaucoup de vent et une activité électrique intense. Un double visage qui n'est pas très rassurant sur le front des incendies.
16: Merci Céline Dacosta. Tout de suite, géopolitique.
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16: Et c'est avec vous, Marie Boëton. Bonjour.
22: Bonjour.
16: On va parler des États-Unis qui ont annoncé un accord de coopération nucléaire avec l'Arabie Saoudite. Et c'est un accord, Marie, Paris, qui fait la part belle aux exigences de Riyad.
7: Oui, sur le papier, le Saoudien Mohamed Ben Salman a signé avec les États-Unis un partenariat pour doter son royaume d'un programme nucléaire civil. Point. Dans les faits, il a obtenu bien plus. Selon les termes dévoilés depuis deux jours dans la presse américaine, l'accord permettra aux Saoudiens d'enrichir l'uranium sur leur propre territoire. Mieux, ils n'auront pas à se plier aux inspections de l'Agence internationale pour l'énergie atomique, l'AIEA, qui veille habituellement à ce que les seuils d'enrichissement soient bien respectés et que l'uranium ne soit pas détourné à des fins militaires. Rien de tout cela pour le royaume des Saouds. Leurs alliés américains se chargeront eux-mêmes des contrôles. Toutes ces clauses laissent présager à terme les prémices d'un programme d'armement nucléaire. D'ailleurs, interrogé il y a plusieurs années sur le sujet, le prince héritier saoudien déclarait, je cite, « Si l'Iran venait à se doter de l'arme atomique, nous ferions de même dès que possible. » Plus clair, on ne fait pas. La concomitance de cet accord avec la guerre menée actuellement par les États-Unis en Iran interpelle forcément, et pour cause, les frappes menées par Washington visent précisément à empêcher Téhéran d'acquérir une capacité nucléaire militaire.
16: Et vous y voyez, Marie, une sorte de deux poids, deux mesures.
7: Ben oui, le paradoxe est saisissant. Donald Trump bombarde l'Iran au nom de la non-prolifération, tout en offrant à l'Arabie Saoudite les moyens de s'en rapprocher. D'un côté, Washington exige des Iraniens qu'ils cèdent leur stock d'uranium hautement enrichi, et de l'autre, il permet aux Saoudiens de produire à terme leur propre combustible. L'Amérique faisait jusqu'ici de la non-prolifération une question de principe. C'est en réalité un principe à géométrie variable, et l'enrichissement, présenté comme dangereux en soi, ne l'est finalement que de façon sélective, selon que l'on est ou non un allié de Washington. Même le Wall Street Journal, pourtant partisan d'une ligne dure envers Téhéran, même le Wall Street Journal donc, dénonçait avant-hier dans un édito cinglant cette politique du double standard et pointait du doigt les conséquences en cascade qui pourraient découler de cet accord. À court terme d'abord, cela risque de pousser le régime des Mollahs à conclure une chose, il faut la bombe coûte que coûte. L'arme nucléaire devient leur assurance vie face à un rival saoudien bientôt doté de l'arme fatidique. Voilà pour les conséquences immédiates.
16: Et à long terme ?
7: Eh bien, à l'avenir, d'autres alliés des États-Unis comme l'Égypte ou la Turquie pourraient eux aussi tirer sur la manche du grand frère américain et lui réclamer un deal du même genre. Au risque de relancer une course aux armements à l'échelle de toute la région et d'aller vers la nucléarisation d'un Moyen-Orient déjà au bord de l'embrasement.
16: Merci Marie Boéton. On vous retrouve lundi, tout de suite, le grand entretien de la matinale.
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16: Et avant d'entamer notre grand entretien consacré à l'eau, parlons du feu qui ravage le sud-ouest de la France. Des milliers d'hectares déjà brûlés dans les Landes, en Gironde. La préfecture a d'ailleurs ordonné tôt ce matin l'évacuation de plusieurs villages de la presqu'île du Cap Ferré, à quelques kilomètres donc de votre commune. Bonjour Bruno Lafont.
13: Bonjour.
16: Et merci d'être en direct avec nous. Vous êtes le maire de Biganos, sur le bassin d'Arcachon. Quelle est la situation chez vous? Est-ce que les incendies s'approchent de votre commune?
13: Non, pas exactement, puisque nous sommes, nous, sur la partie sud du bassin d'Arcachon, donc la partie de l'Esch-Cap-Ferré est complètement au nord. Et le feu se dirige en direction de l'océan, en essayant... Et les services de secours font tout ce qu'ils peuvent pour qu'ils n'arrivent pas à l'intérieur de la presqu'île.
16: J'imagine qu'il y a quand même de la vigilance, si ce n'est de l'inquiétude.
13: Oui, bien sûr, parce qu'on n'est pas à l'abri d'un départ de feu sur notre propre commune, avec une étincelle, avec un mégot qui serait jeté, parce que les conditions de sécheresse sont terribles.
28: Vous voyez arriver déjà des personnes évacuées de la presqu'île. On a vu des images d'embouteillages sur cette unique route qui permet de remonter vers le nord. Est-ce qu'il y a déjà des touristes, par exemple, qui sont accueillis chez vous?
13: Oui, nous venons de recevoir un premier bus avec 70 personnes. Et nous avions déjà 200 personnes qui étaient arrivées il y a deux jours. Mmh. Et nous avons deux salles réservées expressément pour accueillir les naufragés du feu.
28: Ça veut dire que les services municipaux chez vous à Bigano se sont organisés pour accueillir ces vacanciers?
13: Depuis avant-hier nuit, nous avons déclenché notre plan communal de sauvegarde pour accueillir ces personnes et nous avons ouvert des services pour que les enfants soient accueillis dans de bonnes conditions. Mmh. Et nous avions un psychologue toute la journée d'hier qui les ont accompagnés ainsi que les naufragés.
28: Parce que quel est leur état d'esprit, Bruno Lafont? Vous parlez d'un psychologue, ça veut dire qu'il y a de l'angoisse chez ces touristes qui ont dû partir précipitamment?
13: Oui, puis ils n'ont pas leurs propres affaires, ils voudraient retourner sur leur camping, mais ce n'est pas possible. Et donc ils sont dans cette situation d'attente et malheureusement j'ai bien peur qu'elle soit un peu longue.
28: Est-ce qu'ils vous ont surpris ces feux extrêmement intenses? On parle ce matin de 8700 hectares ravagés rien qu'en Gironde. Est-ce que vous avez étonné de voir la violence de ces flammes?
13: Non, nous avions eu le lancement de la saison feu de forêt puisque tous les ans nous l'avons et c'était au 3 juillet et j'avais dit que nous avions une situation explosive déjà à l'époque, hein,

0: monstre, le feu. Il fait son propre vent, il va là où il a envie d'aller, en fonction du vent. Et aujourd'hui, moi je le dis souvent, parce que je suis également un des responsables de la défense des forêts contre l'incendie, on le voit bien dans les feux aux États-Unis, les feux ailleurs, vous avez beau mettre toute l'armada nécessaire, lorsqu'il est parti, c'est un monstre. Donc là, aujourd'hui, il faut arriver à canaliser le monstre, et tout le matériel sera le bienvenu, mais c'est la nature elle-même qui va réguler le feu. C'est terrible ce que je dis, hein. Mais vous savez, s'il n'y a pas un arrêt du vent, eh bien, ça sera beaucoup plus difficile. Les hommes font tout ce qu'ils peuvent, tout ce qu'ils peuvent.
1: Ça veut dire que les incendies montrent, selon vous, Bruno Lafont, la fragilité de la forêt de pins, face au risque de feu?
0: Oui, c'est d'ailleurs pour ça que depuis plus de 80 ans, nous avons une organisation particulière dans le Sud-Ouest. Il va falloir aller encore plus loin, puisque les feux sont beaucoup plus monstrueux que ce que nous avons connu. Nous devons aménager notre forêt encore différemment, c'est-à-dire avec des pare-feux encore plus grands, avec des pistes plus élargies. Nous devons nous balayer devant notre porte. Il y a plus de monde en forêt, il y a plus d'habitations, donc il y a beaucoup plus de risques. C'est pour ça que nous avons dit, et c'est nous qui avons sorti cette théorie, que 90% venait de l'être humain, que ça soit volontaire ou involontaire, parce que nous avons les statistiques qui nous le prouvent. Mais nous, il faut qu'on aménage la forêt différemment, parce qu'on ne peut pas faire autrement que d'avoir du pin maritime. C'est la seule essence qui se paie ici dans le massif.
1: Il faudra donc tirer les leçons de cet incendie. Merci beaucoup. Bruno Lafont, vous êtes le maire de Biganos sur le bassin d'Arcachon. Vous voyez arriver, vous nous l'expliquez il y a un instant, les touristes, les vacanciers évacués de la presqu'île du Cap Ferré, qui sont donc évacués par décision de la préfecture face à ces incendies qui progressent encore. On y reviendra d'ailleurs sur la situation des feux de forêt en Gironde et dans les Landes. Ce sera tout à l'heure dans le journal de 9h. Et c'est donc dans ce contexte de feu, de sécheresse aussi, que les parlementaires ont adopté il y a quelques jours la loi d'urgence agricole qui facilite les stockages de l'eau à visée agricole, donc une mesure qui divise. Et pour entendre les arguments et les réserves des uns et des autres, trois invités avec nous pour en parler ce matin. Bonjour Agnès Ducharne.
2: Bonjour.
1: Et bienvenue, vous êtes climatologue et hydrologue. Et bonjour à vous Maxime Buzard.
3: Bonjour.
1: Vous êtes vous agriculteur dans le Loiret, vice-président des jeunes agriculteurs. Avec nous également Nicolas Garnier, bonjour.
4: Bonjour.
1: Vous êtes délégué général d'Amorce, c'est le réseau qui accompagne les collectivités locales dans la gestion des déchets, de l'énergie ou encore de l'eau, puisque c'est le sujet qui nous occupe ce matin. Alors parlons du contexte peut-être, on l'a un peu entendu déjà avec les incendies. Est-ce que Agnès Ducharne, en matière de sécheresse, on peut parler là d'une année exceptionnelle?
2: Je crois que tous les voyants, oui, nous indiquent une sécheresse exceptionnelle, probablement pire en fin de saison, parce que là on est qu'en début de saison de sécheresse par rapport à une année normale. Et donc on aura probablement subi une sécheresse pire que celle de 2022 à la fin de cet été. C'était déjà une sécheresse exceptionnelle.
1: Ça veut dire qu'il y a des fleuves qui sont, enfin des cours d'eau qui sont à sec.
2: Il y a 25% des petits cours d'eau qui sont à sec en France en ce moment. C'est une valeur qui est très en avance par rapport au déroulé des sécheresses. Et donc, à part pour les sécheresses des nappes phréatiques qui sont moins intenses qu'en 2022 grâce aux très fortes pluies de l'hiver, tous les autres indicateurs de sécheresse sont très en avance par rapport à 2022, la dernière sécheresse très forte.
1: Et quel impact ça a dans les exploitations agricoles, Maxime Buzard? Est-ce qu'on le voit aussi dans les champs, les effets de cette sécheresse?
3: Toutes les filières agricoles sont touchées. Ça concerne la production de céréales, ça concerne la pousse de l'herbe pour les animaux, ça concerne la viticulture, le maraîchage, l'arboriculture. Toutes les productions sont concernées partout en France. On va avoir sans doute l'une des pires récoltes en céréales des 10 dernières années. On va égaler 2016, qui était déjà une très mauvaise année. Donc l'inquiétude est forte. Et la demande du monde agricole, c'est de créer une perspective où nous arrêtons de subir ces crises, de subir ces sécheresses. La canicule, nous n'y pouvons rien. Par contre, la sécheresse, nous pouvons lutter contre, il nous faut nous en donner les moyens.
1: Est-ce que vous aviez anticipé cette situation, Nicolas Garnier? Quand on voit la sécheresse aujourd'hui, au 24 juillet, est-ce que c'était prévisible? Est-ce que c'est quelque chose que vous aviez imaginé?
4: En fait, ça fait plusieurs années que les voyants sont rouges, ça fait plusieurs années que les arrêtés sécheresse se succèdent. Je crois qu'aujourd'hui, on doit être à plus de 95 départements de France qui sont en arrêté sécheresse, c'est-à-dire que c'est un phénomène récurrent depuis maintenant une trentaine d'années. Il se trouve que la canicule de juin a provoqué une aggravation de la situation et on démarre, ou en tout cas, on continue cet été avec des nappes phréatiques qui sont en dessous de leur niveau habituel et des fleuves et des rivières en dessous de leur niveau habituel. Et c'est vrai qu'aujourd'hui, côté collectivité, on commence à préparer, il faut le dire aux auditeurs des cas ou des scénarios où il y aurait une rupture d'approvisionnement robinet.

0: L'année dernière, il y a eu quelques communes ou quelques centaines de communes isolées qui n'ont plus d'eau au robinet. Mais là, on parle éventuellement d'agglomération. Donc la situation, et pour revenir sur le projet de loi...
1: Comme quelle agglomération, par exemple, avant d'en venir justement à la loi, quand vous dites qu'il pourrait y avoir des ruptures d'eau potable, c'est des communes de quelle taille ?
0: Alors, je ne vais pas donner de nom parce que d'abord, ça peut faire peur et aujourd'hui, c'est des scénarios. C'est-à-dire qu'on n'est pas en train de dire il n'y aura plus d'eau. On se dit il faut préparer ces scénarios où il n'y a plus d'eau. Hein, donc, on en est là. Mais c'est des collectivités, effectivement, qui ne font pas 3 ou 4 habitants. C'est plutôt des centaines ou des milliers d'habitants. Donc, il faut vraiment prendre conscience. Et c'est pour ça que finalement, ce projet de loi pose question. C'est qu'on ne peut pas régler un problème global de l'eau parce qu'il y a aussi la question du monde économique qui a besoin d'eau, en plus du monde agricole et puis des populations. Et on ne peut pas traiter la question de l'eau à la fois sur le plan quantitatif mais aussi qualitatif, les questions des pollutions, dans un projet de loi agricole dont le but principal est d'aider le monde agricole, ce qui est normal. Et c'est ça, pour nous, le péché originel, c'est d'avoir essayé de traiter un problème très grave de l'eau dans un projet de loi qui traitait d'abord du monde agricole.
1: Alors,
0: c'est un problème important.
1: J'entends vos premières réserves, Nicolas Garnier, sur cette loi d'urgence agricole. Je voudrais vous entendre, Nicolas Buzard, justement, sur pourquoi ça vous satisfait cette série mesure qui prévoit notamment de faciliter la construction d'ouvrages de stockage d'eau, hein, avec un objectif qui est d'ailleurs indiqué dans le texte. Il s'agit de doubler les volumes de stockage d'eau d'ici 2035, quand vous dites ne plus subir, est-ce que c'est ça que vous attendez ?
2: Oui, la loi d'urgence est une première réponse. Je rappellerai qu'on a eu des très grosses mobilisations agricoles à l'hiver 23-24 et encore l'hiver dernier. Et la demande du monde agricole, en fait, c'est pas d'avoir des prises en charge du GNR ou diminuer le prix des engrais. La demande du monde agricole, c'est de pouvoir vivre de notre production et de nous donner les moyens collectivement de produire. Cette loi d'urgence apporte une partie des réponses, notamment sur le sujet de l'eau et de l'accès à l'eau, en admettant enfin qu'il nous faut avoir une politique publique, une stratégie de stockage de l'eau qui est en excédent en hiver. Vous vous rappelez sans doute, en janvier-février, les cours d'eau débordaient, les nappes phréatiques débordaient, et donc de stocker cette eau quand elle est en excédent pour pouvoir s'en servir quand il y a une sécheresse, pour pouvoir maintenir les productions. Dans certaines zones de France, ça fait maintenant 9 semaines qu'il n'est pas tombé une goutte d'eau. Aucune végétation, aucune culture, quel que soit le mode de production, ne peut survivre à une sécheresse aussi longue. Et donc, il nous faut adapter notre système agricole si on veut maintenir une alimentation française.
1: Agnès Ducharne, qu'en pensez-vous ?
3: Ben, je pense déjà que la situation climatique qu'on vit en ce moment, celle des longues périodes estivales sans pluie, des fortes canicules, en fait, on y peut quelque chose parce que c'est les activités humaines, les émissions de gaz à effet de serre qui en sont une cause importante. Et donc, il serait vraiment temps que, enfin, en France et dans le monde entier, il y a une réelle politique pour limiter les émissions de gaz à effet de serre, sans quoi le genre de situation qu'on vit en ce moment va s'aggraver chaque année, et chaque année on battra, ou chaque 2 années, des records de canicule et de sécheresse. Donc ça, c'est vraiment un point qui est très important pour moi et pour toute la communauté scientifique. Ensuite, en ce qui concerne le stockage de l'eau, je pense qu'il y a une forme de fantasme parce que c'est beaucoup plus difficile à faire qu'on ne le croit. Certes, il y avait des inondations cet hiver, mais comment on capte l'eau des inondations ? On ne peut pas faire fonctionner des pompes quand l'eau est sale, quand il y a plein de morceaux de branches dedans, et on la met où l'eau ? Moi, les gens avec qui j'ai pu parler à l'époque des inondations, la seule chose dont ils rêvaient par rapport à cette eau, c'est de s'en débarrasser, pas de la stocker à côté de chez eux, ou dans leur maison, ou dans leurs exploitations agricoles.
1: Maxime Buzard, sur ce point, effectivement, on peut se dire, est-ce que l'eau de l'hiver, elle peut vraiment être utilisée quand on en manque l'été ? Est-ce que c'est aussi simple, ces vases communicants ?
2: Oui, ouais. C'est aussi simple. Il faut se donner les moyens de maintenir l'agriculture dans les territoires, de maintenir un approvisionnement français de l'alimentation. Sortons un petit peu du constat. Je partage totalement ce que vous avez dit sur la nécessité d'être plus efficace, d'être plus coordonné dans la lutte contre le changement climatique. Mais en parallèle, il nous faut nous donner les moyens d'adapter notre société, notre production agricole. On le voit bien dans les territoires où il n'y a pas d'accès à l'eau, l'agriculture disparaît, les territoires s'enfrichent. Non seulement c'est une alimentation qui est importée, c'est des territoires ruraux qui meurent petit à petit, et c'est des zones qui s'enfrichent et qui deviennent propices à l'émergence de gros feux de forêt, comme on l'a vu dans le sud de la France.
1: Parce qu'il y a beaucoup de critiques des associations environnementales qui s'inquiètent de voir que les prélèvements, le stockage sont priorisés au bénéfice des exploitations, parfois aux dépens de l'eau potable, de la faune, de la flore, c'est en tout cas les craintes de certaines associations qui l'ont manifesté à l'occasion de ce débat parlementaire. Nicolas Garnier, qu'en pensez-vous ? Est-ce que là, on est sur un texte de compromis, selon vous ?
0: Oui, je crois qu'on a évité le pire parce qu'à un moment donné, ce texte qui a perdu un peu le contrôle évoquait le fait quelque part qu'on pouvait faire toutes les retenues. Alors c'est peut-être l'occasion de dire qu'il y a retenu et retenu, il y a bassine et retenue d'une certaine manière. Hein, c'est-à-dire qu'il y a toute une partie des projets de stockage qui consiste à effectivement capter l'eau de pluie. Il y en a une autre qui consiste à aller prélever de l'eau dans les nappes phréatiques et dans les pneus et dans les fleuves. Ça n'a rien à voir. Mais effectivement, le texte envisageait quelque part qu'on puisse capter l'eau partout, principalement, voire exclusivement pour le monde agricole et sans se soucier de savoir de ses conséquences potentielles sur les autres acteurs. Le texte final est quand même beaucoup plus équilibré et c'est vrai, je suis assez d'accord que la question du stockage doit maintenant être posée un peu partout, mais ce stockage sous la forme collinaire, c'est-à-dire récupération d'eau de pluie. Par contre, elle doit être encadrée, elle doit être évaluée et elle doit être concertée par, j'allais dire, ce qu'on appelle les parlements de l'eau, et c'est important de rappeler qu'en France, nous fonctionnons par des parlements de l'eau autour de chaque fleuve et autour de chaque rivière d'une certaine manière, et il ne faut pas changer cette modalité de construction de l'avenir. Mais il faut aussi dire que ce qui est gênant dans ce texte, c'est qu'on pose des questions, j'allais dire pansements, que sont ces zones de stockage, sans évoquer les questions de sobriété, ni même les questions de respect des arrêtés sécheresse. Et donc si à un moment donné, on ne commence pas par dire on va tous devoir faire des efforts avant de se poser la question de savoir s'il faut stocker l'eau, on fait les choses à l'envers. C'est aussi pour ça que je le dis dès maintenant, il manque une grande loi sur l'eau qui fixe des objectifs de sobriété, d'efficacité de l'eau. Il y a beaucoup d'eau à gagner quelque part dans la manière dont on l'utilise et pour tous les acteurs. Il n'y a pas à la fois le monde économique, le monde agricole et le monde des collectivités locales. Et puis il faudra aussi qu'on se pose la question des pollutions. Je ne sais pas si vous avez prévu d'en parler, mais l'autre gros problème de cette loi, c'est le fait qu'il faut qu'on endigue les ravages actuels des pollutions, principalement malheureusement agricoles, mais pas que agricoles, qui fait qu'aujourd'hui, sur les 33 000 captages d'eau potable en France, il y en a un tiers sur lequel on a un niveau de pollution qui est préoccupant et chaque année, on est obligé de fermer des captages parce que les captages sont pollués. Bien sûr, il n'est pas question de donner de l'eau polluée non potable aux populations. Et si on ne fait pas quelque chose, on risque d'avoir soit un problème de il n'y a plus d'eau, soit il y a de l'eau mais elle est polluée. Et il est vraiment temps de sortir de l'ornière parce qu'on va droit dans le mur aujourd'hui sur ce sujet.
1: Avant d'en revenir à la sobriété et à la pollution, deux aspects effectivement essentiels, je voudrais vous entendre sur les restrictions d'eau. Maxime Buzard, puisqu'il y a un syndicat agricole qui n'est pas votre syndicat, hein, qui est la coordination rurale, qui a appelé les exploitants à ne pas respecter les interdictions, les restrictions d'irrigation. Qu'en pensez-vous ?
2: Je vois que c'est irresponsable. L'eau, elle doit être partagée entre l'ensemble des acteurs. On a des instances de l'eau qui fonctionnent, les agences de bassin, les comités locaux de l'eau. Il nous faut respecter les règles. On a le droit d'être en désaccord, on a le droit de les contester, de chercher à les changer. Mais à partir du moment où une règle, il faut la respecter. Et donc, inciter les agriculteurs à ne pas respecter les arrêtés sécheresse, ce n'est pas responsable et ce n'est pas digne d'un syndicat agricole. Nous, la demande, c'est qu'on ait une vraie stratégie de stockage de l'eau dans toutes ses formes, de création de la ressource, en tout cas d'accès à la ressource. Ça passera par la réutilisation des eaux usées, notamment des stations d'épuration. Ça passera par la recharge active des nappes phréatiques. Ça passera par le stockage naturel de l'eau dans le sol, la réserve utile des sols avec l'augmentation de la matière organique. Ça passera aussi par la création de réserves et de retenues. C'est ça l'objectif, et non pas de remettre en cause l'ordre.
1: Agnès Duchesne, Nicolas Garnier parlait de pansement tout à l'heure pour qualifier cette loi d'urgence agricole. Est-ce que vous êtes d'accord avec ce terme ?
3: Non, moi je pense qu'elle est nuisible en fait pour la ressource en eau, cette loi d'urgence agricole. D'abord pour les questions de pollution qui ont été évoquées, et puis parce que je pense vraiment que en tant qu'hydrologue, on ne peut pas créer d'eau. L'eau, elle nous vient des pluies. La seule chose qu'on peut faire, c'est faire en sorte que les pluies, quand elles tombent, s'infiltrent dans les réservoirs naturels, donc les sols, puis les nappes phréatiques. Ça se passe principalement en hiver, c'est vrai. Si on pompe dans les nappes phréatiques en hiver, on réduit le niveau de la nappe et ça fait moins d'eau dans les nappes en été. C'est assez simple à comprendre et c'est du bon sens de base.
1: Donc c'est le concept même de stockage que vous questionnez, Agnès Duchesne.
3: Je pense vraiment que avant de faire du stockage, et là je rejoins complètement Nicolas Garnier, il faut commencer par diminuer tous les usages, penser la coopération de tous les usages. Les agriculteurs, pour l'irrigation, quand on prélève de l'eau dans les nappes ou dans les cours d'eau pour irriguer, cette eau va être évapotranspirée par les sols et les plantes. Elle disparaît des rivières et des nappes. Et tous ces processus se passent à l'amont des villes. Du coup, il y a moins d'eau pour les villes, pour la lutte contre les forêts, contre les incendies, excusez-moi. Donc, c'est vraiment cet équilibre de l'approvisionnement en eau qui doit être maintenu au bénéfice de tout le monde. Les agriculteurs ne sont pas les seuls usagers de l'eau à en avoir besoin dans notre pays.
1: Est-ce que c'est vrai, Maxime Buzard, qu'il y a des images qui peuvent paraître assez étonnantes, hein ? On voit ces champs jaunes secs et puis juste à côté un champ de maïs verdoyant parce qu'il a été irrigué, mais alors qu'on sait que c'est une plante très gourmande en eau. Est-ce que vous assumez ce décalage-là ?
2: D'où vient votre alimentation ? Est-ce que c'est du champ qui est complètement sec et cramé ou est-ce que c'est du champ de maïs ?
1: On peut se dire que le maïs pourrait être remplacé par d'autres cultures moins gourmandes en eau. En tout cas, c'est ce que suggèrent certaines associations environnementales.
2: Aucune plante ne pousse sans eau. Et donc, le sujet, c'est d'assurer le fait que demain, on ait plus de parcelles irriguées en France qu'aujourd'hui. Ça ne dispense pas d'une stratégie de sobriété de l'usage, d'optimiser l'usage de l'eau, de faire en sorte que chaque goutte que nous apportons, chaque mètre cube que nous consommons soit utile et soit productif, permette d'assurer l'alimentation des Français. Mais se dire qu'on va réussir le pari de la souveraineté alimentaire, qui est une politique d'État depuis un an, qui est l'intérêt général majeur de la nation, réussir ça sans garantir l'accès à l'eau, c'est une hypocrisie incroyable. Aujourd'hui déjà, nous importons plus d'alimentation que nous en exportons.
1: Rapidement sur ce point, Agnès Ducharme.
3: Ben j'aimerais juste rappeler que, certes, il faut manger, mais avant tout, il faut boire. Que par ailleurs, le maïs, c'est pas les êtres humains qui les mangent en priorité, c'est des animaux. Qu'on peut changer de régime alimentaire, qu'il soit plus végétal, et ça fait énormément d'économies d'eau. Voilà.
1: On va accueillir dans ce débat Aurélien. Bonjour et bienvenue Aurélien.
4: Bonjour messieurs, dames.
1: Je vous laisse poser votre question.
4: Voilà, moi je voulais savoir, je vais la poser de façon concise, si face à l'urgence climatique et au besoin de répartir l'eau auprès de tous les acteurs, il fallait pas nationaliser et instaurer un service public de l'eau.
1: Merci pour votre question. Nicolas Garnier, peut-être sur ce point, vous qui accompagnez les collectivités locales.
0: Ben, en fait, ce service public existe, nous le représentons, puisque nous sommes l'association des collectivités qui gérons effectivement le service public de l'eau et de l'assainissement. Donc ce service public existe, mais il existe effectivement, là pour rejoindre la question, sur la question de l'accès à l'eau potable. S'il n'y a pas un service public de l'eau, j'allais dire tout usager confondu, d'une certaine manière, en tout cas pas à l'échelle locale. Par contre, il existe quand même un Parlement de l'eau qui traite, qui gère l'eau de tous les usages et des agences de l'eau dont le métier est d'accompagner tous les acteurs. C'est l'occasion d'ailleurs de rebondir sur ce qui vient d'être dit pour dire que il est évident quand même que le modèle agricole va soit être contraint d'évoluer au regard du dérèglement climatique, changement de culture, soit on peut l'accompagner pour l'anticiper. Et de notre point de vue, l'une des réponses, c'est aussi, et il y a beaucoup de partenariats entre les collectivités et le monde agricole, pour accompagner le monde agricole dans des nouvelles pratiques, dans des nouvelles cultures. Cela dit, dans une autre émission, on en a parlé avec un des autres interlocuteurs. La question est aussi celle du modèle économique. On a un modèle économique dans lequel il est plus facile d'importer un certain nombre d'aliments plutôt que de les faire en France, parce que le monde agricole français est quelque part impacté par un modèle économique qui est basé sur une distorsion de concurrence avec d'autres pays. Le dernier message que je voudrais faire passer sur le service public, c'est qu'aujourd'hui, le service public de l'eau, c'est-à-dire l'eau que vous buvez au robinet, coûte à peu près 4 à 5 euros le mètre cube. Mais dans ces 4 à 5 euros le mètre cube, vous payez l'accès à l'eau à peu près 7 centimes. D'accord, le reste, c'est des infrastructures. Ça veut dire qu'un mètre cube d'eau coûte 7 centimes dans la nature, mais le monde agricole le paye 1 centime, et une centrale nucléaire, qui est aussi un gros préleveur d'eau, le paye 0,1 centime. Si vraiment on veut monter une politique de sobriété, il est sans doute temps d'abord que l'accès à l'eau soit un petit peu plus cher, et il faut également que les plus gros consommateurs, voire ceux qui consomment trop, ceux qui consomment, j'allais dire, mal, payent plus. Donc il faut qu'on applique, j'allais dire, gros consommateurs payeurs, plutôt que usager du quotidien payeur, parce que le risque entre sobriété et les problèmes de pollution, c'est de voir la facture d'eau exploser.
1: On sent qu'il y a des,
0: si on résout pas le problème.
1: Des considérations économiques aussi, au-delà des considérations agricoles et écologiques que l'on explore ensemble depuis le début de ce grand entretien. Merci à tous les trois d'avoir participé, d'avoir éclairé le débat ensemble ce matin sur France Inter. Agnès Ducharme, vous êtes climatologue et hydrologue. Maxime Buzard, vice-président des jeunes agriculteurs. Nicolas Garnier, délégué général d'Amorce. Merci beaucoup. La revue de presse à suivre.
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2: Dans l'œil de Jean-Philippe Ballas. Et Jean-Philippe, on commence avec la Russie.
3: Et ce récit littéralement effarant à la une du Figaro. Le quotidien de soldats broyés sur le front. La Russie n'est pas seulement en guerre contre l'Ukraine, elle est aussi en guerre contre elle-même. De quoi parle-t-on ? D'une plateforme ouverte par le Kremlin, sorte de cahier de doléances numérique où les militaires et leurs familles peuvent déposer leurs plaintes. Un peu comme un exutoire confidentiel, sauf qu'il y a eu des fuites. Des opposants russes en exil disent avoir eu accès à des milliers de courriers. Ils révèlent un fonctionnement cruel et mafieux au sein de l'armée. Avec des soldats déshumanisés, annulés, ce terme revient souvent, annulés, pour évoquer les disparitions, les exécutions sommaires, doublées d'une économie de la mort. Des commandants confisquent les cartes de crédit de leurs troupes et s'en servent personnellement pour dilapider l'argent, ces promesses de soldes juteuses pour une population transformée en chair à canon. Alors certes, on ne va pas faire semblant de découvrir que la guerre est toujours sale, mais il est éclairant de voir écrit noir sur blanc les ressorts d'un business criminel. Cette banque de données du désespoir, disent les opposants au Figaro, la patrie a trahi ses enfants.
2: Chez nous en France, Jean-Philippe, on parle bien sûr des incendies.
3: Omniprésent ce matin, pleine page dans Libération, et cette image impressionnante à la nuit tombée. Une rangée d'arbres dévorés par les flammes était meurtrier, résume les Échos, avec des évacuations massives. Nous sommes dans le bassin d'Arcachon, on retrouve les mêmes teintes, rouges, orangées, menaçantes, à la une de Ouest-France. Dans Le Parisien aujourd'hui en France, la photo de vacanciers sidérés, bicyclette et Bermuda, le soleil a presque entièrement disparu. Le ciel n'est plus que fumée, l'air est cendre, on ne voit plus à 20 mètres. Récit d'une catastrophe en temps réel sur le site de Sud-Ouest. Tout semble jouer contre nous, raconte l'adjudant-chef Stéphane Vignol. Avec ses camarades, il vient de mener 10 heures de combat exténuant dans cet outre-monde. Les ennemis s'appellent le vent, la chaleur. Ça va être compliqué, mais on va y arriver, dit-il. Il le faut, les mêmes craintes et le même courage à la une de Corse ce matin. Territoire sous tension. Désormais, la France est confrontée à des feux de nouvelle génération, des feux extrêmes, hors normes. Les explications de Marion Touchkoff dans les pages de La Croix sur fond de réchauffement climatique. Cette experte à l'Office national des forêts constate de vrais changements. La vitesse de propagation des flammes peut atteindre 9 km/h. La durée des incendies s'allonge, tandis que d'autres spécialistes vous parlent d'un phénomène encore rare, mais plutôt effrayant, les feux convectifs, tellement puissants qu'ils génèrent leur propre météo, leur propre vent, ils s'auto-entretiennent et peuvent provoquer des tornades de flammes. Bref, le changement, c'est maintenant sur le site du Nouvel Observateur. Des chercheurs travaillent sur une échelle de Richter des incendies, un indicateur qui ne se contente pas du nombre d'hectares brûlés, mais de l'impact réel sur la biodiversité. Quelle forêt protéger en priorité quand plus aucun territoire n'est à l'abri?
2: Alors on en vient, Jean-Philippe, à une actualité plus légère puisqu'on parle maintenant des cahiers de vacances.
3: Eh oui Céline, ce qu'on appelle un marronnier à cette époque de l'année, avec cette sempiternelle question posée par Le Parisien, sont-ils vraiment indispensables? Réponse, tout dépend, et de l'enfant au premier chef, avec grosso modo deux types d'élèves, ceux qui ont traîné des pieds toute l'année et les autres qui s'en sont mieux sortis. Pour les premiers, oui, les cahiers peuvent aider à condition d'une mise en place structuré, 30 minutes, pas plus, après le petit-déj par exemple, en évitant que les frères et sœurs jouent en même temps, les révisions ne sont pas une punition. Quant aux autres, plus à l'aise à l'école, l'été se prête aussi à un apprentissage moins formel, sorti au musée, calcul mental improvisé sur le marché, ou encore jeu de société, sans oublier, pour toutes et tous, parents compris, du repos et moins de stress. Et pourquoi pas un peu de musique, allez, au hasard, celle des Beatles. Ellen Rigby, extrait de l'album Revolver, suite et fin de la série concoctée par La Croix, sur cette année 66 particulièrement riche. Je vous ai déjà parlé des Beach Boys cette semaine, il y a 60 ans déjà, et non 50 d'ailleurs comme je l'avais dit à l'antenne. Je crois que mon cerveau est dans le déni. Mais revenons aux Beatles qui à l'époque viennent de passer 300 heures en studio à jouer, explorer, bricoler. Sans savoir écrire la musique, Paul McCartney redonne un air au grand producteur George Martin, avec des envies de musique classique, ce seront les cordes d'Eleanor Rigby, qui continuent de bouleverser, influencer des générations entières de groupes. Tiens, à propos, vous étiez Blur ou Oasis ? Ce matin, Libération vous raconte la bataille de la Britpop au milieu des années 90. Alors qu'en vrai, tout le monde le sait, all you need is love.
2: Oui, c'est toujours utile de rappeler l'essentiel. Merci beaucoup Jean-Philippe Ballassin. Bonjour Mathilde Serrel.
4: Bonjour Céline Asselot.
2: Alors tout l'été, vous nous mettez à jour, et c'est bien nécessaire, sur les mots nouveaux. Et ce matin, c'est déjà un classique. On va parler du mot charreau.
4: Oui, je vais vous raconter l'histoire d'un mec. Dans le Robert, où il a fait son entrée comme mot nouveau pour l'édition 2027, le charreau est à la fois un nom, un verbe et un adjectif. Ce qui raconte déjà la façon dont il s'est glissé partout dans le langage. Le charreau, diminutif de charognard, c'est un homme à la recherche de multiples aventures amoureuses. Son objectif est de multiplier les conquêtes, il en a potentiellement plusieurs en même temps, et lorsqu'il est en phase d'approche, il avance en général en même temps sur différentes cibles. Quant au verbe, on l'emploiera dans des tournures comme « il charroue les meufs », et pour l'adjectif, ce sera sous des formes comme « il fait une phase charreau ». Cas pratique dans cette émission de télé-réalité « Marié à tout prix » sur M6, où l'une des candidates va déchanter.
5: Est-ce que tu penses qu'un mec qui voit plusieurs filles en même temps, il est forcément irrespectueux ?
6: Ouais. Enfin, moi, j'aime pas partager, perso.
5: Je suis pas d'accord.
6: T'es sérieux ?
5: Mais à l'inverse, pour les femmes, hein.
6: J'ai un haut le cœur, je tombe de 1000 étages. Ça se trouve, en face de moi, j'ai un gros charreau.
4: Et oui. Et c'est vraiment une hantise, hein, tomber sur un charreau. Et évidemment, sur les réseaux, des torrents de vidéos conseils proposent d'apprendre à le repérer, comme ici, sur TikTok.
7: Comment reconnaître un charreau ? Déjà, excuse-moi ma chérie, un mec qui te date tout le temps en voiture vers les coups de 22h, il te dit « Ouais, j'ai trop de trucs à faire. » Les vendeurs. On se voit à partir de 22h, tu vois, parce que j'ai du taf. Tu zappes.
4: Oui, je crois qu'on est d'accord. Et je pense qu'on a bien compris l'animal. Oui. Le terme à la fois familier et péjoratif renvoie aux vautours et autres mangeurs de carcasses.
2: Alors ça, c'est assez clair, effectivement, Mathilde. Mais comment le charreau a-t-il remplacé le coureur, par exemple ?
4: Oui, comme on disait, le coureur de jupons. Oui. C'est vraiment le résultat d'une action menée par le VRP des charreaux, appelons-le comme ça, le rappeur Niska, qui s'est félicité d'ailleurs que charreau soit validé par le dictionnaire. En 2015, sur son album Charroland, ça ne s'invente pas, Niska va propulser l'expérience, notamment avec ce morceau en particulier, Charo Matuidi, qui évoque un milieu de terrain du PSG, Blaise Matuidi.
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0: C'est un vrai pilonnage lexical. Le clip Charo Matuidi de Niska cumulera plus de 100 millions de vues. Et il y est question de danse du Charo, celle que fait Blaise Matuidi après chaque but et qui reprend le mouvement des ailes du vautour fonçant sur sa proie. Mais en plus d'une décennie, l'expression Charo est devenue un concept, une attitude à l'égard d'un certain type de proie, les meufs. Charo va se répandre dans la langue populaire et la musique, incarnant globalement un mec qui se comporte mal avec les filles, mais que toute une sphère masculine, voire masculiniste, valorise. Le Charo, c'est celui qui va au bout de ses objectifs, faire du chiffre, pas des sentiments. Je vous propose de finir sur cette rime du rappeur Eus l'Enfoiré. C'est juste un vrai Charo. Tu vois déjà le tableau.
1: Ça me paraît parfait pour terminer cette chronique. Merci beaucoup Mathilde Serrel, on vous retrouve lundi.
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1: Il y a 8h54, c'est désormais l'heure de la chronique S'éprouver. Bonjour Fabrizio Buccella.
3: Bonjour Céline.
1: Et vous êtes physicien, professeur, et ce matin vous allez répondre à une drôle de question. Pourquoi est-ce qu'on ne prend pas de coup de soleil en buvant une tasse de café?
3: Ben oui, avouez que c'est somme toute pratique de boire son café et de ne pas se prendre un coup de soleil émis par la tasse de café. Sinon, il fallait quand même commencer à mettre de la crème solaire pour boire son café. Alors cette affaire est assez incroyable parce que logiquement, si on suit la physique classique, une tasse de café devrait nous envoyer des rayons UV dans la poire. Alors formellement, elle doit rayonner la tasse de café à toutes les fréquences, et donc ce compris les fréquences UV. Alors cette chose avait fort préoccupé les physiciens de la fin du 19e siècle, car forcément, ils voyaient bien que la tasse de café ne leur donnait pas des coups de soleil. Mais la théorie disait l'inverse. Bref, ils étaient entre guillemets chocolat bleu pâle, et on appelait ce problème de la catastrophe ultraviolette.
1: Alors comment on a résolu ce problème ?
3: Bien, le problème a été résolu en 1900 tout pile par monsieur Max Planck. Planck a utilisé un truc mathématique pour modifier la théorie. Il avait en gros bidouillé les équations. Il avait bidouillé les équations pour arriver au bon résultat qu'il connaissait de ce que devait émettre une tasse de café. Mais il ne s'était pas forcément rendu compte de la conséquence incroyable de son petit bidouillage. Eh bien, tenez-vous bien, la conséquence incroyable, j'espère que vous êtes assises, vous voulez être, sera ni plus ni moins la naissance de la quantique, de la physique quantique. En gros, Planck dit ceci. La tasse de café ne peut pas rayonner à toutes les fréquences car l'énergie est quantifiée. Ça veut dire que l'énergie vient par paquet. Donc, si vous avez une tasse de café à 30 degrés, elle n'a pas assez d'énergie pour acheter un paquet de rayons UV. C'est comme si vous allez au restaurant pour manger une pizza. La pizza coûte 10 euros, mais vous n'avez que 5 euros en poche. Vous ne pouvez décemment pas demander de recevoir une demi-pizza. La pizza est quantifiée. Soit vous mangez une pizza et vous payez la pizza, soit vous ne mangez pas de pizza, mais vous ne pouvez pas demander une demi-pizza au pizzaiolo.
1: Alors comment on les appelle ces fameux paquets d'énergie ?
3: Eh bien, on les appelle quantum. C'est le paquet en latin, et le pluriel de quantum, c'est quanta. Donc la physique des paquets devient la physique des quanta, la physique quantique. Einstein appellera le paquet de lumière des photons, et on a le photon qui est le plus petit paquet de lumière. Alors jusqu'ici tout va bien, mais c'est ici que le Romain s'empoignère. Parce que pour revenir à notre fameuse tasse de café, la quantique vous dit pas que c'est interdit que la tasse de café envoie un photon UV, au sens interdit, strictement interdit. Elle dit juste que c'est très très très peu probable. Pour le fun, je me suis amusé à calculer la probabilité qu'une tasse de café émette un seul petit photon visible. Eh bien, c'est 40 ans. 40 ans à 30 degrés. Donc, quelque part, si vous avez une tasse de café à 30 degrés, vous pouvez attendre 40 ans et au bout, dans les 40 ans, vous devrez voir un photon visible. Mais, il y a un mais. Parce que vu le nombre de tasses de café qui sont bues dans le monde chaque jour, c'est des milliards, c'est 2,4 milliards de mémoire. Mais vous avez tous les jours 6000 tasses de café sur la planète qui émettent chacune un photon visible. Donc si un jour vous avez été aveuglé par votre tasse de café, au moins vous saurez pourquoi. Salut Lucas.
1: Merci pour cette info capitale. À l'heure du petit déjeuner, Fabrizio Buccella, et on vous retrouve évidemment lundi. Quant à nous, on va se préparer au débat de midi. Bonjour Paola Puerrari.
4: Bonjour Céline.
1: Et au menu aujourd'hui, les spectacles historiques sont-ils les nouveaux champs de bataille culturels ?
4: Céline, est-ce que vous avez déjà été au Puy du Fou ?
1: Eh bien non.
4: Eh bien, vous êtes bien la seule française. Il y a déjà 3 millions de visiteurs qui ont été l'année dernière. C'est plus que le parc Astérix, c'est derrière Disneyland. Alors je vais vous mettre dans l'ambiance. Voilà, on entend des chevaliers, des cathédrales, des prêtres historiques, des révolutionnaires évidemment menaçants et dans les larmes des yeux des spectateurs.
1: Alors quel est le programme finalement ?
4: Eh bien le problème, c'est ce que dit Philippe de Villiers lui-même. même le fondateur du Puy du Fou, ancien candidat à la présidentielle. Vous vous souvenez, il avait soutenu Éric Zemmour en 2022, avait écrit « Je pense que la métapolitique a plus d'influence que la politique. Par mes livres et mon Puy du Fou, je fais passer beaucoup d'idées, beaucoup plus qu'en restant la énième écrevisse dans la bassine. » C'est cet agenda politique qui énerve notamment le député de gauche, François Ruffin.
5: Le Puy du Fou, je suis désolé, mais moi, il y a des tas de gens de gauche, de gens qui vont avec leurs gamins et trouvent ça super, ils passent un moment formidable et tout ça. Et en même temps, eh ben, il y a des bouts de leur récit national qui rentrent. Non, je veux pas ça. Je veux qu'on ait notre récit qui traite de l'esclavage, qui traite de nos pages sombres et de nos pages de lumière.
4: C'est toute la question qu'on va avoir à midi, Céline, pour ce débat. Est-ce que c'est un spectacle ou un meeting politique déguisé, une manipulation ou un divertissement légitime? On va en débattre avec le directeur du Puy du Fou lui-même, qui sera contre un historien médiéviste, qui exige, lui, un Puy du Fou de gauche pour rétablir la balance. Dites-nous, chers auditeurs, appelez-nous tout à l'heure à midi au 01 45 24 7000 pour savoir si vous pensez que le récit français est instrumentalisé, si les parcs d'attractions font désormais partie de la bataille culturelle.
1: Merci Paola Puerrari et donc à tout à l'heure à midi. Avant cela, on a rendez-vous sous le soleil de Platon avec vous, Charles Pépin, dans quelques minutes. Bonjour Charles, quel est le programme?
6: Bonjour Céline Asselot, et bien ce matin, nous recevons le grand avocat Richard Malka. On parlera notamment de combat et de laïcité.
1: Merci Charles, à tout de suite, les infos à suivre.
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1: Merci d'avoir choisi France Inter pour vous accompagner en ce vendredi matin. Dans quelques secondes, il sera 9h. Toute l'info, c'est avec vous, Laurence Thomas.
2: Dantesque, apocalyptique, l'incendie au nord du bassin d'Arcachon en Gironde a désormais parcouru 8700 hectares. Le feu qui a démarré il y a 2 jours a détruit des maisons à Somos, au Porges, à Lège. Le voilà désormais aux portes de la presqu'île du Cap Ferré. Nicolas Joly, on fait le point avec vous. Vous vous trouvez à Lacanau. L'évacuation donc de la presqu'île touristique est en cours.
3: Oui, les évacuations sont toujours en cours sur la presqu'île. Des évacuations par la route, par la mer également. Des centaines de personnes sont attendus sur les plages d'Arcachon. D'autres sont accueillis à Lacanau où je me trouve, des habitants du Porges, notamment la commune qui a été évacuée cette nuit. Y a-t-il beaucoup de dégâts? Quelles maisons ont brûlé? Lesquelles ont été épargnées? Toutes ces questions ne quittent pas les personnes accueillies ici. Certaines passent des coups de fil à leurs proches, les larmes aux yeux. Le sous-préfet de l'arrondissement a pris la parole au mégaphone tout à l'heure pour tenter de les rassurer, annoncer que le bilan est toujours en cours et qu'on en saurait plus en fin de journée.
2: Nicolas Joly à Lacanau, des milliers d'évacués. Donc, écoutons Marc, lui a dû quitter son lieu de vacances du Bourdieu près du Porges.
4: Vers 3h du matin, 3h30, j'ai reçu un coup de téléphone d'abord de mon voisin qui est lui-même pompier et qui intervient en ce moment même. Ça m'a réveillé, bien sûr, et je suis sorti directement. Et là, j'ai vu tous les camions de pompiers qui arrivaient sur la zone. Ils ont demandé qu'on parte immédiatement. On n'avait pas prévu, on pensait vraiment être épargné. On n'a pas prévu de faire une petite valise. Donc on est parti comme ça. Alors j'ai juste mis un sweat. Alors, il fait un peu froid ce matin sur le bord du lac. Et puis on a pas trop réfléchi. En fait, on a pris le chat dans la caisse et puis le chien. Et le PC portable, un truc bête, mais... Et on est parti parce qu'ils voulaient vraiment qu'on parte tout de suite. C'était assez flippant.
2: Et puis en parallèle, un incendie parti hier près de Biscarrosse dans le département des Landes s'est rapidement propagé dans la forêt alentour. Le feu a déjà parcouru 2500 hectares à l'est donc de Biscarrosse et continue de progresser vers Parentis-en-Born. 25 000 habitants et vacanciers ont été évacués. Face à ces incendies qui se multiplient, Emmanuel Macron a demandé la nuit dernière l'activation du mécanisme européen de protection civile. Avions, hélicoptères étrangers vont venir renforcer le dispositif déjà engagé dans le sud du pays et en Gironde. De nouveaux droits de douane, une des armes favorites de Donald Trump, sont entrés en vigueur ce matin. Droits de douane pourtant jugés illégaux par la Cour suprême américaine il y a 5 mois. Mais la Maison Blanche semble avoir trouvé une parade juridique, Frédéric Saïs, et compte bien maintenir ses surtaxes, notamment vers l'Europe.
5: Pour justifier ses droits de douane, Donald Trump s'est d'abord appuyé sur une loi dite d'urgence nationale. Illégale, a répondu la Cour suprême, alors l'administration Trump est allée déterrer une autre loi qui permet des surtaxes provisoires pendant 150 jours, mais ce délai prend fin, d'où la nécessité pour la Maison-Blanche de mettre en place un nouveau système. Jamison Greer est le représentant américain au commerce, interviewé sur la chaîne CNBC.
6: Cela concernera 60 pays qui représentent environ 99% de nos échanges commerciaux.
5: 60 pays, dont les Européens. La nouvelle taxe serait d'environ 10%, un montant similaire à celui qui était appliqué jusqu'ici. Ce qui change, c'est donc la base juridique. Washington accuse ces 60 pays de fermer les yeux sur le travail forcé, je cite, de quoi justifier ces surtaxes, selon le représentant au commerce.
6: Les États-Unis ont des lois qui interdisent le commerce de marchandises issues du travail forcé. La plupart des autres pays n'ont pas de loi en la matière, et ceux qui en ont une ne l'appliquent pas vraiment. C'est le cas, par exemple, de l'Union européenne.
5: Contactée, la Commission européenne rejette fermement ces accusations. Hors micro, un diplomate soupire. Tout cela ressemble à du bricolage de l'administration Trump qui ne veut pas perdre la face.
2: Frédéric Saïs, 50 ans d'histoire industrielle qui s'arrête aujourd'hui à Douvrin, dans le Pas-de-Calais. L'usine Stellantis sort son tout dernier moteur thermique. Plus de 40 millions de pièces produites depuis un demi-siècle et une fermeture définitive programmée fin octobre. Le groupe a pris le virage de l'électrique, mais pour les 1600 salariés, c'est tout un métier qui bascule. Certains vont partir à la retraite, 357 d'entre eux rejoignent les sites de Valenciennes ou Ordin, et d'autres se reconvertissent pour continuer l'aventure. Mathilde Cariou.
7: Sur les 1600 salariés de l'usine de Douvrin, 340 rejoignent ACC, la gigafactory de production de batteries. C'est un changement de métier, admet Laurent Auxel, délégué central CFE-CGC.
8: Le gars qui fabrique un moteur thermique, il a besoin de faire des gestes mécaniques purs avec des vis, des boulons, du serrage de culasse. Fabriquer une batterie, c'est plus de la chimie. Donc en fait, on transforme les gens de mécaniciens à chimistes.
7: Transformation nécessaire, dit-il, pour notre souveraineté nationale.
8: Le Nord va être couvert de fabrication batterie. Donc je pense que c'est bien d'être pionnier dans cette affaire, parce que c'est un enjeu majeur.
7: Tous n'ont pas pu prendre le train en marche, rétorque Régis Schoenaerts, délégué CGT pour le site de Douvrin.
9: Il y a plein de salariés qui ont été refusés pour aller travailler chez ACC, alors qu'ils avaient signé un accord en disant que la priorité serait donnée aux salariés de Douvrin.
7: À ce stade, une centaine de salariés restent sur le carreau.
9: On aurait dû avoir du boulot encore des années. Les salariés qui partent en retraite devraient pouvoir être remplacés par des jeunes qui cherchent du boulot dans la région. Pour nous, c'est la catastrophe.
7: Il y aura de la place pour tout le monde, assure la direction de Stellantis, y compris les intérimaires redirigés vers les entreprises partenaires.
2: Mathilde Cariou, 21 virages, une légende. L'Alpe d'Huez attend le peloton cet après-midi. Le peloton du Tour de France, départ de Gap pour cette 19e étape, avec en ligne de mire cette montée mythique. Et ce n'est qu'un début, les coureurs y reviendront demain, une seconde fois, juste avant l'arrivée dimanche sur les Champs-Élysées. Deux ascensions en deux jours, un vrai terrain de jeu pour les cadors du classement général, à commencer par le maillot jaune. Tadej Pogacar, hier à Auxerre-Merlette, il avait laissé filer les échappés, mais aujourd'hui il pourrait bien avoir envie de reprendre la main, Anthony Rimbaud.
10: Voilà un sacré morceau de l'histoire du Tour de France que l'empereur en jaune, Tadej Pogacar, n'a pas encore conquis. Le Slovène, qui a presque tout gagné, ne s'est jamais imposé sur la grande boucle au sommet de l'Alpe d'Huez. Les 21 lacets de l'ascension qui font partie de la légende du Tour, on le sent bien, mettent en appétit un Tadej Pogacar jamais rassasié.
11: C'est une montée mythique, il y a beaucoup d'engouement, comme pour le Mont Ventoux et le
12: Tourmalet.
11: Ces trois ascensions ne sont pas les montées les plus difficiles de France, mais ce sont les plus emblématiques, oui. Et ce sera vraiment mythique cette année, avec la double ascension de l'Alpe d'Huez pour finir avec, je pense, beaucoup de spectateurs.
10: Tadej Pogacar grisé, comme tous, par la folie de l'Alpe d'Huez. Un sommet que le peloton retrouvera demain par un autre chemin, une ascension inédite sur la route du Tour de France. Autant dire, une autre occasion pour le Slovène de marquer l'histoire.
2: Anthony Rimbaud.
1: Merci Laurence Thomas. Tout de suite, la météo.
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1: Avec une situation qui reste, Céline Dacosta, très préoccupante aujourd'hui dans le sud-ouest. Hein.
14: Oui, particulièrement en Gironde où les conditions météo restent défavorables à la lutte contre les incendies avec la combinaison de trois facteurs. La végétation qui est extrêmement sèche, la chaleur qui s'accentue encore cet après-midi. On aura des pointes à 38-39 degrés dans l'intérieur de l'Aquitaine et puis ce vent qui souffle encore. Des rafales entre 40-50 km à l'heure. On attend des orages dans la soirée sur le sud de l'Aquitaine, mais ils seront très localisés. Beaucoup de secteurs pourrait ne recevoir aucune pluie. Et puis, on aura aussi et surtout un vent marin qui va se mettre en place sur les côtes aquitaines avec des rafales jusqu'à 60 km à l'heure dans l'après-midi. Demain, la dégradation orageuse sera un peu plus importante sur la moitié sud. Les orages les plus forts, avec beaucoup de pluie, sont attendus entre l'Hérault et le Var. Et là aussi, ça va faire du bien. Sur le reste de la moitié sud, ce seront des orages plus localisés, orages qui pourraient même rester secs avec des rafales de vent importantes encore dans le sud-ouest.
1: Et puis, du vent, on en aura aussi près de la Méditerranée. Hein.
14: Oui, Mistral ou encore Tramontane cet après-midi avec des rafales jusqu'à 70 km à l'heure, ce qui place la Haute-Garonne en vigilance rouge pour les incendies. Il y a également encore 27 départements de l'ouest et du sud-est en vigilance orange, avec un ciel calme et encore largement ensoleillé aujourd'hui. Un petit peu plus de nuages au nord de la Loire et puis des températures déjà chaudes ce matin sur le sud du pays, 19 à 25 degrés, plus frais au nord, 10 à 17 degrés. Et puis dans l'après-midi, on l'a compris, ça grimpe un petit peu partout. On va perdre quelques degrés près de la Méditerranée, mais partout ailleurs, ce sera 2 à 5 degrés de plus qu'hier. 30 à 36 degrés pour la moitié sud, 25 à 32 pour la moitié nord.
1: Merci Céline Dacosta. Charles Pépin, sous le soleil de Platon dans quelques secondes.
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1: 9h10, je vous souhaite une excellente journée à l'écoute de France Inter. Je vous laisse en compagnie de Charles Pépin.
21: Merci Céline Asselot.

0: J'aimerais ce matin vous raconter l'histoire d'une femme, une prof de philo qui explique à ses élèves le concept de laïcité. Difficile métier, et pour tout dire, difficile concept. Les objections ne se font pas attendre. Mais madame, vous êtes trop bizarre, vous nous parlez de respect. Mais du coup, votre respect, c'est de cacher nos différences. Le vrai respect, ce ne serait pas plutôt le contraire, dit-elle, de pouvoir montrer nos différences et que ça ne gêne personne. Et puis un autre. Donc en gros, la laïcité, c'est que j'enlève ma kippa quand je vais au lycée. Et une autre, et moi, j'enlève mon voile. C'est ça, votre respect. Il n'y a pas de quoi avoir honte, pourtant. Et puis, qui ça gêne, quoi? Un voile, une kippa, c'est juste des bouts de tissu. Elle a un coup de fatigue subitement. Et puis, elle tente autre chose. Ok, je comprends. Je vous comprends. C'est ce mot de respect qui pose peut-être problème. Car le respect, vous avez raison, c'est très actif. Le respect, c'est d'aller vers l'autre, de s'intéresser vraiment à sa différence, d'être vraiment curieux de sa différence. Or, la laïcité nous demande d'éviter les signes ostentatoires et donc une forme de discrétion. Alors, je vais vous proposer autre chose. Vous savez qu'en philo, on aime bien les distinctions. Vous vous souvenez de la distinction du programme entre respect et tolérance? Pas trop de réponses. Plutôt un beau silence. Un peu de gênance, diraient certains élèves. Alors, elle poursuit. Alors voilà, la laïcité invite peut-être moins au respect qu'à la tolérance. Dans un même état, chacun tolère la foi ou la religion de l'autre tant qu'elle ne s'affiche pas trop sur l'espace public. Ainsi, on partage cet espace public de manière plus apaisée, en évitant bien des conflits. Mais madame, reprend la jeune fille du début, dans un monde idéal, on pourrait vivre ensemble de manière apaisée en affichant nos différences et en les respectant. Oui, peut-être. La prof de philo a un moment d'arrêt, d'étonnement, puis soudainement s'énerve un peu. Mais je sais pas si vous avez remarqué, on ne vit pas vraiment dans un monde idéal. On vit plutôt dans un monde où un de mes collègues, un prof, s'est fait décapiter parce qu'il a montré des caricatures du prophète. Donc voilà, c'est dans ce monde-là qu'on a besoin de laïcité. Dans ce monde-là, pas idéal du tout, qu'il faut éviter la violence en renvoyant les croyances et la foi à la sphère privée. Reste que c'était quand même une bonne remarque, cette remarque de la jeune élève. La laïcité est-elle un garde-fou salutaire dans le monde non idéal de nos crispations identitaires? La laïcité est-elle une valeur? Est-elle un principe? Eh bien, pour en parler ce matin, j'ai la joie de recevoir celui qui est en France un des principaux avocats de la laïcité. Avocat notamment de Charlie Hebdo, mais également scénariste de BD à succès, essayiste et romancier, et peut-être bientôt chanteur, Richard Malka nous a rejoint ce matin sous le soleil brûlant de Platon, et en sa compagnie, nous allons interroger l'histoire et les vertus, les ambiguïtés peut-être aussi de la laïcité.
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0: Bonjour Richard Malka.
2: Bonjour.
0: Merci beaucoup d'être venu à ce micro. Ça me fait très plaisir de vous recevoir. Alors, vous la trouvez comment cette prof de philo? Est-ce qu'elle s'y prend bien?
2: Elle a beaucoup de mérite. Elle s'y prend pas mal parce qu'elle parle de cette notion de respect. Enfin, de toute façon, elle n'a pas le choix parce qu'en lui, on parle. Et c'est central dans ce débat-là. La laïcité, est-ce que c'est bien, est-ce que c'est, est-ce qu'au contraire, ça, c'est une valeur d'un ancien monde qui serait, qui irait à l'encontre d'une nouvelle France, qui serait un monde un peu paternaliste, colonialiste envers les minorités, ou est-ce que c'est un élément qui est indispensable pour continuer à vivre ensemble, en paix? Et dans le respect, dans le vrai respect des uns des autres.
0: Alors vous dites le vrai respect, c'est la question que pose la jeune élève.
2: Oui.
0: Je trouve qu'elle est, elle est assez intelligente, cette élève, quand elle dit que finalement, le vrai respect dans un monde idéal, ce serait de pouvoir afficher sa croyance sans que ça pose problème.
2: Et le problème, c'est que si on permet un affichage des croyances sans limite, alors on n'a plus d'autre choix que de se soumettre à ses croyances. C'est-à-dire que le fait religieux, il y a une espèce d'inertie qui fait qu'il cherchera toujours à gagner du pouvoir, de la place, et à faire en sorte qu'on ne puisse plus s'en débarrasser.
0: Ouais, parce que...
2: C'est ça l'histoire de l'humanité. Et si on ne met pas des limites à ça, alors on se fait, on arrive vite dans un monde où les libertés disparaissent. Et le respect, c'est le cheval de Troie du fait religieux. Et de sa volonté de toute puissance.
0: Mais donc, c'est parce que l'objet Dieu, au fond, n'est pas un objet comme les autres. Parce que c'est pas un objet de réflexion comme les autres, c'est un objet qui porte en lui le totalitarisme, au fond. C'est ça qu'on n'ose pas dire clairement. Mais c'est ça le nerf de la guerre.
2: Évidemment, il y a mille manières de croire. Il y a ceux qui ont une spiritualité et qui l'exercent pour eux-mêmes. Mais il y a toujours, dans chaque religion, un volet dogmatique, un volet prosélyte, un volet de personnes qui utilisent la religion comme instrument de pouvoir, sur les femmes en particulier, c'est central, et sur les autres. Et on ne peut pas l'empêcher. Et donc, si la société, dans ses lois, et en l'occurrence dans ses lois républicaines, ne met pas des barrières, des limites à l'expression du fait religieux, alors encore une fois, les libertés disparaissent très concrètement. Qu'est-ce que c'est la laïcité en fait ? C'est que l'on considère que les lois humaines sont supérieures à celles de Dieu. Autrement dit, c'est pas parce que dans l'Ancien Testament, on dit qu'il faut lapider les femmes infidèles et que dans le Coran, les femmes ont le droit de percevoir moitié moins en termes d'héritage que des garçons, que ce sont ces lois qui s'appliquent. Ce sont pas ces lois qui s'appliquent, ce sont les lois que nous avons décidé de démocratiquement tous ensemble d'appliquer en dehors des religions. C'est pas parce que l'Église catholique est contre l'avortement que on applique la loi de l'Église catholique. On a une loi qui va à l'encontre de cela. Et ce n'est pas parce que les religions, l'Ancien Testament comme le Coran, d'ailleurs l'Ancien Testament plus que le Coran, punissent le blasphème de mort, qu'on n'a pas le droit de critiquer les religions. C'est ça la laïcité, c'est de définir humainement les lois auxquelles nous voulons respecter collectivement.
0: Alors Richard Malka, on va profiter de votre présence ici, vous qui avez défendu Charlie Hebdo évidemment, mais pas seulement, plus récemment Raphaël Antoven, on va aussi en parler, mais on va profiter de votre présence pour refaire de la pédagogie, peut-être en reprenant la question au début. Et d'ailleurs, j'ai pas été un très bon prof de philo, parce que j'ai commencé à parler de la laïcité sans la définir. Alors, pour essayer de la définir, on va, puisque c'est un mot, écouter le linguiste Alain Rey, qui propose en fait deux définition de la laïcité.
3: C'est un principe républicain que personne ne conteste directement, mais qu'on peut contourner, un principe de neutralité et de séparation entre les croyances religieuses et la société civile. Un principe qui n'est pas négociable, c'est le président de la République française qui le dit. Vous l'avez évidemment compris, c'est la laïcité. Madame Boutin, Christine, prénom prédestiné, l'interprète comme le respect de toutes les croyances, du moment qu'elles sont véhiculées par une religion. Alors que beaucoup, dont je suis, y voient un sursaut de la raison humaniste contre toute définition surnaturelle, irrationnelle et imposée du monde et de l'homme. Le mot laïque, calqué du latin laicus, date du Moyen-Âge, mais la laïcité, elle, s'identifie à la Troisième République. Respecter les religions, mais toutes, pas une seule, inventer un espace public neutre, séparé des églises, tel était et tel, me semble-t-il, devrait être le principe de laïcité républicaine.
0: C'était donc Alain Rey, l'excellent linguiste, et je vous ai vu prendre des notes, Richard Malka. J'essaye de synthétiser, même si je me doute dans quel camp vous allez vous situer. Mais quand même, il y a deux idées, au fond. Même si Alain Rey donne sa préférence, il y a une idée qui serait que la laïcité, c'est le respect de toutes les croyances. Et il y a une autre idée qui est plus radicale, qui est qu'au fond, la laïcité exprimerait un sursaut de la raison humaine et finalement davantage une méfiance à l'égard de toutes les croyances que leur respect. Et vous, Richard Malka ?
2: Alors, c'est pas incompatible. Pour moi, la laïcité, c'est plutôt une indifférence à l'égard des croyances, mais aussi une méfiance. Ce qui ne veut pas dire qu'on ne respecte pas les croyances. On respecte toutes les croyances quand elles s'exercent comme une spiritualité individuelle. Mais on s'en méfie. Et on s'en méfie précisément pour ce que je vous disais tout à l'heure, c'est-à-dire que les croyances qui ne sont en réalité que des fictions, je reprends ce que disait le philosophe Nicolas Grimaldi, une croyance c'est une fiction à laquelle on a décidé de croire par l'effet de son imagination. Et on a le droit, mais vous ne pouvez pas l'imposer aux autres. Et vous ne pouvez pas imposer aux autres de ne pas en rire, par exemple, ou en caricaturer. Si vous croyez au Père Noël, vous avez le droit, malgré votre âge.
0: On va
2: mais
0: arriver à ça.
2: Je n'ai pas à respecter cette croyance-là. Par contre, je vous respecte, vous, quelles que soient vos croyances. Autrement dit, on respecte les personnes. On ne respecte pas ce à quoi elles croient. Parce que s'il fallait respecter tout ce à quoi croient toutes les personnes, on ne peut plus parler de rien.
0: Alors, c'est vraiment passionnant, mais ça pose mille questions. Parce que vous dites, la laïcité, c'est de respecter les personnes et pas leurs croyances. Mais pour certaines personnes qui ont une certaine croyance,
2: bien sûr,
0: ça n'est pas possible d'être respecté comme personne si on ne va pas jusqu'à respecter leurs croyances, qui pourtant nous insupportent.
2: Et c'est là qu'elles s'endorment. Et c'est là qu'elles ont tort. Plus vous obligez à respecter les croyances, moins vous respectez les hommes, en réalité. Parce qu'à un moment, vous devenez intolérant. Parce qu'à un moment, vous ne supportez plus la mise en cause de votre vortex de croyances qui peut être extrêmement divers. Et ça verse dans l'idolâtrie. Les textes bibliques eux-mêmes prévoient la critique, l'exercice de la raison. Il n'y a pas de religion en dehors de la raison.
4: C'est quand même
2: le discours de Ratisbonne.
4: Oui, mais c'est pas la seule façon de voir la
2: Absolument.
4: Religion.
2: Absolument.
4: Il y a beaucoup de grands croyants, aussi bien dans le judaïsme que dans l'islam ou le catholicisme ou le protestantisme, qui disent que la vraie foi, c'est d'abandonner sa raison. Kierkegaard parlait même du saut méta-rationnel de la foi. Qu'est-ce qu'on fait de ça dans le monde de la laïcité ?
2: Alors, ça a été toujours une version de toutes les religions qui mène à l'intégrisme, au fondamentalisme, à la fanatisation dans les manifestations les pires, voire à la violence. Et on ne peut pas contester que depuis quelques milliers d'années, les religions sont à l'origine de centaines de millions de morts.
4: Mais dans ce cas, si je vous écoute, je reviens à l'autre élément d'étonnement, c'est que vous dites indifférence à l'égard des religions, mais non. Quand il y a cette méfiance-là, quand vous dites que ça peut être un fait potentiellement totalitaire, ce n'est pas de l'indifférence, c'est surtout de la méfiance, autant le reconnaître.
2: Non, c'est une indifférence à l'égard, une indifférence d'ailleurs bienveillante à l'égard des religions, et une méfiance concernant cet aspect des religions dont je vous parle depuis tout à l'heure, cette tendance, cette tentation des religions à vouloir régenter notre vie publique.
4: D'accord. Très bien. Mais reconnaissez qu'elle avait quand même raison, cette jeune fille de terminale, quand elle dit, dans un monde idéal, si les humains étaient faits autrement, s'ils étaient capables à la fois d'avoir des croyances absolues et de se respecter absolument, on n'aurait pas besoin de la laïcité.
2: Alors, dans un monde où la religion n'a pas de tentation totalitariste, oui, mais ça n'existe pas. C'est pas notre monde.
4: Et maintenant, le rapport... désolé, je joue au prof, mais c'est pour être très clair, parce que le sujet est tellement brûlant. Quel est le rapport, comment on articule laïcité et liberté d'expression? Et après, on en viendra au droit au blasphème, qui constitue un degré supplémentaire.
2: Alors... Non, pour moi, c'est assez lié. En fait, le rapport de la laïcité avec la liberté d'expression, le point de friction, c'est cette notion de critique des religions. Puisqu'on est dans une société laïque, et encore une fois, pour moi, vraiment, c'est la définition d'Hugo, hein, l'Église chez elle, l'État chez lui. Puisqu'on est dans une société laïque qui est donc indifférente, méfiante, tout ce qu'on veut à l'égard des religions, mais qui, en tout cas, ne reconnaît pas aux religions le pouvoir de régenter la sphère publique, à partir de là, on a le droit de dire tout ce qu'on veut sur les religions. Tout. On peut dire, et c'est... Pardon, je vais parler de procès qui ont eu lieu.
4: Ouais, bien sûr.
2: Peut dire, comme Houellebecq le fait à propos de l'islam, c'est la religion la plus con. Mais on a le droit de le dire aussi du judaïsme. Et puis on a le droit de le dire du christianisme. On a le droit de le penser et on a le droit de le dire. Et on a le droit de caricaturer des religions comme Charlie Hebdo l'en fait, toujours à bon escient, c'est-à-dire à des moments où la religion faisait l'actualité, et en général de manière tragique, et toutes les religions. Et ça ne peut pas être réprimé au nom d'un respect, d'une absence d'outrage, comme d'ailleurs les chrétiens l'avaient réclamé en 1881 au moment de l'élaboration de la grande loi sur la presse. Les évêques avaient dit « mais nous, on veut une loi qui protège la religion ». C'est impossible dans un État laïque, puisque l'État laïque ne reconnaît pas. Aux religions, ne dit pas il y a une religion d'État, il faut croire en Dieu. C'est l'affaire de chacun. Mais si moi j'ai envie de critiquer vos croyances, toutes les croyances sont critiques, toutes les idées sont critiquables sans limite. Le communisme, le capitalisme, le judaïsme, le christianisme, tout est critiquable sans limite. Par contre, la frontière légale qui est celle que je vous donnais tout à l'heure, mais c'est sa traduction légale, c'est que j'ai le droit de dire tout ce que je veux de toutes les religions, de toutes les idées, mais je n'ai pas le droit d'inciter à la haine à l'égard d'une personne à raison de sa religion. Autrement dit, j'ai le droit de dire le christianisme, le judaïsme, l'islam, c'est la religion la plus con, mais je n'ai pas le droit de

0: les caricatures et donc exercer notre liberté d'expression a été pour moi comme le dernier rempart de mes libertés. Quand j'avais entendu Philippe Val à la radio dire « il ne faut pas céder », je peux vous dire que ça a été un soulagement pour moi et c'est ma cause que je viens défendre. Parce que si par hasard le tribunal leur donne raison, nous allons être terrorisés, nous ne pourrons plus parler et c'est le silence. Ce silence qui va tomber sur une société démocratique en apparence et qui en fait sera saisie par la terreur.
1: Alors Richard Malkin, c'était Elisabeth Badinter, ça doit vous faire plaisir quand même d'entendre.
2: Oui, bien sûr, ça me fait... On connaît ma proximité avec Elisabeth Badinter et mon admiration pour elle, et elle a été une des premières à voir le danger et à nous soutenir et jusqu'à aujourd'hui. Le droit au blasphème, je l'ai plaidé à nombreuses reprises. On est le premier pays au monde à avoir aboli le délit de blasphème, c'est l'œuvre de la Révolution française, qui est elle-même l'expression sur ce sujet-là de la pensée des encyclopédistes. C'est-à-dire que c'est vraiment l'expression des Lumières, de ce qu'on appelle les Lumières, de la philosophie des philosophes, et évidemment c'est voltairien, l'abolition du délit de blasphème. On a combattu pour ça, et pourquoi ? Quelle est l'histoire, en fait, qui nous mène à ça ? C'est celle des guerres de religion. C'est-à-dire que on est dans un pays où précisément, il y a eu des milliers, des centaines de milliers de morts du fait des guerres de religion. Et la seule solution que l'on a trouvée et qui existe pour ne pas retomber dans ces guerres de religion, à un moment, on a dit « stop, ça suffit, les religions, c'est hors de la sphère publique ». Parce que si c'est dans la sphère publique, comme il y a plusieurs religions, en fait, c'est la guerre de tous contre tous.
1: Et en tout cas, dans le monothéisme, on pourrait presque...
2: Alors, effectivement, et Voltaire d'ailleurs fait cette distinction, il avait plus de
1: tendresse pour le
2: de
1: déisme.
2: Tendresse pour les polythéismes, parce qu'ils sont habitués à avoir plusieurs dieux qui vivent ensemble, et ouais, ils considéraient que du coup, il y avait davantage de tolérance dans les religions
1: polythéistes.
2: Ou même
1: le fait de penser
2: polythéistes.
1: Que Dieu est
2: dans la nature.
1: Il y a
2: d'autres penseurs d'ailleurs, effectivement, qui pensent la même chose. Bon, il se trouve que nous sommes dans un pays où ce sont plutôt des religions monothéistes qui cohabitent.
1: Maître Malka, c'est très intéressant. On avance pas à pas. On va revenir sur le droit au blasphème, parce que je vais me faire quand même un petit peu l'avocat du diable, si je peux dire. Mais on n'en est pas là. D'abord, on écoute Johnny Cash, et on se retrouve après.

0: C'était Johnny Cash sur France Inter, Heart of Gold.
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0: Nous sommes toujours sous le soleil de Platon avec Richard Malka, l'avocat Richard Malka, l'avocat de la laïcité. On avait fait un peu de pédagogie, on a défini la laïcité, non pas comme le respect de toutes les croyances, mais plutôt comme une sorte de méfiance de la raison humaine à l'égard de ses croyances, qu'on essaye de limiter à la sphère privée.

0: respectant cet espace-là pour qu'on puisse vivre ensemble dans la sphère publique, parce qu'on est conscient du danger que représente le monothéisme, parce que cet objet-là, Dieu, peut être un peu vorace, prendre trop de place et créer aussi trop de morts, et c'est ça qu'on veut éviter. On a bien compris, mais je voudrais qu'on revienne quand même sur le droit au blasphème, parce que j'imagine cette jeune élève de terminale qu'on a évoquée tout à l'heure. Est-ce qu'on ne pourrait pas se dire... J'ai compris votre argument, il est implacable. Mais que malgré tout, que dans un monde idéal, on pourrait ne pas blasphémer et qu'on pourrait s'en sortir sans ça, sans avoir à aller jusque-là.
1: Je comprends. C'est une réflexion. Vous savez, je m'interroge sur ces notions-là depuis très très très longtemps. Je vois bien, je ne suis pas complètement idiot, je vois bien qu'effectivement ça peut blesser. Des caricatures, des critiques de la religion, et ça peut blesser profondément des personnes. Et c'est pas du tout ce qu'on cherche, en tout cas, c'est pas ce qu'on cherche à faire gratuitement. Mais le problème, c'est que si vous renoncez au droit au blasphème, et qui est exercé en général quand il y a des crimes commis au nom de la religion, le 11 septembre 2001, c'est là. Qu'il y a des caricatures. C'est là qu'on traite du sujet de religieux comme n'importe quelle actualité, en fait. Mais si vous, après tout, vous pourriez vous dire, bon, ok, on arrête avec le blasphème, c'est trop de problèmes, on peut vivre sans, après tout.
0: C'est
1: mais ça s'arrête jamais là. C'est ça le problème. C'est l'histoire du crocodile de Churchill que j'ai plaidé pour Charlie Hebdo.
0: Ouais.
1: C'est-à-dire que on nourrit le crocodile de nos renoncements, il grossit jusqu'au moment où, de toute façon, vous espérez que vous allez être le dernier à être avalé, mais vous serez avalé. C'est-à-dire qu'après le renoncement à la libre critique des religions, qui est nécessaire précisément pour garder les religions là où elles doivent être, c'est-à-dire dans les églises, dans les mosquées ou dans les synagogues.
0: Et dans les cœurs.
1: Mais si on renonce à ça, il y aura toujours la demande d'après, de ceux qui en voudront toujours plus. Et on vous dira, ah non, mais il faut aussi renoncer à tel droit des femmes, à tel droit des homosexuels, il faut renoncer dans les écoles à montrer des nus du XVIIIe siècle.
0: Ce que vous
1: oui,
0: dites,
1: parce
0: en fait.
1: Que ça existe. Il faut renoncer, comme nous dit dans sa lettre au Nouvel Observateur un professeur, dont il m'excusera, je ne me rappelle plus de son nom, écrivain, en disant « mais moi je ne peux plus parler de rien. Je ne peux plus parler de Victor Hugo parce qu'on y parle de prostituées dans ses livres. Je ne peux plus parler de tel sujet parce qu'on considère que c'est blasphématoire. »
0: Ce que vous nous dites, Richard Malka, c'est qu'entre le blasphème et le reste, il n'y a qu'une différence de degré et pas de nature.
1: Mais évidemment. C'est-à-dire qu'il y a toujours la demande d'après. Et à un moment... C'est du totalitarisme. On vous demandera à chaque fois d'aller un peu plus loin dans le renoncement au sujet dont vous pouvez parler.
0: On comprend bien votre démarche d'avocat.
1: Et on vous dira, mais c'est au nom du respect.
0: Bien sûr. Alors, Richard Malka, dans votre travail d'avocat, assez récemment, vous avez défendu Raphaël Enthoven dans l'affaire qu'il a opposée à LFI. LFI l'a attaqué pour diffamation, pour un tweet.
1: Pour injure.
0: Pour injure. Et vous avez gagné, et il est apparu que ce qu'il avait dit, que vous allez après nous résumer, n'était pas une injure, mais au fond relevé justement de la liberté d'expression dont on vient de parler.
1: Oui, alors là on quitte le sujet.
0: Tout à fait, mais c'est quand même lié. Puisque
1: mais
0: c'est
1: on reste dans les religions, effectivement.
0: Exactement.
1: En gros, Raphaël Enthoven sur Twitter... à l'occasion de l'exfiltration de Raphaël Glucksmann pendant la campagne des Européennes, d'une manifestation où il s'était fait vertement insulter, et lui considérait d'ailleurs que c'était à raison de sa religion qu'il était insulté, par des militants d'extrême-gauche. Bref, Raphaël Enthoven fait un tweet en qualifiant LFI, en particulier, d'être... passionnément antisémite. Alors, il y avait d'autres qualificatifs qui étaient poursuivis, mais enfin, le procès s'est organisé, c'était ça qui était vraiment intéressant. Et donc, Raphaël Enthoven est poursuivi pour injure par LFI, le procès a lieu, étonnamment, personne ne vient représenter LFI, si ce n'est leur avocat, bien évidemment, mais...
0: votre confrère, voilà,
1: personne, aucun témoin, aucun représentant. Et c'était un procès absolument passionnant sous deux angles. D'abord, sous celui de la liberté d'expression, qui est ce que je défends, puisque c'est vraiment inquiétant, pour le coup, qu'un parti politique... poursuive la critique de sa ligne politique c'est quasiment du jamais vu. Même si la critique est excessive et polémique, ben, si le RN, les macronistes, les communistes se mettaient à poursuivre tout ce qui ne leur plaisait pas dans la critique de leur ligne politique, on n'en finirait plus. Et évidemment, le débat politique, il est vif, il est parfois avec l'emploi de mots un peu violents. Ça fait partie du débat démocratique, en fait. Et donc là, il y avait une incongruité. La deuxième incongruité étant que Raphaël Enthoven n'était que la millionième personne à qualifier ce qu'il considérait être des dérapages antisémites. Et donc pourquoi lui et pas le million précédent, ça on n'a jamais compris, on n'est jamais venu nous l'expliquer.
0: Alors c'est comme ça que vous avez plaidé, et ce qui est intéressant dans votre cas, c'est que souvent vos plaidoiries sortent en livre chez Grasset, c'est le cas, donc j'ai ce livre entre les mains, Passion antisémite, j'en parle pour deux raisons, dans le rapport à la liberté d'expression, mais aussi pour mieux vous rencontrer et vous connaître comme avocat, et justement dans un extrait du jugement qui est publié, on comprend que si vous avez gagné, c'est aussi parce que pas mal d'hommes ou de femmes politiques d'LFI sont habitués à un langage de la violence, et que du coup c'était un peu bizarre qu'ils le reprochent à Raphaël Enthoven.
1: Exactement, c'est-à-dire qu'ils s'autorisent des propos quand même très très virulents, on se rappelle, y compris, et c'est pas que des propos, on se rappelle de Thomas Porte qui jouait avec un ballon à l'effigie de la tête du ministre Dussopt au moment de la réforme des retraites. C'est quand même assez virulent. C'est un parti dont on connaît les liens avec la Jeune Garde, qui sont pas connus pour la modération de leurs propos, enfin, etc. etc. Là, il y avait en gros, il y avait, nous on s'autorise tout, on a tous les droits, on peut s'exprimer comme on veut, mais par contre, on n'a pas le droit de nous critiquer en retour. Et par ailleurs, derrière ce premier débat, il y avait le second qui était tout aussi passionnant et qui était le débat de ce que Raphaël Enthoven considérait être les dérapages antisémites la France insoumise.
0: Justement, allez-y.
1: Et là, j'ai voulu vraiment faire de la pédagogie. J'ai voulu être factuel. Exactement. J'ai voulu ne pas être dans le lyrisme. J'ai voulu, en fait, informer. Et puis après, que les gens se fassent leur idée.
0: C'est ce qui m'est arrivé en lisant. Oui, ouais, tout à fait. Et justement, j'ai une question. Raphaël Enthoven, le procès la justice a rendu son verdict. Et ce verdict, c'est qu'en disant que LFI est passionnément antisémite, il n'y a pas d'injure. Est-ce que ça veut dire qu'elle est fille et passionnément antisémite, ou alors est-ce que ça veut simplement dire que ça n'est pas une injure ? C'est deux choses différentes.
1: Absolument. Non. Ce jugement ne veut pas dire, et ce serait malhonnête de prétendre le contraire de ma part, ce jugement ne veut pas dire qu'elle est fille et antisémite. Ce jugement veut dire, au regard des éléments factuels qui nous ont été apportés, on a le droit de dire qu'elle est fille et antisémite. C'est différent.
0: Tout à fait, oui. Ouais. Et d'ailleurs, faisons un petit bilan qui est factuel sur la hausse des crimes antisémites ou des injures. Est-ce que vous pouvez nous donner l'essentiel des chiffres et des éléments factuels que vous apportez ici ? On en prend 3-4.
1: Oui, j'ai plus les chiffres en tête, mais en fait, je voulais répondre à cette fameuse phrase moralement criminelle de Jean-Luc Mélenchon quand il prétend que l'antisémitisme est résiduel en France.
0: Voilà.
1: Au moment où tous les chiffres, toutes les études explosent sur les agressions antisémites, où ça se généralise, où y a des rabbins qui se font cracher dessus, agresser, frapper, des vieillards quand ils nourrissent des chats parce qu'ils ont une kippa sur la tête, où il y a tant de problèmes à l'université, où il n'y a pas un jour, en fait, sans qu'il y ait plus ou moins gravement, mais des atteintes de nature antisémite. Dire c'est résiduel, c'est grave, parce que ça veut dire que ça n'existe pas, que donc on l'invente, et que qui l'invente ? Si ce n'est les Juifs pour s'en servir, parce qu'il s'agit d'un lobby qui veut faire pression sur les politiques. Donc derrière, et c'est une rhétorique très très très habituelle, il y a un sous-texte derrière ces propos-là. Et voilà, ça fait partie effectivement de ce que l'on peut reprocher sur ce terrain-là à ce parti politique.
0: Et donc cette plaidoirie qui est publiée, qui porte pour titre Passion antisémite, est l'occasion de rappeler que face à l'antisémitisme de droite ou d'extrême droite, il y a une tradition de l'antisémitisme de gauche ou d'extrême gauche. Vous rappelez dans ce livre différents éléments totalement objectifs de cette tradition. Proudhon, par exemple, qui écrit, par exemple, Proudhon, cette race envenime tout en se fourrant partout. partout, sans jamais se fondre avec aucun peuple. Ce n'est pas pour rien que les chrétiens les ont appelés déicides, Marx aussi, hein, dans la question juive, Bakounine, les juifs ont un pied dans la banque et l'autre dans le socialisme, Jacques Duclos, secrétaire, bon voilà, on le sait, mais on voudrait quand même... on a une pensée pour tous ceux qui sont à LFI et qui ne sont pas antisémites, et qui sont évidemment très nombreux, et qui doivent souffrir de ça. Qu'est-ce que vous avez à leur dire à eux ?
1: Mais alors précisément, en fait, vous dites « on le sait ». En fait, non, on ne le sait pas. Et j'ai été très étonné de recevoir, à la suite de la publication de ce livre, des mails... De gens très sympathiques qui contestaient mon ouvrage de manière très respectueuse, hein, là on n'est pas sur des insultes sur les réseaux sociaux, et qui étaient heurtés par mon propos et qui disaient « mais non, mais l'antisémitisme ne peut pas exister à gauche, ce n'est pas possible, c'est pas vrai ». Et en fait si, et depuis l'origine, et c'est même un homme de gauche qui invente le concept, le mot d'antisémitisme, William Marr, un journaliste allemand.
0: Ouais.
1: Y a une longue tradition, Henri de Rochefort, d'antisémitisme à gauche, alors qu'il n'est pas le même que l'antisémitisme de droite, qui est assis sur une critique de l'argent, en fait. De l'argent, les juifs,
0: capitalisme, bien sûr,
1: l'amalgame. Mais c'est... Léon Blois, depuis qu'existe la gauche, il y a un courant antisémite. Et c'est vraiment au moment de l'affaire Dreyfus qu'il va y avoir une scission à gauche, entre eux. Et c'est passionnant de reprendre l'histoire, parce que cette scission, elle se noue autour de Jaurès, qui, dans un premier temps, a des propos très contestables sur l'affaire Dreyfus. En fait, ça ne l'intéresse pas. Pour lui, c'est une question de bourgeois. Dreyfus est un juif, c'est un bourgeois, c'est le monde de l'argent, donc il ne faut pas s'en occuper. Et puis, il va réfléchir. Et puis il va lire, et puis il va parler avec d'autres, et il va devenir un fervent défenseur du capitaine Dreyfus, et il va emmener avec lui toute une partie de la gauche, quand une autre partie de la gauche plus radicale restera anti-Dreyfusard.
0: Merci beaucoup, Maître Malka. Un peu d'histoire, un peu de pédagogie, ça fait du bien. On va écouter un extrait de la playlist de France Inter, Laura Cahen et Chora, Toute l'eau qui coule, et après on se retrouve pour que vous nous offrez un petit cadeau, une lecture d'un de vos textes, Après Dieu.

0: C'était Laura Keren et Choura, Toute l'eau qui coule.
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0: Nous sommes toujours avec Richard Malka sur France Inter. Alors Richard Malka, avocat bien sûr, mais pas seulement. On n'aura pas le temps d'en parler aujourd'hui, mais auteur de plein de BD à succès, notamment qui parle du monde politique, romancier aussi. Et j'ai bien aimé, moi, votre texte « Après Dieu », qui résulte de cette nuit que vous avez passée au musée. Est-ce que vous pouvez d'abord nous expliquer un peu le concept génial de cette collection, et puis après nous offrir une petite lecture ?
2: Alors effectivement, c'est une collection assez incroyable aux éditions Stock, qui s'appelle Une nuit au musée, et qui offre à des auteurs la possibilité de choisir un musée n'importe où dans le monde et d'y passer une nuit seule. Et de cette nuit résulte un livre. Et j'ai choisi de passer cette nuit au Panthéon. Il y faisait beaucoup plus frais qu'aujourd'hui dans votre studio. Et donc j'ai passé une nuit assez incroyable, inoubliable, de 21h à 7h du matin, complètement seul dans cet édifice à l'histoire et qui est dingue. Et donc j'ai... De cela est sorti un livre qui s'appelle « Après Dieu » et qui est... j'ai pris beaucoup de plaisir à l'écrire parce que c'est probablement mon livre le plus complet sur toutes ces thématiques.
0: Oui, exactement. Et puis c'est celui qui vient après. Vous avez eu le temps d'y penser pendant toute cette nuit. Vous êtes tombé malade, je crois, aussi, pendant cette nuit dans le froid du Panthéon. Alors, Richard Malka, « Après Dieu », nous vous écoutons.
2: Alors, dis-moi, François-Marie. Je précise que François-Marie, c'est Voltaire, puisque c'est un dialogue avec Voltaire.
0: François-Marie Arouet.
2: Qui est le plus ancien pensionnaire du Panthéon. Alors dis-moi, François-Marie, quelle transcendance faut-il inventer pour remplacer ces impostures ? Quel plus grand que soi faut-il imaginer pour satisfaire notre indéracinable besoin de croire ? Quel combat faut-il mener pour vaincre ces maladies honteuses de l'humanité et cesser de préférer l'esclavage à la liberté ? Je suis venu pour cela, alors je t'en supplie, réponds-moi, révèle-moi quelle serait cette pulsion de vie qui nous sauverait. Tu nous dois cette réponse. Toi qui nous as conduits sur le chemin de la liberté, ne nous abandonne pas dans un désert. Je sais que tout le monde croit. Dans une divinité ou dans les forces physiques et mystérieuses de l'univers, dans la beauté de la nature ou la nécessité d'œuvrer pour le bien, dans la raison ou dans l'être humain, tout le monde croit. Tout le monde a une religion. Une Bible pour les uns, la littérature ou la philosophie pour les autres, le plaisir, l'amour, on peut cumuler. L'homme a besoin de sacré, et le sacré le plus accessible est la croyance en Dieu. On ne remplacera pas les religions avant longtemps, je ne me fais pas d'illusions. Il nous faut renouer avec un esprit de conquête idéologique ou disparaître, comme l'Empire romain et tant d'autres. La volonté de puissance nietzschéenne est une transcendance. Il est temps d'avoir une proposition pour l'humanité. Il est temps d'adresser une prière aux humains plutôt qu'à Dieu. Il est temps d'exiger que soit transmis à chaque enfant, dès son plus jeune âge, quelle que soit son origine, sa couleur et la religion de ses parents, les mots d'un premier commandement « Tu devras être libre plutôt qu'esclave » et un deuxième commandement « Tu accepteras la critique de tout ce à quoi tu crois. » Il est temps de dire que renoncer à sa liberté, ce n'est pas respecter Dieu, c'est insulter la vie, et ce faisant, pour ceux qui croient, c'est injurier le Créateur de la vie. Il est temps, pour beaucoup, de cesser de brader leur vie pour des divinités auxquelles ils ne croient pas véritablement, car leur foi relève de la superstition, du mimétisme ou de la peur.
0: Merci beaucoup, Richard Malka. C'était intéressant d'entendre votre voix de vous lisant, mais n'étant pas à ce moment-là avocat en train de plaider. Tu accepteras la critique de tout ce en quoi tu crois. Pas facile, hein ?
2: Non, c'est le doute raisonnable. Ouais. Encore les lumières.
0: Et donc, votre religion à vous, c'est quoi ?
2: Le doute ?
0: Ouais. Mais c'est... par exemple, vous ne doutez pas de la liberté d'expression ? Vous ne
2: si,
0: doutez pas...
2: si, régulièrement. C'est pas facile de douter de tout, parce qu'effectivement, c'est beaucoup d'énergie. Ouais. Mais c'est douter pour ensuite avoir une conviction.
0: Voilà, c'est plutôt le doute méthodique de Descartes qui conduit à la conviction, enfin, à quelque chose de solide, plutôt que le doute radical des sceptiques de l'Antiquité, oui. qui est passionnant philosophiquement, mais qui est quand même dur à vivre ensemble, pour vivre ensemble.
2: En effet.
0: Alors, Richard Malka, vous êtes aussi donc, scénariste de bande dessinée, romancier, essayiste. quel est le rapport que vous avez aux différents usages de la parole ou de l'écrit? Qu'est-ce que vous préférez? Quand est-ce que vous vous sentez le plus vivant? Est-ce qu'on peut imaginer, par exemple, que dans vos BD, vous compensez, vous lâchez, que dans vos romans, j'invente, vous allez me dire ce qui vous parle, que dans vos romans, vous montrez une face de vous que vous cachez quand vous êtes en train de plaider? Comment ça se répartit, les instincts, les élans vitaux en vous par rapport à vos différentes activités?
2: Alors d'abord, ce qui est le plus naturel pour moi, bizarrement, c'est plutôt d'écrire. D'ailleurs, ouais. J'écris toutes mes plaidoiries avant de les prononcer. Ouais. Néanmoins, il est certain qu'une plaidoirie, c'est une intensité, et parce que c'est violent pour moi, et parce que c'est pas si naturel pour moi, il y a quelque chose d'incandescent qui ressort, parce que je suis en tension, ouais, au moment de plaider. Et c'est une souffrance terrible, mais en même temps, c'est des émotions fortes. Et c'est de l'adrénaline à l'état pur. C'est un plaisir qui n'a pas d'équivalent, en fait. Après, ça s'enrichit. Ce que j'écris, ce que je plaide, la liberté que m'a procuré le fait d'écrire des bandes dessinées ou de, ouais, la littérature, ça me fait plaider autrement, ça me donne plus de liberté dans ma plaidoirie, et le fait de plaider, ça influe aussi sur la manière plus directe avec laquelle j'écris parfois. Après, et vous avez raison, je mets des choses différentes dans ces différents médias. La littérature, pour moi, c'est le domaine où je peux déverser mes ténèbres, qu'il faut regarder en face.
0: La nuit de Richard Malka, c'est pas la nuit au musée. Vous avez été très jeune, vous avez rejoint le cabinet de Georges Kiechmann, vous l'avez beaucoup côtoyé, cet étrange animal, charismatique. Et est-ce que vous... Donc voilà, il y a beaucoup de succès dans votre chemin, à la fois ces grandes plaidoiries, beaucoup de victoires en fait, et puis aussi beaucoup de succès en BD. Est-ce qu'il y a des échecs qui vous ont nourri?
2: Ah oui. Alors vous savez... Quand on est avocat, il faut apprendre l'échec. C'est ce qu'il y a de plus difficile à apprendre. Le procès qu'on rate, la décision qu'on trouve injuste, le procès qu'on perd, lamentablement.
0: Vous avez un exemple concret ?
2: Ah, mais j'en ai plein. Mais ça ne peut pas être autrement. L'avocat qui vous dit, mais j'ai jamais perdu, mais il faut changer de trottoir immédiatement. Donc j'ai encore des brûlures, quand j'y pense, de procès au prud'homme. Ouais. Tout simple, perdu il y a 30 ans. J'y pense encore parfois.
0: Les grands sportifs disent que ce qui est essentiel, c'est la gestion de la frustration.
2: Mais c'est ça.
0: C'est-à-dire, quand on s'est planté, il faut vite se remettre en selle et pas être affecté trop longtemps par l'échec.
2: Oui, et les succès, par contre, ils passent vite.
0: Ouais.
2: Mais les échecs, non. Et il faut apprendre à les surmonter, et surtout, il faut apprendre de ces échecs. Tout le temps, se remettre en cause. Et ça, pour ça, l'avocature est une école d'humilité.
0: Et est-ce que parfois vous voyez dans une façon de plaider qui va marcher finalement ce que ce succès doit aux échecs d'avant? Vous voyez ce que je veux dire? Comme si on tirait des leçons de ce qui n'a pas marché, ou est-ce que c'est un domaine où ça ne se passe pas comme ça?
2: Non, je ne peux pas dire que je conscientise ça.
0: Ouais.
2: Mais il est certain que on apprend beaucoup plus de ses échecs que de ses succès, ça c'est certain. Et je pense que à chaque procès perdu, effectivement, je me suis interrogé sur pourquoi j'ai perdu. Parfois, il n'y a même pas de raison. C'est juste pas le bon juge, pas le bon moment, pas le bon, pas le bon enchaînement. Voilà. Je pense qu'après, on l'intègre à son ADN d'avocat. Petit à petit, c'est même plus conscient.
0: On s'endurcit, quoi.
2: Ah oui, aussi. Pas trop, parce que sinon, il faut de l'empathie pour faire ce métier.
0: Je vous ai préparé, Richard Malka, moi aussi, un petit cadeau, qui est évidemment en même temps un cadeau pour les auditeurs et les auditrices, car nous pensons à vous en cet été 2026. Voltaire, dictionnaire philosophique, on est plein dans le sujet, puisque vous avez écrit à Voltaire, Richard Malka, dans cette nuit au musée. Eh bien, je vais vous lire l'article « Fanatisme » de l'encyclopédie du XVIIIe siècle. On est en 1764, et voilà ce que Voltaire écrit. Et ça va rappeler cette question de degré et ce que vous nous avez dit, Richard Malka, quand vous nous dites « Oui, mais si on lâche sur le droit au blasphème, la gangrène commence et on ne sait pas où ça s'arrête. » Alors, je lis Voltaire. fanatisme. Lorsqu'une fois le fanatisme a gangréné un cerveau, la maladie est presque incurable. J'ai vu des convulsionnaires qui, en parlant des miracles de Saint Paris, s'échauffaient par degrés malgré eux. Leurs yeux s'enflammaient, leurs membres tremblaient. La fureur défigurait leur visage et ils auraient tué quiconque les eût contredits. Il n'y a d'autre remède à cette maladie épidémique que l'esprit philosophique, qui, répandu de proche en proche, adoucit enfin les mœurs des hommes et qui les prévient les accès du mal. Car dès que ce mal fait des progrès, il faut fuir et attendre que l'air soit purifié. Les lois et la religion ne suffisent pas contre la peste des âmes. La religion, loin d'être pour elle un aliment salutaire, se tourne en poison dans les cerveaux infectés. Les lois sont encore très impuissantes contre ces accès de rage. C'est comme si vous lisiez un du conseil à un frénétique. Ces gens-là sont persuadés que l'Esprit Saint qui les pénètre est au-dessus des lois, que leur enthousiasme est la seule loi qu'ils doivent entendre, que répondre à un homme qui vous dit qu'il aime mieux obéir à Dieu qu'aux hommes et qui, en conséquence, est sûr de mériter le ciel en vous égorgeant.
2: Vous vous rendez compte à quel point c'était transgressif, courageux à l'époque.
0: Ah, il a été embastillé, il a dû aller en Angleterre.
2: En Suisse. Ouais. Et c'est tellement d'actualité.
0: Et c'est le penseur qui vous touche le plus ?
2: Ah oui, et puis c'est le penseur qui me touche le plus, effectivement, parce qu'en plus, c'est un penseur qui est dans l'action. Et oui. Il n'est pas que penseur. Il défend Calas, il défend le chevalier de la Barre, il s'engage dans les débats de société les plus brûlants. Et par ailleurs, c'est pour moi l'apothéose de la langue française.
0: Et oui, il écrit bien. Et d'ailleurs, par rapport à cette écriture qui est la vôtre, vous avez, c'est quoi l'avenir ? On a l'impression, je devine, je vous connais pas, hein, mais que voilà, le roman, c'est le début là. Que ce qui vous.
2: Alors non. Là, en l'occurrence, je retourne à la bande dessinée.
0: Ouais. Avec quel projet ?
2: Alors, je ne peux pas vous en parler mais aujourd'hui, si. Mais puis parce que ça va prendre un peu de temps. Mais après 6 ans d'interruption,
0: mais avec quel dessinateur au moins ?
2: Je ne sais toujours pas quel dessinateur. Je suis vraiment au début de ce projet.
0: Ouais. Alors, avant de se quitter, parce que l'heure tourne, je vous ai préparé un petit son qui, je crois, va vous plaire.

0: Alors Richard Malka, Marilyn Manson, c'est pour quand le duo?
1: Mais c'est mon rêve.
0: Mais j'ai lu ça quelque part.
1: Mais oui.
0: Mais c'est un vrai.
1: C'est même pas que j'aime tant sa musique, c'est pas le cas. Ouais. Mais il y a une liberté, une énergie, une folie ouais. qui est fascinante.
0: Mais quel rapport avec la laïcité?
1: La liberté.
0: Ouais. Eh bien, écoutez, c'était merveilleux de vous recevoir sous le soleil du Platon, cher Richard Malka. Ben, je vais essayer d'être à l'écoute de ce que vous avez dit et de dégager la philosophie de la vie qui est la vôtre. Alors, évidemment, vous venez de le dire, elle est voltairienne, à la fois pour le style, l'écriture et puis la passion pour la liberté. Vous avez aussi des choses très intéressantes sur l'indifférence, c'est-à-dire que par rapport à ce qui pourrait blesser, par rapport à ce qui pourrait envenimer la société, la vertu d'une indifférence, mais vous avez dit vous-même, c'est votre mot tout à l'heure, je l'ai bien entendu, une indifférence bienveillante, c'est très intéressant. Et puis aussi, bien sûr, Nietzsche qui disait « c'est pas le doute qui rend fou, c'est la certitude ». Vous avez, tout au long de l'émission, milité pour le doute et vous avez essayé de nous convaincre que vous doutiez aussi, parfois, du principe de la laïcité. Et même de ce que la liberté d'expression peut aussi blesser autrui. Merci beaucoup pour cette honnêteté, Richard Malka. C'était passionnant de vous recevoir sous le soleil de Voltaire. Cette émission a été préparée par Estelle Gab, Stéphanie Valois et Juliette Husson. À la programmation musicale, Valentine Chaudebois. Elle a été réalisée par Paul Laporte avec à la technique Julien Dumont. Bonjour Eva, comment ça va aujourd'hui?
2: Ça va très bien Charles, merci beaucoup.
0: Alors quel est le sujet de grand bien vous fasse?
2: Eh bien ce vendredi, on part à la campagne. C'est quoi une vie à la campagne? On vous donne quelques petits conseils dans quelques secondes.
0: Belle invitation au voyage.
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5: Bonjour à tous. Des centaines de personnes évacuées par bateau ce matin. Le Cap Ferret brûle depuis 2 jours. 10 000 hectares de végétation sont déjà partis en fumée au nord du bassin d'Arcachon. La préfecture ordonne l'évacuation de l'ensemble de la presqu'île par la route ou par la mer. 40 000 personnes ont déjà été évacuées, indique Laurent Nunez, ministre de l'Intérieur. C'est le plus gros feu de la saison. À quelques kilomètres au sud, un autre incendie ravage les Landes. 23 000 personnes évacuées. Du côté de Biscarrosse, car le vent pousse les flammes vers les habitations. L'incendie est particulièrement difficile et les conditions météo n'arrangent pas les choses, explique le colonel Romain Moutard.
6: Des éclosions qui tout de suite se propagent énormément à des vitesses que nous avons constatées hier après-midi qui étaient tout juste colossales et ensuite des développements convectifs où le feu produit son propre vent avec une puissance où nos collègues pilotes avouaient eux-mêmes que la situation était véritablement dantesque vue d'en haut et je vous assure que les troupes au sol ne venait que confirmer cet état. Se développe encore dans certains axes, portés par une météo très défavorable depuis hier. Elle va encore s'aggraver aujourd'hui avec un changement et du sens du vent au-delà d'une augmentation de sa vitesse. Donc des conditions particulièrement défavorables dans une végétation terriblement sèche, ce qui rend la manœuvre particulièrement périlleuse.
5: Dans ce contexte, Emmanuel Macron a demandé l'activation du mécanisme de protection civile de l'Union européenne. De l'aide doit arriver dans les prochaines heures. 2 Canadair croates, 2 Air Tractor portugais ainsi que 2 hélicoptères tchèques et slovaques. Et puis au Cap Fréhel, en Bretagne, un homme a été interpellé et placé en détention provisoire pour incendie volontaire. Soupçonné d'avoir mis le feu à la lande il y a 10 jours, 38 hectares de végétation sont partis en fumée. Une partie du GR-34 est fermée. Au Moyen-Orient, l'armée américaine a mené une 13e nuit de frappe sur l'Iran. Au moins 4 personnes sont mortes dans le sud-ouest du pays. Un média d'État rapporte que le quartier général de la marine a été touché. C'est l'une des bases des gardiens de la révolution. Explosion entendue également à Bahreïn ce matin. Le royaume est ciblé quasiment tous les jours par l'Iran en représailles des frappes américaines. En Jordanie également. Et puis en Irak, 2. La fumée s'élève de l'aéroport d'Erbil ce matin. Là aussi, les autorités accusent l'Iran de les prendre pour cible. Enfin, c'était il y a presque 10 ans, le 26 juillet 2016, le père Hamel, 85 ans, était égorgé dans l'attentat de son église à Saint-Étienne-du-Rouvray. Les deux auteurs, deux islamistes radicaux, ont été abattus à la sortie de l'église par les forces de l'ordre. Depuis, s'est nouée une relation impensable que France Inter vous raconte ce matin. C'est l'amitié entre Roselyne, la sœur du père Hamel, et Nassera, la mère de l'un des terroristes. Lou Bourdi les a rencontrés sur place dans l'église de Saint-Étienne-du-Rouvray.
7: Elles se tiennent par le bras en avançant dans l'église et s'assoient exactement à l'endroit où l'attaque a eu lieu.
8: Moi, je suis Madame Hamel Roselyne, je suis la sœur du père Hamel.
7: Votre frère, vous, madame, est mort ici.
8: Oui.
7: Tué par le fils de Nassera.
9: Moi, je suis Nassera Kermiche, la maman d'Adèle Kermiche. Il est mort sur les marches de la sacristie.
7: Tué par la police après l'attentat.
8: Le chemin a commencé dès qu'on est rentré chacun sous notre toit.
7: Roselyne Hamel.
8: Fatiguée. Désespérée, mon Dieu, dites-moi qui peut vraiment souffrir plus que moi. Les jours suivants, je me suis mis à penser à cette dame que je connaissais pas, d'avoir perdu son fils, son enfant, dans de telles circonstances, il faut que j'aille le retrouver.
9: Et Roselyne m'appelle vers 9h à peu près le matin. Oui. J'étais au fond du trou, parce que moi, pour moi, c'était hors de question de penser que mon fils pouvait commettre un attentat. Oui, en effet, je me sentais coupable. Donc, je décroche, très émue.
8: Je lui ai demandé, madame, le jour où je reviens à Saint-Étienne-de-Rouvray, si je frappe à votre porte, est-ce que vous voulez bien me rencontrer? Et là, elle m'a dit...
9: Ça fait longtemps que je vous attends.
7: Et depuis, Roselyne et Nassera ne se quittent plus.
8: La moitié de la société n'arrive pas à comprendre notre rencontre, alors que tout devrait nous séparer. On ne leur souhaite pas, mais il n'y a que les gens qui ont vécu une journée comme ça qui peuvent comprendre ce chemin de résilience.
7: Et vont ensemble à la rencontre de jeunes pour sensibiliser au risque de radicalisation.
5: Un reportage Lou Bourdi à Saint-Étienne-du-Rouvray, près de Rouen. Les commémorations débutent demain avant la cérémonie officielle dimanche en présence du cardinal Jean-Marc Aveline.
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5: 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Tout de suite, grand bien vous fassez l'été aussi avec vous, Eva Rock, bonjour.
2: Bonjour Mathilde, on vous retrouve à 11h pour un nouveau point sur l'actualité.
5: À tout à l'heure.
2: À tout à l'heure.

0: à toutes, bonjour à tous, grand bien vous fasse, c'est aussi l'été. C'est quoi la campagne? C'est quoi la campagne quand on a grandi dans une petite ville avant de s'installer à Paris? Ce terrain, synonyme de vacances en famille, situé au milieu d'une pinède varoise, cet arrière-pays niçois où les maraîchers ouvrent la porte de leurs exploitations, le jardin de mes grands-parents sur les hauteurs du pays cannois, ce village des Corbières où vivent mon oncle et ma tante au pied du Canigou, aucune idée. Pour l'urbaine que je suis, la campagne c'est surtout un endroit qui nécessite une voiture parce qu'il n'y a pas d'autre moyen pour y aller. C'est un lieu en lien avec la nature, un lieu où le temps se métamorphose parfois, où la concentration d'êtres humains au mètre carré n'est plus tout à fait la même, où les sons prennent une autre dimension. Mais est-ce réellement cela la campagne? Et vous, à quoi ressemble votre campagne? Le standard est ouvert au 01 45 24 7000. Vous pouvez passer par l'application Radio France pour vos messages écrits et oraux. Nous sommes le vendredi 24 juillet. Vous écoutez Grand Bien Vous Fasse.
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2: Une part infime essentielle de la beauté du monde est ici. C'est relativement plat. Le ciel est immense. Nous sommes à la croisée de trois chemins. Le paysage est ponctué de clôtures. C'est une ponctuation essentielle. Hein. Dans un texte, la ponctuation est essentielle. Dans un paysage aussi. Ce paysage est jaune, assez pelé, il faut le reconnaître, beaucoup plus émacié qu'il n'est d'habitude, parce que c'est un paysage très verdoyant, c'est de l'herbage, hein, parce que c'est à la fois du paysage profondément livré à lui-même, et à ce que j'appelle la force des choses vertes qui n'ont pas besoin de nous voir, et en même temps profondément marqué par l'empreinte humaine, les clôtures, les cloches des vaches sont là, c'est du paysage habité, c'est du paysage travaillé, et du chardon bien sec.
0: Des paysages habités racontés par l'autrice Marie-Hélène Lafont quand elle évoque sa campagne. La vie à la campagne, c'est notre sujet du jour, sujet que nous allons aborder avec nos deux invités. Bonjour Salomé Berlioux.
3: Bonjour.
0: Vous êtes fondatrice et directrice générale de Rura, anciennement Chemin d'Avenir. Pour le dire très rapidement, mais on va y revenir bien évidemment pendant l'émission, Rura, c'est une association qui lutte contre les fractures territoriales et qui aide les jeunes de la ruralité et des petites villes. Vous allez nous raconter tout cela. Vous avez par ailleurs signé plusieurs livres. Le dernier est intitulé « Loin de Paris, raconter les territoires » et c'était aux éditions de l'Aube. Bonjour Guillaume Roux.
4: Bonjour.
0: Ingénieur et philosophe de formation, vous avez créé une ferme philosophique dans les Cévennes et vous publiez Au Pommier, Chronique paysanne, journal philosophique d'un retour à la terre. Merci beaucoup de venir nous raconter aussi cette expérience que vous menez depuis 2013. Vers 10h30, Cédric Salin, notre artiste résident de la semaine, nous rejoindra dans ce studio pour sa dernière carte blanche et a priori, en tout cas, c'est ce qu'il dit, il a deux ou trois trucs à nous raconter sur notre sujet du jour. Chers invités, nous allons revenir sur vos parcours respectifs, mais auparavant, je vous soumets un exercice, alors pas facile, je le concède. Hein. Mais si vous deviez décrire votre campagne en deux mots, Guillaume Roux.
4: C'est un lieu généreux qui donne beaucoup à ceux qui donnent pour elle. Et c'est un lieu solide. C'est le sol, c'est la terre, c'est le lieu qui nous porte et qui nous aide à nous élever.
0: Donc la terre et le ciel réunis grâce à cet endroit où vous vivez, dans les Cévennes.
4: Absolument.
0: Ouais. Salomé Berlioux ?
5: Moi, je dirais rassurante et inégalitaire. À la fois, c'est la campagne pour moi qui est rassurante parce que c'est le lieu de mon enfance, le lieu où j'ai grandi, où il y a beaucoup de souvenirs, où mes enfants d'ailleurs sont en ce moment chez mes parents dans l'Allier. Donc il y a cette dimension-là de l'ordre du cocon et inégalitaire. On aura l'occasion d'en reparler parce que c'est un territoire qui évidemment affronte des inégalités pour ses habitants.
0: Que vous avez connus et contre lesquels vous essayez de lutter aujourd'hui avec Rura. Et vous, si vous deviez décrire votre campagne, que diriez-vous? Nous attendons vos appels au 01 45 24 7000. Vous pouvez également passer par WhatsApp et par l'application Radio France en laissant un message vocal ou écrit. Au standard cette semaine, Simon, Noé, Oscar et Arthur se sont relayés pour vous répondre. Et aujourd'hui, comme tous les autres jours de la semaine, l'émission a été préparée par Anna Massardier, Jessica Bagic, Johanna Houssin et Manon Latour. Nous allons poursuivre notre conversation en découvrant notamment le parcours de nos invités. Avant de nous attarder sur cela, première pause musicale avec le collectif 15-15 qui est formé par deux Polynésiens de Tahiti et trois Parisiens. Et c'est sublime.

0: Alpha par le collectif 15-15, un titre de la playlist de France Inter.
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2: Ben en fait, je m'en suis même rendu compte, je crois, au tournage. Je me suis dit, mais on a tout le temps des déplacements, on est tout le temps en moto, ils ont plein de moyens de déplacement, les camions, les motos, à pied, enfin... Ils sont tout le temps en mouvement. Et c'est vrai que je crois que c'est comme ça que moi, je vois cette ruralité que je connais bien. C'est qu'on a tout le temps besoin de se déplacer. C'est vaste, c'est grand. Et c'est une manière aussi de raconter ces paysages et de les faire exister. Et j'avais envie d'un film, justement, un élan, en fait. J'avais pas envie d'un film trop contemplatif.
0: La voix de la réalisatrice Louise Courvoisier, dont le film Vin Dieu a remporté le César du meilleur premier film en 2024. La vie à la campagne, c'est notre thème du jour ce matin dans Grand Bien vous fasse. Nous en parlons avec le paysan et philosophe Guillaume Roux et la fondatrice de Rura, Salomé Berlioux. Je voudrais juste vous lire un message qu'on vient déjà de recevoir d'une auditrice sur l'application Radio France. Elle s'appelle Céline, elle nous dit « Ma campagne ressemble à du bocage, à des haies, à des vallons, à la verdure normande loin des côtes, aussi à beaucoup de pauvreté monétaire et de la générosité des grands-parents, des brouillardise du soutien, des expérimentations, mais aussi des commerces fermés, des urbains qui s'extasient le temps d'un week-end, mais c'est surtout des services publics de moins en moins présents. Je trouve que ça résume assez bien, je pense en tout cas, la conversation que nous allons avoir maintenant. Salomé Berlioux, la première difficulté quand même quand on utilise ce mot de campagne, c'est de savoir qu'est-ce qu'on y met derrière ce mot. Vous, qu'est-ce que vous entendez derrière le mot campagne ?
3: Oui, effectivement... Notamment parce que on peut avoir tendance à immédiatement partir dans une définition plurielle et à se dire qu'il n'existe pas une ruralité, mais des ruralités. Et c'est vrai, bien sûr, et d'ailleurs vous le décriviez en introduction, ça n'est pas la même chose quand on parle d'un jeune rural, par exemple, de grandir dans des villages de la Côte Vermeille, dans des plaines du nord de la France, ou dans le bocage bourbonnais, où j'ai moi-même grandi dans l'Allier. Mais ce qui est intéressant, je pense, de voir en même temps que cette diversité-là, qui est aussi une diversité de bassins d'emploi, de météo, d'histoire, ouais. C'est de voir ce qui rassemble les ruraux et ce qui crée entre eux une communauté de destin. Et donc cette communauté de destin à travers la France, et qui peut même d'ailleurs concerner l'outre-mer par certains aspects, elle passe par la description que vient de faire votre auditrice, par des points communs qui sont notamment la voiture.
0: Oui.
3: Le fait
0: moi,
3: de devoir passer...
0: Moi, ça m'a beaucoup marqué. On en parle souvent de cette question de la mobilité quand on est dans la campagne.
3: Oui, bah, que ce soit d'ailleurs les élus, les familles, les jeunes, ceux qui sont là depuis toujours ou ceux qui viennent d'arriver. Le fait de se dire qu'il y a un éloignement kilométrique et symbolique des opportunités, des services publics, évidemment. Ce chiffre, d'ailleurs, je le trouve toujours assez intéressant. C'est une étude du CEVIPOF et de la Fondation Jean Jaurès, je crois, qui date de 2025. Quand on demande aux urbains dans des villes de plus de 100 000 habitants s'ils ont accès ou non facilement à des services publics essentiels, médicaux, ouais. L'école, voilà, les démarches administratives, ils sont quand même presque 8 sur 10 à répondre oui. Quand on demande la même chose aux ruraux, ils sont 33% en 2025 et c'est une baisse par rapport à 2024 déjà. Donc il faut passer du temps dans la voiture et donc quand vous me demandez notamment ma campagne à moi, un de mes souvenirs de jeunesse et d'enfance fort, c'est évidemment le ramassage scolaire.
0: Oui.
3: On dit même pas le bus, hein, on dit le car. Et se souvenir de ma mère criant le matin « Salomé, il y a le car qui arrive !» parce qu'il faut courir pour l'attraper avec son sac sur le dos. Et quand on est jeune, le car, le ramassage scolaire, c'est un lieu de sociabilité.
0: Ah oui.
3: À la fois l'abribus, justement, quand on l'attend, et puis le car lui-même, où se nouent des amitiés, des inimitiés aussi, où on attend beaucoup. Et pour vous dire quand même, parce que à nouveau, ça dépend des territoires, mais il y a quand même des points communs en fonction de cette ruralité-là. Les jeunes ruraux, ils passent quand même en moyenne 2h37 par jour dans les transports.
0: Oui, pas dans leur véhicule.
3: Non,
0: dans les
3: voilà,
0: transports.
3: Dans les transports. C'est-à-dire, en moyenne, 42 minutes de plus chaque jour que les jeunes urbains. Et donc, ça veut dire 42 minutes en moins chaque jour pour voir des amis, faire ses devoirs, faire des activités extrascolaires.
0: Ouais.
3: Et ça compte. C'est pas dramatique. Vous allez me dire si on prend juste ce sujet-là à côté d'autres. Mais c'est vrai que ça forge une destinée de jeunes ruraux qui va avoir des conséquences par la suite, comme on le verra peut-être.
0: Vous venez de me renvoyer dans mon enfance de ces histoires de bus que j'adorais parce que c'était vraiment le lieu où on pouvait faire des sketchs en fait, en se moquant notamment des parents.
3: C'est si, ni l'école, ni la famille, et on peut faire des sketchs.
0: Exactement. Guillaume Roux, quand vous êtes arrivé, vous allez nous raconter comment vous êtes arrivé justement dans les Cévennes, mais est-ce que cette problématique de la mobilité, vous la comprenez et vous la vivez au quotidien? Vous parlez beaucoup de votre kangou, d'ailleurs, dans le livre.
4: Ah, un petit peu. Après, j'ai une spécificité en tant que paysan, c'est que je travaille sur mon lieu de vie. Et donc, je n'ai pas du tout cette problématique du transport. Et au contraire, je passe beaucoup de temps à pied, puisque je garde mes troupeaux, mes brebis dans la montagne. Donc non, je n'ai pas cette distance entre le lieu de travail et le lieu de domicile. Et par ailleurs, on est sur un territoire quand même assez resserré sur le plan des espaces. Le petit village pour l'école de ma fille est à une petite dizaine de minutes à pied. Bourg pour faire le commerce, les achats, c'est une vingtaine de minutes. Sur notre territoire, il y a beaucoup de gens qui circulent avec des vélos électriques. Et finalement, pour avoir vécu à Paris et avoir passé beaucoup de temps dans le métro, à temps égal, je préfère le passer sur un vélo électrique, sur des petites routes de campagne devant les paysages, que dans le souterrain du métro parisien.
0: Oui, parce qu'il faut qu'on revienne quand même sur votre parcours. Vous êtes un urbain, vous aimiez la ville.
4: Tout à fait.
0: Oui. Et en 2013, il y a un changement de cap pour vous et votre compagne. Vous décidez, alors dans un premier temps, de vous éloigner de la ville, c'est ça? Vous n'avez pas fait un changement radical de Paris aux Cévennes?
4: Non, tout à fait. J'ai essayé l'intermédiaire qui consiste à travailler en ville et habiter à la campagne.
0: Et ça n'a pas marché.
4: C'est pas très intéressant, parce qu'on passe du coup beaucoup de temps dans les transports, justement, et il y a même une sorte d'incohérence à venir profiter de la campagne uniquement comme lieu de vie et lieu d'habitat. Et donc pour la cohérence globale, il me semblait que c'était beaucoup plus intéressant d'essayer de créer une activité directement à la campagne, pour éviter ces déplacements, justement.
0: Qu'est-ce qui a été le déclic qui vous a fait partir définitivement dans les Cévennes? Alors, je dis définitivement, peut-être que ce ne sera pas définitivement, mais en tout cas, un changement radical pour aller dans les Cévennes. Et pourquoi d'ailleurs cette destination?
4: Le premier point, c'est le cadre de vie, c'est le milieu de vie. Et on était arrivé avec ma compagne à un moment de saturation de l'espace urbain, de l'agressivité que peut avoir ce monde-là sur le plan sensoriel, sur le plan du corps. La violence du bruit, la violence des odeurs, je ressentais une sorte de fermeture sensorielle. Et du coup, un mal-être qui pouvait en être la conséquence. Et donc, une vraie volonté de changer de milieu, de cadre. Et ça, c'est la première raison. La deuxième raison, c'est que dans le cadre de mes recherches, je travaillais sur l'écologie, sur la transition écologique. Et donc, il y avait une volonté aussi de fonder cette connaissance-là et cette recherche intellectuelle-là aussi sur une expérience physique concrète.
0: Vous rapprochez du vivant en fait et de la terre, d'accord.
4: Exactement. Et du coup, c'est ce que j'amènerai aussi comme définition de la campagne par définition à l'espace urbain. Et je le sens très fort quand je reviens ici dans l'espace urbain, que j'apprécie par ailleurs. Dans l'espace parisien, il n'y a presque que les humains qui habitent dans cet espace-là. Et finalement, ce qui fait la distinction des autres espaces, c'est qu'il y a beaucoup d'autres vivants que des humains. Et on a l'impression, et des urbains peuvent avoir l'impression qu'on est très seul à la campagne, mais en fait on est environné de plein d'autres êtres vivants. Il y a des arbres, il y a des animaux, il y a des oiseaux, et tout ça est d'une richesse incroyable.
0: D'ailleurs, je voulais vous faire réagir, Salomé Berlouc, sur ce dernier point, c'est un peu un cliché de se dire on est seul à la campagne, il n'y a pas de voisins, les sociabilités ne sont que des sociabilités heureuses.
3: Je pense que ce qui est très intéressant dans votre témoignage, c'est notamment la question du choix. C'est-à-dire que je trouve que ce qui le rend particulièrement fort, c'est que vous avez vraiment pris cette décision. Elle correspondait à la fois à vos valeurs, à vos projets familiaux. Et en fait, ce qui est très difficile à la campagne, mais comme à la ville, c'est quand on subit son quotidien, qu'on ne l'a pas choisi. C'est notamment souvent le cas des jeunes. Et vous voyez, c'est drôle, je vous écoutais et je pensais à un témoignage d'un réalisateur rural qui s'appelle Antoine Chevrolier, qui m'avait dit il y a quelques mois, en fait, moi, j'en pouvais plus quand j'étais jeune, du côté dans les Pays de la Loire, de ces paysages qui étaient toujours les mêmes. Et moi, c'était un peu ce que je ressentais dans l'Allier, c'est-à-dire effectivement les haies du bocage bourbonnais, on voit toujours les mêmes gens par la force des choses, c'est toujours les les mêmes routes, les mêmes départementales. Et pour moi, justement, la ville peut avoir ce côté, par la force des choses, la capitale, beaucoup plus de saveurs, beaucoup plus de culture, beaucoup de diversité, des paysages et des espaces à conquérir tellement différents. Donc en fait, c'est des points de vue situés de ce point de vue-là. Mais ce que je trouve intéressant, c'est effectivement de cette nécessité de nuance sur ce sujet qui fait que la ville n'est pas évidemment qu'agressivité, fermeture, on ne se parle pas entre voisins, on ne se connaît pas, on se parle mal, on est dans le métro et on fonce. Il y a ça, mais il n'y a pas que ça.
0: Il y a aussi des sociabilités.
3: Voilà, ça existe évidemment. Et on peut imaginer que la ville est aussi le lieu de rencontre et qui permet d'être aussi confronté à autrui et à différents de soi. Et à la campagne, effectivement, sur le côté essentialisation de la campagne qu'on combat beaucoup avec Rura, cette idée que, en gros, s'il nous manque un œuf, on va frapper chez le voisin pour lui en demander un. Ça arrive, mais d'abord, c'est pas tout le temps le cas. Parfois, le voisin,
2: il est
3: à 20 minutes de chez soi. Et en plus, il y a aussi, des querelles de voisinage. Si on pense aux jeunes filles rurales, par exemple, sur lesquelles on travaille beaucoup chez Rura, il y a cette question du contrôle social qui pèse aussi sur les jeunes filles, où, pour prendre un exemple concret, aller à la pharmacie pour chercher la pilule du lendemain
0: quand
3: on a 17 ans et qu'on sait que la pharmacienne est amie avec sa mère, c'est pas simple. Donc voilà, il y a tout ça et tout ça est vrai en même temps.
0: On va continuer d'en parler évidemment, mais alors il faut absolument que vous lisiez le livre de Guillaume.
3: Oui, j'en ai lu une grosse
0: partie. Vous verrez à quel point son paysage est très divers et que c'est pas des bocages, on est d'accord Guillaume.
4: C'est vrai.
3: Les Cévennes, c'est magnifique.
0: Les Cévennes, c'est absolument magnifique et vous nous donnez envie de venir vous rendre visite. Dans quelques minutes, Cédric Salin, notre artiste résident de la semaine, vient nous délivrer son point de vue sur la campagne. Vous pouvez continuer à nous appeler au 01 45 24 7000 et

0: Venus in the Zinnia par Aldous Harding et Oh Like, vous écoutez France Inter.
1: Grand bien vous fasse, c'est aussi l'été. Eva Rock.
2: C'est hallucinant, ça n'a pas changé.
3: Il n'y a pas grand chose qui change ici.
2: Mais ça fait longtemps que tu fais ce travail.
3: Qu'est-ce qu'il y a ? Tu peux le dire, hein, c'est pas un gros mot.
2: Ah non, mais je...
3: Ça fait 5 ans. Bon, au début, c'était un job d'été, puis finalement... Bon, ça va, hein, les filles sont sympas, on rigole bien.
2: Et t'as jamais pensé à partir d'ici ?
3: Quitter cette île paradisiaque ? Partir un
0: jour sans retour. Extrait du court-métrage « Partir un jour » d'Amélie Bonin, qui a donné naissance ensuite à un long-métrage. Dans cet extrait, Julien a quitté sa ville natale pour Paris. Il revient le temps d'un week-end et retrouve un amour de jeunesse. Caroline, elle, qui a fait le choix de rester dans sa région. À quoi peut ressembler la vie à la campagne ? Nous allons en parler avec nos invités, le philosophe Guillaume Roux et Salomé Berlioux, fondatrice de Rura. Avant de vous redonner la parole, je voudrais qu'on accueille Julie, qui vient de nous appeler au standard de France Inter. Bonjour Julie.
4: Bonjour.
0: Merci de nous avoir appelé. À quoi ressemble votre campagne pour vous ?
4: Ah, ma campagne à moi, c'est la Lozère.
0: Oui.
4: J'habite en Lozère, département le moins peuplé de France, donc on n'est pas nombreux. Et c'est super, super agréable de vivre ici parce que la qualité de vie est très agréable. Il n'y a pas de bouchons. Les gens entre eux sont super avenants, enfin la plupart.
0: Oui.
4: Il y a une ouverture d'esprit qui est assez... importante. Moi, j'ai été extrêmement bien accueillie dans le village dans lequel j'habite. J'habite à Langlade-Brenousse.
0: Et vous venez, pardon Julie, vous veniez d'où en fait au départ? Vous avez toujours habité en... Pardon.
4: Non, je vous en prie, je suis née dans le Rhône.
0: D'accord, dans une ville et ou donc, dans la campagne aussi?
4: Non, dans la campagne, enfin dans une petite ville, mais ce qu'il y a, c'est qu'il y a 7 ans, j'ai bougé pour venir vivre en Lozère. Et le Rhône, c'est quand même l'un des départements le plus peuplé de France.
0: Vous avez vu la différence?
4: Ouais. Et ben oui, on voit la différence. Et c'est rigolo parce que j'écoutais tout à l'heure l'une de vos invitées et je me disais, mais c'est exactement ça. Il y a une entraide, une solidarité. Moi, quand il me manque un litre de lait ou des œufs, ben, je vais chez la voisine. Et à côté de ça, hier, j'étais à Lyon.
0: Et ça vous a fait bizarre.
4: Dans la foule, ah ben, le contraste est saisissant.
0: Ouais.
4: Mais c'est rigolo parce que moi, j'adore justement l'idée de retrouver un peu de temps en temps la foule. D'être incognito, personne me connaît. Ici en Lozère, bah voilà, on
0: bosse
4: avec la belle
0: sœur
4: du voisin.
0: Et oui,
4: tout le monde se connaît. Et c'est aussi ça qui parfois peut être un petit peu dérangeant dans le sens où effectivement, moi je suis célibataire, j'ai 42 ans et bon, ben voilà, je lance un appel d'ailleurs si quelqu'un m'entend. SOS.
0: Vous pouvez redire le nom. Redonnez-nous pardon le nom du village où vous êtes,
4: qui est Langlade-Brenousse.
0: D'accord, qui est une proximité géographique quand même. D'accord.
4: Ah ben à côté, juste à côté de Mende.

0: mais c'est vrai que du coup, voilà, quand on se déplace voir un concert, on voit toujours les mêmes personnes.
1: Et oui.
0: Du coup, bon, bah voilà.
1: Ben alors, je vais vous dire, moi qui suis du voilà. sud de la France, quand j'étais à Nice, je croisais toujours les mêmes personnes aussi à Nice. Vraiment, je vous... les lieux de sociabilité sont les mêmes. Merci infiniment, Julie. Merci de nous avoir appelés. Merci beaucoup. Guillaume, c'est un peu ce que vous vivez, ce contraste entre la ville. Parce que là, on vous fait venir à Paris. En plus, je me suis dit, mon Dieu, il va nous détester. Mais c'est un contraste que vous aimez bien aussi, quelque part ?
2: Oui, oui, tout à fait. Il y a des qualités à la ville qui sont indéniables, y compris le rapport à la culture. Je pense que Salomé en parlera dans comme critère d'inégalité. Et c'est évident qu'il y a des choses à la ville qu'il n'y a pas à la campagne. C'est juste que j'insistais sur le fait qu'il y a des choses à la campagne qu'il n'y a pas à la ville également. Et pour rebondir sur ce que votre invité a dit, il y a un rapport au temps aussi qui est très spécifique. C'est aussi votre extrait de cinématographique où la personne dit, mais en fait, il ne s'est pas passé grand-chose, il ne se passe rien ici. Ouais. Mais en fait, c'est très agréable de retrouver un certain sens de l'éternité. Moi, je passe des heures sur ma montagne là-haut. Et finalement, ce que je vis, les humains le vivaient il y a 1000 ans, il y a 5000 ans, il y a 10 000 ans. Et ce rapport au temps long et à quelque chose d'éternel, c'est extrêmement épanouissant aussi.
1: Ouais, c'est ça, Salomé Berlioux, oublier de réagir à Julie et peut-être aussi à Guillaume.
3: Oui, tout à fait. En fait, je pense que ce qui est compliqué et ce à quoi il faut aussi qu'on fasse collectivement attention dans ces sujets autour de la campagne, c'est de ne pas justement toujours être dans une nécessaire opposition entre la ville et la campagne, et a fortiori entre les grandes métropoles et la campagne. Et j'irais même plus loin, pendant très longtemps, le souci concernant la campagne, c'est qu'elle n'était pensée qu'en creux, qu'elle n'était pensée que par rapport à la ville. Était rural, tout ce qui n'était pas urbain, et on considérait même que la grande partie en réalité de la France était urbaine, alors que rappelons que la campagne c'est 91,5% du territoire français et 33% des Français qui habitent dans ces territoires-là. Donc ça c'est le premier élément, c'est que par la force des choses on est toujours un peu en train de comparer l'un et l'autre, mais en réalité ça n'a pas grand-chose à voir. Et deuxièmement, dans ce qui était dit par Julie, ce que je trouve intéressant, c'est cette ambivalence aussi entre le sentiment d'un privilège quand on vit à la campagne, que nous, dans une grande enquête qui a 18 mois à peu près, qui s'appelle Parole de campagne, qui est en ligne avec un think tank et d'autres associations rurales, on avait appelé justement le privilège rural. Moi, j'entends beaucoup de ruraux qui disent, d'ailleurs, ce que vous dites, c'est-à-dire quand j'ouvre mes fenêtres le matin et que je vois ces paysages, mais je ne vivrais ailleurs pour rien au monde. Et ça, c'est vrai. Mais parallèlement à cette idée de privilège rural, il y a aussi très vite l'idée d'un compromis rural. C'est-à-dire des gens qui disent, en gros, pour avoir ce paysage-là, je dois renoncer à des choses. Et nous, chez Rura, c'est là où il y a une dimension un peu plus militante, on va dire. Nous, on estime que l'important, ce serait que les ruraux, qu'ils soient là depuis toujours ou qu'ils aient décidé d'aller y vivre, le fait de faire le choix de la ruralité ou de le subir dans certains cas, mais en tout cas de vivre à la campagne, ça n'emporte pas une série de conséquences lourdes sur l'accès à la culture, vous le disiez, mais même à l'éducation, aux études supérieures quand on a envie d'en faire, aux soins. Et pour le dire un peu de manière caricaturale, c'est pas parce que on a un jardin, la beauté des paysages et le choix justement de cette vie avec un rythme différent du rythme frénétique de la ville, qu'on ne peut pas et qu'on ne devrait pas avoir le droit d'accéder à un médecin quand on est malade, d'accéder à des soins si on fait un AVC dans son jardin,
1: et
3: d'accéder à une maternité
1: général,
3: et les services publics. On a quand même 66% des ruraux aujourd'hui qui disent qu'ils n'ont pas accès à une maison France Service, qui est ce lieu où on est supposé pouvoir faire ses démarches administratives. Donc voilà, il y a sans cesse cette ambivalence entre ces différentes dimensions, et c'est ça qui suppose de creuser, je trouve, dans une logique justement de réparation des fractures territoriales.
1: On va continuer d'en parler si vous le voulez bien. Pour l'instant, il est 10h36, vous écoutez France Inter et il est là pour la dernière fois. La carte blanche de Cédric Salin, c'est maintenant. Cédric, pour votre dernière chronique, vous nous parlez aujourd'hui de la vie à la campagne.
4: Eh bien oui, Eva, bien vu, c'est le thème de l'émission, tout à fait.
1: Oui.
4: Je vous félicite pour votre capacité d'attention qui n'a pas du tout été réduite par un algorithme maléfique.
1: Non.
4: Bravo ma douce. Eh bien oui, la vie à la campagne, c'est le thème de l'émission. C'est un sujet que je connais très bien, puisque figurez-vous que j'ai grandi à la campagne pendant 19 ans. J'ai passé toute mon enfance, notamment à côté d'une ferme à vaches. Tous les matins, je me réveillais avec le meuglement de Colette, une brave armoricaine de 650 kilos. Et finalement, vous savez, ça ne change pas grand-chose avec aujourd'hui, hein, vivre à Paris, puisque son meuglement de l'époque me décapait tout autant la gueule le matin que le bruit du marteau-piqueur défonçant le boulevard en bas de chez moi pour y construire le 153e coffee shop du quartier. Yes, aïe. L'enfance à la campagne, écoutez, ce sont des souvenirs heureux, de liberté, de nature. C'est aussi le souvenir de mon premier chien qui gambade dans le jardin et qui un jour partira à la rencontre de l'unique départemental du coin et n'en reviendra jamais. Car Quick, il faut dire que chance de son prénom, n'en a pas vu. Parce que oui, à la campagne, tout est beau, Eva, mais tout peut vous tuer. J'ai le souvenir de mon petit frère qui, dans un élan de bonheur, pédale depuis son bicycle à toute vitesse vers la joie, mais également vers un fil à vache qui,
1: oh,
4: flip-flap, l'aura presque égorgé, lui laissant à vie une cicatrice de guillotine paysanne. Tip-top, vraiment. J'ai le souvenir aussi, pardon, de cette mort à moi qui m'a frôlé lorsque je visitais la ferme de mes voisins et que je me suis pris allègrement, en pleine tronche, un plomb à vache, comme j'aime le qualifier. Alors, oui, un plomb à vache, c'est quelque chose, en fait, Eva, qui est suspendu par un gros fil qui pend en fait dans les airs et qui sert à tapoter doucement la joue de la vache quand elle est à la traite pour ne pas qu'elle s'endorme en fait. Voilà. Donc, écoutez, se faire réveiller à petits coups de plomb dans la gueule, déjà, c'est un procédé qu'on pourrait remettre en question sur une vache, mais sur un être humain de 10 ans à la fragilité certaine, c'est tout simplement dévastateur. En tout cas, mes pieds à moi n'ont pas donné de lait, évidemment du sang. Voilà. Passer son enfance à la campagne, écoutez, c'est tout simplement chouette, mais passer son enfance à la campagne bretonne, c'est encore plus délicieux, Eva. C'est vrai, j'ai grandi, moi, dans la campagne du Finistère, à côté de Brest. J'ai connu très tôt, là-bas, la joie des fest-noz, ces rassemblements festifs sur des lopins de terre où des êtres celtiques exécutent de minuscules pas de danse avec le sérieux d'un directeur de recherche du CNRS.
1: Vous le faites très bien, parce que vous êtes en train de faire l'imitation.
4: Je le pratiquais, évidemment. Mais en plus de ça, grandir entre les champs bretons, en fait, ça m'a appris à parler une deuxième langue, une sorte de breton rural familial que personne ne comprend dès qu'on s'enfonce un petit peu trop dans les ribines. Les petits chemins pour les non-bretons. Quand je suis arrivé à Paris à 19 ans, j'ai vite compris qu'il y aurait un problème. Hein. Moi, je disais « Bah, salut, ça gaze avec toi, que c'est quoi ? Suci, veux aller boire une tasse ou bien ?» Et à la question « Eva, ai-je développé une vie sexuelle en arrivant à Paris ?» La réponse est évidemment non. Et comme Paris m'a fait découvrir mon état de campagnard, eh bien Paris m'a donc fait réaliser la chance que j'ai eue d'avoir connu le vrai vert enfant. Du vert qui tâche, qui apaise, mais qui s'épuise aujourd'hui, beaucoup trop. Les saisons se dérèglent, les sols s'assèchent, les agriculteurs se fatiguent. Préservons-la, notre campagne. Voilà, Eva, c'était ma dernière chronique avec vous. Merci infiniment, Eva, pour votre gentillesse, pour votre accueil, notre petite Mireille Dumas.
1: Ah non, vous n'allez pas continuer avec ça.
4: Bah, j'étais obligée.
1: Voilà, c'était évidemment une petite référence à l'émission d'hier où je me suis fait traiter de Mireille Dumas. Ouais.
4: Merci infiniment, vraiment. Aujourd'hui, sachez que je repars heureux d'avoir pu dire des bêtises sérieuses aussi librement dans ce micro rouge mythique du service public. Et maintenant, je vous laisse. J'ai très envie d'aller marcher dans la nature ou de regarder une vidéo de quelqu'un qui marche dans la nature. C'est un petit peu trop chaud pour aller marcher. Allez, tchuss !
1: Merci, merci infiniment. Cédric, je voulais vous dire à quel point ça a été merveilleux de passer cette semaine avec vous. Vous avez un talent fou et en plus, vous êtes un être délicieux. Voilà.
4: Bon, merci,
1: et j'encourage toutes les personnes qui nous écoutent à venir vous applaudir au Théâtre du Marais. Ce sera tous les jeudis à 19h30 du 17 septembre au 17 décembre avec votre spectacle, vous l'avez fait exprès, déjà 17h, voilà, co-écrit et mis en scène par Laura Felpin et Nicolas Vital. Et une tournée est prévue entre avril et juin 2027 partout en France. On va vous réserver le théâtre toute une soirée. Hein, voilà.
4: Trop bien, je serais trop content de vous accueillir. Merci Eva. Et je voudrais juste aussi remercier les équipes de ceux qui préparent ces émissions et qui ont
1: vous les avez fait bosser en plus cette semaine.
4: Ouais, merci.
1: Ils ont été sympas avec vous. Ils ont été sympas avec vous. Guillaume Roux, je voulais justement revenir un peu sur la chronique de Cédric. Est-ce que vous êtes très heureux du choix que vous avez fait en 2013?
5: Incontestablement.
1: Incontestablement. Est-ce que vous avez vécu des difficultés, vous en parlez un peu dans le livre, ça n'a pas été toujours très facile. L'expérience que vous avez de votre corps dans cette campagne-là, c'est pas toujours évident.
2: Absolument. Après, c'est parce que je suis allé chercher, justement, je suis allé chercher une sorte d'épreuve, une sorte de défi, une sorte de dépassement de soi.
1: Même physiquement, c'est ça ?
2: Exactement, même physiquement, que ce soit pas uniquement un travail intellectuel, mais aussi qu'on y donne on y donne de soi. Et quand on le fait pour quelque chose qui a du sens, et donc là, il y avait derrière un vrai engagement pour l'écologie, et c'est quelque chose qui est porteur. Le mental nous porte au-delà de ce que le corps est capable de faire et amène toujours le corps encore plus loin que ce qu'on est capable de faire. Et de toute façon, je suis convaincu que nous entrons dans une époque où tout le monde va devoir faire des efforts, y compris physiques, parce que la vie de confort est amenée à se réduire avec les problèmes écologiques que nous rencontrons. Donc, rentrer dans une prise en main de soi-même et de sa vie, je pense que ça fait partie des vertus de demain.
1: Je ne vous ai même pas demandé à quoi ressemble votre exploitation aujourd'hui. Vous avez des brebis, c'est ça ?
2: Alors déjà, ce n'est pas une exploitation, c'est un élevage.
1: Un élevage, pardon. Vous avez raison.
2: Le terme, j'y tiens, du coup, je suis paysan et je ne suis pas un exploitant agricole, j'exploite pas des animaux et j'exploite pas le vivant, et au contraire j'essaie de rentrer dans un autre type de relation avec le vivant, et du coup c'est un élevage et avec une partie maraîchage aussi, donc c'est un élevage de brebis essentiellement pastoral, c'est-à-dire que les animaux sont nourris à l'extérieur dans le milieu extérieur et où on passe beaucoup de temps à les garder avec elles, et c'est une activité où on a aussi une partie d'accueil à la ferme, et on essaie d'utiliser toutes ces expériences, ce savoir qu'on développe sur la relation au vivant, on essaie aussi de le partager et le transmettre sur place en faisant venir des gens et en leur proposant des expériences immersives et pour travailler les questions écologiques dans ce décor-là et plutôt que dans une salle de classe.
1: C'est ce que j'allais vous demander. Vous avez un rapport au sens qui est très important, c'est-à-dire que vous voulez passer par cette expérience sensorielle pour faire comprendre aux gens qui viennent vous rendre visite dans quel milieu vous vivez.
2: Alors c'est plus que ça, c'est
1: le rapport au vivant plus globalement.
2: C'est une méthode de recherche de la connaissance, si vous voulez. On est dans une tradition occidentale qu'on pourrait appeler positiviste, où on fait abstraction des sens. Donc c'est la fameuse phrase de Descartes, nos sens nous trompent. Si vous voulez développer une connaissance objective de la nature, il faut faire des expériences à laboratoire, en surtout mettant de côté toute votre partie émotive, tous vos affects, toute votre sensibilité, pour avoir un discours purement objectif sur la nature. Et je pense, avec d'autres, que c'est justement ça qui nous a fourvoyé dans notre connaissance de la nature, puisque ça développe des connaissances qui, à mon sens, sont fausses. Et qu'il y a tout un enjeu, justement, de développer de nouvelles connaissances du vivant, et pour cela, d'accepter que d'en passer par les sens, par le corps. Non pas de s'y arrêter, mais de passer par l'expérience.
1: Salomé Berlioux, j'aime beaucoup ce discours-là, parce qu'au fond, peut-être que c'est ce discours-là aussi qui nous fait mettre de la nuance dans l'approche qu'on a de la campagne, où on a peut-être eu justement ces rapports très clichés de ville contre campagne, où on parle d'urbanisation et de vie, de diagonale du vide, et là on voit qu'il y a autre chose en fait qui se joue.
3: Oui, absolument. J'en profite pour faire un clin d'œil à votre chronique Cédric, parce qu'on a eu manifestement la même enfance.
4: C'est vrai.
3: J'ai moi-même grandi à côté d'une ferme et j'ai failli mourir lors d'une partie de cache-cache dans l'exploitation des voisins,
4: ouais,
3: qui avait eu quand même la gentillesse pour me faire plaisir d'appeler un petit veau Salomé.
1: Mais non. Oh non.
3: Ce qui était supposé me toucher, et bon, c'était le cas j'imagine à l'époque. Mais pour rebondir sur ce que vous disiez à l'instant, en fait ce qui est intéressant et ce qui à mon sens a pénalisé la ruralité pendant des décennies, c'est que le regard qu'on pose sur la campagne est un regard urbain, voire un regard en réalité parisiano-centré, qui fait que on est souvent à côté de la plaque par rapport au vécu des ruraux. Et d'ailleurs, de ce point de vue-là, et même si je suis évidemment ravie d'être là, c'est vrai que c'est toujours intéressant de voir que c'est vous, avec votre parcours de diplômé du supérieur, qui a justement connu et la ville et la campagne, et moi-même, qui est maintenant parisienne depuis des années, qui sommes invités ici pour en parler. Et on voit bien que les ruraux, de manière générale, sentent un déficit de représentation dans leur récit, parce qu'en fait, on les écoute rarement, ouais. Et pour cause, et on leur donne rarement la parole de manière directe. On parle souvent pour eux, ou on les fait parler. C'est ça qui est compliqué d'ailleurs avec Rura, c'est le fait de ne pas se faire porte-parole ou porte-voix d'une jeunesse rurale à qui on essaie, nous, de donner la parole de manière très directe aux jeunes ruraux, à leurs parents, à leurs professeurs, à leurs chefs d'établissement, de manière à entendre directement ce qu'ils ont à dire, ce qu'ils vivent, leur amour de ces territoires-là et les difficultés concrètes de bah, qu'est-ce que c'est quand j'ai 15 ans ou 18 ans, de devoir, si j'ai envie d'aller à la fac, partir de chez moi quand il n'y a pas forcément les moyens de financer un logement étudiant dans la ville moyenne ou dans la grande ville la plus proche. Qu'est-ce que ça veut dire, la décohabitation d'un point de vue symbolique, à des âges quand même très jeunes? Et est-ce que c'est une forme de liberté ou une forme de violence? A fortiori, quand, comme vous le disiez à l'instant, Cédric, mais il y a une forme aussi de violence symbolique à être confronté aux codes et aux exigences de la ville, et notamment de Paris, quand on vient de la campagne et qu'on est considéré comme un rural, a fortiori peut-être d'origine modeste. Et si vous êtes une fille de milieu modeste qui vient de la campagne, qui débarque à Paris, il y a quand même ce regard avec son lot de clichés. Et donc en fait, tout ça vient du fait que bah, y a cette espèce de concentration et de centralisation, je ne vous apprends rien, mais du pouvoir économique, du pouvoir politique, du pouvoir culturel, du pouvoir universitaire dans les grandes métropoles et notamment à Paris, et que fondamentalement, la campagne est pensée depuis Paris. C'est le sens de la collection que vous évoquiez à l'instant et que je dirige aux éditions de l'Aube avec Félix Assouli, le directeur du plaidoyer de Rura, qui s'appelle « Raconter les territoires ». Alors, on pourrait discuter de ce terme de territoire qui est très critiquable et qui a l'intérêt pour nous, en l'espèce, de se dire « on va donner la parole à des ruraux, on va faire émerger des chiffres, des récits, des figures de représentation de ces territoires-là et vraiment de ces territoires ». Pas uniquement depuis les grandes villes.
1: Guillaume, je vais vous donner la parole parce que je sais que vous vouliez réagir à ce que vient de dire Salomé Berlioux. Et puis, on a aussi Delphine qui vient de nous appeler. Ça sera dans un instant. Le standard est toujours ouvert. Vous pouvez continuer de nous appeler au 01 45 24 7000. Ce sera juste après un tube de la chanson française. On avait envie de chanter avec vous, Joe Dassin. 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

0: Je ne vous ai pas entendu, Cédric.
1: Non, j'ai hésité, mais oui. J'ai eu peur, j'avais envie.
0: Allez-y. Merci voilà. Beaucoup, Sifflé sur la colline par Joe Dassin. Ce matin, en régie, ils ont aussi sifflé et chanté Mathias Volant et Ever Marie à la réalisation, Fabrice Desmaz et Tiffany Battistel à la technique.
2: 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Eva Rock. Grand bien vous fasse, c'est aussi l'été.
3: Ce village de 600 habitants est situé à la frontière du Gard et de l'Ardèche, au cœur des Cévennes. Et comme tous les villages de la région, il se réveille à l'heure des châtaignes, quand la coque piquante de celles-ci, les bogues, éclate sur le tapis roux de l'automne. Les forêts de châtaigniers couvrent les Cévennes et sont la principale ressource du pays. Un don du ciel, une manne en quelque sorte, qu'il faut seulement se pencher pour cueillir.
0: Voilà comment en 1962, les journalistes venus de la capitale s'emparaient du sujet des châtaignes. Nous avons tous notre propre vision de la campagne. Elles sont différentes, c'est le cas chez nos deux invités, Salomé Berlioux et Guillaume Roux. Vous vouliez réagir, Guillaume Roux, à ce que venait de dire Salomé Berlioux?
4: Oui, je veux continuer sur cette dernière intervention. Les châtaigniers, là d'ailleurs, pour rebondir, malheureusement les châtaigniers des Cévennes souffrent. Ouais. Ils souffrent du réchauffement climatique, ils sont en train de mourir. Et donc voilà l'exemple de territoire qui va être amené à évoluer avec justement les événements écologiques que nous sommes en train de traverser. Pour prendre une posture un peu économiste, en évitant de trop vous ennuyer, je veux rappeler que nous étions depuis 2-3 siècles dans une société industrielle où le moteur du développement et de la croissance était effectivement les grandes métropoles. C'était là qu'on faisait de l'industrialisation, c'est que là on fait que du commerce international. Bien. Dans ce monde-là, effectivement, la campagne est périphérique.
0: Ouais.
4: La campagne est, on allait dire, le monde sous-développé de cette société-là. Et d'où l'idée que peuvent le sentiment que peuvent ressentir aussi les urbains, les ruraux, de se sentir très dévalorisés dans ce monde-là. Et effectivement, on peut sentir dans le rapport entre Paris et les provinces le même comportement que des fois on sent entre Paris et les pays colonisés ou les pays en voie de développement. Ça, c'est un fait. Mais si on regarde l'avenir, cette société-là, elle est condamnée. Cette société de croissance, cette société industrielle, elle est sur la fin. Et donc l'avenir, il est où? Pour moi, l'avenir, il est dans ces territoires. C'est-à-dire que si demain, il s'agit au contraire de créer une société de suffisance, une société de sobriété, une société écologique, où est-ce qu'on va la construire? On va la construire précisément dans les campagnes. Où est-ce qu'on va pouvoir construire une alimentation, une agriculture durable? Dans les campagnes. Où est-ce qu'on va pouvoir faire de l'habitat écologique en priorité? Dans les campagnes. L'avenir du pays, c'est la petite ville qui est capable d'être autosuffisante, de produire son alimentation, de produire tous les besoins essentiels à son activité, de ne pas dépendre de ce qui passe au Moyen-Orient, en Ukraine, au Venezuela. Donc, j'allais dire, les derniers seront les premiers. Ceux qui ont été en retard de la révolution industrielle seront ceux qui seront les pionniers de la révolution écologique de demain.
0: Salomé Berlioux, je pense que vous pouvez être d'accord tout à fait avec ce que vient de dire Guillaume. Sous-entendu, il faut qu'il y ait moins d'inégalités dans ces campagnes-là.
5: En fait, après le coronavirus, on a eu une espèce de fantasme collectif de revanche des campagnes, avec cette idée que tous les urbains nécessairement repentis, on est encore vraiment dans un imaginaire d'opposition, allaient foncer s'installer dans le Cantal ou dans la Nièvre. Ce que disent les élus locaux, c'est quand même: oui, il y en a eu quelques-uns qui sont venus, mais d'abord, c'était pas massif. Et ensuite, il y en a quelques-uns qui sont venus et qui ont passé deux hivers ici et qui sont repartis.
0: Et à la rigueur, tant mieux, parce que je préfère la démarche de Guillaume qui, au moins, c'est une démarche pensée
5: et qui
0: va vers l'avenir.
5: Et donc, effectivement, pour rebondir là-dessus, c'est dans un monde idéal, et je pense que c'est l'horizon vers lequel on peut tendre, mais vers lequel on doit tendre collectivement. C'est-à-dire que si on reste dans cette situation de compromis rural trop lourdes conséquences, ça n'arrivera pas. Ouais. Donc ça ne sera qu'un vœu pieux. Et donc c'est là où, si on veut que les ruraux habitent au sein de leur territoire, parce que évidemment on peut penser aux urbains qui vont aller s'installer à la campagne, et ça c'est une bonne idée, et il faut le faire, pour essayer de penser à un aménagement du territoire qui permette d'attirer vers ces territoires-là, mais pensons déjà aux 33% de ruraux qui habitent déjà dans ces territoires et qui vivent ces inégalités-là. La logique, justement, qui n'est pas que celle des néo-ruraux, des néo-urbains et de ces mobilités-là, mais de qu'est-ce qui se passe aujourd'hui concrètement pour les ruraux et quelles difficultés concrètes ils peuvent affronter, de manière à ce que, effectivement, vivre à la campagne ne veuille pas dire uniquement devoir attendre des mois pour avoir un rendez-vous chez un spécialiste. Quand on est une femme rurale, devoir passer des heures dans sa voiture pour aller travailler, pour chercher un colis dans un village, pour emmener son enfant dans un autre, à l'école, au judo, parce qu'il n'y a pas de moyens de transport en commun. Il y a quand même une énorme différence là-dessus. Donc, pensez les choses pour que ce que vous décrivez soit possible.
0: Et que ce soit un idéal pour tous. Je me permets de vous couper. Et pardon, je voudrais qu'on donne la parole à Delphine parce qu'elle nous attend depuis un petit moment au Standard de France. Bonjour Delphine.
6: Bonjour.
0: Vous nous appelez du Cotentin, c'est ça ?
6: Oui, je vous appelle du Cotentin, qui est aussi une jolie région.
0: Oui.
6: Mais moi, je voulais témoigner sur... Donc, votre invité m'a beaucoup parlé parce que j'ai vécu 7 ans dans l'Allier. Et on arrivait de la région parisienne, où on n'avait pas financièrement les moyens ni de se loger correctement, ni d'envisager d'avoir un enfant. Et on arrivait en 2006 dans un petit hameau entre Ébreuil et Gana, pour ceux qui connaissent, un petit hameau de 6 maisons qui s'appelait les Bignards. Et ça a été merveilleux. Voilà. On a pu avoir une maison de pays bourbonnaise. Oui. Je suis tombée enceinte. Et on a eu des liens d'amitié, mais je suis très émue.
0: on l'entend. Mais ça fait plaisir de vous entendre, d'abord votre émotion et de vous entendre en parler.
6: On a eu des liens d'amitié extraordinaires dans ce petit hameau avec un agriculteur qui vivait là avec ses parents depuis des années. Notre fille a été le premier bébé de ce petit hameau depuis des années aussi. Et on a vécu ces temps vraiment... alors oui, effectivement, si on voulait emmener notre fille chez la nounou, il fallait faire...
0: un peu compliqué, ouais.
6: Enfin, fallait avoir la voiture pour tout. Mais voilà, on a rencontré des gens. Et c'est pour ces gens-là que je voulais témoigner aujourd'hui. Et pour ce petit hameau des Bignards, où quand on est parti, tout le monde nous a suivis jusqu'à l'autoroute.
0: c'est génial.
6: Et qu'à chaque fois qu'on retourne et que je vois la sortie, on ne peut faire qu'autrement que de s'y arrêter et que tout le monde nous accueille comme si on était parti il y a très peu de temps. Voilà.
0: Merci. Et merci pour votre émotion parce qu'elle est communicative et on comprend votre attachement à ce territoire. Merci infiniment, Delphine, de nous avoir appelés au Standard. Avant de vous souhaiter un excellent week-end, d'ailleurs, je vous le dis, Guillaume et Salomé, vous êtes obligés de revenir pour une deuxième émission parce qu'en fait, j'ai un milliard de questions à vous poser sur justement comment on se projette dans cet avenir et cette campagne de 2050. Avant de vous souhaiter quand même un excellent week-end, un dernier conseil sur le sujet du jour. Moi, j'ai une affection particulière pour tous les romans de Marie-Hélène Lafont. Elle parle avec subtilité de sa campagne, des paysages, mais aussi des gens. Je vous recommande notamment L'Annonce, Nos vies, Vie de Gilles et puis son dernier livre, Hors champ, édité chez Buchet-Chastel. Mmh. C'est une fresque rurale qui se déroule sur 50 ans où il est question du rapport à la terre et du rapport aussi à l'écriture à travers le destin d'un frère et d'une sœur. Salomé Berlioux, merci d'avoir accepté notre invitation. Toutes les informations sur Rura sont à retrouver sur la page, évidemment, de Grand Bien Vous Fasse, via le site de France Inter. Vous êtes obligé de revenir.
5: Avec plaisir.
0: Guillaume Roux, pareil, je suis désolée, je vais vous faire revenir à Paris. Pour découvrir votre parcours et votre philosophie, je recommande votre livre Chronique paysanne, c'est aux éditions Le Paubier. Cédric Salin, encore mille merci pour vos cartes blanches. J'espère à très vite.
7: Moi aussi, j'espère.
0: Lundi, sur votre chaise se glissera une autre artiste résidente, c'est Emma Defoucault qui nous rejoint. Lundi, nous débuterons la semaine avec des babulsiments de bébés. Nous intéresserons aux naissances à travers les âges. Mais pour l'instant, c'est on va déguster avec l'ami François-Régis Gaudry. Bonjour François-Régis.
8: Bonjour Eva. Aujourd'hui, on vous raconte la vie et l'œuvre d'un grand chef disparu récemment, un certain Paul Bocuse, à Collonges-au-Mont-d'Or, juste à côté de Lyon. Gauthier Battistella lui consacre une passionnante biographie.
0: On va écouter ça avec intérêt. Merci et à tout de suite.
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0: 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Les informations avec Mathilde Cariou. Bonjour Mathilde.
10: Bonjour à tous. C'est le plus gros feu de la saison. L'incendie du Cap Ferret a déjà parcouru plus de 10 000 hectares en l'espace de deux jours. 40 000 personnes évacuées, précise ce matin Laurent Nunez, ministre de l'Intérieur. Les départs se poursuivent depuis la presqu'île, par la route, par la mer. Des navettes maritimes sont mises en place pour évacuer les touristes vers le port d'Arcachon. À quelques dizaines de kilomètres au sud, du côté de Biscarrosse, un autre incendie continue de progresser. Le feu est très virulent, alerte les pompiers. Ce matin, il se rapproche de plus en plus des habitations. Une dizaine de maisons ont déjà été détruites et 25 000 personnes évacuées. Face à ces incendies extrêmement violents, la France demande l'activation du mécanisme de protection civile européenne. Des renforts humains et matériels doivent arriver de Croatie, du Portugal, de République tchèque et de Slovaquie. L'Espagne aussi demande des renforts car ça brûle autour de Madrid depuis plusieurs semaines. Nous sommes dans une situation dramatique, dit le Premier ministre Pedro Sanchez. Les flammes se rapprochent dangereusement de la capitale à moins de 50 km maintenant. Le tout alimenté par le vent, la chaleur et la sécheresse. Les députés écologistes et insoumis déposent un recours devant le Conseil constitutionnel contre la loi d'urgence agricole adoptée mardi dernier. Ils contestent notamment le retour de l'acétamipride, pesticide jusqu'alors interdit en France, et le doublement des volumes de stockage d'eau d'ici 2035 pour les usages agricoles. Le doublement du plafond des franchises médicales permettrait d'économiser 750 millions d'euros. C'est l'estimation du gouvernement qui veut faire passer le montant maximum des franchises de 100 à 200 euros sur les boîtes de médicaments, le transport, les actes paramédicaux. La ministre de la Santé demande une concertation aux différentes mutuelles pour faire basculer une partie des remboursements de l'assurance maladie aux complémentaires santé. Des drones ukrainiens ont attaqué l'entrepôt d'un géant du commerce russe cette nuit, l'entreprise Wildberries à Saint-Pétersbourg. C'est la troisième fois en quelques jours que le groupe est touché. Quelques 600 drones ont été abattus, dit la Russie, au-dessus de la mer Noire et de la Crimée. Des explosions à Kiev aussi ce matin. Plusieurs tirs de missiles ont visé la capitale ukrainienne. Un drone également abattu en Roumanie il y a moins d'une heure. C'est la première fois que l'un de ces engins pénètre l'espace aérien roumain. Sur le front de la guerre en Iran, le quartier de la marine des gardiens de la révolution a été touché ce matin par des frappes américaines. Aucune victime n'était en menace de rétorsion. Tous les pays qui aident participent ou coopèrent aux bombardements américains.
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8: 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Tout de suite, on va déguster, rend hommage à Paul Bocuse. Avec vous, François-Régis Gaudry.
9: Merci Mathilde Cariou, on vous retrouve à midi pour un nouveau point sur l'actu.
10: The menu, please.
9: Bonjour à toutes et tous, nouvel épisode de notre série estivale des morceaux choisis dont on va déguster, avec un retour sur une émission de mars dernier consacrée au mythe Paul Bocuse, un chef hors norme, avec ses gloires et ses contradictions, une vie romanesque à l'origine d'un héritage énorme qui perdure encore dans ses restaurants en France et dans le monde. Bel été sur France Inter.
8: Vous goûtez comme ça ?
11: Oui, bien sûr.
12: C'est bon.
13: Bonjour Paul Bocuse.
14: Vous êtes bien matinal ce matin. Pour moi, la cuisine, c'est la cuisine de terroir. La cuisine qui est faite avec les produits de sa région, avec les produits aussi de la saison.
15: À Collonges, au Mont d'Or, près de Lyon, il y a 2 siècles déjà que l'on sait que les Bocuse cuisinent. Pendant 4 générations, on ne l'a su qu'à Collonges. Depuis la 5e, on se le dit dans le monde entier.
14: Sans crème, c'est pas possible de travailler. Donc, comme on dit à Lyon, tous nos plats, ils sont gourmands. Ils sont gourmands de crème, ils sont gourmands de beurre. Hein.
11: Du beurre, toujours du beurre et encore du beurre. C'est pas moi qui l'ai inventé, c'est Fernand Point.
16: Les dorures de l'Elysée n'avaient jamais humé un tel parfum. Celui d'une petite croustade de truffe du terroir lyonnais, il est vrai qu'elle était préparée par Paul Bocuse.
17: Vous êtes le cuisinier le plus médiatisé de France. Comment est-ce que vous avez fait pour séduire les médias ?
18: De France, je pense que vous êtes un petit peu légère. Moi, j'aurais dit du monde.
17: Pardon.
14: Que la fête commence !
9: Du Paul Bocuse dans le texte. Bonjour à toutes et tous, bienvenue sur le plateau dont on va déguster Bocuse. Voilà un patronyme qui rayonne encore partout dans le monde. Une quinzaine de restaurants en France, aux États-Unis et au Japon. Un concours de cuisine, le Bocuse d'or, considéré comme l'un des plus prestigieux. Même la table gastronomique qui porte son nom à Collonges au Mont d'Or, à côté de Lyon, retrouve de très belles couleurs. Alors que Bocuse aurait eu 100 ans cette année, et oui, il est né le 11 février 1926, on explore aujourd'hui dans On va déguster le mythe bien vivant de ce chef hors norme, avec ses gloires, ses plats signatures, ses doutes, ses contradictions. Sa vie fut un roman, et ce roman, c'est Gauthier Battistella qui l'a écrit. Bonjour Gauthier.
19: Bonjour.
9: Bocuse, c'est le titre sobre, direct, frontal du récit épique que vous signez aux éditions Grasset, une biographie légèrement romancée de ce monstre sacré. Un livre, je dois le dire, unanimement salué par la critique. Je crois même pouvoir dire, tiens, je vois Jérôme Gagnès qui acquiesce, qu'il a été unanimement apprécié autour de ce plateau. J'ai pour ma part été littéralement aspiré par son souffle, sa plume incisive, sa précision. On précise aussi que vous avez travaillé 12 ans pour le Guide Michelin, hein, Gauthier Battistella.
19: Oui, c'est exact, ouais.
9: Avec nous également Olivier Couvin, bonjour.
20: Bonjour.
9: Vous êtes chef meilleur ouvrier de France et vous partagez avec Gilles Reynard, également MOF, les rênes du restaurant Paul Bocuse à Collonges au Mont d'Or. On est près de Lyon, je le disais. Vous travaillez au sein de la maison, Olivier, depuis 2001, c'est ça ?
20: C'est ça.
9: Et vous avez donc côtoyé de près le grand Paul Bocuse. Vous allez nous raconter comment vous avez donné un nouveau souffle à cette maison plus que centenaire, tout en conservant la tradition Bocuse. C'est peut-être ça, la rupture dans la continuité. Vous avez participé par ailleurs à la rédaction d'un livre que je n'ai pas à mes côtés, mais un livre somme d'auberge et d'histoire, une anthologie de 480 pages aux éditions Bocuse. Avec nous également Jérôme Gagnès, bonjour.
21: Bonjour à tous.
9: Alors Jérôme,
21: nous allons nous plonger avec gourmandise dans le troisième fleuve de Lyon.
9: Et on s'en réjouit. Ah, devinette, quel est le troisième fleuve de Lyon après la Saône-et-le-Rhône, c'est
21: exactement
9: ça ?
21: Exactement.
9: Avec nous également notre mangeur masqué, écrivain, journaliste gastronomique qu'on est ravi de retrouver, François Simon. Bonjour.
22: Bonjour à tous.
9: Au menu de votre
6: Eh bien, on va se pencher sur ce que faisait la critique à l'époque de Paul Bocuse.
9: Très intéressant.
6: Elle ne dormait pas.
9: Oui, c'est ça. Précisons, François aussi, que vous connaissez bien le sujet quand même, hein, parce que vous avez co-signé en 2019 avec Patricia Ziza, Paul Bocuse Héritage, aux éditions Flammarion.
6: Exact.
9: Pour réagir et poser vos questions, envoyez-nous un email. On va déguster à radiofrance.com et puis réécouter, podcaster notre émission sur l'appli de Radio France. Retrouvez tous nos contenus, adresses, infos pratiques, recettes sur radiofrance.fr à la page. On va déguster.
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19: Chaque année, 40 000 commensaux du monde entier partent en pèlerinage à Collonges. Le restaurant Paul Bocuse est un sanctuaire, un rocher, un morceau de mémoire collective qui s'incarnerait dans le goût, le temps accordé au repas, à la fête, aux célébrations, à la famille. À l'auberge du pont de Collonges, on vient goûter une certaine idée de la France. Bocuse, ce n'était pas le monde, ni l'Europe, ni même le Michelin. C'était une rivière, une terre, un potager. Le gigot du dimanche, une cuisine de géographie, le cartilage de notre civilisation. N'en déplaise au maître, il y a bien eu un après Bocuse, et ne serait-ce qu'en cuisine, à Collonges, trois meilleurs ouvriers de France, Christophe Muller, Gilles Reynard et Olivier Couvin, qui ont succédé à d'autres mofs, Christian Bouvarel et Roger Jaloux. Certes, on se dispute son nom, mais Bocuse se situe ailleurs, il agit hors du temps. La soupe VGE, le filet de sole aux nouilles Fernand Point, le rouget barbé en écailles de pommes de terre, le loup en croûte feuilletée, sauce choron. Avouez qu'ils chantent ces plats, pas besoin d'y goûter, c'est feuilleté, ça croustille. Ils disent quelque chose de la France éternelle, une France rebelle et bien élevée, Gary l'avait compris. Et puisqu'il faut être gaulien, saluons l'armée des ombres qui, pour la plupart, ne connaissent pas l'histoire de Polo, mais prolongent la mémoire de son geste.
9: Merci. Gauthier Battistella, pour votre lecture, c'est un extrait de votre livre Bocuse aux éditions Grasset. Alors à vous lire, Gauthier Battistella, Paul Bocuse a largement dépassé le statut de grand chef. On peut même considérer que c'est un héros qui fait partie de notre roman national. On va d'ailleurs passer cette émission à essayer de comprendre les ressorts de cette icône. Mais selon vous, comment Paul Bocuse a pu en arriver là? C'est quoi le ressort?
19: Si je devais répondre simplement à cette question, je dirais qu'il a toujours eu un flair des circonstances. Et c'est ça qui est épatant chez lui, c'est son espèce d'instinct animal. Paul Bocuse aurait pu se perdre plusieurs fois au cours de sa vie. Il a été blessé à la guerre, il ressuscite, puis il s'en va faire le fou au moment de la libération à Paris. Il va siphonner les jerrycans d'essence pour le vendre au bordel, et puis ensuite se faire payer en nature. Enfin voilà, c'est un aventurier. Ça aurait pu être un loubard. Et puis son père le ramène à la maison mère, à l'auberge, mais au-delà de ça, je crois qu'il y a quelque chose qui le ramène à son terroir, c'est peut-être la Saône. Il disait, la Saône, c'est le fleuve de ma vie, et une fois que je serai mort, j'aimerais qu'on jette mes cendres à l'intérieur. Et il avait déjà, tout enfant, cette conscience de l'endroit dont il venait. Et ensuite, qu'est-ce qui se passe? Eh bien, une étoile, titre de mof, deuxième étoile, troisième étoile, et puis le Japon, et puis les États-Unis, et puis le petit Polo devient Monsieur Paul, et finit par devenir l'immense l'ogre Bocuse.
9: Alors c'est vrai que son surnom quand il était jeune, c'était Polo des Bords de Saône. La Saône joue un rôle très important dans votre livre. C'est un fil conducteur, j'ai presque envie de dire que c'est un fleuve conducteur, hein, dans la biographie que vous consacrez à Paul Bocuse. La Saône coule au pied de la maison familiale. Je voudrais vous faire justement, Gauthier et Olivier, vous faire entendre une archive datant de 1987, une interview de Paul Bocuse au micro de FR3.
20: Vous êtes très régionaliste, donc.
22: Oui, parce que j'aime mon pays, je suis né dans ce pays, je dors toujours dans la chambre où je suis né, et je suis très, très collongeard, puisque les habitants de Collonges sont des collongeards, et avant tout, j'aime cette rivière, c'est-à-dire que quand je suis dans le monde, que je me mets dans un lit, la première question que je me pose, je me dis, du quel côté est la Saône? Donc, vous voyez, il n'y a rien à faire, je pense à mon pays. Si je suis au bord de la Saône, je passe un bon moment parce que finalement c'est toute mon enfance. Mon père m'a appris tous les chants des oiseaux et à reconnaître la nature. Pour moi la nature c'est mon plus grand passe-temps.
9: La Saône coule donc au pied de la maison familiale, je le disais, à Collonges-au-Mont-d'Or, cette petite ville qui est située à 9 km du centre de Lyon. La Saône, c'était un peu à la fois son terrain de jeu, il y pêche, il y braconne, c'était également son écosystème. Et j'ai l'impression que vous établissez une métaphore. Est-ce que la Saône ne serait pas, avec ses crues, ses débordements, une métaphore du caractère finalement débordant, tempétueux de Paul Bocuse ?
19: Oui, je pense que la Saône, c'est Paul Bocuse, comme Madame Bovary, c'était Flaubert. Il en parle juste avant, c'est que la Saône, elle lui apprend la méfiance, déjà. Mm-hmm. C'est-à-dire qu'il c'est un peu une mer, parce que la Saône est un fleuve dangereux. Et il y avait beaucoup de noyés à l'époque. D'ailleurs, il y a une photo assez connue de Paul Bocuse en scaphandre qui va repêcher les noyés. Son propre père, Georges, repêchait les
9: promeneurs du dimanche. Voilà. Des morts, hein, des noyés,
19: oui, absolument.
9: Des noyades.
19: Et donc, il lui apprend la méfiance et il grandit au bord de ce fleuve qui aussi va lui donner la vie, qui va le nourrir pendant les années d'occupation. On parlait du braconnage, et ils arrimaient donc leur périssoire, c'est un bateau à fond plein, un peu comme les gabarres. Ils arrimaient leur périssoire au sablier qui remontait le fleuve, et ensuite ils se lâchaient, et puis ils braconnaient, ils remplissaient de truites, enfin de carpes et de brochets, je pense, leur barque. Et puis voilà, ça leur a permis de vivre, et il avait besoin de ça pour établir une colonne vertébrale dans sa vie, parce qu'il faut bien voir que Paul Bocuse, par exemple, a conquis le monde, mais il ne s'est jamais établi à Paris. Voilà un mystère intéressant, c'est que finalement, il savait que son cœur restait à Colombes.
9: Et la Saône le nourrissait au sens propre, et nourrissait également le restaurant. D'ailleurs, votre roman commence par une magnifique scène de pêche à la grenouille, mais on sait aussi que les poissons du fleuve étaient très présents dans l'auberge familiale. C'était aussi, évidemment, un fleuve qui lui apportait des ressources. Olivier Couvin, rassurez-moi, la Saône coule toujours ou pas à Collonges-au-Mont-d'Or ?
0: Elle coule toujours et le restaurant est toujours bien présent.
9: Ah ! Et bien justement, il est plus que présent, puisque vous évoquez dans le texte que vous avez lu l'après Bocuse, et il est vrai que vous êtes un peu l'artisan de cet après Bocuse avec toute une équipe, hein. Attention. Et
0: 80 personnes.
9: 80 personnes, et on parle quand même de gens et de cuisiniers très bien équipés, deux cols tricolores de meilleurs ouvriers de France au fourneau, oui. Vous et Gilles Reynard, je le disais, un pâtissier exceptionnel.
0: Benoît Charvet,
9: absolument.
0: Champion du monde, et nous a rejoint depuis un an Louis Morin, qui est meilleur ouvrier de France et directeur de salle aujourd'hui.
9: Ah oui, donc sacrée équipe. Et vous avez opéré tous ensemble une mue de cette maison historique, je le disais, rupture dans la continuité. Évidemment, les fondamentaux enracinés, mais en même temps, une évolution, une modernité. Notamment sur les plats que vous avez entièrement retravaillés.
0: Oui, en fait, c'est pas un terrain compliqué. Bocuse, c'est la France. Bocuse, on a une gastronomie qui est déjà écrite avant nous. Nous, on est juste des passeurs de technicité, peut-être aujourd'hui, de produits qui se sont améliorés. Les fournisseurs, tout le monde est meilleur qu'avant, j'ai l'impression. Et nous, on est juste là pour transformer ces produits magnifiques que la France nous donne. On va pas être extrêmement local. Évidemment, on utilise des produits très locaux. Mm-hmm. Mais rien ne va m'empêcher d'aller découvrir un producteur, un fournisseur qui se trouve dans le nord de la France, ou dans le sud, ou dans l'ouest, parce qu'il mérite d'être mis en avant sur notre table. On parle vraiment d'un territoire, et je pense que c'est très important, et c'est peut-être pour ça que la maison brille encore aujourd'hui, et tout le monde vient chez nous déguster ça.
9: Vous avez, avec un certain succès, on peut le dire, hein, puisque le carnet de réservation est tout à fait complet.
0: 2 mois et demi avant.
9: Il y a même eu beaucoup de rumeurs sur... le fait de récupérer la 3e étoile qui finira un jour par tomber, j'espère ne pas vous porter malheur en disant ça.
0: Je pense qu'aujourd'hui, on l'a perdu du temps de monsieur. Quand monsieur Paul nous a quittés, il n'y a aucun problème là-dessus. Et du moment qu'on est dans ce milieu de gastronomie, mm-hmm. on en accepte le jeu. On est jugé par plein de guides et surtout par tous nos clients au quotidien. Et finalement, ces gens-là nous jugent au quotidien par leur fréquentation, leur réservation. Donc le Michelin, si un jour décide de nous remettre, ou le Goemio nous donne une meilleure note, ce sera très bien, mais on n'aura pas changé pour ça. On continue l'histoire, on s'améliore certainement, et je crois foncièrement qu'on s'améliore par l'envie de tout le monde. En sommellerie, on a juste une personne qui est magnifique, Maxime Valéry, qui vient de gagner le Master of Port, donc quelqu'un de très pointu. Et je vous dis, c'est une équipe. Une équipe est plus fort, ça nous rend plus fort d'être nombreux et d'aller dans la même direction.
9: Alors, tous les plats signatures de Paul Bocuse figurent sur la carte.
0: Oui.
9: Avec une certaine évolution dans la technique, dans la quantité de matière grasse, dans le dressage.
0: On aime toujours autant la crème et le beurre.
9: Oui, c'est ça. Ah, tout va bien, c'est rassuré.
0: C'est bon. Sauf que la cuisine, on a tout changé sans rien changer. Aujourd'hui, voilà, les sauces, on joue avec les acidités. On joue avec, évidemment, des portions un peu plus acceptables. On n'est plus 25 ou 30 ans en arrière. Comme je dis, voilà, cette cuisine, elle reste très ancrée dans le territoire français, dans la tradition française, et pour autant, on surprend les gens avec des accords, des associations et surtout des cuissons maîtrisées. Monsieur Paul aimait à le dire, une juste cuisson, un bon assaisonnement. Et nous, on a une énorme plus-value, c'est le travail en salle. Beaucoup de découpes. Finalement, venir chez Bocuse, c'est peut-être simplement venir passer un moment hors du temps avec un spectacle continu de votre arrivée à votre départ.
9: Et j'avoue y avoir fait il y a quelques temps une expérience tout à fait exceptionnelle. On va goûter dans un instant un plat étendard, un plat phare qui symbolise justement l'évolution de cette maison. Oui. Les fameuses quenelles, pardon, les quenelles, comme on dit à Lyon. On va goûter ça dans un instant, mais là tout de suite, on grignote quoi ?
0: Juste un peu de foie gras.
9: Voilà, juste un peu de foie gras, comme non, ça, allons-y, boum boum.
0: Pourquoi le foie gras ? C'est une filière qui a subi une énorme crise, et voilà, c'est aussi aider les producteurs dans les moments les plus difficiles. Et le foie gras, ça parle quand même bien la France.
9: Mi-cuit.
0: Voilà. Cuit dans la graisse.
9: Oh.
0: Voilà. Avec une petite brioche à côté. J'aime travailler la viennoiserie sur le foie gras. C'est quelque chose qui peut surprendre. On a eu servi des croissants. Le côté, en fait, beurre va développer l'aromatique. Et le savoir-faire de la viennoiserie est quand même bien ancré dans nos traditions. Donc, on s'amuse un peu à surprendre le client avec cette association.
9: Gauthier Battistella, pour écrire ce roman, qui est en fait plutôt une biographie un tout petit peu romancée, mais très fidèle à la réalité de la carrière et de la vie de Paul Bocuse, vous avez mené 4 ans d'enquête et vous avez rencontré beaucoup de personnes, dont les équipes qui sont actuellement en place au restaurant Paul Bocuse à Collonges-au-Mont-d'Or.
1: Oui, absolument. Alors, 4 ans d'enquête, je crois même beaucoup plus, hein, en fait, parce que même quand j'étais au Michelin, on en parlait tout le temps.
9: Et oui.
1: J'ai eu l'occasion de prendre des notes, j'ai rencontré beaucoup de chefs qui chacun me redonnaient des petites anecdotes, je pense, qui n'ont jamais été racontées ailleurs. Et je suis allé voir, en effet, les grands anciens, comme par exemple M. Pierre Orsi.
9: Qui est un grand chef lyonnais.
1: Mais qui est un grand chef lyonnais, et donc on est allé déjeuner, notamment à Collonges à ce moment-là, et je me rendais compte qu'à mesure que j'explorais, on me racontait souvent les mêmes histoires au mot près. C'est-à-dire que je me suis dit, c'est bizarre, j'ai l'impression que quelqu'un a écrit le roman dans mon dos avant moi. Et ce quelqu'un, c'était M. Paul, évidemment, qui pensait déjà à l'avenir et qui savait ce qu'il fallait faire, voilà, postérité. Il vivait déjà avec sa statue, un petit peu comme Victor Hugo. Et donc, l'idée du roman, c'était respecter absolument la geste bocusienne et me glisser dans les interstices, puisqu'il eut quand même l'élégance de me laisser quelques zones dombant dans sa vie,
9: oui.
1: Notamment la rencontre avec Charles de Gaulle, notamment le moment où Romain Gary vient passer une semaine à Collonges. Et donc l'idée du livre, c'est de parler du mythe Paul Bocuse en ajoutant peut-être un regard de biais, voilà.
9: Vous écrivez ailleurs dans votre roman Paul Bocuse, braconnier de la gloire, le mot est du journaliste Robert Belleret, qui décèle en lui, je cite, une lucidité narquoise mêlée de jubilation revancharde. Je me fais gronder sur les réseaux sociaux, sur le mail dont va déguster, parce que j'ai dit que la Saône était un fleuve, mais c'est une rivière, paraît-il. Soyons précis sur la géographie.
1: Prend sa source dans les Vosges, non, je crois. Non, c'est pas ça.
21: Tout à fait. Ouais.
9: Dans un instant, Bocuse en cuisine, son style, ses mentors, ses recettes signatures. Juste après, la pluie fait des claquettes de M. Vous êtes bien sur France Inter.

0: Bocuse ne meurt jamais, c'est le titre qu'on a choisi pour évoquer dans On va déguster la mythologie de ce grand chef disparu en 2018. Je vous propose, Gauthier Battistella, un flashback dans les années 60. Le tandem de journalistes gastronomiques composé de Henri Gault et Christian Millot débarque à Collonges au Mont d'Or. Au déjeuner, Paul Bocuse leur joue sa soupe d'écrevisses, le loup fermant point, des petits fromages, les œufs à la neige. Et au dîner, ils n'ont plus très faim, ils remettent quand même le couvert à Collonges au Mont d'Or. Et là, ils vont vivre une véritable épiphanie. Gauthier Battistella, vous nous lisez un nouvel extrait de votre biographie Bocuse aux éditions Grasset qui raconte un épisode, on va le voir, qui va changer le cours de l'histoire.
1: Cette fois, il leur sert une assiette de haricots verts al dente, assaisonnée d'huile d'olive et d'une tombée d'échalotes, suivie de petits rougets de roche cuits à l'arête. Et là, c'est la stupéfaction. Le monde cesse de tourner. Les fourchettes se figent. Les deux gars tombent en pâmoison. Ils viennent de découvrir ce qu'ils cherchaient, la clé qui ouvrirait le coffre d'un trésor.

0: légende de Michel Guérard, hein. Décidément, le haricot vert al dente. Oui. Absolument, avec des copeaux de foie gras, est au centre de la nouvelle cuisine. C'est vrai que ce plat, il a vraiment été érigé en plat totem, et ça a étonné Paul Bocuse.
1: C'est-à-dire que je pense que nos deux amis avaient décidé de s'inscrire dans la société. La nouvelle cuisine, elle naît quand ? Elle naît à un moment où la société française bascule dans la nouveauté. On a le nouveau roman, la nouvelle gauche, la nouvelle vague surtout. Et là, on a la nouvelle cuisine qui arrive finalement logiquement dans l'évolution de la gastronomie. C'est-à-dire qu'on a Escoffier qui va alléger Carême et puis Fernand Point qui va alléger à son tour Escoffier. Et la nouvelle cuisine s'adapte à la nouvelle société et dont véritablement quand même le parangon deviendra Michel Guérard.
2: Bien sûr.
1: Avec sa cuisine minceur qui sera vendue à 1 million d'exemplaires. Bocuse, lui, quand il voit arriver cette nouvelle cuisine, il n'est pas du tout nouvelle cuisine, c'est-à-dire que c'était 200 grammes de crème par personne, mais on parlait de son instinct. Il sait
0: De son flair des circonstances.
1: Il sait que s'il ne s'approprie pas cette nouvelle cuisine, elle risque de le dépasser et de le dévorer. Donc il se dit, la nouvelle cuisine, c'est moi, c'est les copains. Il fait entrer les trois gros chapelles, et puis ils vont partir à la conquête du monde. Et puis le jour où il n'en aura plus besoin, 15 ans plus tard, il dira, nouvelle cuisine, c'est rien dans l'assiette et tout sur l'addition.
3: C'est un braquage extraordinaire, quand même.
1: Hein. Extraordinaire.
3: Extraordinaire. Extraordinaire.
0: Relation très ambivalente, en effet, ouais, avec cette nouvelle cuisine. Ce que vous dites très justement, quant à la position de Paul Bocuse par rapport à ce mouvement culinaire, c'est que Paul Bocuse aime la crème et la cuisine mijotée, la nouvelle cuisine ne lui ressemble pas. Il a toujours navigué entre deux eaux, flattant d'un côté la soif de nouveauté d'une société en plein bouleversement et la nécessité de sauvegarder le patrimoine culinaire français. Mais c'est vrai qu'il n'a pas été tendre avec cette nouvelle cuisine. Il disait même des mini-portions dans des maxi-assiettes. Nous ne sommes pas là pour être le showroom des porcelainiers. La nouvelle cuisine, c'était pas tout à fait sa tasse de thé quand même pour continuer à parler de porcelaine.
1: Oui, il y a toujours cette ambivalence chez Paul Bocuse, c'est que c'est un conservateur moderne. Même quand on regarde un petit peu la cuisine qu'il imagine, c'est sa cuisine et ce n'est pas sa cuisine, en fait. Pour peu qu'on connaisse un peu, c'est la cuisine de la mère Brasier. Et la mère Brasier s'est inspirée, par exemple, pour la poulard demi-deuil de la mère Filloux.
0: Oui.
1: Et quand Goemio arrive et qu'il dise la nouvelle cuisine, c'est quoi ? Tu seras inventif ou tu ne seras pas. Et Paul Bocuse, c'est tout le contraire. Pour lui, la grande cuisine, c'est refaire chaque jour un même plat encore mieux.
0: Il disait de Fernand Point, son mentor, on parle du grand chef de la pyramide à Vienne, je ne limite pas, je fais pareil.
1: Je fais pareil. Voilà. Et d'ailleurs, juste une mini parenthèse, c'est que je me suis longtemps demandé, je ne sais pas si on aura le temps de parler du Japon, mais ce que les Japonais trouvaient en Paul Bocuse, parce que quand on voit le Gaulois exubérant et l'homme japonais est plutôt dans le retrait, et en fait, ce qui les liait, c'était finalement une même conception du temps et de la patience.
0: Et de l'artisanat.
1: Et de l'artisanat. C'est-à-dire que quand on va manger dans un restaurant d'anguilles à Tokyo, le chef fait de l'unagi, le père du chef en faisait, et la maison ne fait que ça. Et Paul Bocuse, finalement, il fait la même chose.
0: Absolument. Mais d'ailleurs, vous dites dans votre livre que Paul Bocuse n'a inventé dans sa carrière que deux plats, le loup en croûte et la soupe VGE, dont on va parler dans un instant, donc on la divulgage pas trop. Mais c'est vrai que finalement, c'était davantage un artisan qui reproduisait les gestes qu'il avait appris chez Fernand Point, chez la mère Brasier évidemment, 2x3 étoiles aux 12 rue Royale à Lyon et au col de la Luère.
1: Oui, absolument. D'ailleurs, je me suis posé une question. Paul Bocuse, quand il a 40 ans, il passe quasiment 50% de son temps à l'étranger, tout en laissant croire que, puisqu'il a cette phrase, il dit « Mais qu'est-ce qui cuisine, monsieur Paul, quand vous n'êtes pas là ?» Il dit « Les mêmes que ceux que quand je suis là. » Je me suis posé la question.
3: Cette réponse est extraordinaire.
0: Il avait le sens de la formule.
1: Est-ce que sa cuisine aurait été différente s'il avait été là en cuisine en permanence ? Est-ce qu'elle aurait évolué ? Voilà, ça, c'est une question que je pose. Je n'ai pas de réponse là-dessus.
0: Et regardez, Gauthier Battistella, ce qui nous est arrivé sous les micros. Ça, c'est la prouesse d'Olivier Couvin sur une plaque de cuisson avec deux casseroles de réussir à nous faire. On peut raisonnablement les appeler quenelles, même si elles n'ont pas tout à fait la physionomie de certaines quenelles des bouchons lyonnais.
3: J'en ai déjà mangé une.
0: Ah. Alors, verdict ?
3: Ah, il y a une surprise dedans.
0: Ah, ça, c'est merveilleux. Parce que, Olivier Couvin, déjà, première question, est-ce que c'est quenelle, entièrement revisitée ?
1: Oui.
0: Que n'a pas goûté Paul Bocuse ?
1: Non.
0: Est-ce qu'elles sont nouvelles cuisines ?
4: Elles sont réinterprétations de la cuisine ancienne.
0: Ah.
4: Moi, je suis lyonnais. Il était impensable.

0: pour moi d'avoir ce restaurant sans quenelle sur table. On l'a évidemment servi beaucoup plus traditionnel. Mais je voulais que la quenelle de chez M. Paul, on la mange et on s'en souvienne toute sa vie avec beaucoup d'humilité. Mais on a mis beaucoup de travail dans ce produit-là qui peut paraître simple finalement. Mais on a joué sur beaucoup de textures, sur des acidités, des taillages différents. Et c'est un plat aujourd'hui qu'on a même du mal à enlever de la carte. Les
1: Quelle
0: gens
1: légèreté.
0: Viennent manger chez nous pour ce plat aussi.
1: Il y a presque une texture mousseuse. Et en effet, elle est architecturée d'une manière particulière puisqu'il y a une espèce d'insert.
0: Oui.
1: Il y a un cœur que l'on découvre évidemment quand on coupe la quenelle.
0: Donc ça c'est un peu l'image de ce qui se passe aujourd'hui à Collonges. On est évidemment sur des marqueurs très, très anciens, cuisine française, mais qu'on réinterprète avec les techniques d'aujourd'hui et le savoir-faire d'aujourd'hui. Ce qui est important aussi pour nos équipes, parce qu'on est là aussi pour les emmener vers le haut et leur transmettre le maximum de choses.
1: Parce qu'alors, on a un menu sous les yeux qui date d'il y a plusieurs décennies. Il y avait bel et bien des quenelles au menu du restaurant Paul Bocuse à Collonges au Mont-d'Or, mais c'était des quenelles classiques, bien boursouflées, à base de panade, de pâte à choux, et une sauce nantua aux écrevisses.
0: Exactement, exactement. Mais Bocuse, c'est, quand il était là, on disait tout à l'heure d'un charisme, d'une présence. Déjà, les gens, les clients, quand ils voyaient M. Paul, ils étaient déjà heureux.
1: Et oui, puisqu'en plus, il faisait toujours son tour de salle.
0: Il dégageait quelque chose d'assez formidable. Et quand il nous a quittés, il a fallu, évidemment, se remettre en question, prendre le chemin, savoir décider où on allait aller. Et finalement, on l'a trouvé très simplement. Monsieur Paul a fait la cuisine d'un pays, jamais forcément sa propre cuisine. Et on continue la même chose.
1: Il aurait aimé, Monsieur Paul, ses quenelles ?
0: Je pense.
1: Ah.
0: Il aurait un peu grimacé au début, qu'est-ce que vous m'avez fait, mais en l'ayant goûté, et surtout en ayant eu le retour client, il aurait dit, finalement, c'est bien.
1: Il paraît qu'il vous a dit un jour, Olivier Couvin, vous ferez ce que vous voudrez après moi.
0: Exactement. Quand on essayait de faire 2-3 changements sur la carte, et il avait un petit coup de colère et il disait, vous touchez rien, vous ferez ce que vous voulez quand je serai plus là. Donc on l'a pris au mot finalement, mais toujours avec un immense respect et beaucoup d'envie de projeter cette maison sur les 100 prochaines années.
1: Ah. Gauthier et Battistella, on passe de la salade de haricots verts de Paul Bocuse du milieu des années 60 à 1975, ma date de naissance. Non, je plaisante. C'est bien ma date de naissance, mais c'est surtout l'une des dates marquées d'une croix blanche dans la carrière de Paul Bocuse, la remise de sa Légion d'honneur qui va lui donner l'occasion d'organiser un déjeuner à l'Élysée. Écoutez cette archive, il est interviewé peu de temps avant par TF1.
2: Est-ce que vous avez le trac à la perspective d'aller faire la cuisine à l'Élysée ?
3: Non, parce que les cuisines sont bien installées et il y a un chef merveilleux qui s'appelle Marcel Le Cerveau qui est là depuis 17 ans et il va se mettre à table avec nous. Donc on va faire un repas très simple. Et puis pourquoi avoir le trac ? On va faire ce qu'on fait tous les jours.
2: Alors quelle est la cuisine de Paul Bocuse ?
3: Eh bien la cuisine de Paul Bocuse, c'est la cuisine du marché. C'est peut-être un merlan le matin pourvu qu'il soit très frais. Avec une pomme de terre, celle vient d'être ramassée. Ça c'est de la grande cuisine ou de la bonne cuisine comme vous voudrez.
2: Paul Bocuse est un cuisinier qui reçoit la Légion d'honneur. Ça vous surprend ?
3: Oui, un peu, mais enfin je crois que c'est surtout toute la cuisine française et les meilleurs ouvriers de France qui sont un peu représentés en moi-même.
1: J'aime bien, il porte un élan collectif, Paul Bocuse. Vous dites d'ailleurs, il y a une formule très juste pour définir le tempérament de Paul Bocuse dans votre livre, Gauthier Battistella. Il avait la mégalomanie partageuse.
4: Oui, c'est ça. Et d'ailleurs, il vient à l'Élysée avec tous ses copains, toujours les mêmes, toute la bande de la Nouvelle Cuisine, les frères Troisgros, Chapelle, Guérard. En fait, tout part d'une blague, c'est-à-dire qu'il y a...
1: Mais oui, ça part d'un canular.
4: Ça part d'un canular. Un copain lui dit, ah tiens, le président veut te donner la Légion d'honneur. Il dit, allons-y.
1: Et il paraît qu'il reçoit même une fausse lettre.
4: Il reçoit
1: avec une fausse signature de VGE.
4: Et VGE en entend parler. Il se dit, tant qu'à faire, allons-y. Et alors, ce qu'il y a de notable, c'est qu'il ne reçoit pas la Légion d'honneur pour ses faits gastronomiques, mais pour ses faits de guerre. De la même façon qu'Escoffier l'a fait. Donc, il arrive, alors je sais qu'on n'a pas beaucoup de temps, mais il arrive à l'Élysée, et il y a une horde de micros, il se dit, tout ça pour moi, c'est magnifique. Mais en fait, les journalistes étaient venus là, parce que c'était la première causerie au coin du feu de Valéry Giscard d'Estaing ce jour-là. Donc, Bocuse rentre, et c'est là où il va cuisiner la première fois la soupe aux truffes Élysée, ce qu'il appelle Élysée, qui est un plat qui lui a donné du fil à retordre, mais qui est un petit petit peu la rencontre entre un Souvarov russe. Le Souvarov, ce sont ces gibiers cuits sous une cocotte luttée. Et un jour, il était chez son producteur de truffes qui lui rappelait de la truffe dans le potage. Et donc, il crée cette soupe. Et il a, avec la...
5: Elle est luttée. Elle est
4: luttée, voilà. Il dit à Giscard, monsieur. C'est maintenant qu'on doit casser la croûte.
1: Voilà,
4: le président, on casse la croûte.
1: Avec voilà. Ce sens de la formule extraordinaire. Et pas qu'il y a aussi une petite influence Héberlin. Là, on parle de Paul Héberlin, hein, du grand Absolument. Copain de Paul Bocuse. On salue d'ailleurs Marc Héberlin, qui est toujours au fourneau de ce restaurant alsacien. Il avait goûté quelques temps avant.
4: Il avait fait une truffe toute simple sous cocotte luttée, parce que Paul Héberlin avait été formé par le chef Weber, qui avait été cuisinier à la cour des tsars de Russie. Voilà, donc il a allié tout ça, et c'est ça aussi quand même le génie de Paul Bocuse, savoir inventer à partir de quelque chose qui existait déjà.
1: Rassurez-moi, Olivier Couvin, elle est toujours là, cette soupe Élysée ou soupe VGE, puisqu'elle a été ainsi rebaptisée, en souvenir de Valéry Giscard d'Estaing. Pas toutes les saisons, je crois.
0: Non.
1: Saison de la truffe.
0: C'est bien ça. Beaucoup de saisonnalité, on l'a eu servi toute l'année.
1: Et oui.
0: Du temps de Monsieur Paul, et chemin important pris par le collectif de Collonges. Ce plat-là, mythique, qui a fait aussi la renommée de cette maison, devait être servi à son apogée, c'est-à-dire à la saison de la truffe.
1: Donc, il y a toujours cette soupière individuelle.
0: Bien sûr.
1: Avec un bouillon de bœuf, brunoise de légumes, des de foie gras,
0: oui.
1: Blanc de volaille cuit.
0: Alors, on est sur de la viande de bœuf, mais depuis très longtemps.
1: D'accord.
0: Moi, j'ai 25 ans de maison.
1: C'était viande de bœuf. Truffe. Évidemment, et le tout recouvert d'une espèce de dôme feuilleté pour casser la croûte.
0: Bien sûr.
1: Mais là, pour le coup, la recette, quelle marge de manœuvre vous avez eue pour la faire évoluer ?
0: On a changé beaucoup de choses. On a retravaillé les consommés avec des doubles clarifications. On les a épaissis un petit peu, comme le faisaient les anciens, avec du tapioca, pour lier les consommés, pour avoir ce côté nappant en bouche. Et puis après, chaque détail est important. En fait, c'est l'accumulation dans ce plat de détails qui va faire l'excellence du moment.
1: Comment rendre hommage à Paul Bocuse ? On en parle avec Jérôme Gagnaise.
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1: Oh, ça c'est net et précis.
5: Ça c'est un hommage à Paul Bocuse. On verse dans vos verres à l'instant...
1: Le troisième fleuve.
5: Le troisième
1: fleuve. Même si on a compris que la Saône n'est pas un fleuve, puisque un fleuve se jette dans la mer.
5: Voilà, puisque elle se jette dans un fleuve, en l'espèce le Rhône. Mais il y a un dicton à Lyon qui dit « Lyon a trois fleuves, le Rhône, la Saône et le Beaujolais
1: ».
5: Évidemment.
1: Qui coule dans nos verres.
5: Il n'était pas pensable de rendre hommage à Paul Bocuse et à cette région lyonnaise sans faire un détour par le Beaujolais. Et là, en l'occurrence, on fait un détour par le domaine de la grosse pierre Pauline Passot.
1: Mais oui !
5: C'est un domaine que j'ai découvert quand Pauline Passot a repris ce domaine de ses parents en 2018. J'étais allé lui rendre visite sur les conseils très avisés à l'époque de Paul-Henri Tillardon, qui m'avait conseillé d'aller la voir. Paul-Henri Tillardon, que je salue également. J'ai bien fait d'aller la voir parce que j'avais déjà beaucoup aimé ses vins. Et puis je la suivais un petit peu de loin en loin, je goûtais ses vins une fois de temps en temps. Il n'y a pas très longtemps, je les ai regoutés. Et je suis tombé vraiment en amour de ses vins. Ce sont des très beaux chiroubles. Alors, chiroubles, on va replacer chiroubles. Chiroubles, c'est une appellation, c'est donc un des crus du Beaujolais.
1: Vous n'allez pas tous nous les faire réciter.
5: Ça, c'est moche, ça.
1: On n'a pas le temps.
5: Ça, c'est
1: non, on n'a pas le temps.
5: Mais c'est pas
1: sinon...
5: bien ce que vous faites, monsieur Gouvry.
1: Il y en a combien ?
5: J'ai votre adresse, hein, je vous rappelle quand même.
1: Il y en a combien ?
5: Il y en a 10.
1: Bon, allons-y.
5: Bon, alors, il y a Fleury, Moulin à Vent, Régnier, Chénas, Juliénas, Saint-Amour, Chiroubles, Brouilly, Côte de Brouilly et Morgon.
7: Alors là, bravo.
1: Et franchement, c'était de l'impro total. Il récite les 10 comme ça, bravo.
5: C'est pour une fois que je m'en sors. Donc,
1: je vous avais déjà piégé, vous vous souvenez ?
5: Oui, je vous
1: avais oublié deux.
5: Oui, exactement. Donc là, c'est Chirouble. Chirouble, c'est un cru qui est un petit peu à part dans la symphonie des 10 crus du Beaujolais, parce que c'est un cru qui est situé... un des crus les plus en altitude, sinon le plus en altitude, entre 300 et 600 mètres d'altitude, donc c'est haut quand même. Et c'est ce qui en fait la particularité, avec donc un sol granitique dégradé comme beaucoup de fois dans le Beaujolais, donc ça veut dire que ça ressemble un petit peu à du sable, hein, si on s'y promène, et des pentes qui sont très escarpées. Bref, un cru qui est difficile à travailler, Pauline travaille ça, évidemment, en partie quand c'est mécanisable avec un petit tracteur, mais quand c'est pas mécanisable, c'est à la main que ça se fait. Hein. Donc c'est quand même un gros, gros boulot. Et on parle là de la cuvée La Grosse Pierre. C'est en fait 4 hectares et demi qui sont autour du domaine, sur 9 hectares. Et elle produit ce chirouble qui est un archétype de chirouble. C'est du chirouble, avec toute l'élégance, la fraîcheur, le caractère délicatement gouléant de ce vin.
1: Et oui.
5: Gouléant est un adjectif que j'aime particulièrement lorsqu'il s'agit de Beaujolais, parce que cette région tout à fait extraordinaire a cette capacité à faire la synthèse entre un fruit très en avant, une délicatesse de texture avec des vins qui sont fins, et en même temps du fond et de la profondeur. Et c'est exactement ce qu'on a dans ce vin. C'est un 2024. C'est un très très joli vin qui est un espèce de couteau suisse, parce qu'on peut le boire maintenant, on peut l'attendre encore 5 ans, on peut le boire sur une viande, on pourra le boire sur un poisson, parce que la délicatesse des tanins et donc la finesse de texture en bouche permet d'aller vers des chairs beaucoup plus délicates comme le poisson. Et c'est un vin donc qui est aux alentours de 12 euros, 14 euros, vous regarderez sur la page de l'émission.
1: Oui, donc une quille très accessible.
5: C'est accessible. C'est un vignoble qui est admirablement travaillé. Et Pauline Passot est une jeune vigneronne qui a beaucoup de talent. Et je conseille donc à nos auditeurs de la suivre de très près.
1: D'ailleurs, le Beaujolais est dignement représenté sur la carte des vins à Collonges-Mont d'Or.
0: Le Beaujolais fait partie de Collonges.
1: Évidemment.
0: Monsieur Paul l'a emmené dans le monde entier, dans chacun de ses voyages.
5: Avec Jean-Louis Dubœuf.
0: Voilà, exactement.
1: Pour le meilleur et pour le pire. Non, je dis pour le meilleur et pour le pire. Il y a eu l'école, effectivement, du Beaujolais nouveau qui a connu ensuite une évolution, quelques travers.
5: Oui, oui, ça a été un retour de bâton. Mais le Beaujolais nouveau qu'a créé plus ou moins Georges Dubœuf, Georges Dubœuf était un peu à l'origine de ça, de cette célébration mondiale, ça a atteint des sommets de popularité qui sont inégalés dans le monde. Il n'y a pas d'autre vin qui a eu autant de succès comme ça le troisième jeudi de novembre. C'est une folie. Donc voilà, Georges Dubœuf a au moins cet héritage-là, ça, incontestablement.
1: Absolument. Dans un instant, continuez à évoquer cette figure tutélaire de Paul Bocuse, son mythe qui reste bien vivant. Et puis bien sûr, le ding de notre ami François Simon qui a bien connu l'univers de Paul Bocuse.

0: Friends Again de Baby Rose et Leon Thomas, le mythe de Paul Bocuse au menu de notre émission du jour avec nos invités Gauthier Battistella et Olivier Couvin, chef avec Gilles Reinhardt du restaurant Bocuse à côté de Lyon. Mais la parole est à notre ami François Simon.
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0: Cher François Simon, depuis le début de l'émission, je vous observe. Et j'ai l'impression que le livre de Gauthier Battistella vous parle beaucoup.
2: C'est même plus qu'une impression, cher François Régis.
0: Mais tout de même, vous qui n'êtes quand même jamais censé rencontrer les chefs...
2: Oui, c'est vrai.
0: Vous le connaissiez donc?
2: Eh oui, Paul Bocuse était pour moi le représentant parfait de la gastronomie. L'image d'une époque rouée, goguenarde, profondément amicale, ça c'est important, gourmande, charnelle même... truculente. Elle m'a permis de découvrir, moi qui étais un gentil pecno, que cet univers déjà survalorisé, non sans raison, car il savait aussi être scélérat, truqueur, joliment cynique. Grâce à Monsieur Paul, j'ai gagné un temps fou.
0: Bon, François, vous allez quand même pas nous faire le coup de la nostalgie, pas vous.
2: Non, non, non. Sincèrement, cela ne m'ennuie nullement. C'est toujours amusant de se souvenir d'une époque, car on la magnifie, et c'est pas plus mal. On aura mangé des plats formidables, bu des vins d'anthologie, connu des frissons indicibles. La mémoire, c'est un peu comme les bonnes conserves, en fait. Si elles sont bien serties, bien assaisonnées, elles traversent le temps. Finalement, la nostalgie, c'est une clé pour mieux comprendre le présent.
0: Mais François, à cette époque, la critique était quand même un peu plus musclée qu'aujourd'hui.
2: Ah oui, ça y allait. La syntaxe bougeait, les javelots fusaient, la purée n'était pas encore devenue l'écrasé de pommes de terre. La critique gastronomique était même un art littéraire. Elle produisait non seulement des petites merveilles de vacherie, l'époque en était prodigue, elle avait le cuir épais et aujourd'hui un mot de traviole, hein, les fleuves, etc. Et vous voilà lyophilisé, cher François Régis. Mais surtout, elle a permis d'élever le niveau de la gastronomie. Les chefs n'étaient jamais en paix. Alors qu'aujourd'hui, personne ne les chatouille, ils peuvent même passer leur après-midi à acheter des lunettes de soleil. Ils savaient, à cette époque, que s'ils s'embarquaient dans une sole au chocolat, boum! La semaine suivante, le bonhomme recevait un nuage de fléchettes.
0: Mais aujourd'hui, alors, selon vous, ça ronronne?
2: Ouais, disons que ça roupille. Les influenceurs connaissent l'orage de pierre, mais en quelques mois, en arrêtant de courir après les billets de 20 balles, ils devraient passer à l'étape suivante. Affiner leur vocabulaire, diminuer le miel de la complaisance et de la servitude pour découvrir des notes acides, amères, poivrées. Ça va prendre du temps, mais ça va venir.
0: Ah bon, vous pensez? Vous êtes certain?
2: Bah, j'espère en tout cas. Regardez par exemple dans l'univers de la mode. On était habitué à une littérature d'accompagnement, des textes bien tissés. Maintenant, les nouveaux influenceurs osent la critique. Ils s'amusent d'un détail, prennent du recul. Surtout, ils apprennent l'expertise. Déjà, ils adorent l'univers des marques. Ça, c'est important. Ils ont surtout un besoin d'être validés par le métier. Alors, ils bossent. Ils se cultivent, ils apprennent à connaître les marques, leur langage. Ils font ce qu'on appelle des watch parties, c'est-à-dire des réunions spectaculaires où l'on regarde et commente un défilé. Alors que dans la food, comme on dit aujourd'hui, il n'y a pas cette validation. Il n'y a même plus de pilote dans l'avion, le Michelin rayonne, c'est tout dire. Le fooding s'est endormi. Tout le monde peut ouvrir un restaurant, tout le monde peut en parler. Même n'importe comment, il n'y aura personne pour contredire. Il n'y a pas d'étape où alors... elle est ténue pour finalement finir où ça? À la grand-messe Michelin à Monte-Carlo, le comble de la marche arrière. À propos, François Régis, vous en étiez?
0: Non, non.
2: Ah bon?
0: Non, non, j'ai jamais fait les raoutes du Michelin. Mais vous savez, François, on est d'accord là-dessus. On adore détester le guide Michelin.
2: C'est vrai, ça fait toujours du bien.
0: Ouais. Mais c'est vrai, il a tellement raison, François Simon, Paul Bocuse est d'une époque où les critiques gastronomiques avaient l'écrou bien aiguisé. Il avait d'ailleurs des relations assez tumultueuses avec Goemio. Cette anecdote truculente que vous racontez, Goemio ne sont pas invités à
3: ses 50 ans ou à...
0: Non, ne sont pas invités à l'Élysée en 1975 remise de la Légion d'honneur par Valéry Giscard d'Estaing. Ils sont furibards. Paul leur enverra à chacun une médaille en chocolat achetée dans le supermarché Continent. C'est vrai ça?
4: Ouais, c'est extraordinaire. Mais il avait cette... ils appelaient les gros Inigo et il disait, de toute façon, Millot ne sait pas manger, donc il vient avec son chien, et quand le chien remue la queue, c'est que c'est bon. Il disait aussi à propos de Goemio, l'oseille, c'est pas que pour le saumon. Voilà. Et d'ailleurs, et eux se vengent en 1989, ils lui décernent donc, le prix du chef du siècle.
0: Excellent.
4: Mais il n'est pas seul. Et il croit qu'il est seul.
0: Il y a Paul. Il y a Joël Robuchon et Freddy Girardet, ce grand chef de la nouvelle cuisine en Suisse. Et que répond Paul Bocuse? Comment il réagit?
4: Il réagit, il dit je crois qu'il jette. Je croyais que j'étais seul. Qu'il y en a d'autres que moi.
0: Voilà, il y en a deux autres.
4: Qu'il y en a d'autres que moi.
0: Incroyable. Voilà, tout le tempérament de Paul Bocuse.
2: Il y avait la villa de Saint-Tropez aussi. Quand Christian Millau a eu le malheur de se faire démolir sa villa à Saint-Tropez,
0: oui.
2: Paul Bocuse s'est proposé en envoyant une sorte d'invitation, une entreprise de démolition. Il se présentait entreprise Paul Bocuse, démolition sur commande. Avec des tracteurs.
4: C'est vrai que c'était plus
0: drôle qu'aujourd'hui. Paul Bocuse avait l'art du canular, de la blague. C'était spectaculaire d'ailleurs, toute sa vie.
4: Oui, et même il a organisé de la blague méchante, parfois. Oui. Il y a cette anecdote qui est assez connue où il veut s'excuser d'avoir fait une mauvaise blague à un notable de Lyon et il lui envoie de très belles plantes. Et donc, la plante entre dans l'appartement, c'est un peu un cheval de Troie. Et puis au bout de 2-3 semaines, ça commence à sentir mauvais. Donc il commence à enlever les lattes du plancher, etc. Mais d'où ça vient? Et en fait, Bocuse avait planqué des tripes de lièvre sous la terre qui ont commencé à pourrir.
3: Ça, c'est
0: incroyable. Parlons de Paul Bocuse et tout ce qu'il a fait pour le statut du cuisinier. Parce que si vous dites qu'il n'a inventé que deux plats dans sa vie, en revanche, il a beaucoup fait pour la profession de cuisinier. Vous écrivez même, il a moins apporté à la cuisine qu'au cuisinier, et il l'explique très bien dans cette interview de 1987. Écoutez.
5: Est-ce que c'est vous le meilleur cuisinier du monde ?
6: Non, c'est pas moi, il y en a beaucoup d'autres. Mais vous savez, j'ai essayé de faire sortir les cuisiniers de leur cuisine, et ça, j'y tiens beaucoup. Parce qu'avant, le cuisinier était un domestique, était employé par un maître d'hôtel ou par un financier, et rarement propriétaire de son affaire. Et aujourd'hui, sur les 19 restaurants 3 étoiles du guide Michelin, je pense qu'il doit y en avoir 18 qui sont propriétaires de leur restaurant et chefs de cuisine. Aujourd'hui, la cuisine appartient au cuisinier. Pour moi, c'était ça mon plus grand succès de ma vie.
0: Mais ça d'ailleurs, Gauthier Battistella, c'est aussi une évolution de la nouvelle cuisine. La nouvelle cuisine, ce n'est pas qu'une créativité gastronomique au fourneau. C'est aussi, encore une fois, le statut, l'image, la valeur du cuisinier qui évolue, notamment avec ses différents accessoires.
4: Oui, alors moi, je pense que Bocuse a amorcé cette révolution bien avant. Il faut imaginer qu'il est né en 1926. Mmh. Il a vu son père littéralement se tuer à la tâche. Son père buvait de l'alcool aussi. L'espérance de vie des cuisiniers dans les années 50 excédait rarement 50 ans, 50, 60 ans. Fernand Point meurt à 57 ans.
0: Et oui.
4: Et il les voit boire les vins de sauce à la cave et il dit, mais pourquoi est-ce qu'on connaît le nom du voiturier, on connaît pas le nom du chef? Et donc, ça va totalement le porter, ça. C'est comme la reconquête de son nom, on n'en a pas parlé, mais très longtemps, il n'a pas pu travailler sous son propre nom. Et c'est pour ça qu'on voit les initiales Bocuse en énorme, parce qu'enfin, il rétablit quelque chose de logique, finalement. Les Bocuse ont toujours été là. Et donc, ce qu'il va, en gros, un petit peu pimper le cuisinier actuel, c'est-à-dire qu'il va créer la veste bragard, il va imposer la toque. Alors lui, il s'était fait faire une toque quand même de 15 cm supérieure à toutes les autres pour qu'il continue à exister. Mais
0: il fallait toujours qu'il soit un peu au-dessus des autres.
4: Voilà, mais c'est normal.
0: D'ailleurs, il paraît, petite parenthèse, que sur les photos, il ne se mettait jamais au milieu de la photo.
4: Jamais au milieu pour ne pas être sur la pliure du magazine, ouais. Et c'est vrai, hein.
0: Il pensait à tout.
4: Regardez toutes les photos.
7: C'est vrai. Ouais.
0: Vous avez apprécié une anecdote Jérôme Gagnès.
3: Ouais, il y a une anecdote merveilleuse, d'ailleurs, qui effectivement, c'est tout à fait dans cet esprit. C'est avec Pierre Orsi qui rachète en 1975 le Chateaubriand. Et Polo lui, alors je vous lis, Polo lui demande comment il compte appeler son établissement. Le Chateaubriand, répond benoîtement l'intéressé, donc Pierre Orsi. Et Polo de répondre, et pourquoi pas la glycine pendant 6 ans. Tu l'appelles Pierre Orsi, compris ?
0: Voilà, c'est-à-dire qu'on met en avant et il appellera les cuisiniers.
3: Il l'appellera Pierre Orsi.
0: Vous êtes d'accord avec cette évolution des choses, ce statut sociologique du chef, Olivier Couvin,
8: bien
0: qui
8: sûr.
0: A été totalement métamorphosé ?
8: Monsieur Paul avait cette vision, mais pas uniquement pour la prestance du cuisinier et l'envie de le faire sortir, sur beaucoup de choses. Il avait cette vision de projeter son métier, dénigré autrefois. Moi-même, quand j'ai commencé la cuisine, c'était pas glorieux de faire cuisinier. Voilà, donc aujourd'hui...
0: Aujourd'hui, vous êtes des stars internationales.
8: Stars, non. Et ce qui est important, c'est de garder les pieds sur terre et de ne pas oublier qu'on est dans un métier de service. Le plus important chez nous, c'est le bien-être de nos employés et surtout le bien-être de nos clients.
4: Et il a pu faire ça aussi parce qu'il était l'unique patron de la gastronomie française.
0: Voilà.
4: Et après son départ, il faut bien dire qu'aujourd'hui, il n'y a plus de patron. Il y a des gens très importants, hein, évidemment, mais il y a surtout des seigneuries. On a des seigneuries, par exemple, les Hauts-Savoyards, les Bretons, les Trois Étoiles. Voilà. Il a pu faire ça parce que tout le monde le suivait.
8: Il a fédéré.
4: Voilà, il a fédéré.
0: On se quitte très bientôt, Gauthier Battistella. On est obligé d'évoquer, évidemment, le rapport de Paul Bocuse aux femmes parce que coureur de jupons, polygame, macho, beaucoup de choses ont été dites et écrites, souvent à juste titre, sur le rapport de Paul Bocuse aux femmes. Vous écrivez d'ailleurs, elles sont les grandes absentes de la geste bocusienne. Quoi qu'on en fasse, d'aussi près que l'on l'observe, d'aussi loin qu'elles se devinent, les muses demeurent tapies dans l'ombre. Ça, c'est quand même un sujet. Paul Bocuse et les femmes, on ne peut pas dire qu'il était d'un grand progressisme et d'une grande modernité.
4: Oui, c'est ce qu'on peut dire. On peut dire qu'il a été moderne sur tout, sauf sur ça. Et il a, en fait, il a fait son mea culpa, un petit peu extirpé. Ce sont des aveux qui ont été extirpés par Eve-Marie Zizalalu en 2008, où il disait « Je regrette tout le mal que j'ai pu leur faire. » Parce qu'il vivait concomitamment avec trois femmes. On n'en a pas du tout parlé, mais donc Raymond, la maman de Françoise, Ramon, la maman de Jérôme et Patricia. Voilà. Et c'est vrai que je pense que il a dû causer de la souffrance autour de lui. Ouais.
0: Merci beaucoup, Gauthier Battistella. Lisez Bocuse chez Grasset. Vous en serez vraiment beaucoup sur un personnage énorme. Encore une fois, vos plumes, vos anecdotes totalement inédites. C'est vraiment un
3: admirable livre. Franchement, je l'ai dévoré.
0: Indispensable pour tous ceux qui apprécient la gastronomie. Vous validez aussi cette lecture, hein, Olivier Couvin.
8: Mais je lui ai dit, j'avais l'impression de l'avoir à côté de moi quand je lisais le livre.
0: Merci beaucoup. Lundi, on ira respirer et cuisiner du thym, cette herbe aromatique emblématique. Alors à lundi prochain, si vous avez encore faim. Après les infos, c'est le débat de midi, animé par Paola Purari. Quel est le dernier débat de la semaine, Paola ?
7: François Régis, on va parler de parcs d'attractions. Est-ce que vous avez déjà été au Puy du Fou ? Il y a eu 3 millions de visiteurs en 2025, plus que le parc Astérix, des chevaliers, des cathédrales, des larmes dans les yeux. Mais derrière le spectacle, une idéologie assumée par son fondateur, Philippe Duvillier. Je pense que la métapolitique a plus d'influence que la politique et par mon Puy du Fou, je fais passer beaucoup d'idées. À votre avis, est-ce que le spectacle historique est un nouveau champ de bataille culturel ? On en débat juste après le flash.
1: On va déguster avec la source des Abatilles, l'eau minérale naturelle des amoureux de gastronomie puisée au cœur du bassin d'Arcachon.
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0: 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Mathilde Cariou pour le Flash.
15: Des renforts venus du Portugal, de Croatie, de République tchèque et de Slovaquie. Face aux incendies qui ravagent la Gironde, aujourd'hui, la France demande l'activation du mécanisme de protection européenne. Des canadairs et des hélicoptères sont en route pour venir en aide aux pompiers. Sur place, les flammes continuent d'avancer. Déjà 10 000 hectares partis en fumée. C'est un feu XXL et imprévisible, dit la préfète à l'instant. L'ensemble du Cap Ferret doit être évacué. Les communes alentours aussi. Des bateaux-navettes ont déjà sorti plus de 400 personnes ce matin, 35 000 en l'espace de deux jours. Un peu plus au sud, 25 000 personnes ont été évacuées de la zone de Biscarros. Là aussi, l'incendie progresse. Il est difficilement maîtrisable, disent les pompiers. Les Landes brûlent à toute vitesse. Déjà 53 maisons détruites. Des moyens vont être transférés dans la journée depuis le Var, où la situation s'améliore légèrement. En Espagne, c'est la Grèce qui envoie des renforts de Canadair pour lutter contre l'incendie qui se rapproche dangereusement de Madrid. Il n'est plus qu'à une cinquantaine de kilomètres de la capitale, en pleine vague de chaleur. Le Premier ministre Pedro Sanchez parle d'une situation dramatique dans son pays et dans toute la région. 130 000 hectares ont brûlé en Espagne depuis le début de l'année. Dans ce contexte d'incendie, de sécheresse, de forte chaleur, les autorités sanitaires actualisent leur bilan des noyades en France. Il y a eu 247 morts entre le 1er mai et le 15 juillet. La grande majorité a eu lieu pendant les périodes de vigilance canicule. Un centre de données Amazon détruit par des drones à Bahreïn. Les gardiens de la révolution, l'armée idéologique iranienne, ciblent les intérêts américains dans tous les pays du Golfe. Ils appellent les civils à s'en tenir le plus éloigné possible. De la fumée s'échappe aussi de l'aéroport d'Erbil ce matin au Kurdistan irakien. Les autorités accusent l'Iran d'être à l'origine des frappes. Les États-Unis, de leur côté, ont mené leur 13e nuit de bombardement consécutif. Le quartier général de la marine iranienne touché à 350 km de Téhéran. Enfin, l'autopsie de Daniel Siad n'a pas permis de déterminer les causes immédiates de sa mort. Le rabatteur présumé de Jeffrey Epstein en France a été retrouvé mort chez lui à Colombes en début de semaine. Aucune trace de violence récente. Le parquet demande de poursuivre les analyses toxicologiques.
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15: 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Tout de suite, retrouvez Paola Purari pour le débat de l'été, pour le débat de midi, pardon. Bonjour Paola.
7: Bonjour Mathilde Cariou, merci. Retour de l'information à 13h sur France Inter. Bonjour, bienvenue dans le débat de midi sur France Inter. Ce matin, nous sommes dans les gradins du Puy du Fou, un parc vendéen. Il est 22h, les torches s'allument, la foule retient son souffle, des vikings bondissent de drakkar en flammes, des villageois fuient et un nobre chevalier brandit son épée. Dans les gradins, il y a 25 000 spectateurs, les enfants éblouis, les parents fascinés. Marc, 45 ans, parisien, plutôt de gauche, est partagé. C'était magnifique, j'ai l'impression d'avoir vécu quelque chose sans très bien savoir pourquoi. Ce qu'il a vécu, Philippe de Villiers pourrait le lui dire. Le fondateur du Puy du Fou, soutien de Éric Zemmour en 2022, l'a écrit noir sur blanc. « Je pense que la métapolitique a plus d'influence que la politique et par mon Puy du Fou, je fais passer beaucoup d'idées. » Une pensée directement empruntée à l'intellectuel marxiste Antonio Gramsci qui théorisait que la conquête du pouvoir présuppose celle de l'opinion publique par la culture, par exemple, et le discours dominant. D'autres projets de parcs historiques émergent, portés par le milliardaire ultra-conservateur Pierre-Édouard Sterrin, qui veut exalter les racines chrétiennes de la France, mais aussi par le banquier de gauche, Mathieu Pigas, et même François Ruffin, candidat à la présidentielle, qui rêve d'un contre-récit populaire où seraient mis à l'honneur les invisibles et les opprimés. Alors faut-il un puits du fou de gauche pour rétablir la balance? Sommes-nous manipulés sans le savoir quand nous assistons à une reconstitution historique? Par d'attraction divertissant ou meeting politique à peine déguisé, on en débat avec vous jusqu'à 12h45.
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7: Et ce débat sur le Puy du Fou et les spectacles historiques vous intéresse déjà, chers auditeurs. Vous êtes très nombreux à nous écrire sur le WhatsApp de l'émission 01 45 24 7000. Je vous rappelle que vous pouvez aussi nous appeler. Sophie nous dit depuis Nantes, eh bien je suis allée au Puy du Fou avec mes enfants. C'était magnifique. Je n'ai rien senti de politique. Pourquoi faut-il toujours tout idéologiser? Et Laurent lui répond depuis Paris, moi j'y suis allée il y a 2 ans et en sortant, mon fils de 12 ans m'a demandé pourquoi la Révolution française c'était des méchants. Là, je me suis dit que c'était pas forcément qu'un spectacle. Et vous, les auditeurs, dites-nous, est-ce que vous êtes déjà allé au Puy du Fou? Qu'en avez-vous rapporté? Est-ce que vous pensez qu'un spectacle historique, eh bien, ça peut changer notre vision du récit national? Vous nous appelez dès maintenant au 01 45 24 7000. Et pour en débattre, eh bien, on accueille dans ce studio un petit nouveau à France Inter, on peut le dire?
20: On peut le dire, bonjour.
7: Bonjour Nicolas de Villiers, vous êtes directeur du Puy du Fou, 3 millions de visiteurs en 2025, c'est un succès, c'est plus que par exemple le parc Astérix, un peu moins que Disneyland, mais ça viendra, des prix internationaux. Est-ce que vous assumez, comme votre père, Philippe de Villiers, dire vouloir faire passer des idées par ces spectacles ou est-ce que vous prenez vos distances avec lui?
20: Non, le sujet, il est d'abord de définir ce qu'on appelle faire passer des idées. Si le Puy du Fou fait passer l'idée que la France est pleine de grandeur, qu'elle a dans son histoire des grandes figures qui méritent d'être admirées, si ces figures sont autant d'occasions pour nous de nous exaucer, nous élever, eh bien, je crois à la fréquentation, en effet, de la grandeur, plus qu'à la fréquentation de la bassesse, vous voyez. Et donc, en effet, si le Puy du Fou fait ça, il fait exactement comme le cinéma, lorsque le cinéma exalte des grandes épopées françaises, comme on l'a pu le voir dans le Comte de Monte Cristo, Les Trois Mousquetaires, vous voyez. Finalement, ce sont des fictions, nos spectacles sont des fictions comme au cinéma, mais elles exaltent en fait une certaine idée de la France.
7: Arnaud Fossier, bonjour. Bonjour. Bonjour monsieur, vous êtes historien médiéviste, maître de conférence à l'université de Bourgogne. Vous avez écrit « À quand un Puy du Fou de gauche ?» C'était une tribune dans Le Monde. Vous ne voulez pas interdire le Puy du Fou, vous voulez le concurrencer. Qu'est-ce que vous pensez de la vision de Nicolas de Villiers d'exaucer la grandeur de la France? Ça vous parle?
21: Oui, alors je crois qu'effectivement, c'est ce que fait le Puy du Fou. Il fait passer un certain nombre de messages politiques et même, on pourrait dire, moraux. C'est-à-dire, c'est intéressant ce que vous dites en employant la notion de bassesse par opposition à la grandeur. C'est que les spectacles du Puy du Fou sont porteurs de valeurs morales. Mais je pense aussi que c'est un parc qui, on pourra en débattre, hein, qui est idéologiquement orienté et qui, en se servant du matériau historique, effectivement, fait passer un certain nombre de messages dont ne sont pas forcément conscients les spectateurs. Et moi, c'est ça qui me pose problème.
7: C'est l'instrumentalisation des parcs historiques qui devient de plus en plus à la mode. Bonjour Antoine Oberdorf, vous êtes journaliste politique à L'Opinion. Vous observez ce qu'on pourrait appeler aujourd'hui une bataille culturelle. Est-ce que les parcs d'attractions, eh bien, c'est le nouvel objet de la bataille?
22: Oui, sans aucun doute. Mais il est vrai que les spectacles rendant hommage à notre histoire, mettant en scène de grandes pages de notre histoire, ont toujours fait l'objet d'âpres batailles culturelles. On peut penser par exemple au bicentenaire de la Révolution française, 1989, d'âpres polémiques, une vision qui pour le coup était portée par la gauche au pouvoir, la gauche mitterrandienne, et en particulier à l'époque, le ministre de la Culture, Jack Lang. Donc ce n'est pas nouveau, mais vous avez raison Paola de dire que vraiment le penseur italien Antonio Gramsci n'a jamais été à ce point à la mode. Et pourquoi? Parce que tout le monde a acquis l'idée que la victoire culturelle de ces idées, la popularisation de ces idées, de précéder la victoire électorale. Et ça, c'est véritablement de gauche, de la gauche de la gauche jusqu'à l'extrême droite, une idée qui circule à plein régime. Moi, je ne peux qu'observer qu'il y a une forme de jalousie, de complexe en tout cas, à gauche, à voir que l'extrême droite, la droite identitaire, aurait acquis une forme d'hégémonie culturelle. La gauche a renoncé pendant toute une période à l'idée de roman national parce que, eh bien, ça serait une falsification de l'histoire. Résultat des courses, elle se retrouve aujourd'hui avec des idées qui progressent, d'une France éternelle, d'une France attachée à ses racines judéo-chrétiennes, qui ne correspondent pas à la vision que porte la gauche de la France. Alors, elle se réfugie dans certains bastions culturels, le Festival d'Avignon, des chaires académiques, mais elle éprouve très profondément ce malaise. Et ça se manifeste par quoi ? Vous l'avez dit, bien sûr, la proposition de François Ruffin d'un puits du fou de gauche, par la volonté même de reprendre la figure de Jeanne d'Arc. On se souvient de Ségolène Royal qui disait « On a laissé Jeanne d'Arc à l'extrême droite alors que ça pourrait être une icône féministe, queer, pourquoi pas ?» Et puis enfin, effectivement, avec vous en parliez, le banquier d'affaires Mathieu Pigasse qui est désormais qualifié de boléré de gauche comme s'il fallait entamer une forme de contre-révolution culturelle.
7: Une contre-révolution culturelle, un contre-récit. On va en débattre avec vous les auditeurs, vous nous appelez, je vois qu'Isabelle de Toulouse est déjà au standard. On va arriver dans deux minutes. Je vous laisse des questions pour Gamberger là, pendant ces deux minutes. Est-ce que vous pensez que la droite a gagné la bataille culturelle ? Est-ce que la gauche l'a perdue sans même s'en apercevoir ? Est-ce qu'il faut contrebalancer ? 01 45 24 7000, vous nous appelez. Le temps d'écouter une petite charade signée Nina Ouzan, car dans les spectacles historiques, peut-être, eh bien, tout ne semble pas être exactement ce qu'on voit.

0: France Inter, il est midi et quart, c'est le débat de midi. On parle des spectacles historiques. Tiens, cet été, est-ce que vous allez aller voir des parcs d'attractions historiques? Est-ce que vous pensez que c'est du divertissement? Ou est-ce que c'est un champ de bataille culturel? Je vous pose la question, vous êtes très nombreux à nous écrire au 01 45 24 7000. Philippe, par exemple, nous dit « Et allez hop, l'histoire instrumentalisée par la droite, vous avez tant de mal à accepter autre chose que votre credo progressiste, vous n'aimez pas, mais n'y allez pas. En revanche, eh bien, tous les intervenants, en général, sont plutôt de gauche. » Bernard nous dit au contraire, eh bien voilà, moi j'ai été au Puy du Fou, je trouve que c'est extrêmement bien fait et c'est pour ça que c'est extrêmement dangereux. On va demander pourquoi effectivement c'est dangereux. Je vois Nicolas Devilliers, le directeur du Puy du Fou, sourire. Je vous donnerai aussi Isabelle qui dit « Moi jamais de la vie, je n'irai au Puy du Fou » ou au contraire, Julien qui dit « Les Puy du Fou de gauche, il n'y a que cela en France, les films français sont essentiellement de gauche. Regardez l'Odyssée de Chris Nolan. » Bref, ça vous fait réagir. On sent que c'est intéressant. Nicolas Devilliers, comment est-ce que vous comprenez cette remarque? Et d'ailleurs, ce n'est pas la seule, parce que plusieurs personnes disent ça autour de des réactions. C'est bien fait, mais c'est dangereux.
1: Alors, d'abord, le Puy du Fou n'est pas de gauche. Le Puy du Fou n'est ni de droite, ni de gauche. Et le Puy du Fou est français. Et donc, je ne comprends pas cette attaque qui consisterait à dire que, par exemple, les Vikings seraient de droite, vous voyez, alors que vous avez très justement cité ce spectacle parmi d'autres. Lorsque nous racontons les débuts du cinéma et de l'aviation en France à la Belle Époque, en quoi ce thème-là est-il de gauche ou de droite, vous voyez? En fait, le Puy du Fou cherche à être universel. À partir du moment où on interprète l'histoire pour en faire une fiction, comme on le fait dans le cinéma. Je le répète parce que vous ne faites jamais à France Inter le procès des films de cinéma qui sont des grands succès français, et on est tous contents qu'il y ait des grands succès français, mais par contre, dès qu'il s'agit du Puy du Fou, on dit « Ah, le Puy du Fou n'aurait pas le droit de faire des fictions qui sont inspirées de l'histoire. »
0: Mais pourquoi cette différence? Pardon, je vous coupe, mais pourquoi est-ce qu'on s'attaque au Puy du Fou?
1: Ah bien, parce que je pense que nous sommes dans une époque dans laquelle, en effet, le fait de célébrer les grandeurs françaises pose question à certains, et qu'il y a en effet des gens qui peuvent être soit des historiens, mais c'est groupusculaire, vous voyez, ou quelques hommes politiques, qui veulent essayer de politiser ce qui est purement universel et culturel et qui n'a rien de politique. On disait tout à l'heure, vous disiez les uns ou les autres que c'était une initiative à la Gramsci. Moi, je ne crois pas qu'il y ait dans le parc du Puy du Fou qui vise à divertir les Français avec cet imaginaire commun qui est extraordinaire, qui est l'histoire de France. Je ne crois pas qu'il y ait d'intention politique de prise de pouvoir. C'est absolument grotesque et ridicule. Vous savez que moi-même, d'ailleurs, je préside le Puy du Fou et je ne fais pas de politique. Et donc, notre seule intention, elle est très simple, offrir aux Français une bouffée d'oxygène dans un monde dans lequel ils ont bien souvent beaucoup trop de soucis.
0: On donne la parole aux auditeurs. 01 45 24 7000. L'Amiron nous dit « Je suis instituteur, j'ai accompagné une classe au Puy du Fou, j'enseignais l'histoire et j'ai été très gêné quand on voit les bons Vendéens et les mauvais Républicains. C'est un peu comme les cow-boys et les Indiens. » Arnaud Fossier, vous êtes maître de conférence à l'université. Vous avez été vous-même au Puy du Fou pour vous faire votre propre idée. Est-ce que cet auditeur a raison?
2: Mais c'est-à-dire, là, il faut dissocier, je vais dissocier mes deux casquettes en quelque sorte. Sur la forme, en tant que spectateur, comme tout le monde, ou presque, il doit y avoir presque 100% de satisfaits, j'ai été conquis. On ne peut qu'être conquis.
1: Bravo,
2: parce que c'est du grand spectacle vivant. Et pour rebondir sur ce que vous disiez il y a quelques minutes, oui, je crois qu'il y a aussi une forme peut-être de jalousie, ou alors je ne veux pas psychologiser les choses à outrance, mais une forme de jalousie de la part de la gauche face à cette réussite. Une réussite en termes de spectacle vivant.
0: Une fois que vous avez mis ce préambule, allez-y.
2: En termes historiques, là, on ne peut pas, il ne faut pas se mentir. C'est-à-dire que il y a justement mensonge sur la marchandise. Comme je le disais tout à l'heure, vous utilisez un matériau historique, ce qui est très bien, mais il faut savoir le faire. Et ça, ce sont quand même les historiens et les historiennes de métier qui savent traiter l'histoire. Et je suis frappé du fait que au Puy du Fou, vous ne travaillez pas en lien avec des historiens et des historiennes qui ont le souci de la vérité historique avant tout. Et donc, il est là le problème.
0: Mais quelle c'est qu'effectivement, est l'image
2: on
0: que
2: emmène
0: ça
2: une
0: donne
2: classe,
0: de la France
2: on emmène une classe d'élèves, et là, très beau tableau historique, les élèves, évidemment, sont conquis et vont éventuellement croire ou prendre pour argent comptant ce qu'ils ont vu.
0: Mais
2: et
0: qu'est-ce qu'ils ont vu, monsieur Petit?
1: Est-ce que vous pouvez me donner des exemples? Donnez-moi des exemples qui vont contre la raison de l'historien que vous semblez être. C'est-à-dire que là, vous dites que les spectacles doivent être écrits par des historiens. En fait, c'est un autre métier. Vous savez, c'est comme scénariste de cinéma, scénariste de spectacle, c'est un métier à part entière. Et c'est un métier qui consiste à toucher par l'émotion, finalement, toutes les générations. C'est ça que nous savons faire, mais nous ne savons pas être des historiens. Et moi, je ne revendique pas d'être un historien. Je vous laisse volontiers ce titre, que vous avez sans doute acquis avec peine. Nous avons travaillé pour être des gens de spectacle, mais surtout pas des historiens.
0: Je voudrais qu'on rentre un tout petit peu dans le fond, monsieur Fossier.
2: Regardez au cinéma et au théâtre, les historiens travaillent avec des metteurs en scène.
0: Qu'est-ce qui vous a choqué? Quelle est l'image de la France qui est renvoyée qui vous choque?
2: Alors, il y a des inexactitudes, si vous voulez, sur le plan factuel, il y a des anachronismes, mais je ne vais pas rentrer dans ce détail. C'est une vision orientée. Par exemple, la manière dont certains faits sont mis en avant ou sont expliqués. On va reprendre l'exemple des Vikings. La manière dont les Vikings se convertissent suite à un miracle, se convertissent collectivement au christianisme, c'est n'importe quoi sur le plan historique. Vous voyez, c'est-à-dire vous faites intervenir une sorte de providence divine qui serait la source de l'explication des faits historiques.
1: C'est une fiction, et le principe même de la fiction, c'est que elle n'a pas les règles factuelles de l'historien, qui est lui plutôt un médecin légiste, vous voyez, qui regarde les choses, qui regarde le cadavre historique. Nous redonnons vie aux fantômes et nous leur redonnons de la chair et du sang. Et donc, par conséquent, nous employons des voix dans la façon de raconter nos histoires qui vont permettre de toucher tout le monde de manière extrêmement forte avec des images d'Épinal. Quant à la conversion des Vikings, par exemple, la Normandie, qui vient du mot Norseman, vous savez, les hommes du Nord, c'est bien une région parfaitement française depuis maintenant bien des siècles, et qui est une région qui a pourtant été conquise par les Vikings, d'où son nom originel, et qui a pourtant adopté le christianisme comme religion naturelle et culturellement admise très majoritairement. C'est l'histoire de France, soyons factuels.
2: C'est une petite partie de l'histoire de France.
1: Eh bien, cette petite partie nous a intéressés pour raconter une histoire.
0: On va discuter avec les auditeurs au standard. Rémi nous a appelé depuis Nantes. Bonjour Rémi. Alors vous, je crois que vous êtes allé au Puy du Fou. Vous y avez vu une vision totalement idéologisée. Racontez-nous pourquoi. Racontez-nous votre expérience, Rémi.
3: Bonjour à toute l'équipe. Non, j'y suis allé la première année où il a été créé. Mais il y a quelques années, pendant le Covid, j'ai travaillé aux Herbiers, à la déco, et je suis parti sur la création de celui de Tolède.
0: Alors, dites-nous, Rémi.
3: Et ce qu'on nous a dit, c'est que c'est notre vision de l'histoire, et puis c'est tout. Et à gauche, ils n'ont qu'à en faire un. Et moi, je disais que moi, la vision de l'histoire, c'est pas une vision de gauche ou de droite, c'est une vision historique. Et quand Monsieur Fils est en train de dire « Ah mais non, mais on fait un spectacle », non, il faut un spectacle orienté. Alors que Monsieur Fils revienne sur ses propos, parce que je l'ai même entendu dans la cafétéria tenir les propos.
0: Rémi,
1: formidable. Rémi, je suis content de vous avoir donné du travail. D'abord, parce que je vois que le Puy du Fou vous a fait travailler, et je m'en réjouis. Et donc, vous saluerez votre famille, dont j'espère qu'elle garde un bon souvenir de cette période. Et puis, merci aussi, Rémi, de parler de Puy du Fou Espagna, qui est à Tolède. En effet, nous avons créé un Puy du Fou complètement espagnol, entouré d'historiens, vous l'imaginez, parce que n'étant pas espagnol, il a fallu que, pour écrire des spectacles et des histoires, on s'entoure d'historiens espagnols, comme nous le faisons en France. Voilà, et donc, de la même façon que d'ailleurs nous le faisons en Angleterre, où nous préparons aussi un projet. Donc vous voyez comme finalement, on s'entoure toujours d'historiens, et puis ensuite, comme dans le grand cinéma, on en fait une fiction.
0: Marek est au standard avec nous, 01 45 24 7000. Bonjour Marek, vous venez de Vendée, vous connaissez bien le Puy du Fou, j'imagine. Est-ce que vous trouvez que c'est un parc politique ?
4: Absolument. Bonjour à tous. Bonjour Monsieur de Villiers.
1: Bonjour, on est bien sur France Inter.
4: Oui, il se trouve que j'étais étudiant à l'ICES et qu'on s'est croisé sur les bancs de cette université, car j'ai croisé plus votre frère Guillaume. Je suis né en 1980, j'ai vu le Puy du Fou grandir, changer énormément. Et si c'est devenu une machine formidablement professionnelle, les spectacles sont remarquables.
1: Merci.
4: La ligne éditoriale a changé aussi, si vous me permettez. Et c'est largement politisé. Moi, j'ai pas de problème avec ça. C'est, mes opinions me regardent, ce n'est pas nécessairement les vôtres. Mais il faut le reconnaître. Enfin, c'est tout simple.
0: Mmh. Merci.
4: On peut pas dire que c'est un spectacle objectif.
1: Alors, bon. Allez, moi, ce que je veux préciser, parce que les auditeurs là me posent des questions, je veux y répondre. Je suis en train de dire que nous croyons que la fréquentation de la grandeur permet de grandir. Lorsque vous passez vos journées avec les, pardonnez-moi l'expression, mais les salauds d'histoire, vous allez finir par leur ressembler. Et moi, je crois, en effet, que nous faisons le choix assumé des thèmes historiques que nous traitons, le choix assumé des grandes figures historiques que nous traitons, et c'est cela que je revendique. Mais il ne faut pas y voir un positionnement de droite ou de gauche. Il s'agit simplement, vraiment, d'un choix
0: patriote.
1: Artistique volontaire.
0: Antoine Abordin.
5: On peut aussi faire le deuil d'une forme de neutralité à laquelle, par ailleurs, vous n'êtes pas tenu d'aspirer, enfin, je veux dire, vous proposer un divertissement, un spectacle aux gens. Ce faisant, on peut dire très librement que ce que une certaine historiographie de gauche réprouve dans vos spectacles, c'est l'idée qu'il y aurait un génocide 21, l'idée que l'un des martyrs de ce génocide vendéen serait le général Charette, l'idée qu'il y aurait une population vendéenne assiégée par des ennemis, une forme de ce qu'ils appellent une forme de syndrome d'Astérix.
1: Tout est au journal officiel, faites attention avec l'idée que...
5: Cette vision-là, elle est réprouvée par l'historiographie de gauche. Et la réalité, c'est que ça a toujours été un sport de combat, l'histoire. On ne voit pas la Révolution française de la même manière selon qu'on est Stéphane Courtois ou François Furet, des historiens anticommunistes, ou bien Eric Osborne, historien marxiste britannique. On n'a pas la même conception
0: ou
5: de la Révolution
0: Boucheron,
5: française.
1: Mais vous savez,
5: Patrick Boucheron, Patrick Boucheron, qui avait voulu d'ailleurs monter un spectacle au château de Chambord, et spectacle qui a été annulé par le directeur du château de Chambord, qui a estimé qu'il avait une vision partielle et militante de l'histoire. Donc, disons tout, si vous voulez, mais ce dont la gauche souffre aujourd'hui, en réalité, en regardant le Puy du Fou, c'est de ne pas arriver à mettre en scène la bataille de Valmy comme elle le voudrait, avec des fonds, avec des financements. De ne pas arriver, par exemple, à la fois parler de Napoléon l'esclavagiste, puisque ce serait plutôt le tropisme à gauche, mais aussi de parler, par exemple, de Toussaint Louverture, le libérateur de Saint-Domingue. Voilà ce que voudrait la gauche. Et elle n'y arrive pas, et on a envie de leur dire, plutôt que d'être dans une critique stérile du Puy de Gauche, qu'attendez-vous pour engager la Reconquista ?
1: Et puis, moi, je voudrais préciser une chose, c'est que le Puy du Fou, personne n'est obligé d'y aller. C'est pas comme France Inter, qui est une radio publique, où vous êtes obligé avec vos impôts de financer.
0: Et où vous êtes le bienvenu,
1: mais merci beaucoup
0: Monsieur
1: de m'y inviter, merci. Mais voyez,
0: on
1: est obligé de financer France Inter, alors qu'on n'est pas obligé de financer le Puy du Fou. C'est ça la grande liberté des Français.
0: Et vous avez la parole dans cette radio. Est-ce que tous les projets historiques racontent la même histoire ? Est-ce qu'on peut aller voir un spectacle historique qui ne soit pas un projet politique ? Est-ce que l'histoire, c'est politique ? 2 minutes pour nous appeler. 01 45 24

0: Bittersweet Symphony de Verve.
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0: France Inter, il est midi et demi. Bienvenue dans le débat de midi si vous nous rejoignez. On continue à débattre des spectacles historiques, divertissements ou batailles culturelles. Autour de la table, le président du Puy du Fou, Nicolas de Villiers, Arnaud Fossier, historien, et le journaliste Antoine Oberdorf. Car derrière le succès du Puy du Fou, il y a des questions bien plus profondes. Est-ce que l'histoire est devenue aujourd'hui un champ de bataille? Qui décide du récit qui finance les spectacles? Et à quel prix pour notre rapport collectif au passé? On va prendre tout de suite Isabelle qui est au standard, qui a appelé le 01 45 24 7000 depuis Toulouse. Bonjour Isabelle, merci d'avoir appelé le standard. Je crois que vraiment vous êtes une énorme fan du Puy du Fou.
2: Oui, tout à fait. Je suis allée déjà au Puy du Fou plus de 4 fois et si je peux y aller tous les ans, je vais y aller tous les ans. Je trouve que ce parc, c'est quelque chose d'extraordinaire. C'est une fierté de la France. C'est quelque chose qui est très bien fait et on devrait s'en inspirer pour que ce pays fonctionne mieux. Dans un temps où aujourd'hui notre pays a beaucoup de difficultés, je trouve que c'est un endroit qui nous permet de rêver, d'entrer dans l'histoire. Et si j'étais président, c'est ce que je dis à tous les gens que je rencontre et à qui je donne mon expérience du Puy du Fou. Si j'étais président, je voudrais que tous les enfants de France aillent dans ce parc pour vivre.
0: Eh bien, Isabelle.
3: Isabelle, présidente. Isabelle, présidente.
0: Isabelle, vraiment, là, il faut l'embaucher. Là, je pense qu'il n'y a pas meilleure ambassadrice,
3: Nicolas
0: Devilliers. Il faut
3: voter pour Isabelle.
0: Il faut voter
3: Merci
0: pour Isabelle.
3: Merci beaucoup, Isabelle, pour vos compliments.
0: Donc, si on arrive à déchiffrer un peu ensemble le message d'Isabelle, elle pense que les enfants devraient aller tout jeunes au Puy du Fou pour avoir une belle image de la France. On imagine que ça vous fait plaisir, Nicolas Villiers.
3: Ça me fait très plaisir. Vous savez, moi, mon rêve, il est très simple. Je voudrais que dans 10 ans, les enfants du monde entier rêvent d'aller un jour dans un Puy du Fou quelque part dans le monde. Donc, ça me touche beaucoup qu'Isabelle parle de l'enfance. Vous avez posé une question à l'instant dans votre introduction, c'est qui finance? Vous savez, au Puy du Fou, ce sont les visiteurs qui financent. Notre modèle économique est fait de telle sorte que lorsqu'un visiteur vient chez nous, tout est réinvesti à 100% dans les spectacles, les restaurants, les hôtels. Mais il n'y a pas de remontée de dividendes, de bénéfices à des personnes physiques. Aucune personne physique s'enrichit, voyez, ni d'ailleurs le fondateur, qui est parfaitement bénévole, Philippe de Villiers, ni personne, ni votre serviteur, sur la base de dividendes. Et ça, c'est une force, la force de notre modèle économique que je veux souligner à votre antenne, bien sûr.
0: Alors, vous, Isabelle le disait très bien, c'est une image de la France, une image d'Épinal. Est-ce que dans cette image d'Épinal, vous n'essayez pas, justement, de faire valoir aussi la France des invisibles, la France des opprimés, cette France que François Ruffin voudrait mettre à l'honneur?
3: Mais vous savez, c'est exactement cette France-là, qui est même dans le spectacle fondateur du Puy du Fou, qui s'appelle La Cinécénie, qui est un spectacle qui est une ode paysanne, un hymne, justement à la France des oubliés, à la France des anonymes, celle qui pendant des siècles n'a pas été retenue par les livres d'histoire et

0: qui se retrouve avec 3000 acteurs en scène. C'est notre plus grand spectacle, la Cinécennie. Et donc, en effet, nous croyons que la France a des images d'Épinal, a construit en nous, en tout cas, un imaginaire collectif. Et c'est cet imaginaire dans lequel on va puiser, qui fait ensuite la force de nos spectacles.
1: Arnaud Fossier.
2: Oui, et de mon point de vue, c'est une image figée du passé que vous relayez. Donc, une vision assez passéiste et nostalgique. Et tout à l'heure, vous parliez de la grandeur de notre pays. Et cette grandeur, en fait, vous la montrez en insistant sur certains épisodes de l'histoire de France, ou bien sur certaines figures, généralement les rois, ou alors l'aristocratie, la noblesse. Et comme vous le disiez à l'instant, c'est vrai que les opprimés et les invisibles, peut-être qu'on les voit, mais on ne les voit jamais en action. On ne les voit jamais résister, combattre, lutter, se révolter.
0: On est quand même dans un pays
2: marqué par les révoltes et par les révolutions. Et tout à l'heure,
0: non, je ne sais plus s'il en a été question. Tous nos spectacles mettent en scène justement des combats, comme la petite Marguerite qui est une anonyme de l'histoire, et ça n'est pas Jeanne d'Arc qui est en scène. C'est le Mimosa qui est un acteur tzigane qui, au cinéma, doit se battre alors que c'est un anonyme complet de l'histoire.
2: Soyons francs, vous ne racontez pas, par exemple, l'histoire ouvrière ou bien l'histoire des révoltes d'esclaves, l'histoire du marronnage. Vous ne racontez pas la Commune aussi, par exemple, la Commune de Paris.
0: Mais attendez. D'abord, je n'ai pas de compte à rendre.
2: Non, bien sûr.
0: Je choisis et nous choisissons collectivement les thèmes qui nous inspirent.
2: Bien sûr.
0: Des thèmes qui donnent lieu à voir. Vous voyez, le spectacle, c'est un art visuel. Donc, on ne peut pas tout raconter. Et je me souviens de François Ruffin qui me demandait pourquoi vous ne faites pas un spectacle sur la sécurité sociale, par exemple. Je lui répondais, je viendrai avec ma carte vitale si vous en faites un dans la Somme. Donc moi je vous invite, comme j'ai invité François Ruffin, j'invite monsieur le maître de conférence à créer des spectacles sur la Commune et sur les thèmes qui vous sont chers. Parce que notre chance, c'est que nous vivons en France dans un pays libre, sans doute un des pays les plus libres du monde, et que l'initiative en matière de création culturelle est possible.
1: Tout à fait. Et on se souvient par exemple de la cérémonie d'ouverture des Jeux Olympiques de Paris, signé par Thomas Joly et Patrick Boucheron, l'historien. C'est un contre-récit assumé selon Philippe de Villiers. Il avait dit, votre père, eh bien, ça m'a inspiré une rage. Est-ce que ça aussi, Antoine Oberdorf par exemple, il n'y a pas de la place pour tous les récits, par exemple la cérémonie des Jeux Olympiques et le Puy du Fou?
3: Si, je le pense, et par exemple, puisqu'on parle de la cérémonie d'ouverture des Jeux Olympiques, il y avait cette scène avec en son centre Barbara Bouch, la DJ à laquelle je vais adresser un témoignage de solidarité puisqu'elle est ciblée par des attaques ignobles en ce moment. Elle a été jugée, cette scène, blasphématoire. Eh bien, évidemment, il y a une partie des Français qui ne se retrouvent pas dans cette scène, de la même manière qu'ils ne se retrouvent pas dans la représentation qui a été faite par Thomas Joly, peut-être, de la prise de la Bastille. Mais il n'en demeure pas moins que je crois qu'il y a un grand risque que courent, y compris certains historiens qui détiennent un savoir académique, à, au fond, jeter le discrédit sur ceux qui tenteraient de démocratiser, quelque part, de populariser en passant sous silence certaines pages sombres de l'histoire de France. Je ne peux pas m'empêcher de voir le mépris avec lequel on regarde, par exemple, Stéphane Bern parlant de Marie-Antoinette, ou bien évidemment, on peut parler de Franck Ferrand qui commente le Tour de France, Laurent Deutsch et autres. Là aussi, on peut estimer que ce sont des commentateurs historiques marqués à droite, avec un tropisme monarchiste, royaliste, que sais-je. Je pense qu'il y a suffisamment de pages de notre histoire pour que dans ce pays, on puisse écouter librement Stéphane Bern ou Franck Ferrand, et également se réjouir d'entendre à cette antenne Philippe Collin nous parler de Molière, de Céline, et ainsi de suite. Si on en ressort avec un goût pour l'histoire accru, je crois qu'on y aura au moins gagné quelque chose. Et par rapport au témoignage d'Isabelle, elle disait quelque chose de très clair. Elle disait, au fond, elle restaurait, réhabiliter l'histoire de roman national, tel qu'on aurait pu le faire au temps de Lavis ou du Tour de France par deux enfants, au moment de la création de la République, où il y avait justement ce souci d'inoculer un goût pour l'histoire, en passant sous silence, bien sûr, certaines pages un peu plus sombres.
0: Vous savez, il n'y a pas de communauté de destin sans communauté de souvenirs. Il faut qu'on ait ensemble des souvenirs glorieux qui nous fédèrent, qui nous rassemblent. Moi, je crois que le rôle de l'artiste, c'est de fédérer, c'est de rassembler, c'est de guérir quand il le peut, plutôt que de diviser et de provoquer. Et la singularité de la cérémonie des Jeux Olympiques, c'est qu'elle a divisé, elle a provoqué, plutôt que de fédérer ou de guérir.
1: Alors, ça, pas forcément. Quand on lit les auditeurs au Standard de France Inter, ils pensent que vous divisez aussi.
2: Moi, je crois
1: Par exemple, Thibault dit « Il faut arrêter de dire que c'est apolitique », ces spectacles posent un regard sur l'histoire et l'articulent à des fins idéologistes. Marie-France dit « J'ai visité le Puy du Fou et j'ai ressenti un malaise ». Et Marianne dit « Ce monsieur de Villiers nous prend un peu pour des idiots. Son père, lui, au moins, était plus honnête dans son discours. » Est-ce que vous avez l'impression, justement, de jouer un double discours alors qu'avant, eh bien, cette idéologie était affirmée tranquillement, posément.
0: Attendez. Moi, j'affirme que nos choix sont totalement à dessein, c'est-à-dire les choix des thématiques historiques, je vous le redis, sont des choix qui, en effet, sont ceux qui nous paraissent les plus universels, les plus légitimes pour créer des images d'Épinal. On peut ne pas être d'accord, mais moi, je vous dis ça avec toute l'honnêteté qui est la nôtre, c'est-à-dire j'assume parfaitement les choix qu'on fait. J'assume, par exemple, la présence de Jeanne d'Arc dans l'un de nos spectacles comme étant une figure qui n'appartient à aucun clan, comme disait le sénateur radical qui a d'ailleurs exhumé Jeanne d'Arc à la fin du 19e siècle, elle appartient à la France. Et donc, nous, nous rendons simplement à notre public un certain nombre de figures qui nous paraissent légitimes.
1: Arnaud Fossier.
2: Non, moi j'allais dire, pour rebondir sur ce que vous disiez à l'instant, que pour qu'une société aille réellement bien, il faut que la mémoire collective soit complète et non pas partielle. Il ne s'agit pas de penser de ci, de là, quelques plaies. Il faut exposer l'entièreté du tableau, y compris des pages douloureuses de l'histoire.
0: Vous avez raison, mais ça c'est le rôle de l'école. Je suis d'accord avec vous, c'est le rôle de l'école. C'est parfois le rôle de la télévision.
2: Alors c'est ce que j'allais dire aussi.
0: Vous avez raison, mais dans le spectacle, on montre les pages glorieuses, mais moi je ne revendique pas de montrer toute l'histoire de France.
2: Ça, clairement.
0: Ça ne serait pas la vérité. Nous ne montrons pas toute l'histoire de France, nous montrons simplement la part la plus lumineuse, la plus glorieuse à chaque fois, telle que nous l'interprétons nous. Mais c'est un geste artistique que j'assume. Vous savez, vous mettez 1000 poètes devant un coucher de soleil, il y aura 1000 poèmes différents. Le nôtre est l'une de ces versions-là.
2: Mais encore faut-il dans ce cas-là, placer correctement le curseur de la fiction et de la vérité historique, par exemple. Et pour simplement répondre à ce que vous disiez, Antoine, sur l'allergie que les historiens universitaires académiques pourraient éprouver pour une certaine forme de popularisation ou de vulgarisation, comme on a longtemps dit, de l'histoire, pas du tout. Simplement, je pense qu'il est aussi de notre devoir de dire ce qui est la vérité, ce qui est la vérité historique. Et, une fois de plus, de présenter l'intégralité du tableau, sans toujours insister sur les mêmes grandes figures, les mêmes grands hommes,
0: etc. Mais vous savez, là où je vous rejoins, c'est qu'un professeur qui viendrait, après avoir vu le Comte de Monte Cristo, faire un cours à ses élèves pour expliquer les inexactitudes historiques, je trouverais ça formidable. Et d'ailleurs, on a toujours trouvé ça formidable quand on était élève et que les professeurs faisaient ça. Venir au Puy du Fou et ensuite en assurer une critique parce que ce sont des fictions, ça ne me pose aucun problème, vous voyez.
1: On voit bien,
0: donc,
1: en tout
0: mais cas, simplement, nous assumons ces fictions-là.
1: Antoine Abadaf, on voit bien en tout cas que tout le monde s'y met, on peut le dire. Hein. Le banquier de gauche, Mathieu Pigasse, qui pense à créer des parcs d'attractions historiques. Pierre-Édouard Sterrin, le milliardaire ultra-conservateur qui, lui, ça y est, finance des spectacles historiques. Laurent Wauquiez qui avait parlé d'un spectacle sur la civilisation gauloise. Le Rassemblement National qui promet de tripler les crédits du patrimoine, à droite comme à gauche. Ça devient vraiment un objet politique, le parc d'attractions.
3: Oui, absolument. Et ça découle d'un diagnostic qui a été posé très très longtemps. Par exemple, si on regarde du côté de la droite identitaire, conservatrice, il y a un idéologue qui s'appelle Alain de Benoît qui avait plaidé pour un gramschisme de droite. Et qui disait, au fond, vous avez tort de délaisser les universités, les festivals, les manifestations culturelles à ce qu'il appelait l'intelligentsia de gauche. Il faut reprendre ces positions-là. Et c'est ce qu'est en train de faire effectivement la droite conservatrice, le milliardaire par exemple, Pierre Edouard Sterrin, avec ses banquets du canon français, et également un certain nombre de fêtes de village. Je pense qu'il y a juste effectivement de la place pour tout le monde, comme vous disiez, dans les pages d'Histoire de France. Je m'étonne, j'y reviens, que la gauche n'ait pas trouvé encore matière, par exemple, à mettre en scène, je ne sais pas, moi, la fuite en ballon montgolfière de Gambetta en 1870 après la défaite de Sedan, au moment de l'installation de la République. Enfin, je veux dire, en termes de mise en scène, il y aurait matière. La grève des mineurs de Carmaux, pourquoi pas. Il y en a bien des pages d'histoire, justement, parce que malheureusement, il y a cette opposition qu'il faudrait aussi casser entre les grands hommes, les grandes figures, l'exaltation des grandes figures, puis les oubliés, les minorités, etc. Je pense que là aussi, on est peut-être un peu dans une vision archétypale. Et pour finir, je citerai quand même Marc Bloch, puisqu'on n'est pas loin de sa panthéonisation, qui disait qu'il y a deux catégories de Français qui n'en comprendront jamais rien à l'histoire de France. Ceux qui refusent de vibrer au souvenir du sacre de Reims et ceux qui lisent sans émotion la fête de la Fédération. On est vraiment là-dedans et il y a une nécessité pour cette expression très galvaudée, pardonnez-moi, de refaire nation, que d'échapper à ces deux pièges que nous signifiait Marc Bloch.
1: Oui, peut-être effectivement, vous l'avez très bien dit, c'est un piège dans lequel peut-être il ne faut pas tomber et peut-être il faut aller vers plus de réconciliation. Nicolas Villiers, vous laisseriez par exemple François Ruffin faire un spectacle qui serait un Puy du Fou de gauche dans le Puy du Fou, ça serait intéressant. Embauchez-le, il a envie, François Ruffin.
0: Pourquoi pas, il est très bon à cheval. S'il a le talent qui va avec de l'écriture, de la mise en scène et de la coordination.
1: C'est une annonce officielle. Vous invitez François Ruffin à faire un spectacle au sein de votre
0: François Ruffin est venu au Puy du Fou, c'est déjà un grand mérite parce que il est venu découvrir et ça a été un moment très intéressant d'échanger avec François Ruffin. Donc et je lui ai dit d'ailleurs de revenir bien sûr. Donc non, je crois moi aussi à la phrase de Marc Bloch. Vous savez. Comme Vendée, hein, le Puy du Fou est en Vendée, nous avons dans la même commune qui s'appelle Mouilleron deux vainqueurs de guerre mondiale, Clémenceau, l'anticlérical, et Delattre. Eh bien, Delattre, et qui est plutôt de la droite traditionnelle, et qui lui signera la capitulation de l'Allemagne. Eh bien, nous avons dans ces deux figures vendéennes une même fierté, voyez. Et donc, pour moi, la France, elle vient jusqu'à aujourd'hui offrir au monde des grandeurs et des beautés qu'il faut présenter. C'est le sens même de nos spectacles.
1: Merci infiniment. Arnaud Fossier, je crois que vous allez peut-être être en discussion bientôt pour créer un spectacle historique, le Puy du Fou de gauche au sein du Puy du Fou.
0: Le Puy du Fou n'est ni de droite ni de gauche.
1: Ni de droite ni de gauche. Avis aux historiens qui veulent effectivement faire évoluer ce parc d'attractions vers plus de diversité, peut-être pour la France. Vous reviendrez, Nicolas de Villiers.
0: Vous avec avez joie, si vous m'invitez.
1: Sur France Inter. Antoine Oberdorf, merci infiniment. Arnaud Fossier, merci beaucoup.
2: Merci à vous.
1: Le débat de midi, c'est terminé. Lundi, je laisse les commandes à Victor de Quiver, mon binôme et coup de cœur professionnel de toujours, qui vous promet de beaux bras de fer. Merci à Manon Rutin et Caroline Prota qui ont fait résonner de grandes voix dans ce studio. Merci à nos stagiaires Lisa Van Hersel et Emma Bezem pour leur intelligence qui vont avoir une longue carrière. Merci à Céline Hila, la chef d'orchestre, à Valentine Chedebois qui nous a fait groover avec les meilleures musiques de l'été. Et à vous, chers auditeurs, merci d'avoir tant écrit, participé au débat, d'avoir appelé grâce aux standardistes Oscar et Arthur. Bonnes vacances à tous. Le débat de midi, c'est toujours mon émission préféré, débattre pour ne pas se battre. Aujourd'hui, à la technique, c'était Adèle Caglar et Geoffrey Roblin. Et tout de suite, le jeu des 1000 euros.
4: Chers amis, bonjour.
5: Le village médiéval d'Herville-Châtel, à moins de 40 km au sud de Troyes, a été une place forte la plus méridionale du comté de Champagne, face au duché de Bourgogne. De nos jours, Herville-Châtel, c'est un beau village avec un superbe patrimoine, l'église Saint-Pierre-Eslien, qui est en dernière phase de travaux de restauration. Elle est de style gothique et renaissance, classée, avec des vitraux et des statues très intéressantes de l'école troyenne du XVIe siècle. La porte Saint-Nicolas du XIIIe est inscrite aux monuments historiques. C'est la seule porte médiévale qui subsiste dans l'Aube. Ce patrimoine qui a été complété au XIXe par la construction de la halle, bâtiment circulaire à structure à pans de bois sur trois niveaux. N'hésitez pas à aller sur le compte Instagram Le Jeu des 1000 euros pour voir une photo notamment de cette halle d'Herville-Châtel. C'est la bonne saison pour venir visiter cette petite cité de caractère du département de l'Aube, d'où nous jouons aujourd'hui avec Véronique Voisin et Pierre Yaglédjian. Bonjour Véronique.
6: Bonjour Nicolas et bonjour à tous les auditeurs.
5: C'est très gentil de saluer tout le monde. Vous habitez la Saône-et-Loire, mais vous avez des attaches non loin d'ici.
6: Oui, mes parents habitent un petit village de Lyon qui s'appelle Jauge. Oui. Et mes parents sont dans la salle.
5: Ils sont dans la salle, ils sont venus et vous avez été sélectionnée, Véronique, ils sont fiers comme tout. Véronique, vous adhérez à la Ligue pour la protection des oiseaux, vous aimez l'ornithologique. Que faites-vous alors pour la protection des oiseaux concrètement?
6: Alors concrètement, moi je fais beaucoup de comptage. Je fais des suivis temporels des oiseaux communs. Je suis dehors pratiquement toute la saison du printemps.
5: Oui.
6: Et aussi l'automne pour les migrations.
5: Alors, est-ce que vous voyez des changements d'une année à l'autre? Y a-t-il plus, je ne sais pas, de moineaux cette année? Un peu moins de tourterelles? Enfin, je dis ça comme ça.
6: D'une année à l'autre, c'est un peu difficile de répondre, mais sur la durée, on sent des changements effectivement. Oui.
5: Les mésanges, on en voit beaucoup?
6: Alors oui, on voit beaucoup de mésanges, mais en ville, c'est bien, par exemple, de mettre des nichoirs pour ces espèces mésanges, hirondelles aussi,
5: oui,
6: qui ont besoin de trouver des endroits pour nicher.
5: Voilà, une belle passion en tout cas, Véronique. Oui. Vous jouez avec Pierre Yacledjian. Bonjour Pierre.
4: Bonjour Nicolas.
5: En fait, vous êtes venu ici, mais vous êtes parisien, ou presque.
4: Alors je suis depuis près de 20 ans à Paris, mais je suis originaire de Lyon, de Drouet-Bellefontaine.
5: Vous êtes machiniste à la RATP.
4: Tout à fait, oui, machiniste, c'est-à-dire conducteur de bus sur la ligne 70 qui dessert la maison de la radio.
5: C'est vrai. Et vous savez qu'on s'est peut-être croisés parce que le 70, il m'arrive de le prendre, cette ligne qui part elle part de Suresnes, je crois, c'est ça ?
4: Tout à fait, elle part de Suresnes et elle arrive à l'Hôtel de Ville.
5: À l'Hôtel de Ville de Paris, oui.
4: De Paris.
5: Ça se passe bien
4: c'est
5: sur
4: très
5: la
4: belle
5: ligne. Les gens sont sympas.
4: Oh oui.
5: Oui, oui.
4: La plupart des gens sont tout à fait
5: oui,
4: charmants.
5: Oui, bien sûr, bien sûr.
4: On retient seulement les 1% qui peuvent être un peu énervés.
5: Oui, oui, bien sûr, bien sûr. Les occupations personnelles, Pierre ?
4: Mes deux enfants déjà, Flora et Jean-Loup, j'en profite pour m'embrasser.
5: Quel âge ont-ils vos enfants ?
4: 8 et 10 ans.
5: Véronique Voisin, Pierre Yacledjian, les questions. Première question bleue, de Jean-Jacques Dupas à Saint-Yrieix-sur-Charente. Quel adjectif qualifie une planète exclusivement composée de roches et de métaux de densité élevée ?
4: Tellurique.
5: On appelle cela une planète tellurique, par opposition à une planète gazeuse. Donc roches et métaux de densité élevée, planète tellurique. Deuxième question bleue de Christine Beck à Pignan dans l'Hérault. Le calisson, vous connaissez, c'est l'emblème de la ville d'Aix-en-Provence. Une friandise qui contient une fine pâte d'amande avec une pâte d'un fruit confit. Dans la version la plus traditionnelle, quel est le fruit en question ?
6: Le melon.
5: Le melon.
4: Je ne l'avais pas.
5: Traditionnellement, donc, pâte du fruit confit qu'est le melon. Question bleue de Claudine Roger à Vennes, dans les Hautes-Alpes. On peut dire, et c'est une devinette, en quelque sorte, que nous a envoyée Claudine, et que je vous pose, on peut dire qu'elles ont de l'esprit pour Montesquieu. De quoi s'agit-il ? On peut dire qu'elles ont de l'esprit pour Montesquieu.
4: Les lois.
5: La bonne réponse, les lois, oui. L'esprit des lois, ou de l'esprit des lois, le titre exact du traité de Montesquieu, publié en 1748. Question blanche de Nathan Kraft à Apsheim, dans le Haut-Rhin. D'où vient le nom coq ? Le nom du coq, en fait, l'animal.
6: C'est pas coculus.
4: De la Gaule ?
5: Alors, c'est un symbole, évidemment, c'est le symbole de la France, mais d'où vient ce nom coq ? Amusant. J'allais dire tout simplement, bah non, rien n'est simple, mais bon.
4: De la coquille ?
5: Vous pouvez peut-être deviner. Non, pas de la coquille. On a donné à cet animal, en français, le nom coq, à partir de... Question blanche, envoyée par une maman et son fils. Sixto Bonini-Soulier et Élodie Soulier. Donc, la maman, c'est Élodie Soulier, le fils, c'est Sixto. Et ils habitent Clermont-Ferrand. Comment s'appelle le père de Thésée dans la mythologie grecque ? Le père de Thésée.
6: C'est
5: un nom qu'on connaît bien, ne serait-ce que par la géographie, disons.

0: Il faut penser à la géographie de la Grèce, à ce qui l'entoure. Question reposée tout à l'heure. Oh, dans pas longtemps, dans la deuxième partie du jeu sur France Inter. Pour l'instant, concentration maximale avec cette question rouge. Pour cette question rouge de Nathalie Bio à 7. Il faut trouver le nom d'un pianiste de jazz et compositeur qui est mort l'an dernier, en 2024. On lui doit la musique des films Les Acteurs de Bertrand Blier, du Testament d'Orphée de Jean Cocteau ou encore de Léon Morin Prêtre de Jean-Pierre Melville, chef d'orchestre, compositeur, arrangeur, pianiste de jazz.
1: Je n'en sais rien. Non, non, je ne connais aucun pianiste de jazz.
2: Vous pouvez répéter.
0: Oui, bien sûr.
2: S'il vous plaît.
0: Compositeur français, décédé en décembre 2024. On lui doit la musique des films suivants : Le Testament d'Orphée de Cocteau, Léon Morin Prêtre de Melville et Les Acteurs de Bertrand Blier. Chef d'orchestre, arrangeur, musicien lui-même, pianiste de jazz.
2: Oh,
0: j'ai donc Véronique et Pierre. Trois questions à vous reposer. C'est la deuxième partie du jeu sur France Inter. Tout simplement, Nathan Kraft à Absheim dans le Haut-Rhin. D'où vient le nom du coq ? C'est ce que vous demande Nathan. Coq, ça sonne d'une certaine façon. D'où vient le nom coq en français ? Pourquoi a-t-on appelé cet animal le coq ?
3: Bah, À son chant.
4: Cocorico.
0: Cocorico. Ah oui, c'est le mot qu'il fallait prononcer. Oui. Le mot coq vient du cocorico, du coq. Oui, c'est l'origine du nom de cet animal, parce qu'il dit, il chante cocorico. Hein. Alors, en français, en tout cas, on dit qu'il dit cocorico. Il y a des variantes d'un pays à l'autre. Autre question blanche, envoyée par Élodie Soulier et Sixto Bonini Soulier à Clermont-Ferrand. Comment s'appelle le père de Thésée dans la mythologie grecque ? Alors, vous avez eu un petit indice tout à l'heure. Je vous ai invité à vous concentrer sur la géographie de la Grèce et de ce qui l'entoure. Quel est le nom du père de Thésée ?
2: Nous pensons à Égée.
0: Mais oui, la mère Égée. Égée.
2: Heureusement qu'il y a eu l'indice.
0: Ah, oui. L'indice vous a aidé.
2: Oui.
0: Attention, attention maintenant, la question rouge, plus difficile, au nom de Nathalie Bio à 7, dans l'Hérault, quel est ce compositeur français, né en 1927, mort en 2024, on lui doit des musiques de films, dont le film Testament d'Orphée de Cocteau, Léon Morin Prêtre de Jean-Pierre Melville, Les Acteurs de Bertrand Blier, chef d'orchestre, arrangeur, pianiste de jazz.
2: Philippe Sard,
0: une réponse,
2: oui,
0: sans risque.
2: Philippe Sard.
0: Ah, décidément, on aura bien aimé Philippe Sard dans le jeu des 1000 euros cette semaine. Je tends le micro à... Bah, y a un monsieur qui a levé la main, alors je vais aller voir monsieur. Oui, monsieur, bonjour.
5: Bonjour, Nicolas.
0: Quel est votre prénom, monsieur ?
5: Jean.
0: Quelle est votre réponse, Jean ?
5: Martial Solal.
0: Bravo, Jean, T-shirt France Inter. Martial Solal.
2: Sans regret.
0: Nathalie Bio à 7 reçoit 45 euros de la part de France Inter. Vous avez répondu à 5 questions sur 6. Véronique Voisin et Pierre Yacledjian, voulez-vous tenter le...
2: Banco, oui.
0: D'accord. Ce n'est pas une obligation, c'est une option. Vous choisissez le banco. Mais d'abord... Question repêchage, donc. Il faut trouver le titre de ce film avec Jean-Paul Belmondo. Extrait.
6: Il est magnifique, ton zingue.
7: Ne dis pas ça, Hitler va le foutre au feu. Tout ce qui est beau, il condamne. Braque, Picasso, Chagall, Kirchner. Tout ce que j'aime, Hitler déteste. Heureusement, j'oublie tout en volant.
6: Ah, parce qu'il vole en plus. Alors, on y va ? On l'oublie un peu.
0: Est-ce un extrait de Borsalino, de L'As des As ou du Marginal ? Borsalino, L'As des As ou le Marginal ? Vous avez bien écouté l'extrait.
2: L'As des As ?
0: Oui, il était question d'aviation. Hein. C'est un extrait du film de Gérard Horry, L'As des As, film de 1982. Banco !
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0: Freddy Grelot habite La Roche-sur-Yon. Voici sa question banco. Quels sont les deux pays qui se sont affrontés au cours de la guerre d'hiver ?
9: La Finlande et l'Union soviétique.
2: Eh ben oui. Allez-y.
3: Alors, je crois que c'est la Finlande et l'Union soviétique.
0: L'URSS avait envahi la Finlande. Bonne réponse.
2: Merci.
0: À lire d'ailleurs à ce sujet le récit et le roman d'Olivier Norek, Les guerriers de l'hiver, la guerre d'hiver entre la Finlande et l'URSS, 1939-1940. Beaucoup gagné, voulez-vous vous arrêter ou aller plus loin avec le
4: Super
3: On y va.
2: Oui, super.
0: Vous y allez. Question à 1000 euros maintenant. Question super banco de Suzanne Lefort de Charleville-Mézières. Quel est le nom du triptyque peint par Jérôme Bosch vers 1500 ? Une huile sur bois représentant une foule de personnages, humains, animaux, créatures imaginaires, dans un paysage onirique. Ce tableau est exposé au musée du Prado à Madrid. Quel est le nom de cette œuvre de ce peintre flamand, Jérôme Bosch ? Une foule de personnages, humains, animaux, créatures imaginaires, dans un paysage onirique.
2: Il n'y a pas le mot folie. La folie dans le titre. Il y a un truc des fous, quelque chose des fous.
9: Un triptyque.
2: Le rêve des fous.
0: C'est le jardin des délices.
2: Ouais.
0: Le jardin des délices, l'œuvre en question.
3: Pas de regret.
0: De Jérôme Bosch. Question super banco. Rapportons à Suzanne Lefort à Charleville-Mézières, 45 euros. Véronique Voisin, Pierre Yakledjian, vous repartez avec le cahier de vacances pour adultes du jeu des 1000 euros avec 200 jeux pour passer de bons moments tout en continuant à apprendre des choses. C'est ça l'esprit de l'émission et c'est l'esprit de ce cahier de vacances qui est en vente en librairie. Vous le trouvez facilement. Coédition France Inter Marabout. Très bonne fin de semaine. Rendez-vous à la télévision ce week-end sur France 3 et à la radio sur France Inter. À lundi, si le cœur vous en dit.
5: On se retrouve lundi, bien entendu, que le cœur nous en dit, Nicolas Stoufflet, pour le jeu des 1000 euros.
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1: 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C'est l'heure du journal avec vous, Flore Catala. Bonjour Flore.
2: Bonjour à tous. Un incendie XXL, imprévisible, vorace, le feu dévore la région du bassin d'Arcachon et contraint la population à une évacuation tous azimuts, par bateau depuis la presqu'île du Cap Ferret ou par la route depuis les communes qui bordent l'eau. Nous sommes sur place auprès des habitants qui ont tout laissé derrière eux pour échapper au feu et sur place aussi au plus près des flammes et des pompiers qui luttent pour les contenir. Situation très préoccupante aussi en Espagne, la capitale Madrid directement menacée par 3 gros incendies totalement hors de contrôle et sur le point de fusionner. L'actualité, c'est aussi au Moyen-Orient. L'espoir d'une accalmie entre les États-Unis et l'Iran s'éloigne chaque jour un peu plus, laissant place au risque d'une escalade sans précédent. Quand le fisc vous vire de l'argent sans que vous ayez rien demandé, presque comme par magie, pas un cadeau, mais le remboursement des trop perçus, il tombe à partir d'aujourd'hui. Et puis pas de dribble ou de passement de jambes sur une pelouse, mais des passements de pouces sur une manette. La Coupe du Monde d'e-sport en ce moment à Paris voit s'affronter les meilleurs joueurs de foot virtuels. Et parmi eux, il y a un Français qui vise rien de moins que le titre.
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2: C'était le scénario tant redouté et il est en train de se jouer en Gironde, au Cap Ferret. L'évacuation totale de la presqu'île, peuplée de dizaines de milliers d'habitants et de touristes, prise au piège du plus gros incendie de la saison, plus de 10 000 hectares parcourus et une unique route pour quitter les lieux. Voie d'évacuation bien insuffisante pour mettre tout le monde à l'abri. C'est donc par la mer que la population fuit désormais le feu, à bord de bateaux, affrétés par la préfecture et mis en place sur les 4 jetées de la presqu'île. Des centaines de personnes ont déjà été évacuées. Bonjour Laurent Kramer.
3: Bonjour Flore.
2: Vous êtes en direct d'Arcachon, de l'autre côté du bassin, en face de la presqu'île du Cap Ferret. C'est là que débarquent les habitants évacués.
3: Oui, parmi les premiers évacués à prendre le bateau au petit matin pour traverser de la presqu'île jusqu'ici à Arcachon, Micheline, 80 ans.
4: Moi, j'étais à 4h moins le quart et on est parti à 5h30 avec un Zodiac. Alors, est-ce que c'était privé ou pas? On nous a fait embarquer et on est parti. On n'a rien compris.
3: Des habitants sonnés, réveillés en pleine nuit, le plus souvent par la sonnerie stridente d'un message d'alerte gouvernemental. Impossible de quitter l'île par la route. Eric a fait demi-tour pour finalement monter sur un des bateaux réquisitionnés par la préfecture.
5: De toute façon, ils évacuaient au compte goutte. Ils disaient aux gens de partir par la route tant que c'était accessible hier, dans l'après-midi. Là, du coup, ils ont évacué à 4h. Il y en a pas mal qui sont partis. Et nous, quand on a pris la navette, c'était bouché de partout.
4: On a une amie qui a essayé. Elle s'est retrouvée coincée. Elle est revenue pour prendre les bateaux.
3: Voiture, pare-choc contre pare-choc sur la presqu'île. Une immense fumée noire s'élève devant nous au-dessus du bassin d'Arcachon. Les procédures d'évacuation étaient parfaitement connu des habitants. Un exercice avait même été organisé l'an dernier. Pour tous ceux qui ont été évacués cette nuit, l'inquiétude est désormais de ne pas savoir s'ils pourront retrouver leur maison.
6: C'est troublant de ne pas savoir surtout quand est-ce qu'on peut revenir, quoi, en fait.
7: Ouais, c'est terrible pour le bassin, c'est pour tout, quoi. Les animaux dans la forêt qui brûlent, les pompiers, les pauvres, n'en parlons pas. La terre s'écroule.
3: Ce feu imprévisible et incontrôlable a déjà ravagé plus de 10 000 hectares en Gironde. De nouveaux moyens terrestres et aériens sont attendus pour qu'ils ne ravagent pas l'intégralité de la presqu'île.
2: Laurent Kramer avec Marc Garvanès pour les moyens techniques en direct du bassin d'Arcachon. Au total, ce sont 40 000 personnes qui ont été évacuées du Cap Ferret par la mer ou par la route depuis hier. Évacuations qui se poursuivent aussi au nord du bassin d'Arcachon. Les communes d'Andernos, Arès, Le Temple et Somos, face à la progression très rapide d'un feu pour l'heure toujours incontrôlable qui mange la végétation et détruit les maisons, ravivant les souvenirs des feux monstres d'il y a 4 ans qui avaient ravagé plus de 30 000 hectares. Cette fois, les conditions sont pires, disent les pompiers, qui font face à un feu qualifié d'incendie XXL. Stéphane Iscock.
8: Le patron des pompiers de la Gironde a insisté sur cette vitesse de propagation de l'incendie cette nuit. Il a donné un chiffre effrayant, 1000 hectares à l'heure de forêt brûlée. Voilà cette situation cette nuit pour les pompiers ici à Lesches-Cap-Ferret. 1000 hectares à l'heure, ils se sont fait dépasser par cette vitesse du feu qui qu'il pensait pouvoir contenir sur la route du Grand Cro, une plage très fréquentée l'été du Cap Ferret. Ils avaient constitué un front de camions face à cet incendie qui arrivait, mais il est arrivé trop vite, ils ont dû faire demi-tour et le feu est passé. Et il est allé au bout de la forêt, le feu s'est arrêté, les flammes se sont arrêtées sur la dune. Ça, c'était la tête de feu, mais aujourd'hui, il y a encore beaucoup, beaucoup d'endroits à traiter. Un front qui s'étire maintenant sur une vingtaine de kilomètres, avec des reprises un peu partout, sur toutes les communes qui sont impactées par cet incendie. La situation est très préoccupante, nous a avoué le patron des pompiers de la Gironde, avec aussi une météo qui joue en leur défaveur, un vent d'ouest qui va se mettre à souffler très fort cet après-midi, a priori autour des 80 km à l'heure.
2: Stéphane Iscock, depuis le PC de commandement des pompiers à Lège, ici Gironde pour France Inter. Le bassin d'Arcachon cerné par les flammes, donc au nord, mais aussi au sud, avec cet autre feu qui s'est déclaré hier soir à Biscarrosse, dans les Landes, l'une des plus grandes zones de camping en France. Plus de 20 000 personnes évacuées dans la nuit. Bonjour Emmanuel Leclerc.
9: Bonjour.
2: Et des milliers d'hectares parcourus en seulement quelques heures.
9: Pour vous donner une idée, hier à 17h, le feu de Biscarrosse, c'était 40 hectares. Ce matin, à 7h, c'était plus de 2200 hectares, 2600. Deux heures plus tard, les résidents et des dizaines de milliers de touristes ont vu arriver au loin un mur de feu gigantesque qui galopait. Il a enjambé l'aérodrome. C'est là qu'il a dévasté plusieurs dizaines de maisons et une partie de la zone artisanale de la commune. 105 habitations et bâtiments détruits ou endommagés au dernier bilan. 500 pompiers se sont battus toute la nuit. 23 000 personnes ont dû quitter parfois en 2-3 minutes leur domicile. Évacuation massive effectivement de camping entre Biscarrosse-Bourg, près du lac et Parentis en Borne. Des campings vidés d'un coup. Navarros, Mayotte, Écureuil et Lougalip. 180 gendarmes ont quadrillé ensuite les communes avec des haut-parleurs en voiture, à pied, de maison en maison. Plusieurs escadrons ont débarqué ce matin en renfort. Mais le vent, vous l'avez déjà dit, a encore forci. Le ministre de l'Intérieur, Laurent Nunez, parlant d'un feu qui continue, là encore, de progresser. Le directeur adjoint du service départemental incendie des Landes, évoquant un feu apocalyptique.
2: Les précisions d'Emmanuel Leclerc, c'est donc le cauchemar qui recommence en Gironde et dans les Landes, après le traumatisme de 2022. Des incendies qui se répètent depuis, d'année en année, partout en France, et qui gagnent chaque fois un peu plus en intensité. Le Var, Fontainebleau, la Drôme, l'Hérault, depuis le début de l'année, 50 000 hectares ont déjà brûlé sur le territoire. C'est trois fois plus que l'an passé, indique le ministre de l'Intérieur, Laurent Nunez. Et vu l'ampleur de ces feux, France Inter passe ce soir en édition spéciale incendie de 19h à 20h pour faire le point sur l'évolution de ces feux, pour entendre vos témoignages aussi. Partout où vous êtes sur les lieux des incendies, dans le sud-ouest ou ailleurs, le standard vous est ouvert. Une situation dramatique, là ce sont les mots du Premier ministre espagnol. Un ton grave, car en Espagne aussi, les incendies font rage comme rarement. Plus de 30 000 hectares partis en fumée en une semaine seulement, aux portes de la capitale, Madrid, où 10 000 personnes ont dû évacuer face au danger des flammes, et où les pompiers luttent avec acharnement pour éviter que les différents feux ne fusionnent en un brasier géant. Une situation telle que la région a demandé au gouvernement central de reprendre le contrôle, Mathieu de Taillac.
10: Les trois incendies qui ravagent l'ouest de la communauté de Madrid et la province d'Avila sont pleinement actifs, ni circonscrits, ni encore moins maîtrisés, malgré des opérations nocturnes jugées efficaces par les autorités. Le vent reste le facteur le plus redouté pour la journée de ce vendredi. Plus de 11 500 personnes ont été évacuées au total, dont une maison de retraite à El Tiemblo, une route, la M501, est coupée à la circulation. Face à cette situation critique, le gouvernement espagnol a déclaré hier soir l'urgence d'intérêt national à la demande de la présidente régionale Isabel Díaz Ayuso. Concrètement, cela veut dire que la direction des opérations passe des mains de la communauté de Madrid à celle du chef de l'unité militaire d'urgence. Le ministre de l'Intérieur, Fernando Grande Marlaska, devient responsable de la coordination et peut mobiliser à ce titre les moyens de l'État, des régions et des communes. En toile de fond, le bilan national continue de s'alourdir. La surface brûlée en Espagne a doublé en deux semaines, approchant les 120 000 hectares depuis janvier dernier.
2: Mathieu de Taillac, correspondant de France Inter à Madrid. Situation alarmante sur le front des incendies dans l'ouest de l'Europe, donc, alors qu'une nouvelle vague de chaleur guette, en particulier en France. Les températures risquent de remonter la semaine prochaine, d'après Météo France, faisant craindre le retour de la canicule. Et dans ce contexte, les autorités sanitaires ont dévoilé ce matin les chiffres réactualisés du nombre de noyades, 274 morts en France entre le 1er mai et le 15 juillet.
11: France Inter, le journal de 13h, Flore Catala.
2: L'engrenage de la guerre semble s'être totalement emballé au Moyen-Orient et désormais de plus en plus compliqué à freiner depuis la reprise des hostilités entre les États-Unis et l'Iran de début juillet. Cette nuit encore, l'armée américaine a frappé le QG de la marine des gardiens de la Révolution afin de faire cesser, dit Washington, les attaques contre les navires dans le détroit d'Ormuz. Riposte de Téhéran, des drones ont visé des installations militaires américaines à nouveau dans la région. Le rapport de force se poursuit et se durcit, Anand Lauer.
11: Après 2 semaines de frappes quotidiennes, Donald Trump est-il prêt à lancer une offensive majeure contre le territoire iranien? Le président des États-Unis multiplie en tout cas les déclarations qui le laissent entendre. Il se dit proche de prendre une décision aux médias américains Axios. Il parle de l'éventualité d'une attaque massive, une opération qui serait, selon lui, d'une ampleur inédite. Les moyens militaires américains supplémentaires déployés dans la région ces derniers jours montrent que cette option est prise au sérieux. Donald Trump estime que l'Iran cherche à négocier, mais qu'il ne serait pas prêt à conclure un accord. Les dirigeants iraniens auraient refusé la dernière proposition en date transmise par les médiateurs. Téhéran, qui poursuit ses frappes de riposte dans la région du Golfe, menace aujourd'hui de rétorsion tout pays participant, coopérant ou aidant les États-Unis dans leurs attaques. Israël aussi se prépare à une possible escalade. Le pays a placé ses forces en état d'alerte renforcée en prévision d'éventuelles représailles iraniennes si les États-Unis élargissent leur campagne. Selon le président américain, l'État hébreu serait prêt à se joindre à une telle opération. Anand Lauer, Ankara, RFI pour France Inter.
2: Pas d'éclaircie à l'horizon, donc en particulier pour ces milliers de marins toujours bloqués à Ormuz. Le chef des droits de l'homme de l'ONU réclame aujourd'hui leur évacuation. L'actualité aux États-Unis, ce sont aussi ces nouvelles salves de droits de douane entrées en vigueur cette nuit contre une soixantaine de pays, des surtaxes de 10 voire 12,5% pour certains produits étrangers entrant sur le sol américain. C'est une première pour la Roumanie depuis le début de la guerre en Ukraine. Le pays vient d'abattre sur son territoire un drone à quelques kilomètres de sa capitale, Bucarest. Les incursions sont fréquentes dans l'espace aérien de ce pays membre de l'OTAN, mais jamais il n'avait mis à terre l'un de ses engins. En France, près de 2 milliards d'euros d'économies sur le budget de la santé. Voilà ce que vise le gouvernement avec cette nouvelle mesure annoncée hier et déjà très décriée, celle du doublement du plafond des franchises médicales, c'est-à-dire ce qui reste à la charge des patients sur un médicament ou une consultation. Et ça ne s'arrête pas là, puisque la ministre de la Santé a également annoncé ce matin, pour certains traitements ou certains actes médicaux, le transfert des remboursements autrefois pris en charge par l'assurance maladie vers les mutuelles.
12: Il y a 4 décrets qui vont modifier la part de remboursement de l'assurance maladie et de la complémentaire sur les consultations chez les chirurgiens dentistes, sur les transports sanitaires, sur les médicaments les moins efficaces. Nous proposons que les complémentaires payent un peu plus. Moi, je ne veux pas faire semblant. On a un déficit de la sécurité sociale qui est à plus de 20 milliards. Ma responsabilité de ministre de la Santé est que demain, on puisse continuer à financer notre hôpital, à financer l'accès aux soins et à financer des médicaments efficaces.
2: La ministre de la Santé, Stéphanie Rist, au micro de France Info ce matin. Des mesures très mal accueillies par les mutuelles, fâchées de cette nouvelle prise en charge, dont une partie pourrait aussi se répercuter sur les patients. Un recours déposé devant le Conseil constitutionnel contre la loi d'urgence agricole. Recours déposé par les écologistes et la France insoumise après l'adoption du texte mardi par le Parlement. Les députés contestent en particulier le volet sur la réintroduction de 2 pesticides, dont l'acétamipride. Mesure adoptée d'après les élus selon une procédure contraire à la Constitution. Un virement d'argent en plus sur votre compte en banque grâce aux impôts, plutôt surprenant lorsqu'on est davantage habitué à l'opération inverse. C'est parce que c'est à partir d'aujourd'hui que sont régularisés et remboursés les trop-perçus. Ça concerne tout de même plus de 12 millions de foyers fiscaux en France. Des sommes de rattrapage non négligeables, Mathilde Dehimy.
13: 1057 euros remboursés en moyenne. Premier cas de figure, ce rattrapage est lié à une surévaluation au moment du prélèvement à la source. Bercy constate un écart entre la somme retenue sur le salaire et le montant effectivement dû aux impôts. Cet écart est donc remboursé. Le deuxième cas concerne tous les foyers qui ont engagé des dépenses ouvrant droit à réduction ou crédit d'impôt, les dons aux associations, emploi à domicile, garde d'enfants, investissement locatif. Parfois, ces sommes ont déjà donné lieu à une avance en début d'année, avance qui sera donc déduite. Enfin, dernier cas de figure, les foyers dont la situation a changé en 2025 sans que l'administration fiscale en soit informée. Une naissance, par exemple, déclarée trop tard et qui permet d'obtenir une demi-part supplémentaire. Pas de panique si vous ne recevez rien aujourd'hui. Bercy précise que la plupart des virements se feront le 24 ou le 31 juillet, le plus souvent par virement ou à défaut par chèque s'ils ne disposent pas des coordonnées bancaires.
2: Et à noter qu'il n'y a aucune démarche à faire, aucune donnée ou aucun calcul à renseigner auprès des impôts. Gare aux messages et mails frauduleux, ces remboursements se font automatiquement. Et puis vous reprendrez bien un petit peu de football. Certes, la Coupe du Monde aux États-Unis est terminée, mais un autre mondial a démarré cette semaine, cette fois en France, celui du jeu vidéo, compétition e-sport internationale Porte de Versailles, où les meilleurs joueurs de football virtuel s'affrontent aux manettes et sur grand écran, avec parmi les favoris un jeune Français, Brice Masson, vice-champion du monde, qui cette année vise le titre, Victoria Millet.
14: Comme beaucoup de jeunes passionnés de football, Brice Masson s'imaginait sur les pelouses, ballon au pied.
15: Quand j'étais petit, je voulais être pro foot, mais quand j'ai commencé à jouer plus aux jeux vidéo de manière compétitive, j'ai voulu être pro sur les jeux vidéo.
14: Pour rester au sommet de son sport, Brice suit un rythme digne d'un sportif de haut niveau.
15: Je m'entraîne beaucoup là pour l'IWC. Sur une période intense, ça peut être 6, 7, 8 heures.
14: Une passion quotidienne qui est devenue une véritable profession. Dès l'âge de 18 ans, Brice signe son premier contrat professionnel, un rêve qui se réalise, mais qui comporte de nombreuses exigences.
15: Je me vois plus vraiment comme quelqu'un qui joue juste aux jeux vidéo, je me vois vraiment comme professionnel. On a beaucoup de pression parce qu'il y a pas mal d'enjeux.
14: Brice Masson pourrait entrer dans une autre dimension s'il parvient à remporter les 250 000 dollars promis au vainqueur du tournoi. Le joueur de 22 ans garde néanmoins les pieds sur terre, Joanne Simon, coach au PSG eSport.
16: C'est quelqu'un qui est très perfectionniste. Si maintenant il va jouer contre un mec un peu plus fort que lui, il va se rendre compte que cette personne maîtrise des choses que lui ne maîtrise pas. Il va tout de suite se mettre au travail pour apprendre ces choses-là et on sait à quel point c'est difficile.
14: Vice-champion du monde l'an dernier, Brice Masson tentera de décrocher son premier titre mondial devant son public à Paris ce dimanche.
2: Un portrait signé Victoria Millet pour l'un des favoris de cette compétition de jeux vidéo, donc au sein de la grande compétition d'e-sport en cours à Paris, porte de la Villette, la météo.
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2: Et bonjour Patricia Charbonnier.
18: Bonjour.
2: La chaleur monte encore d'un cran cet après-midi.
18: Oui, un nouveau pic de chaleur est attendu dans le sud-ouest. Météo France prévoit de 37 à 39 degrés cet après-midi. Par exemple, 38 degrés à Toulouse, 37 à Bordeaux, 36 à Limoges, 34 à La Rochelle, 28 à Paris, 26 degrés à Cherbourg. Côté ciel, c'est toujours la même situation. C'est toujours anticyclonique, c'est toujours sec, c'est toujours très ensoleillé. On a simplement un léger voile nuageux sur la moitié nord, tout ce vent de secteur nord-est qui souffle sensiblement sur le Poitou-Charentes et le long de la façade atlantique. Plus de mistral du côté du sud-est, mais plutôt un vent marin qui se lève, qui va souffler jusqu'à 40 km/h en rafale. En revanche, dans la partie sud-ouest, on attend une dégradation orageuse pour ce soir et cette nuit, avec le vent d'ouest à nord-ouest qui va souffler jusqu'à 70 km/h en rafale. Dès la fin de l'après-midi, un risque d'orage localement violent sur la Nouvelle-Aquitaine et sur les Pyrénées. Et cette dégradation orageuse va gagner toute la moitié sud du pays demain. Forte pluie attendue sous ces orages dès demain matin sur le Languedoc et puis au fil de la journée sur l'ouest de la Provence-Alpes-Côte d'Azur.
2: Merci Patricia Charbonnier.
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2: 13h19 sur France Inter. Tout cet été, on retrouve les 2000 ans d'histoire avec Patrice Gélinet. Une rediffusion aujourd'hui d'une émission du 13 juin 2007 sur la guerre des Malouines. Mais avant cela, vous retrouvez les aventures d'Arsène Lupin.
25: Un grand sentimental. Oui, j'avais honte. Trois petits points. Brice Leblanc, la comtesse de Cagliostro. Lupin n'est pas le séducteur que l'on croit. Il n'est pas un Don Juan, un Loveless. Ce n'est pas moi qui le dis, mais le gentleman cambrioleur lui-même. Au début de La Cagliostro se venge, il tient à corriger le tir. De fait, Lupin est surtout un amoureux. Sans doute a-t-il des amis, des liaisons, mais il est sentimental, tendance romantique, la pathétique en moins. D'ailleurs, il a d'étranges pudeurs. Par exemple, avec Miss Nelly Underdone. Nelly Underdone, la jeune américaine dont Lupin s'éprend sur le paquebot La Provence lors de sa toute première aventure. Or, 2 ans plus tard, voilà qu'elle réapparaît dans Sherlock Holmes arrive trop tard. Et c'est une surprise. C'est une très belle idée. Maurice Leblanc prend soin de relier ses livres entre eux. Il prend soin de ses personnages et c'est heureux. Sauf que leur retrouvaille, comment dire ? Lupin est en train de cambrioler un château lorsque, du bruit soudain, quelqu'un, une femme, c'est Miss Nelly. Lupin la reconnaît tout de suite. Il reconnaît la chère et souriante créature. Sauf que Nelly le surprend en plein cambriolage. Elle le surprend tandis que, faisant main basse sur des bijoux, des tabatières et des montres, il est en train de s'en mettre plein les foules comme un gros dégueulasse. Si bien que Lupin rougit. Il se sent hyper mal. C'est pire que si elle l'avait surpris en train de faire des trucs sexuels. Avec son butin qui gonfle ses poches, il n'a plus aucun charisme tout d'un coup. En face de Nelly, la honte le submerge. Il se sent épouvantablement merdeux. Un petit garçon pris les doigts dans le pot de confiture. Que Nelly ait découvert son vrai visage, qu'elle l'ait surpris en flagrant délit, en pleine jouissance d'appropriation, c'est trop d'intimité dévoilée, trop d'obscénité. Et il connaît à cet instant un vrai moment de désespoir. On ne s'attendait pas à cela. Lui, tellement sûr de son personnage, c'est l'une des rares fois où Arsène Lupin tombe ainsi le masque, qu'il fend l'armure et apparaît à ce point vulnérable. Le fait est qu'il suffit que Lupin se trouve sous le regard d'une femme pour perdre de sa superbe. Voilà que son miroir se brise. À travers les beaux yeux de Nelly, il se voit soudain tel qu'elle le voit. Et c'est atroce. Il perçoit la condamnation, le dégoût, la peur aussi. Jugé et condamné sur ses actes, il se sent coupable. Et aucune échappatoire possible, car on n'échappe pas au regard de l'autre. S'il vous prend dans ses raies, c'est cuit, c'est pour la vie. On se sent sale, laid, minable, et Arsène n'y coupe pas. En une fraction de seconde, il se prend la vérité en pleine face, et c'est l'humiliation totale. C'est comme si Miss Nelly avait découvert l'ignoble tableau que Dorian Gray cache au grenier, qu'elle avait percé son secret le plus inavouable. Au reste, que sont ces effractions de coffre-fort et ces vols de bijoux, sinon des allégories sexuelles, l'expression animale de sa libido. À Ganimard, son policier préféré, Lupin dira un jour « Comprends-tu tout ce qu'il y a dans le fait d'être regardé par une femme que l'on aime ?» Ganimard, bien sûr, ne comprend pas. Il ne comprend pas que le problème de Lupin, c'est qu'il est dans sa nature de voler. C'est plus fort que lui. Ses pulsions sont corsaires. Elles sont donc incompatibles avec l'idéal de probité qu'exige l'amour. Et tel est le drame d'Arsène Lupin. Toujours il rêve qu'une femme l'accepte tout entier, et toujours il échoue. Sur la Provence, Nelly avait vu le gentleman dans le cambrioleur, et cela lui avait plu. Mais de découvrir le cambrioleur dans le gentleman, de voir sa bête, cela lui fait horreur. Ainsi Lupin est-il condamné à la solitude des parias, des réprouvés, des hors-la-loi. Au moment d'être arrêté à New York, tandis que Miss Nelly s'éloignait dans la brume, Lupin avait eu cette phrase. Il avait dit « Quel dommage de ne pas être un honnête homme !» Sur l'instant, on avait cru un bon mot. On n'avait pas compris qu'il disait la vérité, qu'il révélait ce qu'il faut bien appeler sa tragédie.
3: Arsène Lupin et le sexe.
25: Voulez-vous un bout de sucre d'orge, Maurice Leblanc, l'aiguille creuse.
4: Madame, monsieur, bonjour, bienvenue au voyage.
25: Chez Arsène Lupin, on ne fait rien de sexuel. Jamais. Et pour cause. Le gentleman cambrioleur s'adressait à un public familial. Et comme chacun sait, dans les familles, on ne fait pas l'amour, on fait des enfants. De façon contractuelle, Lupin pouvait voler, mais pas coucher. Allez comprendre. Ainsi, dans l'aiguille creuse, une réplique fut-elle supprimée, avant d'être plus tard réintégrée. Il n'y avait pourtant pas de quoi fouetter un chat. Parlant de celle qui est devenue sa femme, la délicieuse Raymonde de Saint-Véran, Lupin prend Isidore Beautrelet à témoin. Regarde, quand elle marche, sa taille a un petit balancement que je ne puis voir sans trembler. Tout en elle me donne ce tremblement de l'émotion et de l'amour. Oh l'obscénité ! Vite, que les enfants se bouchent les oreilles, qu'ils regardent les meurtres à la télé. Cette censure du enquiquiner Maurice Leblanc, lui dont nombre de contes antélupiniens traitent du couple et de la femme en particulier, surtout si elle se dévergonde et s'adonne sans réserve au plaisir de la chair. À l'évidence, la chose passionnait Maurice Leblanc. Sur un plan privé aussi. Dans sa correspondance, on découvre qu'il eut jusqu'à 6 maîtresses à la fois. Fichtre. Et à la sortie d'Etretat, il était connu pour fréquenter un bordel. Au reste, il n'y a pas loin de Lupanard à Lupin. Et il n'y avait pas que Maurice. Ses deux sœurs ne furent pas en reste, dont les frasques choquèrent la bonne société rouennaise. L'aînée, Jeanne, aurait même fait scandale dans sa jeunesse en...
5: J'ai fait un bon feu.
25: S'égarant dans une caserne de pompiers.
5: Tu ne veux pas venir te réchauffer près de mon feu.
25: Quant à la cadette, il s'agissait de Georgette Leblanc. Ah, Georgette Leblanc. Spectaculaire chanteuse lyrique qui fut le bel oiseau bleu de Maurice Maeterlinck et incarna l'inhumaine de Marcel Lherbier en 1924. Qui, trois décennies durant, épata la belle époque avec sa vie d'artiste échevelée et ses tenues extravagantes. Qui termina son existence en faisant ménage à trois avec deux lesbiennes américaines militantes de la cause homosexuelle. Qui, très proche de Maurice Leblanc, fut pour lui une source d'inspiration comme, dans La femme aux deux sourires,

0: Elle ne cesse de prendre amant sur amant, avant, repu et assagi, de se refaire une vertu et une parfaite respectabilité. Le journal Le Gaulois se dira horrifié par l'immoralité de cette femme qui couche avec plus d'hommes qu'il y a de saints dans le calendrier. Et voilà qu'avec Lupin, Boris Leblanc ne pouvait plus s'en donner à cœur joie dans les cabrioles, chastement remplacé par la cambriole. Quelle misère! Même si dans La Comtesse de Cagliostro, entre le jeune Lupin et la belle Joséphine Balsamo, la tension sexuelle est palpable. Et je ne parle pas de ceux qui ont noté qu'Arsène Lupin est l'anagramme de Pin la Nurse et de l'urne à pénis. Oui, chute, surtout Maurice Leblanc, peut-être pas fait exprès. Il n'empêche, alors que Lupin avait fait sa fortune, l'écrivain fit sur le tard paraître deux romans, dont les titres disent assez de quoi il retourne, « L'image de la femme nue » 1934 et « Le scandale du gazon bleu » 1935. Romans qui n'eurent aucun succès, et comme c'est étrange. Oui, c'est étrange. Comme Maurice Leblanc semble perdre toute grâce dès lors qu'il s'éloigne du gentleman cambrioleur. Dès lors qu'il veut délivrer un message. Comme si c'était Arsène Lupin qui avait inventé Maurice Leblanc et non l'inverse. Que c'était la créature qui faisait le créateur. Et ça, c'est un mystère comme je les aime.
1: Merci François Morel et à demain. C'était signé Lupin. À suivre 2000 ans d'histoire. Patrice Gélinet reçoit aujourd'hui l'historien Pierre Razou pour parler de la guerre des Malouines, un conflit éclair qui opposa l'Argentine au Royaume-Uni dans les années 80.

0: 2000 ans d'histoire. Il y a 25 ans, le 2 avril 1982, les habitants d'un petit archipel perdu quelque part au milieu de l'Atlantique Sud voyaient venir du large 5 navires de guerre avec à leur bord 5000 fusiliers marins argentins. Leur mission, s'emparer des îles Malouines, que les Anglais avaient appelées Falkland, quand ils les avaient annexées au début du 19e siècle. C'était le début d'un des conflits les plus étranges de la guerre froide. Pendant 100 jours, au bout du monde, deux pays du bloc occidental allaient se battre pour les quelques kilomètres carrés et les 2000 habitants d'un archipel dont presque personne n'avait encore entendu parler. France Inter, Patrice Bertin, le 2 avril 1982.
1: Notre point faible national étant la géographie, vous ne savez peut-être pas ce que sont les îles Malouines que se disputent en ce moment même les Argentins et les Anglais. Depuis 1833, les Malouines sont une colonie britannique, ou plutôt étaient une colonie britannique, car c'est maintenant le drapeau argentin qui flotte sur la capitale Fort Stanley. La nuit dernière, les Argentins ont décidé d'employer la manière forte. Plus de 2000 fusiliers marins venus de Buenos Aires ont débarqué dans les Malouines, neutralisant sans aucune difficulté les 199 soldats anglais qui se trouvaient sur place.
2: Ici Radio Falkland. On nous signale du nouveau. Où en êtes-vous? Je vous entends mal. Je suis couché au sol. Ici, trois Argentins occupent le studio. Si vous ne baissez pas votre arme, je ne passerai pas votre message. Je ne parle pas avec un fusil dans le dos.
0: Et c'était un journaliste de la radio anglaise aux Malouines au moment où son studio était envahi par des soldats argentins le 2 avril 1982, au début d'une guerre à laquelle mon invité d'aujourd'hui vient de consacrer un livre passionnant, La guerre des Malouines. Pierre Razou, bonjour.
3: Bonjour.
0: Alors vous le rappelez dans votre livre, la première question que l'on s'est posée quand cette guerre s'est déclenchée, pour ceux qui s'en souviennent, c'est les Malouines, où est-ce que ça se trouve? En plus, il ne s'y était pratiquement rien passé depuis leur annexion par les Anglais. Et ce

0: qu'il y a eu d'assez fascinant dans cette guerre, c'est qu'elle se passait au bout du monde.
1: Tout à fait. Donc, ça se passait à environ 15 000 km de la Grande-Bretagne et à environ un peu plus de 1 000 km des côtes argentines, au fin fond de l'Atlantique Sud. C'était historiquement le point de passage, le point de contrôle qui verrouillait le passage du Cap Horn, à tel point que, par exemple, pendant la Première Guerre mondiale, en 1914, il y avait eu une bataille, une première bataille navale opposant la Royal Navy à la flotte allemande.
0: Mais en dehors de ça, il ne s'y passait pas grand-chose. L'activité principale, c'est l'élevage, pratiqué par les 2000 habitants, il n'y en a pas plus, qu'on appelle les Kettlers, n'est-ce pas, aux Malouines. Alors, c'est un archipel qui a été découvert au XVIe siècle, fréquenté par des pêcheurs de Saint-Malo, qui leur ont donné le nom que leur donnent les Français, les Malouines, ou les Argentins, qui les appellent les Malvinas. En revanche, les Anglais, quand ils les ont colonisés, les ont appelés les îles Falkland. Et c'est des îles qui sont aussi revendiquées depuis le début du XIXe siècle par les Argentins.
1: Oui, parce qu'en fait, les Français, enfin le Royaume de France, avait vendu, par contrat, avait vendu donc les Malouines à l'Empire espagnol, au roi d'Espagne. Et lorsque l'Empire espagnol s'est lui-même effondré au moment des campagnes napoléoniennes, la Confédération du Rio de la Plata, c'est-à-dire ce qui était l'ancêtre de l'Argentine actuelle, donc les nouveaux latino-américains, ont revendiqué la totalité de l'héritage colonial espagnol et donc ont revendiqué les Malouines au titre donc de l'héritage espagnol.
0: Alors cette revendication est restée lettre morte, il y a eu des négociations interminables, les dernières d'ailleurs se déroulant en 1981, ça traînait en longueur, les Anglais n'avaient aucune envie d'abandonner les Malouines, d'ailleurs les habitants des Malouines non plus.
1: Non plus, tout à fait, puisque plusieurs référendums avaient eu lieu, et ont eu lieu d'ailleurs récemment, montrant l'attachement profond des Kettlers, donc des habitants, britanniques, mais locaux, à la couronne britannique.
0: Alors ça n'a pas empêché justement, le 2 avril 1982, la dictature militaire qui régnait alors sur l'Argentine, de s'emparer très facilement de ces îles, puisqu'il n'y avait pratiquement pas de force anglaise pour les défendre, et les Argentins, la population argentine, soutenait largement cette opération, même les adversaires de la dictature militaire qui l'avait organisée. On écoute un des plus grands écrivains argentins, l'ancien un communiste, Ernesto Sabato, en 1982.
2: Je suis contre la dictature militaire et j'ai dénoncé plusieurs fois les violations des droits humains. Mais la question des Malouines, c'est une chose tout à fait à part. C'est une chose qui touche beaucoup l'esprit national. Par-dessus, n'est-ce pas, les classes, la situation économique, la différence politique, depuis un siècle et demi, nous sommes pour la récupération des Malouines. Alors, à ce moment-là, toute l'Argentine est où ?
3: Argentinos, la consigne est non céder ante la soberanía colonialista inglesa. Argentina y sus Malvinas, para los argentinos, todos al grito de ¡Viva la patria! ¡Argentina!
4: Como ustedes pueden apreciar, la plaza está colmada de gente respondiendo a Radio Rivadavia.

0: C'était la marche des Malouines, la marcha de la Malvinas. Hein, les Malouines, on l'a entendu, pour la conquête desquelles tous les Argentins étaient favorables, même les adversaires des dictatures militaires. Est-ce que ce n'est pas une des raisons, Pierre Razou, pour cette dictature militaire du général Galtieri, de s'emparer des Malouines au moment où, précisément, elle est de plus en plus contestée par l'opinion publique en raison de sa brutalité?
1: Oui, certainement. Il est évident que le facteur, disons, de prestige national a joué comme un dérivatif, c'est-à-dire pour convaincre la population argentine que malgré les difficultés intérieures et malgré l'impopularité croissante de la junte, il y avait un élément fédérateur qui pouvait souder le peuple argentin, c'était donc la reconquête des Malouines. Au-delà de ça, je crois qu'il faut rappeler quand même qu'il y a d'autres raisons qui ont poussé tant les Argentins que les Britanniques à réagir.
0: On a évoqué la présence de pétrole aux Malouines,
1: oui,
0: qui
1: aussi
0: pouvait intéresser aussi bien les Anglais que les Argentins.
1: Tout à fait, mais à ce moment-là, les études géologiques en l'état de ce qu'elles étaient à l'époque laissaient certes présager donc des gisements de gaz et un petit peu de pétrole, mais dans des proportions relativement faibles, et qui de toute façon étaient dans les prévisions les plus optimistes, évoquées entre 5 et 10% des gisements de mer du Nord, donc on voit malgré tout que ça reste marginal. Je crois qu'il y a quand même ce qui peut expliquer justement ce processus de guerre, parce que comme vous l'avez dit, c'est une guerre étrange, c'est le fait que des deux côtés, paradoxalement, les amiraux ont poussé à la guerre. Pourquoi ? Parce que du côté argentin, l'amiral Anaya, qui était donc le chef de la marine argentine et le membre le moins influent de la junte, voulait asseoir sa position au sein de la junte et donc montrer que sa marine était capable de débarquer et de reprendre. Donc là, un côté un petit peu corporatiste. Et du côté britannique, c'est un peu pareil. L'amiral Leach, qui était le premier lord de la mer, savait que la marine britannique était au plus bas, historiquement au plus bas. Elle avait été condamnée par un récent livre blanc à ne plus faire que de l'escorte de convois en Atlantique, puisqu'on était dans un contexte de guerre froide. Et l'amiral Leach s'est dit, c'est l'occasion où jamais pour montrer que la Royal Navy sert à quelque chose. Mmh. Et je dirais aussi que pour Margaret Thatcher, au-delà de la question de principe, c'est-à-dire réagir à une agression contre l'Empire ou contre le territoire britannique, enfin la couronne britannique, c'était aussi une manière de passer un message très fort aux soviétiques. Il faut se rappeler qu'on était en pleine crise des euromissiles, donc une période exacerbée de la guerre froide, et qu'en réagissant et en montrant aux soviétiques que la Grande-Bretagne était capable de réagir militairement à une petite opération à 15 000 km de ses bases, naturellement, elle réagirait militairement à une provocation soviétique en Centre-Europe.
0: Alors justement, ce qu'il y a de particulier dans ce conflit aussi, c'est qu'on est en pleine guerre froide, mais ce n'est pas du tout un conflit Est-Ouest, puisque ce sont deux pays du bloc occidental qui vont s'affronter. D'où d'ailleurs l'embarras d'un pays qui a essayé de proposer sa médiation, parce qu'il est l'allié des deux. Ce sont les États-Unis. Les États-Unis ne sont pas très regardants sur les régimes qu'ils soutiennent en Amérique latine. Ils soutiennent Pinochet. Ils soutiennent aussi cette dictature argentine, mais ils sont les alliés de l'Angleterre. Et ça, évidemment, ça peut expliquer l'embarras, justement, des États-Unis, qui ont soutenu très mollement les Anglais, en fait.
1: Oui, bien sûr, on va dire qu'il y a deux phases. Tout simplement parce que l'administration américaine était profondément partagée. Le département d'État et la CIA étaient très favorables au camp argentin, pour les raisons que vous venez d'évoquer. Parallèlement, le Pentagone était très attaché à la défense du lien transatlantique et donc à défendre les intérêts britanniques. Et entre les deux, vous aviez la Maison-Blanche et le Conseil national de sécurité, avec le président Reagan en tant que président, qui finalement oscillait et ne savait pas trop quelle attitude adopter. Donc pendant un mois, on va avoir vraiment une attitude très ambivalente des Américains, à tel point que Margaret Thatcher se fâchera tout rouge contre le président Reagan, et à la fin de la guerre, ira faire un voyage à Washington pour, et je la cite, « remettre les pendules à l'heure », et elle obtiendra la tête d'Alexander Haig, qui était le secrétaire d'État américain à ce moment-là.
0: Alors qu'elle a, en revanche, obtenu le soutien de la France, on le verra, en tout cas, ça ne l'empêche pas, Margaret Thatcher, de réagir. Et le 1er mai, donc, un mois après l'occupation des Malouines, d'envoyer tous les moyens militaires dont elle dispose pour les reconquérir, France Inter, Patrice Bertin, le 1er mai 1982.
2: Dans la guerre des Malouines, car ça n'est plus seulement un conflit, messieurs les Anglais ont tiré les premiers. Entre 6h et 7h ce matin, deux escadrilles de chasseurs-bombardiers arrière à décollage vertical et de bombardiers Vulcan, ravitaillés en vol, ont attaqué l'aéroport de Port Stanley, la capitale des Malouines. But de l'opération, détruire la piste d'atterrissage et peut-être les appareils argentins qui s'y trouvaient.
3: Bon, bonjour, tout va bien, soyez rassurés. Pour nous, tout va bien, pour les Argentins, tout va bien, mais c'est pour eux, les Anglais, ça va mal. Le moral des troupes est très élevé. Ici, on sait pourquoi on est là. On défend notre patrie. Comme le président Galtieri l'a dit, on est là jusqu'à la victoire finale.
0: Et c'était donc les Argentins, au moment où ils étaient bombardés, un mois après leur occupation des Malouines, bombardés par des avions britanniques, un mois après qu'ils aient occupé les Malouines, un mois, c'est très long. Comment expliquer ça? Vous le rappelez, Pierre Razou, dans ce livre, c'était d'abord une opération qu'il fallait organiser de très loin, d'Angleterre, c'est-à-dire de 15 000 kilomètres à 15 000 kilomètres des Malouines.
1: Tout à fait, avec en plus des éléments initialement pris de briques et de broc, puisqu'il les Britanniques ont rameuté un petit peu, j'allais dire, ont raclé les fonds de tiroir pour rameuter toutes à la fois les troupes, mais surtout les navires et les aéronefs qu'ils pouvaient envoyer dans cette opération. Dans un premier temps, les regrouper sur l'île de l'Ascension, mais aussi, et on en parle beaucoup moins, sur la base française de Dakar, car les Français ont joué un rôle majeur aux côtés des Britanniques pour aider les Britanniques dans ce conflit. Donc, à tel point qu'ils les ont entraînés au large des côtes bretonnes, en simulant donc des attaques aériennes pour entraîner en quelque sorte la flotte. Il y a toute une série de détails. Tout ça pour dire que la flotte s'est regroupée à Dakar, puis à l'île de l'Ascension, puis s'est entraîné sur place et ensuite est allé donc plein sud en direction des Malouines. Ce qui explique ce retard aussi, ce délai, c'est le fait que l'amiral Woodward, qui commandait la task force britannique, a pris conscience justement grâce à l'entraînement des avions français au large des côtes bretonnes de la létalité et de l'efficacité du missile Exocet. Et donc l'amiral Woodward a compris qu'il ne fallait pas se diriger directement sur les Malouines, mais aborder les Malouines par l'est, c'est-à-dire par le côté le plus opposé.
0: Alors vous parlez des Exocet parce que les forces maritimes et aériennes des Argentins sont importantes parce qu'elles sont entre autres équipées d'avions français. Il y a des avions Mirage 3 et il y a des missiles Exocet justement venus de France. Dans les rapports de force, les Argentins n'étaient pas démunis.
1: Tout à fait. On va dire que sur le papier, les Argentins avaient même un avantage assez significatif en termes de force. Simplement, pour des raisons opérationnelles, leurs avions opéraient en extrême limite de rayon d'action. Donc, pour faire simple, pouvaient passer que quelques secondes au-dessus de leur cible, alors que les Britanniques, eux, étaient bénéficiaient, on va dire, du facteur temps.
0: Mais il y avait aussi une force navale argentine qui n'était pas négligeable qui croisait au-delà d'une zone d'exclusion qu'avait décrété Margaret Thatcher, disant vous n'avez pas le droit d'approcher à plus ou à moins plutôt de 200 000 autour des Malouines.
1: Tout à fait, donc au large de 200 nautiques, c'est-à-dire 380 km.
0: Alors ça n'a pas empêché un sous-marin nucléaire d'attaque britannique de couler le croiseur argentin Belgrano le 2 mai, le lendemain de l'offensive britannique sur les Malouines.
4: C'est votre commandant qui vous parle. Nous avons remporté un grand succès. Le croiseur argentin Belgrano a été torpillé par un de nos sous-marins au large des Falklands.
5: Madame Thatcher, le croiseur argentin Belgrano n'était pas dans la zone d'exclusion. Il s'éloignait en fait des îles Malouines. Pourquoi l'avez-vous fait couler?
6: Mais ça n'arrive vraiment qu'en Grande-Bretagne qu'un premier ministre soit accusé de faire couler un navire qui est un danger pour la marine nationale. Je ne cherchais qu'à protéger nos soldats. Ce navire était un danger pour nos soldats. Le couler était la bonne décision. Et si c'était à refaire, je le referais.
0: Et c'était Margaret Thatcher, plus dame de fer que jamais, puisque c'est elle, vous le rappelez Pierre Razou, qui a donné personnellement l'ordre au sous-marin en question, au Conqueror, de couler le Belgrano.
1: Tout à fait, et notamment pour des raisons, on va dire, de dissuasion. En fait, cette décision lui avait été soufflée à l'oreille par l'amirauté britannique. Pourquoi ? Parce qu'il est vrai que le croiseur Belgrano, comme d'ailleurs un porte-avions, puisque les Argentins, ça aussi, on le sait moins, avaient un porte-avions sur zone, le 25 de Mayo, pour en fait, en coulant ce navire, exercer une forte pression psychologique sur la marine argentine et en fait contraindre toute la marine argentine à rentrer au port.
0: Il y a de quoi, parce qu'il y a eu 300 tués. Tout c'est-à-dire la moitié des morts, des Argentins morts pendant cette guerre, sont morts dans ce bateau, ce Belgrano, qui était un vieux croiseur américain, qui avait même été à Pearl Harbor et qui avait racheté les Argentins. Mais ça a fait 300 morts. C'est peut-être l'événement le plus spectaculaire de cette guerre. Mais alors, il faut savoir aussi que les Argentins eux-mêmes ont infligé des pertes navales importantes aux Anglais, et notamment en coulant deux jours plus tard un bateau très moderne, ultra moderne, celui-là, qui était le Sheffield.
1: Tout à fait. Donc, en fait, ils ont réussi à couler le Sheffield deux jours après, par une série, on va dire, de hasards malencontreux pour l'équipage britannique, puisque c'est des questions techniques. Mais le Sheffield, en fait, n'avait pas son système d'alerte et de radar opérationnel, parce qu'il était actuellement, à ce moment-là, en train d'émettre ces signaux, et en fait, d'être en communication avec le quartier général à Londres. Et donc, les deux systèmes ne pouvaient pas marcher en même temps. Et de plus, le commandant n'était pas sur la passerelle, puisqu'il était à l'autre bout du bateau. Donc, l'équipage, en fait, n'a pas eu le temps de réagir.
0: Écoulé par des super étendards d'origine française, de Marcel Dassault, par un missile Exocet. On dit que Marcel Dassault, quand il a appris ça, ce qui n'était pas très gentil pour nos amis anglais, a dit « c'est une victoire de la technologie française ».
1: Alors oui, bien entendu, il y a ce côté un petit peu cocorico. La réalité quand même est tout autre, puisqu'il faut savoir que le jour même de l'invasion des Malouines par les Argentins, François Mitterrand téléphone à Margaret Thatcher et lui dit « nous ne sommes pas toujours d'accord, mais sur cette affaire-là, je suis à 100% derrière vous ». Et il force les services secrets français à collaborer avec les services britanniques, et les Français vont donner aux Britanniques des informations très précieuses, notamment le nombre d'exocets livrés, le nombre de super étendards livrés, les codes des missiles et la localisation des avions.
0: En tout cas, pendant trois semaines, entre la date des premiers bombardements anglais sur les Malouines et leur débarquement, donc pendant trois semaines, les combats se sont déroulés essentiellement dans les airs et puis sur mer, jusqu'au débarquement donc de troupes britanniques sur les Malouines le 21 mai 82, en présence d'un reporter de la BBC, Robert Fox.
7: And the dash up the beach.
8: Voici le moment qu'on attendait, la rampe est descendue, on y va. On n'est pas encore à pied sec. Je suis sur la plage maintenant, je débarque avec des parachutistes, lourdement équipés de missiles et de fusils. Ça y est, nous sommes à terre et les forces britanniques sont de retour aux Falklands.
0: Et c'était le 21 mai 1982, le débarquement de parachutistes anglais à l'ouest des marines des Malouines orientales. Les Malouines, c'est deux grosses îles essentiellement. Et là, ils sont à 100 km de la capitale. Pourquoi n'ont-ils pas attaqué la capitale, Pierre Razou, directement, au lieu de se mettre si loin de la capitale, ce qui va les obliger à passer plusieurs semaines avant d'y arriver?
1: Tout à fait. Pour deux raisons, essentiellement. La première, par prudence, parce qu'en fait, ils choisissent de débarquer à l'endroit où ils estiment, où ils pensent que les Argentins auront leur dispositif le plus faible. C'est toujours le problème quand on doit débarquer. Et deuxièmement également, parce que pour des raisons techniques, il leur fallait, carrément une autoroute navale qui permette d'acheminer les remparts et la renfort et la logistique. Et c'était le seul point qui permettait donc d'avoir un accès naval à peu près libre de la menace la plus importante argentine.
0: Alors là, ils sont accueillis par la population, plutôt chaleureusement, et vous citez le cas de cet officier de parachutiste ou de SAS britannique qui arrive dans une maison, il n'y a pas beaucoup d'habitants au Malouine, mais il connaissait le nom de chacun, il disait « bonjour monsieur Intel », et l'autre disait « ah, je suis content, Maggie, je savais que Maggie viendrait nous sauver ». Alors, cela dit, ils sont plutôt mal accueillis, en revanche, par l'aviation argentine, qui, elle, reste en l'air. S'il n'y a plus de bateaux argentins, il y a des avions. Alors là, ils vont faire un véritable carnage dans la marine britannique, dans cette espèce de chenal qui sépare les deux Malouines, qu'on appelait la bombe à lait. Là, ils ont coulé plusieurs bateaux anglais.
1: Tout à fait. Et à ce moment-là, donc, sur cette période cruciale du 20 au 25 mai, les Britanniques perdaient un destroyer, c'est-à-dire une frégate par jour, et il y avait une frégate gravement endommagée, ce qui était colossal. Lorsque j'ai pu interviewer l'amiral Woodward, qui était donc le commandant de l'amiral de la flotte, celui-ci me disait que c'était véritablement le moment où il a réellement hésité, ou du moins sa volonté à s'en fléchir, du moins il s'est réellement posé des questions. parce que son niveau de perte atteignait la ligne rouge, enfin frisait la ligne rouge qui lui avait été fixée par le gouvernement.
0: On dit que si le porte-avions britannique avait été coulé, ils auraient dû partir. C'est une chose qu'on ne devrait pas... Évidemment, aujourd'hui, on fait l'histoire en connaissant, au fond, ce qui s'est passé. Mais à l'époque, on n'était pas persuadé du tout que l'Angleterre pouvait l'emporter. Aujourd'hui, ça nous paraît évident. Mais vous le dites à plusieurs reprises, ça s'est joué à un cheveu.
1: Tout à fait. Ça, réellement, on peut dire que les Britanniques ont eu beaucoup de chance. Bon, d'abord, ils ont fait preuve d'un allant et d'une audace qui a payé. Ils ont également bénéficié des faiblesses et surtout du commandement peu compétent des Argentins. Je ne parle pas du tout du courage des soldats, je parle simplement de l'encadrement, de l'absence totale de stratégie de la part du commandement argentin qui était sur place. Par contre, ils ont dû faire face au courage des pilotes argentins qui ont donc réussi, dans des conditions véritablement abracadabrantesques, à voler au ras des flots sans véritable équipement perfectionné et à infliger des pertes très sévères à la Royal Navy.
0: Alors en tout cas, ça explique peut-être cette incertitude sur le résultat, Pierre Azou, le fait que ça a duré très longtemps, parce qu'ils se sont battus jusqu'au bout, les Argentins, persuadés jusqu'à la dernière minute, c'est-à-dire pendant plusieurs semaines encore, qu'ils pouvaient l'emporter jusqu'au 14 juin 1982, date à laquelle leur chef capitule aux Malouines. France Inter, Michel Polaco.
9: C'est la nouvelle de la soirée. La guerre des Malouines est maintenant terminée. Les commandants des forces britanniques et le commandant des forces argentines ont conclu un cessez-le-feu à Port Stanley. C'est ce qu'annonce Buenos Aires et c'est aussi ce qu'annonce la BBC. Nous allons faire le point tout de suite avec Alain Ménargue qui, depuis Buenos Aires, suit la situation.
10: En effet, le général Mario Benjamin Benendez, le commandant-chef argentin des Malouines, est actuellement en route pour Buenos Aires où il devrait arriver dans un peu moins d'une heure. Il s'agit en effet de déterminer une capitulation honorable qui éviterait la déroute. Sur le terrain, les Britanniques sont arrivés dans les faubourgs de la ville et lorsque les armes se sont tues, ils le progressaient entre les maisons.
6: Nous, le peuple britannique, sommes fiers de ce qu'il vient d'être fait, fiers de ces pages héroïques de notre histoire. Fier d'être ici aujourd'hui pour saluer la force d'intervention. Fier d'être britannique.
0: Et c'était Margaret Thatcher après une victoire incontestable et dans laquelle elle a évidemment joué un rôle énorme, ce qui pour elle est providentiel parce que c'est l'époque où elle est très contestée. Ces mesures ont été difficiles à admettre par les Anglais. Et là, alors, c'est un véritable triomphe qui va lui permettre d'ailleurs d'être réélu en 83.
1: Tout à fait. Et comme vous le disiez, triomphalement, c'était probablement... je crois qu'il y a une idée quand même très forte. Il ne faut pas du tout penser que Margaret Thatcher s'est laissée entraîner dans cette affaire-là pour se faire réélire. C'est une thèse qui a souvent couru. Je ne la partage pas du tout. Quand on interroge les gens, ça ne sont pas du tout ces raisons-là qui apparaissent.
0: Et cela, quand même, en tout cas, elle est populaire, et cela malgré des pertes qui sont importantes compte tenu de la brièveté des combats. Les Britanniques, vous le rappelez, ont perdu 250 tués, il y a eu plus de 800 blessés, plusieurs bateaux, nous l'avons dit, coulés. Bon, certes, c'est moins que les Argentins qui ont perdu environ un millier d'hommes, dont près de la moitié, enfin là je parle de tués et blessés, mais il y a eu quand même 300 morts du Belgrano. Mais alors, pour les Argentins, en revanche, cette affaire a été, enfin, pour le régime argentin, il ne va pas s'en remettre. Au fond, c'est elle qui soutenait, Margaret Thatcher, qui soutenait Pinochet, qui va faire tomber, grâce à cette guerre, qui va faire tomber le régime dictatorial argentin.
1: Oui. Il est vrai que pour les Argentins, c'est un véritable choc, un affront. D'ailleurs, pendant plus de 20 ans et bien au-delà de la chute du régime de la junte, il y aura un panneau au sein de l'aéroport de Buenos Aires proclamant avec force que les Malouines sont à nous, etc. Et donc c'est vrai que ça va affecter à la fois dans la fierté nationale argentine et en même temps ça va démontrer la faiblesse ou du moins l'incurie de la junte et précipiter sa chute.
0: Plus personne ne parle des Malouines aujourd'hui. Ça fait 25 ans que ce conflit s'est terminé. On n'en parlait pas avant, on n'en parle pas depuis. Où est-ce que ça en est, au fond ? Est-ce que le contentieux entre l'Argentine et l'Angleterre demeure ?
1: Le contentieux politique demeure. Il y a quand même eu des améliorations réelles, puisque les liaisons aériennes ont été rétablies entre l'Argentine et les Malouines, enfin les liaisons civiles, puisque des personnalités de haut rang au niveau politique, tant argentine que britannique, se sont vues, puisqu'elles sont allées les unes et les autres réciproquement aux Malouines, dernièrement, l'année dernière, le prince de Galles. Ce qu'il en est, c'est que pour les Britanniques, c'est toujours quelque part un souci, à tel point qu'ils continuent d'entretenir sur place une garnison de plus de 1200 hommes qui leur coûte très très cher.
0: Merci Pierre Razou. Pour en savoir plus, je recommande le livre que vous avez écrit avec Charles Maisonneuve, La guerre des Malouines, publié aux éditions La Rivière dans la collection d'Ocavia. À lire également La guerre des Malouines de Philippe Pétel chez Marine Édition. Vous avez pu entendre une archive extraite d'un excellent documentaire anglais en deux parties, Maggie Dame de Fer, qui a été diffusée au printemps 2007 sur la chaîne Histoire. À la technique, Jean-Philippe Jeanne et Alain Arnstam. Documentation et archivina, Fanny Beauhuon, Claire Destacan, Emmanuel Fournier et Catherine Louis. Une réalisation de Bertrand Chaumeton.

0: Merci Patrice Gélinet. Lundi, direction l'Égypte antique avec les pyramides. 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
0: Vous êtes sur France Inter, il est 14h. Le flash, Mathilde Cariou.
5: C'est un feu XXL, imprévisible et vorace. Voilà comment la préfète de Nouvelle-Aquitaine qualifie l'incendie qui ravage en ce moment le bassin d'Arcachon. Plus de 10 000 hectares parcourus, 40 000 personnes évacuées. Il faut vider entièrement la presqu'île, disent les autorités, le Cap Ferré et les communes alentours. Un peu plus au sud, du côté de Biscarrosse, la situation est tout aussi alarmante. 2600 hectares brûlés depuis hier, une centaine de maisons également et 25 000 personnes évacuées. Le feu est très violent, très soudain, difficile à contrôler, disent les pompiers. En Espagne, c'est plus que difficile. L'incendie est hors de contrôle, alerte le Premier ministre Pedro Sanchez. Les deux feux qui se rapprochent de Madrid sont sur le point de fusionner à une cinquantaine de kilomètres de la capitale. 4 avions sont déployés par l'Union européenne, en plus des 3 envoyés vers la France. Les députés écologistes et Insoumis dépose un recours devant le Conseil constitutionnel contre la loi d'urgence agricole adoptée mardi dernier. Ils contestent notamment le retour de l'acétamipride, pesticide jusqu'alors interdit en France, et le doublement des volumes de stockage d'eau d'ici 2035 pour les usages agricoles. Le doublement du plafond des franchises médicales permettrait d'économiser 750 millions d'euros. C'est l'estimation du gouvernement qui veut faire passer le montant maximum des franchises de 100 à 200 euros sur les boîtes de médicaments, le transport, les actes paramédicaux. La ministre de la Santé demande une concertation aux différentes mutuelles pour faire basculer une partie des remboursements de l'assurance maladie aux complémentaires santé. 5 morts à Kiev, 6 à Sloviansk. L'armée russe bombarde l'Ukraine après les attaques de la nuit contre un entrepôt près de Saint-Pétersbourg. Les autorités appellent les habitants à quitter la ville de Sloviansk, car elle est proche du front dans la région de Donetsk. Et puis la Roumanie a abattu un drone sur son territoire près de la capitale. C'est la première fois que le pays fait face à ce genre d'incursion. Un centre de données Amazon détruit par des drones à Bahreïn. Les gardiens de la révolution, l'armée idéologique iranienne cible les intérêts américains dans tous les pays du Golfe. Ils appellent les civils à s'en éloigner. De la fumée s'échappe aussi de l'aéroport d'Erbil ce matin au Kurdistan irakien. Les autorités accusent l'Iran d'être à l'origine de ces frappes. Enfin, la situation est toujours complexe dans le détroit d'Ormuz. Le chef des droits de l'homme aux Nations Unies réclame l'évacuation des 6000 marins bloqués dans le détroit. Enfin, l'armée israélienne se prépare à mener une vaste opération en Cisjordanie occupée, opération antiterroriste, dit-elle. Après la mort d'un Israélien à Tel, dans le nord du territoire, 4 Palestiniens ont également été tués.
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10: Merci Mathilde Carillou, à tout à l'heure 15h pour un nouveau flash. Selon vous, combien de générations faut-il pour que les abominations d'une guerre s'effacent de la mémoire collective?
11: Je ne saurais dépeindre toutes les peines, les misères et les scènes de désolation que j'ai vues et auxquelles j'ai pris part, ainsi que celles que j'ai été condamné à endurer et qui m'ont laissé d'ineffaçables et terribles souvenirs.
10: Ces mots sont ceux du sergent Adrien Bourgogne, un jeune officier qui faisait partie de la grande armée napoléonienne lors de la campagne de Russie. En juin 1812, Napoléon entre en Russie avec l'intention de mener une guerre courte pour contraindre le tsar Alexandre à respecter ses engagements. Mais les choses ne se déroulent pas comme il l'avait imaginé et l'empereur doit se replier. Son armée, poursuivie par les troupes du tsar, se retrouve prise au piège de l'hiver russe. Elle est décimée par un froid polaire, la famine, les épidémies et bien sûr les combats. Les récits des rescapés révéleront l'ampleur de la tragédie. Ils montreront comment la campagne de Russie s'est transformée en un effroyable sauve-qui-peut, une abominable débâcle dans laquelle l'organisation militaire a laissé place au chacun pour soi. C'est cette histoire de survie que je vais vous raconter. Je suis Daniel Fievet et je vous emmène sur les traces de ces hommes et de ces femmes que les ambitions d'un homme ont conduit en enfer. Un enfer dont une partie seulement est parvenue à réchapper in extremis.

0: Octobre 1812. Au cœur de Moscou, à l'une des fenêtres du Kremlin, une silhouette se dessine. C'est Napoléon Bonaparte. D'un œil sombre, l'empereur regarde tomber les premiers flocons de neige sur la capitale historique de la Russie. La ville désertée par ses habitants est en ruine. Les maisons ont été pillées, dévastées par les flammes. Et ces quelques flocons de neige virevoltants ressemblent à un avertissement. L'hiver sera bientôt là.
1: Dépêchons-nous. Dans 20 jours, il faut être dans nos quartiers d'hiver.
0: L'empereur a pris sa décision. Il va quitter Moscou, où il était entré en vainqueur un mois plus tôt. Il rebrousse chemin sans avoir obtenu ce qu'il était venu chercher. Pour comprendre ce que fait Napoléon à la fenêtre du Kremlin et pourquoi, malgré cette apparente position de force, il décide de se replier, il faut remonter le fil de l'histoire. Revenons 5 ans en arrière.
2: Je n'attache point de déshonneur à faire le premier pas. J'ai assez, je pense, prouvé au monde que je ne redoute aucune des chances de la guerre. Mais la paix est le vœu de mon cœur.
0: En 1807, l'empereur et le tsar Alexandre Ier signent à Tilsit un traité qui met fin à 2 années de guerre marquées par les victoires de Napoléon à Austerlitz puis à Friedland.
2: Écartez-vous.
0: Désormais, la France et la Russie sont officiellement alliées contre un ennemi commun, l'Angleterre. Mais cette nouvelle entente ne dure pas. Alexandre reproche à Napoléon sa politique expansionniste et surtout l'interdiction de commercer avec la Grande-Bretagne que lui impose l'empereur met à mal l'économie russe. Alors, le tsar décide d'autoriser l'accès de ses ports aux navires de commerce anglais.
1: À Tilsit, la Russie a juré éternelle alliance à la France et guerre à l'Angleterre. Elle viole aujourd'hui ses serments.
0: Pour Napoléon, la Russie se comporte à nouveau en ennemi. Un ennemi que seule une guerre pourra ramener à la raison. Dans l'entourage de l'empereur, beaucoup tentent de le dissuader de se lancer dans ce projet téméraire à l'issue incertaine. Le grand écuyer Armand de Caulaincourt, ancien ambassadeur en Russie et homme de confiance de Napoléon, le met en garde.
3: Sire, la Russie est vaste, le climat est rude. Ils vous laisseront vous avancer et vous consumer par des marches forcées. Ils refuseront le combat. Ils attendront l'hiver.
1: Caulaincourt, vous n'entendez rien à la politique. Cette guerre contre la Russie est celle du bon sens.
0: Aucun argument n'entame la détermination de Napoléon. Son empire est à son apogée. Pour parachever son rêve ultime d'une grande Europe unifiée, il veut contraindre les Anglais à se plier à sa volonté en empêchant les Russes de commercer avec eux. L'empereur rassemble la plus grande armée de toute l'histoire du vieux continent.
4: J'ai obtenu l'approbation des dirigeants européens et je commande les armées alliées de France, d'Autriche, d'Italie, d'Allemagne et de Pologne.
0: Plus de 500 000 hommes, des Allemands, des Italiens, des Suisses, des Polonais, des Espagnols, des Portugais, des Croates. La grande armée des 20 nations part à l'assaut de l'Empire de Russie.
5: Portez vos armes !
6: Soldats ! La Russie nous place entre le déshonneur et la guerre. Le choix ne saurait être douteux. Marchons donc en avant, passons le Niémen, portons la guerre sur son territoire.
0: Le 24 juin 1812, les premières troupes de la Grande Armée franchissent le fleuve Niémen qui marque la frontière entre la Pologne et l'Empire russe. Ce sont un peu plus de 330 000 fantassins, 70 000 cavaliers, 30 000 artilleurs, accompagnés de 160 000 chevaux, ânes et mulets, transportant 1393 canons qui avancent d'un pas conquérant vers l'inconnu. Napoléon, certain de sa force et de sa puissance, entend mener une guerre courte, comme il l'a affirmé devant le Conseil d'État avant de partir.
6: Messieurs, je vais dompter Alexandre. Je gagnerai 2 batailles, j'irai à Moscou ou à Saint-Pétersbourg. Là, je dicterai la paix. Je ne serai absent que 3 ou 4 mois.
0: La grande armée franchit le Niémen sans rencontrer aucune résistance. Les soldats russes ont quitté les lieux, à la grande surprise de l'empereur, selon Caulaincourt.
3: Il parut fort étonné d'apprendre que l'armée russe se retirait depuis 3 jours. Il fallut que plusieurs rapports et que des individus qui en revenaient lui fussent amenés pour qu'il ajoutât foi à cette nouvelle.
0: L'ennemi semble se dérober. Ce repli est une tactique délibérée. Le tsar Alexandre Ier considère que son armée n'est pas de taille à affronter celle de l'envahisseur.
7: Laissons l'ennemi courir à sa propre perte.
0: Mais cette stratégie, mûrement réfléchie par l'empereur russe, est loin de faire l'unanimité au sein de son état-major. On parle de déshonneur, de lâcheté. Combien de temps les généraux accepteront-ils de fuir sans combattre et d'abandonner à l'ennemi des pans entiers du territoire et leurs habitants? Autre incertitude, comment la population des campagnes va-t-elle se comporter? En ce début de 19e siècle, on pratique encore le servage dans les campagnes russes. 30 millions de paysans sont réduits à l'état d'esclaves. En leur promettant la liberté, Napoléon pourrait s'en faire des alliés. Parmi les soldats russes, certains sont des paysans esclaves donnés par leurs propriétaires pour aller combattre la Grande Armée. Dans les troupes napoléoniennes, pas d'esclaves. Mais certains soldats ont été enrôlés par tirage au sort. Les plus riches ont pu se faire remplacer, les autres n'ont pas eu d'autre choix que de partir à la guerre. Ces hommes, engagés contre leur gré, suivent le convoi avec moins de ferveur que ceux que l'on surnomme les vieux grognards. Ces soldats accompagnent l'empereur depuis la campagne d'Égypte. Ils font partie de la garde impériale, l'élite de la grande armée. Ils suivent Napoléon avec une confiance aveugle et une loyauté indéfectible. À l'image du sergent Adrien Bourgogne, officier subalterne de la garde impériale.
8: L'empereur, au milieu de nous, nous inspirait de la confiance. C'était le grand génie. Partout, avec lui, on était sûr de vaincre.
0: Même lorsqu'il part faire la guerre, Napoléon voyage avec le faste qui sied à son rang. Pas moins de 600 hommes, 52 voitures et 630 chevaux sont dédiés à son confort personnel. En quittant Paris, les fourgons impériaux contenaient 36 kilos de chocolat, 9 gros sacs de café et plus de 3400 bouteilles de liqueur et de vin avec bon nombre de grands crus. Beaucoup d'officiers se déplacent eux aussi avec plusieurs voitures chargées de leurs équipages. Autre particularité, la grande armée napoléonienne est accompagnée de civils. Certains officiers et sous-officiers ont emmené leur épouse ou leur maîtresse. Et puis il y a les ambulanciers, les ingénieurs, les forgerons, les boulangers, les maréchaux ferrants ou encore les cantiniers, qui pour certains voyagent en famille avec femmes et enfants. Dans la chaleur étouffante de l'été russe, les fantassins avancent en double file de chaque côté de la route pour laisser passer les charrettes et les voitures à cheval. Quelques affrontements avec des colonnes russes émaillent le parcours de l'impressionnante caravane. Ils font des victimes, mais chaque fois, l'ennemi finit par se replier. Le 28 juin, Napoléon entre dans Vilnius, ville principale de la Lituanie, qui faisait partie du royaume de Pologne avant d'être annexée par l'Empire de Russie. Napoléon et ses troupes sont accueillis par des effusions de joie par les habitants. Pour ces Polonais de cœur, l'empereur est perçu comme un sauveur. Mais Napoléon ne s'attarde pas. Son objectif est ailleurs. La grande armée s'enfonce toujours plus loin, vers l'est, à la poursuite des insaisissables troupes russes. Les soldats avancent, vaille que vaille, malgré les conditions climatiques éprouvantes.
3: Des torrents de pluie ont tombé pendant 36 heures sans interruption. D'une extrême chaleur, le temps a passé tout à coup à un froid très vif. Plusieurs milliers de chevaux ont péri par l'effet de cette transition subite. Des convois d'artillerie ont été arrêtés dans les boues. Cet épouvantable orage, qui a fatigué les hommes et les chevaux, a nécessairement retardé notre marche.
0: Aux intempéries, s'ajoutent des problèmes de ravitaillement. En se repliant, les Russes pratiquent la politique de la terre brûlée. Ils détruisent les stocks de vivres et de fourrage. Les soldats de l'armée napoléonienne, affamés, pillent ce qui peut encore l'être sur leur passage. Ces hommes que l'on attendait comme des libérateurs dans les campagnes polonaises annexées par les Russes sèment la terreur. Sophie de Tissenhaus, une jeune notable de Vilnius, racontera.
9: Tout était au pillage. Ils se commettaient, hors de la ville et dans les campagnes, des désordres inouïs. Les églises pillées, les vases sacrés souillés, même les cimetières n'étaient pas respectés, les malheureuses femmes outragées. Il faut dire la vérité. Napoléon écoutait toutes les plaintes, dédommageait largement ce qui pouvait être dédommagé. Il s'écriait d'une voix de tonnerre à ébranler les murs du palais, en présence des chefs de l'armée qui baissaient la tête devant la fureur de Jupiter tonnant.
10: Messieurs, vous me déshonorez, vous me perdez.
9: Et à qui la faute? On s'était cru en pays ennemi, et l'on agissait en conséquence.
0: Les dysfonctionnements s'accumulent au sein de la Grande Armée. En plus des problèmes de ravitaillement et d'intendance, les cas de dysenterie se multiplient. Les blessés ne sont pas soignés comme il le faudrait. On compte déjà plusieurs dizaines de milliers de déserteurs et de maraudeurs. Ces soldats qui ont quitté les rangs ne sont plus une force, mais une charge pour l'armée. Ils chapardent et quémandent pour survivre. Il est temps pour Napoléon qu'une grande bataille décisive lui apporte la victoire qu'il est venu chercher.

0: À la mi-août, au 53e jour de campagne, l'empereur croit enfin ce moment arrivé.
1: Le 16 août de grand matin, nous arrivâmes devant Smolensk. L'ennemi venait de s'y enfermer.
0: Des milliers de soldats russes défendent cette ville fortifiée. Enfin, ils semblent décidés à livrer bataille.
1: On fit le siège de la ville et l'on battit en brèche.
0: Napoléon fait bombarder Smolensk.
2: À vous les rouges !
0: Derrière les murailles en pierre, les maisons en bois s'enflamment. De nombreux habitants meurent brûlés vifs ou asphyxiés.
1: Le 17 au matin, lorsque l'on se disposait à prendre la ville d'assaut, on fut tout surpris de la trouver évacuée. Les Russes battaient en retraite.
0: 20 000 soldats russes avaient été chargés de défendre la ville pour laisser le temps à l'essentiel de l'armée du tsar de s'échapper vers Moscou. De nombreux civils russes, hommes, femmes et enfants, ont péri dans les flammes à Smolensk. Leur mort émeut et indigne la population. Les Russes en veulent au tsar d'abandonner ainsi leur cité et leur campagne à l'ennemi. Sa stratégie révolte jusqu'au plus haut sommet de l'armée, comme en témoigne cette lettre d'un général russe à un ami.
3: J'ai honte de porter l'uniforme. Ma foi, j'en crève. On nous a dispersés comme des pions. Puis on est restés plantés là, bouche bée, en chiant tout le long de nos frontières. Ça me dégoûte tellement que ça me rend fou.
0: Dans l'état-major de la Grande Armée, les choix de Napoléon et son obstination sont aussi contestés par son grand écuyer, Caulaincourt.
4: On se détruit réciproquement sans obtenir d'autres résultats que de gagner du terrain.
0: L'eau potable commence à manquer dans certains bataillons. Le typhus fait des ravages. Après 2 mois de campagne, les effectifs de la Grande Armée ont bien fondu. Outre les malades, les blessés, les morts au combat et les déserteurs, des troupes ont dû être laissées en chemin pour garder les villes conquises. Mais l'empereur s'entête à avancer vers l'est à marche forcée. À présent, il n'est plus très loin de Moscou. Cette fois, le tsar Alexandre ne peut plus reculer. Quelques semaines plus tôt, il a écrit un manifeste pour attiser les ardeurs patriotiques de la population.
5: Peuple russe, brave descendance des braves Slaves. Tu as plus d'une fois brisé les dents des lions et des tigres qui s'élançaient vers toi. Unissez-vous. Avec la croix dans le cœur et les armes dans les mains, aucune force humaine ne pourra vous vaincre.
0: Le tsar nomme Mikhaïl Koutouzov nouveau général en chef des armées et le charge d'empêcher Napoléon d'atteindre Moscou. Koutouzov choisit de placer ses troupes non loin d'une rivière nommée la Moskova, au niveau du village de Borodino, à moins de 150 km de Moscou. La grande bataille tant espérée par Napoléon va enfin avoir lieu.
6: Nous allons dans un premier temps prendre la redoute de Chevardino et le village de Borodino. Nos armées du Nord s'intercaleront.
0: Après avoir fait part de son plan d'attaque à ses généraux, Napoléon galvanise ses troupes.
6: Soldats, voilà la bataille que vous avez tant désirée. Désormais, la victoire dépend de vous. Elle nous est nécessaire. Elle nous donnera l'abondance, de bons quartiers d'hiver et un prompt retour dans la patrie. Conduisez-vous comme à Austerlitz, que l'on dise de vous, il était à cette grande bataille sous les murs de Moscou.
0: Au matin du 7 septembre 1812, les canons tonnent et le ciel s'embrase. À Borodino et dans les collines alentour, on dénombre 140 000 hommes pour la Grande Armée contre 150 000 côté russe. Sous un déluge de balles, de boulets et d'obus, les soldats luttent pied à pied. Dans la fumée, les cavaliers s'entrechoquent. Les hommes tombent par milliers. Tour à tour, des positions sont perdues, puis reprises, puis à nouveau perdues. Les récits des survivants, tant côté français que russe, laissent entrevoir l'horreur des combats.
7: La montagne vomissait la mort de tous côtés.
8: Derrière moi s'entassaient des hommes et des chevaux blessés et mutilés dans un état des plus horribles.
9: Partout, des corps en morceaux. J'ai vu quelqu'un sans tête. Un autre sans main et sans jambes. J'ai vu un soldat qui blessait légèrement, ne pouvait parler parce que sa bouche était remplie de la cervelle d'un soldat mort à côté de lui.
5: L'horreur de cette épouvantable boucherie était encore augmentée par les gémissements des mourants qui gisaient parmi les morts.
0: Des blessés implorent qu'on les achève pour abréger leur souffrance. Napoléon, lui, souffre d'un rhume. Il ne participe pas physiquement au combat. Il suit les opérations en retrait, entouré de sa garde impériale, dont fait partie le sergent Bourgogne.
1: Pendant toute la bataille, nous fûmes en réserve. Les boulets tombaient sur nos rangs et autour de l'empereur. À chaque instant, on venait dire à l'empereur « Sire, un tel général est tué ou blessé. Il fallait le remplacer de suite. »
6: « Colonel, je vous nomme général. Allez vous mettre à la tête de la division qui est devant la Grande Redoute et enlevez-la. »
0: Pendant que l'empereur donne ses ordres, les soldats des deux empires connaissent l'apocalypse.
2: Cavalerie par l'ouest, percez leurs flancs.
10: Sire, les Russes nous attaquent sur l'autre flanc.
6: Maintenez le tir pendant la manœuvre.
0: Cette bataille que les Russes appelleront Borodino et les Français la Moscova est restée dans les annales militaires européennes comme la plus sanglante depuis l'invention de la poudre. Le bilan est terrible. La Grande Armée a perdu 28 000 hommes. Plusieurs généraux sont morts. Côté russe, on déplore 45 000 morts, blessés et disparus. Le général en chef Koutouzov considère que son armée n'est plus en mesure de vaincre celle de Napoléon. Il donne l'ordre à ses troupes de se replier. Une décision lourde de conséquences. À présent, plus rien n'empêchera la Grande Armée d'atteindre Moscou.

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1: Le 14 septembre, après avoir traversé une grande forêt, le sergent Bourgogne et ses compagnons de la garde impériale aperçoivent enfin la capitale historique.
2: Moscou. Moscou. En effet, c'était la grande ville que l'on apercevait. C'était une belle journée d'été. Le soleil réfléchissait sur les dômes, les clochers et les palais dorés. Plusieurs capitales que j'avais vues, telles que Paris, Berlin, Varsovie, Vienne et Madrid, n'avaient produit en moi que des sentiments ordinaires. Mais ici, la chose était différente. Il y avait pour moi, ainsi que pour tout le monde, quelque chose de magique. Un roulement de tous les tambours de la garde se fait entendre, suivi du commandement de garde à vous. C'est le signal d'entrer dans la ville.
3: La voilà la capitale, la sainte capitale. Elle s'étend à mes pieds, majestueuse cité. Mais pourquoi les autorités de la ville tardent-elles à se présenter à nous ?
4: Sire, Moscou est vide.
3: Où êtes-vous ?
1: C'est dans une cité quasiment déserte que les premiers régiments de la Grande Armée font leur entrée.

0: inquiète vraiment. On les attribue à la négligence de soldats ivres occupés à faire ripaille. Mais le lendemain, les départs de feu se multiplient dans les rues et l'on s'aperçoit que les pompes à incendie ont disparu. De toute évidence, ces feux ne sont pas accidentels. Le sergent Bourgogne, alors qu'il arpente la ville accompagné de quelques-uns de ses hommes, voit les flammes leur barrer la route. Ils sont contraints de faire demi-tour. Dans une rue adjacente, ils poussent la porte d'une maison cossue, apparemment déserte.
1: De ma vie, je n'avais vu d'habitation avec un ameublement aussi riche et aussi somptueux. Surtout une collection de tableaux des écoles flamandes et italiennes.
0: Mais soudain, un plafond s'effondre. Adrien Bourgogne et ses compagnons ont juste le temps de quitter les lieux. Ils comprennent que la maison avait été piégée.
1: Des obus avaient été placés à dessein dans un grand poêle en faïence. Les Russes avaient jugé que pour nous détruire, tous les moyens étaient bons.
0: Ce sont bien les Russes qui mettent le feu à leur ville sacrée. Avant de s'enfuir, le gouverneur général de Moscou, le comte Rostopchine, a pris l'initiative de donner l'ordre à ses hommes de main de tout brûler pour ne rien laisser à l'envahisseur. Toute la ville s'embrase. Assiégée par les flammes, Napoléon doit évacuer un temps le Kremlin pour se mettre à l'abri, à l'écart de la ville.
2: Ce n'est pas ainsi que l'on fait la guerre.
0: Lorsqu'il revient s'installer au Kremlin quelques jours plus tard, Moscou a été défiguré par les flammes. Des dépôts de marchandises, des palais, des églises, des théâtres et d'innombrables habitations en bois ont été réduits en cendres. Quand le tsar Alexandre apprend l'ampleur des destructions, il sombre dans un profond abattement. Mais pas question pour autant de céder. À trois reprises, Napoléon fait parvenir à Alexandre Ier des messages pour l'inviter à négocier la paix. Le tsar refuse catégoriquement toute négociation tant qu'un seul soldat et demi occupera le territoire russe.
3: J'irai manger des pommes de terre avec le dernier de mes paysans au fin fond de la Sibérie, plutôt que de signer la honte de ma chère patrie, dont je sais apprécier les sacrifices.
0: Napoléon enrage.
2: Cela dépasse l'entendement. Ils refusent de se battre, mais ils ne se rendent pas. Je m'attendais à mieux de leur part. C'est une immense déception.
0: L'empereur sait que le temps joue contre lui. L'hiver approche, ses hommes ne sont pas équipés pour l'affronter. Et il ne peut rester trop longtemps loin de son empire, coupé de Paris par la lenteur et l'incertitude des communications. Après avoir attendu en vain, durant un mois, une réponse du tsar, Napoléon se résout à regagner la Pologne, avec l'intention de s'y préparer pour repartir à l'assaut de l'Empire russe au printemps suivant. Le 19 octobre, soldats et civils de la Grande Armée quittent Moscou. Le convoi forme une étonnante procession, comme le racontera l'un d'entre eux.
4: C'était un spectacle bizarre que cette caravane désordonnée de voitures de toute espèce. Chariots de guerre, petites charrettes, calèches. Chacun de nous prétendait bien rapporter sa part de trophées.
0: Après l'incendie de Moscou, Napoléon a laissé ses troupes piller ce qui restait de la ville. Les hommes se sont emparés des denrées et des richesses qui avaient échappé aux flammes.
4: J'avais, moi, des fourrures, des tableaux de grands maîtres, roulés pour la commodité du transport, et quelques bijoux. Un de mes camarades avait chargé une bibliothèque tout entière de beaux livres, dorés sur tranches et reliés en maroquin rouge.
0: Désormais, les soldats de la Grande Armée ont à leur trousse ceux du tsar. Les troupes russes et les hordes des redoutables cavaliers cosaques harcèlent également le convoi sur ses flancs. En fin stratège, le général Kutuzov contraint Napoléon à emprunter au retour le même chemin qu'à l'aller. Les troupes repassent par les campagnes et les fermes ravagées par les combats et les pillages quelques semaines plus tôt. La garde impériale traverse le site où s'était déroulée la terrible bataille de la Moscova. Dans une odeur épouvantable, les soldats affrontent des visions cauchemardesques.
1: On voyait sortir de terre des jambes et des têtes. Les pluies avaient mis les sépultures à découvert. Rien de

0: plus triste que tous ces morts qui à peine conservaient une forme humaine. Il y avait 52 jours que la bataille avait eu lieu. Après une douzaine de jours de marche, l'hiver s'installe brusquement début novembre. Routes et chemins disparaissent sous la neige. Les chevaux de la Grande Armée, contrairement à ceux des Russes, n'ont pas été équipés de fers dotés de crampons pour mordre la glace. Les chevaux glissent sur le sol verglacé et s'épuisent rapidement.
1: On perdit tout à coup la plus grande partie de ce qui restait de cavalerie et l'on fut contraint d'abandonner beaucoup d'artillerie et de bagages.
0: Au fil du chemin, chacun se déleste de son butin. La route était jonchée d'objets précieux comme tableaux, candélabres et beaucoup de livres. Les voitures des civils qui ont encore des chevaux reçoivent l'ordre de prendre à leur bord un ou deux blessés. Mais bientôt, eux aussi sont jugés trop encombrants, comme le raconte un médecin de la Grande Armée.
2: Cela tourna mal pour les malheureux blessés. Ils tombèrent entre les mains de cochers grossiers, de valets insolents, de cantiniers brutaux, de femmes enrichies et arrogantes, et de frères d'armes sans pitié. Tous ces gens n'eurent qu'une seule idée, se débarrasser de leurs blessés. J'en vis quelques-uns gémir sur la route et implorer du secours.
0: La solidarité n'est plus de mise. En plus du froid et du harcèlement continuel des troupes russes, les soldats sont tenaillés par la faim. Dans les bons jours, on mange de la viande de cheval. Souvent, il faut se contenter de bouillies infâmes ou de pommes de terre avariées. Et quand il n'y a plus rien à manger, certains en viennent à commettre l'impensable.
3: Il faut avoir senti la rage de la faim pour pouvoir apprécier cette position. Faute d'homme, l'on mangerait le diable s'il était cuit.
0: Plusieurs récits évoquent des cas d'anthropophagie et même d'autophagie.
1: On vit des hébétés, des forcenés, dont la faim et la misère avaient altéré la raison, déchiré leurs propres membres, sucé leur propre sang.
4: On les voyait se ronger les mains et les bras.
0: Les survivants sont à bout de force. Ils sont devenus des proies faciles, et pas seulement pour les soldats russes.
2: Des nuées de corbeaux en passant sur nos têtes poussaient des cris sinistres. Et des troupeaux de chiens venus de Moscou et des campagnes, ne vivant que de nos débris ensanglantés, venaient hurler autour de nous pour hâter le moment où nous devions leur servir de pâture.
0: Une faune plus insidieuse se repaît des corps affaiblis.
3: Il y avait peut-être une heure que je reposais lorsque je sentis partout mon corps, un picotement auquel il me fut impossible de résister. Je passais machinalement la main sur ma poitrine. Quel fut mon effroi lorsque je m'aperçus que j'étais couvert de vermine.
0: Alors que son armée dépérit en Russie, Napoléon apprend qu'à Paris, son pouvoir vacille. Le général Mallet, échappé de l'asile où il était interné, a fait courir le bruit que l'empereur était mort à Moscou. Mallet a tenté d'installer par la force un gouvernement provisoire et de mettre fin à la guerre. Sa tentative de coup d'État a tourné court, mais Napoléon est furieux et inquiet d'apprendre que durant le temps où on l'a cru mort, aucune autorité n'a pensé à désigner son épouse Marie-Louise comme régente. L'empereur comprend qu'il est fragilisé. Il lui faut rentrer au plus vite. La ville de Smolensk, qu'il avait conquise 2 mois et demi plus tôt, n'est plus très loin. Napoléon avait laissé pour instruction aux troupes restées sur place de constituer des stocks de vivres et de fourrage en imposant des ponctions à la population locale. L'empereur compte sur cette ville pour réapprovisionner ses troupes affamées. Mais en arrivant à Smolensk, c'est la désillusion. Les réserves ont largement été entamées par les soldats chargés de les garder. L'approvisionnement n'est pas à la hauteur des attentes et des besoins. Les soldats quittent Smolensk, tenaillés par la faim et le moral en berne.
4: Le désespoir s'empara des cœurs, et chacun, ne songeant qu'à sa propre existence, oublia l'honneur et le devoir.
0: La Grande Armée se disloque en petits groupes. Les températures plongent et atteignent moins 27 degrés. Les uniformes et les équipements des soldats ne sont pas adaptés à ce froid polaire, alors chacun se débrouille comme il peut et les uniformes s'effacent sous des vêtements de fortune.
4: On les voyait dans un accoutrement aussi pitoyable que bizarre, affublés des pelisses, d'habillements de femmes, de bonnets à poils, de mauvaises couvertures, de sacs de toile, de haillons, des mattes et de peaux d'animaux récemment écorchés.
0: Certains soldats s'effondrent et l'hiver les recouvre de son linceul blanc.
2: Étendus sur le chemin, on ne les distinguait plus qu'au tas de neige qui recouvrait leurs cadavres et qui, sur toute la route, formaient des ondulations semblables à celles des cimetières.
0: Pour le général en chef Kutuzov, le temps est venu de donner le coup de grâce à l'ennemi. Il déplace ses bataillons pour tenter d'encercler Napoléon et ce qui reste de sa grande armée. S'il veut échapper à ses poursuivants, l'empereur doit au plus vite passer la Bérézina. Mais un dégel soudain a transformé la rivière en un torrent furieux de blocs de glace. Et des troupes du tsar ont détruit l'unique pont permettant de gagner la rive opposée. L'étau russe se resserre sur la grande armée.

0: C'était Pomme qui chantait Le Village sur France Inter.
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2: Le vent du nord redoublait de furie. J'avais depuis un moment perdu mes camarades. Plusieurs soldats isolés comme moi se traînaient péniblement en faisant des efforts surnaturels. Bientôt, je me retrouvais seul, n'ayant plus pour compagnons de route que des cadavres qui me servaient de guide.
0: Dans les vastes plaines enneigées de l'Empire de Russie, comme beaucoup des soldats de l'armée napoléonienne, le sergent Bourgogne est au comble de l'épuisement. Il avance seul, égaré dans le blizzard. Il lui faut impérativement rattraper le convoi avant de tomber aux mains de l'ennemi. Les troupes du Tsar ont déjà capturé des dizaines de milliers de soldats de la Grande Armée. Les prisonniers les moins malchanceux sont conduits par l'armée régulière vers l'est, loin des combats. Les autres connaissent un destin plus tragique. Ils sont abandonnés aux mains des populations locales qui se vengent en leur faisant subir torture et humiliation jusqu'à ce que mort s'en suive. Alors que son armée se décime un peu plus chaque jour, Napoléon regroupe les officiers de cavalerie qui ont perdu leurs troupes mais disposent encore de leurs chevaux, afin de constituer une garde d'honneur. Ce groupe, baptisé l'Escadron Sacré, a pour mission de protéger l'empereur et de redonner courage et fierté au reste des troupes. Le tsar Alexandre, informé des difficultés de son rival à l'approche de la Bérézina, pense tenir sa revanche. Il donne l'ordre de capturer Napoléon. Au niveau de la petite bourgade de Borisov, le seul pont qui devait permettre de franchir la rivière ayant été détruit, la grande armée ne peut plus passer. Mais un détachement envoyé en reconnaissance le long de la Bérézina découvre un passage à gué non indiqué sur les cartes. Il se trouve au niveau d'un lieu-dit isolé, Studianka. Napoléon y voit une chance à saisir. Sans attendre, il échafaude un plan qu'il expose à son état-major, une carte déroulée devant lui.
3: Messieurs, nous allons leurrer les Russes.
0: L'empereur ordonne que l'on construise deux ponts dans la plus grande discrétion au niveau du passage à gué de Studianka.
3: Sur le premier pont léger, nous ferons passer l'infanterie et la cavalerie. Le second doit être plus solide pour faire traverser l'artillerie et des attelages. Au même moment, ici à Borisov, sous les yeux de l'ennemi, nous allons reconstruire le pont détruit par les Russes.
0: Des hommes s'affaireront ostensiblement en plein jour sous le regard des troupes russes massées sur l'autre rive, mais ce sera une diversion.
3: Contrairement à ce que penseront les Russes, nous n'allons pas nous servir de ce pont. Et pendant qu'ils concentreront le gros de leurs troupes ici, à Borisov, nos troupes franchiront le fleuve là-bas, à Studianka.
0: Le pari est audacieux. Borisov et Studianka ne sont qu'à une douzaine de kilomètres. Il y a un sérieux risque d'être repéré et rattrapé par les armées du Tsar. Les prochains jours seront cruciaux. Si Napoléon ne parvient pas à franchir la Bérézina, il aura perdu la guerre. Dès le 25 novembre, à Studianka, les pontonniers du général Eblé construisent en secret de grands chevalets en bois, puis ils se jettent dans l'eau glacée de la Bérézina pour les installer. Frigorifiés, de l'eau jusqu'à la poitrine, ils travaillent au milieu des blocs de glace que charrie la rivière. Certains hommes perdent connaissance et meurent emportés par le courant. Ils sont immédiatement remplacés par d'autres. Le lendemain après-midi, les ponts sont achevés. Les troupes se hâtent de les emprunter, faisant vaciller leur structure. À plusieurs reprises, des portions de ponts s'effondrent sous le poids des attelages et des canons. Les pontonniers se précipitent pour reconstruire. Il n'y a pas une minute à perdre. En une nuit, près de 19 000 soldats passent la Bérézina. Au matin du 27 novembre, Napoléon et son état-major franchissent à leur tour la rivière. L'empereur a donné l'ordre que l'on fasse passer sur les ponts en priorité les bataillons en ordre de marche. Les traînards de l'armée, les blessés, les civils et leurs familles qui affluent avec leurs charrettes brinque-ballantes sont fermement repoussés. Près de 30 000 personnes sont contraintes d'attendre sur la rive gauche aux abords des ponts. Le sergent Bourgogne, qui a fini par rejoindre le convoi, figure parmi les soldats sortis des rangs, bloqués avec les civils.
2: Les cantiniers, avec leurs femmes et leurs enfants au désespoir, pleuraient. J'ai vu les femmes supporter avec un courage admirable toutes ces peines. Il y en a même qui faisaient honte à certains hommes qui ne savaient pas supporter l'adversité avec courage et résignation.
0: On autorise ces hommes et ces femmes à passer sur les ponts qu'à la nuit tombée. Mais les planches gelées, la neige qui tombe en abondance et l'obscurité rendent la traversée extrêmement périlleuse. La plupart des traînards et des civils se résignent à attendre le lever du jour pour traverser. De leur côté, les Russes ont tardé à comprendre le stratagème de Napoléon et à réagir. Mais à présent, sur les deux rives, les troupes du tsar convergent vers les ponts construits en secret à Studienka. À l'aube, le sergent Bourgogne, qui dormait avec d'autres soldats retardataires autour d'un feu de camp, est réveillé par des coups de canon. Il réagit aussitôt.
2: Je me levais. Je pris mes armes et sans rien dire ni prévenir personne, je me présentais à la tête du pont et je traversais absolument seul. Je n'y rencontrais personne.
0: Adrien Bourgogne échappe de peu au carnage qui va suivre. Les soldats du tsar affluent en nombre. Les dernières troupes de Napoléon encore présentes sur la rive gauche pour sécuriser les abords des ponts sont rapidement débordées. Les Russes braquent leurs canons sur les milliers de civils et de traînards qui patientaient depuis deux jours. Une pluie de boulets s'abat sur la foule, semant la panique et le chaos. C'est le sauve-qui-peut général. Tout le monde se précipite vers les ponts pour franchir la Bérézina sous les yeux horrifiés des témoins.
4: L'épouvante était dans tous les esprits. On se pressait, on se heurtait de toutes parts, on se jetait les uns sur les autres. Le plus fort abattait le plus faible, qui était foulé aux pieds de la multitude. Les voitures, les chariots d'artillerie, ceux des équipages étaient renversés et brisés. Les chevaux et les conducteurs écrasés sous les débris de ces chariots. Enfin, on n'entendait de tous côtés que des cris lamentables.
0: Le lendemain, bien qu'il reste encore de nombreux retardataires et civils bloqués sur la rive gauche, Napoléon ordonne que l'on incendie les ponts. Pour ne pas être rattrapé par l'ennemi, il sacrifie une partie des siens.
2: Ces malheureux venaient se jeter en masse sur le pont. Déjà, on préparait tout ce qu'il fallait pour le brûler. J'aperçus sur le pont un cantinier portant un enfant sur sa tête. Sa femme était devant lui, jetant des cris de désespoir. Je ne pus en voir davantage. C'était au-dessus de mes forces.
0: Ils sont des milliers à se retrouver pris au piège. Devant eux, les ponts en flammes. Derrière eux, les soldats russes qui tirent dans le tas. Certains désespérés tentent tout de même de traverser le brasier. Hommes, femmes et enfants périssent brûlés vifs, noyés dans l'eau glacée ou massacrés par l'ennemi. La Bérézina est un échec pour les Russes, puisqu'ils n'ont pas capturé Napoléon. L'empereur est parvenu à passer avec plusieurs dizaines de milliers de ses soldats et son état-major au complet, alors que les troupes du tsar étaient en effectif supérieur. Mais les pertes humaines sont colossales. Si la Bérézina n'est pas considérée, à proprement parler, par les historiens comme une défaite pour l'empereur, elle restera à jamais une tragédie. Après ce drame, sur la route de Vilnius, l'hiver s'acharne sur les derniers survivants de la Grande Armée. Les températures descendent jusqu'à moins 37 degrés. Les soldats, à bout de force, souffrent de gelures. Les lèvres se soudent, les doigts cassent comme du verre, et parfois les nez et les oreilles nécrosées finissent par tomber. Le 5 décembre, Napoléon, de plus en plus inquiet de ne pas savoir ce qui se trame à Paris en son absence, prend la décision de rentrer à la capitale.
3: Dans l'état actuel des choses, je ne puis en imposer à l'Europe que du palais des Tuileries.
0: Il confie la direction de son armée à l'un de ses maréchaux, le prince Murat, et met le cap en calèche sous très bonne escorte vers Paris. 13 jours plus tard, le 18 décembre, il est de retour aux Tuileries. Le départ précipité de l'empereur a achevé de démoraliser les troupes. La retraite de Russie se termine dans le désordre le plus complet, comme le racontera un quartier-maître.
5: Chacun marchait à son gré. À chaque pas sur la route, des hommes et des chevaux tombaient morts. Le moral était à son dernier degré. Nous étions comme des animaux sauvages, sans connaissance et sans égard pour personne. Nous avions tous la diarrhée. On prit les moyens de découdre nos culottes par derrière, afin de pouvoir se soulager en marchant. On voyait de la fiente depuis les talons jusqu'à la ceinture.
0: La fière armée napoléonienne est devenue une horde de fantômes pitoyables. Sur les 450 000 soldats qui avaient franchi le Niémen et pénétré sur le territoire russe en juin, ils ne sont que 30 000 à repasser la frontière dans l'autre sens 6 mois plus tard. Le sergent Adrien Bourgogne fait partie des rescapés. D'autres soldats faits prisonniers par les Russes rentreront plus tard. À Paris, l'empereur affirme à qui veut l'entendre que l'hiver exceptionnellement rude est le principal responsable de l'issue désastreuse de cette campagne de Russie. Son grand écuyer Caulaincourt se montre plus critique.
6: L'habitude du succès nous aura coûté bien cher en Russie. Hélas, l'empereur se faisait illusion, et cette erreur entraînait notre perte. Pour un homme si politique, si bon calculateur, quelle foi, quelle confiance aveugle dans son étoile. La fortune l'avait trop longtemps comblé de ses faveurs. Il ne put se croire tout à fait abandonné d'elle.
0: Au cours de la campagne de Russie de 1812, selon les estimations, 200 à 250 000 soldats de la Grande Armée sont morts au combat, de froid, de faim ou de maladie. Et 150 à 200 000 ont été faits prisonniers. Chez les Russes, on évalue les pertes à 300 000 morts. Cette guerre marque le début du déclin pour Napoléon. 2 ans plus tard, la défaite contre les Anglais à Waterloo signera sa chute définitive et la disparition de son régime. Côté russe, cette guerre patriotique a soudé tout un peuple jusqu'alors fragmenté. Dans l'adversité, est né au sein de toutes les strates de la société un sentiment national profond et durable. Pour approfondir ce que fut cette guerre pour ceux qui la vécurent, tant côté français que russe, je vous recommande le livre passionnant de l'historienne Marie-Pierre Rey, « L'effroyable tragédie, une nouvelle histoire de la campagne de Russie ».

C'était Napoléon et l'effroyable campagne de Russie, racontée par Daniel Fievet, réalisée par Fabrice Laigle, préparée par Emmanuel Fournier, prise de son Alix Barrois, mixage Basile Bocquer, comédienne Gabrielle Pennelier, comédien Aurélien Labruyère, Kamel Isker, François Hatt et Aziz Gabouche. 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Demain, je vous emmènerai sur un minuscule morceau de terre perdu dans l'océan Indien, où s'est déroulée, au milieu du XVIIIe siècle, une histoire tragique. 80 esclaves malgaches ont été abandonnés par des marins français suite au naufrage du navire qui les transportait. À demain pour le récit de cette histoire.

0: Bonjour Fabrice Rouel.
1: Bonjour Daniel Fievé.
0: Au programme d'Affaires Sensibles, juste après les infos de 15h.
1: Dans la continuité de l'émission d'hier, je vous parlais de la fake news, des lâchers de vipères. Aujourd'hui, l'affaire du bois bleu ou le poison de la rumeur.
0: J'adore vos titres, Fabrice. Faudra que vous nous appreniez à faire des titres aussi énigmatiques. À tout à l'heure.
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0: Vous êtes bien sur France Inter, il est 15h. Et le flash vous est présenté par Mathilde Cariou.
12: C'est le scénario catastrophe en Espagne. Deux incendies ont fusionné à quelques kilomètres de Madrid. La Sierra de l'Ouest, comme l'appellent les pompiers, a déjà ravagé plus de 6000 hectares et se rapproche dangereusement de la capitale. La situation est hors de contrôle, alerte le Premier ministre Pedro Sanchez. 19 000 personnes ont été évacuées ou confinées dans la région de Madrid. La Grèce envoie des Canadair en renfort. L'Union européenne, 4 avions en plus des 3 déployés vers la France. En Gironde, le feu du Cap Ferret est imprévisible et vorace, celui des Landes particulièrement difficile. Ce sont les deux ogres de l'été selon les mots de la préfète. La presqu'île est en cours d'évacuation par la route, par la mer, avec des navettes maritimes mises en place vers le port d'Arcachon. Dans le Var, en revanche, la situation s'améliore légèrement. Le feu n'est pas fixé, mais les conditions météo sont plutôt favorables. Le ministre de l'Intérieur a décidé de transférer une partie des moyens du Var vers la Gironde. France Inter en édition spéciale à partir de 19h ce soir. On attend vos questions sur les incendies, vos témoignages au 01 20 45 24 7000. Au moins 10 morts et 100 blessés dans une attaque russe en Ukraine. Les frappes ont visé Kiev, la capitale, et Sloviansk dans la région de Donetsk. Côté russe, l'armée dit avoir intercepté 150 drones en Crimée, en mer Noire et en mer d'Azov. Des drones également en Irak. Aujourd'hui, les autorités disent en avoir abattu 5 ce matin au-dessus d'Erbil. Attaque attribuée à l'Iran par le gouvernement kurde. Même scénario en Jordanie et à Bahreïn où les gardiens de la révolution ont visé un centre de données de l'américain Amazon. En Turquie, le chef de l'opposition acte la scission au sein du CHP. Özgür Özel fonde le Yeni Parti, le nouveau parti issu du mouvement social-démocrate. 91 députés se sont joints à lui, ce qui en fait la première force au Parlement turc. L'autopsie de Daniel Siad n'a pas permis de déterminer les causes immédiates de sa mort. Le rabatteur présumé de Jeffrey Epstein en France a été retrouvé mort chez lui à Colombes en début de semaine. Aucune trace de violence récente. Le parquet demande de poursuivre les analyses toxicologique. Enfin, sur le Tour de France, le peloton a pris la route depuis Gap il y a un peu moins d'une heure, direction l'Alpe d'Huez et ses 21 virages. Le maillot jaune est toujours sur les épaules de Tadej Pogacar qui conserve 4 minutes 30 d'avance sur Remco Evenepoel. Arrivée prévue aux alentours de 17h30.
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12: Vous écoutez France Inter, il est 15h04, l'heure de retrouver Fabrice Drouel avec Affaires Sensibles.
1: Mathilde Cariou, merci, on vous retrouve à 16h pour un prochain flash. Aujourd'hui dans Affaires Sensibles, l'affaire du bois bleu et le poison de la rumeur. Début novembre 1965, le corps d'un certain Georges Segretin est découvert dans une clairière proche de la Guerche, sur l'Aubois, dans le département du Cher. Ce banquier a été tué pour l'argent qu'il transportait sa mallette. Voilà pour les faits, rapidement établis, irréfutables. Mais pendant les semaines qui suivent, c'est la rumeur qui mène l'enquête. Car la calomnie est le personnage principal de cette affaire, bien aidé par l'aveuglement et l'acharnement d'un commissaire de police, soutenu également par une population qui médit avec gourmandise. La cible, une femme, Monique Caz, que les habitants n'aiment guère. Parce qu'elle a un amant, on lui en prête des dizaines d'autres. Parce qu'elle n'est pas de la Guerche, elle est Monique la diabolique, celle qui a fait tuer le malheureux banquier par son amant, un gendarme. Sauf qu'ils sont innocents, mais qu'ils iront tout de même en prison. Résultat d'une enquête empoisonnée par les ragots. Notre invité aujourd'hui, Manuel Jacquinet, éditeur et co-auteur avec Gérard Boursier du livre « L'affaire du bois bleu, les innocents de la Guerche », ouvrage paru en 2022 aux éditions Malpasso. Affaires sensibles, une émission de France Inter, récit documentaire et rédaction en chef, Franck Cognard, chargé de programme Rebecca Denante, réalisation Juliette Gou.
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1: Pour rejoindre la scène du crime depuis le centre-bourg de la Guerche, il faut d'abord emprunter la départementale 15 sur 6 km. Arrivé à Germigny-l'Exempt, il faut bifurquer sur la départementale 78, rouler 2 km, dépasser le hameau de Romney et quelques centaines de mètres plus loin, sur la gauche, on débouche sur la clairière du Bois Bleu. Merci Google Maps. Mais dans un taillis, il y a une de chevaux incendiés. Ce sont deux bûcherons du coin, Roger d'Orléans et Robert Audry, qui l'ont aperçu les premiers, en ce matin du 4 novembre 1965. Ils s'approchent, et comme le raconte l'envoyé spécial du Parisien Libéré, ils reculent vite d'effroi. À l'intérieur se trouvent les restes affreux d'un homme entièrement calciné.
17: En arrivant sur les lieux, les gendarmes relèvent le numéro minéralogique de la deux chevaux, 888-DU-18. Ce numéro est celui de la voiture de M. Georges Segretin, 55 ans, chef de bureau dans une banque de Bourges, dont la disparition a été signalée l'avant-veille au soir. Les médecins ont observé un important enfoncement de la boîte crânienne, qui ne peut avoir été pratiqué qu'à l'aide d'un instrument contondant. M. Segretin avait quitté son domicile de Bourges mardi matin pour se rendre à l'agence de sa banque à la Guerche, qu'il visite les mardis et vendredis. On estime qu'il devait détenir dans son porte-documents une somme d'environ 10 000 francs.
1: L'enquête est confiée aux policiers de la brigade mobile d'Orléans. Les gendarmes locaux sont en appui. Voici le résumé de leurs premières investigations. Le mardi 2 novembre, Georges Segretin, chef de bureau à la Société Générale de Bourges, monte dans sa deux chevaux pour tenir sa permanence bi-hebdomadaire à 45 km de là, à la Guerche. Il reçoit à l'agence, déjeune à midi et demi à l'hôtel du Berry, retourne au bureau avant de prendre sa voiture pour aller visiter des clients. À 16h30, il rencontre le chef comptable de l'usine de machines-outils Stockvis pour encaisser des chèques. À 16h50, en prenant congé, il indique à son interlocuteur, M. Niot, qu'il doit se dépêcher, il a un rendez-vous à 17h et il craint d'être déjà en retard. Comme l'écrit le journaliste du Parisien, il part en hâte pour être à l'heure à son rendez-vous avec la mort. Ce que l'intéressé ignore évidemment. Les policiers en déduisent que si le banquier se savait en retard, c'est qu'il devait se rendre dans un lieu à plus de 15 minutes de route. Et que ce n'était certainement pas au Bois Bleu, là où était retrouvé son corps, mais dans une habitation où il avait ce fameux rendez-vous. Son assassin l'a ensuite transporté dans la clairière. « Je savais bien que ça finirait mal avec tout cet argent sur lui », dit Madame Saugretin. Il suffit donc, en épluchant son agenda ou ses papiers, de trouver le nom du client et de lui passer les menottes. « Bon sang, mais c'est bien sûr !» dirait le commissaire Bourrel, vedette de l'ERTF dans la série télévisée à succès les 5 dernières minutes. En attendant, le commissaire Ayala, qui est loin d'être un Bourrel, on va le voir, Ayala et ses hommes vérifient les autres hypothèses. Et il se trouve que ce Gretin a travaillé en Algérie. Vu que nous sommes 3 ans après l'indépendance et que rien n'est cicatrisé, on se dit qu'il a peut-être fâché le FLN ou l'OAS. Mais non, hypothèse rejetée. Alors il y a bien ces bitniks là qui ont dépensé pas mal d'argent dans les cafés de Bourges. Ce ne serait pas eux par hasard? Mais non, ils n'ont pas de véhicule. Et s'ils avaient mis les pieds à la Guerche, les habitants s'en souviendraient. Bien. Et ces 3 hommes-là, dans une quatrelle, qui ont demandé le chemin du Bois Bleu? Eh bien non, encore raté. Ce sont des agents immobiliers qui cherchaient l'adresse d'une propriétaire, tout simplement. Les jours qui suivent sont racontés par Gérard Boursier dans son livre « L'affaire du Bois Bleu ».
18: Après ces feux de paille, la suspicion permanente, la bêtise, la méchanceté, la peur vont générer des médisances et des calomnies, toujours plus insistantes et plus durables. Elles mettent en avant les personnalités excentriques et marginales qui, avant le drame, faisaient déjà parler d'elles. Dans les environs de la Guerche, les habitants des maisons isolées s'enferment soigneusement le soir. En ville, tout étranger qui passe est dévisagé et épié. Les policiers recueillent ces rumeurs, le commissaire y prête attention. Bien qu'elles polluent et obscurcissent l'enquête, il espère trouver en elles des indices qui le mèneront au but.
1: À la Guerche, les policiers réquisitionnent la mairie. C'est là qu'ils entendent les témoins. Il y a ceux qui se présentent spontanément et ceux qui étaient des clients de Georges Segretin avec qui il aurait pu avoir rendez-vous. La routine d'une enquête, quoi. Le 8 novembre, c'est Monique Caze, 26 ans, qui pousse la porte de la mairie et qui entre dans le bureau face à 2 inspecteurs. Cette femme est l'épouse de René Caze, le photographe installé dans la grande rue, celui avec l'enseigne Kodak jaune et rouge au-dessus de la vitrine, devant laquelle s'arrêtent parfois les écoliers en blouse bleue qui rejoignent l'école Maurice Genevoix. Mais elle n'est pas très appréciée dans le canton, Monique Caze, et c'est un euphémisme. Alors déjà, elle n'est pas d'ici, elle est née à Commentry, à 80 km, ce qui en fait une étrangère. Et puis elle a un genre qui n'est pas d'ici. Elle s'habille comme à la ville, roule en déesse, possède un brevet de pilote et a eu son bac à 15 ans. Pensez donc, de quoi donner quelques complexes aux braves gens, vite jaloux. Et puis qu'est-ce que c'est que cette façon d'être un jour brune, un autre blonde? Ça rime à quoi? Monique attire les hommes. C'est pour ça qu'on la voit souvent à l'apéritif au Cheval Blanc. D'ailleurs, elle organise des parties fines dans sa maison de Chichevet, à 5 km de la Guerche. C'est vrai, c'est ce que racontent 2 gamins. 2 apprentis qui sont allés pour arranger, comme ils disent, Monique et sa bonne, des vicieuses, des lubriques, des perverses. Et puis les Cases sont des clients de M. Segretin. D'ailleurs, ça ne va pas très fort, leur affaire. Ils ont des dettes à la Société Générale. « Alors, Madame Caze, demandent les policiers, vous faisiez quoi le mardi 2 novembre ?» La jeune femme répond qu'elle était à Bourges avec un ami pour récupérer de l'argent auprès d'un créancier. Évidemment, les inspecteurs veulent connaître le nom de cette amie. Mais elle se fait cinglante. C'est ma vie privée, ça ne vous regarde pas. Alors, illico, les enquêteurs se rendent à la boutique de René et Monique Caz. C'est à 200 mètres de la mairie. René est derrière le comptoir. Et il dit « Oui, ma femme était bien partie à Bourges avec Jules Barrault. » La suite est racontée dans le livre de Gérard Boursier consacré à l'affaire.
18: Jules Barrault est un gendarme de la Guerche qui a participé aux premières constatations au Bois Bleu quand a été découvert le cadavre de Georges Segrétin. Chargé par la suite de produire un rapport sur des personnes hors normes de la Guerche et de ses environs, il édulcore celui concernant Monique Caz. Plus grave, il dit que le 2 novembre, jour de l'assassinat, il était à Saint-Amand, sur la tombe de ses parents, ce qui est faux. Il finit par avouer qu'il a menti, il a paniqué. Oui, il était bien à Bourges cet après-midi-là. Avec qui ? D'abord, il ne veut pas le dire, puis, à la deuxième séance d'interrogatoire, il lâche le nom. Monique Caz.
1: Le commissaire Ayala n'a plus seulement le soupçon qui picote, il a la conviction qui démange. Monique et Jules sont amants, voilà. Monique a des soucis d'argent, Jules le cœur trop grand, et les voilà assassins du banquier Segrétin et voleur de sa recette du jour. C'est logique, non ? Il n'y a plus qu'à le prouver maintenant. Dont acte. D'abord, la veille de la mort du banquier, le gendarme a acheté de l'essence. Il a rempli deux bidons de 2 litres siglés Yakko, une marque d'huile pour moteur. Et dans la deux chevaux calcinés, figurez-vous, on a retrouvé un bidon Yakko. Un point pour le commissaire Ayala. Ensuite, des voisins de Monique Caz, à 6 chevets, ont vu à plusieurs reprises les semaines précédentes la deux chevaux du banquier devant sa maison. Parfois même, il y avait la 403 du gendarme Barrault. Tout ce petit monde se connaissait et se fréquentait. 2 points pour le commissaire Ayala. Enfin, après examen minutieux de leurs emplois du temps respectifs, il apparaît que le 2 novembre, Monique Caz et Jules Barrault sont absents entre 17h et 17h50, ce qu'aucun des deux ne peut justifier. 3 points pour le commissaire Ayala. Dans l'un de ses films, Michel Audiard écrit cette ligne de dialogue. Le portrait du policier type, une intelligence en dessous de la moyenne, mais avec des éclairs d'imbécilité. Eh bien, en cette fin novembre 65, le commissaire Ayala semble cocher toutes les cases. Il multiplie les confidences aux journalistes locaux, les seuls à s'intéresser encore à l'affaire, ceux du Berry républicain, notamment. Ce qui génère titres et manchettes interrogatives et pernicieuses, du genre. Les enquêteurs sur une nouvelle piste ? Une jeune femme interrogée, l'enquête sur le point d'aboutir ? Vers un dénouement rapide de l'enquête ? Ou encore, la police a-t-elle de sérieux éléments pour réussir prochainement ? Évidemment, dit comme ça, ça n'a l'air de rien. Mais à la Guerche, où l'on cause dans les bistrots et les boutiques, on sait très bien ce que ça veut dire. On sait très bien que Jules Barrault, pas très aimé parce que peu enclin à fermer les yeux sur de petites infractions, et que Monique Caz l'a dévergondé, tous deux sont dans le collimateur de l'équipe du commissaire Ayala. Dans les rues de la Guerche, les policiers sont surnommés les incorruptibles, et Monique, la diabolique. Alors tout le monde a quelque chose à ajouter. Les petits bruits se font rumeurs, les rumeurs témoignages, et les témoignages procédures. Si bien que les 19 et 20 janvier 66, Jules Barrault et Monique Caz sont inculpés d'assassinat, de vol avec violence et de destruction de véhicules automobiles. Écho dans le célèbre magazine du temps de la télé noir et blanc, 5 colonnes à la une.
19: Meurtrière du banquier, Monique avait la beauté du diable. Le banquier carbonisé avait été assassiné par un gendarme, brebis galeuse et maître chanteur. Jules Barrault, la brebis galeuse de la gendarmerie. Monique avait 2 passions, les hommes et l'argent. Monique, la diabolique. Elle élevait bien ses enfants. Elle n'aimait que son mari. Mais, pour boucler ses fins de mois, elle envoûtait d'autres hommes. Ange, elle pouvait être généreuse et charitable. Démon, elle était aussi une mangeuse d'hommes.
1: Le 20 janvier 1966, Paris Jour, titre, le gendarme qui menait l'enquête était aussi l'assassin. Et le lendemain, le gendarme assassin était envoûté par Monique. Se dessine alors un récit plus précis des événements. La tumultueuse Monique Caz. Tumultueuse, l'adjectif est de Paris Jour, a fait tomber dans ses filets le malheureux Georges Segretin. Ce qu'accrédite de nombreux témoignages de voisins de la jeune femme. Mais le banquier renacle à prêter plus d'argent ou à accorder des facilités de remboursement à Madame Caz. Alors, et je reprends cette fois les mots du journal Le Parisien, sous prétexte de rendez-vous amoureux, elle attire Segretin chez elle et Jules Barrois somme lâchement le malheureux avant de prendre l'argent contenu dans la sacoche. Puis le gendarme charge le corps du banquier dans la deux chevaux, la conduit jusqu'au Bois Bleu, y met le feu et monte dans la voiture de sa maîtresse qui l'a suivie. L'Aurore ajoute ses détails. Le couple assassin faisait chanter Segretin. Il voulait lui soutirer de l'argent en échange de photos compromettantes afin de fuir la guerre et de refaire leur vie. Le journal cite même une conversation entre les deux amants tenue quelques jours avant le meurtre dans un bistrot de la commune. Tout cela est édifiant pour le lecteur qui ne peut que ressentir du soulagement avec l'incarcération de Barrault et de Caz. Peut-être a-t-il une pensée miséricordieuse pour le mari de Monique, René, décrit partout comme faible et complaisant, comprendre un cocu fragile et soumis, relâché après sa garde à vue. Peut-être ce même lecteur en vient-il à plaindre le gendarme Barrault, ex-gendarme d'ailleurs, puisque son inculpation conduit à son éviction de l'institution, bien sûr. Alors vous comprenez, il a été envoûté par sa maîtresse, il n'était que sa marionnette. En filigrane, on le comprend bien, la vraie coupable, c'est Monique. Quand le Nouvel Observateur, 2 ans plus tard, résume ce qu'on dit alors de la jeune femme, eh bien, voici ce que ça donne.
20: On apprend chaque jour de nouveaux détails scandaleux. Elle avait des dizaines d'amants. Hauts fonctionnaires, employés notables, industriels, éleveurs de chevaux, dresseurs de chiens, etc. Elle envoûtait les hommes, au besoin les droguait. Elle aurait tué elle-même Segretin d'une manchette assénée sur la nuque. Elle avait des bijoux, des fourrures, une écurie de chevaux de course, un manoir, des voitures de sport. Elle organisait de véritables orgies et elle avait choisi un gendarme pour amant parce que ça pouvait toujours servir.
1: À la guerre, c'est une course en avant qui acquittera le plus de mal de Monique Caz. Sa maison de Chichevet devient alors un manoir. Le cheval sauvé de l'abattoir quelques années auparavant se métamorphose en un fier pur sang. Et sa déesse se transforme en coupé sport. À la guerre, les unes des journaux sont affichées à la maison de la presse. Et chaque jour, René Caz et les 3 enfants du couple les voient depuis la boutique. Les jours de marché, des voitures sonorisées récitent via leur haut-parleur les titres des magazines consacrés à l'affaire. Le problème, c'est que ce fait divers fait recette parce qu'il est simple à comprendre et surtout, comme beaucoup de faits divers, il fait diversion dans une France qui s'opère dans les méandres de l'affaire Ben Barka. Il est opium du peuple.

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0: Autant dire que l'inculpation et l'incarcération de Jules Barrault et Dominique Caz fait vendre. Enfin, c'est surtout Monique la diabolique, comme le titre France Dimanche qui fait recette. Tous les journaux reproduisent sa photo, un cliché volé chez elle par un inspecteur et donné aux journalistes. Mais on a peine à se dire, en la voyant, cette Monique Caz, qu'elle était célèbre dans la région pour ses 5 à 7, qu'elle ne repoussait jamais, autre citation tirée de la presse, ne repoussait jamais les hommages masculins, elle encourageait, opportuniste, l'appui de leur relation ou une aide matérielle. Alors, régulièrement, ceux qu'on appelle les amants de la Hirsch sont extraits de leur cellule pour être interrogés par Mademoiselle Chouvelon, la juge d'instruction. Qui n'entend, chez Jules Barrault, comme chez Monique Caz, que des protestations d'innocence? La jeune femme pourrait être brisée, ses enfants ont été placés, plus personne ne pousse la porte du commerce de son mari, elle est décrite partout comme la pire des traînées et elle est inculpée pour assassinat, mais elle n'abdique pas. Ainsi que le rapporte Gérard Boursier dans son livre « L'affaire du bois bleu ».
5: Confrontée aux nombreux témoins, ses voisins surtout, Monique Caz s'adresse d'abord invariablement à la juge d'instruction, pour réaffirmer qu'elle n'a jamais eu de liaison avec Georges Segrétin, qu'elle ne l'a jamais reçu chez elle, qu'elle n'a jamais eu maille à partir avec lui au sujet de la dette envers la Société Générale. Tout aussi invariablement, elle fait face aux témoins et lui fait remarquer qu'il a sans doute de bonnes raisons d'avancer ce qu'il dit, mais que cela ne la concerne pas elle.
0: Étrange défense, en vérité. Mais comment se défendre quand on se sait innocent? Parce que Monique Caz et Jules Barrault sont innocents. Et ça, la juge Chouvelon commence à en prendre conscience. Les témoignages recueillis par le commissaire Ayala et ses enquêteurs ne sont pas des modèles de rigueur, c'est le moins qu'on puisse dire. D'ailleurs, la magistrate se rend bien compte au fil des auditions que les témoins sont bien moins affirmatifs devant elle que devant les policiers. À la mi-février, on murmure les mots « erreur judiciaire ».« Erreur policière » serait plus juste. Mais l'idée est là. C'est parfois pendant la garde à vue que se dessine une erreur judiciaire. Tiens, par exemple, la petite voisine qui assurait que le banquier Segrétin était un visiteur habituel chez Monique Caz. Comment le décrirait-elle ? « Il était grand et fort », assure-t-elle. « Tu parles, il mesurait 1m58 ». Les deux apprentis qui témoignaient des ébats énergiques avec Monique Caz et sa bonne. Mais ils ont menti pour faire les malins et parce que tout le monde ne parlait que de ça. Et puis il y a ce couple de voisins, tiens, qui affirment qu'ils ont vu régulièrement ce Segrétin chez Monique Caz, capable d'en citer les allées et venues. La vérité, c'est que de l'endroit où ils disent avoir vu les scènes, ils ne peuvent rien apercevoir de la maison voisine. 10 fois, la juge qui s'est rendue sur place les a fait changer de position. 10 fois, leur témoignage s'est écroulé. Et que dire de ces deux camionneurs qui affirmaient avoir vu la voiture de Monique Caz à une heure très précise, le jour de la mort du banquier? Penaud, ils rétropédalent et reconnaissent ne jamais porter de montre. Ce que la juge comprend, en se rendant à la Guerche, c'est que les policiers ont tout fait pour que les témoins confortent leurs convictions. Il fallait que les auditions collent à leur certitude. La culpabilité de Monique l'a dépravée. Un policier reconnaît qu'ils ont eux-mêmes fait courir des bruits pour voir ce que ça donnerait. L'enquête est également fragile, fragile comme un château de cartes. Mieux même, chaque carte est aussi fragile que le château tout entier. Alors quand la juge souffle sur l'édifice pour voir ce qui tient debout, rien ne résiste, tout s'envole. Ainsi, la question de l'emploi du temps, ces 50 minutes pendant lesquelles Jules Barrault et Monique Caz auraient tué le banquier, les policiers ont sciemment omis un détail, un gros, un très gros détail, comme l'explique Monique Caz, 2 ans plus tard, devant les caméras de Saint-Colonne à la Une.
6: Alors toutes ces atrocités, d'après les enquêteurs, se seraient donc passées ici, après 5 heures, et en présence de vos 3 enfants.
7: Oui, il y aurait eu la présence des 3 enfants et tout ça. Alors on a attiré ici le banquier, on a fait notre joli travail, devant mes enfants.
6: Et ça n'a pas paru invraisemblable à qui que ce soit.
7: Oh ben vous savez, ce ne sont pas des gens qui s'arrêtent sur le côté invraisemblable d'une affaire.
0: Autre chose encore, qui résulte d'une construction policière. en perquisitionnant l'agence bancaire de la Guerche, là où Georges Segrétin tenait permanence les mardis et vendredis, les enquêteurs ont trouvé dans un tiroir des dessins, disons, lestes, coquins. Alors pour eux, pas de doute, c'est Monica ce qui est représenté. Ce qui accrédite le fait que Segrétin et elle avaient une liaison. Sauf que les dessins représentent des cuisses et des fesses, rien d'autre. Alors comment affirmer qu'elles appartiennent à Monique ? Et puis le bureau de la Guerche était partagé entre Segrétin et d'autres employés. Alors, comment affirmer que c'est bien lui qui les détenait, ces dessins ? Pour la veuve de la victime, la police voulait juste

0: sous quelque motif que ce soit. Jules Barrault et Monique Haas n'ont pas tué Georges Segrétin. Matériellement, après vérification approfondie de leur emploi du temps, ils n'ont pas pu commettre le meurtre. Oui, Monique et Jules avaient une liaison, mais ça n'en fait pas des assassins. Ils se sont juste trouvés, réconfortés et peut-être aimés, alors que chacun traversait une passe difficile dans sa vie conjugale. Voilà, c'est tout. Alors, en mai 66, la juge rend un arrêt de non-lieu définitif. Pour autant, après ce fiasco policier, ce déversoir d'avilissement de tous ces mensonges colportés, y compris scandale absolu par les enquêteurs eux-mêmes, comment reprendre une vie normale ? Question que pose Marcel Tria, de Sainte-Colonne à la Une, à René Caz, le mari de Monique.
1: Comment s'est comportée votre clientèle pendant l'affaire, M. Caz ?
2: Tout à fait au début, la clientèle est restée environ pendant 8 ou 15 jours sans venir à la maison. Petit à petit, elle est revenue tout doucement. Mais enfin, elle a toujours été inférieure à ce qu'elle était en temps normal. Le non-lieu n'a absolument servi à rien sur le plan commercial.
1: Les journaux ont beaucoup parlé de l'affaire. Est-ce que les libraires du pays les exposaient en vitrine ?
2: Oui, bien sûr, c'est ce qui a fait le mal et surtout c'est ce qui a été l'inconvénient pour les enfants. Parce que mes enfants se trouvaient ici dans le magasin, ils avaient une vue tout de suite sur le magasin de librairie et les journaux étaient affichés, ils ont vu la photographie de Lambert sur les journaux. Mais pour le moment, ils sont marqués, ça c'est une chose qui est certaine.
1: Vous voulez dire changer moralement ?
2: Changer moralement, oui. Ils n'ont plus aucune notion, ni du bien ni du mal. Ils ne comprennent pas que les faux témoins n'ont pas été punis, ça a surtout été ça. Que l'on peut mentir impunément, et ça, ils ne comprennent absolument pas.
0: Après sa remise en liberté, Monique Haas a pu retrouver ses enfants, un temps placés dans un orphelinat de Moulins, et son mari, qui pardonne l'infidélité. Mais elle retrouve aussi les ennemis et les jaloux, les inventeurs de petitesse. François la cite dans l'un de ses articles. Sortir de chez moi, c'est me faire dévisager et injurier. Rester chez moi, c'est assister à un défilé de curieux qui viennent voir ma maison, dit-elle. Tous ces gens qui semblaient se délecter des ragots que la population colportait se retrouvent honteux, gênés de devoir s'expliquer. Comme ici, dans ce bistrot où les journalistes de l'ORTF réalisent un micro-trottoir.
3: Est-ce que vous avez cru à leur culpabilité au moment de la fête ?
4: Oui et non, quoi.
5: Oui, cette femme a un petit argent qui ne plaît pas dans les petites cambrousses comme la guerre.
3: Et pourquoi, Madame Caz, son genre ne plaît pas aux gens d'ici ?
5: Ben, je ne sais pas, parce qu'elle a un genre spécial, quoi. C'est pas la femme de campagne, c'est la femme tout à fait élégante, quoi.
0: Les habitants de la Guerche, personnages majeurs de cette triste histoire, ont-ils des excuses ? Se sont-ils laissés entraîner sur la fausse piste des enquêteurs ? Peut-être, certainement même. Mais rappelons l'immense responsabilité des policiers. Alors quoi ? Un épisode de folie collective où la danse des rumeurs et des malveillances vous tourne la tête et vous empêche de réfléchir ? Peut-être. À ces questions, en ce printemps 66, s'en ajoute une autre, essentielle. Qui a tué Georges Segrétin le 2 novembre 65 ? La réponse était pourtant là, sous les yeux de l'équipe du commissaire Ayala, le 9 novembre, 7 jours après le meurtre, 2 mois avant l'inculpation de Monique Haas et de Jules Barrault. Ce 9 novembre 65, les policiers convoquent pour la deuxième fois un fermier des environs de la Guerche, client de la Société Générale. La première fois, c'était quelques jours plus tôt. L'agriculteur assurait avoir vu Segrétin en discussion avec un couple. Le type en question est grand, roux, costaud. Elle est grande, blonde et élégante. C'est ce que dit le fermier. L'équipe du commissaire Ayala ne brille peut-être pas par son intelligence, mais elle connaît quand même les bases du métier. Comme les recherches sur le couple sont vaines, le témoin est donc convoqué pour une deuxième audition. Des années plus tard, l'inspecteur Maurice Rébillon se confie à Gérard Boursier.
6: Le témoin nous a fait attendre 1h30. Pendant cette attente, nous nous sommes dit, mon collègue et moi, que nous n'allions pas le ménager. Nous n'étions pas des débutants et nous savions comment nous y prendre. Chez celui qui est interrogé de cette façon, il y a des signes qui ne trompent pas. Au bout d'un moment, la personne qui a quelque chose à se reprocher est en sueur et sa glotte bouge. C'est ce que nous constatons. Nous pensons tenir un suspect. Nous estimons qu'un interrogatoire prolongé pourrait le faire craquer. Mais le commissaire nous dit d'arrêter. Et nous laisse entendre qu'il faut chercher dans une direction plus intéressante.
0: Et la direction plus intéressante, c'est Jules Barrault et Monique Caz. Le fermier repart donc tranquillement chez lui. Quelques mois plus tard, les deux amants sont

0: libéré et innocenté, on l'a dit. Et l'enquête est retirée au commissariat là pour être confiée à la police judiciaire parisienne, qui va travailler avec plus de rigueur et moins de préjugés, ce qui ne semble pas très difficile. Les nouveaux enquêteurs relisent donc tous les procès-verbaux. Et ils trouvent dans le dossier une lettre anonyme, postée le 17 février 66, alors que Barrault et Cas sont encore en prison. Cette lettre affirme leur innocence et évoque la piste d'un couple ayant été vu avec ce Greta. Bizarre, hein, cette similitude avec le témoignage du fermier. Un graphologue compare l'écriture de la lettre anonyme avec celle du témoin, et bien ça colle. Alors, les enquêteurs vérifient ses comptes. 87 000 francs de dette. Le 9 octobre 1966, Ernest Roderick est arrêté dans sa ferme et le lendemain, il avoue.
1: Il s'agit d'un cultivateur de 45 ans, Ernest Roderick, d'origine belge, exploitant une ferme aux environs de la Guerche. Ce matin, à la ferme des Gillardet, le procureur général Désert et le juge Latour sont allés chercher au fond d'un puits non plus la vérité, mais la dernière preuve qui leur manquait, l'arme du crime. Il s'agit d'une barre d'attelage de charrue, longue de près d'un mètre et pesant 5 kilos. Couvert de dettes, Roderick avait attiré M. Segrétin dans un véritable guet-apens. Après l'avoir assommé et dépouillé, il avait tenté de faire disparaître le corps de sa victime en le faisant brûler dans sa voiture.
0: Un an plus tard, en octobre 67, Ernest Roderick comparaît devant les assises de Bourges. Il risque la peine de mort. Dans le box, il n'est pas très loquace. Son avocat, lui, tente de lui redonner un peu d'humanité. Après tout, avec sa lettre anonyme, il a tenté de disculper Monique Caz et Jules Barrault. Mais, comme le note le journal Le Monde, du 26 octobre 67, le malaise ressenti devant la cour ne vient pas de l'accusé, ou de fait qu'il ait tué un homme pour 2000 francs. Non, c'est autre chose qui gêne. Et les magistrats refusent d'aborder les ratés de l'enquête.
2: Il aurait été bon que soient présentées en totale sincérité les raisons d'une telle bévue. On a su tout de suite que Roderick avait un rendez-vous avec la victime. On a su de la même façon que deux jours après le crime, il a remis à son compte en banque 2000 francs. Somme correspondant à celle portée par l'employé de la Société Générale quand il a été tué. Mais tout cela fut négligé. Parce que la police pensait tenir avec Madame Caz et Monsieur Barrault des coupables possibles, et qu'elle en déduisit que d'autres recherches seraient superflues.
0: Finalement, Ernest Roderick échappe à la peine de mort, mais il est condamné à la réclusion criminelle à perpétuité. Jules Barrault, lui, n'a pas réintégré la gendarmerie et n'a pas pu obtenir réparation du préjudice subi. Il est devenu contremaître dans une entreprise de nettoyage à Bourges. Quant à Monique Caz, Elle n'a pas quitté la Guerche. Interrogée par Paris Jour, elle paraît sans ressort, fataliste. En regardant Roderick, cet assassin, je n'éprouve rien, dit-elle. Tout ce à quoi je pouvais croire s'est écroulé et je ne peux plus remonter la pente. Alors, la condamnation de cet homme, qu'est-ce que vous voulez que ça me fasse ?
3: Tu la connais,

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1: Aujourd'hui, l'affaire du Bois Bleu, dont nous parlons avec notre invité Manuel Jacquinet. Bonjour.
2: Bonjour.
1: Vous êtes éditeur et auteur aux éditions Malpaso du livre « L'affaire du Bois Bleu, les innocents de la guerre », ce livre paru en 2022. Comment en êtes-vous venu à vous intéresser à cette affaire, presque 60 ans après les faits ?
2: Un peu par hasard, parce qu'en fait, je suis assez curieux, et donc, des fois, je me rappelle assez mal avec le temps comment une affaire m'a amené à m'intéresser à une autre. En l'occurrence, je m'intéresse surtout beaucoup aux maisons d'édition, qui arrêtent leur activité, et ce qui m'a guidé pendant des années, c'est que deviennent ces écrits, que deviennent ces livres lorsque les maisons d'édition ont disparu.
1: Bonne question, effectivement. Droits,
2: et en fait, je suis tombé sur ce livre qui m'a assez vite interpellé, notamment parce qu'il y avait dans cette histoire des choses qui sont proches de moi. Mon père a été directeur de la photo, premier directeur de la photo à Sainte-Colonne à la Une. J'ai un fils photographe, j'ai assez bien connu le Cher. Et ce qui m'a interpellé, c'est que, en fait, c'était la question suivante. Que deviennent les gens après qu'ils ont été mis à la tête en une des journaux? Et ayant retrouvé assez rapidement Elisabeth Caz, l'une des filles, la fille de Monique Caz, ce qui m'a surpris, c'est qu'elle a continué de vivre à la Guerche et qu'elle habite toujours dans cette rue. Et quasiment au même moment, sortait sur une chaîne de télévision française un film inspiré d'histoire. Et j'ai été assez choqué qu'on fasse un film avec d'assez grands moyens sans aller même voir Elisabeth Caz. Donc finalement, 60 ans après, il y avait une forme de malédiction sur cette famille qui faisait qu'on racontait son histoire sans demander son avis.
1: Et ce film s'appelle Deux femmes, hein, pour France 2.
2: Exactement.
1: Sorti en 2022, c'est
2: exactement.
1: Ça ? Alors effectivement, vous parlez de la Guerche. C'est un personnage central, la Guerche, en elle-même.
2: Exactement, c'est pour ça que le livre, je l'ai appelé l'affaire du Bois Bleu. Quand on se promène en France, on a l'impression qu'il reste des lieux comme ça qui sont restés 60 ans en arrière. Et puis le centre de la France, c'est un lieu où il y a le fantastique et quand même quelque chose de...
1: Les sorcières du Berry.
2: Voilà, les sorcières du Berry, en littérature, c'est quelque chose d'important. Et en l'occurrence, l'une des premières choses que j'ai faites, c'était de me dire, si je voulais répondre à cette question, il faudrait que j'aille voir Elisabeth Caz. Je suis allé la voir, je l'ai retrouvée assez rapidement, et puis j'ai retrouvé Gérard Boursier, qui avait écrit ce livre, en lui disant, finalement, pourquoi vous écrivez dans une petite maison d'édition ce livre ? Et là, le personnage de Gérard Boursier, comme d'une autre personne, est également une figure qui a disparu un peu de l'imagerie populaire, et c'est l'instituteur. Et l'instituteur, celui qui a fait l'école normale à l'époque, c'est un sachant. C'est quelqu'un qui est un notable, et Gérard Boursier, que je retrouve à Bourges, me raconte que lui-même a été touché par cette histoire, etc. etc. Et l'anecdote la plus rigolote, c'est qu'Elisabeth Caz me raconte que des gens viennent lui parler de cette histoire, dont elle a été la protagoniste, et ne savent pas qu'il parle à la fille de Monique Caz. Et il lui raconte l'histoire qui est arrivée.
1: Et qu'est-ce qu'elle en dit, elle ?
2: Et elle les laisse aller jusqu'au bout de leur histoire, et à la fin, elle me dit rien ne m'oblige à empêcher que les gens soient cons. Parce qu'elle a son franc-parler, et elle les reçoit dans sa brocante, et elle les laisse raconter l'histoire dont elle a été la protagoniste.
1: Alors, les faits divers ne racontent pas toujours, hélas, ce qu'est une époque, ce qu'est la culture d'une époque. Celui-là, oui, je trouve. D'ailleurs, dans son livre « Une innocente jetée aux chiens », Gérard Boursier, le fameux Boursier, écrit « C'est l'époque où le ministre de l'Intérieur interdit le film « La religieuse » tiré de l'œuvre de Diderot, où Noël Noblecourt est exclu des studios de la télé après avoir laissé apparaître ses genoux lors d'une émission. Monique Caz était une femme trop libre, apparemment, pour une époque corsetée que mai 68, trois ans plus tard, va déboutonner, à défaut de renverser. Donc ça dit des choses des années 60.
2: Oui, je crois que chacun d'entre nous peut être amené à raconter des fois une histoire, et si on les sort du contexte, si on oublie ce qui se passait à l'époque, on peut vite avoir un regard rapide, oublieux. Moi, je suis né dans les années, en 63, et de la même façon que cette histoire arrive dans les années 60, si vous regardez les films de Sautet pour les années 70, on comprend bien Giscard, etc., avec les films de Sautet. Et ça arrive en 60. Mmh. Et quand vous regardez même les coupures de l'époque, la façon dont les histoires sont racontées, on est obligé de se transporter dans les années 60. Et quand on regarde en 60 ans à la fois le bon qu'a fait la France et à quel point des choses peuvent demeurer identiques, on est assez surpris.
1: Oui, c'est l'affaire des résonances.
2: Ouais.
1: à laquelle nous sommes très attachés dans Affaires Sensibles. Alors, si l'époque est le décor de cette affaire, qu'il a donc son importance, alors que dire des acteurs principaux, à commencer par le commissaire Ayala?
2: Oui, le commissaire Ayala, alors c'est un peu facile d'aller dire que les policiers vont vite, parce que je pense que...
1: Si, dans... apparemment, là, c'est le cas, quand même.
2: Voilà, là, ils vont très vite. Ils ont surtout, je crois, et c'est bien raconté partout, l'idée qu'ils vont... ils se font une idée du coupable, et après, ils torturent le réel pour que ça ressemble à l'enquête, et surtout en omettant tout ce qui vient les contredire, quoi. Moi, j'ai préféré m'intéresser, finalement, aux juges, parce que dans l'histoire, bon, bah, la police, comme des juges, comme des journalistes peuvent faire ou raconter des bêtises, ce qui est quand même intéressant, c'est que ça se finit bien. Et ça se finit bien parce qu'il y a une juge d'instruction, une jeune juge d'instruction, une femme, qui va, elle aussi, aller contre la rumeur, aller contre la facilité, et qui va tout reprendre un moment. Et ça, c'est assez peu dit. Et je pense que c'est aussi intéressant de dire que chacun d'entre nous peut, à un moment donné, en faisant bien son travail, en étant anonyme, changer le cours de l'histoire.
1: Bien sûr, mais on l'a dit quand même dans le récit. Hein,
2: voilà.
1: Bon, la juge a fait un bon travail. Enfin, c'est...
2: Et elle a disparu de l'histoire.
1: Ouais.
2: Elle a disparu de l'histoire à un point que je pense qu'il faut dire. Ce matin, je me suis intéressé sur ChatGPT, à aller interroger ChatGPT. Il retrouve assez vite tout dans l'histoire. Mmh. Et par contre, quand vous demandez qui était Monique Chouvelon, il ne la trouve pas et dit c'est une protagoniste, c'est une témoin. C'est-à-dire que cette dame-là, elle est oubliée.
1: Oui.
2: Et si vous faites comme beaucoup de gens aujourd'hui, si vous allez vite et puis que vous demandez aujourd'hui un outil informatique, ben, Monique Chouvelon, elle est zappée de l'histoire.
1: Une femme invisibilisée comme tant d'autres.

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1: Manuel Jacquinet, on a détecté deux responsabilités, celle du commissariat là et de son équipe, celle des gens de la guerre. Il faut parler des médias également. Alors c'est vrai que quasiment dans tous les faits divers, on dit les médias portent une responsabilité. Bah oui, là aussi, hein, apparemment.
2: Oui, et en l'occurrence, pour une fois, c'est pas les médias les plus sensationnistes, puisque Détective, très vite, ne croit pas à l'histoire.
1: Et Nouvelle Obs y croit.
2: Voilà, et ce sont surtout les médias locaux qui vont, être les plus, entre guillemets, coupables de tout ça. Ce qui est intéressant aujourd'hui, c'est de se rendre compte que comme il n'y avait que quasiment la presse à l'époque et un peu la télévision, l'affaire, elle a une dimension phénoménale. Tous les journaux s'y intéressent. Et par contre, on va retrouver ensuite des grands quotidiens comme, des hebdomadaires.
1: Nouvelle Obs.
2: Et Elle, qui fera un papier extraordinaire sous un pseudo, parce qu'il y a beaucoup de pseudos dans l'histoire, qui va consacrer ensuite, après la découverte du vrai coupable, de longs dossiers pour essayer de réparer un peu, peut-être, probablement, ce qui s'est passé. Il ne faut pas oublier qu'à l'époque, il y a des journaux, il y a des camions qui se baladent dans la ville avec les journaux, c'est-à-dire qu'on va au-devant du public. On a du mal à se rendre compte aujourd'hui que François, à l'époque, en 1960... C'est colossal, quoi. Tout le monde lit le journal. On ne s'informe pas avec Internet ou avec nos smartphones. Il n'y a que les journaux et peu de chaînes.
1: Vous imaginez le choc émotionnel quand un camion passe en donnant les titres de la presse, le choc pour la famille. C'est terrible.
2: Voilà. Et on voit les titres petit à petit changer. On voit l'affaire du Bois Bleu au tout début. Assez vite, Monique, la diabolique. Ensuite, les innocents de la guerre. Et il y a encore un an sur Wikipédia, c'était l'affaire Ernest Rodrigue. Donc on voit bien que même à notre époque, même des médias ou des gens qui se positionnent comme des médias contributifs contribuent à répercuter des grosses erreurs sur des noms.
1: Bien sûr. Alors qu'est devenue Monique Cazes ? Bon, elle n'est plus en vie aujourd'hui, mais quelle a été sa vie après l'affaire ?
2: Bon, je pense que si Boris Cyrulnik voulait faire un énième livre sur la résilience, il pourrait parler de cette famille, parce qu'elle est extraordinaire, cette famille.
1: Alors, parlons-en, parce qu'il y a donc Monique, il y a sa fille Elisabeth, il y a une autre sœur et un frère.
2: Allons. Exactement. Alors, moi, ce qui m'a passionné, c'est qu'ils continuent de vivre à la guerre tous. C'est-à-dire qu'au lieu de fuir, au lieu de dire, comme beaucoup de gens, je vais quitter le lieu dans lequel tout ça est arrivé, ils sont enracinés à la guerre. Elisabeth Cazes continue de vivre dans la même rue, d'exploiter une brocante à l'histoire où c'est arrivé. Sa sœur va prendre un tout petit peu de distance, va aller vivre, je crois, à Bourges, à une trentaine de kilomètres, va changer de métier, donc elle est plus connue sous son nom. Et le troisième enfant va connaître un peu des démêlés avec la justice. Et pour lui, et ça c'est intéressant, au sein de la fratrie, le seul pour lequel l'impact sera plus apparemment difficile à digérer, et le garçon qui est mort il y a quelques années. Et les sœurs, par contre, continuent chacune d'avoir une réaction un peu différente par rapport à ça.
1: Quand vous dites que ça a eu le plus d'impact sur lui, il a mal tourné ?
2: Oui, enfin, mal tourné, en tout cas, il a fait un peu...
1: Comme on dit, quoi.
2: Oui, voilà, il a eu du mal à trouver, a priori, ça... Je ne sais pas ce que c'est que bien tourner dans
1: mais
2: la vie,
1: plus,
2: est-ce que
1: bon.
2: C'est quand on est bien marié...
1: Quoi, qu'on
2: est
1: de la délinquance
2: oui,
1: ou quoi ?
2: Oui, c'est ça.
1: Bah voilà, c'est
2: petite
1: ça.
2: Délinquance, et puis, a priori, ses sœurs disent que lui... Pour lui, l'affaire était difficile. Il faut savoir qu'ils ont été placés quand même...
1: Oui, on l'a dit d'ailleurs, bien sûr. Bien sûr. Et Jules Barrault, alors le...
2: Et après, ils vont à l'école,
1: oui,
2: et pardon. Ils resteront éternellement à l'école, les fils de la diabolique. Hein. Ça les poursuit...
1: Oui. Et Jules Barrault ?
2: Alors, Jules Barrault, on perd un peu sa trace. Le gendarme disparaît. Moi, j'ai trouvé aucune trace de lui. On sait simplement, en effet, qu'il a changé de métier. Et apparemment, il est mort dans un relatif anonymat.
1: Bien, autour de cette table, vous avez remarqué, évidemment, en face de vous, il y a deux jeunes personnes, deux jeunes femmes qui sont auditrices de justice à l'ENM, l'École nationale de la magistrature à Bordeaux. Donc, ils vont être juges, ils vont pouvoir être confrontés à ce genre d'affaires. J'ai envie de demander à l'une des deux, Camille Aimé en l'occurrence, à ce que ça lui inspire, cette histoire.
3: Bonjour, oui, je vous remercie. Cette histoire, elle nous inspire clairement le rappel des principes hein, qui nous occupent, nous, en tant que futurs magistrats, se départir de ces biais. clairement, et instruire à charge et à décharge pour le juge d'instruction. C'est ce que nous apprend l'École nationale de la magistrature aujourd'hui, et depuis toujours, hein, j'ai envie de dire. Cette affaire, elle est clairement polluée par une enquête qui a été faite intégralement à charge, hein, si on écoute correctement toute l'instruction que vous avez faite de ce dossier-là. Et aujourd'hui, en tant que futur magistrat, si on a un dossier d'enquête qui arrive sur notre bureau, qui a été travaillé comme tel, il est primordial pour nous de se départir de ces biais et de ces facteurs extérieurs et de prendre en compte tous les éléments, dont ceux à décharge aussi.
1: Donc reprendre à zéro comme l'a fait la juge.
3: Tout à fait, et qui a été très courageuse aussi et qui a aussi en fait simplement fait son travail en se départissant de ses biais et en travaillant à charge et à décharge en prenant tous les éléments.
1: Bien sûr. Merci infiniment. Merci à vous évidemment, Manuel Jacquinet. Au revoir.
2: Merci.
1: Et Affaires Sensibles, aujourd'hui, Les Innocents de la Guerre, une émission que vous pouvez réécouter en podcast, bien sûr. À la technique, aujourd'hui, il y avait Maxime Goudard. Il est l'heure de retrouver Mathieu Noël et toute son équipe pour Zoom Zoom Back. Ça me rappelle Get Back, ça.
4: Eh bien, oui, c'est un peu l'idée. Bah c'est un peu l'idée, puisqu'on zoome sur une année marquante de l'histoire, aujourd'hui 1976, mon cher Fabrice, avec la création d'un parti cher à votre cœur, le RPR.
1: On recevra Pierre Manenti là-dessus.
4: Il y avait la canicule aussi.
1: Grosse canicule.
4: Et Jacques Chirac au sommet de sa forme, vous verrez.
1: Rendez-vous après le flash de 16h.
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1: 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Le flash, Mathilde Cariou.
8: 35 000 personnes évacuées dans le bassin d'Arcachon. L'incendie qui s'étend de Somos au Cap Ferré a déjà ravagé 10 000 hectares. C'est le plus gros feu de la saison, d'après le ministre de l'Intérieur. Cet après-midi, les départs se poursuivent par la route, par la mer, avec des navettes mises en place pour sortir les touristes de l'île. Les pompiers subissent eux aussi les conséquences de ces feux XXL. 27 d'entre eux ont été pris en charge pour intoxication au monoxyde de carbone. L'ARS de Nouvelle-Aquitaine déclenche le plan blanc dans les hôpitaux de Gironde. Quelques kilomètres au sud, le secteur de Biscarrosse dans les Landes se bat contre un autre incendie. 23 000 personnes ont été évacuées. Les maisons sont de plus en plus menacées. Des renforts humains et matériels devraient arriver depuis le Portugal, la Croatie, la République tchèque et la Slovaquie. L'Espagne, de son côté, attend l'arrivée de 4 Canadair envoyés par l'Union européenne. Là aussi, la situation est hors de contrôle. Les deux feux qui se rapprochaient de Madrid ont fusionné en un méga brasier. Vous avez peut-être vu des vidéos ces derniers jours qui disent Édouard Philippe malade. C'est faux. Il s'agit d'une opération de désinformation fomentée par un réseau pro-russe. C'est le premier candidat à la présidentielle à être victime cette année d'une telle campagne. Le gouvernement a présenté un projet de loi hier pour lutter contre les ingérences étrangères. Les députés écologistes et insoumis déposent un recours devant le Conseil constitutionnel contre la loi d'urgence agricole adoptée mardi dernier. Ils contestent notamment le retour de l'acétamipride, ce pesticide jusqu'alors interdit en France. Ils contestent aussi le doublement des volumes de stockage d'eau d'ici 2035 pour les usages agricoles. 84 postes supprimés chez Gibert. Le libraire d'occasion veut, je cite, redevenir rentable et présente donc son plan de redressement. déménagement à horizon 2028. Il est aussi question de fermer des boutiques, notamment celle de Barbès à Paris, et de chercher un repreneur pour le magasin de Poitiers. Le bilan des frappes en Ukraine s'alourdit cet après-midi. Au moins 10 morts et une centaine de blessés dans un bombardement sur l'autoroute qui mène à Kiev, la capitale. Côté russe, l'armée dit avoir intercepté 150 drones en Crimée et en mer Noire. Un centre de données Amazon détruit par des drones à Bahreïn. Les gardiens de la révolution iranienne ciblent les intérêts américains dans tous les pays du Golfe. De la fumée s'échappe aussi de l'aéroport d'Erbil et l'armée jordanienne dit avoir abattu plusieurs drones et missiles. Enfin, la situation est toujours complexe dans le détroit d'Ormuz. Le chef des droits de l'homme aux Nations Unies réclame l'évacuation des 6000 marins bloqués dans le détroit.
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18: Citoyens et citoyennes de mon pays, vous êtes les fils et les filles de ces hommes qui ont lutté dans notre longue histoire pour nous donner le droit d'être libres.
4: C'était le 5 décembre 1976, porte de Versailles à Paris. Jacques Chirac prononce son tout premier discours en tant que président de son nouveau parti, le Rassemblement pour la République, le RPR. 50 000 personnes, dont Cyril Lacarrière sur les épaules du grand-père de Pierre Courade, sont réunies pour l'applaudir. Un moment marquant de la vie politique française. Bonjour Pierre Mananti.
19: Bonjour.
4: Merci d'être avec nous sur Inter cet après-midi. Vous êtes tout simplement l'un des meilleurs connaisseurs du gaullisme en France, historien de la 5e République, normalien, ancien directeur de cabinet ministériel. Votre compte Twitter X plutôt, regorge d'anecdotes sur tout ce qui touche de près ou de loin au gaullisme, au RPR, aux années Pompidou ou Chirac, avec souvent une petite pointe de nostalgie. Vous sortez justement ces jours-ci le RPR, une certaine idée de la droite, aux éditions passées composées. En couverture, on voit Jacques Chirac à la tribune d'un meeting dans un stade. C'était quand ça?
19: Alors ça, là, on est en 1988, c'est au moment de l'élection présidentielle.
4: Et c'est ça se passe où?
19: Alors on est au Parc des Princes.
4: Ah c'est le Parc des Princes,
19: c'est
4: qu'on voit là,
19: c'est
4: ah,
19: oui. Jacques Chirac, vraiment tel sur un ring de boxe, bras levés, avec une foule en liesse, drapeau tricolore... voilà, grand moment de cette campagne. Et puis,
20: avant le débat, donc visiblement.
19: Avant le débat d'entre-deux-tours.
4: Pour revenir à l'extrait de Jacques Chirac qu'on a entendu, et encore plus quand on le regarde, j'ai envie de dire, on se dit qu'il n'était pas hyper bon orateur à l'époque en 76. Vous êtes d'accord avec ça?
19: Oui, alors il s'est beaucoup amélioré par la suite, et notamment un de ses plus proches conseillers, Charles Pasqua, pour ne pas le nommer, importe des États-Unis les prompteurs. Vous savez, ces machines qui permettent à distance de lire ses discours et donc de regarder la foule et non plus ses discours.
4: Ça change la donne pour lui.
19: Et ça change complètement la donne pour Jacques Chirac. Le Chirac des années 70 n'est pas celui des années 80 qui devient un vrai tribun.
4: pas hyper bon orateur, il y connaît quoi en oratoire, le Suisse. Bougonne en régie Cyril Lacarrière, notre rédacteur en chef gaulliste, qui avait un an en 1976, mais déjà sa carte au RPR. Car Cyril n'est pas que cet homme facétieux qui peut se laisser aller à chanter le générique de Jeanne et Serge sur la première radio de France.
16: Mais Jeanne et Serge.
4: C'est avant tout un passionné de politique. C'est pourquoi il monte actuellement, vous ne le savez pas, mais un très beau projet de comédie musicale qui devrait arriver à Mogador en 2027, intitulé Chirac Mania. C'est comme Starmania, mais qui raconte l'histoire de Jacques Chirac, explique Cyril dans le livret. Cyril qui interprétera lui-même le rôle-titre de cette comédie musicale qui s'annonce à la fois engagée et surtout très moderne.
20: Avec Chirac pour Paris, Chirac pour Paris, tous unis.
21: Cyril pleure en régie.
4: Il agite ses bras. Ah, il a la chorégraphie aussi, c'est magnifique. On a hâte. Zoom Zoom Back spécial 76, c'est parti.

0: Bonjour à toutes et à tous, soyez les bienvenus si vous nous rejoignez dans Zoom Zoom Back. On ajuste le rétro et on se replonge dans une année de l'histoire. Aujourd'hui, ressortez les pattes d'eph ou si vous êtes trop jeune, achetez-en. On part en 1976. Pas de baby blues pour Jeannine Lacarrière, la mère de Cyril qui, alors que son fils n'a même pas un an, est déjà de retour sur les podiums du Macumba de Porto Combo, où elle se déhanche sur Dancing Queen, 1976, grosse année pour ABBA, qui signe également la chanson préférée de Quentin, sa boussole idéologique. Money, money, money, un titre qui tombe à pic en 76, année de la crise monétaire européenne. 1976, c'est aussi la première fois que résonne ce tube qui fait encore danser Pierre Courade aujourd'hui.
1: J'attendais. Danser. Il se déhanche, quoi.
0: Attendre, c'est d'ailleurs ce qu'ont fait Pierre et Manon mercredi soir au Barlone, ce bar interlope du 9e arrondissement, même si à un moment, ils ont quand même dû se résoudre à partir. Ceux qui savent, savent.
2: Bien sûr.
0: Enfin, à ceux qui s'affolent à chaque nouveau fait divers, qui y voient systématiquement le signe d'un ensauvagement de la société, la victoire de la barbarie sur la civilisation. Je rappelle qu'en 76, déjà...
3: La France a peur.
0: Heureusement, pour la rassurer, il y a Michel Sardou. Oh.
1: C'est une belle chanson d'amour quand même, Manon.
2: Pas une semaine sans Michel Sardou.
0: C'est pas ma faute, il fait des
2: vous
0: tubes chaque année dans les années 70.
1: Attendez, c'est une belle chanson d'amour.
2: Oui, Manon. Oui. Bah, je me l'écoute pas le soir en
0: chanson. Il faut distinguer l'homme de l'artiste.
2: Oh là là, ouais,
0: en résumé, Cyril vient de se signer, l'émission peut démarrer.
4: Présentateur. Zoom Zoom Zen. Noël.
0: Alors Pierre Manenti, vous allez nous raconter la naissance du RPR. Juste le temps de vous présenter mes fidèles acolytes. À vos côtés, chaque vendredi, elle revient sur une première fois marquante. Manon, en 76, à part Cyril, qu'est-ce qui était nouveau?
2: En 1976, une institution française a été créée, le loto. Pour la première fois, les petites grilles aux 49 numéros sont apparues dans les tabacs. Et vous allez voir que ça n'a pas tout de suite été un gros succès.
0: Lui, il n'a pas besoin de jouer au loto. Son oncle, Spencer Louis, première fortune de Sardaigne, a déjà assuré son avenir via 17 assurances vie au Luxembourg, au Liechtenstein et en Suisse, forcément, il a le temps de s'adonner à toutes sortes de hobbies, comme par exemple regarder les essais d'un Grand Prix de Formule 1 en pleine émission ou flâner dans les archives de l'INA, ces deux passions se recoupant parfois comme aujourd'hui, Quentin.
1: Le 1er août 1976, une Ferrari sort de la piste du Nürburgring. C'est Niki Lauda qui brûle dans sa Formule 1. Dans la prochaine demi-heure, retour par le son des archives sur cette histoire et ce comeback sportif, comme il en existe peu.
2: Vous êtes heureux, Quentin.
1: Ah, j'adore.
0: Fait, vraiment, vous êtes fait plaisir. Vous êtes payé pour ce que vous avez fait aujourd'hui?
1: J'étais payé.
2: J'ai tout excité.
0: Mais vraiment, c'est assez honteux. 1976, à travers les archives de l'INA, à travers aussi l'humour de Marion Mézadorian aujourd'hui, mais il est temps d'évoquer ce qui reste comme l'événement numéro 1 de 1976, la création du RPR. Pierre Manenti, historien du gaullisme, est avec nous. Alors, on va se remettre un peu dans le contexte de l'époque. 76, Giscard est président de la République, Jacques Chirac est son Premier ministre, il démissionne avec fracas le 25 août. Que s'est-il passé?
5: Bon, d'abord, il faut revenir même encore plus en arrière. En 1974, une élection présidentielle subite, puisque Georges Pompidou, président de la République, meurt. Le candidat naturel des gaullistes, c'est Jacques Chaban-Delmas, le député maire de Bordeaux, président de l'Assemblée nationale, ancien Premier ministre. Il est le candidat évident, mais il a face à lui un centriste, Valéry Giscard d'Estaing, fort de plusieurs expériences ministérielles, l'homme fort du ministère des Finances et de l'Économie. Et là, un homme fait cette élection, bascule du camp des gaullistes au centriste, c'est Jacques Chirac. Et donc ce moment 74, il est important pour la suite, parce que c'est pas Giscard qui gagne en 74, c'est le tandem Giscard-Chirac. Giscard soutenu par Chirac, parce que l'Assemblée nationale, à l'époque, la majorité est composée d'une alliance centriste et chiracien. Et donc 76, c'est un coup de tonnerre sur la scène politique, puisque ce tandem, cette alliance se rompt. Et la question est, est-ce que Giscard va pouvoir continuer? Comment Giscard va-t-il continuer? Et là, Valéry Giscard d'Estaing choisit un nouveau Premier ministre, on va peut-être y revenir, Raymond Barre, économiste, pas franchement un gaulliste, tout en ayant fréquenté les cercles de pouvoir du général de Gaulle, de Georges Pompidou, les débuts de la Commission européenne. Et il arrive à débaucher de grandes figures du gaullisme, à continuer l'aventure gaulliste sans Jacques Chirac.
2: Mais c'était quoi son poids politique à Jacques Chirac à l'époque?
5: Alors, quand il devient Premier ministre en 1974, il met tout de suite la main sur les instances, le parti gaulliste. En fait, il y a un petit groupe de vieux messieurs qui tiennent la maison depuis des années, Michel Debré, Jacques Chaban-Delmas, Roger Frey, Jacques Foccart, qui sont ceux qu'on a appelés les barons du gaullisme et qui sont en fait les piliers de la famille gaulliste. Et quand Jacques Chirac arrive à Matignon en 1974 avec Giscard, il les entourloupe, il prend leur place, il s'impose comme le secrétaire général du parti. Et sitôt à la tête du parti gaulliste, qui s'appelle à l'époque l'UDR, l'Union pour la Défense de la République, l'ancêtre du RPR, il place ses amis, ça va être notamment Yves Guéna qui va lui succéder, il crée un petit peu une machine autour de lui. Et il prépare.
0: Comment il arrive à faire ça? Enfin, ça paraît fou, quoi. Il arrive à renverser le.
5: Il arrive à renverser la vapeur. Alors, c'est une scène assez surréaliste. Il est à Matignon, il est Premier ministre, on lui dit, il va y avoir un nouveau secrétaire général du parti qui sera peut-être ton contrepoids. On imagine que ça pourrait être Olivier Guichard, les auditeurs se souviennent peut-être du président du conseil de la région pays Pays de la Loire, ancien député, ancien ministre du général de Gaulle, un très proche qui avait été son chef de cabinet, donc il s'occupait de ses déplacements, son courrier, sa vie privée. Et puis il y a un dîner secret qui est organisé au Conseil constitutionnel. On est en décembre 1974. Tous ces vieux barons du gaullisme se retrouvent en se disant voilà, on a notre homme fort, c'est Guichard. Et là, Chirac, machiavélique, débarque à ce dîner, s'installe à table, tire une chaise, s'installe avec eux et leur dit bon, voilà les amis, je vais être le nouveau président du parti. Et là, il y a un moment de trouble, ils hésitent, et Olivier Guichard dit, bon, bah, écoute, t'es le Premier ministre, évidemment, si tu veux être le patron du parti, on te laisse faire.
0: Il était machiavélique, Jacques Chirac ?
5: Et en tout cas, c'était un vrai stratège politique, c'était un animal politique.
1: Quentin. Pourquoi, après sa démission à Matignon, et après avoir pris la tête donc de l'UDR, il décide de créer ce nouveau parti politique qu'est le RPR ? Le chapitre que vous consacrez à la création du parti s'intitule « Un mouvement par et pour Jacques Chirac ».
5: Oui, parce que finalement, le Jacques Chirac Premier ministre, très vite, comme il est à la tête, je vous disais il y a quelques instants, d'une majorité dans laquelle il y a des gaullistes et des centristes, il quitte la présidence de ce parti en 1974, il y place un proche, Yves Guénat, futur président du Conseil constitutionnel, député de Dordogne, à l'époque quelqu'un qui est vraiment son lieutenant. Et puis, en 1976, il se pose la question, est-ce que je peux redevenir un chef de clan ? Est-ce que je peux redevenir un parmi d'autres ? Non, il faut une machine pour moi,
0: autour de moi,
5: par moi, autour de moi, qui sera vraiment contrôlée et verrouillée par mes proches. Et une des premières décisions qu'il prend quand il construit le RPR, c'est d'en exclure, il fait modifier les statuts, et il exclut de toutes les instances dirigeantes du parti tous ceux qui ne sont pas avec lui. Le président de l'Assemblée nationale, Jacques Chaban-Delmas, ne peut pas siéger. Les ministres du gouvernement, pas de chance, tous ceux qui l'ont trahi et continuent avec Raymond Barre ne peuvent pas siéger non plus. Donc c'est vraiment une machine tout entière autour de lui.
0: En 1976, Chirac explose et Diana Ross, elle, triomphe avec Love Hangover sur France Inter.

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1: En 1976, alors que l'idole de Quentin chante... Ah, vous avez fait un duo avec lui, quand même,
2: c'est pas mon idole, c'est un collègue.
1: Un collègue, on embrasse Dave. Jacques Chirac, lui, passe la seconde en lançant le RPR. On est avec Pierre Mananti, l'historien du gaullisme et auteur du livre RPR, une certaine idée de la droite, paru aux éditions Passé Composé. Pierre, quand Jacques Chirac veut créer son parti, il veut intégrer le terme de travaillisme dans son nom. Autant dire que cette idée d'un travaillisme à la française, en tout cas, est forte à l'époque. Est-ce que vous pouvez nous rappeler cette tendance politique?
3: Oui, alors c'était une des questions du livre, c'était au fond quel est le logiciel intellectuel de la droite pendant les 25 ans de Chirac, de 76 à 2002. Quand il crée son parti, il est dans une ambiguïté. Il a été le premier ministre de Giscard d'Estaing pendant 2 ans, qui lui a plutôt une ligne économique libérale. Il n'est plus ni giscardien puisqu'il vient de quitter le pouvoir, il n'est pas non plus socialiste, et donc il faut trouver un espèce de juste milieu, une droite sociale, une droite qui n'oublie pas ses repères historiques, la Révolution, les Lumières, le Conseil National de la Résistance, et donc il invente cette expression de travaillisme à la française qui est une espèce de centre-droit. C'est comme ça qu'il va définir le mouvement, et pendant ces 5-6 premières années d'existence, vraiment la marque du parti, ça va être un parti travailliste, un parti marqué par ce qu'on a appelé le gaullisme social, donc vraiment cet esprit de la droite sociale qu'on lit au général de Gaulle, à son catholicisme social.
1: S'adresser aux classes populaires.
3: Exactement, aux classes ouvrières, populaires, aux artisans. Et puis, il y a, au début des années 80, un vrai virage idéologique. Le RPR devient un parti libéral sous l'influence de gens comme Édouard Balladur, Alain Juppé. Donc, c'est un parti qui a aussi évolué intellectuellement.
2: Parce que quels étaient les électeurs et militants gaullistes à l'époque? Qui est-ce qu'il est allé draguer, Chirac?
3: D'abord, on est sur un public captif du vote gaulliste. Hein. Quand le général de Gaulle crée sa formation politique en 1947, le RPF, après la guerre, c'est d'abord le parti de la résistance. C'est d'ailleurs comme ça qu'il le vend au début. C'est un parti qui est aussi entre le milieu ouvrier et la petite bourgeoisie. Il faut rappeler que pendant très longtemps, il y a eu à côté du parti gaulliste un parti démocrate chrétien en France, le MRP. Donc c'est plus l'affiliation à la résistance. C'est un parti très marqué à la figure du tutélaire du chef. Et d'ailleurs, c'est le lien finalement qu'on peut lier entre le parti du général de Gaulle et le parti de Jacques Chirac, c'est d'abord été des partis liés à un homme avant d'être liés à une classe populaire, un modèle intellectuel ou autre chose.
4: Mais il allait chercher les jeunes aussi, la jeunesse avec ce parti.
3: Oui, alors c'est une des innovations de Jacques Chirac en 1976 quand il crée ce parti, c'est de créer une branche jeune du RPR. C'est Gérard Kuster, futur député, mari de Brigitte Kuster, futur maire du 17e arrondissement de Paris, qui est le premier à diriger cette fonction. Puis par la suite, il y a eu des patrons des jeunes RPR importants, Nicolas Sarkozy, Roger Carucci, parmi d'autres. Et les jeunes ont toujours été une composante très forte du parti. Jacques Chirac s'est toujours posé en vous passiez tout à l'heure le jingle de sa campagne à la mairie de Paris en 77. Il y a toujours eu une attention marketing en allant chercher des jeunes, des musiques populaires.
1: Réussi, j'ai envie de dire.
3: Et il y a d'ailleurs, vous évoquiez tout à l'heure en présentant un spectacle Chirac Mania, je crois qu'il y a aujourd'hui chez les jeunes en tout cas qui ont complètement aseptisé le personnage politique Jacques Chirac. Je pense pas qu'il puisse beaucoup parler de ses idées politiques. Par contre, il y a une Chirac Mania, vous savez, on voit notamment l'image de Chirac enjambant le métro. C'est devenu une icône.
1: Sur Instagram, il y a pas mal
4: de looks et tout aussi.
3: La photo aussi qui est assez connue où il est allongé dans un avion avec un cache-œil.
1: Le cache-œil, il est magnifique. Mais une petite question, les gaullistes pur jus de l'époque, les gaullistes historiques, comment ils voient ce gars, ce quadra qui monte, qui dévore tout sur son passage? Ils le suivent aveuglément ou certains disent qu'est-ce que c'est que ce Rastignac?
3: Alors en 74, très mal, puisque c'est d'abord l'homme de la trahison. Et Jacques Chirac est présenté, je raconte dans le livre, il y a des mots très durs, le fossoyeur du gaullisme, l'assassin du général. Il est attaqué par des gens comme Michel Debré, Jacques Chaban-Delmas qui le boudent. Mais au fond, ce sont des personnages d'une autre époque. Jacques Chaban-Delmas, Michel Debré, c'est pas des gens qui ont des bases militantes, comme on peut le dire aujourd'hui. Donc, les militants sont plutôt légitimistes et donc suivent le parti qui se crée. Il va quand même y avoir des clashs importants. Je rappelle qu'en 1981, Jacques Chirac est le candidat du RPR. Il a face à lui Michel Debré. Donc on a un gaulliste historique qui se présente à l'élection présidentielle. La famille est divisée, mais au fond, ces vieux barons vont jamais s'imposer dans le débat militant.
2: Mais elle dit une chose quand même cette année 76, c'est que Chirac, il a toujours cru en lui. Vous le disiez, en une figure titulaire, avec ses phrases, un chef, c'est fait pour cheffer. Il a toujours cru qu'il y arriverait un jour.
3: Il a eu des moments de vide. C'est quelqu'un qui a eu des moments de doute. Je pense notamment en 76 quand il quitte Matignon. Donc il quitte Matignon à l'été 76. Le parti n'est créé qu'en décembre 76. Donc il y a 4 mois. Et pendant ces 4 mois, à un moment, il se dit est-ce que je suis fait pour la politique? Est-ce que je dois continuer? Et c'est la force d'un entourage. Chirac a toujours pu compter autour de lui sur une petite bande de compagnons. Jérôme Monod, Marie-France Garraud, Pierre Juillet, qui l'ont encouragé.
1: C'est une petite bande justement qui vient d'où?
3: Alors, c'est essentiellement les cercles pompidoliens. En fait, il faut rappeler à nos auditeurs que Jacques Chirac est d'abord un énarque, un jeune homme brillant, mais qui commence sa carrière comme conseiller au cabinet de Georges Pompidou, Premier ministre, dans les années 60. Et puis, il est repéré, on appelle, c'est la génération des jeunes loups. Georges Pompidou voudrait que certains jeunes qui travaillent avec lui se lancent aux élections. Donc, on envoie Jacques Chirac en Corrèze. Il a vaguement une grand-mère qui était originaire d'un petit patelin, Saint-Ferréol, en Corrèze. Il se présente, il devient député, puis président du conseil général en 70. C'est quelqu'un qui fait son trou politiquement. Et ce cercle pompidolien qui est autour de lui, Édouard Balladur. Édouard Balladur, à l'époque, est secrétaire général de l'Élysée. C'est le Alexis Colère de Georges Pompidou. Ah, oui. Et tous ces gens-là vont faire le début de carrière de Jacques Chirac, en tout cas.
1: Il s'en est passé des choses. En 76, la crise monétaire, la naissance de Booba, la marée noire en Bretagne. Mais pour Quentin, qui est obsédé par la Formule 1, 1976, c'est avant tout l'histoire d'une rivalité sportive devenue légendaire.
2: Oui, une saison de Formule 1 qui déborde largement du cadre du sport pour toucher à quelque chose de beaucoup plus intime, de presque existentiel. Cette année-là, le championnat du monde ne se joue pas seulement à coups de chrono et de points. C'est un face-à-face permanent entre deux hommes que tout oppose. D'un côté, James Hunt, l'anglais flamboyant, cheveux longs blonds, en bataille, club au bec, la vitesse comme une pulsation. Un pilote rock'n'roll des années 70, et de l'autre côté, on a l'Autrichien Niki Lauda, calculateur, rigueur, un pilote d'ingénieur obsédé par le détail. Il a remporté le championnat du monde en 75, donc champion en titre. Il remet donc son titre en jeu. La saison démarre sur le circuit d'Interlagos.
5: Extraordinaire dans les deux derniers tours, soyons-en sûrs. Voici Niki Lauda, le directeur de la course, brandit son drapeau, et ainsi s'achève le premier Grand Prix de la saison, le Grand Prix de Brésil.
2: Lauda domine le début de saison. Hunt gagne en France et en Espagne après une polémique où il fut d'abord déclassé. Le championnat se jouera entre ces deux-là. Le 1er août 1976, sur le circuit du Nürburgring, réputé extrêmement dangereux, niché au cœur de la forêt allemande, on l'appelle l'enfer vert, ce circuit. Lauda perd le contrôle de sa Formule 1 et sort de la piste au deuxième tour de la course et sa Ferrari s'embrase. Pendant 40 secondes, Lauda brûle. Il suffoque, trois pilotes viennent à son secours, on vide des extincteurs, on l'extirpe de ce cercueil qui roule, on l'allonge sur l'herbe sur le bord de la piste et on attend l'ambulance qui va mettre 8 minutes à arriver. Les jours qui suivent, on prend conscience de la violence de l'accident. Journal de France Inter, le 2 août 76.
6: Niki Lauda, le coureur autrichien, champion du monde des conducteurs automobiles qui a été victime d'un accident sur le circuit du Nürburgring, est toujours dans un état grave. Niki Lauda souffre en effet de lésions aux poumons et aux bronches provoquées par les fumées toxiques qu'il a respirées avant d'être dégagé de sa voiture en flammes. Le coureur autrichien a également été brûlé au troisième degré à la tête et il souffre d'une fracture du sternum.
2: Les journaux parlent de fin de carrière, de fin tout court, et pourtant...
7: Prendre le départ d'une compétition automobile un mois après avoir reçu l'extrême onction, c'est une performance peu commune, vous en conviendrez. Qu'est-ce qui fait courir Lauda ? C'est bien la question que l'on se pose.
8: L'accident, c'était il y a 40 jours sur le Nürburgring, qu'il n'aimait pas d'ailleurs. 40 jours de souffrance, et le voici à nouveau au volant. Certains parlent de miracle, Lauda, lui, explique ses semaines de lutte. Je suis resté une semaine entre les mains des chirurgiens, puis une autre à l'hôpital de Mannheim, réservé aux grands brûlés. Et puis je suis rentré chez moi et j'ai repris mon entraînement physique. Je suis parti ensuite 4 jours à Ibiza en vacances.
2: Lauda est là, le visage en partie brûlé, l'oreille atrophiée, un pansement recouvre une partie de son crâne. Il arrive difficilement à enfiler son casque.
8: C'était votre premier accident, Niki ? Oui, enfin, disons mon premier accident grave, sérieux. Est-ce que vous croyez que votre condition physique vous a aidé ? Ah oui, je crois que j'ai été sauvé parce que physiquement j'étais en pleine forme. Si, par exemple, j'avais fumé, dit Lauda, je serais mort maintenant.
2: Un retour presque indécent tant il défie la logique médicale et Lauda n'est pas revenu pour faire de la figuration. Il termine à la 4e place de cette course dont il avouera plus tard qu'il ne voyait pas grand-chose à travers son casque. Les courses s'enchaînent, le championnat se tend jusqu'à l'extrême, Hunt gagne, Lauda s'accroche. Le titre se jouera lors de la dernière course que le meilleur gagne. Écoutez ce que dit Lauda.
9: J'ai gagné plusieurs grands prix, James aussi, et nous sommes plus ou moins à égalité. J'ai bon espoir, je pense que demain, je serai champion du monde.
2: En face, Hunt, malgré quelques résultats sur tapis vert, y croit.
9: Nous avons eu quelques courses formidables, mais malheureusement, il y a eu des interventions extérieures complètement étrangères à la course. Mais je ne pense pas trop à cela, je suis ici pour courir, et à présent, seule la course me préoccupe. Je crois sincèrement que je peux enlever le titre.
10: Le Grand Prix du Japon décidera, demain ce sera le 16e départ, le plus grand.
2: Le 24 octobre 1976, Grand Prix du Japon au pied du Mont Fuji.
11: Madame, mademoiselle, monsieur, bonjour. Passionnante fin de course au Japon pour le titre de champion du monde des conducteurs.
2: Pluie diluvienne, brouillard, visibilité quasi nulle, la piste devient un miroir d'eau. Après deux tours, Loda s'arrête. Il descend de sa voiture, il dit stop, trop dangereux, trop de risques, pas question de mourir pour un titre.
12: And there's James Hunt. James Hunt finishing third and almost catching Patrick Depailler. And James Hunt is the world champion. What a finish!
2: Hunt gagne le championnat pour seulement un point, mais ce jour-là, Loda gagne autre chose, le droit de dire non, le courage inverse, celui de renoncer pour rester en vie. Et au fond, c'est peut-être pour ça que 76 reste gravé dans les archives, parce qu'elle ne raconte pas seulement une rivalité, elle raconte ce moment rarissime où en sport, la vie passe avant la victoire.
1: Merci beaucoup, Quentin. C'était bon. Il y a un film là-dessus qui est pas mal.
2: Très
1: c'est
2: bon
1: Rush.
2: Film.
1: C'est un bon film. Vous l'avez vu.
2: Extraordinaire.
4: Je vous conseille.
1: Oui, c'est tout ce que vous avez raconté. Voilà.
2: Qu'on retrouve dans ce film qui est très fidèle à la réalité.
1: Très fidèle. Autre rivalité en 76, celle de Chirac et Giscard. Jacques Chirac qui crée donc le RPR en décembre 76. On est toujours avec Pierre Mananti, historien du gaullisme et auteur de RPR, une certaine idée de la droite qui vient de paraître aux éditions Passé Composé. Pierre, quand Jacques Chirac fonde le RPR en 76, quelle était l'idéologie du parti?
3: C'est d'abord un parti qui se construit.

0: ça, et notamment, il y aura une élection en 79 lors de laquelle il fait campagne sur le thème DIF, défense des intérêts de la France en Europe. Il fait tandem avec Michel Debray. Il accuse l'UDF d'être le parti de l'étranger, sont ses mots. C'est le fameux appel de Cochin. Il est à l'hôpital, il a eu un accident de voiture, et on lui fait signer un discours terrible où il accuse le parti de l'abandon, le parti de la perte de souveraineté, la France qui va aller au chaos si jamais elle abandonnait finalement ce qu'elle est elle-même, sa nation, son droit de battre une monnaie, de prendre elle-même ses décisions au profit d'une Europe qu'il juge mortifère.
1: C'est un tournant, cet accident ?
0: L'accident en tant que tel, non. Mais le fait qu'il ne soit pas aux commandes du parti pendant quelques semaines, puisqu'il est à l'hôpital, en fait on lui apporte ses discours à l'hôpital, il les signe, puis ils sont lus au siège du parti rue de Lille, amène à une phase de vide, et on évoquait il y a quelques instants ses conseillers, cet entourage, Pierre Juet, Marie-France Garraud, notamment ce couple politique qui l'entoure. C'est une période dans laquelle ils prennent l'ascendant et ils imposent un petit peu leur ligne. Jacques Chirac, d'ailleurs, par la suite, s'est toujours un petit peu appuyé sur cet accident et le fait qu'il n'était pas lui-même à la tête du parti en disant cet appel de Cochin, j'étais fatigué, j'étais malade, on l'a pris un petit peu dans mon dos pour se justifier plus tard dans sa carrière d'avoir été beaucoup plus européen.
2: L'autre point idéologique, c'est l'immigration. C'était quoi le discours du RPR sur l'immigration ?
0: Alors, en 76, on est vraiment au tout début. Ouais. C'est plus tard, c'est vraiment dans les années 80 que le RPR va développer un discours anti-immigration, ou en tout cas un discours de limitation de l'immigration, puisqu'il va y avoir un afflux d'immigrés assez important fin des années 70, début des années 80, avec une question qui est celle de l'immigration économique, qui n'est plus que ça. C'est la question du regroupement familial. Et puis, la question de ce qu'est l'identité française. Dans les années 80, le RPR va être le parti qui va dénoncer une force de début de communautarisme, d'existence de communautés parallèles, et au contraire prôner une identité française, le maintien d'un certain nombre de noms, de pratiques, de cultures.
3: Est-ce que quand Nicolas Sarkozy compare récemment Jordan Bardella au RPR des années 70, il a raison ?
0: Alors, il a été un grand témoin de cette époque, ce qui fait que c'est une des raisons pour lesquelles on ne peut pas lui jeter la pierre. Il a été pendant très longtemps un cadre du parti, un jeune militant, un président des jeunes, un secrétaire général du parti, et même un président par intérim du parti à la fin, dans les années 1990. Il remplace Philippe Séguin en 1999. Pour autant, je crois que ce sont d'abord deux époques complètement différentes, politiquement, intellectuellement, et surtout deux hommes à des moments différents de leur vie. Le Jordan Bardella d'aujourd'hui n'a jamais été Premier ministre, ministre de l'Intérieur, ce qu'avait été Jacques Chirac.
1: Mais pourtant, il y a une forme de mimétisme, d'ailleurs, qu'on voit sur les réseaux sociaux, c'est-à-dire des images de Chirac jeune avec ses lunettes et Bardella à côté qui reprendrait des postures. Vous y croyez, ça ?
0: Oui, alors que Jordan Bardella veuille, lui, se mettre dans les souliers de Jacques Chirac et du RPR, ça j'y crois assez fortement. Je pense d'ailleurs que même dans la phraséologie, la manière de se positionner, de se présenter, de débattre en politique, on voit bien que l'icône Jacques Chirac qu'on évoquait quelques instants, les pantalons taille haute, un certain style vestimentaire, une manière de parler, et puis le créneau d'une droite populaire, sociale, souverainiste, c'est le créneau dans lequel le RN veut aujourd'hui se placer.
2: Et Nicolas Sarkozy, il était admiratif de Jacques Chirac ?
0: Alors, il y a toute une première partie de sa vie où il est vraiment un des très proches lieutenants de Jacques Chirac, en fait jusque dans les années 1990. Hein, le moment de rupture entre les deux hommes, c'est 93. Sarkozy décide de tracer sa propre route, il devient ministre du budget et porte-parole du gouvernement d'Edouard Balladur. Il fait le pari en 95, la campagne présidentielle de Balladur, et donc là, c'est la trahison. Ce jeune à qui Jacques Chirac avait fait confiance part, trace sa route, et l'inimitié entre les deux hommes va les amener...
3: Que c'est l'histoire de la politique en général. Hein.
0: le parricide est un peu une règle, un passage obligé en politique. Oui.
3: Pour revenir en 76, dès la création du RPR, on retrouve Jean Tiberi, futur maire de Paris, et Alain Juppé, futur Premier ministre aux avant-postes. C'est Chirac qui les a dénichés personnellement ?
0: Oui, alors Jean Tiberi, c'était le suppléant de René Capitan, un garde des Sceaux du général de Gaulle, qui avait choisi un jeune Titi parisien pour être avec lui en sa campagne parisienne. Donc Jean Tiberi, c'est vraiment l'homme de Paris, celui qui connaît bien les quartiers, qui va aider Jacques Chirac à s'emparer de la capitale. Et puis Alain Juppé, alors c'est un profil un peu différent, c'est un normalien. C'est lui qui vient vers Jacques Chirac en lui disant, quand Jacques Chirac est Premier ministre, j'aimerais travailler pour vous. Jacques Chirac d'ailleurs raconte dans ses mémoires, il dit, je vois ce jeune normalien qui vient et je lui dis, c'est vous le jeune normalien qui veut faire de la politique ? Va falloir apprendre à tâter le cul des vaches, hein, avant de s'y mettre. Et donc Alain Juppé lui dit, bah oui, je viens. Et tout ça se passe quelques semaines avant que Jacques Chirac ne démissionne de Matignon. Pauvre Alain Juppé se trouve un peu démuni, il a tout abandonné pour venir à Matignon, et Jacques Chirac lui dit, écoute, je crée un parti, le RPR, on veut avoir une production intellectuelle, il me faut un directeur des études, et Alain Juppé a été le premier et longtemps le patron des études, c'est-à-dire qu'il a beaucoup produit de doctrines, de livres au nom du RPR.
3: Le contraste de personnalité entre Juppé et Chirac me fait penser à une question sur la personnalité de Jacques Chirac. Vous disiez tout à l'heure, vous rappeliez qu'il avait à la base des attaches très vagues en Corrèze, il est pareil. On a l'impression parfois, rétrospectivement, si on regarde l'image aujourd'hui, qu'il était corrézien pure souche et qu'il est monté à Paris. C'est pas comme ça que ça s'est passé.
0: Non, il y a une transformation extraordinaire, ça a d'abord été, on va dire, un techno, Jacques Chirac. Oui, oui. pour ceux qui connaissent la bande dessinée Astérix, le domaine des dieux, je ne sais pas si vous savez, donc cet architecte excellent. Qui vient voir César et qui lui dit on va construire un grand hôtel à côté du village pour romaniser les Gaulois, en fait cet architecte c'est Jacques Chirac. Et quand on le sait, quand on regarde la bande dessinée, on reconnaît les traits de Jacques Chirac. D'ailleurs il a fait l'ENA, l'école nationale des architectes.
3: Je vais le relire différemment.
0: Donc il faut relire Astérix, ça peut aider les lectures politiques et historiques. Et donc Jacques Chirac a d'abord cette image de techno froid, il est passé par le ministère du budget sous le général de Gaulle et Pompidou, et le RPR justement va transformer son image, ça devient un homme

0: populaire, chaleureux, qui vous prend par l'épaule, un bon copain.
1: L'architecte dans le domaine des dieux d'Astérix, c'était donc Jacques Chirac. Ma vie vient de changer aujourd'hui. Pour notre rédacteur en chef, la création du RPR est un moment solennel qui ne s'accommode pas de moqueries. Pour notre humoriste Marion Mésadorian, on dira que c'est un peu différent. Marion, que vous retrouvez après la rubrique de Manon toute première fois, restez, on va parler pognon. Vous allez voir après The Not Twist, How the Story Ends sur France Inter.

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1: Alors qu'on se replonge aujourd'hui dans l'année 1976, autour notamment de la création du RPR, on va maintenant évoquer un autre événement de cette année-là. Manon va nous parler de quelque chose qui l'intéresse beaucoup, l'argent. Même si elle ne cesse de se demander...
2: Mais comment on s'en procure ?
1: Eh bien déjà, pas en bossant sur France Inter. Premier
2: clairement,
1: point, mais
2: clairement.
1: Comme vous allez nous le raconter, ouais. En 76, on a inventé un moyen pour gagner vite beaucoup d'argent.
3: Aujourd'hui, c'était le premier tirage du loto. Ça a eu lieu d'ailleurs il y a quelques minutes à Paris. Alors pour la première série, voici les résultats. 31... 15, 5, 31, 15, 33.
2: Ah oui, la voix du journaliste Jean-Claude Narcy aux 20h de TF1 le 19 mai 1976. Il a du mal à lire les chiffres du loto qui viennent de tomber. Et pour cause, il n'a pas l'habitude car c'est le tout premier tirage du loto. Le jeu a été lancé par la Française des Jeux, créée elle aussi quelques mois plus tôt. Les Français découvrent son logo bleu et rouge que l'on connaît bien aujourd'hui, mais surtout ces fameuses grilles comportant 49 chiffres. Il faut en sélectionner 6 et espérer avoir les bons au moment du tirage pour remporter la mise. Il y a une chance sur 13 millions de trouver la bonne combinaison. Et pour son premier tirage, la FDJ a vu les choses en grand. Il fallait que ce soit un événement. Il a donc pris place au Théâtre de l'Empire, avenue de Wagram, à deux pas de l'Arc de Triomphe. Sur scène, une grande sphère transparente remplie de 49 boules jaunes, plutôt classe. Sauf que rien ne s'est passé comme prévu. Déjà, seulement 74 000 bulletins se sont vendus, bien loin des centaines de milliers espérés par la Française des Jeux. La faute au manque de communication autour de l'événement qui a été annoncé la veille dans le Parisien libéré, mais aussi et surtout aux règles du loto qui n'ont pas été comprises par grand monde au départ.
4: Moi, je ne sais toujours pas comment on joue au loto, mais enfin, ça n'a pas une grande importance.
2: Voilà, Roger Gicquel, animateur star de TF1, le dit lui-même en plein direct, il ne comprend pas le principe du loto. Le problème, c'est qu'avant le loto, il y avait la loterie nationale qui avait un principe beaucoup plus simple. Elle a été créée en 1933 à l'initiative des gueules cassées de la Première Guerre mondiale pour financer la prise en charge de leurs opérations. À l'époque, on est plus proche d'une grande tombola que d'un jeu avec des numéros. Un seul tirage par mois, pas de combinaison à choisir, on achète un billet avec un numéro déjà imprimé et boum, le tour est jouer. Et surtout, à chaque tirage, il y a obligatoirement un gagnant. Et oui, avec le loto, eh ben, tout change. Personne ne possède forcément la bonne combinaison. En plus, le montant du gain n'est même pas connu immédiatement. Il est publié deux jours plus tard dans la presse. Tout est donc un peu confus. Résultat, cette première soirée est un fail. Les sièges sont vides au Théâtre de l'Empire, alors que les invitations étaient gratuites. Des membres de la FDJ sont obligés d'aller sur les Champs-Élysées pour rameuter du monde. Le ministre des Finances était aussi censé être là. Finalement, il ne viendra jamais. Le tirage se fait donc dans cette ambiance un peu morose et le pompon, personne ne va remporter de gain. D'un point de vue communication, c'est vraiment terrible. Comment convaincre les Français de jouer alors que personne ne gagne ? Et ça va durer comme ça pendant 4 mois. Il va falloir attendre le 11 septembre 1976 pour qu'un jeune couple de concierges originaires du Nord, vivant dans une loge non chauffée à Paris, empoche 800 000 francs. Ils posent fièrement avec leur chèque dans les journaux et cette victoire, eh ben, elle va tout changer. Car c'est à partir de ce moment-là que le loto va prendre une nouvelle tournure. Au tirage suivant, ce sont plus de 250 000 tickets qui sont vendus. Un mois plus tard, 1 million. En 1978, le loto devient même une émission à part entière sur TF1 avec le premier tirage en direct.
5: En direct sur l'antenne de TF1, au tirage du loto national auquel vous pourrez assister toutes les semaines à la même heure.
2: Plus qu'un jeu, le loto devient une véritable institution en France. Aujourd'hui, la Française des Jeux ne s'appelle d'ailleurs plus comme ça. Depuis 2024, elle a été rebaptisée FDJ United pour marquer son expansion européenne. Oui.
1: Personne ne le sait. Hein.
2: Le groupe, je vous le dis, le groupe a réalisé un peu plus de 3 milliards d'euros de chiffre d'affaires en 2024. À chaque tirage du loto, ce sont entre 1 et 10 millions de grilles qui sont validées selon l'affluence des joueurs. Et le plus gros jackpot jamais remporté en France s'élève à 24 millions d'euros gagnés par un joueur en 2011. Mathieu, c'est le moment de jouer.
1: Mais pourquoi pas maintenant ? Vous jouez au loto ?
2: Jamais, jamais. Ma grand-mère jouait, mais...
1: Grand-mère ? Et vous, Quentin ?
6: Ah non, non, mais vous avez gagné au loto de la vie, Mathieu.
1: Écoutez, effectivement, je m'en sors pas trop mal, je vous remercie, mais ça n'empêche pas de jouer au vrai loto.
6: Ne s'y joue pas,
1: pourquoi
6: moi.
1: Pas, Pierre, vous jouez, vous ?
6: Non.
1: Décidément, mais vous n'êtes pas joueur autour de cette table.
2: Bon, on va acheter des grilles.
1: Oui, enfin, Manon, je rappelle que les prochaines vacances, vous les passez dans un casino, si vous voulez. Donc, à mon avis, Enghien-les-Bains, la Marianoche arrive.
2: C'est vrai que je vais aller jouer.
6: Il y a un hippodrome là-bas, en revanche.
1: Oui. Oui. Retour en 1976, les amis, dans ce Zoom Zoom Back spécial naissance du RPR. On est toujours avec le spécialiste du gaullisme, Pierre Mananti, qui vient de sortir le RPR, une certaine idée de la droite aux éditions Passé Composé. Pierre, dans votre livre, vous racontez que le RPR a essentiellement été créé pour permettre à Jacques Chirac de remporter l'Élysée. Est-ce qu'il pensait se présenter lancer dès 81 pour battre Giscard.
7: Oui, alors, en fait, quand il crée le parti en 76, c'est d'abord pour se donner une assise au monde des municipales. Il y a des élections en 1977, et puis il y a des législatives en 1978. Donc, il y a ces deux étapes intermédiaires importantes pour lui. 77, ça sera le duel à Paris. Il se présente contre Michel Dornano, qui est membre du gouvernement, candidat de Giscard. Et puis, 78, le RPR va aligner partout en France, dans toutes les circonscriptions, des candidats RPR, y compris contre les membres du gouvernement centriste. On appelle alors l'UDF, l'Union pour la démocratie française. Donc, le RPR a ces deux étapes sur son chemin. Et puis, 81, vous l'avez rappelé, c'est le premier test de Jacques Chirac, la première vraie candidature, le premier duel face à Giscard. Duel raté,
1: il
7: passe
1: 18%.
7: Même pas le premier tour, il est à 18%.
1: Il est déçu, il s'attendait un peu à ça. À l'époque, on a des sondages aussi précis qu'aujourd'hui. Il savait qu'il serait à cette position, ou il espérait?
7: Alors, il y a déjà des sondages. Il espérait néanmoins vraiment passer au second tour, s'imposer comme l'homme de la droite et du centre au second tour face à la gauche. Il est très déçu, et il est tellement déçu qu'à la fin du premier tour, il dit, bon, écoutez, moi, à titre personnel, je voterai Giscard, mais chaque électeur RPR est libre de voter en son âme conscience.
2: Il appelle pas
7: et ça fait une vraie polémique à l'époque, parce que ça va même plus loin. Il y a un conseil national du parti qui se réunit en urgence en disant, bah, attendez quand même, Mitterrand, la gauche au pouvoir, que va-t-il se passer? Les chars russes vont arriver place de l'Étoile. Et deux hommes de son parti, Philippe Deschartes, qui est un peu un homme à la gauche du parti, et Charles Pasqua, signe une lettre envoyée à tous les adhérents du parti gaulliste, dont les bulletins seront payés par le parti socialiste, les timbres seront payés par le parti socialiste, une lettre dans laquelle ils appellent, eux, carrément, à faire voter pour François Mitterrand, tout plutôt que Giscard, parce qu'au fond, à droite, il y a un espace que pour un homme, ce sera donc Chirac, et plutôt faire gagner l'adversaire que faire gagner Giscard.
8: Incroyable. Avant l'échec de 81 que vous racontez, il y a eu l'échec des élections européennes en 79, est-ce que Jacques Chirac a eu l'idée à ce moment-là de jeter l'éponge? On apprendra plus tard que Bernadette Chirac disait « Les Français n'aiment pas mon mari ».
7: Oui, alors,
8: quel rôle elle a joué, elle?
7: Vous me posiez la question tout à l'heure, qui était très juste, c'est que Chirac a toujours cru en lui. En fait, il y a vraiment des phases de doute, cette phase de doute quand il quitte Matignon en 76, et puis cette phase de doute en 79. 77 est une première étape gagnante, il remporte Paris, ça lui donne une stature nationale et même internationale. La forteresse Paris va l'aider tout au long de sa carrière politique. 78, le RPR fait des très bons scores, il améliore sa représentation par rapport aux législatives 73, et 79, c'est un coup d'arrêt. La liste RPR finit quatrième, elle a vu un discours souverainiste très dur contre le parti de l'étranger, contre les centristes. Chirac avait fait le parti de s'allier avec les vieux barons du parti. Il avait pris Michel Debré en deuxième de liste. Et donc là, il se pose la question, est-ce que je peux vraiment y aller? Donc il y a une phase de doute. Et néanmoins, il s'en sort en écartant Debré, en écartant aussi Marie-France Garraud, qui était sa conseillère historique, qui elle aussi va se présenter en 81. Donc le chemin de 81 est un chemin hasardeux.
2: Vous l'avez, vous venez de l'évoquer, mais Jacques Chirac, du coup, a été maire de Paris en 1977. Ça a changé quoi pour lui d'être maire de Paris?
7: D'abord, il ne voulait pas au début être maire de Paris. Il voulait être maire d'Aigleton, en Corée. Il s'était dit, pourquoi pas continuer à faire mon trou dans mon petit département, député, président de conseil général, parce que il y avait un côté tranquille. Il sortait de Matignon très très fatigué, très épuisé politiquement, physiquement. Il commence par faire une retraite physique et spirituelle pendant quelques semaines parce qu'il a besoin de se ressourcer. Et donc l'idée d'aller à Paris contre le candidat giscardien, c'est vraiment aller au bras de fer. Et en fait, ceux qui l'accompagnent lui disent, c'est maintenant ou jamais.
2: Et comment il a fait pour remporter justement?
7: D'abord sur le terrain, il faut savoir que la capitale à l'époque, la plupart des députés, des sénateurs, des conseillers d'arrondissement étaient RPR. En fait, Dornano était le candidat de la majorité, mais la base politique était plutôt une base RPR. Donc Jacques Chirac s'appuie dessus. Et puis, en fait, le Chirac populaire qu'on connaît, celui qui marche dans les rues, qui s'arrête, c'est lui qui remporte cette élection. Parce que Dornano, c'est un peu ce grand seigneur libéral envoyé par Giscard, tout en étant ministre. Chirac fait l'homme du peuple. Il traverse la rue, il rentre dans les magasins.
1: On a parlé de ceux qui ont accompagné Jacques Chirac. Celle qui l'accompagne depuis toujours, c'est Bernadette.
7: Bien sûr.
1: Quel est son rôle dans son ascension? Est-ce qu'elle a joué un rôle moteur dans cette ascension vers les sommets de la République?
7: Il n'aurait pas pu faire la carrière qu'il a eue s'il n'avait pas été là. C'est d'abord sa première conseillère, celle qui lui donne aussi des avis politiques, celle qui l'encourage, celle qui lui permet d'avoir la carrière politique et le temps qu'il consacre à la vie politique au dépit de sa vie de famille, alors que, on le sait, notamment, il avait une fille très malade dont il n'a pas pu tout le temps s'occuper parce qu'il s'est lancé en politique. Donc, c'est son roc, c'est son pilier, ce qui n'a pas empêché le couple de connaître quelques tensions. Quand il est Premier ministre, à un moment, il pense à quitter sa femme, à convoler avec une journaliste, à tout abandonner, à même quitter la politique pour épouser cette journaliste, et néanmoins il est resté fidèle à Bernadette, elle l'a accompagnée toute sa vie durant jusqu'à la fin.
1: Dans un premier temps, elle est complètement dans l'ombre, c'est plus tard qu'elle commence à prendre la lumière. Lui, comment il a vécu ça?
7: En fait, dès les années 70, je raconte notamment dans le livre, à un moment, Jacques Chirac s'est fâché avec Yves Guéna. Vous vous souvenez, c'est Yves Guéna qui tient le parti gaulliste pendant qu'il est à Matignon. Les deux hommes se fâchent parce qu'Yves Guéna, justement, trouve que le tandem Marie-France Garraud et Pierre Juillet est trop proche de Jacques Chirac. Et il y a un meeting lors duquel Yves Guéna est assis à son siège avec les élus de Dordogne, et Bernadette Chirac va le chercher. Elle va le chercher par la main, elle l'amène sur scène pour qu'ils se réconcilient, et tous les deux, ils se prennent la main dans la main, debout, comme sur un ring de boxe. Donc, c'est quelqu'un qui, dans l'ombre, peut-être pas connu du grand public, mais en réalité, y compris dans la vie du RPR, a joué un rôle très important.
1: Marion Mézadorian, vous y étiez évidemment à la création du RPR en 76.
9: Ah bah écoutez, ça me faisait quel âge ça. Voilà, j'avais l'espoir d'arriver 10 ans plus tard, certainement, voilà. Une vie antérieure, hein, oui. Mais c'est comme si j'y étais, vraiment.
1: Quasiment. La chronique de Marion Mézadorian, ça sera juste après un autre banger de 76, la ballade de Johnny Jane, et oui, Jane Birkin sur France Inter.
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1: J'avais quelques doutes aujourd'hui sur la capacité de notre sujet, la naissance du RPR en 1976, à inspirer un humoriste. Eh bien, j'ai évidemment eu tort de douter, puisque Marion Mézadorian, ce sujet vous a tout simplement passionné.
2: Ah bah écoutez, la création du RPR en 76, j'ai bien fait de quitter Rire et Chanson, moi. Hein, un sujet innovant, vraiment, ça me donne du baume au cœur. Allez. Un soir de 88, Jacques Chirac dit à Mitterrand: ce soir, je ne suis pas le Premier ministre et vous n'êtes pas le Président de la République. Non, nous sommes deux candidats à égalité. Vous me permettrez donc de vous appeler Monsieur Mitterrand. Ce à quoi le Président a répondu: mais vous avez tout à fait raison, Monsieur le Premier ministre. Ah là là, quel bon vieux temps, hein ? Alors, si certains sont encore nostalgiques d'une certaine idée de la droite, je pense que c'est parce qu'on n'avait pas encore Facebook et Insta. Hein ? Parce que si on devait montrer le off, je rappelle quand même que le surnom de Jacques Chirac, c'était 5 minutes, touche comprise. Oh. Ah oui, une certaine idée de la France. Oui, certainement. Oui, Bernadette, elle aussi. Elle devait en avoir une de belle idée de la France. Et puis pour les noms du parti, fallait suivre. Hein. En 76, RPR, juste avant UPR. Après, ils ont mis UDF, UPF. Oh, même Matt Pokora, il n'a pas changé autant de fois dans sa carrière. Il faut se remettre en question. C'est que le boys band, il ne marche pas là. Hein. Il y a trop d'acronymes. Mon propre père maraîcher, il n'en pouvait plus de toutes ces abréviations. Quand on lui disait: tu as vu le discours du RPR face à l'UDF ? Il répondait: écoute-moi bien, le jour où on comprendra quelque chose, chez moi le RPR c'est très clair: radis, poireau, rutabaga. Et je peux te dire que là, les mamies le comprennent. Hein. Quand je leur dis PCF, potiron, courgette, fenouil, elles n'ont pas besoin de lire mon programme. Hein. Elles savent tout de suite que moi, au moins, je leur sers de la bonne soupe, contrairement à certains. Sans oublier le PS, bien sûr. Pastis, sans eau. Voilà, je peux te dire que tout le monde est d'accord, là. Hein. Il n'y a plus de droite ou de gauche. Ceci dit, quand tu as 4 grammes, c'est vrai que tu sais plus où elle est, à droite ou à gauche. Hein. Le père de Jacques Chirac, Abel, était un homme très dur et autoritaire. Le mien, Léon, pareil. Il me disait tout le temps: nous, les congés payés, il n'y en a pas. Si tu ne te lèves pas le cul pour aller travailler, Tahiti, ça restera qu'un gel de douche. Hein. Eh oui, dans la vie, il faut la PLC, comme dirait mon grand-père. La persévérance, se lever le matin et se coucher le soir. Eh oui, là, sinon tu es fatigué. Oh, tu rigoles ou je t'en colle une? Oui, comme disait Annie Ernaux, la politesse entre parents et enfants m'est demeurée longtemps un mystère. Alors, moi, j'ai pas connu Chirac, mais j'ai rencontré Michel Rocard en 2011. Oui, oui, oui, moi, c'est je suis un peu comme Slumdog millionnaire. Mon père vend des fruits et légumes, ma mère est femme de ménage, mais si tu m'as qui veut gagner des millions, à tout moment, vu mon parcours, je te réponds à toutes les questions. D'ailleurs, Mathieu, oui. Noël...
1: c'est mon nom.
2: Voilà, je pense sérieusement avoir les épaules pour plus grand.
1: C'est-à-dire?
2: Parce que si vous me le permettez, ce soir, je ne suis pas une simple saltimbanque. Non, et vous n'êtes pas le président de cette émission Zoom Zoom Z. ZZZ. Nous sommes deux candidats à égalité pour décrocher la matinale de France Inter. Vous me permettrez donc de vous appeler Monsieur Noël.
1: Mais vous avez tout à fait raison, Madame la Saltimbanque.
2: Oui, oui, oui, faites donc le farfadé. Je vous rappelle que Chirac est devenu président juste après. Et Mitterrand, pas loin de faire un bilan de compétences. Voilà, merci.
1: Merci Marion, et je note cette expression très moderne, faites donc le farfadé. Vraiment, c'est la Gen Z qui l'emploie certainement.
3: C'est mon père.
1: Merci beaucoup Marion Mézadorian, on vous retrouve très bientôt dans Zoom Zoom Zen. Merci Pierre Manenti de nous avoir raconté l'épopée du RPR.
4: Jacques Chirac.
1: Toute
5: oh là,
1: une
5: là,
1: époque. Vous l'avez chanté,
5: c'est
1: cette chanson.
6: Bien sûr, je l'ai chantée.
1: Bien évidemment, vous êtes en chœur avec Cyril Lacarrière qui vous regarde en régie. Il est tout ému. Pour aller plus loin, je rappelle votre livre, Le RPR, une certaine idée de la droite aux éditions Passé Composé. Merci à tous les amis, Manon, Marion, Quentin. Merci à l'équipe qui nous aide à préparer cette émission. Florence Gimala, Claire-Sophie Collet, Pierre Courade, Pénélope de la Péchardière, Jade Bellac, Gérald Darnaud et notre stagiaire de troisième, Joséphine Pichot, a.k.a. la reine des cookies.
2: Ah oui.
1: On l'embrasse. À la réalisation, c'était Ghislain Fontana, la technique Florian Dittre, et merci à Djoubaka évidemment pour la programmation musicale de cette émission.

C'était Yael Naïm sur Inter avec son morceau solaire de circonstance en ce bel été. La suite des florilèges de Zoom Zoom, c'est lundi sur Inter à 16h et c'est comme ça tout l'été. Rendez-vous donc lundi et d'ici là, profitez bien de votre week-end à l'écoute d'Inter évidemment.

0: Merci d'avoir écouté ce petit florilège de Zoom Zoom Zen. Et juste après le journal de 17h, restez à l'écoute d'Inter, car vous retrouverez les meilleurs moments de l'émission de Mehdi Maizi à la régulière. Bonjour Mehdi.
1: Bonjour Mathieu. Aujourd'hui, Théodora, qui était venue dans l'émission après son triomphe aux dernières victoires de la musique. On était très heureux, évidemment, de recevoir celle qui peut-être est la nouvelle reine de la pop française.
0: Merci beaucoup Mehdi, on retrouve ça et Théodora donc juste après le journal de 17h.
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0: 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Le point sur l'actu avec vous, Anne-Sophie Balbir.
7: C'est à peu près la superficie de la ville de Toulouse. 12 500 hectares sont partis en fumée dans l'incendie en Gironde, annonce de la préfecture dans son dernier point de situation en début d'après-midi. 44 000 personnes ont dû évacuer en 2 jours et d'autres opérations sont à prévoir parce que les conditions météo ne sont pas bonnes. Le vent souffle en rafale et des orages secs pourraient éclater localement. Les flammes menacent toujours la presqu'île du Cap Ferret, mais aussi Arès, Andernos, le Temple. Les moyens aériens vont être renforcés. 42 pompiers ont été blessés et pris en charge. Un autre feu dans les Landes est toujours en cours, autour de Biscarrosse. Une des entrées de la ville est totalement déserte, fermée à la circulation dans un brouillard de fumée, une odeur étouffante de brûlé. Les flammes ont parcouru plus de 2600 hectares. Attention également aux orages dans le sud-est de la France. Demain, les régions allant du Languedoc aux Cévennes et au sud du Massif central seront concernées. Ce sera ensuite autour de la Provence, des Alpes du Sud et de la Corse. Le plan de restructuration des librairies Gibert se précise en redressement judiciaire depuis avril. Le groupe indépendant envisage de supprimer 84 postes sur 500 d'ici à décembre. Les détails du projet doivent être discutés avec les représentants du personnel et les organisations syndicales dans les prochaines semaines. Gibert envisage des fermetures de boutiques, notamment dans le quartier de Barbès, au nord de Paris. Des députés insoumis, écologistes et socialistes tentent toujours de faire barrage à la loi d'urgence agricole adoptée par le Parlement mardi. Ils ont saisi le Conseil constitutionnel sur plusieurs dispositions du texte. La réintroduction sous condition de certains pesticides interdits, le doublement des volumes de stockage d'eau à des fins agricoles d'ici à 2035, l'extension des élevages et l'assouplissement des règles visant à tuer des loups. Le Conseil constitutionnel rendra sa décision sous 30 jours. La crainte d'un nouvel embrasement en Cisjordanie occupée. Ce matin, des affrontements ont éclaté près de Naplouse. 2 Israéliens et 4 Palestiniens sont morts. L'armée israélienne se prépare à une vaste opération. Le premier ministre israélien Benjamin Netanyahou ordonne, lui, la légalisation des avant-postes de colonies, contraire au droit international. Dans la guerre au Moyen-Orient, les frappes américaines se sont poursuivies la nuit dernière, suivies d'une riposte des Iraniens. Téhéran revendique des attaques contre des installations des États-Unis en Jordanie et au Koweït. Les gardiens de la Révolution, force armée de la République islamique, affirment avoir aussi détruit un centre de données d'Amazon à Bahreïn. Et puis l'arrivée est prévue peu après 17h30, 19e étape du Tour de France entre Gap et l'Alpe d'Huez. L'Alpe d'Huez qui sera aussi au programme demain. Les coureurs y retourneront, mais cette fois par le col de Sarennes, une étape particulièrement dure à la veille de l'arrivée finale aux Champs-Élysées.
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0: Bonsoir à toutes et à tous et bienvenue dans La Régulière, l'émission de toutes les cultures. Ce soir, on reçoit une artiste qui vient de vivre un moment charnière, une de ces soirées qui peut faire basculer une trajectoire, confirmer une intuition ou ouvrir un tout autre chapitre. Théodora vient de remporter 4 victoires de la musique, 4 albums de l'année, révélation féminine, révélation scène et création audiovisuelle. Mais finalement, quand on regarde l'année 2025 de Théodora, les trophées paraissent presque secondaires. Avant ça, il y a eu à la fois l'éclosion, la confirmation et même l'omniprésence d'une artiste radicale, hybride, audacieuse, à l'image de ce à quoi ressemble la pop aujourd'hui, à l'ère des Bad Bunny et des Rosalia. Théodora est on ne peut plus dans son temps. En quelques années, elle est passée de l'underground au mainstream sans jamais lisser son propos ni son esthétique. C'est donc un honneur et une chance de pouvoir la recevoir aujourd'hui et revenir avec elle sur sa jeune mais déjà renversante carrière. La Boss Lady est avec nous, à La Régulière.
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2: Théodora ! Méga BBL de Théodora !
3: Théodora.
2: Et Théodora est le réalisateur Méchor Leroux.
4: Merci beaucoup. C'est moi, Boss Lady, en fait.
0: Là, on vient d'écouter un extrait des dernières victoires de la musique. Comment ça va, Théodora?
4: Un peu fatiguée, mais ça va super. Et toi?
0: Pourquoi t'es fatiguée? T'as trop fait la fête?
4: Je pense qu'il y a une part de fête et une part de un petit peu de relâchement maintenant que c'est passé. Ouais. Tu sens la fatigue passer. Une fois que c'est passé, tu te dis, ah ouais, là, je suis un peu fatiguée. J'ai enchaîné.
0: Justement, parce que donc là, il y a eu un, on peut parler de triomphe. Tu as gagné 4 victoires de la musique sur 5 nominations. On a le sentiment, en tout cas, que c'était important pour toi. Même, t'en parlais un peu avant. Quand on t'a vu pendant la cérémonie, t'étais contente. Alors, évidemment, les gens qui gagnent sont contents. Mais j'ai le sentiment que ça voulait vraiment dire quelque chose pour toi. Qu'est-ce que ça représente pour toi d'avoir gagné comme ça vendredi?
4: Je pense que déjà vendredi, avant même de gagner, j'étais super contente.
0: Juste d'être là déjà?
4: Ouais, j'étais grave contente parce que finalement j'étais avec mon équipe, on était pas mal nominés. Et je pense que en faisant la musique que je faisais, surtout quand j'ai fait Mega BBL, j'attendais pas de recevoir une certaine légitimité. Où je m'attendais pas à grand chose et je pense que je m'attendais encore moins à ce que le projet soit compris par d'autres publics qui soient forcément consommateurs des musicalités que je défends dans ce projet-là. Donc le fait d'être là et d'être nominée dans autant de catégories, ça m'a rendue heureuse parce que je pense que ça m'a rendue un peu heureuse dans le sens où j'ai senti un avancement. On en parlait d'ailleurs au micro de France Inter avec DC's, juste après, le fait que Musique du Monde, album Musique du Monde, ça a été supprimé, c'est un avancement. Ouais. Je pense que le fait que Mega BBL ait été nommé et puis qu'il ait pu gagner, c'est aussi un avancement. Et je pense que c'est ça qui me rendait heureuse, en dehors du fait d'être là et de gagner, c'était de me dire que, ah, en vrai, ça avance. Ouais. Et que je trouve ça beau, en vrai, que ça avance.
0: Ça avance. Tu dis quelque chose à l'instant. Tu dis que toi, quand tu fais ta musique, tu pensais pas forcément que ça allait rencontrer ce succès-là, ce couronnement-là, si je puis dire. Et je te dis la vérité, moi, qui t'écoute depuis quelques temps, je pensais pas non plus. Non pas que je doutais la qualité de la musique, c'est pas ça, hein. C'est que je pensais pas que cette musique-là, que je vois comme une musique radicale en fait, comme je le disais dans l'introduction avant que tu arrives, sans compromis, je pensais pas que ça pouvait fédérer autant de personnes. Et en 2025, ça l'a fait, avec BBL et ensuite avec Mega BBL. Ça, est-ce que t'as vraiment été surprise par ça? Parce que moi, en tant qu'auditeur, j'étais agréablement surpris, mais j'ai été surpris. Je pensais pas que tous ces morceaux-là, même qu'on connaisse bien ton premier tube, je pensais pas que ça pouvait devenir ce type de tube.
4: Moi, j'ai été tout le temps surprise, en vérité. Parce que je pense que même... moi, je suis un peu du parti pris du le single zéro que tu sors. Ça doit pas être le meilleur, la plus grosse bastos. Tu sors pas ton tube avant, quoi.
0: Okay.
4: Et au final, moi, j'ai un peu le sentiment d'avoir senti mon tube avant. Même si... du plus loin que je me souvienne, et je pense qu'on pourrait demander à tout le monde, moi j'ai toujours dit que pour moi le hit de ce projet c'était Fashion Designer. Donc finalement, bon.
0: Et c'est un peu ce qui est devenu.
4: Exactement, ouais. C'est pour ça que je me dis j'ai pas eu très tort. Mais non, je m'attendais pas à ça. J'ai été très surprise. Et je pense que j'ai été surprise parce que je ne pensais pas pouvoir parler à autant de personnes différentes. Même ça me surprend toujours autant. Parfois, il y a des gens qui me disent « Ah ouais, mais je me vois trop en toi. » Et tu vois, je les regarde, je regarde leur centre d'intérêt, je me dis « Mais j'arrive pas à comprendre ce qu'on a en commun. Ouais. » Parce que moi, je me vois pas en toi. Et en fait, après, je pense que le fait d'avoir laissé le temps passer, mais que Bibi est là un certain temps maintenant, ça a fait que j'ai eu le temps de me rendre compte aussi que finalement, je porte un bagage culturel tellement... éclectique aussi. Ouais. J'ai vécu à la campagne, j'ai vécu en banlieue, j'ai vécu dans tellement d'endroits que peut-être que moi je m'en rends pas compte, mais que eux les gens l'entendent dans ma musique et qu'ils arrivent à discerner ces petits points et à s'y accrocher. Et c'est tant mieux parce que moi je ne rêvais que de ça, de parler à tout le monde. J'ai le sentiment que je fais une musique qui défend des choses et je fais une musique qui vient de certains endroits, mais que parallèlement, moi j'ai vraiment envie de parler à tout le monde. C'est même pour ça que la première tournée, on allait se bousiller, moi je suis passée par les plus grosses campagnes. Même je me rappelle, il y avait des débats sur Twitter, mais ah, c'est ça le public de Théodora. Et j'étais en mode, mais moi je passe partout. Ouais. En vrai, moi aussi, les gens ils sont prêts à aimer ma musique, à m'aimer et à aimer tout le bagage de ma musique, c'est-à-dire aussi. D'où elle vient, qui l'a fait, qui l'a créé. Je ne suis qu'une porteuse finalement d'un message que je n'ai pas créé. Si les gens ils sont prêts à entendre ça et à l'accepter, moi, écoutez-moi, venez me voir en concert, on va prendre des photos, on va rigoler. Et moi, je pense que c'était vraiment ça que j'avais en tête quand j'ai vu ce que je pouvais représenter. Ouais. Mais c'est vrai que je ne m'y attendais pas.
0: Est-ce que, mine de rien, que tu t'y attendais ou pas, est-ce que toi, tu voulais, plus jeune, ou même quand tu commences à faire de la musique, être une pop star? Parce qu'en fait, aujourd'hui, c'est le cas. Même si ta musique ne correspond pas forcément au canon de la pop, tel qu'on peut l'imaginer de manière un peu bête et méchante, mais en fait, aujourd'hui, c'est le cas, au moment où on se parle. Est-ce que tu avais cette envie-là? Des fois, il y a des gens qui disent « Non, moi, je veux être une artiste underground, alternative, etc. » Et moi, j'ai l'impression que toi, tu es un peu les deux, en fait, justement. Que tu arrives avec une proposition au départ qu'on pourrait qualifier un peu rapidement d'alternatif, parce que tu mélanges plein de choses, justement, ce que tu viens de dire. Et je pense que souvent, il y a un terme qu'on emploie beaucoup quand on parle de toi, c'est hybridation, tu sais, parce que il y a plein de choses. Mais en même temps, il y a aussi ce rayonnement pop. Donc, est-ce que toi, tu rêvais de ça?
4: Alors, je pense que quand j'étais petite, j'étais d'une autre école. Ce qui fait que je pense que j'ai rêvé d'être une pop star à un moment donné dans ma vie. Quand j'ai connu la musique, parce que moi, j'ai connu la musique avec Rihanna. Et donc, quand elle arrive avec Umbrella, je la trouve très, très brandée pop star de fou. Ouais. Et ensuite, je pense que comme j'ai plus écouté de rap, j'étais plus dans une DR. Ah, moi, je vais être une trap star ou à la limite une rock star. Ouais. Je trouve qu'il y a un truc plus. Je n'ai pas envie de faire de compromis quand il s'agit des trap stars ou vraiment des rock stars. Parce que je pense que c'est une musique qui est née dans une certaine rébellion. Et donc. Ça fait partie de son essence, et quand bien même parfois les porteurs ne portent plus de messages de rébellion, eux-mêmes ils portent la rébellion sur eux-mêmes, ils sont sans compromis, et je pense que c'est plus ce que j'imaginais en étant plus jeune. Et je pense qu'ensuite, en grandissant, il y a ce truc de je me suis plus posé de questions.
0: Ouais, tu te poses pas de questions.
4: Et je pense que c'est pour ça que c'est un peu un mélange de tout, c'est parce que j'ai grandi et en vrai, je suis une merde, j'arrivais pas à me poser de questions. Donc, je faisais un peu comme je me sentais.
0: Mais est-ce que aussi maintenant tu digères tout tes. Même si t'es encore jeune, en fait, et que tu peux. Évidemment, on sait pas à quoi ressemblera ta musique dans 5-6 ans, mais est-ce que t'es pas aussi un moment où justement tu digères toutes ces influences-là, aussi bien des côtés, du côté pop que de la musique, peut-être que tes parents mettaient à la maison, que le rap? J'ai le sentiment que là, au moment, t'es à ce moment-là de ta carrière où tu arrives à mélanger tout ça.
4: Je trouve que c'est vrai, mais je trouve que c'est d'autant plus vrai avec. Avec la suite, parce que je pense qu'il y a un truc de conscientisation aussi, de se rendre compte de, ok, moi j'écoute ça, et en fait, j'ai eu par exemple un truc un peu fou, c'est que je trouve que j'ai beaucoup de mal à faire la musique que j'écoute. Genre, je fais des sons que j'écoute, mais je fais pas la musique que j'écoute le plus. Et c'est un truc qui me fascine beaucoup, parce que même je me dis, je peux pas beaucoup parler de pop. Et je me suis rendu compte récemment, parce que j'adore regarder des concerts. Et j'adore regarder les concerts de Madonna, du coup. Et je me dis, mais en vrai, j'adore regarder les concerts, mais j'ai écouté combien de projets de Madonna, en vrai?
0: Ouais, ouais. C'est pas une artiste que t'as poncé, mais t'aimes bien ce qu'elle incarne. Ouais.
4: Exactement. Okay. Et je pense que je suis dans une étape de ma vie où plus que même digérer, je suis en train de conscientiser. Non pas pour digérer, mais pour continuer à ouvrir mes portes. Parce que je pense qu'il y a plein de choses que je n'ai pas encore découvertes et que je dois découvrir. Parce que ça a un intérêt pour ma musique, pour ma personne. Et je pense que je suis très jeune en vrai. Mmh. Et que ce qui est bien quand tu es très jeune, c'est qu'il y a trop de choses que tu n'as pas découvertes encore. Et je pense que ça va vraiment venir consolider ma musique. Et je pense aussi qu'il y a ce petit truc de confiance en soi. Je pense que le fait d'avoir confiance en soi et en sa musique, ça m'a quand même, en l'occurrence pour moi, ça m'a donné cette possibilité de mieux mélanger mes musiques. Parce que j'avais confiance en comment j'allais le mélanger, j'avais confiance en « non, c'est pas bizarre de chanter sur cette prod, non, c'est pas bizarre d'avoir un flow plus rappé sur cette prod ». Et c'est OK. Par exemple, un truc qui est un peu fascinant, mais moi, j'adorais la version Frikiti de Mon Bébé. Et c'est un morceau que j'ai eu plus de mal à sortir. Parce que je me suis dit, ah ouais, mais le deuxième couplet, il n'est pas chanté. Les gens, ils vont encore me casser la tête. Ouais, mais t'es rappeuse ou t'es chanteuse. Ouais. Et en fait, parfois, les gens, ils me cassent la tête. Genre, il y a des questions, elles ne sont pas dans ma tête, je fais juste de la musique. Et je me rends compte qu'après, pour sortir les morceaux, pour faire la musique, je ne suis jamais influencée. Mais pour sortir les morceaux, parfois, ça me rend plus dur, par exemple. Je trouve que je suis beaucoup plus dure avec les morceaux où je ne chante pas.
0: Okay.
4: Et je trouve ça bien dommage. Bon.
0: Vu que tu parles de la suite, tu as sorti un morceau vendredi qui s'appelle Des Mythos. Je propose qu'on l'écoute. Peut-être que c'est une indication, c'est tout nouveau morceau, sur ce que tu vas faire par la suite. On écoute ça et puis on en parle juste après Théodora, Des Mythos.

0: On vient donc d'écouter le tout dernier morceau de Théodora qui s'appelle Des Mythos.
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2: Et je tiens surtout à remercier aussi tous les projets qui sont passés avant moi, qui ont permis à mon projet d'être mieux compris, les Aya Nakamura, les Tiakola. Si aujourd'hui, moi, mon projet avec des sonorités afro-caribéennes, il a pu être compris, c'est parce que ces gens-là, ils sont passés avant moi. Donc je les remercie et... C'est moi, Boss Lady, en fait.
0: C'est toi, Boss Lady, en fait. Ça, c'est un extrait de ton discours, Vendredi aux Victoires. Et tu as cité deux personnes, notamment donc, Aya Nakamura et Tiakola, même si j'imagine que... je sais pas dans quelle mesure le discours était préparé, dans quelle mesure c'était spontané, dans quelle mesure tu aurais peut-être pu même dire d'autres noms. Mais en tout cas, c'est des noms importants que tu as cités. Est-ce que tu as l'impression que ces gens-là, comme d'autres, hein, peut-être, ils ont aussi pavé le chemin pour... Théodora, pour la Boss Lady aujourd'hui, pour que tu puisses toi aujourd'hui être aussi, que ta musique elle soit peut-être plus acceptée plus facilement que ça l'aurait été il y a peut-être quelques années.
3: Alors déjà, ouais, j'ai pas préparé mon discours. Sinon, je pense que j'aurais cité plus de noms. Mais en fait, le problème, c'est ça, les trucs avec le discours, c'est que pendant que je le fais, j'ai trop du mal à chaque fois que je commence à réfléchir. Et en plus, après, ma voix devient toute aiguë, etc. avec l'euphorie. Mais... ouais, je pense que moi, mon projet, comme je l'ai dit, hein, je pense que s'il a pu en vrai être bien compris, c'est parce que y a des gens avant moi qui ont vraiment pavé le chemin, qui ont eu des hits en France, qui ont fait danser tout le monde en vrai. Ce qui fait que ensuite, moi, en arrivant, je dis pas que j'étais le profil le plus simple à accueillir, mais je pense que je suis beaucoup plus comprise ensuite. Et je pense que tous les gens qui ont inséré petit à petit les musiques afro-caribéennes, parce que ça ne s'est pas fait tout de suite avec un gros bouillon ou avec un gros zoom, des choses comme ça. Je pense que tous ces gens-là, ils ont vraiment participé au fait que ça se démocratise dans les oreilles de l'auditeur. Je pense qu'aussi, il y a un truc un peu important, finalement, qu'on n'a pas assez en France, c'est la notion d'héritage. Je pense que c'est cool... de pas perdre l'héritage,
0: de citer les gens.
3: De citer les gens, ça fait pas toi un petit peu en vrai.
0: Ouais, ouais.
3: C'est pas parce que tu cites les gens qui t'ont pavé le chemin, tu deviens un petit peu d'un seul coup, tu vois. Je pense que c'est juste important pour, même pour les auditeurs, pour qu'ils aient en tête en vrai. C'est important qu'on sache d'où les musiques viennent, qui ont été les premiers à les démocratiser. Enfin, je pense qu'il faut pas oublier l'histoire de la musique non plus. Et que, bah, du coup, ça me tenait à cœur, pour une fois que j'avais le micro et que je pouvais parler un peu à tout le monde, à des publics peut-être qui me voyaient moins, à des publics qui ont l'occasion d'entendre nos musiques, mais moins de nous voir. Je pense que c'était important pour moi à ce moment-là de rappeler que, ouais, en vrai, il y a eu des gens avant moi qui n'ont pas vu le chemin et que parfois ces gens-là, ils n'ont pas gagné. En fait, parfois ces gens-là, eux, ils n'ont pas été compris parce que finalement, le chemin n'était pas assez pavé pour eux. Donc eux, le fait qu'ils soient pas compris, ça a permis que ensuite nous on arrive et qu'on soit plus compris. Et le chemin il est pas fini d'être pavé.
0: T'as cité entre autres Tiakola, mais tu sais Tiakola, comme toi, parfois il y a toujours des débats sur est-ce que c'est du rap, est-ce que c'est pas du rap. Et en même temps, moi quand on me dit que Théodora c'est pas une rappeuse, c'est pareil pour Tiakola. Bah, je suis pas d'accord parce qu'il y a des morceaux où tu rappes, puis il y a des morceaux où tu rappes pas. Mais en fait, comme plein d'artistes, tu vois, je veux dire, c'est un débat par exemple qu'il y a pas forcément avec Hamza qui est vu comme un rappeur alors qu'il y a plein de morceaux où il chante. Et c'est le cas, je dis Hamza comme je pourrais dire Luigi, comme enfin il y a plein avec qui t'as collaboré. Il y a plein de gens comme ça. Je sais pas toi. Moi, je pense que tu ne mets pas d'étiquette et que tu te poses peut-être de moins en moins ces questions. Mais comment tu te positionnes par rapport à ça? Parce que pour moi, Théodora, c'est une rappeuse, entre autres choses.
3: Moi, je pense que... j'essaie toujours de me mettre à la temporalité de l'auditeur. Et si je me mets à la temporalité d'auditeur, pour moi, je pense que je suis une chanteuse qui rappe.
0: Que ça tu vois ça comme ça, toi, en fait.
3: Je pense que je vois ça comme ça parce qu'il y a des morceaux trop chantés. Et je pense que récemment j'avais un débat avec un artiste qui m'a dit que parce qu'on était d'accord tous les deux sur la question rap chanté. Et il m'a dit ouais, pour moi c'est rappé quand il n'y a pas de notes dans la top line, genre même s'il y a des variations il n'y a pas de notes, et je l'admets. Et de ce fait, il y a des couplets comme Frikiti où je vais rapper. Il y a des morceaux comme Asokona Mabile où les couplets vont être plus rappés. Mais globalement, je pense que j'ai beaucoup de morceaux chantés aussi à côté. Je pense que ça dépend vraiment des projets. Et que dans mon esprit, je me dis que c'est voué à balancer de l'un à l'autre tout au long de ma carrière. Et je pense, là, comme je suis en train de faire de la musique et d'être dans la continuité de la nouvelle ère de Bass Lady Miss Kitoko, je me dis, je le sens en tout cas, que je suis dans une valse permanente.
0: Ouais.
3: Entre un peu les deux, et finalement, c'est ce que j'ai écouté toute ma vie. Donc ça fait sens.
0: On est avec Théodora jusque 23h. Théodora, au Flam, tu avais fait un discours, tu avais fait une intervention qui avait marqué, je pense, beaucoup de gens. Tu pensais, je parlais des petites filles.
3: Noires un peu bizarres.
0: Noires un peu bizarres, exactement. Et quel type d'adolescente t'étais, toi? T'étais comment? Est-ce que c'est comme ça que tu te définirais aujourd'hui avec le recul, comme une petite fille noire un peu bizarre? C'est comme ça que tu te voyais
3: non.
0: à l'époque?
3: Non. Maintenant que j'ai grandi, je pense que je me définirais comme une petite fille noire un peu perdue.
0: Ok.
3: Parce que. Je suis passée par beaucoup d'endroits en vrai, et ça a ses avantages de déménager et ça a ses inconvénients. Et je pense que ça fait quand même que t'es vite perdu dans ton identité. Je suis arrivée en France, j'avais... Et parfois, parce que j'en parlais avec mon père il n'y a pas longtemps, et je lui disais, parfois j'oublie que je suis arrivée en France.
0: Oui.
3: Je suis arrivée en France...
0: T'es pas...
3: Non, je ne suis pas née ici, j'arrivais à 6 ans et demi, je ne parlais pas bien français, je parlais grec. Après, j'ai appris à parler français, mais je ne parlais plus grec. Et... J'ai l'impression que j'étais une fille qui valsait tout le temps entre différentes identités. Parce que, en vrai, quand t'es aussi jeune, ton identité, elle s'ancre quand même dans un cadre spatio-temporel. Mmh. Et que moi, ce cadre, il était en changement permanent. Donc, je pense que j'étais une jeune fille un peu perdue. Surtout qu'il y a des moments, je suis arrivée à des endroits où j'étais vraiment la seule noire. En mode...
0: T'as connu ça?
3: Ah ouais, vraiment, Marley Gaumont de fou et tout, seule famille noire, etc. Et parfois, ça a été une super expérience, en réalité. Et parfois, ça a été
0: violent.
3: Super dur. En vrai, parfois, ouais. Ça a été très violent. Parce que je pense aussi, il y a une violence quand t'es jeune, c'est la violence de pas comprendre. Parfois, tu comprends pas pourquoi les gens t'aiment pas, tu comprends pas pourquoi on te dit ça. Ouais, mais lui, il a dit que je pue, alors que je peux pas. Pourquoi il dit ça? Je comprends pas. Il y a beaucoup de gens, en plus, ils disent que je peux. Avant, on ne disait jamais ça. Maintenant, on me dit ça depuis que je suis arrivée ici et tout. Je suis dans une ville et tout. Je suis la seule noire, etc. Et je pense que cette violence-là, elle fait que j'étais une jeune fille un peu bizarre de ce fait-là, mais parce que j'étais un peu perdue. Donc, j'avais plein d'identités sur moi. J'aimais plein de choses différentes. Et c'était un peu dur à contenir. Mais je pense que j'étais aussi une petite fille très curieuse. J'ai cherché à découvrir plein de trucs. J'adorais Internet. Parce que je trouvais que c'était un peu un monde ouvert et je trouvais qu'il y avait cette notion. En fait, sur Internet, il y a un truc que je pense que j'ai toujours aimé, c'est ce côté où ton identité, elle s'ancre plus dans un cadre spatio-temporel. En fait, ouais. Tu peux être qui tu veux pour le meilleur et être qui tu veux pour le pire et être la plus horrible personne anonyme sur Internet, c'est vrai. Mais tu peux aussi être juste qui tu veux et tomber sur une niche qui te comprend super bien.
0: J'ai posé une question que j'avais déjà posée à Vald. Tu préfères la vraie vie ou Internet? Tu vois, c'est pas si facile que ça.
3: À une époque, je t'aurais dit Internet, c'est sûr. Ouais. Maintenant, je pense que je te dirais la vraie vie parce que au moins, dans la vraie vie, j'arrive à voir dans tes yeux si tu mens vraiment, ouais. S'il y a de l'intérêt dans ta personne. Et puis peut-être que la vraie vie, ça fait quand même que t'as plus de... Maintenant, en tant que personnalité, j'ai plus de vie privée dans ma vie réelle que sur Internet. Donc, je pense que, plus vraie vie. Hein.
0: Ok. Alors, sur le Hall Victoire, il y a quelqu'un d'autre aussi qui a gagné une victoire, c'est This Is, avec qui vous avez fait un morceau, Mélodrama, qu'on va écouter. Mais avant qu'on l'écoute, c'est aussi... Alors, tu sais, quand il y a un changement aussi de statut, ça a été le cas pour toi cette année, tu commences aussi à être de plus en plus appelé. J'imagine que tu dois aussi parfois refuser des choses, des collaborations. Et tu en as accepté quelques-unes cette année. Et je pense notamment à celle-ci avec This Is, qui est un des plus gros tubes de l'année. Est-ce que tu as été surprise? Est-ce que quand tu vas en studio, parce que d'ailleurs This Is sur Inter, dans l'émission Tapage de Camille Diao, disait que tu es venu au studio et que... En fait, ce que tu fais sur morceau, tu l'as fait en fait presque en improvisation. Tu l'as fait de manière très facile. Lui, qui est quelqu'un qui, je crois, qui se pose beaucoup de questions. Toi, que t'es allé vraiment avec ton bagage et que ça a été fait en une demi-heure, en gros, je crois qu'il racontait ça. Est-ce que toi, quand tu fais cette collaboration-là, tu peux te douter qu'il va se passer ce qui s'est passé sur Mélodrama?
3: Alors, j'aimais beaucoup le morceau. J'aimais aussi beaucoup le fait que d'ici,

0: Sachant que moi, j'adore être triste. Genre, je suis quelqu'un de très nostalgique, en général. Ce qui fait que j'ai le sentiment d'être plus inspirée dans la tristesse que dans d'autres choses, peut-être. Et je pense que c'est pour ça que j'ai pu écrire aussi vite. Je pense aussi que la thématique, elle me parlait à ce moment-là. Je pense que j'étais aussi dans une phase un peu boostée. Là, j'avais fait méga BBL. Les gens, ils étaient un peu en train de me saucer. Et moi, de base, j'avais pas trop confiance non plus. Ça veut dire que j'avais confiance en ma musique et tout. Je savais que c'était bien. Mais j'ai jamais été une fille remplie d'excès de confiance. Ce qui fait que ce moment-là, il m'a vraiment boostée dans ma vie, même dans ma musique. Et du coup, ça a été plus simple en vrai. Ça veut dire que j'étais plus confiante derrière le micro. Ouais. Et puis, la session, elle était très chill. D'ici, vraiment, il a. En tout cas, de mon point de vue, je l'ai senti comme ça. Comme si ça lui tenait vraiment à cœur que la session, elle soit chill. Parce que, par exemple, même un truc bête, que les gens vont trouver peut-être bête, mais c'est qu'il n'y a, a pas de cover, il n'y a pas de photo, il n'y a pas de. Parce qu'en vérité, j'étais pas préparée.
1: Ouais.
0: Et j'étais pas préparée. Et
1: c'était
0: tout
1: vraiment quelque chose d'instinctif
0: ouais,
1: qui s'est passé.
0: Et tout le monde me disait, mais non, mais t'es belle et tout, viens, on prend des photos et tout. Mais d'ici, j'étais en mode, ah ouais, non, mais en vrai, si t'es pas préparée, on n'apprend pas.
1: On
0: n'en prend pas parce que moi, je connais le jeu d'internet, parce que moi, je connais ça, moi, je connais ci. Et en vrai, que je m'en fous. Et je pense que c'est quand même marqueur d'un truc très sincère. Et moi, je l'ai senti en tout cas comme quelque chose de très sincère et comme vraiment une volonté de. D'être dans la bienveillance, d'être vraiment dans le truc chaleureux et de l'accueil. Et je pense que c'est tous ces petits détails qui ont permis au morceau d'être ce qu'il est aujourd'hui, en vérité.
1: Et qui est, je crois, enfin, potentiellement en train de dépasser, enfin, de battre des records du nombre de semaines numéro 1. On s'écoute ça, en tout cas. This is et notre invité Théodora pour le morceau Mélodrama.

0: c'était Mélodrama, donc cet immense tube de This Is et Théodora. Théodora qu'on avait eu la chance de recevoir après son triomphe aux Victoires de la Musique. Tout de suite, on poursuit l'interview.
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0: On est avec Théodora. Théodora, est-ce que tu connais, j'espère bien prononcer son nom, la chanteuse Gillian Hills?
2: Alors ça me dit quelque chose, mais je suis pas sûre.
0: Alors en 1962, elle a sorti ce morceau.
2: Zoubizoubizou, oui c'est pour ça. Okay. J'avais pas envie de faire la meuf qui connaît pour rien.
0: Moi j'avoue que je connais parce que j'ai travaillé avant. Je n'avais pas son nom, mais ce morceau est connu. Notamment une scène mythique de la série Mad Men où on entend ce morceau. Et en 2025, Théodora et Jules ont fait ce morceau.

0: Est-ce que c'était une référence à ce morceau? Parce que ça, c'est collaboration aussi. Moi, quand j'ai vu la tracklisting de Mega BBL, je vois Juliette Armani, je vois Luigi, je vois Jules. Je trouve ça extraordinaire, tu vois. Mais j'étais aussi excité de quel morceau vous alliez faire avec Jules. Et je trouve que c'est intéressant parce que c'est un morceau qui est pile poil entre vos deux univers. Et souvent, les gens qui collaborent avec Jules, c'est dur parce qu'il a un univers tellement marqué. Souvent, ça va dans l'univers de Jules et ça marche parce que c'est Jules. Là, c'est pas le cas. Vous êtes, je trouve, presque à mi-chemin ou presque. Enfin, il y a vraiment une forme d'alchimie qui s'est mise en place. Comment ça s'est fait? Est-ce qu'il y avait une ref à ce morceau de Gillian Harris, du coup?
1: Alors déjà, je pense qu'il y avait une ref un peu... Il y a un truc, moi, avec les gros tubes de ma vie, c'est qu'ils restent tout le temps ancrés dans ma vie. Et parfois, quand je suis un peu heureuse, un peu contente, je vais commencer à chanter « Zoubizou, bisou ». Et c'est vraiment un truc marqueur. Et je pense que là...
0: Ouais, t'as toujours fredonné un petit peu comme
1: exactement.
0: Ça.
1: Et je pense vraiment, du coup, il y a cette petite ref-là de ce côté. Et pour Jules, moi, je suis grave d'accord. Pour moi, c'est vraiment un entre-deux, entre nos deux univers. Ouais. Et ça m'a même étonnée quand j'ai pu voir des gens ou entendre des gens me dire « Ah ouais, t'as emmené Jules dans ton univers ». Et moi, j'étais choquée parce que pour moi, c'était un vrai entre-deux. Et même, c'est ce que je voulais. Parce que alors honnêtement, je voulais rentrer dans l'univers de Jules.
0: Okay.
1: Je me suis dit, bon, c'est pas le plus intéressant musicalement à faire. Je pense que c'est un truc super intéressant à faire plus en entre-deux. Et honnêtement, je kiffe l'entre-deux. Et j'ai même adoré l'exercice parce que je pense que j'aurais pas instinctivement posé sur cette prod alors que j'écoute beaucoup de Jules.
0: Mmh.
1: J'aurais pas cherché à faire un entre-deux entre mon univers et l'univers d'un artiste que j'aime. Et... là, du coup, je l'ai fait. Et c'est pour ça aussi que j'adore l'exercice du featuring. Parce que parfois, c'est... Je sais pas, je trouve ça trop bien, en vrai.
0: Parce que t'en as fait beaucoup cette année. Déjà sur ta réédition, Mega BBL, mais même globalement, t'as accepté de collaboration. J'ai l'impression que t'aimes... Même si t'es une artiste solo, je sais pas si t'as commencé en groupe ou pas, je sais pas du tout, mais en tout cas, sentiment quoi que t'aimes bien ça. T'aimes bien te frotter à d'autres artistes, en fait.
1: Alors, franchement, j'adore collaborer avec d'autres artistes parce que pour moi, la musique, c'est vraiment un partage. Et si je pouvais, je pense que je ferais... 10 fois plus de feats, sincèrement.
0: Moi, tu sais que je pose que des mauvaises questions de journaliste. Est-ce qu'un jour, tu pourrais faire un album commun?
1: Oui.
0: Avec qui?
1: Alors, comme ça, je pourrais pas dire parce que je pense que l'album commun, il y a plusieurs notions très importantes pour qu'il marche. C'est qu'aussi, il faut que ce soit deux artistes qui ont vraiment un univers à part entière, ils ont des compos avec qui ils travaillent. Ouais. Pour qu'on puisse vraiment mélanger quelque chose, il faut qu'il y ait des identités assez marquées. Il faudrait que je m'entende bien avec aussi, parce que moi, je trouve le studio, c'est un moment fun, la musique, c'est un moment de partage, mais il faut que ce soit fait dans la bonne humeur. Donc, je pense que je pourrais faire avec beaucoup de gens, tant qu'ils sont cool.
0: Ouais,
1: honnêtement.
0: T'as ça en toi, en fait.
1: Ouais, j'adore faire de la musique avec les gens, j'adore faire des featuring. Là, je sais que je peux pas encore en faire trop, parce que sinon, les gens, ils vont me saouler. Mais. Je les comprends, je n'en veux pas. Mais j'espère qu'un jour...
0: Est-ce que c'est dur de dire non?
1: Ouais, c'est grave dur de dire non parce que je pense que sincèrement, si j'avais le temps et si c'était possible, j'irais à chaque session. Et je ferais chaque fois le son. Et s'il est nul, bah tant pis.
0: Oui, sauf que ça, c'est dur de dire à quelqu'un le morceau il est nul, on le sort pas, j'imagine, quand on t'invite.
1: Je trouvais ça dur avant. Je trouve ça moins dur maintenant.
0: Okay.
1: En fait, je trouve ça moins dur parce que moi, je pars du principe qu'on crée une relation, le feat, on ne sort pas, mais qu'on va refaire une session, qu'on va refaire un feat. Et du coup, de mon point de vue, c'est moins dur. Mais parfois, j'ai le sentiment que comme le featuring, il n'est pas vu de la même manière par la personne en face, il n'y a pas cette notion-là de c'est moins dur. Parce que pour eux, c'est juste que finalement, il n'y aura jamais de feat entre nous.
0: Mmh.
1: Alors que pour moi, si. C'est une raison de plus qu'on fasse un feat, on a fait un morceau nul. Ok, it's ok, on va passer à l'autre, et maintenant on sait pourquoi l'autre était nul, on se connaît un peu mieux, on est plus à l'aise au studio.
0: Ouais, c'est ok d'échouer, de faire des accidents, et puis la prochaine fois sera plus intéressante ou pas, mais en tout cas, on teste des choses, quoi.
1: Exactement. Donc, j'adorerais faire encore plein de feats, mais bon.
0: Ok. Théodora est avec nous jusque 23h. Théodora, j'aimerais aussi qu'on parle de quelque chose, c'est ton rapport à la scène, puisque tu as aussi une victoire de la musique pour ça. Et tu as fait une prestation, victoire de la musique, qui a été remarquée. On sait que c'est quelque chose que tu aimes bien, je crois. Il y a 4 Zéniths de Paris qui arrivent prochainement. C'était n'importe quoi, la manière dont ça s'est rempli aussi. C'est quoi ton rapport à la scène? Est-ce que tu as tout de suite été étudié, qu'au début, tu n'avais pas forcément beaucoup de confiance en toi? Est-ce que c'était pareil sur scène? C'est quelque chose que tu as travaillé avec le temps? Ou au contraire, c'est peut-être là où tu t'exprimes le mieux?
1: Je pense que j'avais plus confiance en moi sur scène que dans la vraie vie. Parce que... Je dissocie le fait d'avoir confiance en mon travail et le fait d'avoir confiance en moi. Mmh. Et que je suis très OK avec le fait de ne pas avoir confiance en moi. Du coup, ça fait qu'il y a des moments, ça crée une petite dichotomie où je suis sur scène, je suis grave OK, je suis grave à l'aise, mais je n'ai pas, pour autant super confiance en moi.
0: Ça veut dire que dans la vie, tu es moins une boss lady ?
1: Non, je pense que je suis plus encore une boss lady dans la vraie vie. D'accord. Parce que je pense que c'est deux fois plus dur de faire des choses quand tu les sens pas. Enfin, tu sais, je trouve que c'est plus dur de faire des choses quand t'as la boule au ventre. Mmh. Alors que j'ai le sentiment que les choses qu'on me demande de faire en tant qu'artiste, elles me donnent jamais vraiment la boule au ventre.
0: Okay.
1: Alors que dans la vraie vie, si, parfois j'ai trop du mal à commander des trucs au restaurant ou à dire que j'aime pas les ongles qu'on m'a fait. Non. Là, par exemple, j'étais à Los Angeles, c'est pas la meuf qui me fait les ongles habituellement. Dolls by Miley, c'est ma meilleure copine.
0: Ah, t'as vraiment quelqu'un dans chaque ville du monde qui te fait tes ongles, c'est ça? Bah, à Los Angeles.
1: Bah, en fait, je me débrouille pour avoir des contacts de contacts. Et comme en France, c'est Miley, c'est Dolls by qui me fait tout le temps mes ongles, là, je suis allée à Los Angeles, j'avais personne. Je l'ai fait dans un salon et je n'osais pas dire que j'aimais pas.
0: Ah ouais.
1: Et du coup, j'ai rien dit. Et c'est des trucs qui m'arriveraient jamais en tant que Théodora, j'ai le sentiment. Mm-hmm. Pourtant, dans la vie de tous les jours, ça m'arrive. Et. Je sais okay. même plus c'était quoi la question, je parle.
0: Non, on parlait de Boss Lady, mais de la scène aussi surtout.
1: Ah oui, c'est vrai.
0: Et de la scène à la base. Et de ton rapport à la scène, parce que là, en plus, sur, tu vois, 4 Zénith, ce qui vient de se passer semaine dernière, vendredi, il y a aussi une attente par rapport à ça. Et même plus globalement, je me demande comment toi, tu gères la pression, parce que par rapport à la scène, même par rapport à tout, on peut parler de changement de statut cette année, c'est une réalité pour toi. Donc tu sais, là, il y a un moment, c'est peut-être même encore le cas aujourd'hui, où il y avait 7 ou 8 morceaux à toi dans le top 50, c'est beaucoup. Donc ça veut dire qu'on attend aussi des choses de toi. Alors peut-être que toi, tu as le droit de t'en moquer de ça et de dire « moi je fais ce que je veux », mais j'imagine que le public, même l'industrie, attend que Théodora fasse des hits, tu sais, et qu'elle ait un succès encore plus grand demain. Ça peut générer de la pression et du stress.
1: Bah, je pense que si je calculais vraiment ça, j'aurais pas sorti des mythos. Parce que des mythos, même quand il est sorti, il y a beaucoup de gens qui comprenaient pas le choix du single, la cassure avec le reste. Et je pense que c'est ce qui est très important, c'est que pour que ma musique reste authentique, c'est que je dois me forcer. Et ce qui est bien, c'est que je suis très bien entourée et les gens me forcent aussi à continuer de m'en foutre en vrai. Mmh. Parce que finalement, c'est ça qui a fait que le profil il soit là, c'est ça qui a fait que le profil il est défendu comme tel. Et ce qui est dommage parfois, c'est que les gens ils ont du mal à comprendre que un single, parfois c'est pas juste, on te donne pas juste une œuvre. Parfois on te donne la première pièce d'un puzzle et que parfois faut vraiment le prendre comme tel. Et parfois ça veut pas dire que la suite ça va être ça ou que nanana. C'est juste la première pièce. Tu sais même pas à quoi ressemble le tableau entier. Donc parfois, il faut le prendre comme tel. Et pour la scène, bah, en fait, je crois que j'aime rêver. Et je crois que sur scène, il y a encore beaucoup de choses à inventer. Je trouve que c'est un endroit où finalement...
0: C'est un terrain que tu as envie d'exploiter.
1: Ouais, on peut encore s'amuser. Il y a beaucoup de choses qui n'ont pas été vues, qui n'ont pas été faites. Et je trouve que c'est une très bonne manière de défendre sa musique. Je pense qu'il y a des morceaux. Par exemple, moi, un de mes morceaux préférés que je vais jamais arrêter de défendre, c'est Mon Casque.
0: Exceptionnel.
1: Et j'adore ce morceau. Et je sais que, par exemple, quand je le fais sur scène, il rattrape toujours un nouveau public parce qu'en fait, il y a des morceaux aussi. Ils sont pas là pour la promo, ils sont pas faits pour ça. En fait, non. Eux, les gens, ils ont besoin de se le prendre sur scène, de t'entendre parler de Ton Casque pendant 3 minutes et qui, en fait, ils ont besoin de comprendre pourquoi tu parles de Ton Casque comme ça et de te voir et de se dire, ah, mais en fait, c'est vraiment important pour elle, Son Casque.
0: Moi, un de mes morceaux préférés, toi, c'est Un Meilleur Nous.
1: Ok.
0: Extraordinaire ce morceau, vraiment.
1: Je pense qu'on va me tuer si je dis ça, mais c'est un des morceaux que j'aime le moins.
0: C'est vrai? Ah, je voulais qu'on écoute un extrait, du coup,
1: non,
0: j'ai pas de
1: forcer. Non, on peut l'écouter. Mais en fait, je l'aime beaucoup, hein, ça ne serait pas sorti. Mais en fait, c'est pas que j'aime le moins, c'est juste. En fait, il y a des. Parfois, quand je suis dans certaines musicalités, je suis très dure avec moi. Beaucoup plus que quand
0: je. Je pense que t'aurais pu être meilleur dessus que ce que t'as livré sur ce morceau.
1: J'ai le sentiment que j'aurais pu faire un meilleur morceau pop, en fait.
0: Okay.
1: Et que le morceau, il est vraiment très bien, mais que finalement, je sais pas. Même quand je l'écoute, je suis contente. Et je me dis, mais qu'est-ce que t'aurais changé? Et j'arrive pas à me dire.
0: Bah, c'est marrant parce que moi, je me fais, on va l'écouter juste quelques secondes, parce que moi, c'est là où je me suis dit que Théodora, c'était potentiellement une pop star. Je me suis dit, ah, elle sait faire ça aussi. Ça, c'est un meilleur, parce qu'il y a peut-être des gens qui connaissent pas ce morceau, en fait. Je connais les gros morceaux. Et ça, c'est donc présent sur BBL.

0: court extrait, mais j'adore ce morceau.
1: Moi aussi, tu sais que je l'aime bien. En fait, le seul truc, c'est que je pense, juste ça va passer avec l'âge et avec la maturité. Je pense que je suis beaucoup plus dure avec moi-même quand je fais certaines musicalités.
0: Okay.
1: Comme quand je te dis tout à l'heure que je suis plus dure quand je chante pas. Je pense que c'est pareil. Quand je suis sur la pop, je suis beaucoup plus dure avec moi que quand je vais faire des morceaux comme Masuku Namabele, par exemple.
0: Okay.
1: Qui est un de mes préférés.
0: Okay. Bon, je pense qu'on écoute un morceau. Un des morceaux préférés de ma fille, c'est Fashion Designer.
1: Après,
0: c'est un des morceaux préférés de tout le monde. Elle a pas que des bons goûts, je te dis la vérité. Je vais pas citer de nom. Elle a 4 ans et demi. Mais là, elle a beau goût en tout cas. Et on va s'écouter donc Fashion Designer, qui est peut-être finalement un des morceaux de l'année dernière. Au final, même s'il est sorti en 2024, c'est un des morceaux, je pense, qui a aussi le plus tourné en 2025 au final.
1: À mon plus grand bonheur.
0: À ton plus grand bonheur. Théodora, Fashion Designer.

0: C'était donc Fashion Designer de Théodora, notre invitée ce soir.
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0: Théodora, il y a quelque chose aussi dont j'aimerais parler, c'est que, question un peu bateau, mais est-ce que tu te considères comme une artiste engagée? Parce que moi, j'ai l'impression que oui. J'ai l'impression que tu es quelqu'un qui défend, parfois dans ta musique, mais aussi même parfois dans tes prises de parole, des vraies prises de position, tu vois, que c'est des choses que tu as l'air de revendiquer. Même quand on commence à te découvrir, tu fais des interviews sur certains médias qui affirment un certain positionnement. J'ai l'impression que c'est aussi important pour toi, ça, même si tu veux parler à tout le monde, comme tu le disais au début de la discussion, que tu es aussi quelqu'un avec des convictions fortes et que tu les portes, celles-ci.
2: Bah, en vérité, je veux parler à tous les gens qui sont dans les mêmes convictions, ouais. Globalement, en vrai. Donc, en fait, je pense être... un minimum engagé, je pense que je pourrais l'être plus. Je pense que y a beaucoup de choses que je peux critiquer sur moi en tant qu'artiste, sur comment je suis engagée en tant qu'artiste, en tant qu'individu.
0: Je pense que tu pourrais ou tu devrais faire plus.
2: En fait, je pense que c'est des devrais, je ne saurais pas parce que ouais. Je pense que c'est vraiment des questions que je continue à me poser. Je sais pas encore, je suis pas arrivée il y a si longtemps que ça.
0: Bien sûr.
2: Mais je pense qu'il y a des choix que j'ai pu faire où je me dis, ah ouais, bon, j'aurais pu faire autrement, en vérité. Ou même, parfois, je regrette d'avoir dit des trucs dans des sons. Je sais que c'est un truc con, mais je me dis, putain, pourquoi j'ai dit ça dans ce son, en vrai. En fait, je sais que moi, je l'ai dit parce qu'il y a toute une pensée derrière, mais en fait, je l'ai juste craché comme ça, sans rien. Okay. Et finalement, quand la meuf qui a 15 ans, elle m'écoute et elle écoute juste ça, est-ce qu'elle comprend ce que moi je voulais dire derrière? Est-ce qu'elle a en tête, elle n'est pas dans ma tête? Est-ce qu'ensuite moi je fais l'effort d'en parler là ou là, à tel endroit? Non plus. Donc je pense qu'il y a plein de choses qui sont critiquables, mais je pense que je vais apprendre à gérer ça avec le temps. Parce que je pense qu'aussi faut garder cette ligne entre c'est bien de faire ça, mais il ne faut pas que ça m'atteigne à ce point-là, en fait. Il ne faut pas que je me lève le matin pendant un mois en me disant « Ah ouais, mais là, c'est chaud quand même, je reçois autant de messages que ça. » Et donc, je pense que c'est une question un peu globalement, où même moi, je ne sais pas trop quoi dire. Mmh. Parce que c'est des questions, je me pose la même question que toi, en vrai. Je pense être un minimum engagé, je pense que je pourrais faire mieux. Est-ce que je devrais faire autrement? Peut-être. Peut-être qu'il y a des meilleures manières de faire, mais que je ne sais pas encore. Mmh. Je pense que parfois aussi, les gens, ils oublient un peu que...
0: T'es jeune.
2: Bah, au-delà même que je suis jeune, t'apprends, c'est que t'apprends à naviguer seul, en fait.
0: Exactement.
2: C'est que t'as personne... Et ça, c'est vraiment un truc qui me saoule. Je me dis, mais tu poses la question à personne, en fait. Genre, tu poses la question à personne.
0: Ouais.
2: T'es là, tu fais un peu ta vie, après, il t'arrive un truc, tu te dis, mais je suis quoi? Mais il y a des gens à qui ça arrive avant moi. Ok, mais...
0: Est-ce qu'il y a des gens, des artistes qui t'ont conseillé aussi, ou non, tu t'es senti justement vraiment, enfin après c'est normal, hein, tu vis pas avec tous les autres artistes, mais est-ce qu'il y a des gens qui ont pu te donner des conseils comme ça, te dire attention là, ou là c'est parfait, enfin...
2: Ouais, Luigi il m'a donné un très bon conseil, mais après donc, je devais aller au carnaval à Rio, parce que ça faisait un an, non à ce moment-là je sais pas ça faisait combien de temps qu'on travaillait, mais on sortait de Congolie, ça faisait vraiment tête dans le tunnel où tous les matins tu te lèves à 6h, etc.
0: Ouais.
2: Et tu rentres super tard parce que t'es dans un flux d'opportunités qu'il faut pas louper en fait.
0: Ouais.
2: Je pense que c'est ce qui a fait que je sois là aujourd'hui, c'est que j'ai pas loupé ce moment-là où fallait se lever tous les jours, fallait pas avoir de week-end, etc. Et je dis pas, hein, ce sera jamais aussi dur qu'un chantier ou quoi que ce soit.
0: Bien sûr, mais en tout cas, il y a un moment où
2: mais
0: bien
2: à
0: sûr.
2: Un moment-là, à ce moment-là, j'ai vraiment la tête dans le guidon et je me dis, ah ouais, mais je vais partir en tournée, faut que j'aille en vacances avant d'y aller. Et je devais aller au carnaval.
0: À Rio, donc.
2: Ouais. Et là, il y a Luigi qui me dit, fais pas ça. Tu te rends pas compte parce que tu l'as pas encore fait, mais la tournée, elle va te fatiguer au point où tu vas regretter de pas avoir pris un temps de repos avant d'y aller. Et il m'a dit, je me suis dit, eh ben, écoute, je vais le faire confiance parce que je pense qu'il l'a depuis longtemps,
0: là,
2: il est passé par là. Et puis c'était vraiment dans une conversation remplie de bienveillance, etc. Donc je me suis dit, ouais, il a peut-être raison. Et bah, il avait vraiment raison à 100%. Heureusement que je suis pas allée parce que ça a été très fatigant et que j'ai bien fait de prendre ces 2 semaines-là pour me reposer. Mais parfois, ouais, c'est vrai que il y a personne pour te donner le bon conseil. Et c'est un peu dur parce que du coup, ce que tu fais, ça a quand même de l'impact, en fait. Donc moi, j'aimerais bien faire comme si je m'en fous, mais je m'en fous pas. Genre vraiment, parfois il y a des matins, je me lève, je me dis, mais j'aimerais tellement m'en foutre. Genre, franchement, il y a des moments, je me dis, mais j'aimerais bien m'en foutre de ça, ça, ça. Mais en fait, j'arrive pas à m'en foutre. Du coup, faut essayer de réfléchir comment faire, comment naviguer, trouver les bons entre deux. Je pense que ça va le faire avec le temps. Je suis pas super optimiste dans la vie en général, mais je pense qu'il y a des trucs sur lesquels je suis optimiste, et ça, je me dis, avec le temps, tu vas prendre tes marques, ça va le faire.
0: Bon, Théodora, c'est déjà l'heure de se quitter.
2: Waouh.
0: Ouais, ouais, c'était court, mais c'était cool. J'ai une question quand même. Enfin, est-ce que 2026 va être aussi chargé pour toi que 2025?
2: Ouais,
0: ouais, ok. Trop bien, ça me va.
2: C'est moi, pas slide.
0: Ça va trop bien. Bon, merci beaucoup en tout cas. Vraiment, c'était un plaisir de t'avoir. Merci de nous avoir accueillis dans ton. Chez toi.
2: Mm-hmm.
0: C'est chez toi ici en vrai.
2: Comme
0: c'est
2: j'ai pas
0: une des résidences de la Boss Lady, ça.
2: Ouais, bah, en ce moment, je me trimballe d'endroit
0: c'est vrai
2: en
0: que t'as
2: endroit.
0: Pas d'appart?
2: Non, j'ai pas d'appart.
0: Ok, tu vis d'hôtel en hôtel? Comme Omar Sharif, il disait ça avant.
2: Je vis d'endroit en endroit, ouais. Franchement, ouais. Et je me suis rendu compte qu'en fait, c'était le cas de beaucoup de gens en début de carrière, en fait.
0: Okay.
2: Je ne savais pas. Et Oli m'a appris ça récemment. Il m'a dit, ah, mais moi, j'ai vécu en hôtel pendant 2 ans. Et je dis, bah, j'espère quand même pas que ça va être mon cas, mais bah, force à toi.
0: Bon, très bien. Je te souhaite, si c'est le cas, en tout cas, d'avoir un appartement en 2026.
2: Merci.
0: Nous, on attend évidemment la suite. Merci beaucoup, en tout cas, vraiment. Et merci à toi et à toute ton équipe. Et merci à toutes les personnes qui ont participé à la fabrication de cette émission, qui a été préparée par Alexia Lacour et Redouane Tella, réalisée par Gaëtan Colli. La programmation musicale est signée Jean-Baptiste Audibert. À la technique ce soir, c'était May Fuang Tran. À la prise de son, Colin Colotonio et Ralph Lancou, pardon, à la prise de vue et lumière. 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Et aux équipes web et vidéo pour découvrir, redécouvrir nos émissions. 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

0: On se retrouve demain pour une sélection du meilleur de l'année, même heure à la régulière. En attendant, après les infos de 18h, vous avez rendez-vous avec Anna Figalevitch pour le Mac de l'été. Bonsoir Anna, quel est le programme aujourd'hui ?
1: Bonsoir Mehdi, alors au programme aujourd'hui, Romain Gary par Maria Pourchet et on ira en balade à Versailles avec Alain Baratou et Francis Curcion.
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7: Bonjour, bienvenue à l'auditorium de la maison de la radio et de la musique.
6: Détendez-vous en écoutant les clés de l'orchestre de Jean-François Zigel.
7: Notre clé de l'orchestre est aujourd'hui consacrée au Peer Gynt du grand compositeur norvégien Edvard Grieg.

0: Un autre thème, on continue notre petit quiz.
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2: 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Les informations avec Mathilde Cariou. Bonsoir Mathilde.
3: Bonsoir Mehdi, bonsoir à tous. Un scénario catastrophe qui devient réalité. Les habitants du Cap Ferré évacués par la mer cet après-midi alors que les flammes dévorent la presqu'île. 44 000 personnes ont déjà quitté la zone et le feu continue de gagner du terrain. Et situation encore plus difficile en Espagne où deux incendies fusionnent pour former un méga brasier. Il n'est plus qu'à quelques kilomètres de Madrid. Incendie en France, en Espagne. Bonsoir Charlotte Piré.
4: Bonsoir.
3: On en reparle à partir de 19h, édition spéciale sur France Inter.
4: Oui, édition spéciale sur la France qui brûle alors que la nuit a été catastrophique, hein, vous l'avez dit, dans le sud-ouest et que 50 000 hectares de végétation, l'équivalent de deux fois Marseille, ont déjà été détruits par les flammes depuis le début de l'année. On dresse ce soir l'état des lieux, des principaux incendies, on va parler mobilisation dans les communes et on va s'interroger aussi sur ces feux nouvelle génération auxquels il va falloir, semble-t-il, s'habituer. Sur tous ces sujets, que vous soyez directement concernés ou citoyens inquiets, un seul numéro 01 45 24 7000, le standard vous est d'ores et déjà ouvert.
3: Rendez-vous à 19h sur France Inter. Quels sont les médicaments les moins efficaces? L'assurance maladie traque les économies et délègue les dépenses aux complémentaires santé. Et puis, double dose de montagne pour les coureurs du Tour de France. Ils sont arrivés au sommet de l'Alpe d'Huez, Tadej Pogačar en tête.
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3: Ce sont les deux ogres de l'été. Les incendies de Biscarrosse et du Cap Ferret continuent ce soir de noircir le ciel de Nouvelle-Aquitaine. Des panaches de fumée visibles à des kilomètres et des flammes complètement hors de contrôle. Quelques chiffres, même s'il est difficile de saisir l'ampleur du désastre. 12 000 hectares brûlés, 44 000 personnes évacuées. Bonsoir Benjamin Ely.
6: Bonsoir.
3: Vous êtes avec les pompiers au PC de commandement de Gironde.
6: Oui, c'est ça, le poste de commandement des pompiers à Lèche-Cap-Ferré, à l'entrée de la presqu'île, hein, aux portes du feu. On est entouré de fumée ici, hein, c'est comme du brouillard autour de nous. On voit encore des fumerolles par endroits et puis il y a des petites cendres comme ça qui tombent. Un peu plus tôt, nous étions à Andernos, c'est une autre commune, pas très loin d'ici, l'une des dernières communes évacuées.
3: Ben non, là on part du coup. Hein.
7: On a reçu un ordre d'évacuation il y a une heure à peu près, donc on a empaqueté nos affaires et puis on part.
6: Juste au bout de la route, là, il y a cette immense panache de fumée.
7: Les enfants disaient ça ressemble à un volcan, c'est vrai.
8: J'ai l'impression que je suis dans un film. Je peux vous dire c'est anxiogène. C'est dur, c'est très très dur. C'est une fumée qui est très toxique.
9: Et en fait, on se retrouve tous bloqués là, mais on n'a pas eu le choix. Les gendarmes ont dit non, non, tout de suite.
6: Vous êtes partis avec quoi?
9: Eh bien, avec trois cacahuètes, quelques affaires.
6: Au revoir, madame.
10: On a fait quelques valises, un chien, un mari, on part.
6: C'est vous le mari?
10: C'est lui, Marie, depuis 50 ans.
6: Ouais. Vous avez déjà vu ça en 50 ans ici?
10: Non, monsieur, c'est la première fois. C'est l'exode comme pendant la guerre.
11: Et quelqu'un?
6: Les gendarmes qui tapent aux portes, qui font le tour des maisons.
12: Et ensuite, vous partez dans les meilleurs délais, en fait. Ouais. C'est pas quand le feu sera arrivé, après il sera trop tard. Allez, dépêchez-vous.
11: Marie.
3: Reportage Benjamin Ely avec les moyens techniques de Marc Garvenès. Un peu plus au sud, du côté de Biscarrosse, la situation est tout aussi alarmante. 2600 hectares brûlés, une centaine de maisons également. Le feu est très violent, très soudain, difficile à contrôler, disent les pompiers. Des renforts humains et matériels devraient arriver depuis le Portugal, la Croatie, la République tchèque et la Slovaquie. L'Espagne, elle aussi, attend des canadaires supplémentaires. Elle en a demandé 4 à l'Union européenne, car la situation déjà catastrophique, est encore en train de s'aggraver. Les deux feux à l'ouest de Madrid ont fusionné pour former un méga brasier baptisé la Sierra de l'Ouest. Le troisième n'est pas loin derrière. Tout ça se passe à une cinquantaine de kilomètres de la capitale. Résultat, 26 000 personnes évacuées ou confinées. Mathieu de Taillac est allé à leur rencontre.
13: Le terrain multisport a été divisé en deux. Du côté de l'un des buts de handball, des dizaines de tables et de chaises. Du côté de ce qui est habituellement le camp adverse, 240 lits pliables et superposés. Villamanta, commune rurale de l'ouest de Madrid, n'est qu'à 10 km d'Aldea del Fresno, l'une des communes évacuées hier par les autorités de peur que les flammes ne gagnent le territoire. Maria, retraitée, est l'une des personnes qui ont dû abandonner leur domicile.
14: Hier après-midi, on nous a prévenus en urgence et on est parti. J'ai pris mon sac à main avec mes papiers et c'est tout. On ressent beaucoup d'impuissance parce qu'on se dit « je laisse ma maison et quand je reviendrai, je ne sais pas ce que je vais trouver ». On pensait ne passer qu'une nuit, mais aujourd'hui, on nous a prévenu qu'il fallait rester une nuit de plus ici. La nuit dernière, on a dormi dans la voiture, mais on a été très bien accueillis. On nous a donné de l'eau et à manger. Ce matin, des militaires sont arrivés et nous ont installé des lits.
13: Résidents de Biamanta ou venus spontanément de la région, les bénévoles vident les camions des dons des supermarchés qui ont répondu à l'appel, aident à monter les lits ou préparent le repas. Les habitants d'Aldea del Fresno, eux, veulent surtout rentrer chez eux. Mais pour l'heure, la situation empire. Les trois feux qui frappent la région ont fusionné en un gigantesque foyer. Madrid, Mathieu de Taillac, France Inter.
3: Et dans ce contexte d'incendie, de sécheresse, de forte chaleur, les autorités sanitaires actualisent leur bilan des noyades en France. Il y a eu 247 morts entre le 1er mai et le 15 juillet. La grande majorité a eu lieu pendant les périodes de vigilance canicule. Où trouver des économies dans le budget de la Sécu? Hier sur France Inter, nous vous parlions du doublement des plafonds des franchises médicales, c'est-à-dire le maximum que nous, patients, pouvons payer par exemple sur les boîtes de médicaments. Aujourd'hui, l'assurance maladie propose une autre mesure, diminuer le remboursement de certains produits qu'elle estime peu efficaces. Bonsoir Mathilde Dehimi.
4: Bonsoir Mathilde.
3: En théorie, ce sont les mutuelles qui vont devoir compenser, mais in fine, le patient aussi verra la différence.
4: Oui, parce que le montant de ce transfert, comme ça s'appelle, ce report de charge de l'assurance maladie vers les mutuelles n'aura jamais été aussi conséquent. 1,7 milliard d'euros, taxes comprises, à financer en plus donc par les mutuelles, alors que leurs propres dépenses ont déjà augmenté de 6% cette année. Ça fait beaucoup à rembourser aux adhérents et passera inévitablement par des augmentations de tarifs, répond Éric Chenu, président de la Mutualité française.
15: Il n'y a pas d'argent magique dans les mutuelles. Il faudra qu'on trouve les voies et moyens pour ajuster les cotisations au plus juste. Mais on ne peut pas imaginer que des mesures de transfert de cette ampleur-là n'auront aucune conséquence.
4: Les consultations chez le dentiste, les dispositifs médicaux seront remboursés à 50-50 par la Sécu et les mutuelles. L'assurance maladie baisse aussi ses remboursements, notamment pour les médicaments au rendu jugé faible, la bétadine, le gaviscon par exemple, une incongruité pour Éric Chenu.
15: Soit un médicament il est utile, il doit être prescrit et remboursé, soit il ne l'est pas. Je ne vois pas comment ça va être compréhensible pour nos concitoyens d'avoir des taux de remboursement par l'assurance maladie à 5%, à 15% ou à 65%. Les mutuelles faisant le complément, je trouve que ça envoie un message qui n'est pas pédagogique.
4: L'assurance maladie ne touche pas, en revanche, aux médicaments à service médical important, comme le Doliprane ou la Ventoline.
3: Et les personnes en affection longue durée ne sont pas concernées, elles continueront d'être prises en charge à 100%. Merci Mathilde Dehimi. L'autopsie de Daniel Siad n'a pas permis de déterminer les causes immédiates de son décès. Le rabatteur présumé de Jeffrey Epstein en France a été retrouvé mort chez lui à Colombes en début de semaine. Aucune trace de violence récente. Le parquet demande de poursuivre les analyses toxicologiques. 84 postes supprimés chez Gibert sur 500 au total. Le libraire d'occasion veut, je cite, redevenir rentable et présente donc son plan de redressement à horizon 2028. Il est aussi question de fermer des boutiques, notamment celle de Barbès à Paris, et de chercher un repreneur pour le magasin de Poitiers. Les jours passe et le maillot jaune reste sur les épaules de Tadej Pogacar. Le Slovène est encore arrivé en tête au Tour de France il y a une demi-heure. C'était au sommet de l'Alpe d'Huez. Bonsoir Anthony Rimbaud.
16: Bonsoir.
3: À deux jours de la fin du Tour, Tadej Pogacar conforte encore un peu plus son avance.
16: Oui, Tadej Pogacar a inscrit pour la première fois son nom au palmarès de l'Alpe d'Huez, montée mythique du Tour de France. Et le Slovène, ça ne va pas vous surprendre, a encore survolé tout le monde. Il a attaqué en bas de la montée, semant les autres cadors. Paul Sexas, Evenepoel et Del Toro, les laissant se battre entre eux pour les places d'honneur sur le podium. Tadej Pogacar a rattrapé, lui, les échappés qui avaient pourtant plus de 3 minutes d'avance au pied de l'Alpe d'Huez, un retard avalé, dévoré par Tadej Pogacar au milieu d'une foule immense, une ambiance incroyable, une ambiance de dingue sur l'Alpe d'Huez. Et parmi les échappés qui ont échoué de peu à une victoire d'étape, eh bien, il y avait le Français Lenny Martinez qui s'est pourtant accroché à la roue du maillot jaune. Il a pris la deuxième place, Lenny Martinez, à quelques secondes de Tadej Pogacar. Vous allez me parler de Paul Sexas pour avoir des nouvelles de notre Français. Il a été lâché par Remco Evenepoel et il s'est accroché aussi à Isaac Del Toro, le Mexicain. Les positions sont figées au classement. Paul Sexas reste quatrième ce soir avant de revenir à l'Alpe d'Huez demain pour l'avant-dernière étape de ce Tour de France. Encore une étape dantesque dans les Alpes demain au programme.
3: Merci Anthony Rimbaud en direct de l'Alpe d'Huez avec les moyens techniques de Lucien Lefebvre.
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3: Le temps avec vous, Patricia Charbonnier, de plus en plus instable et orageux ce soir dans le sud.
18: Oui, les conditions météo se dégradent progressivement sur la moitié sud du pays. Dégradation qui sera très marquée demain toute la journée. Et c'est une dégradation orageuse. Alors déjà ce soir et dans la nuit, on peut avoir quelques ondées sur la Gironde et les Landes et un risque d'orage localement fort, en particulier sur les Pyrénées, avec sous ces orages de très fortes rafales de vent. Demain, l'instabilité va gagner toute la moitié sud avec des orages qui pourront être localement puissants, en particulier entre la Nouvelle Aquitaine, le sud du Massif central, le Languedoc et dans le sud-est dans l'après-midi. Sous ces orages, on risque d'avoir de fortes pluies, notamment demain matin sur le Languedoc, puis dans l'après-midi sur la Provence-Alpes-Côte d'Azur. L'instabilité va remonter progressivement vers le centre-Val de Loire, le sud de la Bourgogne et de la Franche-Comté, avec là aussi un risque d'orage, mais plus isolé. Et sur le nord, ça reste sec demain encore, sur les Hauts-de-France, l'Île-de-France, le Grand Est et le Nord-Ouest. Un temps lumineux avec des températures qui vont baisser, c'est la bonne nouvelle après les orages. 33 degrés demain après-midi à Marseille, 31 degrés à Nice, 30 degrés à Paris, mais Météo France prévoit une nouvelle hausse des températures à partir de mardi avec le retour de très fortes chaleurs.
3: Merci Patricia Charbonnier.
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3: 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Bonsoir Anna Sigalevitch.
22: Bonsoir Mathilde Cariou et bienvenue à tous dans le Mag de l'été.
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22: Bonjour à toutes et à tous et bienvenue dans le Mag de l'été, le magazine culturel estival de vos débuts de soirée sur France Inter. Après notre réjouissante escapade lyonnaise aux Nuits de Fourvière hier, c'est à une autre balade que nous vous convierons en deuxième partie d'émission, celle dans un jardin merveilleux imaginé par un maître parfumeur et le roi des jardiniers. Et en première partie, ici à la Maison de la Radio, nous célébrons l'œuvre d'un des plus grands auteurs français du XXe siècle grâce aux lettres que lui a adressées sous forme de podcast et de livre, celle qu'il appelle « Mon enchanteur ». Le jardinier Alain Baraton et le parfumeur Francis Curdjian nous accueilleront tout à l'heure à Versailles pour une promenade dans leur jardin des senteurs. Et tout de suite, j'ai la joie d'accueillir l'écrivaine Maria Pourchet. Sa série estivale Un été avec Gary, diffusée sur notre antenne en 2024, est devenue un livre qui vient de paraître, coédition des Équateurs et de France Inter.
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22: Bonjour Maria Pourchet.
27: Bonjour.
22: Merci beaucoup d'être en direct avec nous sur France Inter. Alors, je vous explique. Habituellement, on commence notre émission par un petit cadavre exquis, formé donc par les phrases des différents invités, des courtes phrases qui expriment leur humeur du jour. Là, vous êtes seul, donc on a un peu réinventé l'exercice, parce qu'il y a quand même quelqu'un d'autre avec nous aujourd'hui, en la figure de Romain Gary.
18: Avec un fantôme.
22: Voilà, donc je vais commencer par lire moi une phrase de lui, on enchaînera avec la phrase que vous avez choisie et on terminera avec une phrase qui est devenue un peu une phrase de vous deux. Est-ce que ça vous convient?
18: Très bien.
22: Parfait. Alors, je commence. Vous êtes passé à la source très tôt et vous avez tout bu.
18: La vérité, c'est qu'il y a une quantité infinie de gouttes qui ne font jamais déborder les vases.
22: Quelque part entre s'en foutre et en crever. Voici notre cadavre exquis du jour.
18: Vertigineux.
22: Vertigineux.
18: On ne s'est pas concerté.
22: Mais il y a une forme de cohérence.
18: Une forme de cohérence.
22: Là-dedans.
18: Ouais.
22: Comment vous les entendez, ces phrases, les unes à la suite des autres, Maria Pourchat?
18: Entre la première et la deuxième, il y a un récit, en fait. Il y a un récit. Voilà, si on peut supporter, tolérer toutes les gouttes sans que le vase de notre indignation déborde, c'est qu'on a déjà tout bu, on a peut-être déjà tout, bu toutes nos larmes.
22: Oh, quelle joie de,
18: beau,
22: de recevoir
18: hein,
22: une écrivaine.
18: C'est gai, surtout pour un apéro à 18h. Santé.
22: Chine. Alors, je vais quand même dire cette phrase, que j'imagine que vous l'avez reconnue, ma première phrase. C'est...
18: Elle doit être dans La Promesse de l'Aube.
22: Ouais, exactement. Ouais. Elle est dans La Promesse de l'Aube.
18: Je ne connais pas l'œuvre de Gary par cœur.
22: Non, mais voilà, c'est dans La Promesse de l'Aube. Et évidemment, c'est... Enfin, évidemment, pas du tout évidemment. C'est le moment où il dit que bah, quand on a trop été aimé par sa mère,
18: oui.
22: Il est très difficile d'être avec d'autres femmes parce que le plat semble froid. Parce
18: ouais,
22: que,
18: voilà, sa base marketing.
22: Voilà, voilà. Voilà. Votre phrase, vous, Maria Pourchat, elle est extraite de quoi?
18: Quelque part entre s'en foutre et en crever, je
22: non,
18: pense
22: non, non, non,
18: que
22: non.
18: C'est
22: la phrase
18: ah,
22: que
18: la
22: vous
18: mienne.
22: Avez choisie,
18: ah,
22: vous, pardon, la vôtre.
18: C'est dans mon Gary préféré, par mon hasard préféré, qui s'appelle Gros Câlin. Mm-hmm. Quand vous m'avez demandé une citation, j'ai pensé à celle-là, parce que je l'avais écrite dans mon cahier de texte en terminale. Je ne sais pas ce qu'elle m'inspirait à l'époque, certainement pas la même chose. Mais de fait, c'est la seule dont je me souviens.
22: Voilà. Et la phrase donc, que j'ai choisie pour terminer, là c'est encore autre chose, hein, c'est une phrase, je la redis encore une fois, quelque part entre s'en foutre et en crever, elle est dans l'angoisse du roi Salomon,
18: voilà.
22: D'Émile Ajar, et c'est une phrase qu'on trouve aussi dans votre livre, Maria Pourchat, Feu.
18: Oui, dans chacun de mes livres, il y a une phrase de Romain Gary.
22: C'est ça.
18: Alors celle-là, bon, je ne peux pas vous créditer de l'avoir trouvée, parce que j'avais fini, je suis toujours désespérée, moi j'attends que quelqu'un la trouve. Il y a d'autres citations dans Feu de Gary, mais,
22: ouais.
18: Mais celle-là, j'avais fini par la révéler, parce que je me suis dit, mais c'est pas possible. En fait.
22: Ah, vous l'aviez révélée?
18: Oui. Ah oui, désolée.
22: Moi, je pensais
18: ah,
22: que...
18: pardon.
22: être très très forte. Mais...
18: Non, bah, alors ça vaut,
22: non,
18: vous avez le point.
22: C'est...

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1: Vous êtes sur France Inter, c'était Rosalia Focourani. Nous sommes en direct avec l'écrivaine Maria Pourchet pour l'adaptation en livre de sa série consacrée à Romain Gary, Un été avec Gary, diffusée en 2024 sur France Inter. Alors peut-être commencer par le commencement, par vos débuts, par votre rencontre avec Romain Gary, Maria Pourchet, lorsque vous étiez adolescente. Que s'est-il passé?
2: Alors il s'est passé vraiment un choc, quelque chose de l'ordre du choc amoureux ou peut-être même religieux. Enfin, en tout cas, il y a quelque chose d'une épiphanie. J'ai 17 ans, alors je suis prise dans un romantisme triste, dépressif, un peu poisseux, mais parfaitement sincère. Et je lis Les Enchanteurs. Et littéralement, Gary me soigne. C'est pas forcément facile à expliquer, j'essaye de le développer un peu dans le livre, mais il me donne une vision du monde, une marche à suivre une fois pour toutes, qui repose sur l'idée que, bah, effectivement, le réel, là, en ce moment, il me paraît assez intolérable. J'ai l'impression que je vais finir comme mes parents au mieux, ce qui est pas mal, mais bon, c'est ça, à 17 ans, ça fait pas rêver. Et que lui nous dit que bah, le réel, c'est qu'une proposition, et il est comme ça, c'est un déficit d'imagination, qu'il est facile de le subvertir, qu'on peut le subvertir, que sa vie en témoigne, que le réalisme n'est pas le registre obligé de toute une existence. Et vraiment, je trouve vraiment une raison, je retrouve un plus grand que moi, et puis aussi il me fait rire. Voilà, je n'ai jamais lu, et encore aujourd'hui, un auteur plus drôle que Romain Gary. Peut-être Salinger, et encore.
1: Alors, un des fondamentaux, et en effet, de Gary, c'est la foi dans le pouvoir de la fiction. On l'écoute dans un des épisodes de votre podcast.
3: Il est certain que si vous inventez quelque chose, sincèrement, que vous inventez authentiquement, en ce sens que j'y croyais pendant que vous l'inventez, que ce n'est pas artificiel pour vous-même, mais parce que toujours c'est vrai. Je crois que les imaginations authentiques ne peuvent pas inventer faux. Elles inventent toujours la vérité.
1: Qu'est-ce qu'il raconte de lui, cet extrait?
2: Il raconte que la vérité romanesque est la seule, qu'elle dépasse la vérité administrative, que finalement il n'y a que qu'à travers quelque chose de l'ordre de la création qu'on parvient à avouer quelque chose de soi-même, du monde, de ses propres idées. Voilà.
1: Et ce rapport donc à la fiction et au réel, il vous a inscrite, vous, dans le monde, d'une façon particulière ?
2: Je crois que ça a justifié ce que je voulais faire de ma vie, à savoir écrire des romans. Ça m'a permis vraiment d'endurer pas mal de choses. Enfin, j'ai pas eu une vie extraordinairement difficile non plus, mais voilà, j'ai eu mes épreuves comme tout le monde. Et vraiment, j'ai en arrière-plan cette profession de foi de Gary. Le réel n'est qu'une proposition. Invente mieux. Toutes les promesses que l'humanité s'est faites et qu'elle n'a pas tenues, c'est juste parce que l'humanité est encore à venir. Il dit l'homme est une patrouille perdue, elle va se trouver. Et ça s'applique à tout, en fait.
1: Alors, ces identités multiples, que ce soit donc Romain Gary, Émile Ajar, Fausto Sinibaldi, Chatham Bocat, qu'est-ce qu'elles lui permettent, outre le fait d'avoir deux fois le prix Goncourt?
2: Alors, elles lui ont permis déjà, dès le début, d'échapper à certaines choses. Romain Gary, il naît à Vilnius, en Lituanie. À l'époque, c'est sous administration russe. Ensuite, entre les deux guerres, ça devient Vilno, annexé par la Pologne. Et lui, à ce moment-là, c'est un Lituanien d'une famille juive. Donc, mais en même temps russe et juif polonais, qui est l'identité la plus difficile à assumer dans les années 20 en Europe. Donc, quand il rentre dans l'armée, il est juif naturalisé, ça l'évite de dire polonais, et il sera naturalisé français, pardon, en 35. Quand il est sur la liste du Goncourt, il est français accidentellement né en Russie. Quand il est aux Nations Unies, il est polonais. Enfin, voilà, ces identités lui servent de masque ou de véhicule ou d'entrée dans les différentes fonctions de sa vie, et lui ont vraiment souvent servi à se protéger aussi. Et puis ensuite, Émile Ajar, quelque part, il était obligé. Quand au moment où il écrit Émile Ajar, il est Romain Gary, un auteur très académique, très identifié, auteur de droite, gaulliste, littérature de papa, et malheureusement d'ailleurs, mais c'était pas, parce que c'était fondamentalement pas le cas, mais... Mais en tout cas, c'est comme ça que la critique
1: est sortie. Il fallait se réinventer pour pouvoir exister différemment.
2: Voilà. S'il sortait gros câlin en s'appelant Émile Ajar, je pense pas que, en s'appelant pas Émile Ajar, ça passait pas. Quoi. J'aurais fait la même chose à sa place.
1: Alors, c'est vrai que Romain Gary, par ailleurs, a été quand même à la mode, moins à la mode, re à la mode, pas du tout à la mode, follement à la mode aujourd'hui, là, depuis quelques temps.
2: Mais il a surtout toujours été en avance. Donc, être à la mode, c'est déjà être ringard. Je sais pas s'il a... En tout cas, il a jamais été ringard. Il a toujours été...
1: visionnaire.
2: Trop tôt, c'est-à-dire qu'en 1946, il écrit un roman sur l'épuration, Le Grand Vestiaire, qui est peut-être un des plus grands livres qui a été écrit sur l'après-guerre.
1: Alors ça, c'est un roman très peu connu, que vous décrivez, vous, comme un de vos romans préférés. Oui, c'est son deuxième ou troisième roman.
2: Mais on n'a pas compris qu'il fasse ça. Donc on est en 1946, on a devant nous 50 ans de commémoration, on est sidérés, on vient d'apprendre pour les camps, en fait. L'Europe vient d'apprendre pour les camps, et lui, il écrit un roman féroce, qui renvoie tout le monde dos à dos, les résistants de la dernière heure et les nazis presque. Hein. Il est d'une justesse, d'une violence et d'une beauté, ce livre qui est poignant aujourd'hui, mais qui était insupportable à l'époque. Et ce coup-là, il l'a fait plein de fois. Mm-hmm. Et puis même à son concours les Racines du Ciel, il parle d'écologie, je crois, 20 ans avant René Dumont. Il explique que notre modèle d'exploitation systématique des ressources terrestres va conduire à des guerres et à l'épuisement de la planète. Littéralement, c'est visionnaire. Mais il y a plein de fulgurances comme ça.
1: Instinctive et en même temps qui se révèle aujourd'hui. Oui, comment ça sonne aujourd'hui, à la fois sa vision politique du monde, de l'Europe, sa détestation aussi de l'idéologie victimaire? Comment elle sonne et elle résonne aujourd'hui, Maria Pourchet?
2: Aujourd'hui, maintenant, on constate que c'était un génie, que c'en est un. Comment elle résonne Tout ça, il l'a dit, hein, ce qu'il appelait l'assignation à résidence, il a expliqué, mais littéralement, dans Les Mangeurs d'étoiles, dans, encore une fois, dans Les Racines du Ciel.
1: Ouais, expliquez-nous ce que c'est pour lui, l'assignation à résidence.
2: L'assignation à résidence, pour lui, personnellement, c'est soit le fait d'être envoyé au fait qu'il est polonais, ou soit le fait d'être envoyé qu'il est né dans une famille juive, soit le fait d'être envoyé au fait qu'il était émigré, etc. Et c'est... les lectures essentialistes d'un personnage, c'est d'une œuvre ou d'une personne, c'est réduire à un seul de ses aspects et à un seul de ses aspects identitaires. Et l'assignation identitaire, elle est à l'origine du phénomène communautariste et du phénomène victimaire, et lui explique que c'est précisément de ça que se nourrissent les fascismes.
1: Une des particularités, me semble-t-il, chez Gary, c'est qu'on peut vraiment le lire tout au long de sa vie. C'est-à-dire qu'il est moderne encore. Voilà, et le relire, c'est ça. Moi, si je peux me permettre une petite réflexion personnelle, j'ai relu l'été dernier La Promesse de l'Aube, que j'avais lu quand j'étais adolescente, et j'ai été complètement frappée par la façon dont ça a résonné en moi.
2: C'est même pas le plus intéressant, je trouve, parce que c'est une bonne blague qu'il a faite, parce que il a vraiment vendu ça comme une autobiographie, et c'est exactement ce qu'il explique dans l'extrait. C'est une autobiographie romanesque. Donc c'est un roman très beau, mais il fait quand même un... C'est là où il explique tout le truc de la vie vous fait à l'aube une promesse avec l'amour d'une mère qui vous condamne à manger froid et tout. Il y a tout son recours marketing là-dedans, quoi. Moi, c'est pas mon
1: peut-être
2: préféré.
1: Mais l'émotion elle est quand même là, et quand il parle de sa mère et des lettres qu'elle lui écrit, etc. Là, mais l'écriture,
2: c'est
1: faux, elle... oui, mais c'est pas grave, c'est l'idée, je pense. Mais alors, vous, Maria Pourchet, comment, par exemple, quel livre vous conseilleriez de Romain Gary à quelqu'un qui connaît très bien son œuvre, un livre peu connu?
2: Pour finir sur La Promesse de l'Aube, moi je trouve que c'est pas le livre qui rend une image de l'image la plus flatteuse de Romain Gary. Mais bon, bref. Quelqu'un qui n'aurait pas lu Gary, vous m'avez dit, ou qui connaîtrait
1: Non, qui connaît. Bah, les deux questions. Alors, quelqu'un qui n'aurait pas lu, commençons avec
2: quelqu'un qui n'aurait pas lu. Je dirais peut-être effectivement La Promesse de l'Aube. Pas trop. Ah bah, les
1: vous
2: livres,
1: conseillez celui que vous n'aimez pas, c'est... ça va pas du
2: non,
1: tout.
2: Non, je dis pas que je l'aime pas, mais c'est pas mon préféré. Mais c'est une entrée. Peut-être Tous les Hajar, quelqu'un qui n'a pas l'habitude de lire. Je pense que cette langue très inventive, très joueuse, qui prend tous les sens interdits de la syntaxe, ça peut réconcilier avec le livre quelqu'un qui serait possiblement fâché avec. Mmh. Et quelqu'un qui connaît bien son œuvre, quelqu'un qui connaît bien son œuvre, il n'a pas besoin de moi, mais je lui dirais, je m'assurerais qu'il ait lu Adieu Gary Cooper, qu'il ait lu L'Angoisse du Roi Salomon et qu'il ait lu le fameux Grand Bestiaire.
1: Passer du podcast au livre, qu'est-ce que ça a nécessité comme réflexion et comme recours?
2: Ah bah ça j'ai adoré parce que j'avais été très frustrée par le podcast, même si j'ai adoré cette expérience, mais c'était très court, hein, comme vous savez ça mieux que moi, la radio ça contraint.
1: C'est contraint,

0: moi, pour régler un truc, limite pour passer à autre chose, quoi. Parce que ça a pris tellement de place dans ma vie que je me suis dit, là, c'est l'occasion ou jamais de... presque d'en finir avec, vous savez, les amours dont on ne se remet pas.
1: Fleur de Lys par Geneviève Elvous and the Yakuza.

0: Il est temps de nous pencher sur l'actualité culturelle des jours à venir, des rendez-vous repérés par l'équipe du Mag de l'été.
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0: Rendez-vous à Saint-Paul-de-Vence en Alpes-Maritimes pour découvrir la fondation MAG, véritable bijou architectural des années 60. À l'extérieur, des chefs-d'œuvre de Miro, Giacometti, Chagall, offerts par les artistes eux-mêmes, amis du couple MAG. À l'ouverture du lieu et à l'intérieur, deux expositions temporaires. La rétrospective Ellsworth Kelly, au bord de l'eau, nous fait voyager aux quatre coins du monde de la France pour y débusquer les jeux d'eau à l'origine des abstractions du célèbre peintre. Et Peter Knapp, le Temps Courrèges retrace la fameuse collection haute couture printemps-été 1965 d'André Courrèges à travers les photographies de Peter Knapp. Tous deux sont à découvrir jusqu'en novembre.
2: Et c'est parti !
0: Maintenant à Génétine, en Auvergne-Rhône-Alpes. Au hameau des Gautiers s'ouvre ce soir le Grand Bal de l'Europe, une rencontre annuelle de danse traditionnelle qui se tient depuis 1990. Pendant deux semaines, une centaine de formations venues de toute l'Europe, dont Balogaggio, qu'on écoute. L'Europe se succéderont sur 8 parquets de danse. Place au bal avec des ateliers pour tous les niveaux, la journée et le soir. Au programme musique et danse traditionnelle du Sud-Ouest, de Bretagne ou bien d'Irlande, Val

0: Et puis musique, fashion, film, un programme alléchant qu'annonce le dernier album studio de l'américaine Charlie XCX. C'est parti pour un nouveau Brad Summer, un concept inventé par elle, d'un été décomplexé placé sous le signe de l'excès. L'autrice-compositrice-interprète nous propose un clip avec Vincent Cassel, un feat avec David Cronenberg et une cover à laquelle participent Marc Jacob, Martin Scorsese et le fondateur des Velvet Underground, John Cale. L'album est composé de 11 morceaux disponibles dès aujourd'hui sur les plateformes de streaming. Maria Pourchet, est-ce qu'il y a des propositions qui vous tentent parmi celles que nous avons évoquées ?
1: Oui, non, mais sur le papier, oui. Mais moi, mon été culturel, je vous avoue, ça va être culture du barbecue et de la randonnée. Et sinon, je vais peut-être aller à Arles, quoi. C'est, voilà.
0: D'accord. Donc l'été, à Arles, vous avez repéré des photographes qui vous intéressent ?
1: Je n'ai encore même pas regardé. Je sais que je vais y passer et puis je vais me laisser surprendre. Mais c'est pas la saison où je fais le plus de choses.
0: C'est ça, l'été, c'est plutôt pour
1: vous décevoir. Je lis l'été, je retrouve des gens que j'ai pas eu le temps de voir. Je lis, je dors, je nage. C'est pas.
0: Et vous préparez un roman aussi, je crois. C'est aussi peut-être un moment pour écrire pour vous.
1: Ouais, au mois de juillet. Oui, donc c'est-à-dire là, je touche à la fin de la période de travail.
0: Merci beaucoup Maria Pourchet d'avoir été en direct avec nous sur France Inter. Je rappelle que votre Été avec Gary, une coédition des Équateurs et France Inter, vient de paraître et c'est déjà un immense succès en librairie. Et tout de suite, on quitte le studio pour Versailles et le merveilleux jardin des Senteurs que nous font visiter le parfumeur Francis Kurdjian et le maître des lieux Alain Baraton.
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0: Bonjour Francis Kurdjian, bonjour Alain Baraton.
3: Bonjour.
0: Merci infiniment de nous recevoir ici à Versailles. Alors on va commencer par se diriger vers le jardin donc, du parfumeur et son entrée, le jardin des curiosités. Donc là il y a pas mal de petits arbres en pot avec des agrumes, avec des fleurs évidemment. Il y a énormément de plantes aromatiques ici, de la lavande, de la sauge, du géranium. Il y a toutes sortes d'essences. Alain, vous nous expliquez un petit peu l'histoire de ce jardin, comment il a été créé, à quelle initiative et par quoi commence-t-on ?
3: Bah déjà, c'est une très belle histoire que ce jardin, parce que nous sommes à l'emplacement des pépinières de Louis XV. Et puis, c'était devenu une sorte de friche. Et nous ne savions que faire de ce lieu merveilleux. Nous sommes à deux pas du Grand Trianon. Nous sommes dans un lieu vraiment hors du temps et hors du commun. Et nous avions envie de le valoriser. Quand est arrivé Francis Kurdjian et qui a eu cette idée merveilleuse que j'aurais aimé avoir d'ailleurs, créer un jardin du parfumeur. Et c'est un jardin qui est différent de tous les autres. Déjà parce qu'il est beau, parce qu'il y a des senteurs et parce qu'on est à l'écart du monde. On voit les hirondelles venir se reproduire. On est vraiment dans un jardin ailleurs.
0: Francis Kurdjian, alors racontez-nous, comment est née cette idée ?
4: L'idée, elle est née pendant le Covid. J'ai une histoire assez singulière avec Versailles. Versailles, c'est l'école de parfumerie d'où je viens, qui s'appelle Zipka, qui est à quelques centaines de mètres du château. C'était un peu ici la cour de récréation pour l'étudiant que j'étais. Et puis je suis revenu à partir de 2004 en tant que parfumeur, quand j'ai commencé à travailler autour de la parfumerie et Versailles, puisque ce que j'aime beaucoup du lieu, en fait, c'est qu'il raconte Versailles, mais un Versailles différent, c'est le Versailles de la relation avec les arts et notamment le parfum. Et c'est ça qu'on essaie de mettre ici en avant, c'est cette relation intime entre la nature, la cour et le parfum, parce que j'y dis tout le temps, la nature c'est le premier des parfumeurs, et c'est une femme, donc on lui doit le plus grand des respects.
0: Alors, le parfum était à la mode à Versailles dès le XVIIe siècle.
4: Oui, dès Louis XIV.
0: Louis
4: XIV était un fan de parfum.
0: Un grand fan de parfum, donc tout le monde aimait se parfumer. Donc il y avait déjà à l'époque, dans le parc de Versailles, énormément d'essences et qui faisaient partie de la renommée du château.
4: Alors, les plantes à parfum qui sont aujourd'hui présentées ici ne sont pas celles qui rentrent dans la composition des parfums. C'est une illustration olfactive et visuelle de ce qui peut exister ailleurs quand c'est cultivé de manière en production.
0: Alors regardons-les, ces fleurs, et décrivez-nous ce qu'on voit ici dans cet extraordinaire jardin. Alors là,
4: C'est l'heure du déjeuner pour les bourdons.
0: Pour les bourdons, donc il y a des nuées de bourdons sur les lavandes.
4: C'est fabuleux.
3: Alors, vous me permettrez bien sûr de rappeler, ça me semble tellement évident, que dans ce jardin, pas une goutte de produit, quel qu'il soit, n'est déversée. Même pas de purin, soi-disant naturel. Ici, il n'y a que trois choses,
0: de l'eau,
3: du soleil, et de l'amour.
0: Et de l'amour, bien sûr. Alors, donc, décrivez-nous. Alors, il y a beaucoup d'amour, hein, je crois, parce que le jardin est en effet absolument somptueux. Donc là, on voit beaucoup de lavande.
4: Là-bas, la jaune, c'est immortel. Très belle immortelle.
0: Immortelle, ouais. D'accord.
4: Il faut aller la sentir, parce qu'elle a ce petit goût curé.
0: Allons-y. Donc, ce sont des toutes petites feuilles jaunes qui peuvent un peu faire penser à du mimosa.
4: Et regardez, ça sent, oui. C'est magnifique. Mmh. Une petite note entre le curry.
0: Le curry, oui. Oui, c'est presque un peu piquant. Ça.
4: Petite note réglisse.
0: Oui, c'est très étonnant. Là, c'est la lavande.
4: La lavande, sublime. Là.
3: C'est beau, la lavande.
0: Ah, c'est
4: sublime. C'est sublime.
0: Et là, on passe devant des orangers.
4: De mémoire, c'est l'arbre le plus cher à l'époque.
3: Ah, tout à fait. C'était l'arbre préféré de Louis XIV. Il y avait des galériens, on a même le nom du galérien, il s'appelait Arnoux, qui avait pour mission de longer les côtes de Méditerranée pour ramener à Versailles les orangers les plus beaux et les plus productifs. Il y avait beaucoup d'orangers à Versailles et on mettait également une autre plante, elle aussi originaire du pourtour méditerranéen, les tubéreuses.
4: Et pour en revenir aux orangers, c'est la base des eaux de Cologne. Les principaux composants, ce sont les essences des hespéridés, donc le citron, orange et bergamote, mais surtout il y a la fleur d'oranger dedans, et c'était vraiment la consommation ultime, parce que ça coûtait très cher d'avoir à l'époque ces distillations. Il faut imaginer, dans ce fin XVIIe siècle, parce que c'est Louis XIV, hein, on est au balbutiement de la parfumerie contemporaine. Ce sont des mélanges assez empiriques, les noms sont sublimes, hein. On parle d'eau sensuelle, on parle d'eau majestueuse, on parle de l'eau à la maréchale, mais en même temps, dans la composition même des parfums, c'est très rudimentaire. Il n'y a pas l'avènement des produits de synthèse qui vont arriver vers 1880, qui vont révolutionner la parfumerie, un peu comme la photographie va révolutionner l'image. Il faut mettre un peu les deux en perspective. Et dans le jardin, l'idée, c'est vraiment d'illustrer, là on passe devant les petits géraniums, voilà, c'est d'illustrer un peu à la fois la plante mère que j'utilise moi en parfumerie, mais également toutes ses copines, toutes ses amies. Ça permet de sensibiliser le public à ce métier quand même très inconnu, qui fait beaucoup, beaucoup, beaucoup fantasmer aujourd'hui, parce que les jeunes se sont emparés sur les réseaux sociaux du parfum. Hein.
0: Alain ?
3: Ce jardin, il n'a pas pour utilité que d'être beau, il sert également de terrain, de travail et de pratique pour les jeunes gens qui se destinent au métier de jardinier. Et moi, je suis très heureux, parce que justement, le métier qui est le mien a longtemps souffert d'une image un petit peu négative. Je dirais pas que le jardinier, c'est le bouse, mais pas loin. Et là, d'un seul coup, il est en contact avec ceux qui représentent aujourd'hui le chic, l'élégance, la réussite en quelque sorte.
0: Ça redonne ses lettres de noblesse.
3: Et bah complètement.
0: Jardin.
3: Un petit clin d'œil quand même pour le lys.
0: Oui, bien sûr.
3: Le lys royal.
0: Le lys royal. Donc là, on a des lys blancs en face de nous. On va les sentir.
4: Vous allez voir.
0: En effet, très très odorant. Est-ce qu'on peut aller voir cette plante ici, qui est aussi avec des. Qui est très délicate.
3: Alors c'est une plante que j'aime beaucoup pour une raison
0: violette.
3: Simple. Mm-hmm. C'est que cette plante, elle a été un peu déconsidérée. C'est un buddleia. Et en fait, c'est l'une des plantes qui a été mal appréciée après la guerre de 1918.
0: Oui.
3: Parce que c'est la première plante qui a été capable de refleurir dans les terrains chahutés par les bombes. Et on a pensé longtemps que cette plante était un petit peu maudite parce qu'elle poussait là où des corps de malheureux gisaient. Mais c'est une plante qui attire les papillons, d'où le nom. Quantité d'insectes. Regardez-moi ce superbe papillon.
0: Marron, noir, très coloré. Un vulcain ?
4: Ouais.
3: C'est merveilleux. Ça sert aussi à ça, un jardin. À permettre à la biodiversité, pas seulement de se maintenir, mais de vivre.
0: On a le sentiment que le jardin est quand même très ordonné, hein, avec des rangées, un petit peu très à la française, mais avec une sorte de charme et de liberté. Est-ce que c'était le désir en créant ce jardin, Alain ?
3: Ce jardin est ordonné ou ordonnancé pour permettre justement au parfumeur d'étudier avec soin la plante, de la regarder, de la reproduire, de la multiplier. On est dans l'esprit d'un arboretum. C'est aussi une sorte de musée de plein air qui permet de voir l'évolution du végétal, de le comparer. Donc c'est ordonnancé, mais tout jardin de qualité est toujours ordonnancé.
0: Alors on avance un peu. Alors, allez. Allons sentir les œillets.
4: L'œillet, c'est un grand motif de parfumerie. Vous allez voir, ça sent.
0: Ah oui, ah oui, il faut s'approcher.
4: Ça sent alors... un peu la cannelle et le clou d'girofle.
0: Oui, c'est épicé.
4: Un œillet est une fleur épicée.
0: Est une fleur épicée, donc
4: exactement.
0: C'est une fleur qui est là, elle est.
4: Et si on la compare,
0: très délicat.
4: On va la comparer à une rose. Vous allez voir. Ça, c'est le geste.
0: Pour cueillir une fleur.
4: Cueillir la rose. Vous mettez le doigt ici.
0: Oui. Donc on appuie.
4: Au milieu, au cœur de la fleur.
0: On met le pouce là, je vous
4: Faites un twist, le pouce au cœur de la fleur. Faites attention qu'il n'y ait pas d'insecte parce que parfois il peut y avoir une petite abeille. Et vous prenez derrière avec le pédoncule les deux doigts derrière.
0: Oui.
4: Et vous faites une torsion du poignet. Clac, vous entendez le petit clac?
0: Oui.
4: Voilà. Et en fait, la différence entre les deux.
0: Ouais, c'est très très différent. C'est une rose très subtile.
3: Ouais. Ah oui, c'est étonnant, oui.
0: Il y a des modes, j'imagine, de senteurs, d'odeurs.
4: Selon les époques, de Louis XIV à Louis XVI, on va observer une chose vraiment importante, c'est l'abandon petit à petit des notes animales.
0: Oui.
4: Notes animales, c'était
0: le musc,
4: le castoreum et la civette, mais surtout les notes musquées, les notes très fortes et très lourdes, au profit petit à petit des notes beaucoup florales, beaucoup plus légères. Marie-Antoinette elle-même va faire la révolution florale de Marie-Antoinette. Donc on va retrouver les fleurs d'oranger, les roses, les iris, la tubéreuse, comme le mentionnait Alain. Et puis fin 19e, avec l'arrivée des produits de synthèse, dans un premier temps issus de la nature, on va isoler les molécules qui composent certaines plantes. La vanilline, qui vient de la vanille, voilà, la coumarine, qui vient de la fève tonka, qui est une note qui sent l'amande, et petit à petit, la parfumerie va réussir à se développer comme une expression artistique très très large.
0: Alors on là, la nous sommes face à des bocaux. Il y a une grande table en bois qui a été dressée pour nous. C'est ce qu'on appelle l'atelier. Et donc les visiteurs expérimentent.
4: On leur apprend à sentir.
0: Voilà. Ouvrons-les.
4: Ouf, ça c'est la vanille, ça.
0: Alors,
4: elle est belle, hein.
0: Alors là, ça, Alain
4: beau.
0: A ouvert la vanille. Alors qu'il est très loin de moi.
4: Elle a
0: du énorme.
4: Vous êtes prête?
0: Incroyable. En même temps, on a vraiment des dizaines et des dizaines de gousses de vanille.
4: Mais là, vous la voyez, elle est bien grasse. Elle est bien...
3: Anna, approchez. Faut deviner.
0: Ok. Vétiver.
3: Bravo.
0: Le vétiver
4: c'est racine.
0: C'est la racine. Pour le parfum.
4: Plutôt les parfums, on va dire, plutôt masculins. Pas que aujourd'hui. Plutôt plante, on va dire, c'est pas tropical, mais c'est région humide et chaude. Madagascar en ce moment, l'île de la Réunion, Madagascar, il y en avait en Haïti avant que malheureusement le pays ait des problèmes, parce qu'on est aussi sujet aux aléas géopolitiques, ça, malheureusement. Ouais. Mais c'est une très très belle, et ça c'est quoi? Ça c'est Madagascar. Ici vous avez le patchouli magnifique.
3: Ah.
4: Allez-y.
0: Merci.
4: C'est un peu terreux, mousse, un peu sèche, un peu le sous-bois en été.
3: J'ai toujours aimé les termes que vous employez.
4: On va décrire de manière très didactique. La rose, c'est une fleur épicée, un peu fruitée. Ça, c'est le minimum syndical. Et puis après, c'est comme un peu en poésie. Tout d'un coup, un poète, il va commencer à faire bouger le mot pour qu'il dise autre chose que simplement le bleu. Parce que le bleu, ça va être le bleu du ciel, le bleu de la mer, le bleu des yeux. Et tout d'un coup, il faut arriver à donner
0: palette expressive, en fait.
4: Exactement, cette expression-là. Et un parfumeur, je pense, un bon parfumeur, c'est celui qui arrive à dépasser la matière. Sinon... Vous êtes dans le domaine de la figuration, et quand il s'agit de figuration, la nature, elle vous bat à plat de couture. C'est même pas à peine de démarrer, quoi.
0: C'est ça, donc, parce que
4: non,
0: vous dites, Francis Curdjian, qui a l'idée de sculpter la matière.
4: Ah, moi, je pense que mon métier, c'est de me battre. C'est un rapport de force avec des ingrédients pour leur faire dire autre chose que ce qu'ils racontent habituellement.
0: De façon immédiate. La notion de bonne odeur ou de mauvaise odeur, est-ce que... elle a évolué au fil des siècles. Est-ce que c'est de l'ordre de l'inné ou du culturel?
4: Là, donc derrière le bon et le mauvais, une mauvaise odeur, il y a l'idée d'un peu de l'hygiène. Et donc, il y a une histoire de l'hygiène. Hein. Effectivement, c'est une odeur qui évolue. La bonne et la mauvaise odeur, c'est de l'éducation. Tout comme en parfumerie, le genre des parfums, on va dire... est-ce qu'un parfum à base de rose est plus masculin que féminin? Vous allez au Moyen-Orient, dans les pays du Golfe Persique. Les hommes n'ont aucun tabou à se parfumer à la rose.
0: À la rose. Oui.
4: Vous faites ça en Europe et en France, complètement troublant.
3: Un petit coup d'œil quand même.
4: Ah oui.
3: Sur cette plante qui n'est plus en fleur.
4: Ah, il a tenu le choc. Super.
3: Oui, le muguet.
0: Les muguets, qui font partie, je crois, de ce qu'on appelle les plantes muettes.
4: Tout à fait.
0: Alors ça, c'est quelque chose de très étonnant et d'intéressant. Ce sont des fleurs qui sentent très fort, mais
4: dont on ne peut pas extraire l'odeur. Et donc, pour un parfumeur, finalement, tout l'enjeu. C'est de reconstituer ces fleurs qui ne veulent pas livrer leurs secrets olfactifs. Une des plus grandes et des plus connues, c'est le muguet. C'est devenu aujourd'hui une odeur très facile à reconstituer. Ça fait partie de l'apprentissage du parfumeur. Les premiers essais qu'on fait, c'est d'apprendre à refaire un muguet. Mmh. Et c'est en 1956 qu'on est capable de créer le premier parfum qui sent le muguet.
0: Oui, c'est tout récent.
4: C'était tout récent, 80 ans. C'est fou.
0: Il y a quoi, le muguet, la pivoine?
4: Oh là, muguet, pivoine, violette.
0: Tout ça, ce sont des plantes muettes.
4: Fleur muette, seringa. Mmh. La jacinthe, c'est la fleur d'hiver qui embaume les maisons au moment de Noël. Et en fait, ça n'existe plus. Il y a eu, à un moment donné, des extraits de jacinthe. Ils ont été juste remplacés parce qu'on est capable quand même de prouesses techniques extraordinaires. Et surtout, aujourd'hui, on est quand même dans une relation au vivant et à la nature assez singulière. On essaie aussi d'économiser le vivant. Et donc là où la chimie et l'art du parfumeur peut se substituer, il faut imaginer qu'il faudrait des hectares et des hectares de bulbes de jacinthe pour arriver à récupérer un kilogramme d'huile essentielle. À un moment donné, on est dans le...
0: On n'est plus dans cette époque.
4: Non, on n'est plus... Et puis surtout, la jacinthe est passée de mode.
3: Oula. Est-il possible avec les fruits de faire du parfum?
4: Non, la plupart des fruits sont muets. Sauf les fruits des agrumes, citron, orange, bergamote, pamplemousse. Mais en général, pour faire une pêche, bah, c'est une reconstitution parfumistique. D'accord. Pêche, aucun fraise.
0: Parce que là, il y a des choses. Il y a un verger magnifique pour les auditeurs. Il y a un pêcher, il y a des cerisiers.
4: Il y a palissade de poirier. Il y a quelques tentatives, mais pour cela, l'art du parfumeur et la synthèse, je ne dis pas qu'on fait bien mieux. Mais on peut dire qu'on fait presque aussi bien.
0: En fait, presque aussi bien. Et puis, c'est aussi l'idée de développer votre imaginaire. De toute façon, c'est ce que vous sentez que vous reproduisez.
4: Et
0: c'est beau aussi, c'est l'idée de la création.
4: Et c'est l'idée aussi de création. Et on attend, je pense, le point de vue du parfumeur pour s'exprimer sur ces choses-là.
3: Et je voudrais quand même vous présenter un arbre, l'un des seuls qui porte d'ailleurs un nom féminin, l'aubépine. Et si je vous présente ce petit pied d'aubépine, il peut vous sembler, Anna, tout à fait banal. C'est un vieux pied qui repose sur le sol. Il a été planté sous Louis XV. Il est donc le témoin bien de 3 siècles d'histoire à Versailles. Je vais vous laisser rentrer tous les deux dans ce jardin que nous appelons le jardin secret.
0: Un jardin très délicat qui ressemble presque à un jardin japonais quand on rentre. Il y a des pierres qui forment un petit chemin. C'est
3: alors,
0: fait un tout petit jardin ombragé avec un immense arbre.
3: Laurier du Caucase. Mais il est vrai que ce jardin est étonnant. Et quand Francis et Fulvia Grandizio se sont mis d'accord sur la réalisation, je dois reconnaître qu'avoir été chercher quelques extraits de colonnes corinthiennes, les vasques qui sont disposés ça et là, ces plantes qui maintenant tapissent le mur, c'est un endroit vraiment étonnant.
0: Et on a l'impression que c'est comme ça depuis toujours,
3: oui,
0: je dois dire, alors que c'est tout à fait récent. Et ici, donc, on a des lys.
4: Venez sentir
0: jaune-orange.
4: Il a cette note hyper entêtante, un peu épicée, un peu mouillée. Ça sent un peu la mie de pain trempée dans du lait froid, avec une note un peu clou de girofle. Je ne sais pas si vous voyez.
0: Ouais.
4: Et vous avez encore du muguet, vous voyez, derrière le banc.
0: Ici, un peu de fougère.
4: Alors,
3: ce jardin est en perpétuel mouvement. Et tous les ans, enrichi, transformé, modifié, mais en douceur.
0: Vraiment, merci infiniment à vous deux pour cette visite enchanteresse. Merci beaucoup à Francis Curgeon, merci beaucoup à Alain Baraton.
3: Merci à vous.
4: Merci à vous.
0: Et après le chant des oiseaux et la quiétude des jardins, le rock de Chuck Berry, Johnny B. Goode, chanson préférée d'un certain Yacha.

0: Le mag de l'été continue bien sûr tout l'été, mais il s'arrête me concernant ce soir. Je remercie très chaleureusement la fantastique équipe qui a tricoté avec moi ces émissions tout ce mois. Élodie Royer, Louise Tempéraud, Marion Guilbeault et Célestine Babinet qui se sont succédées pour programmer et préparer ce magazine avec l'aide précieuse de notre super stagiaire Costa Leprêtre. Maria Pasquet qui l'a réalisé avec l'aide de ses super stagiaires Maria Conjard et Ninon Dabos et Valentine Chedebois qui l'a musicalement programmé. À la prise de son aujourd'hui, Julien Thévenot et à la vidéo Geoffrey Roblin. Dès lundi, vous aurez rendez-vous avec Anna Toumazov pour de nouvelles aventures culturelles. Et moi, je vous donne rendez-vous ce soir à 21h pour le magnifique concert de The Divine Comedy aux Nuits de Fourvière. Après le journal, l'antenne passe en émission spéciale autour des incendies qui ravagent nos territoires. Bonne soirée sur France Inter.
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0: 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C'est à vous, Charlotte Piret, bonsoir.
5: Bonsoir. Bonsoir à tous, bienvenue sur France Inter pour une édition spéciale face aux incendies qui ravagent l'Hexagone. Véritable combat dans lequel sont engagés les soldats du feu dans le sud-ouest, en Gironde, dans les Landes tout particulièrement, mais aussi les Hautes-Alpes, le Var. Combat souvent inégal alors que l'on parle d'incendies XXL à la vitesse de propagation parfois démentielle, comme on l'a déploré cette nuit au nord du bassin d'Arcachon, jusqu'à 10 000 hectares brûlés en une heure. Alors ce soir, on va prendre le temps avec vous pour aller sur place avec nos reporters, pour parler solidarité, mobilisation avec les communes, associations sur le terrain, mais aussi avec vous. Le standard vous est ouvert et cette heure est aussi la vôtre. 01 45 24 7000. Mais tout d'abord, les informations de 19h avec Flore Catala. Bonsoir Flore.
6: Et bonsoir à tous.
5: Et parmi les titres, évidemment, les incendies comme deux ogres qui dévorent le sud-ouest.
6: Des pompiers assaillis, des habitants évacués par dizaines de milliers et des paysages totalement enfumés par les feux en Gironde et dans les Landes. Attisé par la sécheresse et le vent, situation toujours hors de contrôle. Ce soir, nous sommes sur place à Biscarrosse, dès le début de ce journal, aussi auprès des populations en fuite et en déroute dans la région. Des scènes similaires en Espagne, à Madrid, en Italie, en Algérie, en Tunisie, c'est tout le bassin de la Méditerranée qui brûle en plein cœur de l'été.
5: Et les autres titres de l'actualité, Flore ?
6: Le Moyen-Orient s'embrase, ni l'Iran ni les États-Unis ne semblent décidés à lâcher le rapport de force qui s'intensifie. La région se prépare même à une escalade d'ampleur ces prochains jours entre les deux pays. En France, l'UNEDIC hausse le ton et alerte sur l'état des caisses du régime de l'assurance chômage, où l'État a pris la mauvaise habitude de se servir. Et puis il a une nouvelle fois éteint tout suspense. Tadej Pogacar, roi de l'Alpe d'Huez, maître du Tour de France, ne laisse que des miettes à ses rivaux en lutte pour une place sur le podium.
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6: Il aura fallu seulement quelques heures pour que des panoramas de vacances et de cartes postales soient changés en paysages d'enfer et de désolation. Des pins calcinés, un ciel orangé, assombri par la fumée de la terre brûlée en lieu et place des champs et jardins. Près de 13 000 hectares détruits en Gironde, au nord du bassin d'Arcachon, et plus de 3 000 plus au sud, dans les Landes. Ces chiffres risquent de rester provisoires au vu d'un vent qui forcit et qui change dangereusement de sens, si bien que de nouvelles évacuations sont en cours dans la commune landaise de Parentis-en-Born. Le préfet des Landes, Gilles Clavreul.
7: Le vent change de sens, qui était un vent d'est et qui passe vent d'ouest et qui pousse cette fois-ci les flammes non plus vers Biscarrosse comme hier, mais vers la commune de Parentis. Ce qui m'a conduit à prendre la décision de procéder à l'évacuation de l'agglomération de Parentis, dont ce qui représente à peu près 8000 habitants, qui viennent s'ajouter aux 23000 qu'on avait déjà évacués hier. On avait demandé à la population de se tenir prête, d'avoir un sac à portée de la main, d'avoir les affaires prêtes pour pouvoir partir rapidement. Donc là, l'évacuation est en cours. Alors l'évolution météo n'est pas très favorable. On a un épisode orageux qui est annoncé pour la soirée. Il devrait y avoir quelques gouttes de pluie, mais pas assez. Et nous, les orages, c'est en cas de risque incendie, c'est pas quelque chose que l'on apprécie parce que ça fait des impacts de foudre au sol. Et la foudre est en fait, dans les Landes, l'un des principaux motifs de départ de feu.
6: Et bonsoir Erwan Chassin.
8: Bonsoir.
6: Vous êtes en direct de Biscarrosse, c'est un petit peu plus au nord de Parentis en Borne. Vous êtes arrivé cet après-midi dans une ambiance tout aussi lunaire.
8: Oui, une atmosphère irréelle, presque crépusculaire sur Biscarrosse et ses environs, vidés de ses habitants, des vacanciers aussi que l'on a croisés par centaines, quittaient les lieux dans une fumée souvent âcre, souvent dense, dans un décor de sous-bois encore fumant et dans lequel s'affairent pompiers et agriculteurs comme Bruno venu apporter de l'eau dans une énorme citerne.
9: On est en haut pour ravitailler les pompiers, donc voilà, on aide, on soutient et le feu est quelques mètres derrière. On a de quoi aider, donc autant faire ce qu'on peut, aller jusqu'au bout et puis voilà quoi.
8: Et dans le même temps, ces pompiers organisent la coupe au moyen de bulldozers, de larges bandes de végétation, des pare-feux, pour éviter justement que l'incendie ne progresse de nouveau sur Biscarrosse où la situation se détend un petit peu, nous dit le préfet ce soir. Mathieu, cet habitant, lui, profite seul dans cette rue de Biscarrosse de cette petite accalmie pour sortir de chez lui.
10: Puis ce matin, j'ai eu les gendarmes, ils m'ont dit de me méfier, de faire attention, le feu était encore actif, de rester en confinement. Mais là, apparemment, l'oxygène revient, ça a l'air d'aller mieux.
11: Vous respirez mieux là ?
10: Ouais. Parce qu'il y a encore une heure ou deux, là, il n'y avait plus d'oxygène encore. C'était plein de CO2 et tout.
8: Car le vent a bel et bien tourné, comme redouté. Donc direction Parentis en Borne, où les évacuations ont donc démarré. Un incendie dont on ne voit pas les flammes depuis le centre-ville de Biscarrosse, mais dont les immenses panaches de fumée jaunâtre, que l'on aperçoit quand même non loin de la commune, rappellent bel et bien que la situation n'est toujours pas sous contrôle.
6: Erwan Chassin en direct de Biscarrosse dans les Landes, avec Fabien Gosset pour les moyens techniques. Les évacués, qui se comptent par dizaines de milliers, ils fuient par bateau la presqu'île du Cap Ferret, dont l'accès par la route a été coupé par les flammes. Ailleurs, ils se réfugient en direction de Bordeaux, laissant derrière eux maisons, affaires et vie entière. Les vacanciers ont abandonné eux leurs hôtels, leur camping. Pour rentrer chez eux, certains se retrouvent entassés dans les gares, comme à Arcachon, où vous vous êtes rendu, Guillaume Batin.
12: Ève et ses deux fils avaient quitté leur domicile de Fontainebleau, pensant échapper aux incendies pendant leurs vacances. Mais 24 heures après leur arrivée à Claouey, première évacuation, puis une seconde ce matin au camping d'Arès. Mais ils ont une troisième solution devant la gare d'Arcachon.
13: Des amis qui, heureusement, sont aussi en vacances ici, qui vont nous héberger le temps de nous dépanner.
12: À l'intérieur de la petite gare, à peine de quoi circuler entre les poussettes et les chiens. Mais Guillaume est là pour conseiller les voyageurs.
14: Bonjour.
15: Il n'y a pas d'ascenseur ni d'escalier, donc quel numéro 4 ?
14: Là, vous voyez, ça se vide beaucoup, donc je pense que là, ils vont surtout prendre le TGV. Normalement, il y a de la place pour tout le monde.
12: Avec ses quatre chats et sa double poussette, un enfant de 6 mois devant, celui de 18 mois derrière, Florian arrive de Biscarrosse où il a passé la nuit dans un centre d'hébergement.
16: On est arrivé hier et on doit partir cet après-midi, donc après on s'adapte, on trouve des solutions. Et en l'occurrence, nous on a réussi à trouver un train en direction de Paris pour rentrer ce soir. Pour nous, tout va pas trop mal.
12: Mais la plupart des évacués du Cap Ferret ont passé plus de 2 heures dans les embouteillages, en bordure d'incendie et dans une épaisse fumée.
6: Reportage Guillaume Batin et ce soir, la porte-parole du gouvernement Maud Bréjon annonce sur X que l'avion militaire Airbus A400M, l'équivalent de 3 Canadair, censé apporter un soutien majeur aux pompiers dans la lutte contre ces incendies, sera déployé en France à partir du 29 juillet, soit mercredi prochain. Ces feux qui n'ont pour l'heure pas fait de victimes, des blessés en revanche dans les rangs des pompiers, 47 agents pris en charge, principalement pour des intoxications au contact de l'air enfumé. Les hôpitaux de Gironde et des Landes, eux, ont d'ores et déjà déclenché leur plan blanc afin notamment d'anticiper l'évolution de la situation, mais surtout l'évacuation des autres établissements, EHPAD, maisons de repos, hôpitaux privés au plus près des flammes. La lutte contre ces incendies qui se poursuit aussi dans le Var, où le feu de Pontevès n'est toujours pas fixé et où les pompiers font face à plusieurs reprises attisées par le vent, alors que près de 3000 hectares ont déjà été parcourus, que des villages sont menacés et certains quartiers évacués. Les flammes brûlent et ravagent tout ce qui se trouve à portée, donc aussi en Espagne. Le pire incendie de l'histoire, de mémoire de Madrilène. Plusieurs foyers distincts ont fusionné en un brasier géant qui menace la capitale où 40 000 personnes ont été évacuées ou confinées. L'un de ces incendies pourrait être d'origine humaine. Un homme a été arrêté hier, soupçonné d'avoir utilisé un engin agricole qui a provoqué un départ de feu. L'Europe a activé son mécanisme de protection civile. ville. 4 avions ont déjà été envoyés à Madrid et 3 en France. Faudra-t-il en envoyer ailleurs ? Au vu de conditions climatiques propices partout à des départs de feu. Au-delà de l'Aquitaine, du Var, de Madrid, il y a aussi la Corse, la Sicile, mais les côtes de l'Afrique du Nord également. Bonsoir Hugo Duport.
11: Bonsoir.
6: Les points chauds sont partout autour de la Méditerranée.
11: Oui, et le pays le plus touché pour l'instant, c'est l'Espagne, qui compte à elle seule près de la moitié de la superficie brûlée sur le continent. Près de 130 000 hectares partis en fumée cette année et plus de 35 000 personnes déplacées. Des incendies en Andalousie, près de la ville de León dans le nord-ouest, mais aussi aux alentours de Madrid, la capitale. Le gouvernement a décrété l'état d'urgence d'intérêt national pour la deuxième fois seulement de son histoire. Plus à l'est, en Sicile, un pompier est mort en combattant les flammes et 50 feux sont encore actifs. Et puis 6 personnes sont également décédées en Algérie dans les incendies qui frappent notamment le nord du pays. Même phénomène, mais pas les mêmes capacités de réponse. En Europe, les pays peuvent compter sur la protection civile européenne nommée Rescue, une entraide basée sur le volontariat de chaque État et qui a fait ses preuves. En revanche, au Maghreb, si l'Algérie a renforcé ses moyens depuis les incendies meurtriers d'il y a 5 ans, son voisin tunisien, lui, manque de capacité, notamment de Canadair. Le pays a enregistré 900 départs de feu en à peine 3 jours.
6: Hugo Duport, rédaction internationale de Radio France.
5: Et nous sommes en édition spéciale sur cette question des feux en France jusqu'à 20h avec nos reporters sur le terrain, des invités et puis vos témoignages. Le standard vous est ouvert au 01 45 24 7000.
3: 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Flore Catala.
6: Il y a un mois, il était encore question des modalités d'une sortie de la guerre. Désormais, c'est ne serait-ce qu'une accalmie qui semble bien impossible entre l'Iran et les États-Unis, alors que les hostilités ont repris sans discontinuer depuis une quinzaine de jours. Cette nuit encore, des frappes américaines sur l'Iran et des ripostes par drones de Téhéran sur Bahreïn, la Jordanie, le Koweït. La crainte d'une offensive majeure imminente lancée par l'armée américaine plane sur la région. Israël, en particulier allié des États-Unis, est en état d'alerte maximale. Bonsoir Michel Paul.
17: Bonsoir Flore, bonsoir à tous.
6: Et on apprend ce soir que Benjamin Netanyahou est attendu mardi prochain à Washington pour rencontrer Donald Trump à la Maison-Blanche. Une visite du Premier ministre israélien qui ne présage pas d'apaisement dans la région.
17: Oui, avant même cette rencontre à Washington, sur le terrain, la tension est maximale et Israël se prépare à tous les scénarios, peut-être dès ce week-end, alors que les réunions sécuritaires se multiplient, l'armée a été placée en état d'alerte, certaines municipalités ont déjà ouvert leurs abris publics par précaution, les consignes de la défense passive restent inchangées à ce stade, mais la menace d'une frappe préventive iranienne est prise très au sérieux. 3 options majeures sont actuellement sur la table. Une attaque directe de Téhéran, une riposte iranienne consécutive à des frappes américaines ou une opération conjointe. Il existe toutefois un dernier scénario, celui où les frappes américaines se concentreraient sur le Golfe, laissant Israël hors du cercle de feu. D'après les médias locaux, cette option aurait la préférence des responsables militaires israéliens, mais apparemment pas celle de l'entourage politique de Benjamin Netanyahou. Et en attendant, la région retient donc son souffle et attend la décision de Donald Trump. La réponse de Washington déterminera si le Proche-Orient bascule ou non dans un embrasement général.
6: Une précision signée Michel Paul, correspondant RFI à Jérusalem pour France Inter. Et j'ajoute que mardi prochain sera une journée chargée diplomatiquement pour Donald Trump, puisqu'en plus d'accueillir Benjamin Netanyahou, le président américain doit recevoir le même jour son homologue ukrainien Volodymyr Zelensky. En France, la campagne présidentielle est à peine lancée que déjà apparaissent des cas d'ingérence étrangère, des tentatives d'influence sur le scrutin, avec pour la première fois un candidat déclaré ouvertement ciblé. Il s'agit d'Édouard Philippe, prétendant du camp présidentiel, visé par de fausses informations. Une vidéo qui circule sur les réseaux sociaux évoquant l'état de santé défaillant du maire du Havre, supposément atteint d'une maladie dégénérative. C'est entièrement inventé, campagne de désinformation derrière laquelle se trouve un réseau pro-russe. Une nouvelle plainte déposée dans l'affaire Barbara Butch, deuxième plainte de la ville de Grenoble contre X pour violence volontaire, une semaine après l'interruption du concert de la DJ par des militants pro-palestiniens insoumis en raison de ses prises de position sur la loi Yadan contre les nouvelles formes d'antisémitisme. La plainte ne vise aucun nom, mais mentionne le chef de file des Insoumis à Grenoble, Alain Brunon, précise l'avocat de la mairie. C'est un gros coup de colère que pousse l'UNEDIC contre l'État, l'organisme en charge de l'assurance chômage, gérée par syndicats et patronat. Il co-signe une lettre au Premier ministre. Lettre commune, c'est rare et c'est dire la gravité de la situation qu'il dénonce. Les partenaires sociaux appellent l'État à arrêter de se servir dans les caisses du régime comme c'est d'usage depuis 3 ans. Bonsoir Alexis Morel.
18: Bonsoir Flore.
6: Vous avez pu consulter ce courrier en exclusivité avec nos confrères de France Info. Il dénonce, du fait de ses prélèvements, une situation financière qui se dégrade dangereusement.
18: Eh oui, 12 milliards d'euros ponctionnés par l'État depuis 2023, 4 rien que cette année. Au sein de l'UNEDIC, on craint de devoir céder une somme équivalente l'an prochain, d'où l'alerte lancée dans ce courrier, car le régime d'assurance chômage est déficitaire à cause de ces prélèvements. Sans ces ponctions, il serait en excédent cette année en 2026, selon les syndicats et le patronat. Tout ça l'empêche de se désendetter. Or, avec une dette qui, en fin d'année, devrait dépasser les 60 milliards, on a l'impression de couler, déplorait il y a quelques semaines encore un représentant du patronat au sein de l'UNEDIC.
6: Et pour les partenaires sociaux, Alexis, il y a danger pour l'avenir financier de l'assurance chômage.
18: Oui, il est urgent que le régime amorce son désendettement pour qu'il puisse continuer d'assurer son rôle d'amortisseur économique et social. Voilà ce qu'on peut lire dans le courrier envoyé à Matignon. Pour l'instant, le régime tient financièrement, mais qu'en serait-il en cas de nouvelle crise économique majeure provoquant une explosion du chômage ? Eh bien, rien n'est moins sûr. Interrogé ce soir, le ministère des Comptes publics répète la réponse faite à nos confrères du Monde le mois dernier, à savoir qu'il a bien pris connaissance de la demande des acteurs sociaux. On n'en saura pas plus.
6: Merci Alexis Morel pour ces explications. Service économie de France Inter. Un plan social précisé chez JBR, le groupe de librairies placé en redressement judiciaire depuis avril. On a dévoilé les grandes lignes. La direction envisage la suppression de 84 postes sur les 500 que compte l'enseigne, et ce d'ici la fin de cette année. Il est décidément beaucoup trop fort. Tadej Pogacar a enfoncé le clou cet après-midi dans les lacets de l'Alpe d'Huez. À 2 jours de la fin du Tour de France, le maillot jaune remporte facilement l'étape Rennes et consolide encore son avance. 7 minutes presque indécentes devant son dauphin au classement. Le Français Paul Sexas, lui, s'accroche, toujours 4e du classement général, à environ 20 secondes du podium, et satisfait de son étape.
19: C'était terrible. C'était éprouvant. Le public était en délire, j'ai encore des acouphènes, c'était magique, mais en même temps c'était peut-être une des journées les plus dures de ma vie sur un vélo. Voilà, ça roulait à bloc encore une fois comme tous les jours ici autour. Et voilà, j'ai limité la casse, à la fin j'avais pas les jambes que j'espérais, mais voilà, ça reste quand même une belle performance. Je suis toujours dans le jeu pour le podium. Franchement, respect à qui ont déjà fini l'étape parce que c'était vraiment un chantier.
6: Paul Sexas au micro de Bruno Blanza. L'étape de demain, la dernière avant l'arrivée à Paris, reste en montagne, l'une des plus dures de l'histoire du Tour, avec une arrivée une nouvelle fois à l'Alpe d'Huez, en passant par l'autre versant. Un dernier mot avec ce transfert énorme pour le monde du basket américain. LeBron James quitte les Los Angeles Lakers pour rejoindre les Philadelphia Sixers. Le joueur de 41 ans, surnommé le King, quadruple champion de NBA, devrait logiquement y finir sa carrière.
5: Merci Flore Catala. L'information se poursuit sur France Inter avec notre édition spéciale sur le front des incendies. Mais tout de suite, la météo.
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5: Patricia Charbonnier, dans le sud, c'est un temps très orageux ce soir.
21: Oui, la situation météo se dégrade ce soir dans le sud-ouest. Une dégradation orageuse qui va gagner toute la moitié sud du pays demain et dès ce soir et cette nuit. On craint quelques orages localement puissants dans le sud-ouest. Des orages très venteux avec un vent qui bascule au nord-ouest. Des orages qui vont gagner toute la moitié sud du pays demain. L'activité orageuse qui va se renforcer au fil de la journée. Sous ces orages, on attend beaucoup de pluie dès demain matin sur le Languedoc. Puis dans l'après-midi, dans le sud-est et dans la soirée sur la Corse. Des orages également entre les Pyrénées et le Massif central. Jusqu'aux Alpes, les ondées remonteront progressivement vers le sud de la Bourgogne, de la Franche-Comté et le centre-Val de Loire, alors que sur le nord, le temps restera encore sec et lumineux demain. Et avec ces orages, eh bien, les températures vont baisser dans le sud. Météo France prévoit 35 degrés demain après-midi en Corse, 33 à Marseille, 32 à Perpignan, 30 degrés à Paris. Mais les températures repartiront à la hausse à partir de mardi avec le retour de très fortes chaleurs.
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2: C'est un chiffre qui fait mal, 50 000 hectares, soit l'équivalent de 5 fois Paris, 2 fois Marseille ou la taille de la ville de Chicago. 50 000 hectares déjà partis en fumée, c'est 3 fois plus que l'année dernière à la même époque. Édition spéciale, donc sur France Inter, au chevet de cette France qui brûle. Jusqu'à 20h, nous irons dans les zones sinistrées, sur le front des incendies, dans les communes qui aident, accueillent, se mobilisent. Nous nous interrogerons aussi sur ces nouveaux types de feux qui semblent parfois incontrôlables et auxquels nous allons devoir malheureusement nous habituer. Pour tout cela, le standard vous est ouvert, 01 45 24 7000, par téléphone ou par WhatsApp.
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2: Et pour débuter cette édition spéciale, nous prenons la direction de la Gironde, près du bassin d'Arcachon, là où on déplore le plus gros incendie de la saison. La forêt de pins qui flambe, qui menace la presqu'île boisée du Cap Ferret. Bonsoir Benjamin Elie.
3: Bonsoir.
2: C'est là que vous vous trouvez. La région, on le sait, elle a déjà connu des incendies particulièrement dramatiques en 2022. Mais ce qui marque cette fois-ci notamment, c'est la rapidité de la propagation de ces incendies.
3: Oui, rappelons que cet incendie a démarré mercredi. Il y a eu une nette accélération la nuit dernière. Le brasier a dévoré des centaines d'hectares à chaque heure, a décrit la préfète, qui parle d'un feu vorace, un feu XXL, un feu imprévisible. Là, actuellement, on est au Lège Cap Ferret, à l'entrée de la presqu'île qui a été évacuée dans la matinée. D'autres communes sont évacuées ces dernières heures. Le brasier n'est pas du tout maîtrisé. La préfète doit faire un point d'ici quelques dizaines de minutes pour faire le bilan sur le nombre d'hectares qui sont partis en fumée. Aux dernières nouvelles, on était à plus de 12 000 hectares quand même, hein, dévorés par cet incendie. Autant vous dire qu'on se rapproche clairement de ce qui a pu se passer en 2022. 30 000 hectares partis en fumée cette année-là, et un traumatisme pour les habitants de la région, ce traumatisme qui est encore perceptible aujourd'hui quand on croise des habitants évacués qui ont un peu le sentiment que l'histoire se répète et qu'il y a une fatalité dans cette région à être la proie des incendies. D'ailleurs, nous étions dans l'une de ces communes évacuées, l'une des toutes dernières communes évacuées, en Dernos, à quelques kilomètres du Lège Cap Ferret où se trouve le poste de commandement des pompiers. On a croisé les habitants sur la route qui partaient en catastrophe.
4: Ben non, là on part du coup. Hein.
3: On vous a demandé d'évacuer.
5: Ouais, on a reçu un ordre d'évacuation il y a une heure à peu près, donc on a empaqueté nos affaires et puis on part.
3: Juste au bout de la route, là, il y a cet immense panache de fumée.
5: Les enfants disaient ça ressemble à un volcan, c'est vrai.
3: Bonjour madame, vous quittez la commune ?
6: Je viens de faire évacuer mes parents.
3: Ah.
6: J'ai l'impression que je suis dans un film. Je peux vous dire que c'est anxiogène. C'est dur, c'est très très dur. C'est une fumée qui est très toxique.
7: On nous a fait partir en catastrophe alors que ça devait se passer à par étapes. Et en fait, on se retrouve tous bloqués là. Mais on n'a pas eu le choix. Les gendarmes ont dit non, non, tout de suite.
3: Vous êtes partis avec quoi ?
7: Eh bien, avec trois cacahuètes, quelques affaires.
3: Au revoir, madame.
8: Et on a reçu une alerte avec une très sonore, voilà, on nous a dit de partir. Alors on a fait quelques valises, un chien, un mari, et on part.
3: C'est vous le mari ?
8: C'est lui le mari, depuis 50 ans.
3: Ouais. Vous avez déjà vu ça en 50 ans ici ?
8: Non monsieur, c'est la première fois. C'est l'exode comme pendant la guerre.
9: Et quelqu'un ?
3: Les gendarmes qui tapent aux portes, qui font le tour des maisons. Vous montez carrément par-dessus le portail ?
10: Voilà, on est sûr quand même que les gens ont bien compris qu'il fallait quitter les lieux. Et ensuite, vous partez dans les meilleurs délais, en fait. Ouais, ouais. C'est pas quand le feu sera arrivé, après il sera trop tard. Ouais, d'accord ouais. Allez, dépêchez-vous.
3: Il est loin, le feu.
10: Juste à regarder dans le ciel, ça va vous parler, je pense.
3: Et rappelons que plus de 1000 sapeurs-pompiers sont engagés sur le terrain contre ce brasier. On les voit revenir ici au PC, au Lège Cap Ferret, vraiment les traits tirés, fatigués. Ils le savent, le combat est loin d'être gagné. Et les conditions météo sont défavorables.
2: Merci beaucoup Benjamin Elie, en direct du bassin d'Arcachon, comme un volcan, disait un des habitants que vous avez rencontré sur place. Mais on l'a dit, il n'y a malheureusement pas que la Gironde qui brûle dans le sud-ouest. Je vous propose de descendre un peu plus au sud justement. On retrouve Erwan Chassin, bonsoir.
11: Bonsoir.
2: Vous êtes dans le coin de Biscarrosse, dans les Landes, oui. Et là le feu a pris jeudi midi. Quelle est la situation là ce soir ?
9: Eh bien, ce qui marque hein, avec ce feu, comme en Gironde, ce n'est pas tant sa superficie, puisque ce soir on est un petit peu plus de 2600 hectares, mais là aussi c'est sa rapidité extrême de propagation. Il a démarré donc hier vers 15h45 sur la départementale 652, après l'incendie d'un fourgon sur le bord de la route, avant d'attaquer la végétation toute proche. Et puis en fin d'après-midi, les autorités ne faisaient état, entre guillemets, que de 200 hectares touchés. Et puis aujourd'hui, à la mi-journée, le chiffre de 2500 hectares parcourus par les flammes est tombé. Un incendie en fait qui s'est propagé à la vitesse fulgurante d'un kilomètre de 100 par heure grâce à un vent fort et changeant, une végétation dense mais complètement desséchée par ces périodes de canicule à répétition. Ce qui fait que cette nuit, eh bien, les pompiers ont été comme submergés en quelque sorte, et ce malgré les moyens engagés au sol. Plus de 500 sapeurs-pompiers venus de plusieurs départements, des moyens aériens qui n'ont pu que retarder la progression du feu, protéger les gens et les habitations aussi. Ce soir, le préfet des Landes parle de 120 bâtiments touchés, mais là, c'est un bilan très provisoire. En revanche, il se félicite de la politique d'évacuation massive mise rapidement en place, qui, selon lui, est à l'origine d'un bilan humain négatif à cette heure. Pour rappel, 23 000 habitants évacuants ont été évacués de Biscarrosse en moins de 24 heures, où la situation est moins tendue qu'hier. Mais preuve que cet incendie reste incontrôlable ce soir, c'est qu'il suffit que le vent change de sens, comme il était prévu, pour qu'une autre commune soit donc menacée. Un peu plus au sud, par Antisan-Borne, le préfet vient de nous dire que 8 000 personnes sont en train de faire leur bagage, d'abandonner leur maison, de fuir les flammes. Et beaucoup de pompiers affirment même n'avoir jamais connu une telle situation avec un feu aussi virulent que ce que leurs collègues ont l'habitude de combattre, par exemple en Espagne.
2: Merci beaucoup Erwan Chassin dans les Landes, Benjamin Illy qui était en Gironde. Vous étiez accompagné pour les moyens techniques de Marc Garvenès et Fabien Gosset. Merci à tous les quatre. Laurence Mérite, bonsoir.
11: Bonsoir.
2: On a beaucoup évoqué cette situation en Gironde, dans les Landes, mais au total ce sont 32 feux qui brûlent partout en France, en ce moment même, et ce sont loin d'être les premiers de l'été en plus.
11: Oui, en effet, ça a commencé dès la première semaine de juillet à Dié, dans la Drôme, puis à Trévillac, dans les Pyrénées-Orientales, considéré comme le premier gros incendie de la saison estivale en France. Pour ces deux feux, les pompiers ont dû lutter pendant plusieurs jours avant de réussir à les contenir. La semaine suivante, c'est aux portes de Paris, dans la forêt de Fontainebleau, que des moyens aériens sont déployés pour combattre un feu historique dans la région qui a détruit plus de 2000 hectares. Des dizaines d'incendies se sont déclenchés un peu partout dans le pays depuis le début de l'été, dans l'Indre, les Bouches-du-Rhône, l'Hérault, les Hautes-Alpes ou encore dans le Var, où le feu n'est toujours pas fixé, et plusieurs reprises ont d'ailleurs été constatées cet après-midi dans le massif du Gros Bessillon. Des incendies aussi en Corse et plus inhabituels au Cap Fréhel en Bretagne.
2: Avec un autre chiffre encore assez terrifiant, Laurence, qui est celui qui a été donné ce matin par le ministre de l'Intérieur, 50 000 hectares détruits depuis le début de cette année.
11: L'équivalent de la superficie de Lyon, Marseille, Bordeaux, Lille, Paris et sa proche banlieue réunie. C'est presque trois fois plus que l'année dernière à la même période. 20 000 de moins que le record historique de 2022. Et nous ne sommes même pas encore au mois d'août. 50 000 hectares brûlés en France. Et chez nos voisins, l'Espagne, pas non plus épargnée par les flammes. Presque le double est parti en fumée depuis le début de l'année.
2: Merci beaucoup Laurence Mérite pour toutes ces précisions. Je vous propose qu'on accueille le colonel hors classe Ludovic Inès. Bonsoir.
12: Bonsoir.
2: Merci d'être en ligne avec nous. Vous êtes sapeur-pompier, vous êtes directeur général de l'Entente Valabre, qui est le centre de formation nationale face aux feux de forêt. On entend beaucoup, là, dans l'état des lieux qui vient d'être tiré sur l'antenne de France Inter, cette problématique d'incendie dont la propagation se fait à une vitesse peut-être inédite, avec une agressivité toute particulière. C'est ça le principal défi des sapeurs-pompiers ce soir et ces jours-ci?
12: Absolument, et merci de me donner la parole sur ce sujet, dans la mesure où, même, et vous l'avez dit, le Centre national de formation, depuis de très nombreuses années, puisqu'il a 60 ans d'expérience, nous travaillons sur des sujets de propagation de feu, notamment à travers notre centre de recherche, et on a plutôt l'habitude de travailler sur des feux qui se développent poussés par le vent essentiellement, voire même au regard des reliefs topographiques. Mais là, ce que nous constatons, et les différentes personnes que vous interrogez commencent réellement à adopter ce terme, c'est une approche de feu convectif qui, de par la puissance des feux dégagés, la puissance qui est réelle au sein de l'incendie, eh bien, il a plutôt tendance à aller un petit peu là où il veut. Et au moment où nous parlons, il est très difficile de le combattre dans la mesure où son axe de propagation principal, tel que nous avons l'habitude de le constater, est difficile à maintenir. Mmh. Et en même temps, vous avez aussi ces changements de vent réguliers. Donc, ce sont des puissances de feu et à la fois des feux un peu erratiques dans leur comportement, ce qui fait que le combat est difficile.
2: On a beaucoup parlé là ce soir parce que c'est le point le plus chaud, si je peux me permettre cette expression, ce soir, c'est la Gironde et les Landes, mais il y a un incendie très important également dans les Hautes-Alpes, à l'Argentière-la-Bessée et Fraissinière, avec cette caractéristique qu'il se passe en altitude. Là, c'est un autre défi pour les sapeurs-pompiers, celui d'un terrain qui est quasiment inaccessible en fait.
12: Absolument. C'est, d'une part, c'est le cas dans la mesure où cette accessibilité est contrainte. D'ailleurs, même déjà au moment du départ de feu, c'est compliqué d'y accéder. Et en même temps, maintenant qu'il se soit développé, d'autre part, c'est le combat pour le circonscrire, avec la difficulté aussi du relief pour l'utilisation des moyens aériens qui sont largement mobilisés, vous l'avez souligné, dans le sud-ouest, que ce soit en Gironde ou dans les Landes, mais également énormément dans le département du Var, où il y a de nombreuses reprises et en même temps des évacuations aussi qui sont en cours. Donc vous voyez, l'ensemble des territoires sont touchés, mais effectivement, pour répondre plus précisément à votre question, sur le département du 05 et donc des Hautes-Alpes, c'est réellement l'accessibilité qui est un vrai défi.
2: Et alors, vous mentionnez le Var, mais que ce soit là ou dans le sud-ouest, le principe de base et la priorité pour vous, c'est d'abord protéger les populations, on imagine, mais le bâti, les zones industrielles, c'est aussi des enjeux de zones sur lesquelles il faut avoir une vigilance toute particulière lorsqu'on combat des incendies comme ceux-là.
12: Absolument. Je vous citerai, peut-être que vous ne l'avez pas forcément entendu jusqu'à présent, un acronyme P, B et E. Ce qui nous fixe nos priorités, sur le P, c'est les personnes, sur le B, c'est les bâtiments, donc le bâti, et sur le E, c'est l'environnement. Donc on voit bien que dans nos priorités, la défense du patrimoine forestier qui est importante, ça vient en troisième position, et la priorité, c'est bien sûr la défense des populations et la sauvegarde de nos concitoyens, et en deux, la préservation des bâtiments, qu'il s'agisse des bâtiments domestiques ou industriels.
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2: Édition spéciale donc sur les incendies qui ravagent l'Hexagone. 32 feux en cours en ce moment, 4 incendies majeurs en Gironde, près du bassin d'Arcachon, dans les Landes, à proximité de Biscarrosse, mais aussi toujours dans le Var, dans le secteur de Pontévès et dans les Hautes-Alpes, à l'Argentière-la-Bessée et à Fraissinière. Édition spéciale sur France Inter, venez témoigner, posez vos questions à nos invités au 01 45 24 7000. Le standard vous est ouvert, et nous dire aussi si vous êtes dans les zones limitrophes, comment se passe la mobilisation, la solidarité avec les sinistrés. Parce que ce sont des dizaines de milliers de personnes qui ont été ou qui sont évacuées en ce moment. 44 000 ont dû quitter leur domicile en deux jours en Gironde, 23 000 dans les Landes, auxquels s'ajoutent les 8 000 habitants de la commune de Parentis en cours d'évacuation à l'instant où l'on parle. On vous retrouve, Laurence Méride. Autant d'habitants pour lesquels il faut qu'une solidarité s'organise.
11: Exactement, Charlotte. La ville de Bordeaux a par exemple ouvert son parc des expositions pour accueillir quelques-unes de ces personnes évacuées. Des lits ont été installés, des repas livrés. Le maire de Bordeaux, Thomas Cazenave, a précisé que des douches seront bientôt disponibles. Et alors que 4 établissements de santé ont déjà été évacués et qu'au moins 4 autres sont en cours, l'Agence régionale de santé de Nouvelle-Aquitaine déclenche des plans blancs dans les

0: Or, il n'est pas exclu qu'il y en ait d'autres dans les prochains jours, a indiqué le vice-président de l'association en Indre-et-Loire, Aïssi Touraine. Et évidemment, sur les réseaux sociaux, la solidarité s'organise aussi. Il y a des dons qui sont envoyés, notamment au parc des expositions de Bordeaux, dont je vous ai parlé. Des footballeurs aussi, notamment les Girondins, se sont manifestés et ont dit qu'ils apportaient leur solidarité à tous les sinistrés.
1: Merci beaucoup, Laurence Méry, de vous parler de la Croix-Rouge. On va y revenir dans un instant, mais tout d'abord, je vous propose, nous sommes en ligne, je vous propose qu'on accueille Nathalie Le Yondre, qui est maire d'Audenge. Bonsoir madame.
2: Bonsoir.
1: Merci d'être avec nous ce soir pour évoquer donc la situation. Votre commune donc, qui se situe en Gironde, elle est sur le bassin d'Arcachon. Vous avez été amenée à accueillir des personnes évacuées. Déjà, le point de situation pour vous ce soir, comment ça se passe pour vous dans votre commune et évidemment avec le spectacle que j'imagine que vous avez autour de vous?
2: Alors nous sommes inquiets de la situation, bien évidemment. Ma ville ne fait pas partie des villes évacuées à l'instant où on parle, mais d'autres villes du bassin, oui, bien sûr. Nous sommes énormément attachés à ce territoire et à la protection de nos populations. Donc oui, les élus, nous sommes inquiets. Et nous avons une grande chaîne de solidarité tout autour de nous pour accueillir, protéger, soutenir, bien sûr, les pompiers, les différentes autorités qui luttent pied à pied contre l'évolution du feu.
1: Vous-même, vous avez accueilli des personnes évacuées. Comment ça s'est organisé dans votre commune?
2: Mon collègue maire de l'Aige, Cap Ferré, m'a appelé mercredi soir, comme il a appelé les autres élus, pour nous mobiliser, pour accueillir sa population. Et donc, depuis mercredi 23h30, nous sommes à pied d'œuvre avec les élus mobilisés, avec les bénévoles, avec toute une chaîne de solidarité qui s'est mise en place pour accueillir les personnes évacuées des différentes villes. 24 heures sur 24 pour assurer la restauration, l'accueil, le soutien psychologique, l'hébergement, l'hygiène, les animaux. Enfin, c'est toute une chaîne de solidarité que nous accueillons ici à Audenge. Et ce soir, nous nous apprêtons à accueillir les pompiers dans la nuit pour les héberger, les restaurer également. Je viens de terminer une réunion pour organiser ce centre-là. Et nous sommes tous mobilisés dans ces moments extrêmement difficiles.
1: C'est des moments en plus que vous avez déjà connus, que la région a déjà connu en 2022, hein, avec d'importants incendies. Est-ce que vous avez l'impression que vous avez appris en quelques années dans la gestion de ces sinistres? Est-ce que finalement il y a eu un retour d'expérience qui peut être utile aujourd'hui?
2: Alors bien sûr, on apprend toujours de cette gestion de crise. Moi, je préside aussi le syndicat de la Dune du Pilat et j'ai été effectivement, comme d'autres, sur les PC de commandement en 2022. On a appris d'abord que effectivement le feu, c'est quelque chose de très complexe à gérer. Il faut des moyens humains et des moyens techniques extrêmement forts. Bien sûr que l'on apprend à s'organiser, on apprend à communiquer ensemble, on apprend à travailler avec les différentes autorités, on apprend à mettre en place cette solidarité. La protection des hommes, c'est vraiment notre préoccupation, la protection des biens. Donc on apprend bien sûr ensemble, mais bien sûr derrière il y a l'émotion et il faut gérer tout ça avec la fatigue qui s'instaure et on tient bon les uns et les autres. Et ce que je voulais souligner, c'est que l'ensemble des élus, des différentes autorités de l'État, les différents services, vraiment, on est là pour protéger nos populations.
1: Merci beaucoup, Madame Le Yondre, maire d'Audenge. Merci d'avoir été avec nous. On vous souhaite bon courage dans la gestion de cette crise pour vous, pour les habitants, pour vos collègues des autres communes également. Je vous propose qu'on accueille Franck Coudert. Bonsoir, Franck.
3: Bonsoir.
1: Vous êtes patron du camping des Flots Bleus à la Teste de Buch. On parlait des incendies de 2022. Vous avez malheureusement connu cette situation parce que votre camping, il avait été détruit par cet incendie. Comment ça se passe pour vous quand vous revoyez de nouveau votre région qui flambe ces jours-ci? Comment est-ce que vous le vivez?
3: Bon, c'est dramatique pour parce que nous, on sait ce que vont vivre les gens et ce qu'ils vivent aujourd'hui. Donc forcément, on est de tout cœur avec eux. Et bon, on a déjà accueilli certaines personnes là, qui étaient en recherche de logement, des gens de Biscarrosse, parce qu'il y a Biscarrosse, des gens de l'Aige. C'est vrai que on apporte tout notre soutien comme on peut. En essayant de partager la malheureuse expérience que nous avons eue.
1: Vous avez appris, vous, c'est ce que la question que je posais également.

0: à la mer dedans. Je vous avais appris de cette expérience. Est-ce qu'il y a des conseils que vous pouvez donner, notamment aux autres campings ou aux habitants plus largement?
1: Bah, nous, ce qu'on fait surtout, c'est de la prévention. Tout au long de la saison, on essaie de prévenir nos clients de comment ils doivent se comporter s'il y a un feu, avant le feu, ce qu'ils doivent faire, pas faire. Voilà, et après dans la lutte incendie, nous on subit, hein, malheureusement. Il y a des professionnels, moi je les ai vus à l'œuvre. Je suis toujours admiratif par rapport à leur comportement face au feu, parce que c'est, pour l'avoir vu de très près, ça fait énormément peur.
0: Vous avez été en contact avec certains de vos collègues d'autres campings sur le bassin. Il y a notamment des très très gros campings qui ont dû être évacués, plusieurs centaines, parfois même milliers de personnes. Est-ce que vous avez suivi cette situation de près?
1: Ah oui, on a un groupe avec qui on s'entend très bien, nous, ils ont deux ou trois campings, ils ont évacué là sur Biscarrosse. Bon, on a essayé de leur apporter notre aide, hein, mais malheureusement, on peut pas faire grand chose nous à notre niveau. Donc ils savent qu'on est là. S'ils ont besoin de n'importe quoi, on sera là pour apporter l'aide après aussi, parce qu'il y a l'après qui va être très très difficile pour tout le monde, pour l'avoir vécu. Donc on sera là.
0: Qu'est-ce qui est difficile particulièrement dans l'après?
1: Déjà, il va y avoir l'idée d'avoir tout perdu, hein, il va falloir digérer ça. Puis après, il y a toutes les démarches administratives, et puis la reconstruction, et faire marcher les assurances, essayer de retrouver le bien que l'on a perdu. Je pense à nous, entreprises, mais il y a aussi tous les particuliers qui ont perdu leur maison et qui se retrouvent sans rien. Et franchement, oui, on l'a vécu et c'est très très dur.
0: Vous disiez au début qu'effectivement vous avez déjà, si j'ai bien compris, accueilli certains campeurs qui avaient dû fuir les zones sinistrées. C'est des personnes qui arrivent dans quel état? Ça secoue de devoir évacuer.
1: Ils sont sidérés. Alors c'est vrai que nous, on a connu l'évacuation à plusieurs reprises, donc on leur explique que c'est pas parce qu'on est évacué que leur bien est perdu. Le plus difficile, je dirais, pour eux, là, en ce moment, c'est de ne pas savoir. Mmh. Voilà, j'ai accueilli une dame tout à l'heure, là, qui a eu un petit malaise là, dans sa voiture. On l'a accueillie dans le camping et en fait, elle sait pas où ça en est, elle sait pas si sa maison a brûlé, elle sait rien, et donc elle est pas bien, quoi. C'est ce que je peux comprendre.
0: Merci beaucoup Franck Coudert d'avoir été avec nous ce soir dans cette édition spéciale. Je rappelle que vous êtes patron du camping Les Flots Bleus qui se trouve à la Teste de Buch et qui avait malheureusement été victime des incendies 2022. Nous sommes également en ligne avec Philippe Testa. Bonsoir.
2: Bonsoir.
0: Vous êtes adjoint au directeur de l'urgence et des opérations à la Croix-Rouge française. La Croix-Rouge qui est très mobilisée en ce moment sur les incendies, notamment en Gironde.
2: Oui, actuellement, en Gironde et dans les Landes, on a déployé toute une opération qui occupe environ 150 personnes par jour et encore s'effectuant parce que ça monte, les effectifs montent de jour en jour. Principalement, nos volontaires participent à l'évacuation des populations, à la tenue des centres d'hébergement d'urgence, un peu partout là où ils se trouvent. Et actuellement, on a quand même participé à l'hébergement de plus d'un millier de personnes depuis mercredi.
0: Ces évacuations, donc, parmi les remontées que vous avez pu avoir des volontaires, justement, elles se passent bien, dans le calme, si tant est que c'est possible. Quel retour vous avez eu à ce sujet?
2: Actuellement, on n'a pas de retour très, très alarmiste. Hein. Moi, je pense que les gens, comme le disait le directeur de camping juste avant, il y a un effet de sidération qui font que les gens, pour l'instant, ne réalisent peut-être pas tous la situation dans laquelle ils se trouvent, ce qui me permet de dire aussi au passage qu'effectivement, je pense qu'il faudra instaurer des temps d'échange et de soutien psychologique important, surtout sur les gens qui habitent la région et qui sont directement touchés en ayant perdu leurs biens, etc. Peut-être moins et vacanciers, même si de toute façon il faut en tenir compte, mais en tous les cas les gens qui retournent chez eux seront peut-être vus là où ils habitent, mais enfin en tous les cas sur les gens de la région, il y aura sûrement un gros travail à faire Mais c'est ce qu'on imagine déjà, nous, d'ailleurs, de toute façon, puisque nos deux autres axes que nous développons actuellement, c'est un, renforcer nos moyens sur le site, en tous les cas sur la région et sur les deux départements au moins, pour pouvoir répondre potentiellement à d'autres demandes et à d'autres ouvertures de CHU ou d'évacuation même d'établissements d'EHPAD ou d'établissements de soins, puisque nous portons aussi notre concours au renfort des secours publics et de l'organisation des secours publics et des collectivités sur ce genre d'opération. Et puis nous pensons aussi un peu à la suite en nous disant que toutes ces personnes auront sûrement des besoins encore plus affirmés après. Et je voudrais pas paraphraser ce qui a été dit juste avant, mais l'idée aussi de faire essayer d'évaluer un peu tout ce qu'on peut nous amener en termes en tous les cas de d'action liée à ce que fait déjà la Croix-Rouge localement et d'une façon assez régulière.
0: Vous parliez de soutien psychologique, notamment même pour ceux qui ont la chance de pouvoir revenir dans leur maison, hein, parce qu'on parle d'une centaine de maisons détruites, d'autres qui ont été endommagées, mais revenir dans sa maison, même si on a une forme de soulagement que ça soit toujours possible, ça reste quelque chose, un moment assez délicat, et on peut avoir besoin de soutien dans ces moments-là ?
2: Ben complètement. En fait, c'est juste l'événement qui crée le besoin. C'est-à-dire que les gens sont obligés de laisser leur maison, de partir généralement avec pas grand-chose, un baluchon, une petite valisette, sûrement avec leurs papiers, enfin ce avec quoi ils ont ce qu'ils ont pu glaner avant de partir et être évacués. Et donc l'idée, c'est vraiment de pouvoir aussi apporter du soutien à ces personnes qui, en rentrant chez elles, vont avoir énormément de choses à faire. De l'administratif avec les assurances, penser à des tas de choses. Et surtout réaliser par la suite l'événement. Alors même pour ceux dont la maison est restée intacte, puisque finalement, ils ont quand même vécu un moment où, pour lequel ils étaient peut-être pas forcément préparés.
0: Voilà. Avec cette incertitude dont nous parlait le responsable de camping tout à l'heure, de ne pas savoir aussi comment les choses vont évoluer, si on va pouvoir rentrer chez soi, justement, ça c'est quelque chose qui peut gérer une forme de traumatisme.
2: Ben, en tous les cas, ça peut contribuer largement, oui.
0: Une dernière petite question peut-être sur les personnes auprès desquelles vous intervenez. C'est tout type de personnes, âgées, familles, enfants.
2: Exactement.
0: Vous avez un panel assez large, j'allais dire.
2: En fait, quand on parle de population, on parle d'une population générale. Il y a des gens qu'on voit qui sont en capacité de se déplacer, qui ont souvent des véhicules, etc. Puis ensuite, il y a des personnes qui sont isolées, des personnes âgées isolées. Il y a des personnes qui vivent à la rue aussi. Il ne faut pas oublier qu'il y a pas mal de gens qui passent toujours ou souvent en dessous des radars et qui pour lesquels nous avons des actions bien spécifiques. Et donc nous sommes réellement dans le souci de la prise en compte des plus précaires, quels qu'ils soient, et de faire que ces gens-là aussi puissent retrouver ensuite une vie qui est la leur, mais en tous les cas qu'on puisse compter dessus et surtout qu'ils puissent redresser la tête parce que c'est souvent la problématique ensuite de savoir ce qu'on devient, ce qu'on fait et comment on est pris en charge. Donc l'idée est vraiment d'être très tourné vers la population générale, quelle qu'elle soit, quel que soit l'âge et quel que soit l'intégration sociale.
0: Merci beaucoup Philippe Testa, adjoint au directeur de l'urgence et des opérations à la Croix-Rouge française.
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0: Vous êtes bien sur France Inter jusqu'à 20h, édition spéciale consacrée aux incendies qui dévorent la France. Le cap des 50 000 hectares de végétation détruite depuis le début de l'année est désormais franchi. Il faut imaginer une ville comme Madrid, Chicago, rayée de la carte. Mais au-delà des surfaces, c'est la nature même de ces incendies qui inquiètent, leur force, leur dangerosité, leur durée. Certains parlent d'incendies nouvelle génération. Je vous propose qu'on accueille nos invités pour parler un peu de ces questions des incendies. Incendies différents, notamment nous sommes toujours avec le colonel hors classe Ludovic Inès et nous sommes également en ligne avec Christine Bouisset. Bonsoir.
4: Bonsoir.
0: Vous êtes professeur de géographie à l'Université de Pau et des Pays de l'Adour et vous êtes copilote d'une grande étude pour le CNRS consacrée au risque incendie en France, en particulier pour les zones urbaines. On l'entendait en tout début de cette émission, le colonel hors classe Ludovic Inès, qui nous disait à quel point ces incendies frappaient par leur vitesse de propagation. Effectivement, est-ce que c'est un constat que vous tirez? Est-ce que cette étiquette d'incendie nouvelle génération vous paraît juste?
4: Oui, absolument. Ce que l'on constate, ce sont des phénomènes qui, jusqu'à ces dernières années, étaient inédits, mais qui, au fur et à mesure qu'ils se répètent, deviennent de moins en moins inédits. Effectivement, leur rapidité, leur puissance, la difficulté à les arrêter, tout ça, c'est à relier incontestablement à la question des changements climatiques et du changement global. Les trois paramètres principaux pour un incendie, c'est bien sûr la végétation, le combustible, c'est la chaleur, c'est la sécheresse. Et donc dès lors que changement climatique qui accentue ces phénomènes chaleur, sécheresse, évidemment, on est devant un risque accru.
0: Ça veut dire, colonel Ludovic Inès, ça veut dire qu'il va falloir s'habituer en fait à ce nouveau type d'incendie?
5: En tout cas, il faut s'y préparer. Et pour s'y préparer, je salue bien sûr la représentante du CNRS avec toutes les recherches qui sont réalisées. Et je signale également que au sein de notre établissement public, un centre d'études et de recherches existe depuis un bon nombre d'années et que sur les derniers feux, les derniers relevés que nous avons pu identifier faisaient état de puissances incommensurables. Parfois, on les qualifiait en mégawatts de l'équivalent de quelques centrales nucléaires, enfin en tout cas de tranches de centrales nucléaires. Et pour illustrer mes propos, sur le feu de l'année dernière, le feu de l'Aude, et probablement que nous sommes aussi dans ces circonstances sur les grands feux que vous avez identifiés, eh bien, sachons qu'un personnel qui est équipé, protégé, et il est en situation mortelle, donc au-delà de 5 kW par mètre carré, à une distance de quasiment 300 mètres. Donc vous voyez déjà, pour essayer de simplement approcher du feu avec nos lances, ils font 30 à 40 mètres, et un pompier protégé, il est en situation mortelle à quasiment 300 mètres. Et toujours sur ce même feu, nous avions au plus fort du sinistre quasiment la totalité de la flotte aérienne française. Eh bien, il a été constaté qu'au moment des largages massifs des noriades canadaires, il n'y avait aucune goutte d'eau qui tombait au sol parce qu'elle était vaporisée au moment où elle était larguée.
0: Christine Bouisset, ça veut dire qu'il faut repenser aussi les stratégies actuelles en fait, face au feu. Celles d'aujourd'hui ne seront peut-être plus aussi efficaces qu'elles ont pu l'être ces dernières années.
4: Les travaux que nous avons analysés montrent effectivement qu'on arrive peut-être au bout d'un système qui, il faut quand même le dire, était en France remarquablement efficace. Donc la stratégie d'attaque des feux naissants était jusqu'à ces dernières années très très efficace, mais effectivement le constat aujourd'hui c'est que cette stratégie trouve ses limites face à ces nouveaux phénomènes. Donc, ce que montrent les travaux que nous on a analysés et qui portent en fait souvent sur des pays qui d'ores et déjà en fait connaissent un niveau de risque supérieur au nôtre et donc quelque part dessinent ce qui nous attend, nous disent qu'au fond il n'y a pas de solution miracle. Par contre, il y a une panoplie en fait de mesures qui peuvent être adoptées en amont du feu, sur tout ce qui est prévention, cause, pendant, et c'est ce que vous évoquiez dans le début de l'émission, autour de ces évacuations précoces, qui sont, d'après ce que nous disent les travaux de recherche, les solutions les plus sûres, en fait, pour préserver les vies humaines. Et puis aussi en aval, et c'est ce qu'évoquaient aussi certains de vos interlocuteurs, sur le fait que la crise ne s'arrête pas au moment où le feu est éteint, mais où les victimes, en fait, vont devoir faire face à des questions d'assurance, de reconstruction. Et donc, ce sont des choses sur lesquelles, en France, on n'est peut-être pas encore suffisamment armé. Tout simplement parce que jusqu'à présent, les incendies ne faisaient pas beaucoup, beaucoup de dégâts, mais sur lesquels il y a de grosses, grosses marges d'amélioration.
0: Nous avons Baptiste au standard. Bonsoir Baptiste.
6: Bonsoir.
0: On vous écoute, je crois que vous avez une question particulière.
6: Tout à fait, je me demandais quel était le rôle et la responsabilité de la monoculture de pin et donc la sylviculture privée dans ces régions-là, avec une monoculture d'une essence qui est extrêmement inadaptée au risque d'incendie, et quelles étaient les possibilités des pouvoirs publics pour réguler ce risque-là.
0: Christine Bouisset, je crois que c'est une question à laquelle vous avez des réponses. Vous avez travaillé notamment sur les abords des villes, les notions de zone d'interface, je crois.
4: Oui, oui, absolument, sur les zones d'interface. Alors, on va dire que déjà, quand je disais qu'il n'y avait pas de solution miracle, il faut quand même se rendre compte qu'une forêt, on ne la change pas du jour au lendemain. Ça, c'est la première chose. Deuxième élément, effectivement, hein, le pin maritime est connu pour être une essence extrêmement inflammable. Pour autant, dans le massif forestier des Landes de Gascogne, les possibilités d'autres types de forêts sont quand même limitées parce qu'on a des sols très particuliers, donc l'essence est particulièrement adaptée. Donc du coup, si on se dit qu'à très court terme, c'est pas forcément sur la forêt qu'on a les leviers d'action les plus faciles, on va dire que les leviers d'action les plus intéressants dans le court terme, hein, parce que c'est ce dont il est question aujourd'hui, dans le court terme, l'enjeu c'est agir sur les causes. On a vu ce qui s'est passé dans ces incendies là, un camion qui prend feu, des travaux en forêt. Je rappelle que 2/3 des incendies à l'heure actuelle en France sont liés à des activités du quotidien, des imprudences, de la négligence, des causes accidentelles. Donc ce sont des choses sur lesquelles il est possible d'agir. Le deuxième levier, ce sont des questions d'aménagement du territoire. On parle beaucoup de débroussaillement. On sait qu'en France, il est encore insuffisamment respecté. Mais ce qui est important de noter, c'est que, et ça rejoint ce que disait notre collègue pompier, c'est que, en fait, face à ces phénomènes inédits, le débroussaillement à lui tout seul, c'est pas une garantie de sécurité. Mmh. Parce que on voit les distances importantes. C'est un élément d'une panoplie. Ça n'empêche pas que d'autres enjeux en termes d'aménagement du territoire, créer des coupures de combustible, penser l'articulation ville, forêt, agriculture. Donc là, on est sur des enjeux qui sont plus larges, qui sont ceux qui peuvent permettre à terme de maîtriser le problème.
0: Colonel Inès, nous avons Patrice qui nous pose cette question. Ne faudrait-il pas à l'avenir multiplier les tranchées coupe-feu dans les forêts pour éviter la propagation des flammes? On a beaucoup parlé dans ces incendies de sauts que font ces incendies et qui parfois accélèrent rapidement parce qu'ils se propulsent à des centaines de mètres, voire parfois kilomètres. Est-ce que les tranchées coupe-feu peuvent être une solution?
5: Alors, en tout cas, je suis parfaitement en phase avec tous les propos qui viennent d'être tenus. Simplement, une petite correction au niveau des dernières statistiques. C'est pas les 2/3 des feux, c'est 9 feux sur 10 qui sont d'origine humaine. Et c'est là-dessus que réellement nous devons travailler sur ces solutions fondées sur la nature, la diversité, non plus la monoculture. Il y a plein de réflexions qui sont portées sur ces sujets-là. Il y a un très gros projet européen auquel nous participons. Y réfléchit. Sur cette notion de coupe-feu qui est un élément prépondérant, sur cet aménagement du territoire pour essayer d'avoir des coupures dans cette étendue de masse combustible et donc de réduire cette masse combustible. Il faut voir que le feu se propage de deux manières en fait. Lorsque le front de flamme avance, il va taper et au fur et à mesure, il va manger du combustible. Si on a des zones coupe-feu, il y aura beaucoup moins de combustible à manger et à un moment donné, il perdra de sa puissance. C'est cette première manière dont le feu se propage. Et ensuite, parce qu'il est puissant, il y a ces sautes de feu, donc ces brandons incandescents, qui vont se propager. Et un des derniers points que j'ai pu moi-même observer de façon quand même assez prégnante, c'est sur le feu de Confaron en 2021. La saute de feu qui a été constatée à la tombée de la nuit, au moment de l'inversion du vent, a été mesurée à 1,8 km. Donc ça signifie qu'on a constaté des brandons incandescents à plus de 2 km. Donc il y a la notion d'aménagement du territoire en essayant d'enlever cette masse combustible et en même temps permettre au secours de pouvoir y accéder et donc diminuer l'intensité du feu par conséquent à travers son front de flamme. Et deuxièmement, si on a diminué cette action de masse combustible et cette puissance de feu, on aura des brandons incandescents qui iront beaucoup moins loin et qui sont beaucoup, beaucoup plus faciles à tenir.
0: au sujet notamment de ces sauts de feu. Est-ce que ça veut dire que ça les rend pour vous, pompiers, plus difficiles à lire? Est-ce qu'il y a plus d'effet de surprise en fait?
5: Absolument, puisque généralement ces sautes de feu sont dans l'axe du feu. Et si elles sont dans l'axe du feu, parce que c'est le feu qui les propage finalement, souvent elles sont, je dirais, masquées par la fumée. Et donc, il est difficile de les découvrir comme étant un nouveau feu qui s'est propagé beaucoup plus loin, et on les découvre presque tardivement, ce d'autant qu'en plus, pour les moyens au sol, c'est difficile d'y accéder, mais c'est impossible d'y accéder par les moyens aériens qui ne rentreront jamais dans la fumée. Donc, on voit bien que ces enjeux de saute de feu sont aussi prégnants à observer, mais qu'il est difficile de pouvoir le réaliser, si ce n'est à travers des caméras optroniques qui nous permettent à un certain moment de pouvoir identifier ces sautes de feu et à l'endroit où elles sont localisées pour essayer d'y accéder.
0: Christine Bouisset, on l'a dit, la Gironde avait déjà brûlé quasiment au même endroit il y a 4 ans. Est-ce qu'une zone qui a déjà été touchée par un incendie, est-ce que ça la rend plus vulnérable pour les années suivantes?
4: Alors, en tant que tel, c'est pas exactement la même zone qui a brûlé. Hein. On est dans le même secteur. Plus vulnérable, pas forcément, parce qu'en fait, je pense que 2022 a quand même suscité un sursaut, un regain de mobilisation hein, des acteurs locaux autour de ces sujets. Ce qu'on entend probablement, c'est aussi une meilleure préparation, justement pour tous les aspects logistiques. Il a été question beaucoup aujourd'hui de l'évacuation hein, de la oui. presqu'île du Cap Ferré. Le plan d'évacuation a justement été pensé, élaboré à l'issue des incendies de 2022. Donc c'est plutôt, au contraire, hein, une meilleure préparation
0: positif.
4: Pour faire face. Oui.
0: Ça veut dire qu'il faut prévoir des exercices un peu plus larges sur ces questions d'évacuation, puisque désormais, on le constate malheureusement, tout le territoire est touché par les incendies.
4: Alors, ce que nous montrent, hein, là encore, les travaux scientifiques que nous, on a analysés, surtout en Australie, qui a été un des pays les plus précocement confrontés à ça, la doctrine australienne consistait à dire aux gens, en quelque sorte, vous êtes responsables, donc vous devez vous évacuer vous-même. C'est votre responsabilité, vous devez vous préparer. Puis en 2009, il y a eu presque 200 morts après des incendies, donc ils ont considérablement revu leur doctrine. Et ce qui est tiré de ces travaux, hein, c'est bien que l'évacuation précoce, c'est la plus efficace, mais que parfois, elle n'est pas possible. Et donc, dans les cas où cette évacuation n'est pas possible, ce qui est conseillé, c'est de doter les gens d'un minimum de culture du risque, en fait, pour savoir quoi faire. Avec quelques scénarios simples et quelques scénarios finalement adaptés à leur contexte. Mais... parce que si je suis vieux et j'ai 85 ans, je vais peut-être pas réussir à m'enfuir. C'est pas la même chose que si j'ai une famille avec des enfants.
0: Merci beaucoup Christine Bouisset. On va s'arrêter là parce que c'est déjà la fin de cette édition spéciale. Merci beaucoup pour toutes vos explications. Édition spéciale qui était consacrée aux incendies sur France Inter. Merci à tous nos invités. Merci à ceux qui l'ont fabriqué. Ainsi que l'émission Téléphone sonne toute cette semaine à la programmation des invités Marius Seriès, Pierre de Certaine, Baptiste Piquet à la documentation, à la technique, Florian Dorimini et Lucas Lecoustre. Estelle Schmitt était la rédaction en chef ce soir. France Inter, il est 20h. Et c'est l'heure du flash avec Anne-Sophie Balbière. Bonsoir.
7: Bonsoir Charlotte, bonsoir à tous. Les conditions météo ne sont pas rassurantes ce soir en Gironde. Le vent souffle en rafale et des orages secs pourraient éclater localement. Un cocktail menaçant qui risque encore d'alimenter les flammes qui dévorent les forêts du sud-ouest de la France. Au nord du bassin d'Arcachon, 12 500 hectares sont partis en fumée, ce qui représente à peu près la superficie de la ville de Toulouse. Plusieurs communes ont été totalement évacuée, la presqu'île du Cap Ferret ce matin, et dans la foulée Temple, Somos, Arès et Andernos, où vous vous trouvez Benjamin Elie.
8: L'horizon est bouché. Un immense panache de fumée sombre s'élève dans le ciel, visible à plusieurs dizaines de kilomètres.
9: Les enfants disaient ça ressemble à un volcan, c'est vrai.
8: C'est la perspective qui s'offre aux évacués d'Andernos.
10: J'ai l'impression que je suis dans un film. Je peux vous dire que c'est anxiogène. C'est dur, c'est très très dur. C'est une fumée qui est très toxique.
8: Un énorme bouchon s'est formé, une file d'attente de voitures à perte de vue.
11: Et en fait, on se retrouve tous bloqués là, mais on n'a pas eu le choix. Les gendarmes ont dit non, non, tout de suite.
12: Vous êtes partis avec quoi?
11: Eh bien, avec trois cacahuètes, quelques affaires.
12: Au revoir, madame. Mais on a reçu une alerte avec une très sonore, voilà, on nous a dit de partir. Alors on a fait quelques valises, un chien, un mari, et on part.
13: C'est vous le mari ?
12: C'est lui le mari, depuis 50 ans.
13: Ouais. Vous avez déjà vu ça en 50 ans ici ?
12: Non, monsieur, c'est la première fois. C'est l'exode...
14: Et quelqu'un ?
13: Les gendarmes qui tapent aux portes, qui font le tour des maisons.
15: Et ensuite, vous partez dans les meilleurs délais, en fait. C'est pas quand le feu sera arrivé, après il sera trop tard.
13: Il est loin, le feu ?
15: Juste à regarder dans le ciel, ça va vous parler, je pense.
13: Ordre de la préfecture, Andernos doit faire le vide, plus un seul habitant jusqu'à nouvel ordre, car le feu menace, le vent est défavorable.
15: D'accord.
13: Rien qui pourrait soulager les 1000 sapeurs-pompiers engagés sur ce brasier.
15: Allez, dépêchez-vous.
7: Évacuation préventive aussi ce soir des communes de Sainte-Hélène, Salonne et Lenton. Plus au sud, à Biscarrosse, dans les Landes, le feu progresse toujours en direction désormais de la commune de Parentis-en-Borne. Des milliers d'habitants sont en cours d'évacuation. La porte-parole du gouvernement, Maude Bréjon, annonce que l'avion militaire Airbus A400M, qui doit servir à lutter contre les incendies, sera déployé mercredi prochain. L'appareil représente l'équivalent de 3 canadiens. La région de Madrid en Espagne est ravagée aussi par les feux. Les flammes sont au plus fort, impossible à éteindre, s'alarment les autorités ce soir. Le Premier ministre Pedro Sanchez se rendra au centre de coordination des secours demain matin. 40 000 personnes ont déjà été évacuées ou confinées. Des députés insoumis, écologistes et socialistes tentent toujours de faire barrage à la loi d'urgence agricole en France, adoptée par le Parlement mardi. Ils ont saisi le Conseil constitutionnel sur plusieurs dispositions du texte. Il conteste la réintroduction sous condition de certains pesticides interdits, le doublement des volumes de stockage d'eau à des fins agricoles d'ici à 2035, l'extension des élevages et l'assouplissement des règles visant à tuer des loups. Le Conseil constitutionnel rendra sa décision sous 30 jours. Une enquête ouverte en Guadeloupe après l'explosion d'une distillerie. Une personne a été tuée, 4 autres grièvement blessés. Ça s'est passé à Petit Bourg, à environ 45 km du chef-lieu de Basse-Terre. En Cisjordanie, occupée des affrontements ont éclaté près de Naplouse ce matin. 2 Israéliens et 4 Palestiniens sont morts. Le Premier ministre israélien Benjamin Netanyahou ordonne la légalisation des avant-postes de colonies, contraire au droit international. Et puis Tadej Pogacar file à vive allure vers une 5e victoire finale dans le Tour de France. Le maillot jaune slovène s'est imposé aujourd'hui à l'Alpe d'Huez en haut des 21 lacets mythiques qui mènent à la station.
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7: France Inter, très belle soirée. Il est 20h06, à suivre Espion, une histoire vraie avec Stéphanie Duncan. Mais tout de suite, le temps de se brosser les dents. Voici les petits bateaux avec Camille Cronier.
20: Ha ha ha!
7: Et coucou les petites curieuses et les petits curieux. Oh là là, je sens que ça a pété.
20: Bonjour, je m'appelle Léon, j'ai 9 ans, je passe en CM1. Je voudrais savoir pourquoi les orages font autant de bruit.
7: Et j'espère que ta rentrée au CM1 s'est bien passée depuis que tu nous as posé ta question, Léon. Pourquoi les orages font autant de bruit? C'est pas pour rien qu'on dit qu'un orage éclate et que ça fait peur même parfois. Marie Dumont, vous êtes docteur en sciences de l'environnement à Météo France et vous avez l'explication pour Léon.
21: Alors, les orages, ils font autant de bruit parce qu'il y a des éclairs. Et un éclair, c'est quoi? C'est une lumière soudaine qui arrive entre le nuage et la Terre, parce qu'il y a des différences de charge électrique qui se font. Donc l'éclair, c'est l'électricité qui va réchauffer l'air très très fort. La température d'un éclair, c'est à peu près 30 000 degrés.
7: 30 000 degrés, waouh,
21: oui, c'est énorme, faut pas mettre la main dedans.
7: Hein. Ah non.
21: Et du coup, quand on réchauffe l'air, il va se dilater. Parce qu'en gros, un gaz, quand on le réchauffe, il va prendre plus de volume. En gros, il va prendre d'un coup plus de place.
7: Il va épaissir, quoi.
21: Voilà, il va grossir. Et du coup, ça, c'est une dilatation qui se fait de manière très brutale. Donc, ça fait vibrer l'air. Et qu'est-ce qui se passe quand on fait vibrer l'air? C'est ce qu'on fait quand on parle. Du bruit.
7: Et donc c'est pour ça que ça gronde.
21: Voilà, donc c'est le réchauffement soudain de l'air sous l'effet de l'électricité de l'éclair qui va provoquer le tonnerre et le bruit qu'on entend.
7: Et parfois ce tonnerre, il est un peu sourd, c'est un peu... Et puis parfois c'est... ça va d'un coup. Ça dépend quoi? De l'intensité de l'éclair?
21: Alors ça dépend, je pense, du chemin de l'éclair et de l'intensité de l'éclair. Et puis aussi ce qui va se passer, c'est que ça va beaucoup dépendre de la distance à laquelle on est de l'éclair. Parce qu'un éclair, on le voit tout de suite. La vitesse de la lumière, c'est très très rapide, donc on voit instantanément l'éclair. Par contre, le son, ça se déplace plus lentement. Ça se déplace à un peu plus de 300 mètres secondes. Le bruit du tonnerre, on va l'entendre que plus tard, parce qu'il a mis plus de temps à voyager. Et un jeu qui est assez rigolo à faire, c'est de compter le temps entre l'éclair et le tonnerre. Donc par exemple, on voit l'éclair, 1, 2, 3, hop, il y a le tonnerre. Et bien, c'est 3 secondes, ça veut dire que l'éclair, il est à peu près à 900 mètres, 1 km de nous.
7: Parce que 300 mètres par seconde pour la vitesse.
21: Voilà, c'est ça.
7: Donc ça, c'est vrai, on peut bien calculer sûr, la distance de l'orage.
21: Et moi, quand j'étais enfant, je m'amusais vachement à faire ça, parce que quand on est dans une maison et qu'on a peur de l'orage, et ben on peut calculer comme ça si l'orage, il se rapproche de nous ou s'il s'éloigne de nous. Et quand il s'éloigne de nous, en général, on est content.
7: Et est-ce qu'il y arrive qu'il y ait des orages où il n'y a pas de tonnerre ou pas d'éclair?
21: Alors, pas d'activité électrique, non. Qu'on ne voie pas les éclairs, je pense que ça peut arriver. Et qu'on n'entende pas le tonnerre aussi, ça dépend de l'intensité de l'orage.
7: Un gros orage bien bruyant, qui peut être sympa, cela dit, d'entendre blotti sous une couette, en espérant bien sûr qu'il ne fasse pas de dégâts. Salut les matelots.
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7: Et on retrouve tout de suite Espion, une histoire vraie racontée par Stéphanie Duncan.
22: À demain Camille Crenier pour d'autres petits bateaux.
23: You were a communist.
24: I had sympathies, yes. Leanings, in fact.
25: La reine savait-elle, oui ou non, qui était son expert en tableau?
26: Mettre en lumière sa trahison pourrait causer encore plus de dégâts.
27: Anthony Blunt, un espion sans honte, un frimeur arrogant et nuisible, une tapette vendue au communisme. En 1979, la révélation que ce gentleman de 72 ans avait été pendant peut-être 40 ans un espion soviétique fit l'effet d'une bombe au Royaume-Uni et déclencha sur lui un déluge d'insultes dans la presse.
28: À Londres, on ne parle plus que d'une chose, à Londres et dans toute l'Angleterre d'ailleurs, c'est des exploits d'Anthony Blunt.
29: Un énorme scandale, les services secrets britanniques viennent de s'apercevoir que Sir Anthony Blunt était un espion.
30: L'espion de la reine, le conseiller personnel d'Elisabeth II en matière artistique, était bel et bien un espion au service de l'URSS.

0: Anthony Blunt, que dis-je, Sir Anthony Blunt, anobli par la reine en 1956, était un des plus grands historiens d'art britannique. Un éminent spécialiste du peintre français Nicolas Poussin, il fut même le conservateur des collections royales à Buckingham Palace. Un secrétaire privé de la cour s'en souvient.
1: Nous l'apprécions tous. Il avait des manières exquises et traitait tout le monde avec respect. Et il était, bien entendu, formidablement intellectuel.
0: Pourtant, cet Anglais au-dessus de tout soupçon, dont tout le monde vantait l'intelligence, l'érudition, les bonnes manières et la discrétion, était en réalité un traître. Le 15 novembre 1979, la première ministre, Margaret Thatcher, fraîchement élue, livrait en pâture le nom de Blunt en pleine chambre des communes à Westminster.
2: Last Thursday, I thought it right to confirm that Professor Blunt.
0: Cet Anthony Blunt avait tout pour déplaire à la dirigeante conservatrice. Traître à sa patrie, inféodé à l'Empire du Mal, comme on appelait alors le bloc communiste, intellectuel se croyant protégé par ses origines bourgeoises, et cerise sur le gâteau, last but not least, Blunt était homosexuel. Cela faisait beaucoup pour un seul homme.
2: Professor Blunt has admitted that he was recruited for Russian intelligence.
0: Les Britanniques n'en croyaient pas leurs oreilles. Eux qui déjà avaient été traumatisés dans les années 50-60 en apprenant que trois brillants étudiants de Cambridge avaient espionné pour le compte de l'Union soviétique, découvraient maintenant qu'il en existait un quatrième. Ils étaient en fait cinq, mais on ne le saura que 20 ans plus tard. Quand les trois en question, Kim Philby, Guy Burgess et Donald MacLean, avaient compris qu'ils étaient démasqués, ils avaient fui en URSS. Mais cet Anthony Blunt, lui, vivait le plus tranquillement du monde au cœur de Londres, dans la plus totale impunité, et faisait partie de l'establishment. Historien d'art réputé, il était régulièrement interviewé par les médias du monde entier, France Culture compris. Ici, au micro de Pierre Descargues.
3: Il y a un cas qui est, déjà je m'adresse à Anthony Blunt, un cas qui est très révélateur, c'est le cas de Nicolas Poussin. Nicolas Poussin et bien aussi Claude Lorrain et Duguay, voilà des gens qui sont d'origine française et qui travaillent à Rome. Alors, Anthony Blunt, de quel côté sont-ils? Est-ce que vous les situez en Italie? Est-ce que vous les conservez français? Comment faites-vous?
4: Pour moi, ils sont restés purement français. Surtout Poussin. Il adore Rome et il a passé sa vie avec des amis d'un genre assez extraordinaire.
0: Quand le scandale éclata en 1979, les questions se mirent à fuser dans tous les sens. Combien de temps avait-il espionné? Quels renseignements cet agent communiste avait-il livré à Moscou? Comment se faisait-il qu'on ne le découvrait que maintenant? Avait-il été protégé? Et question suprême et tabou, la reine Elisabeth II était-elle au courant?
5: La reine savait-elle, oui ou non, qui était son expert en tableau?
0: Elle qui, pendant des années, avait croisé dans les salons ouatés de Buckingham Palace ce grand homme maigre et dégingandé au profil d'oiseau qui veillait sur sa collection de peintures. À n'en pas douter, le cas Blunt avait tout d'une affaire d'État. Mais pour les Britanniques, le séisme tenait aussi de la crise d'identité. Comment était-ce possible qu'un Anglais, aussi profondément anglais, éduqué dans les écoles et les universités les plus prestigieuses, ait pu trahir sa patrie? Pour percer le mystère Blunt, il faut justement remonter dans sa jeunesse, du temps de ses études au Trinity College de Cambridge. Un monde clos, non mixte, qui cultive chez les étudiants le sentiment de former une élite faite d'excellence intellectuelle, de reconnaissance sociale et d'amitié virile. Tout cela dans le contexte des années 30, où se développe la conviction que le capitalisme vit ses dernières heures et que seule l'Union soviétique pourra venir à bout du nazisme. C'est donc dans cet univers très particulier qu'Anthony Blunt, homosexuel et espion, passera maître dans l'art de la dissimulation et du secret.

0: Anthony Blunt naît en 1907 dans une famille respectable, pieuse et pauvre. Son père est pasteur, sa mère une lointaine cousine de la mère d'Elisabeth II, mais de la branche pauvre à laquelle la reine refile ses vieilles robes. L'enfance d'Anthony, vécue dans un presbytère sinistre, est placée sous le signe de l'austérité et de l'ennui. Mais en 1912, dans cette grisaille, survient un événement extraordinaire. Le père est nommé aumônier à l'ambassade du Royaume-Uni en France. La découverte de Paris et du Louvre est un éblouissement pour Anthony. Le petit garçon, malingre et timide, mais déjà intelligent et curieux, développe une véritable passion pour l'art, en particulier pour la peinture française du XVIIe siècle. C'est sans doute cette passion qui, un jour, on le verra, le sauvera de celle beaucoup plus destructrice de l'espionnage. De retour en Angleterre, quand Anthony a 13 ans, ses parents se saignent à blanc pour l'envoyer au Marlborough College, une public school très sélecte, mais aussi très sévère.
1: Barclay a encore confisqué une torche hier soir.
2: Ça en fait combien ?
1: 12. 12 lampes confisquées pour m'empêcher d'acquérir l'instruction que je suis censé recevoir ici.
2: Ah, si les parents étaient au courant de ce qui se passe ici.
1: Ils le sont. Les pères, en tout cas.
3: Oli, vite !
0: Châtiment corporel, nourriture immonde, eau gelée dans les lavabos, une éducation à la dure, censée fabriquer des Anglais, des vrais. Pourtant, c'est là qu'Anthony va vivre ses premiers émois amoureux, des émois interdits bien sûr, et affirmer sa vocation d'intellectuel charismatique, réunissant autour de lui une cour d'adolescents admiratifs. On comprend qu'un jour, c'est Blunt que le NKVD, le renseignement soviétique, chargera du recrutement. En 1926, Anthony Blunt ne change pas vraiment d'ambiance quand il entame ses études au prestigieux Trinity College de Cambridge.
4: Mon premier jour à Cambridge s'est achevé par le dîner d'accueil. Un grand moment. Le maître nous a fait un discours émouvant et j'attends maintenant avec impatience le vrai début du trimestre.
0: Sa voie semble toute tracée, devenir un brillant universitaire, un éminent historien d'art. À l'aise dans l'atmosphère exclusive, pour ne pas dire snob, du collège, Blunt est admis aux Apôtres, un club très privé et élitiste où tous les samedis soirs, les plus brillants esprits de Cambridge, c'est ainsi qu'ils se considèrent, se retrouvent pour discuter art, poésie, musique, en buvant du café et en mangeant des sardines à l'huile sur toast.
5: Les Apôtres.
6: Les Apôtres.
5: Blunt, Burgess and Bell. Je pense que nous pouvons les rejoindre. Cela serait un grand honneur.
6: Mais pourquoi ?
5: Les apôtres sont très importants à Cambridge.
0: Ce n'est pas encore de l'espionnage, mais déjà une société secrète. Pour ces apôtres, en rupture avec la société victorienne corsetée, les maîtres mots sont la beauté et la vérité. La morale et le patriotisme en feront les frais. On verra à quel point. Ce club est aussi un espace de relative liberté pour l'homosexualité, considéré alors encore comme un crime en Angleterre. Aux apôtres, Anthony Blunt se lie avec un être tout à fait différent de lui, Guy Burgess. Esprit brillant et fantasque, grand fêtard et buveur, homosexuel décomplexé. Ami et amant, il aidera Blunt à se débarrasser de ses inhibitions sexuelles. Et surtout, c'est Burgess qui plus tard le recrutera au NKVD. Mais pour l'instant, Blunt et ses amis ne s'intéressent pas à la politique. Des événements vont changer la donne.
7: Reich und arm, Stadt und Land, gebildete, wissende und unwissende, sie sind da. Aufgabe der Politik.
0: L'arrivée au pouvoir d'Hitler en Allemagne, ajoutée à la crise économique qui frappe de plein fouet la Grande-Bretagne, amène de plus en plus de jeunes intellectuels anglais à la conviction que le communisme est l'avenir de l'humanité et que seule l'URSS pourra vaincre le fascisme.
8: Il n'y a pas d'autre choix, le communisme ou le fascisme. Il n'y a rien entre les deux. Pour combattre le fascisme, tu dois être communiste. Tout le reste est de l'eau tiède.
0: Anthony Blunt se laisse convaincre. En 1935, comme beaucoup d'intellectuels français, il participe avec d'anciens étudiants de Cambridge à un voyage en URSS.
9: Les
5: En URSS, l'armée soviétique défile sur la place Rouge. Une revue militaire spectaculaire.
0: Un voyage où tout est fait pour éblouir les visiteurs et cacher la réalité de la misère, des purges et des camps. Anthony, qui n'y voit que du feu, en revient enchanté avec une foi intacte. Autre événement déterminant, la guerre d'Espagne qui éclate en 1936.

0: les Patriotes subissent un bombardement assidu sur Madrid.
1: Deux amis chers d'Anthony, les jeunes poètes John Cornford et Julian Bell rejoindront les rangs républicains en Espagne. Julian Bell, qui était l'amant de Blunt.
2: Mon nom est Julian Bell. Quelque chose est arrivé aujourd'hui, quelque chose qui nous a tous transformés. Le gouvernement a annoncé qu'il est désormais illégal pour les hommes et les femmes de ce pays d'aller en Espagne combattre pour la liberté contre Franco. C'est à nous de choisir si, comme le gouvernement, nous tournons le dos à l'Espagne.
1: Les deux poètes trouvent la mort en Espagne. Bouleversé, c'est là qu'Anthony Blunt décide de franchir le pas. Non pas en militant au grand jour au Parti communiste anglais, mais plutôt comme il le fait toujours, en prenant la voie de la conspiration et du secret. En janvier 1937, c'est son ami Guy Burgess qui organise le rendez-vous avec Arnold Deutsch, nom de code Otto, l'officier traitant du NKVD en poste à Londres. Blunt, impressionné par cet espion autrichien cultivé, polyglotte et sûr de sa cause, accepte de travailler pour lui. Voilà comment Otto décrit Tony, c'est le nom de code de Blunt, à ses supérieurs à Moscou.
3: Tony est un intellectuel britannique typique, très instruit, très intelligent, parle un anglais très ampoulé, a un côté très féminin. C'est un pédéraste, maniéré et froid. Il comprend bien les tâches qu'il doit accomplir pour nous.
1: C'est ce même Otto qui a recruté Guy Burgess, Kim Philby, Donald MacLean et John Cairncross, ceux qu'on appellera un jour les cinq de Cambridge. Une belle prise pour les soviétiques, conscients que ces brillants étudiants seront un jour au poste clé du Royaume-Uni. Anthony Blunt est désormais un agent soviétique. Sa mission consiste à recruter de nouveaux agents parmi les étudiants de Cambridge. Sa première proie s'appelle Michael Strait, un étudiant de gauche d'origine américaine, très démoralisé par la mort en Espagne de son ami John Cornford. Un soir, profitant de son désarroi, Blunt l'invite chez lui pour lui parler de son avenir.
4: Nous avons des plans pour toi, Michael. Tu dois retourner aux États-Unis, travailler dans la finance internationale afin de nous informer des plans ourdis à Wall Street pour dominer l'économie mondiale. Mes camarades m'ont demandé de t'expliquer que c'est ton devoir.
5: Ça veut dire que je dois quitter mes amis ? Ma famille ? Que je retourne dans un pays que je connais à peine ? Et que je mène une existence de tromperie ?
4: John Cornford, lui, a renoncé à la vie.
1: Ce Michael Strait racontera plus tard que ce soir-là, il voulut refuser. Mais subissant la pression affective de Blunt, il finit par lui obéir. Au printemps 1937, Michael Strait embarque pour les États-Unis, où il deviendra une personnalité de la gauche américaine, espionnant secrètement pour les soviétiques. En 1938-1939, Blunt devient un éminent critique d'art et intègre le prestigieux Institut Courtauld. Pendant ce temps, l'Europe marche vers la guerre. En septembre 1938, l'humiliante conférence de Munich a bien tenté de sauver la paix en abandonnant la Tchécoslovaquie à Hitler. À son retour à Londres, Neville Chamberlain, le Premier ministre, est ovationné par la foule reconnaissante.
6: À sa descente d'avion, M. Chamberlain annonce au peuple anglais l'heureuse issue de ses efforts et que la voie est ouverte.
7: Which bears his name upon it as well as mine.
1: Mais cette peine n'est qu'un répit. Un an plus tard, Hitler attaque la Pologne. C'est le début de la Seconde Guerre mondiale. Le 3 septembre 1939, à la radio, le roi George VI s'adresse à son peuple.
8: For the second time in the lives of most
9: Pour la seconde fois, dans la vie de la plupart d'entre nous, nous sommes en guerre.
8: Over and over again,
9: inlassablement, encore et encore, nous avons tenté de trouver une solution pacifique. Aux différends entre nous et ceux qui sont désormais nos ennemis. Mais ce fut en vain.
8: In vain.
1: C'est la guerre. Pas le moins du monde troublé par le pacte que viennent de sceller Hitler et Staline, Anthony Blunt, 32 ans, demande à être incorporé dans le renseignement militaire anglais qui, en ce début de guerre, recrute à tour de bras. Il manque d'agents polyglottes. Blunt, qui parle français et allemand, est le candidat idéal. Mais, à sa grande frayeur, il subit un interrogatoire en règle sur son passé.
10: You were a communist.
2: Vous avez été communiste.
10: I had sympathies, yes.
11: J'ai eu des sympathies, oui. Des penchants, en effet.
10: At Cambridge, as a lot of Cambridge men did.
11: À Cambridge. Mais comme beaucoup de ceux de Cambridge. Et c'est en train de me passer.
10: You're not there yet.
2: Ça ne vous a pas encore passé.
10: I was leaning a long way and
11: mon penchant était fort. M'en détacher prend un peu de temps.
10: Are we finished?
12: Yes.
11: Nous avons terminé?
2: Oui.
1: Son passé communiste, une erreur de jeunesse, explique Blunt. Rien de plus. Curieusement, l'armée, d'une désastreuse naïveté, croit à sa fable et l'engage. Et le voilà officier, embarqué en France. Sa mission avec le corps expéditionnaire anglais est de surveiller le port de Boulogne-sur-Mer. Mais c'est la drôle de guerre, il ne se passe pas grand-chose, et Blunt s'ennuie ferme. Mais tout change quand le 25 mai 1940, l'armée allemande s'empare de Boulogne. Les troupes anglaises, bientôt encerclées et prises au piège à Dunkerque, seront évacuées en urgence, tant bien que mal, vers l'Angleterre. Blunt compris.
13: Le camp retranché de Dunkerque résiste toujours à la dure pression allemande. Faisant preuve d'autant d'activité que d'abnégation, les marines françaises et britanniques transportent vers la côte anglaise tous les éléments qui peuvent être dégagés de la bataille.
1: Rentré à Londres, Anthony Blunt ne perd pas de temps. En juin 1940, un ami le présente à un chef du MI5, le contre-espionnage anglais, qui, impressionné semble-t-il par son intelligence et ses bonnes manières, décidément les bonnes manières comptent beaucoup pour les espions anglais, l'invite à rejoindre ses services. Les soviétiques peuvent se frotter les mains. Toutes leurs recrues de Cambridge sont aujourd'hui aux manettes. John Cairncross et Donald MacLean au Foreign Office, dans la diplomatie, Kim Philby et Guy Burgess sont au MI6, le service de renseignement extérieur du Royaume-Uni, et Anthony Blunt, donc, au MI5. Désormais, notre très distingué historien d'art est un agent double, travaillant en principe pour Sa Majesté, mais en réalité pour Staline.

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1: En juin 1940, alors que le Royaume-Uni est en guerre,

0: et de bombardements aériens, le Blitz. Pendant 8 mois, les Londoniens vivent au rythme des alertes et des bombes. Étrange, cette vie qui continue sous le Blitz. Dans l'appartement qu'Anthony Blunt partage à Londres avec Guy Burgess et 2 amis, les fêtes, malgré les bombes, s'enchaînent, orgiaques et fortement alcoolisées, comme pour défier la mort. Un témoin en gardera un souvenir épouvanté.
1: L'appartement était peuplé de partisans inconditionnels de l'Union soviétique. Elle n'était autre chose qu'un bordel masculin. Une maison close de luxe, où Guy Burgess ramenait une série de jeunes gens, soldats, marins et aviateurs.
0: Blunt, moins tête brûlée que Burgess, a tout d'un bourgeois anglais tranquille. À côté de son travail académique, il aime prendre le thé avec sa vieille mère ou boire un verre à son club. Mais sa vie est cloisonnée. Blunt aime aussi la transgression et le danger. Puisque la société anglaise a fait des homosexuels des criminels, lui espionne pour l'Union soviétique, le pays où un jour, il en est sûr, les homosexuels seront libres. À son bureau du MI5, Blunt profite des pauses déjeuner de ses collègues pour fouiller frénétiquement les tiroirs. Une fois par semaine, il quitte son travail vers 19h en emportant des documents secrets pour, dit-il à ses collègues, travailler à la maison. En réalité, Blunt a rendez-vous avec son officier traitant dans un pub ou sur un banc de Regent's Park. Il lui remet les documents et pendant la nuit, l'agent soviétique les photographie et le lendemain matin, les rend à Blunt qui les rapporte ni vu ni connu au MI5. Pendant toute la Seconde Guerre mondiale, même pendant la période du pacte germano-soviétique, Blunt fournira près de 1000 documents au NKVD. En particulier, tout ce qu'il peut trouver sur l'armement des Allemands et leurs mouvements de troupes. Des données sensibles provenant essentiellement de Bletchley Park, ce manoir au sud-est de Londres où, dans le plus grand secret, des décrypteurs décodent les messages codés ennemis, parmi lesquels les messages cryptés grâce à Enigma, la machine allemande longtemps réputée inviolable.
2: Je vous présente Enigma. Les détails concernant chaque attaque surprise. Chaque convoi secret, chaque sous-marin infestant l'Atlantique entre dans cet objet et en ressorte sous la forme d'un charabia. La main de la mort. Nos opératrices interceptent des milliers de messages radio par jour, mais pour les charmantes recrues de la Royal Navy, ils n'ont aucune signification.
0: Le codage Enigma qui sera cassé pendant la guerre grâce au génie d'Alan Turing. En juin 1943, Blunt transmet aux Soviétiques des renseignements qui se révéleront décisifs lors de la bataille de Koursk. Cette bataille titanesque gagnée par l'URSS qui marque un tournant dans la guerre. Après cette victoire, Blunt écrira une lettre exaltée au NKVD.
3: Il est difficile d'exprimer à quel point je suis fier de savoir que le travail que j'accomplis a été utile à la lutte contre le fascisme.
0: Blunt, agent très zélé, donnera aussi aux Soviétiques les noms de tous ses collègues du MI5. Et en 1944, les dates et lieux des débarquements alliés en Europe.
4: Le monde entier célèbre la fin de la guerre en Europe. Les nations sont reconnaissantes pour cette victoire.
0: Mai 1945, c'est la fin de la guerre en Europe. L'agent double Anthony Blunt, épuisé par le stress de ses années d'espionnage, décide de changer de vie et de mettre en veilleuse son activité pour Moscou, sans toutefois rompre complètement les ponts. Un événement inattendu va l'aider dans cette voie. À l'été 1945, le roi George VI, le père de la future Elisabeth II, fait appel à Blunt pour une mission délicate. Blunt, historien d'art, ex-agent du MI5, qui parle parfaitement allemand. Pour George VI, Blunt est de toute évidence l'homme de la situation, s'il savait.
5: Nous avons une mission délicate à vous confier. Quelque chose à récupérer. Cela concerne le duc de Windsor, mon fou de frère. Des lettres qu'il a écrites à quelqu'un en Allemagne.
1: Quel genre de lettres?
5: Des lettres qui parlent de son amour pour l'Allemagne.

0: et pour Hitler. Des lettres que nous souhaitons récupérer. Une question d'honneur. Nous savons que nous pouvons compter sur votre finesse et votre tact.
1: Une mission secrète?
0: Si vous le faites pour nous, ce sera votre dernière mission secrète. J'y veillerai.
2: Blunt accepte et part dans l'ouest de l'Allemagne, alors occupée par les Américains, pour récupérer au château de Friedrichshof les lettres compromettantes du duc de Windsor, l'ex-roi qui avait abdiqué en 1936 à cause de ses liens avec l'Allemagne nazie. Des lettres compromettantes qui ne doivent en aucun cas tomber dans les mains des Américains. Blunt accomplit pleinement sa mission. À son retour, le roi sait se montrer généreux.
0: Nous sommes très reconnaissants. Nous souhaiterions vous offrir un poste. Conservateur des collections royales.
3: King's Pictures.
2: Conservateur des collections royales, une des collections d'art les plus riches au monde. Un cadeau en or pour Anthony Blunt. Mais quelle ironie! L'espion communiste propulsé courtisan à Buckingham Palace. Mais quelle meilleure manière de dissiper aussi d'éventuels soupçons et de consolider sa position sociale. Et en 1947, les honneurs entraînant les honneurs, Blunt est nommé directeur de l'Institut d'art Courtauld, avec un magnifique appartement de fonction au dernier étage. Blunt se maintiendra dans ces deux fonctions prestigieuses pendant 27 ans. Le voici interviewé à Buckingham Palace par un journaliste de la BBC.
4: C'est un moment historique. Les caméras de télévision à Buckingham Palace. Quand il s'agit de regarder les tableaux, les meubles et toutes les belles choses ici, la meilleure personne pour nous en parler est celui qui porte le titre un peu vieillot de conservateur des tableaux de la reine. Sir Anthony Blunt, qui est ici? Sir Anthony, si l'on veut sélectionner les plus belles pièces au milieu de toutes les belles choses de grande valeur qui sont ici, par quoi devrions-nous commencer?
5: Nous nous tenons actuellement devant le fameux portrait de Charles Ier, peint par Van Dyck. Charles Ier, un des personnages les plus fascinants.
2: Anthony Blunt appartient maintenant à l'establishment. Mais l'ex-espion est toujours un homme en sursis. La moindre rumeur, le moindre faux pas peut le faire tomber. C'est bien ce qui a failli se passer en 1951. Cette année-là, Donald MacLean, un des cinq de Cambridge, est démasqué. Mais grâce à Kim Philby, qui l'avertit à temps, MacLean, en compagnie de Guy Burgess, réussit à s'enfuir avant d'être arrêté. Les deux finiront leur vie en URSS sans jamais revoir la Grande-Bretagne. L'affaire des deux disparus fait scandale en 1951 et rapidement, la presse et la police s'intéressent à Blunt, le vieux copain de Burgess. L'a-t-il aidé à échapper à la police? N'est-il pas lui aussi un espion? Décidément très fort, Blunt, interrogé à 11 reprises, tient bon et réussit à ne rien avouer au MI5 qui, il le sait, n'a aucune preuve contre lui. Son officier traitant le pousse tout de même à faire défection lui aussi. Mais pour Blunt, très attaché à sa vie anglaise, c'est hors de question. Plutôt se suicider que de partir à Moscou.
6: Je sais très bien comment vous vivez en Union soviétique. Et je puis vous assurer que ce serait très dur pour moi. Presque insupportable et... Vous ne pourrez pas me garantir l'accès au château de Versailles lorsque j'en aurai besoin pour mon travail.
2: Pendant une dizaine d'années, Anthony Blunt poursuit son ascension dans le monde de l'art. En 1956, la jeune reine Elisabeth II, avec qui il est en très bon terme, le fait chevalier pour service rendu à la couronne. Et autour du professeur Blunt, se constitue une véritable cour d'étudiants en adoration devant leur maître. L'intellectuel est brillant, mais l'homme reste pour tous froid et insaisissable, comme si toute intimité amicale ou amoureuse pouvait mettre en danger son secret. En effet, malgré sa gloire, Anthony Blunt, qui souffre d'un ulcère à l'estomac, vit dans une angoisse permanente d'être découvert. En 1963, après Burgess et McLean, c'est au tour de Kim Philby de faire défection en URSS. Mais combien de temps Blunt, lui, va-t-il encore tenir ? Ce qu'il craignait arrive finalement en 1964. De nouveaux éléments tombent sur le bureau du procureur chargé de l'affaire Blunt, grâce aux révélations de Michael Strait. Vous vous souvenez, l'étudiant de Cambridge que Blunt avait recruté et envoyé espionner aux États-Unis. Le 23 avril 1964, un officier de MI5 se présente au domicile d'Anthony Blunt. Reçu dans son salon, il lui demande s'il peut utiliser un magnétophone. Blunt accepte.
1: Monsieur Blunt, je suis ici car nous avons des preuves certaines que vous avez été un agent soviétique pendant la Seconde Guerre mondiale.
6: C'est faux.
1: Il y a quelques jours, nous avons rencontré Michael Strait. Il nous a parlé de vos liens avec les Russes.
6: C'est faux.
1: Monsieur Blunt, si vous avouez, la justice est prête à vous accorder l'immunité totale.
2: Blunt, visiblement stupéfait, ne dit rien, puis se lève. Semblant réfléchir, il se sert un verre, se dirige vers la fenêtre et soudain se retourne vers son interlocuteur.
6: C'est vrai.
2: À partir de ce 23 avril 1964, Anthony Blunt va tout avouer au MI5. Toutes ses activités d'espionnage depuis 1937 et les noms de toutes les taupes qui ont travaillé en Angleterre pour l'Union soviétique. La reine Elisabeth II est mise au courant.
3: Monsieur Furnival Jones, votre majesté, directeur général du MI5.
7: Votre majesté, merci de me recevoir. Je n'éprouve aucun plaisir à vous dire que nous avons été infiltrés par un ancien agent russe qui a été identifié comme une taupe au sein des institutions britanniques.
2: On ne sait pas comment la reine a réagi. En tout cas, elle va suivre les recommandations du MI5, garder l'affaire secrète et, avec son flegme légendaire, faire comme si de rien n'était.
7: Mettre en lumière sa trahison pourrait causer encore plus de dégâts.
8: Cela pourrait avoir des conséquences catastrophiques sur la réputation de nos services de renseignement.
7: Le fait qu'il soit passé si longtemps inaperçu pourrait avoir pour conséquence d'affecter sérieusement nos relations avec les Américains.
2: Et comment expliquer que le MI5 ait mis si longtemps à faire la lumière sur Blunt ? Sans doute à cause d'un préjugé de classe qui veut qu'un Anglais de bonne famille, éduqué dans les meilleures écoles, soit incapable de trahir sa patrie. Et donc, chose extraordinaire, à partir de 1964, Anthony Blunt, désormais débarrassé de son secret et protégé par l'immunité, va continuer à vivre normalement, toujours à la tête des collections royales et de l'Institut Courtauld. Cette brillante tranquillité aurait pu se poursuivre ainsi jusqu'à la mort de Blunt. Mais c'était sans compter avec la haine et la jalousie d'une vieille connaissance. En 1978, Goran Wiries, un ancien camarade d'université qui depuis longtemps déteste Blunt et connaît ses activités d'espionnage, décide de tout révéler à un journaliste, Andrew Boyle, dont le livre « Un climat de trahison » fait scandale en 1979. Pour l'instant, le nom de l'espion n'est pas cité. C'est la première ministre, Margaret Thatcher, qui le 15 novembre 1979, à Westminster, en pleine séance de la Chambre des communes, révèle enfin le nom du traître.
9: Jeudi dernier, j'ai pensé qu'il était juste de confirmer que le professeur Blunt avait effectivement été un agent soviétique. Le professeur Blunt a reconnu qu'il avait été recruté par le renseignement russe quand il était à Cambridge avant la guerre. Il ne fait aucun doute que les intérêts britanniques ont souffert du fait de ses activités.
2: En sortant de la séance, Margaret Thatcher aurait déclaré à un député à propos de Blunt « ça lui fera les pieds ». Alors que l'excitation médiatique est à son comble, Blunt, lui, a disparu. Quelques jours plus tard, les journalistes finissent par le retrouver et font le siège de la maison où il se cache, Anthony Blunt se décide alors à donner une conférence de presse dans les locaux du journal The Times, où pour l'occasion, on sert des sandwichs à la truite fumée, du café, du vin et des cigares. Seuls quelques journalistes triés sur le volet sont conviés. La presse populaire, qui a été exclue, est furieuse. Chez nous, écrit le Daily Express, ce faucheton de Blunt n'aurait même pas eu droit à un vieux hareng rassis. Le même jour, Blunt parle aussi à la BBC. Avec calme et flegme, il assure que les renseignements qu'il fournissait aux Soviétiques pendant la guerre ne concernaient que l'espionnage allemand, ce qui est faux, et qu'aucune vie n'a été mise en danger à cause de lui, ce qui est sans doute vrai.
4: Qu'éprouvez-vous aujourd'hui en tant que traître ?
5: Je ne peux le nier.
4: Vous vous considérez comme un traître ? Vous avez le sentiment d'avoir trahi la Grande-Bretagne ?
5: J'ai le sentiment de n'avoir jamais trahi ma conscience. Je reconnais avoir fait une terrible erreur. Mais en le faisant, j'ai agi selon ma conscience en 1935, 1936. C'était de la loyauté envers ce pays. Mais je le répète, je pensais que c'était la seule chose juste à faire pour la cause de l'antifascisme. Je comprends maintenant avec amertume que c'était une grave erreur.
4: Vous avez des regrets ?
5: Oh oui, je suis amer.
2: Les regrets exprimés par Blunt ne convainquent pas grand monde. Et les insultes pleuvent, sur le traître, mais aussi sur l'homosexuel. Pour le Daily Express, Blunt n'est qu'une tapette vendue au communisme. Dans les années qui suivent, Blunt, qui a perdu toute fonction ou titre honorifique, voyage et tente de se faire oublier. Jusqu'à sa mort en 1983, à l'âge de 75 ans, il ne vit que pour son art et pour un cercle restreint d'amis. L'amitié fut sans doute d'ailleurs la seule patrie que Blunt ait jamais reconnue dans sa vie. Lui qui, dans sa jeunesse, avait fait son credo de ces mots étranges du poète Foster « Si j'avais à choisir entre trahir mon pays et trahir mes amis, j'espère que j'aurai le courage de trahir mon pays. » Espion, une histoire vraie de Stéphanie Duncan est un podcast original de France Inter. Documentation et archives, Frédéric Martin avec Lina et la documentation d'actualité de Radio France, les comédiens Aurélien Labruyère, Kamel Isker et Frédéric Soutrel, prise de son Clément Berman, mixage Benjamin Orgeret, réalisation Fabrice L'Aigle.

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2: Existe-t-il un lien entre tous ces événements historiques ? Maurice Leblanc, l'aiguille creuse. Que se passait-il en 1905 lorsque parut Arsène Lupin ? Ni plus ni moins ce qui se passe de nos jours, sauf que c'était il y a 120 ans et des poussières. Ni plus ni moins le même pandémonium de joie et de souffrance, de changements chaotiques ou insidieux, de bêtises rayonnantes et de crimes à petite ou grande échelle, de vivants et de morts. Sauf qu'il se produit parfois des choses qui, sortant du flux, marquent leur époque.
3: Monsieur le professeur, je vous dis merde !
2: Par exemple, l'alphabétisation de la population qui, 20 ans après la loi de 1882 sur l'instruction publique obligatoire, engendra la première génération de Français sachant lire et écrire. En témoignent les 10 millions de quotidiens vendus chaque jour en 1905 et les tirages records de livres tels que « Pêcheur d'Islande » de Pierre Loti qui s'écoula à 500 000 exemplaires. Sans les lois Jules Ferry, pas de lecteurs par million, pas d'Arsène Lupin.
4: Avec nous,
2: 1905 vit aussi, le 3 juillet, le vote de la loi de séparation des églises et de l'État. Soit le mois même où paraissait la première aventure d'Arsène Lupin, lequel affiche des convictions résolument républicaines. Le seul rapport qu'il entretient avec Dieu, c'est lorsqu'il jure, car on ne compte pas les noms de Dieu et autres Jésus-Marie. Pour le reste, il se passe très bien de notre Seigneur. Prier, croire au paradis, à la vie après la mort, à d'autres. Il éprouve bien trop la plénitude d'être au monde. Son historiographe peut en témoigner. « Ma vie est si belle », lui confie-t-il un jour dans un moment d'exaltation. Dans « L'aiguille creuse », il confirme « La vie est une chose adorable. Seulement, il faut savoir. Et moi, je sais. » Il sait, en effet. Il n'a pas besoin du secours de la religion. Pas besoin de prêtres, de rabbins, de popes ou d'imams. Pas besoin d'église, surtout quand celle-ci, observe-t-il, dans la comtesse de Cagliostro, est coupable d'avoir caché les économies de 10 siècles de religion. Tout est dit. Lupin s'en sort très bien tout seul. Il est une force de la vie sur Terre et nulle part ailleurs. C'est aussi pour ça qu'on l'aime. Enfin, l'année 1905 fut celle de la réhabilitation du capitaine Dreyfus. Après 12 années d'une affaire qui, en plus de briser la vie d'un innocent, déchira la France et laissa d'indélébiles séquelles antisémites conduisant, entre autres, à la collaboration.
5: Coupable de haute trahison.
2: Or, Arsène Lupin n'en pipe mot. Il se trouve mêlé à toutes sortes de scandales de son temps, mais pas au complot ourdi contre Alfred Dreyfus par des officiers de l'armée française. Il est vrai que dans une longue lettre à Émile Zola, Maurice Leblanc témoigna à l'auteur de « J'accuse » toute son admiration, mais pas au point d'être totalement convaincu de l'innocence d'Alfred Dreyfus. À l'instar de l'immense majorité des Français, il croyait à la culpabilité du capitaine soi-disant félon, non parce que celui-ci était juif, mais comment imaginer que les plus hauts gradés de l'armée française puissent mentir et se déshonorer à ce point? Comment imaginer que des complots existent réellement? On nous mentirait donc? Oh là là! Cependant, c'est vrai. On trouve dans les aventures d'Arsène Lupin un Nathan Cahorn, spéculateur si véreux qu'on le surnomme le Baron Satan, tandis que le Baron Repstein s'avère un financier diabolique et meurtrier. Deux noms israélites, deux noms parmi une multitude d'autres salopards s'appelant Dobrek, Dugrival, Darcieux, Malreich, Bressac, Borski et j'en passe. Suffisant pour parler d'antisémitisme, d'un antisémitisme typique de la gauche sous la Troisième République ? En tout cas, Lupin ne se livre à aucune charge contre les Juifs, ni de près, ni de loin. Et même si cela ne veut pas dire grand-chose, Maurice Leblanc épousa en seconde noces Marguerite Wormser, qui était de confession juive. Pour ma part, je veux retenir que Lupin est né sous le triple signe de l'instruction obligatoire, de la séparation des églises et de l'État et de la réhabilitation d'Alfred Dreyfus. Comme trois fées au-dessus de son berceau.

0: Merci François Morel et à demain pour la suite des aventures d'Arsène Lupin. À suivre le Festival des Nuits de Fourvière pour une édition anniversaire marquant 80 ans de création et de spectacle. Ce soir, le groupe de pop orchestral The Divine Comedy, un concert présenté par Anna Sigalevitch. Belle soirée sur France Inter.
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0: 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Les infos, Anne-Sophie Balbir.
3: L'aéroport de Bordeaux est fermé ce soir, conséquence de l'incendie qui est en cours au nord du bassin d'Arcachon. C'est le ministre de l'Intérieur qui l'a annoncé au journal de 20h de TF1. Aucun avion ne peut atterrir en raison des fumées qui se dirigent vers la métropole bordelaise. En revanche, selon Laurent Nunez, la ville n'est pas menacée. Les autorités, dit-il, vont tout faire pour la protéger. Le feu en Gironde a déjà parcouru 14 000 hectares. Les Landes sont aussi touchées. De très nombreuses communes ont été évacuées ou sont en cours d'évacuation ou vont être évacuées. Des moyens militaires seront déployés dans les heures qui viennent pour prêter main forte aux pompiers. Le Premier ministre Sébastien Lecornu réunira à 22h une cellule interministérielle de crise. Dans les Hautes-Alpes, un incendie a parcouru 460 hectares. Entre l'Argentière, la Bessée et Fressinière, le feu reste très actif ce soir et se situe dans un secteur de montagne particulièrement difficile d'accès. En Espagne, l'incendie de la région de Madrid est au plus fort, impossible de l'éteindre selon les autorités. Le Premier ministre Pedro Sanchez est attendu demain matin au centre de coordination des secours. Quel avenir pour le régime de l'assurance chômage ? L'UNEDIC, l'organisme qui s'en charge, appelle l'État à arrêter ses prélèvements effectués depuis 3 ans. Salariés et employeurs de l'UNEDIC ont écrit une lettre au Premier ministre Sébastien Lecornu pour alerter sur la dégradation financière du régime. Le plan de restructuration des librairies Gibert se précise. En redressement judiciaire depuis avril, le groupe indépendant envisage de supprimer 84 postes sur 500 d'ici à décembre. Les détails du projet doivent être discutés avec les représentants du personnel et les organisations syndicales dans les prochaines semaines. Gibert envisage des fermetures de boutiques, notamment dans le quartier de Barbès au nord de Paris. Donald Trump menace d'imposer de nouveaux droits de douane à l'Union européenne. Le président des États-Unis riposte à l'amende infligée à Google hier. Bruxelles réclame aux géants de la tech américaine 890 millions d'euros pour des atteintes à la concurrence. Le procureur général de la Cour pénale internationale a été démis de ses fonctions. Karim Khan, avocat britannique de 56 ans, est accusé d'agression sexuelle par une collaboratrice. La décision a été prise lors d'un vote à bulletin secret au siège de l'ONU à New York. Sur 125 États membres, 80 se sont prononcés pour sa révocation. Karim Khan dénonce une manœuvre destinée à entraver les poursuites qu'il a engagées contre le Premier ministre israélien. Et puis, il a laissé planer le doute pendant plus de 3 semaines après son départ des Los Angeles Lakers. LeBron James, le meilleur marqueur de l'histoire de la NBA, a finalement choisi à 41 ans de rejoindre les 76ers de Philadelphie, une franchise qui n'a plus été sacrée depuis 1983.
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3: Belle soirée sur France Inter, il est 21h04. Vous retrouvez tout de suite Anna Sigalevitch pour le Festival des Nuits de Fourvière avec The Divine Comedy.
6: Merci Anne-Sophie Balbir, on vous retrouve à 23h pour le journal.
7: Bonsoir Lyon.
6: Bonsoir à toutes et à tous et bienvenue sur France Inter aux Nuits de Fourvière, festival dont nous sommes partenaires. Alors ce soir, c'est un rendez-vous très attendu que nous vous convions. Neil Hannon et son One Man Band, comme il l'appelle, The Divine Comedy, investit le Grand Théâtre Romain sur la colline de Fourvière. Alors un mot d'abord sur le lieu. Ce théâtre antique, redécouvert après des siècles d'enfouissement, fête cette année les 80 ans de sa programmation. Creusé à flanc de colline, ouvert sur le ciel et sur la ville, c'est l'un des plus beaux écrins de l'été lyonnais. La nuit tombe sur les gradins de pierre pendant que la scène s'éclaire, avec en arrière-plan la silhouette de Lyon qui se dessine en contrebas. Un cadre qui va magnifiquement à l'Irlandais Neil Hannon. Il m'a confié d'ailleurs être particulièrement heureux de jouer ici, face à cette salle de 4000 personnes, face à ce théâtre ouvert plutôt de 4000 personnes, plein à craquer. Alors quand The Divine Comedy publie son premier album, Liberation, en 1993, l'époque est aux guitares électriques, le grunge règne aux États-Unis et la Britpop naît en Angleterre. Lui prend le contre-pied de tout ça. Liberation est un enchantement pop baroque porté par une instrumentation largement acoustique, piano, clavecin, cordes et guitare, et une écriture d'une grande finesse. D'emblée, le ton est donné, celui d'un dandy érudit, amoureux des mélodies chatoyantes et de l'esprit très british, qui cite aussi bien Scott Walker que Noël Coward. 12 albums plus tard, l'auteur de National Express, Tonight We Fly et Generation Sex, devenus des tubes absolus, nous présente son nouvel album, Rainy Sunday Afternoon, un disque splendide enregistré dans le mythique studio anglais Abbey Road avec un orchestre symphonique. Ce soir, il sera en compagnie de son Brilliant Band, comme il l'appelle, Simon Little, Tim Weller, Tosh Flood, Ian Watson, Andrew Skitt et une femme quand même, Marianne Gibbons. Ça y est, les musiciens sont en train de s'installer. Neil Hannon vient d'entrer en scène. Bonjour. Lunettes de soleil, costume noir, il prend sa guitare. Une scène rouge. Ici à Fourvière.
8: Moi aussi.

0: deux morceaux de son troisième album, Casanova, pour ouvrir ici ce concert aux Nuits de Fourvière. Il y avait Something for the Weekend et Becoming More Like Alfie.
1: This is nice.
0: This
1: is our third time here at Le Fouvrier. It's fantastic. Thanks for having us back. People behind scenes.
0: Merci pour ce retour.
1: Look, Stonehenge.
0: Il montre les vieilles pierres qui sont derrière lui, les vieilles colonnes.
1: Yeah. Three.

0: Merci.
1: Neil Annon change de guitare. Il troque sa guitare acoustique pour une guitare électrique. Maintenant, Generation Sex. Extrait de son album Fin de siècle.

0: Generation Sex et ses beaux solos de violon interprétés par Marianne Givens. C'est l'une de ses chansons préférées.
1: Check this out. Cool gold guitar. It's hired. It's not mine.
0: C'est pas sa guitare, dit-il.
1: I could never be that exuberant.
0: Il s'accorde.
1: I'm just playing for time because it's really very hot.
0: Petite citation. Il s'amuse avec son musicien. Et on enchaîne avec Bad Ambassador.

0: Divine Comedy est aux Nuits de Fourvière, un concert qu'on vit ensemble.
1: Thank you, Alistair.
0: Sur France Inter.
1: Plug me in.
0: Nouveau before. Changement de guitare.
1: Wow.
0: Milanen reprend sa guitare acoustique.
1: And now we can relax. Quite.
0: Ça crée dans le public.
1: For the first time, I think I need to use the towel.
0: Pour la première fois, je crois, j'ai besoin de m'éponger. En effet, Milanen s'éponge et fait une blague au public. Il fait semblant de jeter sa serviette dans la foule, mais il ne le fait pas.
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0: A Lady of Certain Age, une chanson que Neil Hannon avait au départ écrit pour Jane Birkin et qui n'a jamais osé lui proposer. Alors maintenant, mais serait-ce du champagne qui arrive sur scène?
1: Thank you, Alistair. Alistair Artingstall.
0: Mais oui, je crois.
1: And a big shout out for all our wonderful crew. On stage, Ian Watson on accordion.
0: Salut ces musiciens.

0: Yann Watson à l'accordéon.
1: Who knows what it is?
0: Vous entendez les glaçons? Et Neil Hannon sert un petit rafraîchissement à ses musiciens. Un bar est installé sur la scène.
1: Millie Given.
0: Au violon, Millie Given.
1: Marion.
0: Millie a aussi droit à son rafraîchissement.
1: On piano, Andrew Skeet. Same for you.
0: Au piano, Andrew Skeet. Vous entendez, hein, les glaçons sont déposés en rythme. Et Neil Hannon se dandine pour servir ses musiciens. Petite intermède.
1: Tim Weller. Wine.
0: Un peu de vin. Et maintenant, c'est au batteur d'avoir son verre, Tim Weller.
1: On bass, Simon Little. Softy Simon.
0: À la basse, Simon Little, qui choisit un soft que Neil Hannon lui donne au goulot directement.
1: On guitars, Tosh Flood.
0: À la guitare, Tosh Flood.
1: Wouldn't it be Tosh? I don't know what you're saying. Softy.
0: Softy too.
1: He is a big soft.
0: Un soft aussi. C'est un grand soft. Voilà, il arrive avec une canette. Et le public applaudit chacun des musiciens.
1: Mar-a-Lago by the sea.

0: chanson très ironique, vous l'aurez compris, sur un petit air de bossa nova.
1: Well done, Warren.
0: Qui se moque des politiques, des dirigeants, dans certains Donald Trump. Et on a entendu aussi le nom de Marine Le Pen.
1: Are we having a good time? Yes, so are we.

Achilles, extrait aussi de son nouvel album. Et on continue encore avec une chanson de son nouvel album, The Last Time I Saw the Old Man.

L'université, vous êtes sur France Inter, nous sommes au Mythe Fourvière avec The Divine Comedy. The Last Time I Saw the Old Man est une chanson très chargée émotionnellement puisque Neil Hannon ici rend hommage à son père.

0: Milanon hyper engagée physiquement en chantant cette chanson
1: Don't
0: sur le fétichisme. Ne vous moquez pas de moi. Bang goes the knighthood. Et maintenant, our mutual friend.

0: Le public de Fourvière, hyper heureux d'entendre Our Mutual Friend, l'un des grands tubes de Divine Comedy.
1: So nice.
0: Millennium est content, il était même allongé sur la scène à l'écoute de ses musiciens avec cette chanson qui fait la part belle à l'accordéon de Ian Watson et au violon de Marianne Givens.
1: It's just you make me feel so comfortable. It's like I'm singing in my bedroom.
0: Il sent bien, je crois.
1: Would you like me to sing in your bedroom?
0: Est-ce que vous voulez que je chante dans votre chambre?
1: Okay, first come, first served. That sounded rather dubious. What's the tempo? Sorry, one second.
0: Et on revient maintenant au nouvel album Rainy Sunday Afternoon avec The Heart is a Lonely Hunter.
1: This is called The Heart is a Lonely Hunter.

Absent Friend qui a mis le feu au public dans cette dans ce magnifique théâtre romain des Nuits de Fourvière où nous sommes. Et les fans crient.

0: et 4000 personnes qui chantent en chœur National Express, le plus gros tube de Divine Comedy. Et des fleurs, oulala, des fleurs arrivent, pleuvent sur la scène de la nuit, cette nuit de Fourvière.
1: Okay.
0: Des fleurs et des coussins aussi. Les gens envoient leurs coussins sur la scène. Est-ce que vous en voulez encore?
1: Here we go.
0: Et c'est parti pour un premier
2: appel. And we've just come back on again, okay? We've suspended reality. It's so nice. Thank you so much, everybody. It's been a lovely evening. It's been helped along by mon frère Latour.
0: Nylenen lit l'étiquette de sa bouteille de vin. Une petite gorgée. Et c'est parti pour Invisible Stride.

0: Et les coussins pleuvent, volent sur la scène du théâtre antique. C'est une tradition ici à Fourvière. Neil Lennon se retourne vers ses musiciens. Simon Little à la basse, Tim Weller à la batterie, Tosh Flood à la guitare, Ian Watson à l'accordéon, Andrew Skitt au piano et Marianne Givens au violon. C'était The Divine Comedy aux Nuits de Fourvière sur France Inter. Magnifique concert disponible pendant un mois à la réécoute.
1: We'll see you really soon. Good night.
0: Un grand merci à Emmanuel Durand, Vincent Anglade, Marion Krahenbuhl, Jean-Philippe Geoffrey et à toutes les équipes des Nuits de Fourvière. Un immense merci à Louise Tempero à la préparation, à Anaïs Reinhardt à la réalisation, à Valentine Guédiguian à la communication. Merci à notre chargé de production Pascal Bresse et à Éric Lenné. Merci aux équipes techniques de Radio France, à Victoria Asper, Stéphane Foulon, Thomas Robin, Christophe Papon, Clément Vuillet et Asdine Etmesba. Merci évidemment à Jocelyn Perrotin, le directeur de la musique de France Inter. À suivre la playlist Sound System pour continuer la soirée en musique.
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0: Juste après le journal, retrouvez Fabrice Drouel dans Affaires Sensibles. Ce soir, l'affaire du bois bleu. Bonne soirée sur France Inter.
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0: Très bonne soirée sur France Inter, il est 23h. Le journal Anne-Sophie Balbir. Bonsoir.
3: Bonsoir à tous. Les événements s'accélèrent sur le front des incendies dans le sud-ouest. Plus de 140 000 personnes évacuées en Gironde et dans les Landes. Les feux se dirigent désormais vers la métropole bordelaise. Emmanuel Macron demande aux armées de se mobiliser. Immense inquiétude aussi en Espagne. Les incendies dans la région de Madrid sont hors de contrôle. Dans ce journal également, les mutuelles santé vent debout contre les mesures d'économie du gouvernement. En France, certaines dépenses de la sécurité sociale pourraient être transférées vers les complémentaires. Et puis le podium du Tour de France se jouera demain sur l'étape Rennes en montagne. Le Français Paul Sexas est toujours quatrième du classement général.
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3: L'incendie en Gironde a pris une ampleur tout à fait inédite ces dernières heures. 19 000 hectares désormais partis en fumée, c'est près de deux fois la taille d'une ville comme Paris. 100 bâtiments ont été détruits en trois jours, 110 000 personnes évacuées, le feu progresse encore et se dirige, je vous le disais, vers la métropole bordelaise, comme l'a annoncé ce soir le ministre de l'Intérieur, Laurent Nunez, au journal de 20h de TF1.
4: Ce feu, on a appris dans le milieu de l'après-midi, qu'avec l'inversion des vents, il prenait effectivement, il partait plutôt vers l'est et donc il prenait la direction effectivement de la métropole bordelaise. Et donc nous allons réarticuler notre dispositif pour le combattre de manière terrestre pour éviter qu'il ne progresse vers la métropole bordelaise.
5: Va-t-il y avoir des évacuations dans la métropole de Bordeaux ?
4: Il va y avoir des évacuations sur les communes, oui, en allant de l'ouest vers l'est, en se dirigeant vers la métropole bordelaise.
5: L'agglomération de Bordeaux, c'est plus de 800 000 habitants.
4: La préfète va les décider. Il faut bien comprendre qu'on est confronté à un phénomène qui est totalement inédit, c'est un feu convertif qui est avec un pyrocumulus, avec des phénomènes de projection de braise à des distances assez longues, donc il nous faut absolument combattre ce feu par des moyens terrestres et donc j'ai proposé au Premier ministre qu'il a accepté de réquisitionner des moyens militaires qui vont venir renforcer nos sapeurs-pompiers qui font un travail admirable.
3: Et contrairement à ce qu'a annoncé Laurent Nunez au cours de cet entretien, l'aéroport de Bordeaux n'est pas fermé, même si l'activité a un peu ralenti dans l'après-midi à cause des fumées. La préfète de Gironde anticipe donc de nouvelles évacuations pour plusieurs dizaines de milliers de personnes, notamment à Saint-Médard-en-Jalles, au nord-ouest de Bordeaux. De nombreux habitants et vacanciers ont déjà fui leur maison, leur camping, leur location au Cap Ferret et alentour. Ils se retrouvent agglutinés dans les gares. Le reportage à Arcachon de Guillaume Batin.
6: Ève et ses deux fils avaient quitté leur domicile de Fontainebleau pensant échapper aux incendies pendant leurs vacances. Mais 24 heures après leur arrivée à Claouey, première évacuation, puis une seconde ce matin au camping d'Arès. Mais ils ont une troisième solution devant la gare d'Arcachon.
7: Des amis qui, heureusement, sont aussi en vacances ici, qui vont nous héberger le temps de nous dépanner.
6: À l'intérieur de la petite gare, à peine de quoi circuler entre les poussettes et les chiens. Mais Guillaume est là pour conseiller les voyageurs.
8: Bonjour.
9: Il n'y a pas d'ascenseur ni d'escalier, donc il y a numéro 4.
8: Là, vous voyez, ça se vide beaucoup, donc je pense que là, ils vont surtout prendre le TGV. Normalement, il y a de la place pour tout le monde.
6: Avec ses quatre chats et sa double poussette, un enfant de 6 mois devant, celui de 18 mois derrière. Florian arrive de Biscarrosse où il a passé la nuit dans un centre d'hébergement.
10: On est arrivé hier et on doit partir cet après-midi. Donc après on s'adapte, on trouve des solutions. Et en l'occurrence, nous on a réussi à trouver un train en direction de Paris pour rentrer ce soir. Pour nous, tout va pas trop mal.
6: Mais la plupart des évacués du Cap Ferret ont passé plus de 2 heures dans les embouteillages, en bordure d'incendie et dans une épaisse fumée.
3: Au sud de la Gironde, dans les Landes, l'incendie de Biscarrosse a malheureusement également progressé. On vient de l'apprendre, les 800 occupants du camping de la Rive en bord de lac sont en cours d'évacuation. 3000 hectares ont brûlé, selon le dernier point de situation de la préfecture, après 22h30. Un feu alimenté par des rafales de vent Erwan Chassin, vous êtes sur place dans une atmosphère surréaliste.
11: Oui, une atmosphère irréelle, presque crépusculaire sur Biscarrosse et ses environs, vidés de ses habitants, des vacanciers aussi que l'on a croisés par centaines quittaient les lieux dans une fumée souvent âcre, souvent dense, dans un décor de sous-bois encore fumant et dans lequel s'affairent pompiers et agriculteurs comme Bruno venu apporter de l'eau dans une énorme citerne.
12: On est en haut pour ravitailler les pompiers, donc voilà, on aide, on soutient et le feu est quelques mètres derrière. On a de quoi aider, donc autant faire ce qu'on peut, aller jusqu'au bout et puis voilà quoi.
11: Et dans le même temps, ces pompiers organisent la coupe au moyen de bulldozers, de larges bandes de végétation, des pare-feux, pour éviter justement que l'incendie ne progresse de nouveau sur Biscarrosse où la situation se détend un petit peu, nous dit le préfet ce soir. Mathieu, cet habitant, lui, profite seul dans cette rue de Biscarrosse de cette petite accalmie pour sortir de chez lui.
13: Puis ce matin, j'ai eu les gendarmes, ils m'ont dit de me méfier, de faire attention, le feu était encore actif, de rester en confinement. Mais là, apparemment, l'oxygène revient, ça a l'air d'aller mieux.
11: Vous respirez mieux là ?
13: Ouais. Parce qu'il y a encore une heure ou deux, là, il n'y avait plus d'oxygène encore. C'était plein de CO2 et tout.
11: Car le vent a bel et bien tourné, comme redouté, donc direction Parentis-en-Born, où les évacuations ont donc démarré. Un incendie dont on ne voit pas les flammes depuis le centre-ville de Biscarrosse, mais dont les immenses panaches de fumée jaunâtre, que l'on aperçoit quand même non loin de la commune, rappellent bel et bien que la situation n'est toujours pas sous contrôle.
3: Le Premier ministre Sébastien Lecornu réunit ce soir une cellule interministérielle de crise. Le chef de l'État, Emmanuel Macron, demande aux armées de se mobiliser pour apporter un renfort maximal à la sécurité civile. La région de Madrid, en Espagne, est aussi ravagée par les feux. Les flammes sont au plus fort, impossible à éteindre, s'alarment les autorités. Le Premier ministre Pedro Sanchez se rendra au centre de coordination des secours demain matin. Au total, 63 000 personnes ont été évacuées ou doivent se confiner, Mathieu de Taillac.
14: Le terrain multisport a été divisé en deux. Du côté de l'un des buts de handball, des dizaines de tables et de chaises. Du côté de ce qui est habituellement le camp adverse, 240 lits pliables et superposés. Villamanta, commune rurale de l'ouest de Madrid, n'est qu'à 10 km d'Aldea del Fresno, l'une des communes évacuées hier par les autorités de peur que les flammes ne gagnent le territoire. Maria, retraitée, est l'une des personnes qui ont dû abandonner leur domicile.
15: Hier après-midi, on nous a prévenus en urgence et on est parti. J'ai pris mon sac à main avec mes papiers et c'est tout. On ressent beaucoup d'impuissance parce qu'on se dit « je laisse ma maison et quand je reviendrai, je ne sais pas ce que je vais trouver ». On pensait ne passer qu'une nuit, mais aujourd'hui, on nous a prévenu qu'il fallait rester une nuit de plus ici. La nuit dernière, on a dormi dans la voiture, mais on a été très bien accueillis. On nous a donné de l'eau et à manger. Ce matin, des militaires sont arrivés et nous ont installé des lits.
14: Résident de Villamanta ou venu spontanément de la région, les bénévoles vident les camions des dons des supermarchés qui ont répondu à l'appel, aident à monter les lits ou préparent le repas. Les habitants d'Aldea del Fresno, eux, veulent surtout rentrer chez eux. Mais pour l'heure, la situation empire. Les trois feux qui frappent la région ont fusionné en un gigantesque foyer. Madrid, Mathieu de Taillac, France Inter.
3: Et le ministère de l'Intérieur espagnol a ordonné le départ de 5000 vacanciers du camping d'El Escorial au nord-ouest de la capitale espagnole. En plein milieu des vacances d'été, le gouvernement déroule son programme d'économie sur la santé. Après la hausse du plafond des franchises médicales annoncée hier, c'est désormais une baisse des remboursements de soins par l'assurance maladie qui est sur la table. Les mutuelles vont devoir compenser avec le risque que les Français soient in fine mis à contribution, Mathilde Dehimy.
16: Oui, parce que le montant de ce transfert, comme ça s'appelle, ce report de charges de l'assurance maladie vers les mutuelles, n'aura jamais été aussi conséquent. 1,7 milliards d'euros taxes comprises, à financer en plus donc par les mutuelles, alors que leurs propres dépenses ont déjà augmenté de 6% cette année. Ça fait beaucoup à rembourser aux adhérents et passera inévitablement par des augmentations de tarifs, répond Éric Chenu, président de la Mutualité française.
17: Il n'y a pas d'argent magique dans les mutuelles. Il faudra qu'on trouve les voies et moyens pour ajuster les cotisations au plus juste. Mais on ne peut pas imaginer que des mesures de transfert de cette ampleur-là n'auront aucune conséquence.
16: Les consultations chez le dentiste, les dispositifs médicaux seront remboursés à 50-50 par la Sécu et les mutuelles. L'assurance maladie baisse aussi ses remboursements, notamment pour les médicaments au rendu jugé faible, la bétadine, le gaviscon par exemple. Une incongruité priorité pour Éric Chenu.
17: Soit un médicament il est utile, il doit être prescrit et remboursé, soit il ne l'est pas. Je ne vois pas comment ça va être compréhensible pour nos concitoyens d'avoir des taux de remboursement par l'assurance maladie à 5%, à 15% ou à 65%. Les mutuelles faisant le complément, je trouve que ça envoie un message qui n'est pas pédagogique.
16: L'assurance maladie ne touche pas, en revanche, aux médicaments à service médical important, comme le Doliprane ou la Ventoline.
18: Mathilde Dehimy, quel avenir pour le régime de l'assurance chômage ? L'UNEDIC, l'organisme qui s'en charge, appelle l'État à arrêter ses prélèvements effectués depuis 3 ans. Information de France Inter et France Info. Salariés et employeurs de l'UNEDIC ont écrit une lettre au Premier ministre Sébastien Lecornu pour alerter sur la dégradation de la situation financière du régime. Rien ne semble pouvoir l'arrêter, même pas les 21 lacets mythiques qui mènent à l'Alpe d'Huez. Tadej Pogacar a remporté la 19e étape du Tour de France. Aujourd'hui, victoire en montagne. Le Slovène, maillot jaune sur les épaules, a désormais plus de 7 minutes d'avance sur son dauphin, le Belge Remco Evenepoel. Le Français Paul Sexas, lui, garde sa 4e place. Fatigué, mais pas mécontent de son parcours du jour.
19: C'était terrible. C'était éprouvant. Le public était en délire. J'ai encore des acouphènes. C'était magique, mais en même temps, c'était peut-être une des journées les plus dures de ma vie sur un vélo. Voilà, ça roulait à bloc encore une fois comme tous les jours ici autour. Et voilà, j'ai limité la casse à la fin, j'avais pas les jambes que j'espérais, mais voilà, ça reste quand même une belle performance. Je suis toujours dans le jeu pour le podium et franchement respect à qui ont déjà fini l'étape parce que c'était vraiment un chantier.
18: Au programme demain, l'étape Rennes qui arrivera également à l'Alpe d'Huez, mais par un autre versant. Dernière ligne droite avant la butte Montmartre et les Champs-Élysées à Paris dimanche. Il a laissé planer le doute pendant plus de 3 semaines après son départ des Los Angeles Lakers. LeBron James, le meilleur marqueur de l'histoire de la NBA, a finalement choisi, à 41 ans, de rejoindre les 76ers de Philadelphie. Une franchise qui n'a plus été sacrée depuis 1983, le temps.
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18: La météo signée Patricia Charbonnier.
16: Un temps de plus en plus instable et orageux sur la moitié sud du pays avec une dégradation orageuse qui s'amorce par le sud-ouest. Les orages pourront être localement violents dès cette nuit sur la Nouvelle-Aquitaine et les Pyrénées. Des orages qui vont s'accompagner de fortes pluies, d'un risque de grêle, de très fortes rafales de vent et d'une forte activité électrique. Et cette dégradation orageuse va gagner toute la moitié sud du pays demain avec encore des orages localement puissants. Beaucoup de pluie attendue demain matin sous ces orages sur le Languedoc et dans l'après-midi sur l'ouest de la Provence-Alpes-Côte d'Azur, alors que sur l'extrême nord, le temps restera encore sec et lumineux demain toute la journée, le long des frontières du nord, sur le Grand Est, en Île-de-France et sur le nord-ouest du pays. Alors avec des températures qui vont baisser dans le sud après les orages, Météo France prévoit 33 degrés demain après-midi à Marseille, 32 à Perpignan, 30 à Paris et 29 à Limoges.
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22: Aujourd'hui dans l'affaire sensible, l'affaire du bois bleu et le poison de la rumeur. Début novembre 1965, le corps d'un certain Georges Segretin est découvert dans une clairière proche de la Guerche, sur le Haut-Bois, dans le département du Cher. Ce banquier, a été tué pour l'argent qu'il transportait sa mallette. Voilà pour les faits, rapidement établis, irréfutables. Mais pendant les semaines qui suivent, c'est la rumeur qui mène l'enquête. Car la calomnie est le personnage principal de cette affaire, bien aidé par l'aveuglement et l'acharnement d'un commissaire de police, soutenu également par une population qui médit avec gourmandise. La cible, une femme, Monique Caz, que les habitants n'aiment guère. Parce qu'elle a un amant, on lui en prête des dizaines d'autres. Parce qu'elle n'est pas de la guerche, elle est Monique la diabolique, celle qui a fait tuer le malheureux banquier par son amant, un gendarme. Sauf qu'ils sont innocents, mais qu'ils iront tout de même en prison. Résultat d'une enquête empoisonnée par les ragots. Notre invité aujourd'hui, Manuel Jacquinet, éditeur et co-auteur avec Gérard Boursier du livre « L'affaire du bois bleu, les innocents de la guerche », ouvrage paru en 2022 aux éditions Malpasso. 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
0: Fabrice Drouel, Affaires sensibles sur France Inter.
22: Pour rejoindre la scène du crime depuis le centre-bourg de la Guerche, il faut d'abord emprunter la départementale 15 sur 6 km. Arrivé à Germigny-l'Exempt, il faut bifurquer sur la départementale 78, rouler 2 km, dépasser le hameau de Romney et quelques centaines de mètres plus loin, sur la gauche, on débouche sur la clairière du Bois Bleu. Merci Google Maps. Mais dans un taillis, il y a une deux chevaux incendiés. Ce sont deux bûcherons du coin, Roger d'Orléans et Robert Audry, qui l'ont aperçu les premiers, en ce matin du 4 novembre 1965. Ils s'approchent, et comme le raconte l'envoyé spécial du Parisien Libéré, ils reculent vite d'effroi. À l'intérieur se trouvent les restes affreux d'un homme entièrement calciné.
2: En arrivant sur les lieux, les gendarmes relèvent le numéro minéralogique de la deux chevaux, 888-DU-18. Ce numéro est celui de la voiture de M. Georges Segrétin, 55 ans, chef de bureau dans une banque de Bourges, dont la disparition a été signalée l'avant-veille au soir. Les médecins ont observé un important enfoncement de la boîte crânienne, qui ne peut avoir été pratiqué qu'à l'aide d'un instrument contondant. M. Segrétin avait quitté son domicile de Bourges mardi matin pour se rendre à l'agence de sa banque à La Guerche, qu'il visite les mardis et vendredis. On estime qu'il devait détenir dans son porte-document une somme d'environ 10 000 francs.
22: L'enquête est confiée aux policiers de la brigade mobile d'Orléans. Les gendarmes locaux sont en appui. Voici le résumé de leurs premières investigations. Le mardi 2 novembre, Georges Segrétin, chef de bureau à la Société Générale de Bourges, monte dans sa deux chevaux pour tenir sa permanence bi-hebdomadaire à 45 km de là, à La Guerche. Il reçoit à l'agence, déjeune à midi et demi à l'hôtel du Berry, retourne au bureau avant de prendre sa voiture pour aller visiter des clients. À 16h30, il rencontre le chef comptable de l'usine de machines-outils Stockvis pour encaisser des chèques. À 16h50, en prenant congé, il indique à son interlocuteur, M. Niot, qu'il doit se dépêcher, il a un rendez-vous à 17h et il craint d'être déjà en retard. Comme l'écrit le journaliste du Parisien, il part en hâte pour être à l'heure à son rendez-vous avec la mort. Ce que l'intéressé ignore évidemment. Les policiers en déduisent que si le banquier se savait en retard, c'est qu'il devait se rendre dans un lieu à plus de 15 minutes de route. Et que ce n'était certainement pas au Bois Bleu, là où était retrouvé son corps, mais dans une habitation où il avait ce fameux rendez-vous. Son assassin l'a ensuite transporté dans la clairière. « Je savais bien que ça finirait mal avec tout cet argent sur lui », dit Madame Segrétin. Il suffit donc, en épluchant son agenda ou ses papiers, de trouver le nom du client et de lui passer les menottes. « Bon sang, mais c'est bien sûr !» dirait le commissaire Bourrel, vedette de l'ERTF dans la série télévisée à succès « Les 5 dernières minutes ».

0: En attendant, le commissaire Ayala, qui est loin d'être un bourrel, on va le voir. Ayala et ses hommes vérifient les autres hypothèses. Et il se trouve que ce Gretin a travaillé en Algérie. Vu que nous sommes 3 ans après l'indépendance et que rien n'est cicatrisé, on se dit qu'il a peut-être fâché le FLN ou l'OAS. Mais non, hypothèse rejetée. Alors il y a bien ces beatniks là qui ont dépensé pas mal d'argent dans les cafés de Bourges. Ce ne serait pas eux par hasard? Mais non, ils n'ont pas de véhicule. Et s'ils avaient mis les pieds à la guerche, les habitants s'en souviendraient. Bien. Et ces 3 hommes là dans une quatrelle qui ont demandé le chemin du bois bleu? Eh bien non, encore raté. Ce sont des agents immobiliers qui cherchaient l'adresse d'une propriétaire, tout simplement. Les jours qui suivent sont racontés par Gérard Boursier dans son livre « L'affaire du bois bleu ».
1: Après ces feux de paille, la suspicion permanente, la bêtise, la méchanceté, la peur vont générer des médisances et des calomnies, toujours plus insistantes et plus durables. Elles mettent en avant les personnalités excentriques et marginales qui, avant le drame, faisaient déjà parler d'elles. Dans les environs de la Guerche, les habitants des maisons isolées s'enferment soigneusement le soir. En ville, tout étranger qui passe est dévisagé et épié. Les policiers recueillent ces rumeurs, le commissaire y prête attention. Bien qu'elles polluent et obscurcissent l'enquête, il espère trouver en elles des indices qui le mèneront au but.
0: À la Guerche, les policiers réquisitionnent la mairie. C'est là qu'ils entendent les témoins. Il y a ceux qui se présentent spontanément, et ceux qui étaient des clients de Georges Segretin avec qui il aurait pu avoir rendez-vous. La routine d'une enquête, quoi. Le 8 novembre, c'est Monique Caze, 26 ans, qui pousse la porte de la mairie et qui entre dans le bureau face à 2 inspecteurs. Cette femme est l'épouse de René Caze, le photographe installé dans la grande rue, celui avec l'enseigne Kodak jaune et rouge au-dessus de la vitrine, devant laquelle s'arrêtent parfois les écoliers en blouse bleue qui rejoignent l'école Maurice Genevoix. Mais elle n'est pas très appréciée dans le canton, Monique Caze. Et c'est un euphémisme. Alors déjà, elle n'est pas d'ici. Elle est née à Commentry, à 80 km, ce qui en fait une étrangère. Et puis elle a un genre qui n'est pas d'ici. Elle s'habille comme à la ville, roule en DS, possède un brevet de pilote et a eu son bac à 15 ans. Pensez donc, de quoi donner quelques complexes aux braves gens, vite jaloux. Et puis qu'est-ce que c'est que cette façon d'être un jour brune et un autre blonde? Ça rime à quoi? Monique attire les hommes. C'est pour ça qu'on la voit souvent à l'apéritif au Cheval Blanc. D'ailleurs, elle organise des parties fines dans sa maison de Chichevet, à 5 km de la Guerche. C'est vrai, c'est ce que racontent 2 gamins, 2 apprentis qui sont allés pour arranger, comme ils disent, Monique et sa bonne, des vicieuses, des lubriques, des perverses. Et puis les Cases sont des clients de M. Segretin. D'ailleurs, ça ne va pas très fort, leur affaire. Ils ont des dettes à la Société Générale. « Alors, Madame Caze, » demandent les policiers, « vous faisiez quoi le mardi 2 novembre ?» La jeune femme répond qu'elle était à Bourges avec un ami pour récupérer de l'argent auprès d'un créancier. Évidemment, les inspecteurs veulent connaître le nom de cet ami. Mais elle se fait cinglante. « C'est ma vie privée, ça ne vous regarde pas. » Alors, illico, les enquêteurs se rendent à la boutique de René et Monique Caze. C'est à 200 mètres de la mairie. René derrière le comptoir. Et il dit « Oui, ma femme était bien partie à Bourges avec Jules Barrault. » La suite est racontée dans le livre de Gérard Boursier consacré à l'affaire.
1: Jules Barrault est un gendarme de la Guerche qui a participé aux premières constatations au Bois Bleu quand a été découvert le cadavre de Georges Segretin. Chargé par la suite de produire un rapport sur des personnes hors normes de la Guerche et de ses environs, il édulcore celui concernant Monique Caze. Plus grave, il dit que le 2 novembre, jour de l'assassinat, il était à Saint-Amand, sur la tombe de ses parents, ce qui est faux. Il finit par avouer qu'il a menti, il a paniqué. Oui, il était bien à Bourges cet après-midi-là. Avec qui? D'abord, il ne veut pas le dire, puis, à la 2e séance d'interrogatoire, il lâche le nom. Monique Caze.
0: Le commissaire Ayala n'a plus seulement le soupçon qui picote, il a la conviction qui démange. Monique et Jules sont amants, voilà. Monique a des soucis d'argent, Jules le cœur trop grand, et les voilà assassins du banquier Segretin et voleurs de sa recette du jour. C'est logique, non? Il n'y a plus qu'à le prouver maintenant. Dont acte. D'abord, la veille de la mort du banquier, le gendarme a acheté de l'essence. Il a rempli 2 bidons de 2 litres Sigley Yakko, une marque d'huile pour moteur. Et dans la deux chevaux calcinés, figurez-vous, on a retrouvé un bidon Iaco. Un point pour le commissaire Ayala. Ensuite, des voisins Dominique Caz, à six chevets, ont vu à plusieurs reprises les semaines précédentes la deux chevaux du banquier devant sa maison. Parfois même, il y avait la 403 du gendarme Barreau. Tout ce petit monde se connaissait et se fréquentait. Deux points pour le commissaire Ayala. Enfin, après examen minutieux de leurs emplois du temps respectifs, il apparaît que le 2 novembre, Monique Caz et Jules Barreau sont absents entre 17h et 17h50, ce qu'aucun des deux ne peut justifier. Trois points pour le commissaire Ayala. Dans l'un de ses films, Michel Audiard écrit cette ligne de dialogue. Le portrait du policier type, une intelligence en dessous de la moyenne, mais avec des éclairs d'imbécilité. Eh bien, en cette fin novembre 65, le commissaire Ayala semble cocher toutes les cases. Il multiplie les confidences aux journalistes locaux, les seuls à s'intéresser encore à l'affaire, ceux du Berry républicain, notamment. Ce qui génère titres et manchettes interrogatives et pernicieuses, du genre. Les enquêteurs sur une nouvelle piste? Une jeune femme interrogée, l'enquête sur le point d'aboutir? Vers un dénouement rapide de l'enquête? Ou encore, la police a-t-elle de sérieux éléments pour réussir prochainement? Évidemment, dit comme ça, ça n'a l'air de rien. Mais à la Guerche, où l'on cause dans les bistrots et les boutiques, on sait très bien ce que ça veut dire. On sait très bien que Jules Barreau, pas très aimé parce que peu enclin à fermer les yeux sur de petites infractions, et que Monique Caz l'a dévergondé, tous deux sont dans le collimateur de l'équipe du commissaire Ayala. Dans les rues de la Guerche, les policiers sont surnommés les incorruptibles, et Monique, la diabolique. Alors tout le monde a quelque chose à ajouter. Les petits bruits se font rumeurs, les rumeurs témoignages, et les témoignages procédures. Si bien que les 19 et 20 janvier 66, Jules Barreau et Monique Caz sont inculpés d'assassinat, de vol avec violence et de destruction de véhicules automobiles. Écho dans le célèbre magazine du temps de la télé noir et blanc, 5 colonnes à la une.
2: Meurtrière du banquier, Monique avait la beauté du diable. Le banquier carbonisé avait été assassiné par un gendarme, brebis galeuse et maître chanteur. Jules Barreau, la brebis galeuse de la gendarmerie. Monique avait deux passions, les hommes et l'argent. Monique, la diabolique. Elle élevait bien ses enfants. Elle n'aimait que son mari. Mais, pour boucler ses fins de mois, elle envoûtait d'autres hommes. Ange, elle pouvait être généreuse et charitable. Démon, elle était aussi une mangeuse d'hommes.
0: Le 20 janvier 1966, Paris Jour, titre, le gendarme qui menait l'enquête était aussi l'assassin. Et le lendemain, le gendarme assassin était envoûté par Monique. Se dessine alors un récit plus précis des événements. La tumultueuse Monique Caz, tumultueuse, l'adjectif est de Paris Jour, a fait tomber dans ses filets le malheureux Georges Segretta. Ce qu'accréditent de nombreux témoignages de voisins de la jeune femme. Mais le banquier Renacle a prêté plus d'argent ou a accordé des facilités de remboursement à Madame Caz. Alors, et je reprends cette fois les mots du journal Le Parisien, sous prétexte de rendez-vous amoureux, elle attire ce Gretin chez elle et Jules Barreau assomme lâchement le malheureux avant de prendre l'argent contenu dans la sacoche. Puis le gendarme charge le corps du banquier dans la deux chevaux, la conduit jusqu'au Bois Bleu, y met le feu et monte dans la voiture de sa maîtresse qui l'a suivie. L'horreur ajoute ses détails. Le couple assassin faisait chanter ce Gretin. Il voulait lui soutirer de l'argent en échange de photos compromettantes afin de fuir la guerre et de refaire leur vie. Le journal cite même une conversation entre les deux amants tenue quelques jours avant le meurtre dans un bistrot de la commune. Tout cela est édifiant pour le lecteur qui ne peut que ressentir du soulagement avec l'incarcération de Barreau et de Caz. Peut-être a-t-il une pensée miséricordieuse pour le mari de Monique, René, décrit partout comme faible et complaisant. Comprendre un cocu fragile et soumis, relâché après sa garde à vue. Peut-être ce même lecteur en vient-il à plaindre le gendarme Barreau, ex-gendarme d'ailleurs, puisque son inculpation conduit à son éviction de l'institution, bien sûr. Alors vous comprenez, il a été envoûté par sa maîtresse, il n'était que sa marionnette. En filigrane, on le comprend bien, la vraie coupable, c'est Monique. Quand le nouvel observateur, 2 ans plus tard, résume ce qu'on dit alors de la jeune femme, eh bien, voici ce que ça donne.
3: On apprend chaque jour de nouveaux détails scandaleux. Elle avait des dizaines d'amants. Hauts fonctionnaires, employés notables, industriels, éleveurs de chevaux, dresseurs de chiens, etc. Elle envoûtait les hommes, au besoin les droguait. Elle aurait tué elle-même ce Gretin d'une manchette assénée sur la nuque. Elle avait des bijoux, des fourrures, une écurie de chevaux de course, un manoir, des voitures de sport. Elle organisait de véritables orgies et elle avait choisi un gendarme pour amant parce que ça pouvait toujours servir.
0: À la guerre, c'est une course en avant qui acquittera le plus de mal de Monicaz. Sa maison de Chicheveux devient alors un manoir. Le cheval sauvé de l'abattoir, quelques années auparavant, se métamorphose en un fier pur sang. Et sa déesse se transforme en coupé sport. À la guerre, les unes des journaux sont affichées à la maison de la presse. Et chaque jour, René Caz et les 3 enfants du couple les voient depuis la boutique. Les jours de marché, des voitures sonorisées récitent via leur haut-parleur les titres des magazines consacrés à l'affaire. Le problème, c'est que ce fait divers fait recette parce qu'il est simple à comprendre et surtout, comme beaucoup de faits divers, il fait diversion dans une France qui s'opère dans les méandres de l'affaire Ben Barka. Il est opium du peuple.

0: 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Aujourd'hui, l'affaire Case Segrétin.
1: Bonjour.
2: Bonjour, Madame Boisseau.
1: Alors, toujours pareil.
2: Rien, c'est pas possible.
1: Qui aurait dit ça?
2: Vous ne me diriez pas que vous ne croirez pas, Madame Boisseau.
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0: Autant dire que l'inculpation et l'incarcération de Jules Barrault et Dominique Case fait vendre. Enfin, c'est surtout Monique la diabolique, comme le titre France Dimanche qui fait recette. Tous les journaux reproduisent sa photo, un cliché volé chez elle par un inspecteur et donné aux journalistes. Mais on a peine à se dire en la voyant, cette Monique Case, qu'elle était célèbre dans la région pour ses 5 à 7, qu'elle ne repoussait jamais, autre citation tirée de la presse, elle ne repoussait jamais les hommages masculins, elle encourageait, opportuniste, l'appui de leur relation ou une aide matérielle. Alors, régulièrement, ceux qu'on appelle les amants de la hiérarchie sont extraits de leur cellule pour être interrogés par Mademoiselle Chouvelon, la juge d'instruction, qui n'entend, chez Jules Barrault, comme chez Monique Case, que des protestations d'innocence. La jeune femme pourrait être brisée, ses enfants ont été placés, plus personne ne pousse la porte du commerce de son mari, elle est décrite partout comme la pire des traînées et elle est inculpée pour assassinat, mais elle n'abdique pas. Ainsi que le rapporte Gérard Boursier dans son livre « L'affaire du bois bleu ».
4: Confrontée aux nombreux témoins, ses voisins surtout, Monique Case s'adresse d'abord invariablement à la juge d'instruction, pour réaffirmer qu'elle n'a jamais eu de liaison avec Georges Segrétin, qu'elle ne l'a jamais reçu chez elle, qu'elle n'a jamais eu maille à partir avec lui au sujet de la dette envers la Société Générale. Tout aussi invariablement, elle fait face aux témoins et lui fait remarquer qu'il a sans doute de bonnes raisons d'avancer ce qu'il dit, mais que cela ne la concerne pas elle.
0: Étrange défense en vérité.

0: kamikaze. Comment le décrirait-elle ? Il était grand et fort, assure-t-elle. Tu parles, il mesurait 1m58. Les deux apprentis, qui témoignaient des ébats énergiques avec Monicaz et sa bonne. Mais ils ont menti pour faire les malins et parce que tout le monde ne parlait que de ça. Et puis il y a ce couple de voisins, tiens, qui affirment qu'ils ont vu régulièrement ce crétin chez Monicaz, capable d'en citer les allées et venues. La vérité, c'est que de l'endroit où ils disent avoir vu les scènes, ils ne peuvent rien apercevoir de la maison voisine. 10 fois, la juge qui s'est rendue sur place les a fait changer de position. 10 fois, leur témoignage s'est écroulé. Et que dire de ces deux camionneurs qui affirmaient avoir vu la voiture de Monicaz à une heure très précise, le jour de la mort du banquier ? Penaud, il rétropédale et reconnaissent ne jamais porter de montre. Ce que la juge comprend, en se rendant à la Guerche, c'est que les policiers ont tout fait pour que les témoins confortent leurs convictions. Il fallait que les auditions collent à leur certitude. La culpabilité de Monique l'a dépravée. Un policier reconnaît qu'ils ont eux-mêmes fait courir des bruits pour voir ce que ça donnerait. L'enquête est également fragile, fragile comme un château de cartes. Mieux même, chaque carte est aussi fragile que le château tout entier. Alors quand la juge souffle sur l'édifice pour voir ce qui tient debout, rien ne résiste, tout s'envole. Ainsi, la question de l'emploi du temps, ces 50 minutes pendant lesquelles Jules Barrault et Monicaz auraient tué le banquier, les policiers ont sciemment omis un détail, un gros, un très gros détail, comme l'explique Monicaz, 2 ans plus tard, devant les caméras de Saint-Colonne à la Une.
1: Alors toutes ces atrocités, d'après les enquêteurs, se seraient donc passées ici, après 5 heures, et en présence de vos 3 enfants.
2: Oui, il y aurait eu la présence des 3 enfants et tout ça. Alors on a attiré ici le banquier, on a fait notre joli travail devant mes enfants.
1: Et ça n'a pas paru invraisemblable à qui que ce soit.
2: Oh ben vous savez, ce ne sont pas des gens qui s'arrêtent sur le côté invraisemblable d'une affaire.
0: Autre chose encore, qui résulte d'une construction policière. En perquisitionnant l'agence bancaire de la Guerche, là où Georges Segrétin tenait permanence les mardis et vendredis, les enquêteurs ont trouvé dans un tiroir des dessins, disons, lestes, coquins. Alors pour eux, pas de doute, c'est Monicaz qui est représenté. Ce qui accrédite le fait que Segrétin et elle avaient une liaison. Sauf que les dessins représentent des cuisses et des fesses, rien d'autre. Alors comment affirmer qu'elles appartiennent à Monique ? Et puis le bureau de la Guerche était partagé entre Segrétin et d'autres employés. Alors, comment affirmer que c'est bien lui qui les détenait, ces dessins ? Pour la veuve de la victime, la police voulait juste faire passer son mari pour un obsédé, parce que ça collait mieux à leur certitude. Connaissez le paradoxe du fromage à trous ? Plus il y a de fromage, plus il y a de trous. Mais plus il y a de trous, moins il y a de fromage. Donc, plus il y a de fromage, moins il y a de fromage. C'est un peu ça dans l'affaire du bois bleu. Plus il y a d'enquête, moins il y a d'enquête. Plus la juge examine les faits, plus elle se rend compte que l'enquête du commissaire Ayala est inique. Le 28 février 66, après 40 jours de détention, Jules Barrault et Monicaz sortent donc de prison. Le banquier Segrétin n'était pas l'amant de Monicaz. Jamais il n'est allé chez elle, sous quelque motif que ce soit. Jules Barrault et Monicaz n'ont pas tué Georges Segrétin. Matériellement, après vérification approfondie de leur emploi du temps, ils n'ont pas pu commettre le meurtre. Oui, Monique et Jules avaient une liaison, mais ça n'en fait pas des assassins. Ils se sont juste trouvés, réconfortés et peut-être aimés, alors que chacun traversait une passe difficile dans sa vie conjugale. Voilà, c'est tout. Alors, en mai 66, la juge rend un arrêt de non-lieu définitif. Pour autant, après ce fiasco policier, ce déversoir d'avilissement de tous ces mensonges colportés, y compris scandale absolu par les enquêteurs eux-mêmes, comment reprendre une vie normale ? Question que pose Marcel Tria, de Saint-Colonne à la Une, à René Caz, le mari de Monique.
1: Comment s'est comportée votre clientèle pendant l'affaire, M. Caz ?
3: Tout à fait au début, la clientèle est restée environ pendant 8 ou 15 jours sans venir à la maison. Petit à petit, elle est revenue tout doucement. Mais enfin, elle a toujours été inférieure à ce qu'elle était en temps normal. Le non-lieu n'a absolument servi à rien sur le plan commercial.
1: Les journaux ont beaucoup parlé de l'affaire. Est-ce que les libraires du pays les exposaient en vitrine ?
3: Oui, bien sûr, c'est ce qui a fait le mal et surtout c'est ce qui a été l'inconvénient pour les enfants. Parce que mes enfants se trouvaient ici dans le magasin, ils avaient une vue tout de suite sur le magasin de librairie et les journaux étaient affichés, ils ont vu la photographie de leur mère sur les journaux. Mais pour le moment, ils sont marqués, ça c'est une chose qui est certaine.

0: voulez dire changer moralement ?
1: Changer moralement, oui. Ils n'ont plus aucune notion, ni du bien ni du mal. Ils ne comprennent pas que les faux témoins n'ont pas été punis, ça a surtout été ça. Que l'on peut mentir impunément, et ça, ils ne comprennent absolument pas.
2: Après sa remise en liberté, Monica a pu retrouver ses enfants, un temps placés dans un orphelinat de Moulins, et son mari, qui pardonne l'infidélité. Mais elle retrouve aussi les ennemis et les jaloux, les inventeurs de petitesse. François la cite dans l'un de ses articles. « Sortir de chez moi, c'est me faire dévisager et injurier. Rester chez moi, c'est assister à un défilé de curieux qui viennent voir ma maison », dit-elle. Tous ces gens qui semblaient se délecter des ragots que la population colportait se retrouvent honteux, gênés de devoir s'expliquer. Comme ici, dans ce bistrot où les journalistes de l'ORTF réalisent un micro-trottoir.
3: Est-ce que vous avez cru à leur culpabilité au moment de la...
4: Oui et non, quoi.
5: Oui, cette femme a un petit genre qui ne plaît pas dans les petites cambrousses comme la guerre.
3: Et pourquoi, Madame Caz, son genre ne plaît pas aux gens d'ici?
5: Ben, je sais pas, parce qu'elle a un genre spécial, quoi. C'est pas la femme de campagne, c'est la femme tout à fait élégante, quoi.
2: Les habitants de la Guerche, personnages majeurs de cette triste histoire, ont-ils des excuses? Se sont-ils laissés entraîner sur la fausse piste des enquêteurs? Peut-être, certainement même. Mais rappelons l'immense responsabilité des policiers. Alors quoi? Un épisode de folie collective où la danse des rumeurs et des malveillances vous tourne la tête et vous empêche de réfléchir? Peut-être. À ces questions, en ce printemps 66, s'en ajoute une autre, essentielle. Qui a tué Georges Segrétin, le 2 novembre 65? La réponse était pourtant là, sous les yeux de l'équipe du commissaire Ayala, le 9 novembre, 7 jours après le meurtre, 2 mois avant l'inculpation de Monica et de Jules Barrault. Ce 9 novembre 65, les policiers convoquent pour la deuxième fois un fermier des environs de la Guerche, client de la Société Générale. La première fois, c'était quelques jours plus tôt. L'agriculteur assurait avoir vu Segrétin en discussion avec un couple. Le type en question est grand, roux, costaud. Elle est grande, blonde et élégante. C'est ce que dit le fermier. L'équipe du commissaire Ayala ne brille peut-être pas par son intelligence, mais elle connaît quand même les bases du métier. Comme les recherches sur le couple sont vaines, le témoin est donc convoqué pour une deuxième audition. Des années plus tard, l'inspecteur Maurice Rébillon se confie à Gérard Boursier.
6: Le témoin nous a fait attendre 1h30. Pendant cette attente, nous nous sommes dit, mon collègue et moi, que nous n'allions pas le ménager. Nous n'étions pas des débutants et nous savions comment nous y prendre. Chez celui qui est interrogé de cette façon, il y a des signes qui ne trompent pas. Au bout d'un moment, la personne qui a quelque chose à se reprocher est en sueur et sa glotte bouge. C'est ce que nous constatons. Nous pensons tenir un suspect. Nous estimons qu'un interrogatoire prolongé pourrait le faire craquer. Mais le commissaire nous dit d'arrêter et nous laisse entendre qu'il faut chercher dans une direction plus intéressante.
2: Et la direction plus intéressante, c'est Jules Barrault et Monique Caz. Le fermier repart donc tranquillement chez lui. Quelques mois plus tard, les deux amants sont libérés et innocentés, on l'a dit. Et l'enquête est retirée au commissaire Ayala pour être confiée à la police judiciaire parisienne, qui va travailler avec plus de rigueur et moins de préjugés, ce qui ne semble pas très difficile. Les nouveaux enquêteurs relisent donc tous les procès-verbaux et ils trouvent dans le dossier une lettre anonyme postée le 17 février 66, alors que Barrault et Caz sont encore en prison. Cette lettre affirme leur innocence et évoque la piste d'un couple ayant été vu avec Segrétin. Bizarre, hein, cette similitude avec le témoignage du fermier. Un graphologue compare l'écriture de la lettre anonyme avec celle du témoin et bien ça colle. Alors, les enquêteurs vérifient ses comptes. 87 000 francs de dette. Le 9 octobre 1966, Ernest Rodrigue est arrêté dans sa ferme et le lendemain, il avoue.
7: Il s'agit d'un cultivateur de 45 ans, Ernest Rodrigue, d'origine belge, exploitant une ferme aux environs de la Guerche. Ce matin, à la ferme des Gillardet, le procureur général Désert et le juge Latour sont allés chercher au fond d'un puits non plus la vérité, mais la dernière preuve qui leur manquait, l'arme du crime. Il s'agit d'une barre d'attelage de charrue, longue de près d'un mètre et pesant 5 kilos. Couvert de dettes, Rodrigue avait attiré M. Segrétin dans un véritable guet-apens. Après l'avoir assommé et dépouillé, il avait tenté de faire disparaître le corps de sa victime en le faisant brûler dans sa voiture.
2: Un an plus tard, en octobre 67, Ernest Rodrigue comparaît devant les assises de Bourges. Il risque la peine de mort. Dans le box, il n'est pas très loquace. Son avocat, lui, tente de lui redonner un peu d'humanité. Après tout, avec sa lettre anonyme, il a tenté de disculper Monique Haz et Jules Barrault. Mais, comme le note le journal Le Monde, du 26 octobre 67, le malaise ressenti devant la cour ne vient pas de l'accusé, ou du fait qu'il ait tué un homme pour 2000 francs. Non, c'est autre chose qui gêne. Et les magistrats refusent d'aborder les ratés de l'enquête.
0: Il aurait été bon que soient présentées en totale sincérité les raisons d'une telle bévue. On a su tout de suite que Rodrigue avait un rendez-vous avec la victime. On a su de la même façon que 2 jours après le crime, il a remis à son compte en banque 2000 francs, somme correspondant à celle portée par l'employé de la Société Générale quand il a été tué. Mais tout cela fut négligé, parce que la police pensait tenir avec Madame Caz et M. Barrault des coupables possibles, et qu'elle en déduisit que d'autres recherches seraient superflues.
2: Finalement, Ernest Rodrigue échappe à la peine de mort, mais il est condamné à la réclusion criminelle à perpétuité. Jules Barrault, lui, n'a pas réintégré la gendarmerie et n'a pas pu obtenir réparation du préjudice subi. Il est devenu contremaître dans une entreprise de nettoyage à Bourges. Quant à Monique Caz, elle n'a pas quitté la guerche. Interrogée par Paris Jour, elle paraît sans ressort, fataliste. En regardant Rodrigue, cet assassin, je n'éprouve rien, dit-elle. Tout ce à quoi je pouvais croire s'est écroulé et je ne peux plus remonter la pente. Alors, la condamnation de cet homme, qu'est-ce que vous voulez que ça me fasse ?
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2: Aujourd'hui, l'affaire du Bois Bleu, dont nous parlons avec notre invité Manuel Jacquinet. Bonjour.
8: Bonjour.
2: Vous êtes éditeur et auteur aux éditions Malpaso du livre « L'affaire du Bois Bleu, les innocents de la guerche », livre paru en 2022. Comment en êtes-vous venu à vous intéresser à cette affaire, presque 60 ans après les faits ?
8: Un peu par hasard, parce qu'en fait, je suis assez curieux, et donc, des fois, je me rappelle assez mal avec le temps comment une affaire m'a amené à m'intéresser à une autre. En l'occurrence, je m'intéresse surtout beaucoup aux maisons d'édition, qui arrêtent leur activité, et ce qui m'a guidé pendant des années, c'est que deviennent ces écrits, que deviennent ces livres, lorsque les maisons d'édition ont disparu.
2: Bonne question, effectivement.
8: Et en fait, je suis tombé sur ce livre qui m'a assez vite interpellé, notamment parce qu'il y avait dans cette histoire des choses qui sont proches de moi. Mon père a été directeur de la photo, premier directeur de la photo à Sainte-Colonne à la Une. Ah. J'ai un fils photographe, j'ai assez bien connu le Cher. Et ce qui m'a interpellé, c'est que, en fait, c'était la question suivante. Que deviennent les gens après qu'ils ont été mis à la tête en une des journaux? Et ayant retrouvé assez rapidement Elisabeth Caz, l'une des filles, la fille de Monique Caz, ce qui m'a surpris, c'est qu'elle a continué de vivre à la Guerche et qu'elle habite toujours dans cette rue. Et quasiment au même moment, sortait sur une chaîne de télévision française un film inspiré d'histoire. Et j'ai été assez choqué qu'on fasse un film avec d'assez grands moyens sans aller même voir Elisabeth Caz. Donc finalement, 60 ans après, il y avait une forme de malédiction sur cette famille qui faisait qu'on racontait son histoire sans demander son avis.
2: Et ce film s'appelle Deux femmes, hein, pour France 2.
8: Exactement.
2: Sorti en 2022, c'est
8: exactement.
2: Ça ? Alors effectivement, vous parlez de la Guerche, c'est un personnage central, la Guerche en elle-même.
8: Exactement, c'est pour ça que le livre, je l'ai appelé L'affaire du Bois Bleu. Quand on se promène en France, on a l'impression qu'il reste des lieux comme ça, qui sont restés 60 ans en arrière. Et puis, le centre de la France, c'est un lieu où il y a le fantastique et quand même quelque chose de...
2: Les sorcières du Berry.
8: Voilà, les sorcières du Berry, en littérature, c'est quelque chose d'important. Et en l'occurrence, l'une des premières choses que j'ai faites, c'était de me dire, si je voulais répondre à cette question, il faudrait que j'aille voir Elisabeth Caz. Je suis allé la voir, je l'ai retrouvée assez rapidement, et puis j'ai retrouvé Gérard Boursier, qui avait écrit ce livre, en lui disant, finalement, pourquoi vous écrivez dans une petite maison d'édition ce livre ? Et là, le personnage de Gérard Boursier, comme d'une autre personne, est également une figure qui a disparu un peu de l'imagerie populaire, et c'est l'instituteur. Et l'instituteur, celui qui a fait l'école normale à l'époque, c'est un sachant, C'est quelqu'un qui est un notable. Et Gérard Boursier, que je retrouve à Bourges, me raconte que lui-même a été touché par cette histoire, etc. etc. Et l'anecdote la plus rigolote, c'est qu'Elisabeth Caz me raconte que des gens viennent lui parler de cette histoire dont elle a été la protagoniste et ne savent pas qu'il parle à la fille de Monique Caz. Et il lui raconte l'histoire qui est arrivée.
9: Et qu'est-ce qu'elle en dit, elle ?
8: Et ben elle les laisse aller jusqu'au bout de leur histoire et à la fin, elle me dit rien ne m'oblige à empêcher que les gens soient cons. Parce qu'elle a son franc-parler et elle les reçoit dans sa brocante et elle les laisse raconter l'histoire dont elle a été la protagoniste.
9: Alors, les faits divers ne racontent pas toujours, hélas, ce qu'est une époque, ce qu'est la culture d'une époque. Celui-là, oui, je trouve. D'ailleurs, dans son livre « Une innocente jetée aux chiens », Gérard Boursier, le fameux Boursier, écrit « C'est l'époque où le ministre de l'Intérieur interdit le film « La religieuse » tiré de l'œuvre de Diderot, où Noël Noblecourt est exclu des studios de la télé après avoir laissé apparaître ses genoux lors d'une émission. Monique Caz était une femme trop libre, apparemment, pour une époque corsetée que mai 68, trois ans plus tard, va déboutonner, à défaut de renverser. Donc ça dit des choses des années 60.
8: Oui, je crois que chacun d'entre nous peut être amené à raconter des fois une histoire, et si on les sort du contexte, si on oublie ce qui se passait à l'époque, on peut vite avoir un regard rapide, oublieux. Moi, je suis né dans les années, en 63, et de la même façon que cette histoire arrive dans les années 60, si vous regardez les films de Sautet pour les années 70, on comprend bien Giscard, etc., avec les films de Sautet. Et ça arrive en 60. Mmh. Et quand vous regardez même les coupures de l'époque, la façon dont les histoires sont racontées, on est obligé de se transporter dans les années 60. Et quand on regarde en 60 ans à la fois le bon qu'a fait la France et à quel point des choses peuvent demeurer identiques, on est assez surpris.
9: Oui, c'est l'affaire des résonances.
8: Oui.
9: À laquelle nous sommes très attachés dans Affaires Sensibles. Alors, si l'époque est le décor de cette affaire, qu'il a donc son importance, alors que dire des acteurs principaux, à commencer par le commissaire Ayala ?
8: Oui, le commissaire Ayala, alors c'est un peu facile d'aller dire que les policiers vont vite, parce que je pense que...
9: Si, apparemment, là, c'est le cas, quand même.
8: Voilà, là, ils vont très vite, ils ont surtout, je crois, et c'est bien raconté partout, l'idée qu'ils vont... ils se font une idée du coupable, et après, ils torturent le réel pour que ça ressemble à l'enquête, et surtout, en omettant tout ce qui vient les contredire, quoi. Moi, j'ai préféré m'intéresser, finalement, aux juges, parce que dans l'histoire, la police, comme des juges, comme des journalistes, peuvent faire ou raconter des bêtises. Ce qui est quand même intéressant, c'est que ça se finit bien. Et ça se finit bien parce qu'il y a une juge d'instruction, une jeune juge d'instruction, une femme, qui va, elle aussi, aller contre la rumeur, aller contre la facilité, et qui va tout reprendre un moment. Et ça, c'est assez peu dit. Et je pense que c'est aussi intéressant de dire que chacun d'entre nous peut, à un moment donné, en faisant bien son travail, en étant anonyme, changer le cours de l'histoire.
9: Bien sûr, mais on l'a dit quand même dans le récit. Hein,
8: voilà.
9: Bon, la juge a fait un bon travail. Enfin, c'est...
8: Et elle a disparu de l'histoire.
9: Ouais.
8: Elle a disparu de l'histoire à un point que je pense qu'il faut dire. Ce matin, je me suis intéressé sur ChatGPT, à aller interroger ChatGPT. Et il retrouve assez vite tout dans l'histoire. Mmh. Et par contre, quand vous demandez ce qui était Monique Chauvelon, il ne la trouve pas et dit c'est une protagoniste, c'est une témoin. C'est-à-dire que cette dame-là, elle est oubliée.
9: Oui.
8: Et si vous faites comme beaucoup de gens aujourd'hui, si vous allez vite et puis que vous demandez aujourd'hui un outil informatique, Monique Chauvelon, elle est zappée de l'histoire.
9: Une femme invisibilisée comme tant d'autres.
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9: Manuel Jacquinet, on a détecté deux responsabilités, celle du commissaire Ayala et de son équipe, celle des gens de la guerre. Il faut parler des médias également. Alors c'est vrai que quasiment dans tous les faits divers, on dit les médias portent une responsabilité. Bah oui, là aussi, hein, apparemment.
8: Oui, et en l'occurrence, pour une fois, c'est pas les médias les plus sensationnistes, puisque Détective, très vite, ne croit pas à l'histoire.
9: Et Nouvelle Obs y croit.
8: Voilà, et ce sont surtout les médias locaux. Qui vont être les plus entre guillemets coupables de tout ça. Ce qui est intéressant aujourd'hui, c'est de se rendre compte que comme il y avait que quasiment la presse à l'époque et un peu la télévision, l'affaire elle a une dimension phénoménale. Tous les journaux s'y intéressent. Et par contre, on va retrouver ensuite des grands quotidiens comme des hebdomadaires
9: Nouvelle Obs
8: et Elle qui fera un papier extraordinaire. sous un pseudo, parce qu'il y a beaucoup de pseudos dans l'histoire, qui va consacrer ensuite, après la découverte du vrai coupable, de longs dossiers pour essayer de réparer un peu, peut-être, probablement, ce qui s'est passé. Il ne faut pas oublier qu'à l'époque, il y a des journaux, il y a des camions qui se baladent dans la ville avec les journaux, c'est-à-dire qu'on va au-devant du public. On a du mal à se rendre compte aujourd'hui que François, à l'époque, en 1960... c'est colossal, quoi. C'est tout le monde lit le journal. On s'informe pas avec Internet ou avec nos smartphones. Il y a que les journaux et peu de chaînes.
9: Vous imaginez le choc émotionnel quand un camion passe en donnant les titres de la presse, le choc pour la famille. C'est terrible.
8: Voilà. Et on voit les titres petit à petit changer. On voit l'affaire du Bois Bleu au tout début, assez vite Monique la diabolique. Ensuite, les innocents de la Guerche. Et il y a encore un an sur Wikipédia, c'était l'affaire Ernest Rodrigue. Donc on voit bien que même à notre époque, même des médias ou des gens qui se positionnent comme des médias contributifs contribuent à répercuter des grosses erreurs sur des noms.
9: Bien sûr. Alors qu'est devenue Monique Cazes ? Bon, elle n'est plus en vie aujourd'hui, mais quelle a été sa vie après l'affaire ?
8: Bon, je pense que si Boris Cyrulnik voulait faire un énième livre sur la résilience, il pourrait parler de cette famille, parce qu'elle est extraordinaire, cette famille.
9: Alors, parlons-en, parce qu'il y a donc Monique, il y a sa fille Elisabeth, il y a une autre sœur et un frère.
8: Allons. Exactement. Alors, moi, ce qui m'a passionné, c'est qu'ils continuent de vivre à la guerre tous. C'est-à-dire qu'au lieu de fuir, au lieu de dire, comme beaucoup de gens, je vais quitter le lieu dans lequel tout ça est arrivé, ils sont enracinés à la Guerche. Elisabeth Cazes continue de vivre dans la même rue, d'exploiter une brocante, à l'histoire où c'est arrivé. Sa sœur va prendre un tout petit peu de distance, va aller vivre, je crois, à Bourges, à une trentaine de kilomètres, va changer de métier, donc elle est plus connue sous son nom. Et le troisième enfant va connaître un peu des démêlés avec la justice. Et pour lui, et ça c'est intéressant, au sein de la fratrie, le seul pour lequel l'impact sera plus apparemment difficile à digérer, et le garçon qui est mort il y a quelques années. Et les sœurs, par contre, continuent chacune d'avoir une réaction un peu différente par rapport à ça.
9: Quand vous dites que ça a eu le plus d'impact sur lui, il a mal tourné ?
8: Oui, enfin, mal tourné, en tout cas, il a fait un peu...
9: Comme on dit, quoi.
8: Oui, voilà, il a eu du mal à trouver, a priori, ça... Je ne sais pas ce que c'est que bien tourner dans la vie,
9: plus,
8: est-ce que c'est
9: bon.
8: Quand on est bien marié...
9: Quoi,
8: qu'on
9: des enfants. La délinquance,
8: oui,
9: ou quoi ?
8: Oui, c'est ça,
9: bah voilà,
8: c'est petite ça. Délinquance, et puis, a priori, ses sœurs disent que lui... Pour lui, l'affaire était difficile. Il faut savoir qu'ils ont été placés quand même...
9: Oui, on l'a dit d'ailleurs, bien sûr. Bien sûr. Et Jules Barrault, alors le...
8: Et après, ils vont à l'école,
9: oui,
8: et pardon. Ils resteront éternellement à l'école, les fils de la diabolique. Hein. Ça les poursuit...
9: Oui. Et Jules Barrault ?
8: Alors, Jules Barrault, on perd un peu sa trace. Le gendarme disparaît. Moi, j'ai trouvé aucune trace de lui. On sait simplement, en effet, qu'il a changé de métier. Et apparemment, il est mort dans un relatif anonymat.
9: Bien, autour de cette table, vous avez remarqué, évidemment, en face de vous, il y a deux jeunes personnes, deux jeunes femmes qui sont auditrices de justice à l'ENM, l'École nationale de la magistrature à Bordeaux. Donc, ils vont être juges, qui vont pouvoir être confrontés à ce genre d'affaires. J'ai envie de demander à l'une des deux, Camille Aimé en l'occurrence, parce que ça lui inspire, cette histoire.
10: Bonjour, oui, je vous remercie. Cette histoire, elle nous inspire clairement le rappel des principes qui nous occupent, nous, en tant que futurs magistrats, se départir de ces biais. Clairement, et instruire à charge et à décharge pour le juge d'instruction. C'est ce que nous apprend l'École nationale de la magistrature aujourd'hui et depuis toujours, j'ai envie de dire. Cette affaire, elle est clairement polluée par une enquête qui a été faite intégralement à charge, si on écoute correctement toute l'instruction que vous avez faite de ce dossier-là. Et aujourd'hui, en tant que futur magistrat, si on a un dossier d'enquête qui arrive sur notre bureau, qui a été travaillé comme tel, il est primordial pour nous de se départir de ces biais et de ces facteurs extérieurs et de prendre en compte tous les éléments, dont ceux à décharge aussi.
9: Donc reprendre à zéro comme l'a fait la juge.
10: Tout
9: justement.
10: À fait, tout à fait, et qui a été très courageuse aussi et qui a aussi en fait simplement fait son travail en se départissant de ces biais et en travaillant à charge et à décharge en prenant tous les éléments.
9: Bien sûr. Merci infiniment. Merci à vous évidemment, Manuel Jacquinet. Au revoir.
8: Merci.
9: Et Affaires Sensibles, aujourd'hui, Les Innocents de la Guerre, une émission que vous pouvez réécouter en podcast, bien sûr. À la technique, aujourd'hui, il y avait Maxime Goudard.
4: 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Les infos, Anne-Sophie Balbir, bonsoir.
11: Bonsoir à tous. Les habitants de 8 communes de Gironde sont appelés à évacuer. L'incendie qui ravage le nord du bassin d'Arcachon progresse encore. Il se dirige désormais vers la métropole bordelaise. Les personnes concernées sont alertées par message et commencent à être déplacées depuis Sainte-Hélène, Salonne et Lenton en direction du nord. Dans les Landes aussi, de nouvelles évacuations sont en cours. Les 800 occupants du camping de la Rive, situé en bord de lac à Biscarrosse, ont dû partir. La situation reste très préoccupante à cause du vent. Le chef de l'État, Emmanuel Macron, a demandé à l'armée de se mobiliser pour renforcer au maximum la sécurité civile. De son côté, le Premier ministre Sébastien Lecornu a convoqué dans la soirée une cellule interministérielle de crise. 500 militaires supplémentaires vont être déployés en Gironde, le département désormais touché par un épisode de pollution au particules fines à cause des fumées. Ce département, donc la Gironde, va également recevoir 1,5 million de masques FFP2. Le matériel sera acheminé dans la nuit. Concernant les feux dans la région de Madrid, en Espagne, aucun signe d'amélioration n'est à espérer dans les heures à venir. Les flammes sont alimentées par un vent très fort. La situation pourrait encore s'aggraver. Deux des trois incendies ont fusionné, selon les autorités. Le Premier ministre espagnol Pedro Sanchez se déplacera ce samedi matin au centre de coordination des secours. Dans la guerre au Moyen-Orient, l'Arabie Saoudite, alliée de Washington, a ciblé au Yémen des sites militaires houthis, soutien de Téhéran. Une riposte face à la menace qui pèse sur la navigation en mer Rouge. On apprend aussi ce soir que des sirènes d'alerte ont été déclenchées à Bahreïn. Le royaume du Golfe Persique est régulièrement visé par l'Iran ces derniers jours. Le procureur général de la Cour pénale internationale a été démis de ses fonctions. Karim Khan, avocat britannique de 56 ans, est accusé d'agression sexuelle par une collaboratrice. La décision a été prise lors d'un vote à bulletin secret au siège de l'ONU à New York. Sur 125 États membres, 80 se sont prononcés pour sa révocation. Karim Khan dénonce une manœuvre destinée à entraver les poursuites qu'il a engagées contre le Premier ministre israélien. La rougeole fait un retour en force aux États-Unis depuis le début de l'année. Plus de 2300 cas ont été recensés selon un décompte officiel paru ce vendredi. La pire épidémie de cette maladie en 35 ans sur fond de défiance croissante envers les vaccins. Et puis la 20e et avant-dernière étape du Tour de France ce samedi avec une arrivée à l'Alpe d'Huez. Comme ce vendredi, Tadej Pogacar, toujours en jaune, file à vive allure vers une 5e victoire finale. Le Slovène a désormais plus de 7 minutes d'avance sur son dauphin. Enfin, le Belge Remco Evenepoel. Paul Sexas est toujours quatrième du général. Le temps.
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11: La météo de Patricia Charbonnier.
13: Les conditions météo vont se dégrader pour ce week-end avec un temps qui s'annonce très orageux aujourd'hui sur une large moitié sud du pays, avec un risque d'orage localement fort, beaucoup de pluie attendue sous ces orages ce matin sur le Languedoc, puis cet après-midi sur l'ouest de la Provence, Alpes-Côte d'Azur, un risque d'orage localement fort tout au long de la journée entre les Pyrénées, le Massif central jusqu'aux Alpes, de l'instabilité sur le sud de la Bourgogne et de la Franche-Comté, sur le centre-Val de Loire, un risque d'orage localement fort avec de la grêle, de fortes pluies et un risque de très fortes rafales de vent, alors que sur l'extrême nord, le temps reste sec et lumineux aujourd'hui encore dans le nord-ouest, sur les Hauts-de-France, l'Île-de-France et sur le Grand Est, avec des températures qui vont baisser dans le sud après les orages. Météo France prévoit 33 degrés cet après-midi à Marseille et Strasbourg, 32 à Perpignan et Nancy, 30 degrés à Paris et 24 à Biarritz.
11: Patricia Charbonnier, merci. 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

0: J'aimerais ce matin vous raconter l'histoire d'une femme, une prof de philo qui explique à ses élèves le concept de laïcité. Difficile métier, et pour tout dire, difficile concept. Les objections ne se font pas attendre. Mais madame, vous êtes trop bizarre, vous nous parlez de respect. Mais du coup, votre respect, c'est de cacher nos différences? Le vrai respect, ce ne serait pas plutôt le contraire, dit-elle, de pouvoir montrer nos différences et que ça ne gêne personne. Et puis un autre. Donc en gros, la laïcité, c'est que j'enlève ma kippa quand je vais au lycée. Et une autre, et moi, j'enlève mon voile. C'est ça, votre respect. Il n'y a pas de quoi avoir honte, pourtant. Et puis, qui ça gêne, quoi? Un voile, une kippa, c'est juste des bouts de tissu. Elle a un coup de fatigue subitement. Et puis, elle tente autre chose. Ok, je comprends. Je vous comprends. C'est ce mot de respect qui pose peut-être problème. Car le respect, vous avez raison, c'est très actif. Le respect, c'est d'aller vers l'autre, de s'intéresser vraiment à sa différence, d'être vraiment curieux de sa différence. Or, la laïcité nous demande d'éviter les signes ostentatoires et donc une forme de discrétion. Alors, je vais vous proposer autre chose. Vous savez qu'en philo, on aime bien les distinctions. Vous vous souvenez de la distinction du programme entre respect et tolérance? Pas trop de réponses. Plutôt un beau silence. Un peu de gênance, diraient certains élèves. Alors, elle poursuit. Alors voilà, la laïcité invite peut-être moins au respect qu'à la tolérance. Dans un même état, chacun tolère la foi ou la religion de l'autre tant qu'elle ne s'affiche pas trop sur l'espace public. Ainsi, on partage cet espace public de manière plus apaisée, en évitant bien des conflits. Mais madame, reprend la jeune fille du début, dans un monde idéal, on pourrait vivre ensemble de manière apaisée en affichant nos différences et en les respectant. Oui, peut-être. La prof de philo a un moment d'arrêt, d'étonnement, puis soudainement s'énerve un peu. Mais je sais pas si vous avez remarqué, on ne vit pas vraiment dans un monde idéal. On vit plutôt dans un monde où un de mes collègues, un prof, s'est fait décapiter parce qu'il a montré des caricatures du prophète. Donc voilà, c'est dans ce monde-là qu'on a besoin de laïcité. Dans ce monde-là, pas idéal du tout, qu'il faut éviter la violence en renvoyant les croyances et la foi à la sphère privée. Reste que c'était quand même une bonne remarque, cette remarque de la jeune élève. La laïcité est-elle un garde-fou salutaire dans le monde non idéal de nos crises spatio-identitaires? La laïcité est-elle une valeur? Est-elle un principe? Eh bien, pour en parler ce matin, j'ai la joie de recevoir celui qui est en France un des principaux avocats de la laïcité. Avocat notamment de Charlie Hebdo, mais également scénariste de BD à succès, essayiste et romancier, et peut-être bientôt chanteur, Richard Malka nous a rejoint ce matin sous le soleil brûlant de Platon, et en sa compagnie, nous allons interroger l'histoire et les vertus, les ambiguïtés peut-être aussi de la laïcité.
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0: Bonjour Richard Malka.
2: Bonjour.
0: Merci beaucoup d'être venu à ce micro. Ça me fait très plaisir de vous recevoir. Alors, vous la trouvez comment cette prof de philo? Est-ce qu'elle s'y prend bien?
2: Elle a beaucoup de mérite. Elle s'y prend pas mal parce qu'elle parle de cette notion de respect. Enfin, de toute façon, elle n'a pas le choix parce qu'en lui, on parle. Et c'est central dans ce débat-là. La laïcité, est-ce que c'est bien, est-ce que c'est, est-ce qu'au contraire, ça, c'est une valeur d'un ancien monde qui serait, qui irait à l'encontre d'une nouvelle France, qui serait un monde un peu paternaliste, colonialiste envers les minorités, ou est-ce que c'est un élément qui est indispensable pour continuer à vivre ensemble, en paix? Et dans le respect, dans le vrai respect des uns des autres.
0: Alors vous dites le vrai respect, c'est la question que pose la jeune élève.
2: Oui.
0: Je trouve qu'elle est assez intelligente, cette élève, quand elle dit que finalement, le vrai respect dans un monde idéal, ce serait de pouvoir afficher sa croyance sans que ça pose problème.
2: Et le problème, c'est que si on permet un affichage des croyances sans limite, alors on n'a plus d'autre choix que de se soumettre à ses croyances. C'est-à-dire que le fait religieux, il y a une espèce d'inertie qui fait qu'il cherchera toujours à gagner du pouvoir, de la place, et à faire en sorte qu'on ne puisse plus s'en débarrasser.
0: Ouais, parce que...
2: C'est ça l'histoire de l'humanité. Et si on ne met pas des limites à ça, alors on se fait, on arrive vite dans un monde où les libertés disparaissent. Et le respect, c'est le cheval de Troie du fait religieux. Et de sa volonté de toute puissance.
0: Mais donc, c'est parce que l'objet Dieu, au fond, n'est pas un objet comme les autres. Parce que c'est pas un objet de réflexion comme les autres, c'est un objet qui porte en lui le totalitarisme, au fond. C'est ça qu'on n'ose pas dire clairement. Mais c'est ça le nerf de la guerre.
2: Évidemment, il y a mille manières de croire. Il y a ceux qui ont une spiritualité et qui l'exercent pour eux-mêmes. Mais il y a toujours, dans chaque religion, un volet dogmatique, un volet prosélyte, un volet de personnes qui utilisent la religion comme instrument de pouvoir, sur les femmes en particulier, c'est central, et sur les autres. Et on ne peut pas l'empêcher. Et donc, si la société, dans ses lois, et en l'occurrence dans ses lois républicaines, ne met pas des barrières, des limites à l'expression du fait religieux, alors encore une fois, les libertés disparaissent très concrètement. Qu'est-ce que c'est la laïcité en fait ? C'est que l'on considère que les lois humaines sont supérieures à celles de Dieu. Autrement dit, c'est pas parce que dans l'Ancien Testament on dit qu'il faut lapider les femmes infidèles et que dans le Coran les femmes ont le droit de percevoir moitié moins en termes d'héritage que des garçons, que ce sont ces lois qui s'appliquent. Ce sont pas ces lois qui s'appliquent, ce sont les lois que nous avons décidé démocratiquement tous ensemble d'appliquer en dehors des religions. C'est pas parce que l'Église catholique est contre l'avortement que on applique la loi de l'Église catholique. On a une loi qui va à l'encontre de cela. Et ce n'est pas parce que les religions, l'Ancien Testament comme le Coran, d'ailleurs l'Ancien Testament plus que le Coran, punissent le blasphème de mort, qu'on n'a pas le droit de critiquer les religions. C'est ça la laïcité, c'est de définir humainement les lois auxquelles nous voulons respecter collectivement.
0: Alors Richard Malka, on va profiter de votre présence ici, vous qui avez défendu Charlie Hebdo évidemment, mais pas seulement, plus récemment Raphaël Antoven, on va aussi en parler, mais on va profiter de votre présence pour refaire de la pédagogie, peut-être en reprenant la question au début. Et d'ailleurs, j'ai pas été un très bon prof de philo parce que j'ai commencé à parler de la laïcité sans la définir. Alors, pour essayer de la définir, on va, puisque c'est un mot, écouter le linguiste Alain Rey qui propose en fait deux définitions de la laïcité.
3: C'est un principe républicain que personne ne conteste directement, mais qu'on peut contourner, un principe de neutralité et de séparation entre les croyances religieuses et la société civile. Un principe qui n'est pas négociable, c'est le président de la République française qui le dit. Vous l'avez évidemment compris, c'est la laïcité. Madame Boutin, Christine, prénom prédestiné, l'interprète comme le respect de toutes les croyances, du moment qu'elles sont véhiculées par une religion. Alors que beaucoup, dont je suis, y voient un sursaut de la raison humaniste contre toute définition surnaturelle, irrationnelle et imposée du monde et de l'homme. Le mot laïque, calqué du latin laicus, date du Moyen-Âge, mais la laïcité, elle, s'identifie à la Troisième République. Respecter les religions, mais toutes, pas une seule, inventer un espace public neutre, séparé des églises, tel était et tel, me semble-t-il, devrait être le principe de laïcité républicaine.
0: C'était donc Alain Rey, l'excellent linguiste, et je vous ai vu prendre des notes, Richard Malka. J'essaye de synthétiser, même si je me doute dans quel camp vous allez vous situer. Mais quand même, il y a deux idées, au fond. Même si Alain Rey donne sa préférence, il y a une idée qui serait que la laïcité, c'est le respect de toutes les croyances. Et il y a une autre idée qui est plus radicale, qui est qu'au fond, la laïcité exprimerait un sursaut de la raison humaine et finalement davantage une méfiance à l'égard de toutes les croyances que leur respect. Et vous, Richard Malka ?
2: Alors, c'est pas incompatible. Pour moi, la laïcité, c'est plutôt une indifférence à l'égard des croyances, mais aussi une méfiance. Ce qui ne veut pas dire qu'on ne respecte pas les croyances. On respecte toutes les croyances quand elles s'exercent comme une spiritualité individuelle. Mais on s'en méfie. Et on s'en méfie précisément pour ce que je vous disais tout à l'heure, c'est-à-dire que les croyances qui ne sont en réalité que des fictions, je reprends ce que disait le philosophe Nicolas Grimaldi, une croyance c'est une fiction à laquelle on a décidé de croire par l'effet de son imagination. Et on a le droit. Mais vous ne pouvez pas l'imposer aux autres. Et vous ne pouvez pas imposer aux autres de ne pas en rire, par exemple, ou en caricaturer. Si vous croyez au Père Noël, vous avez le droit, malgré votre âge.
0: On va arriver à ça.
2: J'ai pas à respecter cette croyance-là. Par contre, je vous respecte, vous, quelles que soient vos croyances. Autrement dit, on respecte les personnes. On respecte pas ce à quoi elles croient. Parce que s'il fallait respecter tout ce à quoi croient toutes les personnes, on ne peut plus parler de rien.
0: Alors, c'est vraiment passionnant, mais ça pose mille questions. Parce que vous dites, la laïcité, c'est de respecter les personnes et pas leurs croyances. Mais pour certaines personnes qui ont une certaine croyance,
2: bien sûr,
0: ça n'est pas possible d'être respecté comme personne si on ne va pas jusqu'à respecter leurs croyances, qui pourtant nous insupportent.
2: Et c'est là qu'elles s'endorment. Et c'est là qu'elles ont tort. Plus vous obligez à respecter les croyances, moins vous respectez les hommes, en réalité. Parce qu'à un moment, vous devenez intolérant. Parce qu'à un moment, vous ne supportez plus la mise en cause de votre vortex de croyances qui peut être extrêmement divers. Et ça verse dans l'idolâtrie. Les textes bibliques eux-mêmes prévoient la critique, l'exercice de la raison. Il n'y a pas de religion en dehors de la raison.
4: C'est quand même
2: le discours de Ratisbonne.
4: Oui, mais c'est pas la seule façon de voir la
2: Absolument.
4: Religion.
2: Absolument.
4: Il y a beaucoup de grands croyants, aussi bien dans le judaïsme que dans l'islam ou le catholicisme ou le protestantisme, qui disent que la vraie foi, c'est d'abandonner sa raison. Kierkegaard parlait même du saut méta-rationnel de la foi. Qu'est-ce qu'on fait de ça dans le monde de la laïcité ?
2: Alors, ça a été toujours une version de toutes les religions qui mène à l'intégrisme, au fondamentalisme, à la fanatisation dans les manifestations les pires, voire à la violence. Et on ne peut pas contester que depuis quelques milliers d'années, les religions sont à l'origine de centaines de millions de morts.
4: Mais dans ce cas, si je vous écoute, je reviens à l'autre élément d'étonnement, c'est que vous dites indifférence à l'égard des religions, mais non. Quand il y a cette méfiance-là, quand vous dites que ça peut être un fait potentiellement totalitaire, ce n'est pas de l'indifférence, c'est surtout de la méfiance, autant le reconnaître.
2: Non, c'est une indifférence à l'égard, une indifférence d'ailleurs bienveillante à l'égard des religions, et une méfiance concernant cet aspect des religions dont je vous parle depuis tout à l'heure, cette tendance, cette tentation des religions à vouloir régenter notre vie publique.
4: D'accord. Très bien. Mais reconnaissez qu'elle avait quand même raison, cette jeune fille de terminale, quand elle dit, dans un monde idéal, si les humains étaient faits autrement, s'ils étaient capables à la fois d'avoir des croyances absolues et de se respecter absolument, on n'aurait pas besoin de laïcité.
2: Alors, dans un monde où la religion n'a pas de tentation totalitariste, oui, mais ça n'existe pas. C'est pas notre monde.
4: Et maintenant, le rapport... désolé, je joue au prof, mais c'est pour être très clair, parce que le sujet est tellement brûlant. Quel est le rapport, comment on articule laïcité et liberté d'expression? Et après, on en viendra au droit au blasphème, qui constitue un degré supplémentaire.
2: Alors... Non, pour moi, c'est assez lié. En fait, le rapport de la laïcité avec la liberté d'expression, le point de friction, c'est cette notion de critique des religions. Puisqu'on est dans une société laïque, et encore une fois, pour moi, vraiment, c'est la définition d'Hugo, hein, l'Église chez elle, l'État chez lui. Puisqu'on est dans une société laïque et donc indifférente, méfiante, tout ce qu'on veut à l'égard des religions, mais qui, en tout cas, ne reconnaît pas aux religions le pouvoir de régenter la sphère publique, à partir de là, on a le droit de dire tout ce qu'on veut sur les religions. Tout. On peut dire, et c'est... Pardon, je vais parler de procès qui ont eu lieu.
4: Ouais, bien sûr.
2: Peut dire, comme Houellebecq le fait à propos de l'islam, c'est la religion la plus con. Mais on a le droit de le dire aussi du judaïsme. Et puis on a le droit de le dire du christianisme. On a le droit de le penser et on a le droit de le dire. Et on a le droit de caricaturer des religions comme Charlie Hebdo l'en fait, toujours à bon escient, c'est-à-dire à des moments où la religion faisait l'actualité, et en général de manière tragique, et toutes les religions. Et ça ne peut pas être réprimé au nom d'un respect, d'une absence d'outrage, comme d'ailleurs les chrétiens l'avaient réclamé en 1881 au moment de l'élaboration de la grande loi sur la presse. Les évêques avaient dit « mais nous, on veut une loi qui protège la religion ». C'est impossible dans un État laïque, puisque l'État laïque ne reconnaît pas. Aux religions, ne dit pas il y a une religion d'État, il faut croire en Dieu. C'est l'affaire de chacun. Mais si moi j'ai envie de critiquer vos croyances, toutes les croyances sont critiques, toutes les idées sont critiquables sans limite. Le communisme, le capitalisme, le judaïsme, le christianisme, tout est critiquable sans limite. Par contre, la frontière légale qui est celle que je vous donnais tout à l'heure, mais c'est sa traduction légale, c'est que j'ai le droit de dire tout ce que je veux de toutes les religions, de toutes les idées, mais je n'ai pas le droit d'inciter à la haine à l'égard d'une personne à raison de sa religion. Autrement dit, j'ai le droit de dire le christianisme, le judaïsme, l'islam, c'est la religion la plus con, mais je n'ai pas le droit de dire le juif, est fourbe, le musulman est voleur et le chrétien est un escroc. Enfin, voilà. Il faut respecter les personnes, mais pas ce à quoi elles croient.
4: On comprend bien, Richard Malka. D'ailleurs, vous étiez en 2007 l'avocat de Charlie Hebdo dans l'affaire des caricatures. Et vous avez gagné, on le sait. Et on va écouter Elisabeth Badinter nous raconter ce que signifie pour elle, votre victoire d'alors.
5: Ce procès est pour moi fondamental parce que j'ai l'impression que la presse qui a osé publier les caricatures et donc exercer notre liberté d'expression a été pour moi comme le dernier rempart de mes libertés. Quand j'avais entendu Philippe Val à la radio dire « il ne faut pas céder », je peux vous dire que ça a été un soulagement pour moi et c'est ma cause que je viens défendre. Parce que si par hasard le tribunal leur donne raison, nous allons être terrorisés, nous ne pourrons plus parler et c'est le silence. Ce silence qui va tomber sur une société démocratique en apparence et qui en fait sera saisie par la terreur.
4: Alors Richard Malkin, c'était Elisabeth Badinter, ça doit vous faire plaisir quand même d'entendre.
2: Ah bah oui. Oui, bien sûr, ça me fait... On connaît ma proximité avec Elisabeth Badinter et mon admiration pour elle. Et elle a été une des premières à voir le danger et à nous soutenir et jusqu'à aujourd'hui. Le droit au blasphème, je l'ai plaidé à nombreuses reprises. On est le premier pays au monde à avoir aboli le délit de blasphème, c'est l'œuvre de la Révolution française, qui est elle-même l'expression sur ce sujet-là de la pensée des encyclopédistes. C'est-à-dire que c'est vraiment l'expression des Lumières, de ce qu'on appelle les Lumières, de la philosophie des philosophes, et évidemment c'est voltairien, l'abolition du délit de blasphème. On a combattu pour ça, et pourquoi ? Quelle est l'histoire, en fait, qui nous mène à ça ? C'est celle des guerres de religion. C'est-à-dire que on est dans un pays où précisément, il y a eu des milliers, des centaines de milliers de morts du fait des guerres de religion. Et la seule solution que l'on a trouvée et qui existe pour ne pas retomber dans ces guerres de religion, à un moment, on a dit « stop, ça suffit, les religions, c'est hors de la sphère publique ». Parce que si c'est dans la sphère publique, comme il y a plusieurs religions, en fait, c'est la guerre de tous contre tous.
4: Et en tout cas, dans le monothéisme, on pourrait presque...
2: Alors, effectivement, et Voltaire d'ailleurs fait cette distinction, il avait plus de
4: tendresse pour le déisme.
2: Tendresse pour les polythéismes, parce qu'ils sont habitués à avoir plusieurs dieux qui vivent ensemble, et ouais. Ils considéraient que du coup, il y avait davantage de tolérance dans les religions polythéistes.
4: Ou même le fait de penser
2: polythéistes.
4: Que Dieu est dans
2: la nature. Il y a
4: d'autres
2: penseurs d'ailleurs, effectivement, ouais. Qui pensent la même chose. Bon, il se trouve que nous sommes dans un pays où ce sont plutôt des religions monothéistes qui cohabitent.
4: Maître Malka, c'est très intéressant, on avance pas à pas. On va revenir sur le droit au blasphème, parce que je vais me faire quand même un petit peu l'avocat du diable, si je peux dire, mais on n'en est pas là. D'abord, on écoute Johnny Cash, et on se retrouve après.

0: C'était Johnny Cash sur France Inter, Heart of Gold.
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0: Nous sommes toujours sous le soleil de Platon avec Richard Malka, l'avocat Richard Malka, l'avocat de la laïcité. On avait fait un peu de pédagogie, on a défini la laïcité, non pas comme le respect de toutes les croyances, mais plutôt comme une sorte de méfiance de la raison humaine à l'égard de ses croyances, qu'on essaye de limiter à la sphère privée, en respectant cet espace-là, pour qu'on puisse vivre ensemble dans la sphère publique, parce qu'on est conscient du danger que représente le monothéisme, parce que cet objet-là, Dieu, peut être un peu vorace, prendre trop de place, et créer aussi trop de morts, et c'est ça qu'on veut éviter. On a bien compris, mais je voudrais qu'on revienne quand même sur le droit au blasphème, parce que j'imagine cette jeune élève de terminale qu'on a évoquée tout à l'heure. Est-ce qu'on ne pourrait pas se dire, j'ai compris votre argument, il est implacable, mais que malgré tout, que dans un monde idéal, on pourrait ne pas blasphémer, et qu'on pourrait s'en sortir sans ça, sans avoir à aller jusque-là.
2: Je comprends. C'est une réflexion. Vous savez, je m'interroge sur ces notions-là depuis très, très, très longtemps. Je vois bien, je suis pas complètement idiot, je vois bien qu'effectivement, ça peut blesser des caricatures, des critiques de la religion, et ça peut blesser profondément des personnes. Et c'est pas du tout ce qu'on cherche. En tout cas, c'est pas ce qu'on cherche à faire gratuitement. Mais le problème, c'est que si vous renoncez au droit au blasphème, et qui est exercé en général quand il y a des crimes commis au nom de la religion. Le 11 septembre 2001, c'est là qu'il y a des caricatures, c'est là qu'on traite du sujet de religieux comme n'importe quelle actualité, en fait. Mais si vous, après tout, vous pourriez vous dire, bon, ok, on arrête avec le blasphème, c'est trop de problèmes, on peut vivre sans, après tout, bon, voilà. Mais ça s'arrête jamais là. C'est ça le problème. C'est l'histoire du crocodile de Churchill que j'ai plaidé pour Charlie Hebdo. Ouais. C'est-à-dire que on nourrit le crocodile de nos renoncements, il grossit jusqu'au moment où, de toute façon, vous espérez que vous allez être le dernier à être avalé, mais vous serez avalé. C'est-à-dire qu'après le renoncement à la libre critique des religions, qui est nécessaire précisément pour garder les religions là où elles doivent être, c'est-à-dire dans les églises, dans les mosquées ou dans les synagogues.
0: Et dans les cœurs.
2: Voilà. Mais si on renonce à ça, il y aura toujours la demande d'après, de ceux qui en voudront toujours plus. Et on vous dira, ah non, mais il faut aussi renoncer à tel droit des femmes, à tel droit des homosexuels, il faut renoncer dans les écoles à montrer des nus du XVIIIe siècle.
0: Parce que ça
2: existe. Il faut renoncer, comme nous dit dans sa lettre au Nouvel Observateur un professeur, dont il m'excusera, je ne me rappelle plus de son nom, écrivain, en disant « mais moi je ne peux plus parler de rien. Je ne peux plus parler de Victor Hugo parce qu'on y parle de prostituées dans ses livres. Je ne peux plus parler de tel sujet parce qu'on considère que c'est blasphématoire. »
0: Ce que vous venez de dire, Richard Malka, c'est qu'entre le blasphème et le reste, il n'y a qu'une différence de degré et pas de nature.
2: Mais évidemment. C'est-à-dire qu'il y a toujours la demande d'après. Et à un moment, c'est du totalitarisme. On vous demandera à chaque fois d'aller un peu plus loin dans le renoncement au sujet dont vous pouvez parler.
0: On comprend bien votre démarche d'avocat.
2: Et on vous dira, mais c'est au nom du respect.
0: Bien sûr. Alors, Richard Malka, dans votre travail d'avocat, assez récemment, vous avez défendu Raphaël Enthoven dans l'affaire qu'il a opposée à LFI. LFI l'a attaqué pour diffamation, pour un tweet.
2: Pour injure.
0: Pour injure. Et vous avez gagné, et il est apparu que ce qu'il avait dit, que vous allez après nous résumer, n'était pas une injure, mais au fond relevé justement de la liberté d'expression dont on vient de parler.
2: Oui, alors là on quitte le sujet.
0: Tout à fait, mais c'est quand même lié. Puisque
2: mais
0: c'est
2: on reste dans les religions, effectivement.
0: Exactement.
2: En gros, Raphaël Enthoven sur Twitter, à l'occasion de l'exfiltration de Raphaël Glucksmann pendant la campagne des Européennes, d'une manifestation où il s'était fait vertement insulter, et lui considérait d'ailleurs que c'était à raison de sa religion qu'il était insulté, par des militants d'extrême-gauche. Bref, Raphaël Enthoven fait un tweet en qualifiant LFI, en particulier, d'être passionnément antisémite. Alors, il y avait d'autres qualificatifs qui étaient poursuivis, mais enfin, le procès s'est organisé, c'était ça qui était vraiment intéressant. Et donc, Raphaël Enthoven est poursuivi pour injure par LFI, le procès a lieu, étonnamment, personne ne vient représenter LFI, si ce n'est leur avocat, bien évidemment, mais...
0: Votre confrère, voilà, ouais.
2: Personne, aucun témoin, aucun représentant. Et c'était un procès absolument passionnant sous deux angles. D'abord, sous celui de la liberté d'expression, qui est ce que je défends, puisque c'est vraiment inquiétant, pour le coup, qu'un parti politique... poursuivent la critique de sa ligne politique, c'est quasiment du jamais vu. Même si la critique est excessive et polémique, ben, si le RN, les macronistes, les communistes se mettaient à poursuivre tout ce qui ne leur plaisait pas dans la critique de leur ligne politique, on n'en finirait plus. Et évidemment, le débat politique, il est vif, il est parfois avec l'emploi de mots un peu violents. Ça fait partie du débat démocratique, en fait. Et donc là, il y avait une incongruité. La deuxième incongruité étant que Raphaël Enthoven n'était que la millionième personne à qualifier ce qu'il considérait être des dérapages antisémites. Et donc pourquoi lui et pas le million précédent, ça on n'a jamais compris, on n'est jamais venu nous l'expliquer.
0: Alors c'est comme ça que vous avez plaidé, et ce qui est intéressant dans votre cas, c'est que souvent vos plaidoiries sortent en livre chez Grasset, c'est le cas, donc j'ai ce livre entre les mains, Passion antisémite, j'en parle pour deux raisons, dans le rapport à la liberté d'expression, mais aussi pour mieux vous rencontrer et vous connaître comme avocat, et justement, dans un extrait du jugement qui est publié, on comprend que si vous avez gagné, c'est aussi parce que pas mal d'hommes ou de femmes politiques d'LFI sont habitués à un langage de la violence et que du coup, c'était un peu bizarre qu'ils le reprochent à Raphaël Enthoven.
2: Exactement, c'est-à-dire qu'ils s'autorisent des propos quand même très très virulents, on se rappelle, y compris, et c'est pas que des propos, on se rappelle de Thomas Porte qui jouait avec un ballon à l'effigie de la tête du ministre Dussopt au moment de la réforme des retraites. C'est quand même assez virulent. C'est un parti dont on connaît les liens avec la Jeune Garde, qui sont pas connus pour la modération de leurs propos, enfin, etc. etc. Et donc là, il y avait nous on s'autorise tout, on a tous les droits, on peut s'exprimer comme on veut, mais par contre, on n'a pas le droit de nous critiquer en retour. Et par ailleurs, derrière ce premier débat, il y avait le second qui était tout aussi passionnant et qui était le débat de ce que Raphaël Enthoven considérait être les dérapages antisémites la France insoumise.
0: Justement, allez-y.
2: Et là, j'ai voulu vraiment faire de la pédagogie. J'ai voulu être factuel. Exactement. J'ai voulu ne pas être dans le lyrisme. J'ai voulu, en fait, informer. Et puis après, que les gens se fassent leur idée.
0: C'est ce qui m'est arrivé en lisant. Ouais, tout à fait. Et justement, j'ai une question. Raphaël Enthoven, le procès a décidé, enfin, la justice a rendu son verdict. Et ce verdict, c'est qu'en disant que LFI est passionnément antisémite, il n'y a pas d'injure. Est-ce que ça veut dire qu'elle est fille et passionnément antisémite, ou alors est-ce que ça veut simplement dire que ça n'est pas une injure ? C'est deux choses différentes.
2: Absolument. Non. Ce jugement ne veut pas dire, et ce serait malhonnête de prétendre le contraire de ma part, ce jugement ne veut pas dire qu'elle est fille et antisémite. Ce jugement veut dire, au regard des éléments factuels qui nous ont été apportés, on a le droit de dire qu'elle est fille et antisémite. C'est différent.
0: Tout à fait, oui. Ouais. Et d'ailleurs, faisons un petit bilan qui est factuel sur la hausse des crimes antisémites ou des injures. Est-ce que vous pouvez nous donner l'essentiel des chiffres et des éléments factuels que vous apportez ici ? On en prend 3-4.
2: Oui, j'ai plus les chiffres en tête, mais en fait, je voulais répondre à cette fameuse phrase moralement criminelle de Jean-Luc Mélenchon quand il prétend que l'antisémitisme est résiduel en France.
0: Voilà.
2: Au moment où tous les chiffres, toutes les études explosent sur les agressions antisémites, où ça se généralise, où il y a des rabbins qui se font cracher dessus, agresser, frapper, des vieillards quand ils nourrissent des chats parce qu'ils ont une kippa sur la tête, où il y a tant de problèmes à l'université, où il n'y a pas un jour, en fait, sans qu'il y ait... plus ou moins gravement, mais des atteintes de nature antisémite. Dire c'est résiduel, c'est grave, parce que ça veut dire que ça n'existe pas, que donc on l'invente, et que qui l'invente ? Si ce n'est les Juifs pour s'en servir, parce qu'il s'agit d'un lobby qui veut faire pression sur les politiques. Donc derrière, et c'est une rhétorique très très très habituelle, il y a un sous-texte derrière ces propos-là. Et voilà, ça fait partie effectivement de ce que l'on peut reprocher sur ce terrain-là à ce parti politique.
0: Et donc cette plaidoirie qui est publiée, qui porte pour titre Passion antisémite, est l'occasion de rappeler que face à l'antisémitisme de droite ou d'extrême droite, il y a une tradition de l'antisémitisme de gauche ou d'extrême gauche. Vous rappelez dans ce livre différents éléments totalement objectifs de cette tradition. Proudhon, par exemple, qui écrit, par exemple, Proudhon, cette race envenime tout en se fourrant par tout, sans jamais se fondre avec aucun peuple. Ce n'est pas pour rien que les chrétiens les ont appelés déicides. Marx aussi, hein, dans la question juive. Bakounine, les juifs ont un pied dans la banque et l'autre dans le socialisme. Jacques Duclos, secrétaire... Bon, voilà. On le sait, mais on voudrait quand même... on a une pensée pour tous ceux qui sont à LFI et qui ne sont pas antisémites, et qui sont évidemment très nombreux, et qui doivent souffrir de ça. Qu'est-ce que vous avez à leur dire à eux ?
2: Mais alors précisément, en fait, vous dites « on le sait ». En fait, non, on ne le sait pas. Et j'ai été très étonné de recevoir, à la suite de la publication de ce livre, des mails de gens très sympathiques qui contestaient mon ouvrage de manière très respectueuse. Hein. Là, on n'est pas sur des insultes sur les réseaux sociaux. Et qui étaient heurtés par mon propos et qui disaient « mais non, mais l'antisémitisme ne peut pas exister à gauche. Ce n'est pas possible, ce n'est pas vrai ». Et en fait, si. Et depuis l'origine. Et c'est même un homme de gauche qui invente le concept, le mot d'antisémitisme, William Marr, un journaliste allemand.
0: Ouais.
2: Il y a une longue tradition, Henri de Rochefort, d'antisémitisme à gauche, alors qu'il n'est pas le même.

0: Dreyfus est un juif, c'est un bourgeois, c'est le monde de l'argent, donc il ne faut pas s'en occuper. Et puis, il va réfléchir. Et puis, il va lire. Et puis, il va parler avec d'autres. Et il va devenir un fervent défenseur du capitaine Dreyfus. Et il va emmener avec lui toute une partie de la gauche quand une autre partie de la gauche plus radicale restera anti-Dreyfusard.
1: Merci beaucoup, Maître Malka. Un peu d'histoire, un peu de pédagogie, ça fait du bien. On va écouter un extrait de la playlist de France Inter, Laura Cahen et Chora, Toute l'eau qui coule. Et après, on se retrouve pour que vous nous offrez un petit cadeau, une lecture d'un de vos textes, Après Dieu.

0: C'était Laura Cahen et Choura, Toute l'eau qui coule.
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0: Nous sommes toujours avec Richard Malka sur France Inter. Alors Richard Malka, avocat bien sûr, mais pas seulement. On n'aura pas le temps d'en parler aujourd'hui, mais auteur de plein de BD à succès, notamment qui parle du monde politique, romancier aussi. Et j'ai bien aimé, moi, votre texte « Après Dieu », qui résulte de cette nuit que vous avez passée au musée. Est-ce que vous pouvez d'abord nous expliquer un peu le concept génial de cette collection, et puis après nous offrir une petite lecture ?
2: Alors effectivement, c'est une collection assez...

0: assez incroyable aux éditions Stock qui s'appelle Une nuit au musée et qui offre à des auteurs la possibilité de choisir un musée n'importe où dans le monde et d'y passer une nuit seule. Et de cette nuit résulte un livre. Et j'ai choisi de passer cette nuit au Panthéon. Il y faisait beaucoup plus frais qu'aujourd'hui dans votre studio. Et donc, j'ai passé une nuit assez incroyable, inoubliable, de 21h à 7h du matin, complètement seul dans cet édifice à l'histoire et qui est dingue. Et donc, j'ai... De cela est sorti un livre qui s'appelle « Après Dieu » et qui est... j'ai pris beaucoup de plaisir à l'écrire parce que c'est probablement mon livre le plus complet sur toutes ces thématiques.
1: Oui, exactement. Et puis c'est celui qui vient après. Vous avez eu le temps d'y penser pendant toute cette nuit. Vous êtes tombé malade, je crois, aussi, pendant cette nuit dans le froid du Panthéon. Alors, Richard Malka, « Après Dieu », nous vous écoutons.
0: Alors, dis-moi, François-Marie. Je précise que François-Marie, c'est Voltaire, puisque c'est un dialogue avec Voltaire.
1: François-Marie Arouet.
0: Qui est le plus ancien pensionnaire du Panthéon. Alors dis-moi, François-Marie, quelle transcendance faut-il inventer pour remplacer ces impostures? Quel plus grand que soi faut-il imaginer pour satisfaire notre indéracinable besoin de croire? Quel combat faut-il mener pour vaincre ces maladies honteuses de l'humanité et cesser de préférer l'esclavage à la liberté? Je suis venu pour cela, alors je t'en supplie, réponds-moi, révèle-moi quelle serait cette pulsion de vie qui nous sauverait. Tu nous dois cette réponse. Toi qui nous as conduits sur le chemin de la liberté, ne nous abandonne pas dans un désert. Je sais que tout le monde croit. Dans une divinité ou dans les forces physiques et mystérieuses de l'univers, dans la beauté de la nature ou la nécessité d'œuvrer pour le bien, dans la raison ou dans l'être humain, tout le monde croit. Tout le monde a une religion. Une Bible pour les uns, la littérature ou la philosophie pour les autres, le plaisir, l'amour, on peut cumuler. L'homme a besoin de sacré, et le sacré le plus accessible est la croyance en Dieu. On ne remplacera pas les religions avant longtemps, je ne me fais pas d'illusions. Il nous faut renouer avec un esprit de conquête idéologique ou disparaître, comme l'Empire romain et tant d'autres. La volonté de puissance nietzschéenne est une transcendance. Il est temps d'avoir une proposition pour l'humanité. Il est temps d'adresser une prière aux humains plutôt qu'à Dieu. Il est temps d'exiger que soit transmis à chaque enfant, dès son plus jeune âge, quelle que soit son origine, sa couleur et la religion de ses parents, les mots d'un premier commandement « Tu devras être libre plutôt qu'esclave » et un deuxième commandement « Tu accepteras la critique de tout ce à quoi tu crois. » Il est temps de dire que renoncer à sa liberté, ce n'est pas respecter Dieu, c'est insulter la vie, et ce faisant, pour ceux qui croient, c'est injurier le Créateur de la vie. Il est temps, pour beaucoup, de cesser de brader leur vie pour des divinités auxquelles ils ne croient pas véritablement, car leur foi relève de la superstition, du mimétisme ou de la peur.
1: Merci beaucoup, Richard Malka. C'était intéressant d'entendre votre voix de vous, vous lisant, mais n'étant pas à ce moment-là avocat en train de plaider. Tu accepteras la critique de tous ceux en quoi tu crois. Pas facile, hein ?
0: Non, c'est le doute raisonnable. Ouais. Encore les lumières.
1: Et donc, votre religion à vous, c'est quoi ?
0: Le doute ?
1: Ouais. Mais c'est... par exemple, vous ne doutez pas de la liberté d'expression ? Vous ne doutez pas ?
0: Si, régulièrement. Il faut, c'est pas facile de douter de tout, parce qu'effectivement, c'est beaucoup d'énergie. Mais c'est douter pour ensuite avoir une conviction.
1: Voilà, c'est plutôt le doute méthodique de Descartes qui conduit à la conviction, enfin, à quelque chose de solide, plutôt que le doute radical des sceptiques de l'Antiquité, oui. qui est passionnant philosophiquement, mais qui est quand même dur à vivre ensemble, pour vivre ensemble.
0: En effet.
1: Alors, Richard Malka, vous êtes aussi donc, scénariste de bande dessinée, romancier, essayiste. Quel est le rapport que vous avez aux différents usages de la parole ou de l'écrit? Qu'est-ce que vous préférez? Quand est-ce que vous vous sentez le plus vivant? Est-ce qu'on peut imaginer, par exemple, que dans vos BD, vous compensez, vous lâchez, que dans vos romans, j'invente, vous allez me dire ce qui vous parle, que dans vos romans, vous montrez une face de vous que vous cachez quand vous êtes en train de plaider? Comment ça se répartit, les instincts, les élans vitaux en vous par rapport à vos différentes activités?
0: Alors d'abord, ce qui est le plus naturel pour moi, bizarrement, c'est plutôt d'écrire. D'ailleurs, ouais. J'écris toutes mes plaidoiries avant de les prononcer. Ouais. Néanmoins, il est certain qu'une plaidoirie, c'est une intensité, et parce que c'est violent pour moi, et parce que c'est pas si naturel pour moi, il y a quelque chose d'incandescent qui ressort parce que je suis en tension au moment de plaider. Et c'est une souffrance terrible, mais en même temps, c'est des émotions fortes. Et c'est de l'adrénaline à l'état pur. C'est un plaisir qui n'a pas d'équivalent, en fait. Après, ça s'enrichit. Ce que j'écris, ce que je plaide, la liberté que m'a procuré le fait d'écrire des bandes dessinées ou de la littérature, ça me fait plaider autrement. Ça me donne plus de liberté dans ma plaidoirie. Et le fait de plaider, ça influe aussi sur la manière plus directe avec laquelle j'écris parfois. Après, et vous avez raison, je mets des choses différentes dans ces différents médias. La littérature, pour moi, c'est le domaine où je peux déverser mes ténèbres, qu'il faut regarder en face.
1: La nuit de Richard Malka, c'est pas la nuit au musée. Vous avez été très jeune, vous avez rejoint le cabinet de Georges Kiechmann, vous l'avez beaucoup côtoyé, cet étrange animal, charismatique. Et est-ce que vous... Donc voilà, il y a beaucoup de succès dans votre chemin, à la fois ces grandes plaidoiries, beaucoup de victoires en fait, et puis aussi beaucoup de succès en BD. Est-ce qu'il y a des échecs qui vous ont nourri?
0: Ah oui. Alors vous savez... Quand on est avocat, il faut apprendre l'échec. C'est ce qu'il y a de plus difficile à apprendre. Le procès qu'on rate, la décision qu'on trouve injuste, le procès qu'on perd, lamentablement.
1: Vous avez un exemple concret ?
0: Ah, mais j'en ai plein. Mais ça ne peut pas être autrement. L'avocat qui vous dit, mais j'ai jamais perdu, mais il faut changer de trottoir immédiatement. Donc j'ai encore des brûlures, quand j'y pense, de procès au prud'homme. Tout simple, perdu il y a 30 ans. J'y pense encore, parfois.
1: Les grands sportifs disent que ce qui est essentiel, c'est la gestion de la frustration.
0: Mais c'est ça.
1: C'est-à-dire, quand on s'est planté, il faut vite se remettre en selle et pas être affecté trop longtemps par l'échec.
0: Oui, et les succès, par contre, ils passent vite.
1: Ouais.
0: Mais les échecs, non. Et il faut apprendre à les surmonter, et surtout, il faut apprendre de ces échecs. Tout le temps, se remettre en cause. Et ça, pour ça, l'avocature est une école d'humilité.
1: Et est-ce que parfois vous voyez dans une façon de plaider qui va marcher finalement ce que ce succès doit aux échecs d'avant ? Vous voyez ce que je veux dire ? Comme si on tirait des leçons de ce qui n'a pas marché, ou est-ce que c'est un domaine où ça ne se passe pas comme ça ?
0: Non, je ne peux pas dire que je conscientise ça.
1: Ouais.
0: Mais il est certain que... on apprend. On apprend beaucoup plus de ses échecs que de ses succès, ça c'est certain. Et je pense que à chaque procès perdu, effectivement, je me suis interrogé sur pourquoi j'ai perdu. Parfois, il n'y a même pas de raison. C'est juste pas le bon juge, pas le bon moment, pas le bon, pas le bon enchaînement. Voilà. Je pense qu'après, on l'intègre à son ADN d'avocat. Petit à petit, c'est même plus conscient.
1: On s'endurcit, quoi.
0: Ah oui, aussi. Pas trop, parce que sinon, il faut de l'empathie pour faire ce métier.
1: Je vous ai préparé, Richard Malka, moi aussi, un petit cadeau, qui est évidemment en même temps un cadeau pour les auditeurs et les auditrices, car nous pensons à vous en cet été 2026. Voltaire, dictionnaire philosophique, on est plein dans le sujet, puisque vous avez écrit à Voltaire, Richard Malka, dans cette nuit au musée. Eh bien, je vais vous lire l'article « Fanatisme » de l'encyclopédie du XVIIIe siècle. On est en 1764, et voilà ce que Voltaire écrit. Et ça va rappeler cette question de degré et ce que vous nous avez dit, Richard Malka, quand vous nous dites « Oui, mais si on lâche sur le droit au blasphème, la gangrène commence et on ne sait pas où ça s'arrête. » Alors, je lis Voltaire, « Fanatisme. Lorsqu'une fois le fanatisme a gangréné un cerveau, la maladie est presque incurable. J'ai vu des convulsionnaires qui, en parlant des miracles de Saint-Paris, s'échauffaient par degrés malgré eux. Leurs yeux s'enflammaient, leurs membres tremblaient. La fureur défigurait leur visage et ils auraient tué quiconque les eût contredits. Il n'y a d'autre remède à cette maladie épidémique que l'esprit philosophique, qui, répandu de proche en proche, adoucit enfin les mœurs des hommes et qui les prévient, les accès du mal. Car dès que ce mal fait des progrès, il faut fuir et attendre que l'air soit purifié. Les lois et la religion ne suffisent pas contre la peste des âmes. La religion, loin d'être pour elle un aliment salutaire, se tourne en poison dans les cerveaux infectés. Les lois sont encore très impuissantes contre ces accès de rage. C'est comme si vous lisiez un arrêt lettré, du conseil à un frénétique. Ces gens-là sont persuadés que l'Esprit Saint qui les pénètre est au-dessus des lois, que leur enthousiasme est la seule loi qu'ils doivent entendre, que répondre à un homme qui vous dit qu'il aime mieux obéir à Dieu qu'aux hommes et qui, en conséquence, est sûr de mériter le ciel en vous égorgeant.
0: Vous vous rendez compte à quel point c'était transgressif, courageux à l'époque.
1: Ah, il a été embastillé, il a dû aller en Angleterre.
0: En Suisse, ouais. Et c'est tellement d'actualité.
1: Et c'est le penseur qui vous touche le plus ?
0: Ah oui, et puis c'est le penseur qui me touche le plus, effectivement, parce qu'en plus, c'est un penseur qui est dans l'action. Oui. Il n'est pas que penseur. Il défend Calas, il défend le chevalier de la Barre, il s'engage dans les débats de société les plus brûlants. Et par ailleurs, c'est pour moi l'apothéose de la langue française.
1: Et oui, il écrit bien. Et d'ailleurs, par rapport à cette écriture qui est la vôtre, vous avez, c'est quoi l'avenir ? On a l'impression, je devine, je ne vous connais pas, hein, mais que voilà, le roman, c'est le début, là. Que ce qui vous...
0: Alors non, là en l'occurrence, je retourne à la bande dessinée.
1: Ouais, avec quel projet ?
0: Alors, je ne peux pas vous en parler mais aujourd'hui, si. Mais, puis parce que ça va prendre un peu de temps, mais après 6 ans d'interruption...
1: Mais avec quel dessinateur au moins ?
0: Je ne sais toujours pas quel dessinateur, je suis vraiment au début de ce projet.
1: Ouais. Alors avant de se quitter, parce que l'heure tourne, je vous ai préparé un petit son qui, je crois, va vous plaire.

0: Alors Richard Malka, Marilyn Manson, c'est pour quand le duo?
1: Mais c'est mon rêve.
0: Mais j'ai lu ça quelque part.
1: Mais oui.
0: Mais c'est mais un vrai.
1: C'est même pas que j'aime tant sa musique, c'est pas le cas. Ouais. Mais il y a une liberté, une énergie, une folie ouais. qui est fascinante.
0: Mais quel rapport avec la laïcité?
1: La liberté.
0: Ouais. Eh bien, écoutez, c'était merveilleux de vous recevoir sous le soleil de Platon, cher Richard Malka. Ben, je vais essayer d'être à l'écoute de ce que vous avez dit et de dégager la philosophie de la vie qui est la vôtre. Alors, évidemment, vous venez de le dire, elle est voltairienne, à la fois pour le style, l'écriture et puis la passion pour la liberté. Vous avez aussi des choses très intéressantes sur l'indifférence, c'est-à-dire que par rapport à ce qui pourrait blesser, par rapport à ce qui pourrait envenimer la société, la vertu d'une indifférence, mais vous avez dit vous-même, c'est votre mot tout à l'heure, je l'ai bien entendu, une indifférence bienveillante, c'est très intéressant. Et puis aussi, bien sûr, Nietzsche qui disait « c'est pas le doute qui rend fou, c'est la certitude ». Vous avez, tout au long de l'émission, milité pour le doute et vous avez essayé de nous convaincre que vous doutiez aussi, parfois, du principe de la laïcité. Et même de ce que la liberté d'expression peut aussi blesser autrui. Merci beaucoup pour cette honnêteté, Richard Malka. C'était passionnant de vous recevoir sous le soleil de Voltaire. Cette émission a été préparée par Estelle Gap, Stéphanie Valois et Juliette Husson. À la programmation musicale, Valentine Chaudebois. Elle a été réalisée par Paul Laporte avec à la technique Julien Dumont.
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1: Il est 1h, le flash Mathilde Romagnan. 500 militaires supplémentaires vont être engagés en Gironde et dans les Landes en appui des sapeurs-pompiers. Ils seront 1 000 000 au total, annonce ce vendredi soir de Sébastien Lecornu après la cellule de crise interministérielle sur les incendies qui sévissent dans le pays. Plus tôt dans la soirée, Emmanuel Macron avait demandé à l'armée de se mobiliser pour venir en renfort maximal de la sécurité civile. Le Premier ministre annonce aussi l'envoi 1,5 million de masques FFP2 pour protéger les habitants des fumées et des particules fines polluantes et l'arrivée de gendarmes supplémentaires pour faciliter les évacuations. 110 000 personnes ont été évacuées en Gironde où le feu a parcouru 19 000 hectares de terrain. Un autre incendie très violent et très rapide, selon le préfet, est en cours dans les Landes, près de Biscarros, où 31 000 personnes ont été mises à l'abri et où les flammes ont brûlé 2 600 hectares de forêt. En Gironde, une centaine de bâtiments ont été détruits et le feu se dirige maintenant vers la métropole bordelaise. Le maire de Bordeaux, Thomas Cazenave, assure que pour l'instant, les flammes ne menacent pas directement l'agglomération. 3 communes de la métropole sont appelées à se préparer à une éventuelle évacuation. Saint-Médard-en-Jal, Saint-Aubin-de-Médoc et Martignas-sur-Jal. Cela concerne entre 50 000 et 60 000 personnes. Plusieurs incendies sévissent aussi en Espagne, dans la région de Madrid. L'un d'eux est impossible à éteindre, selon les autorités espagnoles. Au total, 63 000 personnes ont été évacuées ou doivent se confiner. Le Premier ministre espagnol Pedro Sanchez se rendra sur place ce samedi à 10h. L'ambassadrice de France en Tunisie a été convoquée par le ministère tunisien des Affaires étrangères. Tunis se reproche à Paris la diffusion par une chaîne publique française d'un entretien avec une personne recherchée par la justice tunisienne. Cette interview contenait des atteintes à la souveraineté de l'État tunisien, selon le ministère, sans qu'on sache quelle est la chaîne ni la personne en question. Le conflit entre l'Iran et les États-Unis s'élargit aux Houthis du Yémen. Les rebelles Houthis, alliés de Téhéran, ont annoncé un blocus en mer Rouge et dans le golfe d'Aden, visant les navires d'Arabie Saoudite. Riyad a répliqué ce vendredi soir, visant des sites militaires Houthis et en tirant sur Hodeïda, port contrôlé par les Houthis sur la côte ouest du Yémen. Donald Trump, de son côté, assure n'avoir pas encore décidé s'il allait lancer des bombardements plus importants contre l'Iran. Le président américain dit aussi que les dirigeants iraniens devenaient de plus en plus sérieux, je le cite, dans les négociations pour mettre un terme au conflit. Le Tour de France, 20e et avant-dernière étape ce samedi avec une nouvelle ascension de l'Alpe d'Huez. Vainqueur de l'étape ce vendredi, le maillot jaune Tadej Pogacar creuse l'écart. Il a 7 minutes d'avance sur son dauphin Remco Evenepoel. Il se rapproche d'une 5e victoire de la grande boucle. Départ ce samedi du Bourg d'Oisan à 11h30. Il est 1h03.
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4: Bonjour à toutes et tous. Nouvel épisode de notre série estivale des morceaux choisis dont on va déguster avec un retour sur une émission de mars dernier consacrée au mythe Paul Bocuse, un chef hors norme, avec ses gloires et ses contradictions, une vie romanesque à l'origine d'un héritage énorme qui perdure encore dans ses restaurants en France et dans le monde. Bel été sur France Inter.
5: Vous goûtez comme ça ?
6: Oui, bien sûr.
7: C'est bon.
8: Bonjour Paul Bocuse.
9: Vous êtes bien matinal ce matin. Pour moi, la cuisine, c'est la cuisine de terroir. La cuisine qui est faite avec les produits de sa région, avec les produits aussi de la saison.
10: À Collonges, au Mont d'Or, près de Lyon, il y a 2 siècles déjà que l'on sait que les Bocuse cuisinent. Pendant 4 générations, on ne l'a su qu'à Collonges. Depuis la 5e, on se le dit dans le monde entier.
9: Sans crème, c'est pas possible de travailler. Donc, comme on dit à Lyon, tous nos plats, ils sont gourmands. Ils sont gourmands de crème, ils sont gourmands de beurre. Hein.
11: Du beurre, toujours du beurre et encore du beurre. C'est pas moi qui l'ai inventé, c'est Fernand Point.
12: Les dorures de l'Élysée n'avaient jamais humé un tel parfum. Celui d'une petite croustade de truffe du terroir lyonnais, il est vrai qu'elle était préparée par Paul Bocuse.
13: Vous êtes le cuisinier le plus médiatisé de France. Comment est-ce que vous avez fait pour séduire les médias ?
14: De France, je pense que vous êtes un petit peu légère. Moi, j'aurais dit du monde.
13: Pardon.
9: Donc la fête commence !
4: du Paul Bocuse dans le texte. Bonjour à toutes et tous, bienvenue sur le plateau dont on va déguster Bocuse. Voilà un patronyme qui rayonne encore partout dans le monde. Une quinzaine de restaurants en France, aux États-Unis et au Japon. Un concours de cuisine, le Bocuse d'or, considéré comme l'un des plus prestigieux. Même la table gastronomique qui porte son nom à Collonges au Mont d'Or, à côté de Lyon, retrouve de très belles couleurs. Alors que Bocuse aurait eu 100 ans cette année, et oui, il est né le 11 février 1926. On explore aujourd'hui, dans On va déguster, le mythe bien vivant de ce chef hors norme, avec ses gloires, ses plats signatures, ses doutes, ses contradictions. Sa vie fut un roman, et ce roman, c'est Gauthier Battistella qui l'a écrit. Bonjour Gauthier.
5: Bonjour.
4: Bocuse, c'est le titre sobre, direct, frontal, du récit épique que vous signez aux éditions Grasset, une biographie légèrement romancée de ce monstre sacré. Un livre, je dois le dire, unanimement salué par la critique. Je crois même pouvoir dire, tiens, je vois Jérôme Gagnès qui acquiesce, qu'il a été unanimement apprécié autour de ce plateau. J'ai pour ma part été littéralement aspiré par son souffle, sa plume incisive, sa précision. On précise aussi que vous avez travaillé 12 ans pour le Guide Michelin, hein, Gauthier Battistella.
5: Oui, c'est exact. Ouais.
4: Avec nous également Olivier Couvin, bonjour.
6: Bonjour.
4: Vous êtes chef meilleur ouvrier de France et vous partagez avec Gilles Reynard, également MOF, les rênes du restaurant Paul Bocuse à Collonges au Mont d'Or. On est près de Lyon, je le disais. Vous travaillez au sein de la maison, Olivier, depuis 2001, c'est ça?
6: C'est ça.
4: Et vous avez donc côtoyé de près le grand Paul Bocuse. Vous allez nous raconter comment vous avez donné un nouveau souffle à cette maison plus que centenaire, tout en conservant la tradition Bocuse. C'est peut-être ça, la rupture dans la continuité. Vous avez participé par ailleurs à la rédaction d'un livre que je n'ai pas à mes côtés, mais un livre somme d'auberges et d'histoires, une anthologie de 480 pages aux éditions Bocuse. Avec nous également Jérôme Gagnès, bonjour.
7: Bonjour à tous.
4: Alors Jérôme,
7: nous allons nous plonger avec gourmandise dans le troisième fleuve de Lyon.
4: Et on s'en réjouit. Ah, devinette, quel est le troisième fleuve de Lyon après la Saône-et-le-Rhône, c'est
7: exactement
4: ça?
7: Exactement.
4: Avec nous également notre mangeur masqué, écrivain, journaliste gastronomique qu'on est ravi de retrouver, François Simon. Bonjour.
15: Bonjour à tous.
4: Au menu de votre...
15: Eh bien, on va se pencher sur ce que faisait la critique à l'époque de Paul Bocuse.
4: Très intéressant.
15: Elle ne dormait pas.
4: Oui, c'est ça. Précisons, François aussi, que vous connaissez bien le sujet quand même, hein, parce que vous avez co-signé en 2019 avec Patricia Ziza, Paul Bocuse Héritage, aux éditions Flammarion.
15: Exact.
4: Pour réagir et poser vos questions, envoyez-nous un email. On va déguster à radiofrance.com et puis réécouter, podcaster notre émission sur l'appli de Radio France. 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On va déguster.
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16: Chaque année, 40 000 commensaux du monde entier partent en pèlerinage à Collonges. Le restaurant Paul Bocuse est un sanctuaire, un rocher, un morceau de mémoire collective qui s'incarnerait dans le goût, le temps accordé au repas, à la fête, aux célébrations, à la famille. À l'auberge du Pont de Collonges, on vient goûter une certaine idée de la France. Bocuse, ce n'était pas le monde, ni l'Europe, ni même le Michelin. C'était une rivière, une terre, un potager. Le gigot du dimanche, une cuisine de géographie, le cartilage de notre civilisation. N'en déplaise au maître, il y a bien eu un après Bocuse, et ne serait-ce qu'en cuisine, à Collonges, trois meilleurs ouvriers de France, Christophe Muller, Gilles Reynard et Olivier Couvin, qui ont succédé à d'autres MOF, Christian Bouvarel et Roger Jaloux. Certes, on se dispute son nom, mais Bocuse se situe ailleurs, il agit hors du temps. La soupe VGE, le filet de sole aux nouilles Fernand Point, le rouget barbé en écailles de pommes de terre, le loup en croûte feuilletée, sauce choron. Avouez qu'ils chantent ces plats, pas besoin d'y goûter, c'est feuilleté, ça croustille. Ils disent quelque chose de la France éternelle, une France rebelle et bien élevée, Gary l'avait compris. Et puisqu'il faut être gaulien, saluons l'armée des ombres qui, pour la plupart, ne connaissent pas l'histoire de Polo, mais prolongent la mémoire de son geste.
4: Merci Gauthier Battistella pour votre lecture. C'est un extrait de votre livre Bocuse aux éditions Grasset. Alors à vous lire, Gauthier Battistella, Paul Bocuse a largement dépassé le statut de grand chef. On peut même considérer que c'est un héros qui fait partie de notre roman national. On va d'ailleurs passer cette émission à essayer de comprendre les ressorts de cette icône. Mais selon vous, comment Paul Bocuse a pu en arriver là? C'est quoi le ressort?
16: Si je devais répondre simplement à cette question, je dirais qu'il a toujours eu un flair des circonstances. Et c'est ça qui est épatant chez lui, c'est son espèce d'instinct animal. Paul Bocuse aurait pu se perdre plusieurs fois au cours de sa vie. Il a été blessé à la guerre, il ressuscite, puis il s'en va faire le fou au moment de la libération à Paris. Il va siphonner les jerrycans d'essence pour le vendre au bordel et puis ensuite se faire payer en nature. Enfin voilà, c'est un aventurier. Ça aurait pu être un loubard. Et puis son père le ramène à la maison mère, à l'auberge, mais au-delà de ça, je crois qu'il y a quelque chose qu'il ramène à son terroir, c'est peut-être la Saône. Il disait, la Saône, c'est le fleuve de ma vie, et une fois que je serai mort, j'aimerais qu'on jette mes cendres à l'intérieur. Et il avait déjà, tout enfant, cette conscience de l'endroit dont il venait. Et ensuite, qu'est-ce qui se passe? Eh bien, une étoile, titre de Moff, deuxième étoile, troisième étoile, et puis le Japon, et puis les États-Unis, et puis le petit Polo devient Monsieur Paul, et finit par devenir l'immense l'ogre Bocuse.
4: Alors c'est vrai que son surnom quand il était jeune, c'était Polo des Bords de Saône. La Saône joue un rôle très important dans votre livre. C'est un fil conducteur, j'ai presque envie de dire que c'est un fleuve conducteur, hein, dans la biographie que vous consacrez à Paul Bocuse. La Saône coule au pied de la maison familiale. Je voudrais vous faire justement, Gauthier et Olivier, vous faire entendre une archive datant de 1987, une interview de Paul Bocuse au micro de FR3.
13: Vous êtes très régionaliste, donc.
5: Oui, parce que j'aime mon pays, je suis né dans ce pays, je dors toujours dans la chambre où je suis né, et je suis très, très colongeard, puisque les habitants de Colonge sont des colongeards, et avant tout, j'aime cette rivière, c'est-à-dire que quand je suis dans le monde, que je me mets dans un lit, la première question que je me pose, je me dis, du quel côté est la Saône? Donc, vous voyez, il n'y a rien à faire, je pense à mon pays. Si je suis au bord de la Saône, je passe un bon moment parce que finalement c'est toute mon enfance. Mon père m'a appris tous les chants des oiseaux et à reconnaître la nature. Pour moi, la nature, c'est mon plus grand passe-temps.
4: La Saône coule donc au pied de la maison familiale, je le disais, à Collonges au Mont-d'Or, cette petite ville qui est située à 9 km du centre de Lyon. La Saône, c'était un peu à la fois son terrain de jeu, il y pêche, il y braconne, c'était également son écosystème. Et j'ai l'impression que vous établissez une métaphore. Est-ce que la Saône ne serait pas, avec ses crues, ses débordements, une métaphore du caractère finalement débordant, tempétueux de Paul Bocuse?
16: Oui, je pense que la Saône, c'est Paul Bocuse, comme Madame Bovary, c'était Flaubert. Il en parle juste avant, c'est que la Saône, elle lui apprend la méfiance, déjà. Mm-hmm. C'est-à-dire qu'il c'est un peu une mer, parce que la Saône est un fleuve dangereux. Et il y avait beaucoup de noyés à l'époque. D'ailleurs, il y a une photo assez connue de Paul Bocuse en scaphandre qui va repêcher les noyés. Son propre père, Georges, repêchait les
4: promeneurs du dimanche. Il y avait même des morts, hein, des noyés,
16: oui,
4: des noyades.
16: Et donc, il lui apprend la méfiance et il grandit au bord de ce fleuve qui aussi va lui donner la vie, qui va le nourrir pendant les années d'occupation. On parlait du braconnage et ils arrimaient donc leur périssoire. Leur périssoire, c'est un bateau à fond plein, un peu comme les gabarres. Ils arrimaient leur périssoire au sablier qui remontait le fleuve et ensuite ils se lâchaient et puis ils braconnaient, ils remplissaient de truites, enfin de carpes et de brochets, je pense, leur barque. Et puis voilà, ça leur a permis de vivre et il avait besoin de ça pour établir une colonne vertébrale dans sa vie, parce qu'il faut bien voir que Paul Bocuse, par exemple, a conquis le monde, mais il ne s'est jamais établi à Paris. Voilà un mystère intéressant, c'est que finalement il savait que son cœur restait à Colonge.
4: Et la Saône le nourrissait au sens propre, et nourrissait également le restaurant. D'ailleurs, votre roman commence par une magnifique scène de pêche à la grenouille, mais on sait aussi que les poissons du fleuve étaient très présents dans l'auberge familiale. C'était aussi, évidemment, un fleuve qui lui apportait des ressources. Olivier Couvin, rassurez-moi, la Saône coule toujours ou pas à Collonges-au-Mont-d'Or?
6: Elle coule toujours et le restaurant est toujours bien présent.
4: Ah! Et bien justement, il est plus que présent, puisque vous évoquez dans le texte que vous avez lu l'après Bocuse. Et il est vrai que vous êtes un peu l'artisan de cet après Bocuse avec toute une équipe. Attention.
6: Et 80 personnes.
4: 80 personnes, et on parle quand même de gens et de cuisiniers très bien équipés. Deux cols tricolores de meilleurs ouvriers de France au fourneau. Oui. Vous et Gilles Reinhardt, je le disais. Un pâtissier exceptionnel.
6: Benoît Charvet,
4: absolument.
6: Champion du monde, et nous a rejoint depuis un an Louis Morin, qui est meilleur ouvrier de France et directeur de salle aujourd'hui.
4: Ah oui, donc sacrée équipe. Et vous avez opéré tous ensemble une mue de cette maison historique, je le disais, rupture dans la continuité. Évidemment, les fondamentaux enracinés, mais en même temps, une évolution, une modernité, notamment sur les plats que vous avez entièrement retravaillés.
6: Oui, en fait, ce n'est pas un terrain compliqué, Bocuse, c'est la France. Bocuse, on a une gastronomie qui est déjà écrite avant nous. Nous, on est juste des passeurs de technicité, peut-être aujourd'hui, de produits qui se sont améliorés. Les fournisseurs, tout le monde est meilleur qu'avant, j'ai l'impression. Et nous, on est juste là pour transformer ces produits magnifiques que la France nous donne. On va pas être extrêmement local. Évidemment, on utilise des produits très locaux. Mmh. Mais rien ne va m'empêcher d'aller découvrir un producteur, un fournisseur qui se trouve dans le nord de la France ou dans le sud ou dans l'ouest, parce qu'il mérite d'être mis en avant sur notre table. On parle vraiment d'un territoire et je pense que c'est très important et c'est peut-être pour ça que la maison brille encore aujourd'hui et tout le monde vient chez nous déguster ça.
4: Vous avez, avec un certain succès, on peut le dire, hein, puisque le carnet de réservation est tout à fait complet.
6: 2 mois et demi avant.
4: Il y a même eu beaucoup de rumeurs sur le fait de récupérer la 3e étoile qui finira un jour par tomber. J'espère ne pas vous porter malheur en disant ça.
6: Je pense qu'aujourd'hui, on l'a perdu du temps de monsieur, quand monsieur Paul nous a quittés. Il n'y a aucun problème là-dessus. Et du moment qu'on est dans ce milieu de gastronomie, on en accepte le jeu. On est jugé par plein de guides et surtout par tous nos clients au quotidien. Et finalement, ces gens-là nous jugent au quotidien par leur fréquentation, leur réservation. Donc le Michelin, si un jour décide de nous remettre, ou le Goemio nous donne une meilleure note, ce sera très bien, mais on n'aura pas changé pour ça. On continue l'histoire, on s'améliore certainement, et je crois foncièrement qu'on s'améliore par l'envie de tout le monde. En sommellerie, on a juste une personne qui est magnifique, Maxime Valéry, qui vient de gagner le Master of Port, donc quelqu'un de très pointu. Et je vous dis, c'est une équipe. Une équipe est plus fort, ça nous rend plus fort d'être nombreux et d'aller dans la même direction.
4: Alors, tous les plats signatures de Paul Bocuse figurent sur la carte.
6: Oui.
4: Avec une certaine évolution dans la technique, dans la quantité de matière grasse, dans le dressage.
6: On aime toujours autant la crème et le beurre.
4: Oui, c'est ça. Ah, j'ai gagné, j'ai rassuré.
6: C'est bon. Sauf que la cuisine, on a tout changé sans rien changer. Aujourd'hui, voilà, les sauces, on joue avec les acidités. On joue avec, évidemment, des portions un peu plus acceptables. On n'est plus 25 ou 30 ans en arrière. Mm-hmm. Comme je dis, voilà, cette cuisine, elle reste très ancrée dans le territoire français, dans la tradition française. Et pour autant, on surprend les gens avec des accords, des associations et surtout des cuissons maîtrisées. Monsieur Paul aimait à le dire, une juste cuisson, un bon assaisonnement. Et nous, on a une énorme plus-value, c'est le travail en salle. Beaucoup de découpes. Finalement, venir chez Bocuse, c'est peut-être simplement venir passer un moment hors du temps avec un spectacle continu de votre arrivée à votre départ.
4: Et j'avoue y avoir fait, il y a quelques temps, une expérience tout à fait exceptionnelle. On va goûter dans un instant un plat étendard, un plat phare qui symbolise justement l'évolution de cette maison. Oui. Les fameuses quenelles, pardon. Les quenelles, comme on dit à Lyon. On va goûter ça dans un instant, mais là tout de suite, on grignote quoi ?
6: Juste un peu de foie gras.
4: Voilà, juste un peu de foie gras, comme non, ça, allons-y, boum boum.
6: Pourquoi le foie gras ? C'est une filière qui a subi une énorme crise, et voilà, c'est aussi aider les producteurs dans les moments les plus difficiles. Et le foie gras, ça parle quand même bien la France.
4: Mi-cuit.
6: Voilà, cuit dans la graisse. Cuit dans la graisse.
4: Oh.
6: Voilà, avec une petite brioche à côté... J'aime travailler la viennoiserie sur le foie gras, c'est quelque chose qui peut surprendre. On a eu servi des croissants. Le côté, en fait, beurre va développer l'aromatique. Mm-hmm. Et le savoir-faire de la viennoiserie est quand même bien ancré dans nos traditions. Donc on s'amuse un peu à surprendre le client avec cette association.
4: Gauthier et Battistella, pour écrire ce roman qui est en fait plutôt une biographie un tout petit peu romancée, mais très fidèle à la réalité de la carrière et de la vie de Paul Bocuse. Vous avez mené 4 ans d'enquête et vous avez rencontré beaucoup de personnes, dont les équipes qui sont actuellement en place au restaurant Paul Bocuse à Collonges au Mont-d'Or.
17: Oui, absolument. Alors, 4 ans d'enquête, je crois même beaucoup plus, hein, en fait, parce que même quand j'étais au Michelin, on en parlait tout le temps.
4: Et oui.
16: J'ai eu l'occasion de prendre des notes, j'ai rencontré beaucoup de chefs qui chacun me redonnaient des petites anecdotes, je pense, qui n'ont jamais été racontées ailleurs. Et je suis allé voir, en effet, les grands anciens, comme par exemple M. Pierre Orsi.
4: Qui est un grand chef lyonnais.
16: Mais qui est un grand chef lyonnais, et donc on est allé déjeuner, notamment à Collonges à ce moment-là, et je me rendais compte qu'à mesure que j'explorais, on me racontait souvent les mêmes histoires au mot près. C'est-à-dire que je me suis dit, c'est bizarre, j'ai l'impression que quelqu'un a écrit le roman dans mon dos avant moi. Et ce quelqu'un, c'était Monsieur Paul, évidemment, qui pensait déjà à l'avenir et qui savait ce qu'il fallait faire. Voilà, postérité. Il vivait déjà avec sa statue, un petit peu comme Victor Hugo. Et donc, l'idée du roman, c'était respecter absolument la geste bocusienne et me glisser dans les interstices, puisqu'il y a eu quand même l'élégance de me laisser quelques zones dans sa vie,
4: oui.
16: Notamment la rencontre avec Charles de Gaulle, notamment le moment où Romain Gary vient passer une semaine à Collonges. Et donc l'idée du livre, c'est de parler du mythe Paul Bocuse en ajoutant peut-être un regard de biais, voilà.
4: Vous écrivez ailleurs dans votre roman « Paul Bocuse, braconnier de la gloire », le mot est du journaliste Robert Belleret, qui décèle en lui, je cite, « une lucidité narquoise mêlée de jubilation revancharde ». Je me fais gronder sur les réseaux sociaux, sur le mail dont on va déguster, parce que j'ai dit que la Saône était un fleuve, mais c'est une rivière, paraît-il. Mmh. Soyons précis sur la géographie.
16: C'est prend sa source dans les Vosges, non, je crois. Non, c'est pas ça.
7: Tout à fait. Ouais.
4: Dans un instant, Bocuse en cuisine, son style, ses mentors, ses recettes signatures. Juste après, « La pluie fait des claquettes » de M. Vous êtes bien sur France Inter.

0: Bocuse ne meurt jamais, c'est le titre qu'on a choisi pour évoquer dans On va déguster la mythologie de ce grand chef disparu en 2018. Je vous propose, Gauthier Battistella, un flashback dans les années 60. Le tandem de journalistes gastronomiques composé de Henri Gault et Christian Millau débarque à Collonges au Mont d'Or. Au déjeuner, Paul Bocuse leur joue sa soupe d'écrevisse, le loup ferme en point, des petits fromages, les œufs à la neige. Et au dîner, ils n'ont plus très faim, ils remettent quand même le couvert à Collonges au Mont d'Or. Et là, ils vont vivre une véritable épiphanie. Gauthier Battistella, vous nous lisez un nouvel extrait de votre biographie Bocuse aux éditions Grasset qui raconte un épisode, on va le voir, qui va changer le cours de l'histoire.
1: Cette fois, il leur sert une assiette de haricots verts al dente, assaisonnée d'huile d'olive et d'une tombée d'échalotes, suivie de petits rougets de roche cuits à l'arête. Et là, c'est la stupéfaction. Le monde cesse de tourner. Les fourchettes se figent. Les deux gars tombent en pâmoison. Ils viennent de découvrir ce qu'ils cherchaient, la clé qui ouvrirait le coffre d'un trésor qu'ils croyaient inaccessible. Des années plus tard, leurs plumes en tremblent encore. Les haricots verts croquants avaient une odeur de jardin, une saveur exceptionnelle. C'était grandiose dans l'extrême simplicité. La nouvelle cuisine existait et nous venions de la rencontrer. Bocuse s'étonne de cette ovation exagérée. Il a simplement reproduit une recette de sa grand-mère.
0: La nouvelle cuisine lancée par le duo Gault et Millau, après la dégustation de ce plat d'une simplicité extrême, à ne pas confondre d'ailleurs avec la salade de haricots verts, la salade gourmande de Michel Guérard, hein. Décidément le haricot vert al dente, absolument, avec des copeaux de foie gras, est au centre de la nouvelle cuisine. C'est vrai que ce plat, il a vraiment été érigé en plat totem, et ça a étonné Paul Bocuse.
1: C'est-à-dire que je pense que nos deux amis avaient décidé de s'inscrire dans la société. La nouvelle cuisine, elle naît quand ? Elle naît à un moment où la société française bascule dans la nouveauté. On a le nouveau roman, la nouvelle gauche, la nouvelle vague surtout. Et là, on a la nouvelle cuisine qui arrive finalement logiquement dans l'évolution de la gastronomie. C'est-à-dire qu'on a Escoffier qui va alléger Carême et puis Fernand Point qui va alléger à son tour Escoffier. Et la nouvelle cuisine s'adapte à la nouvelle société et dont véritablement quand même le parangon deviendra Michel Guérard.
0: Bien sûr.
1: Avec sa cuisine minceur qui sera vendue à 1 million d'exemplaires. Bocuse, lui, quand il voit arriver cette nouvelle cuisine, il n'est pas du tout nouvelle cuisine. C'est-à-dire que c'était 200 grammes de crème par personne. Mais on parlait de son instinct. Il sait
0: de son flair des circonstances.
1: De son flair des circonstances. Il sait que s'il ne s'approprie pas cette nouvelle cuisine, elle risque de le dépasser et de le dévorer. Donc il se dit, la nouvelle cuisine, c'est moi, c'est les copains. Il fait entrer les trois gros chapelles, et puis ils vont partir à la conquête du monde. Et puis le jour où il n'en aura plus besoin, 15 ans plus tard, il dira, nouvelle cuisine, c'est rien dans l'assiette et tout sur l'addition.
2: C'est un braquage extraordinaire, quand même.
1: Hein. Extraordinaire.
2: Extraordinaire. Extraordinaire.
0: Relation très ambivalente, en effet, ouais, avec cette nouvelle cuisine. Ce que vous dites très justement, quant à la position de Paul Bocuse par rapport à ce mouvement culinaire, c'est que Paul Bocuse aime la crème et la cuisine mijotée, la nouvelle cuisine ne lui ressemble pas. Il a toujours navigué entre deux eaux, flattant d'un côté la soif de nouveauté d'une société en plein bouleversement et la nécessité de sauvegarder le patrimoine culinaire français. Mais c'est vrai qu'il n'a pas été tendre avec cette nouvelle cuisine. Il disait même des mini-portions dans des maxi-assiettes. Nous ne sommes pas là pour être le showroom des porcelainiers. La nouvelle cuisine, c'était pas tout à fait sa tasse de thé quand même pour continuer à parler de porcelaine.
1: Oui, il y a toujours cette ambivalence chez Paul Bocuse, c'est que c'est un conservateur moderne. Même quand on regarde un petit peu la cuisine qu'il imagine, c'est sa cuisine et ce n'est pas sa cuisine, en fait. Pour peu qu'on connaisse un peu, c'est la cuisine de la mère Brasier. Et la mère Brasier s'est inspirée, par exemple, pour la poulard demi-deuil de la mère Filloux.
0: Oui.
1: Et quand Gault et Millau arrive et qu'ils disent « La nouvelle cuisine, c'est quoi ? Tu seras inventif ou tu ne seras pas ?» Et Paul Bocuse, c'est tout le contraire. Pour lui, la grande cuisine, c'est refaire chaque jour un même plat, encore mieux.
0: Il disait de Fernand Point, son mentor, hein, on parle du grand chef de la pyramide à Vienne, je ne limite pas, je fais pareil.
1: Je fais pareil. Ouais. Et d'ailleurs, juste une mini parenthèse, c'est que je me suis longtemps demandé, je ne sais pas si on aura le temps de parler du Japon, mais ce que les Japonais trouvaient en Paul Bocuse, parce que quand on voit le Gaulois exubérant et l'homme japonais est plutôt dans le, dans le retrait. Et en fait, ce qui les liait, c'était finalement une même conception du temps et de la patience.
0: Et de l'artisanat.
1: Et de l'artisanat. C'est-à-dire que quand on va manger dans un restaurant d'anguilles à Tokyo, le chef fait de l'unagi, le père du chef en faisait, et la maison ne fait que ça. Et Paul Bocuse, finalement, il fait la même chose.
0: Absolument. Mais d'ailleurs, vous dites dans votre livre que Paul Bocuse n'a inventé dans sa carrière que deux plats. Le loup en croûte et la soupe VGE, dont on va parler dans un instant, donc on la divulgage pas trop. Mais c'est vrai que finalement, c'était davantage un artisan qui reproduisait le geste. Les gestes qu'il avait appris chez Fernand Point, chez la mère Brasier évidemment, 2x3 étoiles aux 12 rues Royales à Lyon et au col de la Lueur.
1: Oui, absolument. D'ailleurs, je me suis posé une question. Paul Bocuse, quand il a 40 ans, il passe quasiment 50% de son temps à l'étranger, tout en laissant croire que, puisqu'il a cette phrase, il dit « Mais qu'est-ce qui cuisine, monsieur Paul, quand vous n'êtes pas là ?» Il dit « Ben, les mêmes que ceux que quand je suis là. » Je me suis posé la question.
2: Cette réponse est extraordinaire.
0: Il avait le sens de la formule.
1: Est-ce que sa cuisine aurait été différente s'il avait été là en cuisine en permanence? Est-ce qu'elle aurait évolué? Voilà, c'est une question que je pose. Je n'ai pas de réponse là-dessus.
0: Et regardez, Gauthier Battistella, ce qui nous est arrivé sous les micros. Ça, c'est la prouesse d'Olivier Couvin sur une plaque de cuisson avec deux casseroles de réussir à nous faire. On peut raisonnablement les appeler quenelles, même si elles n'ont pas tout à fait la physionomie certaines quenelles des bouchons lyonnais.
2: J'en ai déjà mangé une.
0: Ah! Alors, verdict ?
2: Ah bah, il y a une surprise dedans.
0: Ah, ça, c'est merveilleux. Parce que, Olivier Couvin, déjà, première question, est-ce que c'est quenelle, entièrement revisitée,
3: oui,
0: que n'a pas goûté Paul Bocuse ?
3: Non.
0: Est-ce qu'elles sont nouvelles cuisines ?
3: Elles sont réinterprétations de la cuisine ancienne.
0: Ah.
3: Moi, je suis lyonnais. Il était impensable pour moi d'avoir ce restaurant sans quenelle sur table. On l'a évidemment servi beaucoup plus traditionnel. Mais je voulais que la quenelle de chez Monsieur Paul, on la mange et on s'en souvienne toute sa vie avec beaucoup d'humilité. Mais on a mis beaucoup de travail dans ce produit-là, qui peut paraître simple finalement. Mais on a joué sur beaucoup de textures, sur des acidités, des taillages différents. Et c'est un plat aujourd'hui qu'on a même du mal à enlever de la carte. Les
0: Quelle
3: gens
0: légèreté.
3: Viennent manger chez nous pour ce plat aussi.
0: Il y a presque une texture mousseuse et en effet, texturé d'une manière particulière, puisqu'il y a une espèce d'insert.
3: Oui.
0: Il y a un cœur que l'on découvre, évidemment, quand on coupe la quenelle.
3: Donc ça, c'est un peu l'image de ce qui se passe aujourd'hui à Collonges. On est évidemment sur des marqueurs très, très anciens, cuisine française, mais qu'on réinterprète avec les techniques d'aujourd'hui et le savoir-faire d'aujourd'hui. Ce qui est important aussi pour nos équipes, parce qu'on est là aussi pour les emmener vers le haut et leur transmettre le maximum de choses.
0: Parce qu'alors, on a un menu sous les yeux qui date d'il y a plusieurs décennies. Il y avait bel et bien des quenelles au menu du restaurant Paul Bocuse à Collonges au Mont d'Or, mais c'était des quenelles classiques, bien boursouflées, à base de panade, de pâte à choux, et une sauce nantua aux écrevisses.
3: Exactement. Mais Bocuse, c'est... quand il était là, on disait tout à l'heure d'un charisme, d'une présence... déjà, les gens, les clients, quand ils voyaient Monsieur Paul, ils étaient déjà heureux.
0: Et oui, puisqu'en plus, il faisait toujours son tour de salle.
3: Il dégageait quelque chose d'assez formidable. Et quand il nous a quittés, il a fallu, évidemment, se remettre en question, prendre le chemin, savoir décider où on allait aller. Et finalement, on l'a trouvé très simplement. Monsieur Paul a fait la cuisine d'un pays, jamais forcément sa propre cuisine. Et on continue la même chose.
0: Il aurait aimé, Monsieur Paul, ses quenelles ?
3: Je pense.
0: Ah.
3: Il aurait un peu grimacé au début, qu'est-ce que vous m'avez fait ? Mais en l'ayant goûté, et surtout en ayant eu le retour client, il aurait dit, finalement, c'est bien.
0: Il paraît qu'il vous a dit un jour, Olivier Couvin, vous ferez ce que vous voudrez après moi.
3: Exactement. Quand on essayait de faire 2-3 changements sur la carte, il avait un petit coup de colère et il disait, vous touchez rien, vous ferez ce que vous voulez quand je serai plus là. Donc on l'a pris au mot finalement, mais toujours avec un immense respect et beaucoup d'envie de projeter cette maison sur les 100 prochaines années.
0: Ah. Gauthier Battistella, on passe de la salade de haricots verts de Paul Bocuse du milieu des années 60 à 1975, ma date de naissance. Non, je plaisante. C'est bien ma date de naissance, mais c'est surtout l'une des dates marquées d'une croix blanche dans la carrière de Paul Bocuse, la remise de sa Légion d'honneur qui va lui donner l'occasion d'organiser un déjeuner à l'Élysée. Écoutez cette archive, il est interviewé peu de temps avant par TF1.
4: Est-ce que vous avez le tract à la perspective d'aller faire la cuisine à l'Élysée?
5: Non, parce que les cuisines sont bien installées et il y a un chef merveilleux qui s'appelle Marcel Le Cerveau qui est là depuis 17 ans et il va se mettre à table avec nous. Donc on va faire un repas très simple et puis pourquoi avoir le trac, on va faire ce qu'on fait tous les jours.
4: Alors quelle est la cuisine de Paul Bocuse?
5: Eh bien la cuisine de Paul Bocuse, c'est la cuisine du marché, c'est peut-être un merlan le matin pourvu qu'il soit très frais, avec une pomme de terre, celle vient d'être ramassée. Ça c'est de la grande cuisine ou de la bonne cuisine comme vous voudrez.
4: Paul Bocuse est un cuisinier qui reçoit la Légion d'honneur, ça vous surprend?
5: Oui, un peu, mais enfin, je crois que c'est surtout toute la cuisine française et les meilleurs ouvriers de France qui sont un peu représentés en moi-même.
0: J'aime bien, il porte un élan collectif, Paul Bocuse. Vous dites d'ailleurs, il y a une formule très juste pour définir le tempérament de Paul Bocuse dans votre livre, Gauthier Battistella. Il avait la mégalomanie partageuse.
1: Oui, c'est ça. Et d'ailleurs, il vient à l'Élysée avec tous ses copains, toujours les mêmes, toute la bande de la Nouvelle Cuisine, les frères Troisgros, Chapelle, Guérard. En fait, tout part d'une blague, c'est-à-dire qu'il y a...
0: Mais oui, ça part d'un canular.
1: Un copain lui dit « Ah tiens, le président veut te donner la Légion d'honneur. » Il dit « Allons-y. »
0: Il paraît qu'il reçoit même une fausse lettre.
1: Il reçoit
0: avec une fausse signature de VGE.
1: Et VGE en entend parler. Il se dit tant qu'à faire, allons-y. Et alors ce qu'il y a de notable, c'est qu'il ne reçoit pas la Légion d'honneur pour ses faits gastronomiques, mais pour ses faits de guerre. De la même façon qu'Escoffier l'a fait. Donc, il arrive, alors je sais qu'on n'a pas beaucoup de temps, mais il arrive à l'Élysée, et il y a une horde de micros, il se dit « Ah, tout ça pour moi, c'est magnifique !» Mais en fait, les journalistes étaient venus là, parce que c'était la première causerie au coin du feu de Valéry Giscard d'Estaing, ce jour-là. Donc, Bocuse rentre, et c'est là où il va cuisiner la première fois la soupe aux truffes Élysée, ce qu'il appelle Élysée, qui est un plat qui lui a donné du fil à retordre, mais qui est un petit peu la rencontre entre un Souvarov russe, Souvarov, ce sont ces gibiers cuits sous une cocotte luttée, et un jour il était chez son producteur de truffes qui lui râpait de la truffe dans le potage, et donc il crée cette soupe
2: elle est luttée,
1: voilà.
0: Il dit
1: à Giscard, monsieur, c'est maintenant qu'on doit casser la croûte.
0: Voilà,
1: le président, on casse la croûte.
0: Avec voilà. Ce sens de la formule extraordinaire. Et pas qu'il y a aussi une petite influence Héberlin, là on parle de Paul Héberlin, hein, du grand Absolument. Copain de Paul Bocuse. On salue d'ailleurs Marc Héberlin, qui est toujours au fourneau de ce restaurant alsacien.
1: Il avait
0: goûté quelques temps avant.
1: Il lui avait fait une truffe toute simple sous cocotte luttée, parce que Paul Héberlin avait été formé par le chef Weber.

0: a fait aussi la renommée de cette maison, devait être servi à son apogée, c'est-à-dire à la saison de la truffe.
1: Donc, il y a toujours cette soupière individuelle ?
0: Bien sûr.
1: Avec un bouillon de bœuf, brunoise de légumes, dés de foie gras,
0: oui.
1: Blanc de volaille cuit.
0: Alors on est sur de la viande de bœuf, mais depuis très longtemps.
1: D'accord.
0: Moi j'ai 25 ans de maison.
1: C'était déjà viande de bœuf. Truffe, évidemment, et le tout recouvert d'une espèce de dôme feuilleté pour casser la croûte.
0: Bien sûr.
1: Mais là pour le coup, la recette, quelle marge de manœuvre vous avez eu ? Marge de manœuvre vous avez eu pour la faire évoluer ?
0: On a changé beaucoup de choses, on a retravaillé les consommés avec des doubles clarifications, on les a épaissis un petit peu comme le faisaient les anciens, avec du tapioca pour lier les consommés, pour avoir ce côté nappant en bouche. Et puis après, chaque détail est important. En fait, c'est l'accumulation dans ce plat de détails qui va faire l'excellence du moment.
1: Comment rendre hommage à Paul Bocuse ? On en parle avec Jérôme Gagnez.
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1: Oh ! Ça, c'est net et précis.
3: Ça, c'est un hommage à Paul Bocuse. On verse dans vos verres à l'instant...
1: Le troisième fleuve.
3: Le troisième
1: fleuve. Même si on a compris que la Saône n'est pas un fleuve, puisque un fleuve se jette dans la mer.
3: Voilà, puisque elle se jette dans un fleuve, en l'espèce le Rhône. Mais il y a un dicton à Lyon qui dit « Lyon a trois fleuves ». Le Rhône, la Saône et le Beaujolais.
1: Ah,
3: donc, évidemment.
1: Qui coule dans nos verres.
3: Il n'était pas pensable de rendre hommage à Paul Bocuse et à cette région lyonnaise sans faire un détour par le Beaujolais. Et là, en l'occurrence, on fait un détour par le domaine de la grosse pierre Pauline Passot.
1: Mais oui !
3: C'est un domaine que j'ai découvert quand Pauline Passot a repris ce domaine de ses parents en 2018. J'étais allé lui rendre visite sur les conseils très avisés à l'époque de Paul-Henri Tillardon, qui m'avait conseillé d'aller la voir, que Paul-Henri Tillardon, que je salue également. Et j'ai bien fait d'aller la voir parce que j'avais déjà beaucoup aimé ses vins. Et puis, je la suivais un petit peu de loin en loin. Je goûtais ses vins une fois de temps en temps. Il n'y a pas très longtemps, je les ai regoutés. Et je suis tombé vraiment en amour de ses vins. Ce sont des très beaux chirouble. Alors, chirouble, on va replacer chirouble. Chirouble, c'est une appellation, c'est donc un des crus du Beaujolais.
1: Vous n'allez pas tous nous les faire réciter.
3: Ça, c'est moche, ça.
1: On n'a pas le temps.
3: Ça, c'est
1: non, on n'a pas le temps.
3: Ça,
1: mais
3: c'est pas
1: sinon...
3: bien ce que vous faites, monsieur.
1: Il y en a combien ?
3: J'ai votre adresse, hein, je vous rappelle quand même.
1: Il y en a combien ?
3: Il y en a 10.
1: Bon, allons-y.
3: Bon, alors, il y a Fleury, Moulin-à-Vent, Régnier, Chénas, Juliénas, Saint-Amour, Chirouble, Brouilly, Côte de Brouilly et Morgon.
4: Alors là, bravo.
1: Et franchement, c'était de l'impro total. Il récite les 10 comme ça, bravo.
3: C'est pour une fois que je m'en sors. Donc,
1: je vous avais déjà piégé, vous vous souvenez ?
3: Oui, je vous
1: en avais oublié deux.
3: Oui, exactement. Donc là, c'est chirouble. Chirouble, c'est un cru qui est un petit peu à part dans la symphonie des 10 crus du Beaujolais parce que c'est un cru qui est situé. Un des crus les plus en altitude, sinon le plus en altitude, entre 300 et 600 mètres d'altitude, donc c'est haut quand même. Et c'est ce qui en fait la particularité, avec donc un sol granitique dégradé comme beaucoup de fois dans le Beaujolais, donc ça veut dire que ça ressemble un petit peu à du sable, hein, si on s'y promène, et des pentes qui sont très escarpées. Bref, un cru qui est difficile à travailler. Pauline travaille ça, évidemment, en partie quand c'est mécanisable avec un petit tracteur, mais quand c'est pas mécanisable, c'est à la main que ça se fait. Hein, donc c'est quand même un gros, gros boulot. Et on parle là de la cuvée La Grosse Pierre. C'est en fait 4 hectares et demi qui sont autour du domaine, sur 9 hectares. Et elle produit ce chirouble qui est un archétype de chirouble. C'est du chirouble, avec toute l'élégance, la fraîcheur, le caractère... délicatement gouléant de ce vin.
1: Et oui.
3: Gouléant est un adjectif que j'aime particulièrement lorsqu'il s'agit de Beaujolais, parce que cette région tout à fait extraordinaire a cette capacité à faire la synthèse entre un fruit très en avant, une délicatesse de texture avec des vins qui sont fins, et en même temps du fond et de la profondeur. Et c'est exactement ce qu'on a dans ce vin. C'est un 2024. C'est un très très joli vin qui est un espèce de couteau suisse, parce qu'on peut le boire maintenant, on peut l'attendre encore 5 ans, on peut le boire sur une viande, on pourra le boire sur un poisson, parce que la délicatesse des tanins et donc la finesse de texture en bouche permet d'aller vers des chairs beaucoup plus délicates comme le poisson. Et c'est un vin donc qui est aux alentours de 12-14 euros, vous regarderez sur la page de l'émission...
1: Oui, donc une quille très accessible.
3: C'est accessible. C'est un vignoble qui est admirablement travaillé. Et Pauline Passot est une jeune vigneronne qui a beaucoup de talent. Et je conseille donc à nos auditeurs de la suivre de très près.
1: D'ailleurs, le Beaujolais est dignement représenté sur la carte des vins à Collonges au Mont d'Or.
0: Le Beaujolais fait partie de Collonges.
1: Évidemment.
0: Monsieur Paul l'a emmené dans le monde entier, dans chacun de ses

0: voyage.
1: Avec on parlait du bœuf.
2: Voilà, exactement. Pour le meilleur et pour le pire. Non, je dis pour le meilleur et pour le pire. Il y a eu l'école, effectivement, du Beaujolais nouveau qui a connu ensuite une évolution, quelques travers.
1: Oui, oui, ça a été un retour de bâton. Mais le Beaujolais nouveau qui a créé plus ou moins Georges Dubœuf, Georges Dubœuf était un peu à l'origine de ça, de cette célébration mondiale. Ça a atteint des sommets de popularité qui sont inégalés dans le monde. Il n'y a pas d'autre vin qui a eu autant de succès comme ça le troisième jeudi de novembre. C'est une folie. Donc voilà, Georges Dubœuf a au moins cet héritage-là, ça, incontestablement.
2: Absolument. Dans un instant, continuez à évoquer cette figure tutélaire de Paul Bocuse, son mythe qui reste bien vivant. Et puis bien sûr, le ding de notre ami François Simon qui a bien connu l'univers de Paul Bocuse.

0: Friends Again de Baby Rose et Leon Thomas, le mythe de Paul Bocuse au menu de notre émission du jour avec nos invités Gauthier Battistella et Olivier Couvin, chef avec Gilles Reinhardt du restaurant Bocuse à côté de Lyon. Mais la parole est à notre ami François Simon.
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0: Cher François Simon, depuis le début de l'émission, je vous observe et j'ai l'impression que le livre de Gauthier Battistella vous parle beaucoup.
2: C'est même plus qu'une impression, cher François Régis.
0: Mais tout de même, vous qui n'êtes quand même jamais censé rencontrer les chefs...
2: Oui, c'est vrai.
0: Vous le connaissiez donc?
2: Eh oui, Paul Bocuse était pour moi le représentant parfait de la gastronomie. L'image d'une époque rouée, goguenarde, profondément amicale, ça c'est important, gourmande, charnelle même, truculente. Elle m'a permis de découvrir, moi qui étais un gentil pecno, que cet univers déjà survalorisé, non sans raison, car il savait aussi être scélérat, truqueur, joliment cynique. Grâce à Monsieur Paul, j'ai gagné un temps fou.
0: Bon, François, vous allez quand même pas nous faire le coup de la nostalgie, pas vous.
2: Non, non, non. Sincèrement, cela ne m'ennuie nullement. C'est toujours amusant de se souvenir d'une époque, car on la magnifie, et c'est pas plus mal. On aura mangé des plats formidables, bu des vins d'anthologie, connu des frissons indicibles. La mémoire, c'est un peu comme les bonnes conserves, en fait. Si elles sont bien serties, bien assaisonnées, elles traversent le temps. Finalement, la nostalgie, c'est une clé pour mieux comprendre le présent.
0: Mais François, à cette époque, la critique était quand même un peu plus musclée qu'aujourd'hui.
2: Ah oui, ça y allait. La syntaxe bougeait, les javelots fusaient, la purée n'était pas encore devenue l'écrasé de pommes de terre. La critique gastronomique était même un art littéraire. Elle produisait non seulement des petites merveilles de vacherie, l'époque en était prodigue, elle avait le cuir épais et aujourd'hui un mot de traviole, hein, les fleuves, etc. Et vous voilà lyophilisé, cher François Régis. Mais surtout, elle a permis d'élever le niveau de la gastronomie. Les chefs n'étaient jamais en paix. Alors qu'aujourd'hui, personne ne les chatouille. Ils peuvent même passer leur après-midi à acheter des lunettes de soleil. Ils savaient, à cette époque, s'ils s'embarquaient dans une sole au chocolat, boum! La semaine suivante, le bonhomme recevait un nuage de fléchettes.
0: Mais aujourd'hui, alors, selon vous, ça ronronne?
2: Ouais, disons que ça roupille. Les influenceurs connaissent leur âge de pierre, mais en quelques mois, en arrêtant de courir après les billets de 20 balles, ils devraient passer à l'étape suivante. Affiner leur vocabulaire, diminuer le miel de la complaisance et de la servitude pour découvrir des notes acides, amères, poivrées. Ça va prendre du temps, mais ça va venir.
0: Ah bon, vous pensez? Vous êtes certain?
2: Bah, j'espère en tout cas. Regardez par exemple dans l'univers de la mode. On était habitué à une littérature d'accompagnement, des textes bien tissés. Maintenant, les nouveaux influenceurs osent la critique. Ils s'amusent d'un détail, prennent du recul. Surtout, ils apprennent l'expertise. Déjà, ils adorent l'univers des marques. Ça, c'est important. Ils ont surtout un besoin d'être validés par le métier. Alors, ils bossent. Ils se cultivent, ils apprennent à connaître les marques, leur langage. Ils font ce qu'on appelle des watch parties, c'est-à-dire des réunions spectaculaires où l'on regarde et commente un défilé. Alors que dans la food, comme on dit aujourd'hui, il n'y a pas cette validation. Il n'y a même plus de pilote dans l'avion, le Michelin rayonne, c'est tout dire. Le fooding s'est endormi. Tout le monde peut ouvrir un restaurant, tout le monde peut en parler. Même n'importe comment, il n'y aura personne pour contredire. Il n'y a pas d'étape où alors... elle est ténue pour finalement finir où ça? À la grand-messe Michelin à Monte-Carlo, le comble de la marche arrière. À propos, François Régis, vous en étiez?
0: Non, non.
2: Ah bon?
0: Non, non, j'ai jamais fait les raouts du Michelin. Mais vous savez, François, on est d'accord là-dessus. On adore détester le guide Michelin.
2: C'est vrai, ça fait toujours du bien.
0: Ouais. Mais c'est vrai, il a tellement raison, François Simon, Paul Bocuse est d'une époque où les critiques gastronomiques avaient l'écrou bien aiguisé. Il avait d'ailleurs des relations assez tumultueuses avec Goemio. Cette anecdote truculente que vous racontez, Goemio ne sont pas invités à
3: ses 50 ans ou à...
0: Non, ne sont pas invités à l'Élysée en 1975 remise de la Légion d'honneur par Valéry Giscard d'Estaing. Ils sont furibards. Paul leur enverra à chacun une médaille en chocolat achetée dans le supermarché Continent. C'est vrai ça?
4: Oui, c'est extraordinaire. Mais ils appelaient les gros énigos et ils disaient, de toute façon, Millot ne sait pas manger, donc il vient avec son chien, et quand le chien remue la queue, c'est que c'est bon. Il disait aussi à propos de Goemio, l'oseille, c'est pas que pour le saumon. Voilà. Et d'ailleurs, et eux se vengent en 1989, ils lui décernent donc, le prix du chef du siècle.
0: Excellent.
4: Mais il n'est pas seul. Et il croit qu'il est seul.
0: Il y a Paul. Il y a Joël Robuchon et Freddy Girardet, ce grand chef de la nouvelle cuisine en Suisse. Et que répond Paul Bocuse? Comment il réagit?
4: Il réagit, il dit ah ben je crois qu'il jette hein. Ah ben je croyais que j'étais ça. Ah ben, parce qu'il y en a d'autres que moi.
0: Voilà, il y en a deux autres.
4: Parce qu'il y en a d'autres que moi.
0: Incroyable, voilà tout le tempérament de Paul Bocuse.
2: Il y avait la villa de Saint-Tropez aussi. Quand Christian Millau a eu le malheur de se faire démolir sa villa à Saint-Tropez.
0: Oui.
2: Paul Bocuse s'est proposé en envoyant une sorte d'invitation, une entreprise de démolition. Il se présentait entreprise Paul Bocuse, démolition sur commande. Avec des tracteurs.
4: C'est vrai que c'était plus drôle qu'aujourd'hui.
0: Paul Bocuse avait l'art du canular, de la blague. C'était spectaculaire d'ailleurs, toute sa vie.
4: Oui, et même il a organisé de la blague méchante, hein,
0: ouais.
4: Parfois. Oui, oui. Il y a cette anecdote qui est assez connue où il veut s'excuser d'avoir fait une mauvaise blague à un notable de Lyon et il lui envoie un très belle, de très belles plantes. Et donc, la plante entre dans l'appartement, c'est un peu un cheval de Troie. Et puis au bout de 2-3 semaines, ça commence à sentir mauvais. Donc il commence à enlever les lattes du plancher, etc. Mais d'où ça vient? Et en fait, Bocuse avait planqué des tripes de lièvre sous la terre qui ont commencé à pourrir.
3: Ça, c'est
0: incroyable. Parlons de Paul Bocuse et tout ce qu'il a fait pour le statut du cuisinier. Parce que si vous dites qu'il n'a inventé que deux plats dans sa vie, en revanche, il a beaucoup fait pour la profession de cuisinier. Vous écrivez même, il a moins apporté à la cuisine qu'au cuisinier. Et il l'explique très bien dans cette interview de 1987. Écoutez.
5: Est-ce que c'est vous le meilleur cuisinier du monde?
6: Non, c'est pas moi, il y en a beaucoup d'autres. Mais vous savez, j'ai essayé de faire sortir les cuisiniers de leur cuisine. Et ça, j'y tiens beaucoup. Parce qu'avant, le cuisinier était un domestique, était employé par un maître d'hôtel ou par un financier et rarement propriétaire de son affaire. Et aujourd'hui, sur les 19 restaurants 3 étoiles du guide Michelin, je pense qu'il doit y en avoir 18 qui sont propriétaires de leur restaurant et chefs de cuisine. Aujourd'hui, la cuisine appartient au cuisinier. Pour moi, c'était ça mon plus grand succès de ma vie.
0: Mais ça d'ailleurs, Gauthier Battistella, c'est aussi une évolution de la nouvelle cuisine. La nouvelle cuisine, ce n'est pas qu'une créativité gastronomique au fourneau. C'est aussi, encore une fois, le statut, l'image, la valeur du cuisinier qui évolue, notamment avec ses différents accessoires.
4: Oui, alors moi, je pense que Bocuse a amorcé cette révolution bien avant. Il faut imaginer qu'il est né en 1926. Mmh. Il a vu son père littéralement se tuer à la tâche. Son père buvait de l'alcool aussi. L'espérance de vie des cuisiniers dans les années 50 excédait rarement 50 ans, 50, 60 ans. Fernand Point meurt à 57 ans.
0: Et oui.
4: Et il les voit boire les vins de sauce à la cave et il dit, mais pourquoi est-ce qu'on connaît le nom du voiturier, on connaît pas le nom du chef? Et donc, ça va totalement le porter, ça. C'est comme la reconquête de son nom, on n'en a pas parlé, mais très longtemps, il n'a pas pu travailler sous son propre nom. Et c'est pour ça qu'on voit les initiales Bocuse en énorme, parce qu'enfin, il rétablit quelque chose de logique, finalement. Les Bocuse ont toujours été là. Et donc, ce qu'il va faire, ce qu'il va, en gros, un petit peu pimper le cuisinier actuel, c'est-à-dire qu'il va, créer la veste, il va imposer la veste Bragard, il va imposer la toque. Alors lui, il s'était fait faire une toque quand même de 15 cm supérieure à toutes les autres pour qu'il continue à exister. Mais
0: il fallait toujours qu'il soit un peu au-dessus des autres.
4: Voilà,
0: quand même,
4: mais c'est normal.
0: D'ailleurs,
4: c'est
0: il paraît, petite parenthèse, que sur les photos, il ne se mettait jamais au milieu de la
4: jamais
0: photo.
4: Jamais au milieu pour ne pas être sur la pliure du magazine, ouais. Ouais, mais... Et c'est vrai, hein.
0: Il pensait à tout.
4: Regardez toutes les photos.
7: C'est vrai. Ouais.
0: Vous avez apprécié une anecdote Jérôme Gagnès.
3: Ouais, il y a une anecdote merveilleuse, d'ailleurs, qui effectivement, c'est tout à fait dans cet esprit. C'est avec Pierre Orsi qui rachète en 1975 le Chateaubriand. Et Polo lui, alors je vous lis, hein, Polo lui demande comment il compte appeler son établissement. Bah, le Chateaubriand, répond benoîtement l'intéressé, donc Pierre Orsi. Et Polo de répondre, et pourquoi pas la glycine pendant 6 ans? Tu l'appelles Pierre Orsi, compris?
0: Voilà, c'est-à-dire qu'on met en avant les cuisiniers.
3: Il l'appellera Pierre Orsi.
0: Vous êtes d'accord avec cette évolution des choses, ce statut sociologique du chef, Olivier Couvin,
7: bien
0: qui
7: sûr.
0: Était totalement métamorphosé?
7: Monsieur Paul avait cette vision, mais pas uniquement pour la prestance du cuisinier et l'envie de le faire sortir. Sur beaucoup de choses, il avait cette vision de projeter son métier, dénigré autrefois. Moi-même, quand j'ai commencé la cuisine, c'était pas glorieux de faire cuisinier. Voilà, donc aujourd'hui...
0: Aujourd'hui, vous êtes des stars internationales.
7: Stars, non. Et ce qui est important, c'est de garder les pieds sur terre et de ne pas oublier qu'on est dans un métier de service. Le plus important chez nous, c'est le bien-être de nos employés et surtout le bien-être de nos clients.
4: Et il a pu faire ça aussi parce qu'il était l'unique patron de la gastronomie française.
0: Voilà.
4: Et après son départ, il faut bien dire qu'aujourd'hui, il n'y a plus de patron. Il y a des gens très importants, hein, évidemment, mais il y a surtout des seigneuries. On a des seigneuries, par exemple, les Hauts-Savoyards, les Bretons, les Trois Étoiles. Voilà. Et il a pu faire ça parce que tout le monde le suivait.
7: Il a fédéré.
4: Voilà, il a fédéré.
0: On se quitte très bientôt, Gauthier Battistella. On est obligé d'évoquer, évidemment, le rapport de Paul Bocuse aux femmes parce que coureur de jupons, polygame, macho, beaucoup de choses ont été dites et écrites, souvent à juste titre, sur le rapport de Paul Bocuse aux femmes. Vous écrivez d'ailleurs, elles sont les grandes absentes de la geste bocusienne. Quoi qu'on en fasse, d'aussi près que l'on l'observe, d'aussi loin qu'elles se devinent, les muses demeurent tapies dans l'ombre. Ça, c'est quand même un sujet. Paul Bocuse et les femmes, on ne peut pas dire qu'il était d'un grand progressisme et d'une grande modernité.
4: Oui, c'est ce qu'on peut dire. On peut dire qu'il a été moderne sur tout, sauf sur ça. Et il a, en fait, il a fait son mea culpa, un petit peu extirpé. Ce sont des aveux qui ont été extirpés par Eve-Marie Zizalalu en 2008, où il disait « Je regrette tout le mal que j'ai pu leur faire. » Parce qu'il vivait concomitamment avec trois femmes. On n'en a pas du tout parlé, mais donc Raymond, la maman de Françoise, Ramon, la maman de Jérôme et Patricia. Voilà. Et c'est vrai que je pense que il a dû causer de la souffrance autour de lui. Ouais.
0: Merci beaucoup, Gauthier Battistella. Lisez Bocuse chez Grasset. Vous en serez vraiment beaucoup sur un personnage énorme. Encore une fois, vos plumes, vos anecdotes totalement inédites. C'est vraiment un
3: admirable livre. Franchement, je l'ai dévoré.
0: Indispensable pour tous ceux qui apprécient la gastronomie. Vous validez aussi cette lecture, hein, Olivier Couvin.
7: Mais je lui ai dit, j'avais l'impression de l'avoir à côté de moi quand je lisais le livre.
0: Merci beaucoup. Lundi, on ira respirer et cuisiner du thym, cette herbe aromatique emblématique. Alors à lundi prochain, si vous avez encore faim.

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1: Il est 2h, le flash Mathilde Romagnan. 500 militaires supplémentaires vont être engagés en Gironde et dans les Landes en appui des sapeurs-pompiers. Ils seront un millier au total, annonce ce vendredi soir de Sébastien Lecornu. Après la cellule de crise interministérielle sur les incendies qui sévissent dans le pays. Plus tôt dans la soirée, Emmanuel Macron avait demandé à l'armée de se mobiliser pour venir en renfort maximal de la sécurité civile. Le Premier ministre annonce aussi l'envoi d'1,5 million de masques FFP2 pour protéger les habitants des fumées et des particules fines polluantes. Et il annonce aussi l'arrivée de gendarmes supplémentaires pour faciliter les évacuations. 110 000 personnes ont été évacuées en Gironde où le feu a parcouru 19 000 hectares de terrain. Un autre incendie très violent et très rapide, selon le préfet, est en cours dans les Landes où 31 000 personnes ont été mises à l'abri et où les flammes ont brûlé 2 600 hectares de forêt. En Gironde, une centaine de bâtiments ont été détruits. Le feu se dirige désormais vers la métropole bordelaise. Le maire de Bordeaux, Thomas Cazenave, assure que pour l'instant, les flammes ne menacent pas directement l'agglomération. Trois communes de la métropole sont appelées à se préparer à une éventuelle évacuation. Saint-Médard-en-Jalles, Saint-Aubin-de-Médoc et Martinas-sur-Jalles. Cela concerne entre 50 000 et 60 000 personnes. Dans ce contexte, mercredi soir, deux hommes d'une vingtaine d'années ont été interpellés en train de fumer en forêt en Gironde. Ils sont désormais poursuivis pour mise en danger de la vie d'autrui. Après l'incendie de Mérignac qui a coûté la vie à deux sapeurs-pompiers, le procureur de Bordeaux a promis de durcir les poursuites sur les